0: Un peu plus de 400 procès-verbaux ont été dressés dans cette zone, soit environ 200 de moins que sur la même période l'année précédente. Donald Trump a franchi un nouveau palier dans sa guerre contre les médias. Ce vendredi, il a annoncé interdire l'accès à la Maison-Blanche, aux chaînes de télévision CNN et MS Now, ainsi qu'aux médias en ligne Politico, et ce, avec effet immédiat. Le républicain de 80 ans a de nombreuses fois attaqué des journalistes ou des médias dont la couverture ne lui plaisait pas, que ce soit devant les tribunaux, sur Truth Social, son réseau, ou encore verbalement lors d'échanges avec des journalistes. La Gantoise s'est imposée 2-1 dans les dernières minutes contre le Standard en ouverture de la 7e journée de Pro League, le championnat donc de football. Un succès qui permet à Gand de retrouver provisoirement la tête du classement avec 19 points, tandis que le Standard reste 6e avec 11 points. En tennis, la Belgique est revenue à égalité un partout face à l'Autriche au deuxième tour de qualification de Coupe Davis. Après la défaite de Gauthier, Onklin, Zizouberg s'est imposé en 3-7, 2-6, 6-4, 6-2 face à Lucas Neumeier. Journée décisive ce samedi avec le double et les deux derniers simples. C'est tout pour ces infos. Merci de nous écouter.
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3: Beauté d'Abino Nyoso, Boye Malamou.
4: Allez-y.
3: Bah non, c'est à vous.
4: Ça vient d'où? Bonjour à toutes et à tous.
3: Bonjour déjà. Oui, c'est quoi cette malpolitesse
4: Donc ça vient d'où?
3: C'est, bah écoutez, on en parlera tout à l'heure avec notre invité Roger Duchim, vous allez voir.
4: Ah mais ça va être très bien.
3: Enfin, vous m'excuserez Roger, je suis pas sûre d'avoir bien prononcé.
5: Mais je parle pas lingala, donc
3: voilà.
5: Vous avez une chance sur trois.
3: Moi je serai hors de cause. On va se retrouver évidemment pour une heure, bah, vous l'avez entendu aussi, de bonne humeur et de détente. Et surtout de vagabondage mental, puisqu'on va vous parler de l'éloge de l'inattention.
6: Qui aurait su que prendre des pauses, c'était vraiment la façon la plus productive de travailler? Imagine, t'es là, t'as ton idée en face de toi, ça fait des heures que t'es dessus et t'y arrives pas. Et tu restes dessus et t'es là genre, qu'est-ce que je vais faire de cette idée? Bah figure-toi qu'une étude en 2025, donc l'année dernière, a mis des personnes face à un travail d'écriture et ils ont essayé de remarquer un petit peu le comportement de ces personnes. Les personnes qui prenaient le plus de pauses, les personnes qui étaient le plus dans la lune, qui vagabondaient mentalement, c'est les personnes qui ont eu de meilleurs résultats en termes de créativité.
3: Vous êtes sûrement comme nous tous, vous avez l'impression de courir en permanence, de ne jamais décrocher, même au repos, d'avoir l'esprit saturé sans pouvoir le mettre en pause. Et si le problème ne venait pas d'un manque d'attention, mais plutôt justement d'un manque d'inattention, une pause s'impose, c'est ce que nous ferons avec notre invité du jour. N'hésitez pas d'ailleurs à apporter déjà votre témoignage, vos questions et autres. Si vous-même, eh bien, en étant honnête un petit peu, vous vous dites que effectivement, rester sans rien faire, sans essayer de penser ou de retenir vos pensées, eh bien, vous n'y arrivez pas. N'hésitez pas à en témoigner dans cette émission. Si vous vous forcez à avoir ces petits moments, n'hésitez pas non plus à nous dire comment vous y arrivez. Et si vous êtes plutôt adepte de tout cela, quels sont les bénéfices que vous en tirez de ces moments de pause, de ce vagabondage mental, de cette inattention qui manque à notre époque. 0471 200 500 0471 200 500, vous êtes les bienvenus.
4: Mais avant ça, on va se poser une question essentielle et on va parler un tout petit peu de gastronomie.
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4: Comment la cuisine peut-elle raconter qui nous sommes, d'où nous venons et comment nous appartenons à une communauté Mouaramoud? C'est Roger
5: Duchimé.
4: C'est ravi de vous retrouver puisque vous êtes réalisateur d'un documentaire dont on avait déjà parlé sur ses antennes, pardon, A Story of Afrofood in Belgium. Bonjour Louisa Mitrache.
7: Bonjour.
4: Ravi de vous accueillir également pour parler de cet événement qui se tiendra donc le 25 et 26 septembre à l'Africa Museum de Tervuren, Roots and Recipes. Yes. C'est bien ça, j'ai bien prononcé, parce que je fais très attention maintenant, qui est organisé dans le cadre de la Nuit européenne des chercheurs. Quel est l'objectif finalement de cet événement? Parce que quel est le lien entre la gastronomie dont on va parler et nos histoires, les liens qui nous raccrochent, nous rappellent aussi d'où nous venons?
6: On est parti de l'idée que la nourriture, on ne la consomme pas que pour se nourrir, mais également pour dire qui l'on est. C'est un facteur identitaire, donc ça nous aide à parler de nos identités en tant qu'individu, mais aussi en tant que communauté. Alors, pourquoi cet événement a lieu à l'Africa Museum ? Le musée est également un institut de recherche où des chercheurs en anthropologie regardent actuellement les habitudes alimentaires des diasporas africaines en Belgique. Et donc, il était une évidence de travailler avec ces communautés pour proposer un programme, un événement qui s'adresse à un public très large, afin justement de donner de la visibilité à ces cuisines, qui sont, comme Roger l'explique très bien dans son documentaire, d'une complexité qu'on ne connaît pas. En fait.
4: Roger Duchimé, dans ce documentaire, c'est vrai que vous mettez en avant cette cuisine qui vient d'Afrique. On ne va pas dire cuisine africaine, parce que c'est aussi ridicule que de dire cuisine européenne. Il y a des cuisines africaines, évidemment, en mettant en avant des chefs africains de chez nous, des produits aussi, et puis surtout des traditions. Je me rappelle, quand vous êtes venu cet été, on a beaucoup parlé du haricot chouri, mais il y a bien entendu d'autres préparations qui sont là. Qu'est-ce qu'elles racontent, selon vous, des racines, ces préparations? Et en quoi, moi qui ne suis pas né au Rwanda, moi qui ne suis pas né au Congo, par exemple, ça va me parler?
5: En fait, donc c'est un documentaire que j'ai co-réalisé avec Mila Jones et Will Anderson. Donc nous, on est de la deuxième génération de personnes originaires d'Afrique. Donc nous, l'Afrique qu'on connaît, c'est l'Afrique qui est ici. Parce que c'est notre réalité à nous. Et donc, en fait, ces cuisines-là, on les trouve dans notre société un peu à chaque coin de rue, à côté de la Grand Place de Bruxelles, sur le marché de Liège, un petit peu partout. Et ce qu'il y a d'intéressant dans ces cuisines, c'est qu'en fait, ça raconte notre expérience diasporique, nos histoires de migration, l'histoire de nos parents, et en fait je me rends compte aussi l'histoire de nos enfants. Donc plein de mes amis ont aujourd'hui des enfants qui sont d'origine africaine et qui ont cette cuisine en héritage. Et en fait, la rendre, montrer que cette cuisine, c'est un sujet à la fois de recherche, à la fois de transmission, à la fois culturel, que c'est quelque chose d'important et de valorisable, mais c'est une manière de valoriser nos héritages et nos transmissions.
4: Oui. C'est important aussi de mettre en avant certains produits typiques, évidemment, du continent africain, que l'on peut retrouver chez nous, et l'histoire aussi qui lie ces produits typiques de là-bas à, eh bien, nos pays ou nos cultures également.
6: Notamment le 26 septembre, le samedi, on va s'intéresser plus particulièrement à ces produits qui viennent d'Afrique, au voyage que ces produits font pour arriver en Belgique. Et les visiteurs auront l'occasion peut-être de déguster des ingrédients qu'ils n'ont jamais dégusté.
4: Allez-y, mettez-nous l'eau à la bouche. Qu'est-ce qu'on va pouvoir tester, évidemment, le 26?
6: Pour vous donner quelques exemples, on ne connaît qu'une sorte de banane en Belgique qu'on consomme, qu'on trouve au supermarché. Eh bien, les chercheurs de Jardin Botanique de Metz vont nous présenter une dizaine d'autres sortes qu'on pourra déguster sur le marché des chercheurs. Il y aura également de produits que les Belges connaissent bien et qui consomment beaucoup, c'est le café et le chocolat, évidemment. Et pour les enfants, plus particulièrement, ils pourront faire leur propre chocolat.
4: Vous avez vu immédiatement le visage de Véronique Tiberghien s'être illuminé quand vous avez parlé de tous ces produits.
3: Et dans votre documentaire, film documentaire, Roger, vous nous expliquez, évidemment, vous nous apprenez à appréhender quelle est cette culture culinaire africaine. Et quand on parle d'afrofood, eh bien, il faut encore essayer de comprendre de quoi on parle. Je vous propose un extrait de votre documentaire.
7: Le terme afrofood, je pense que c'est quelque chose, finalement, que j'utilise peut-être par facilité. Parce qu'il y a tellement de choses, en fait, qu'on peut mettre dedans. Et de temps en temps, enfin, même maintenant, j'ai tendance même à dire plutôt les gastronomies noires. Je pense qu'au départ, je disais afro-food par facilité parce que je ne savais pas trop bien en fait comment définir cet univers qui regroupait aussi bien des cultures culinaires qui sont en Afrique, mais aussi hors Afrique. Et je disais, ben voilà, afro-food, ça permet d'englober beaucoup beaucoup de choses et d'être compréhensible facilement par tout le monde.
4: Roger Duchimé, ça veut dire quoi la gastronomie noire?
5: Mais
4: c'est une vraie question.
5: Ouais, ouais. C'est Anita Mounianeza qui est consultante en marketing et communication et spécialisée sur les questions d'Afrofood. Et je trouve qu'en fait, dans ce passage-là, elle l'exprime extrêmement bien. C'est que, en fait, quand on dit les gastronomies noires, c'est que le champ gastronomique qu'elle prend en considération, ce n'est pas la question de territoire, qui n'est pas l'Afrique, et qui pourrait être aussi subdivisé sur un territoire en disant Afrique subsaharienne, mais la question des identités noires, et qui comprend du coup aussi les mondes afro-caribéens, américains, nord-américains, sud-américains, et même au-delà. Et donc ça comprend aussi la question de l'identité noire en Afrique du Nord, ou ailleurs dans le monde. Et nous aussi, ici, aujourd'hui, en Europe.
3: C'est ça, et c'est notre histoire à nous aussi, et c'est finalement ce que vous allez essayer de montrer tout au long de ce week-end, c'est que se replonger dans ces racines-là, c'est se replonger dans nos propres racines, les racines de tout le monde, quasiment, parce que cette culture a tellement voyagé par la force des choses, parfois dans la violence, parfois aussi dans l'aventure et dans la volonté d'aller découvrir ailleurs, mais ça nous concerne complètement, et c'est pour ça qu'on a envie de participer à ce week-end aussi.
5: Et je voudrais rajouter, en fait, il faut aussi citer que c'est la question aussi, il y a une question coloniale qui va derrière cela.
3: Totalement.
5: On ne l'a pas énormément évoqué dans le documentaire, même si c'est un peu effleuré, mais c'est que l'histoire de la Belgique, c'est aussi une histoire de la colonialité. Une histoire qui va à la rencontre de l'Afrique par la violence, comme vous le dites, mais qui amène en fait à ce qu'en fait il y a plein de Belges aujourd'hui qui nous écoutent, mais enfin on serait étonné. J'aimerais qu'on fasse d'ailleurs un sondage, donc si le musée veut faire une recherche là-dessus sur le nombre de Belges en fait qui ont un lien avec la cuisine africaine, par de leurs parents, leurs grands-oncles, je ne sais pas, parce qu'en fait on a été au Congo, on est né au Congo, enfin on a encore cette génération-là qui est encore vivante aujourd'hui, qui pour certains est en train de s'éteindre, en fait qui ont cette mémoire de ces goûts. Donc quand on parle de bananes qu'on va goûter le 26 septembre dans la foire, mais certaines de ces bananes, en fait, ont été un moment, un souvenir d'enfance pour certaines personnes. Quand on parle de madeleine de Proust, mais en fait, nos madeleines de Proust sont aussi des madeleines de Proust que certains de nos concitoyens belges ont en commun.
4: Mais les enfants belges ont également, puisqu'on a de la chance en Belgique d'avoir, eh bien justement, une diversité dans les cuisines, d'avoir la possibilité dans nos villes, mais aussi dans les grandes villes, mais aussi dans les plus petites villes, eh bien d'avoir accès justement à de la cuisine venue d'Afrique, d'avoir accès à des produits venus d'Afrique. Le tout, c'est juste de passer la porte et de se dire, tiens, je vais être curieux.
5: Exactement. Et de plus en plus, une génération de chefs, d'entrepreneurs. Enfin, encore hier, je visitais un nouveau projet qui va s'ouvrir. Il y a plein de gens avec notre génération. En fait, on est très créatifs. Il y a des produits qui sont accessibles. Et notre volonté, c'est en fait de les rendre, en fait, de les sortir des fois, déjà des cuisines familiales. Et des fois des petits quartiers un peu confidentiels que moi je dis toujours, c'est pour les courageux ou les aventuriers. Mais, pour les rendre aussi au devant de la scène, dans les rendre mainstream, de les rendre populaires, parce qu'en fait nous on est fiers de cet héritage là on a envie de le magnifier, de le sublimer, et à des occasions comme le musée du Terburen qui permettent de le rendre un autre aspect sur la question de la recherche scientifique, c'est aussi une manière de vulgariser cela.
3: Ce qui est intéressant aussi, c'est de voir à quel point dans la recherche scientifique il y a un intérêt aussi pour l'alimentation du futur, et pas dans son côté le plus exceptionnel, mais dans son côté nécessaire, à savoir comment on va parfois remplacer certains aliments qui soit sont en souffrance ou en disparition, ou qu'on fait venir de très loin, mais qu'on pourrait cultiver ici aussi, et comment amener tout cela d'une certaine façon. Il y a une vraie recherche qui est très intéressante sur les liens nord-sud et l'intérêt de pouvoir avoir ces échanges d'un point de vue scientifique.
6: Exactement. Lors de l'événement, on va également montrer de la recherche sur l'impact du changement climatique sur ce qu'on cultive. Donc avec les changements climatiques, peut-être qu'ici on sera amené à cultiver des espèces qui viennent plus du sud.
3: Oui.
6: Par exemple, pour donner un exemple, on va s'intéresser aux céréales et au millet. On pourra déguster des boissons fermentées faites à partir de millet, qui ont des qualités nutritives également.
3: Exceptionnelles d'ailleurs.
6: On regarde également les effets sur la santé de ces produits-là, qui ne sont pas connus. Ce sont donc aussi des chercheurs qui s'intéressent à l'avenir, comme vous dites, au futur. Qu'est-ce que nos générations futures vont consommer pour être mieux, pour être en bonne santé, mais aussi à comment les générations diasporiques exactement connaissent, comment les aider à mieux connaître ces ingrédients qui sont parfois
8: moins accessible.
4: Oui. On vous invite donc à pousser les portes du musée de Terre-Vuren, de l'Africa Museum de Terre-Vuren, le 25 et 26 septembre pour 1. Être curieux, 2. Se faire du bien en dégustant toute une série de choses, et puis 3. Faire plaisir à Véronique Tiberghien qui sera là également pour et bien déguster entre autres les bananes. Toutes les informations sur le site internet, je vous laisse prononcer le nom du site internet, vous êtes bien meilleur que moi.
8: C'est l'africamuseum.be.
4: Oui, ça va, mais donc le nom de l'événement aussi, Roots and
8: Recipes.
4: Voilà, qui est beaucoup mieux.
3: Qui a un site aussi sur lequel vous allez retrouver le détail de la journée, des deux journées, rootsandrecipes.be, tout simplement, et le tout en un mot. Et toc, Stéphane.
4: Vous avez décidé de m'humilier aujourd'hui.

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0: Stéphane Escher avec toute la place, il est 10h19. Le saviez-vous, même quand la tension est flottante, ça reste de la tension. On va donc aller vers le vagabondage mental qui est bien plus efficace. De quoi parlons-nous aujourd'hui? Eh bien, on va vous parler de L'éloge de l'inattention, qui est ce livre paru aux éditions Mango par un petit jeune qui débute, Bruno Humbeck, psychopédagogue, qui va revenir sur cet éloge de l'inattention, parce que l'inattention tend à disparaître aujourd'hui, tant notre cerveau est colonisé par toute une série de stimuli qui nous empêchent aujourd'hui d'être inattentif. Mais quels sont les bénéfices de l'inattention? On va bien sûr en parler avec vous également, si vous voulez intervenir au 0471 200 500, 0471 200 500. Notez-vous effectivement dans votre journée des moments où votre esprit s'échappe. Que se passe-t-il à ce moment-là? Vous est-il déjà arrivé, comme moi d'ailleurs, il m'est arrivé il n'y a pas très longtemps, de me dire waouh, j'ai vécu ce petit moment, c'était chouette. Bon, j'ai failli avoir un accident parce que j'étais au volant. Non, pas du tout. Mais ces moments, finalement, ils sont devenus tellement rares que lorsqu'ils arrivent dans notre journée, eh bien, ils semblent être des bouffées d'oxygène. Pour quelle raison, d'après vous? N'hésitez pas à témoigner, à donner votre avis sur la question au 0471 200 500. Arrivez-vous à créer des moments d'inattention chez votre enfant? Car oui, on en est là aujourd'hui. Il faut créer de l'inattention chez eux. Y arrivez-vous? 0471 200 500, vous êtes bien sûr les bienvenus. On retrouve notre invité d'ici quelques instants.
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0: Éloge de l'inattention, le pouvoir oublié du vagabondage mental, paru aux éditions Mango. Bonjour Bruno Humbeck.
3: Bonjour.
0: Psychopédagogue à l'Université de Mons. Éloge de l'inattention. On avait déjà un peu abordé cela dans certaines de nos chroniques régulières. Et puis, finalement, compiler tout ça dans un livre, c'est pas plus mal. Parce qu'il y a énormément d'informations autour de cette inattention. Inattention que nous avons perdue.
3: Alors, qu'on nous a pris, hein. On l'a pas perdu.

0: question. Hein, c'est ce qui explique que tous ces éclairages vont dans tous les sens. Et ben, l'effet Times Square, on le connaît quasiment partout, y compris dans le monde politique, par exemple. Hein, Trump qui va vouloir en permanence lancer des informations, quitte à dire n'importe quoi, du moment qu'il occupe le terrain. Du moment qu'il attire cette partie du cerveau qu'on appelle le réseau de science. En fait, il y a deux grosses parties, deux gros fonctionnements cérébraux. Il y a le mode par défaut, c'est quand on met notre cerveau en vacances et qu'on lui permet de se ressourcer, on est attentif à rien. Et il y a le réseau de science qui est celui qui est capté par des stimuli, et qui fait que, bon, c'est intéressant, hein, ça assure notre survie, si vous vous baladez en ville et puis qu'il y a une voiture qui arrive au moment où vous traversez, ben c'est le réseau de science qui va se mettre en mouvement. C'est donc utile, sauf que, ben, à partir du moment où ben, ceux qui ont voulu capturer notre attention par leur discours, par la vente de produits, etc., ben, ont finalement pris les commandes, on a perdu ces commandes et on a de moins en moins la capacité bah, de mettre notre cerveau en mode d'inattention, qui est le vestibule, la porte d'entrée vers le vagabondage mental.
1: Alors quand nous sommes attentifs, quand nous sommes dans l'attention, il y a différentes formes d'attention. On n'est pas toujours complètement attentif à ce qu'on fait. Il y a différents niveaux d'attention, mais aucun de ces niveaux, et vous allez m'expliquer quels sont ces niveaux, mais aucun de ces niveaux ne nous permet véritablement un vrai décrochage.
0: Non, effectivement, mais il y a trois niveaux en gros. Hein. Il y a l'attention flottante qui permet, elle, le décrochage. Hein. C'est celle bah, qui fait que, par exemple, quand on se balade en forêt, comme on n'a pas de prédateur, eh bien, le cerveau va se mettre en mode vagabondage mental, en mode attention flottante, alors même que cette balade en ville ne le permettra pas. Le deuxième élément, c'est l'attention focale. C'est quand on est attentif à quelque chose de précis. Et le troisième, c'est la concentration. Pour le comprendre, il suffit de voir, par exemple, comment on peut voir des oiseaux, regarder une mésange et être attentif à son comportement. Ce sont trois niveaux d'attention différentes par rapport aux oiseaux. Ça peut être fait par rapport à ce qu'on voit, aussi par rapport à ce qu'on entend. On entend des oiseaux. Généralement, quand on se laisse aller, on entend qu'il y a des oiseaux dans le paysage sonore. On peut aussi écouter en disant « Tiens, je vais écouter une mésange ou le son du merle et je peux être attentif à la texture du son d'un oiseau précisément, parce que j'accorde une attention précise. Le réseau de science, il est stimulé souvent à contre-temps. Je prends un exemple. Vous écoutez de la musique sur une chaîne de radio qui passe de la musique classique. Ça vous détend, ça vous permet de vous vagabonder. Et puis, pof, on va vous vendre un saucisson. Parce que vous aurez une pub qui, à un moment donné, va stimuler votre réseau de science. Mmh. Ce qui est tout à fait étonnant, c'est que pour capter votre attention, vous pouvez vous permettre d'être complètement idiot. C'est des tas de pubs complètement idiotes, dans lesquelles ben, le seul but, c'est de capter l'attention avec quelque chose qui sort de l'ordinaire. C'est ce qui explique que les gens prennent des voix particulières, essayent de se faire remarquer au sens plein du terme, et ça dilue notre attention, et plus c'est gros, plus ça passe. C'est ça le problème, en fait, aussi, de l'idée d'une société dans laquelle l'enjeu, c'est de capter en permanence notre attention, c'est qu'il y a une forme de surenchère, et que parfois, ben, on va se retrouver confronté avec des tas d'éléments qui vont stimuler notre attention, alors qu'ils n'en valent visiblement pas la peine.
1: Alors, nous sommes d'une génération, nous sommes nés dans un monde où on n'était pas aussi, peut-être, assaillis de messages qui cherchaient à capter notre attention, mais les enfants d'aujourd'hui grandissent, évidemment, dans ce monde qui cherche encore un peu plus à capter leur attention aussi, en plus de capter la nôtre. Et il est une époque aussi, nous avons connu cette époque-là, Bruno et moi, et Cédric aussi, bien entendu, mais Cédric est beaucoup plus jeune, voyez-vous, où on nous disait régulièrement, est-ce que tu veux bien être attentif en classe, s'il te plaît ?
2: On le dit encore.
1: On le dit encore, mais quand même, aujourd'hui, on se pose cette question-là en classe aussi. En tout cas, Juliette Stéphane a rencontré une institutrice primaire et lui a demandé si elle laissait ses élèves vagabonder.
3: Au début de ma carrière, donc il y a 10 ans, j'étais très attentive à avoir le regard de tous les enfants porté sur ce qui était en train de se passer, donc soit sur moi, soit sur l'expérience en cours, soit sur l'enfant qui parle. Mais je me suis rendu compte que c'était impossible. Tout d'abord, moi, en tant qu'élève, je me souviens qu'il y a des moments où même si je regardais droit devant moi, en fait, je décrochais complètement. Et même encore maintenant, en tant qu'adulte, quand je suis en formation, c'est vrai que je n'ai plus du tout l'habitude de devoir rester assise, étant debout et en bougeant toute la journée. Donc, c'est vrai qu'on me perd très, très, très vite dans mes pensées, dans mes distractions, etc.

0: que je comprends à travers tout ce cheminement personnel que c'est tout à fait OK de laisser un enfant également vagabonder.
1: Ça fait longtemps que vous nous le dites, hein, Bruno Humbé, que capter l'attention d'un enfant toute la journée assis sur sa chaise, à ne rien faire que écouter, entre guillemets, ce que son enseignant lui dit, quel que soit l'âge d'ailleurs, c'est impossible.
2: Alors c'est évidemment, et ce témoignage est absolument génial, hein, l'idée de dire on doit laisser des enfants dans la lune, pas les obliger à revenir brutalement au sol, c'est indispensable. Le monde de l'entreprise l'a compris depuis un certain temps. Hein, ce qu'on appelle des incubateurs d'idées. Ce sont pas des endroits où on va se transformer en penseur de rodin, c'est des endroits où on va se détendre. Parce qu'on sait que quand le cerveau se détend, il finit ce qu'on appelle les 3 B. Bed, bad, bus, c'est-à-dire dans son lit, dans le bus et dans son bain. Le fameux Eureka d'Archimède, il vient parce que y a une situation de détente dans le bain, et pof, une fulgurance qui arrive. Ce principe se met en mouvement parce qu'on a reposé le cerveau. Et le fait d'ailleurs de dire des enfants assis, obligés d'être assis sans bouger, c'est pas du tout une posture positive pour réfléchir de manière créative. Il faut savoir que si vous êtes en train de réfléchir à un problème et que vous êtes assis, levez-vous, allez faire un tour. Mmh. Vous allez peut-être trouver plus facilement la solution. Si, par contre, vous êtes en train de vous balader et que vous êtes cerné par un problème dont vous ne trouvez pas la solution, asseyez-vous et laissez-vous aller à penser autrement. Parce que les postures vont changer nos façons de penser et surtout aider nos cerveaux à se ressourcer. Mmh. C'est indispensable. Ce qu'on appelle le mode par défaut, il est indispensable. Il se met en mouvement, hein, même dans une société dans laquelle on est en permanence sollicité. On a tous des périodes, heureusement, sinon on ne survivrait pas, de mode.
1: On s'éteint un peu.
2: On ne s'éteint pas, on s'allume.
1: On s'allume.
2: C'est justement là le problème. Effectivement. C'est qu'on s'imagine. Quand on demande à quelqu'un, tu penses à quoi? Et que la personne vous dit, je pense à rien. En réalité, elle
1: menteur.
2: Pense pas à rien. Non, elle pense à rien de significatif. Donc, c'est du grand n'importe quoi, ce à quoi on pense, mais ce n'importe quoi va libérer la pensée vers plus d'épanouissement. Ça n'a pas grand-chose à voir avec la méditation, par exemple, qui est une autre ressource, mais dans laquelle on va se focaliser sur le présent et sur un présent non problématique.
1: Alors, on va voir comment fonctionnent ces mécanismes, évidemment. Reprendre aussi les témoignages de nos auditeurs au 0471-200-500. Alors, ça pourrait faire sourire, mais en fait, pas tant que ça. Un auditeur ou une auditrice qui nous dit « Moi, c'est aux toilettes que je me pose et que je laisse mon esprit vagabonder. » Mais en fait, c'est un très très bon mécanisme et on va en reparler après une page de pub.
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1: Une auditrice qui nous dit « J'ai fait un peu de yoga et un des exercices était de se relaxer en vidant son esprit, en s'empêcher de penser à quelque chose, c'est quasi impossible. » Mais vous faisiez la distinction entre la méditation et le vagabondage. Donc on va définir ce qu'est le vagabondage.
2: C'est ça, c'est pas la méditation. Le yoga par exemple qui invite à s'ancrer dans le présent, le vagabondage mental, n'exclut rien, ni le passage vers le passé. Hein. C'est d'ailleurs une bonne façon de l'induire, c'est penser à un souvenir d'enfance et puis de se laisser aller après aux pensées qui vont s'y raccrocher. On peut aussi penser à l'avenir, faire de vagues projets de vacances, mais très vagues, et puis on va laisser divaguer au sens plein du terme. La méditation, c'est une forme, comme le yoga, hein, qui est associé à ce type de pensée, de penser volontairement ancré dans le présent. Et donc, il y a une forme de discipline mentale qu'on va s'obliger à faire. Ça n'a rien à voir non plus avec l'inattention telle qu'elle est envisagée comme étant du divertissement. T'as pas été attentif parce que tu t'es laissé distraire. Ça, c'est l'antagonisme de deux sources de distraction, d'attention qui ne sont pas compatibles l'une avec l'autre. C'est pas ça le vagabondage mental. Le vagabondage mental, c'est j'autorise mes pensées à aller là où elles veulent. C'est même pas le rêve éveillé. Parfois, on fait tous des rêves éveillés. Oui. Hein. Rêve éveillé, on reste le scénariste. On rêve, on est en train de mettre en place un scénario qui nous permet de compenser avec les insuffisances de notre réalité en s'octroyant une identité différente. Ici, c'est très différent. C'est je laisse mon cerveau penser là où il veut. Alors évidemment qu'il y a des ennemis à ça. Par exemple, le fait d'avoir une charge mentale excessive. Si dès que vous vous arrêtez de penser volontairement, vous êtes invité à penser à des soucis, ça va être compliqué. Mmh. Effectivement, c'est le fait d'être soumis en permanence à des stimulations. La personne qui dit, mais moi, c'est aux toilettes que j'arrive à vagabonder mentalement, trouver sa seule zone refuge disponible. Il faut s'interroger, hein, dans une société dans laquelle les seules zones refuge, ce sont les toilettes, et encore pas pour tout le monde, hein. Il y a ceux qui, à peine entrés dans les toilettes, entendent qu'on les appelle et qu'on les sollicite.
4: Ou qui ont le téléphone en main.
2: Ou ils vont en scrollant, ce qui est vraiment...
1: Ou ils lisent un journal.
2: Ou Lire un journal, c'est pas scroller. Lire un journal peut effectivement susciter du vagabondage mental parce qu'on ne lit pas toujours avec la même attention. On peut lire en vagabondant. D'ailleurs, le vagabondage mental est souvent associé à la lecture. On voit des gens, d'ailleurs, dans les transports en commun ou dans les cafés, qui lisent des livres. Ben, ils ont une aptitude à vagabonder mentalement suffisamment que pour comprendre leurs livres, tout en ayant des réseaux périphériques qui sont mis en veilleuse. Il y a des gens autour d'eux, il y a du mouvement, mais ils n'y font pas attention. Ils donnent envie, d'ailleurs, hein, les gens qui arrivent à lire dans les transports en commun, on a l'impression qu'ils arrivent à trouver une petite zone d'abri à l'intérieur d'un espace qui est peuplé. C'est pas du tout la même envie que provoquerait quelqu'un qui scrolle. Quelqu'un qui scrolle, il est en train de stimuler son attention en permanence. C'est pas du tout la même démarche mentale que celle d'un contenu lent comme même le journal ou un livre.
4: Bruno, on a cette auditrice ou auditeur qui nous dit « Je vis une période particulièrement compliquée pour l'instant et dès que je tente de vagabonder, bien en fait je rumine. »
2: Oui. Alors, la rumination est effectivement un des pièges du vagabondage mental. C'est pour ça qu'il faut... C'est ce qui fait la différence entre nous et un chat ou un chien qui est capable, lorsqu'il s'arrête, de ne plus être happé par le passé ou l'avenir. Nous avons une charge mentale. Et donc, prendre de la hauteur, et ça prend, ou ça se réalise, c'est-à-dire, je vais surtout m'autoriser à me décharger de ce qui surcharge.
4: Oui, mais c'est compliqué, visiblement, c'est dans cette période très compliquée, si on rumine. Entendre dire « il suffit de, il faut que », ça ne peut pas fonctionner.
2: Surtout pas. Alors ouais. Ça, c'est ce qu'on appelle des injonctions paradoxales, ouais. C'est-à-dire « détends-toi ». À force de me dire « tu finis par m'énerver ».
4: Calme-toi.
2: Voilà. Et donc ça, il faut effectivement le vagabondage mental, il vient tout seul si on se met dans des conditions de vagabondage mental. La seule chose que je pourrais suggérer, même pas conseiller, c'est d'aller se balader dans des forêts. C'est d'aller dans des espaces verts dans lesquels on se reconnecte avec la nature qui naturellement produit cet état propice au vagabondage mental, alors que l'agitation permanente, y compris celle que l'on réalise dans notre cerveau quand on scrolle, hein, le scroll c'est l'anti-vagabondage mental assuré, impossible de vagabonder en scrollant. Et donc c'est simplement se mettre en position, mais pas se forcer, ça, il faut bien être très clair par rapport à ça, imposer le vagabondage mental, alors même que la méditation, on peut l'imposer, en disant il y a des exercices pour le faire, il y a des manières de se mettre en condition de vagabondage mental, mais il n'y a pas des exercices à imposer ou à suggérer pour pouvoir réaliser à coup sûr du vagabondage mental.
4: Est-ce que les effets sur l'esprit, les effets sur le corps ou sur la santé sont mesurés aujourd'hui? Vous venez de parler de méditation, on le sait, il y a des spécialistes qui ont mesuré les effets positifs sur l'esprit, la santé. Est-ce qu'aujourd'hui le vagabondage est mesuré?
2: Alors, il n'est jamais mesuré, ouais, parce qu'on ne peut pas l'identifier précisément. Sur une journée, on a tous eu des moments de vagabondage mental. Ne fût-ce que parce que, bah, par exemple, on a pris les transports en commun, on n'est pas amené à conduire nous-mêmes le transport, et donc, bah, dans les transports en commun, il suffit de regarder les gens, ils sont très souvent dans une forme de vagabondage mental. Si on leur demande à quoi tu penses, ils vont dire à rien. Et en réalité, ils ont laissé leur cerveau divaguer, et on s'est difficilement identifié, on sait en tout cas, que le réseau mode par défaut, il est indispensable pour pouvoir se révéler créatif. Sinon, on est prisonnier de nos pensées. Nos pensées. Les savants, l'effet tournesol, professeur tournesol, bon, faut savoir que c'est finalement une bande dessinée qui met en image un scientifique qui existait, qui était le professeur Auguste Piccard, qui était régulièrement distrait. Et donc, l'image du savant un peu fou, constamment distrait, a été popularisée par Tournesol. En réalité, il y a deux façons d'être distrait quand on est un savant. C'est soit le vagabondage mental, hein, Léonard de Vinci qui faisait de la paréludie, qui regardait dans les nuages, ça c'est vraiment le vagabondage mental qui stimule la créativité. L'autre, c'est l'autre vecteur d'attention, c'est le fait d'être perdu dans des pensées qui nous mobilisent entièrement. C'est-à-dire une hyper concentration qui donne ce qu'on appelle de la cécité attentionnelle. Et ça, c'était ce qui caractérisait par exemple Auguste Piccard, qui caractérisait Archimède par exemple, hein, qui s'est même pas rendu compte que les Romains étaient en train d'envahir Rome et qui s'est fait tuer parce qu'il avait même pas fait attention au fait d'envahir Syracuse, pardon. Et donc il s'est laissé... Ça peut être catastrophique aussi, hein, le fait de mettre complètement en veilleuse son réseau de science. Si vous traversez une rue et vous êtes en train de penser à la théorie de la relativité et que vous êtes focus dessus, bah, si une voiture passe, vous n'allez pas l'entendre. Et donc, il faut pouvoir jouer avec ces différents mécanismes d'attention, pas considérer que le vagabondage mental, c'est quelque chose qui doit être exclusif. J'ai dit un jour sur cette antenne que Einstein était un grand adepte du vagabondage mental et que son cerveau avait permis effectivement des prouesses hors normes. Il n'a pas fait que ça non plus. Si vous êtes uniquement adepte du vagabondage mental et vous êtes un grand dormeur comme Einstein, il faudra aussi quand même travailler votre intelligence logique et mathématique pour mettre en connexion l'un avec l'autre et avoir aussi des moments de concentration. C'est ça qu'on doit faire avec nos enfants, c'est-à-dire peut-être essayer de les préserver de ce qui focalise leur attention de manière trop excessive, de façon à ce qu'il y ait des moments de concentration et des moments de vagabondage mental. Suggérer uniquement le vagabondage mental, ce sera pas très efficace. Il faut aussi que tu puisses, par exemple, faire une recette de cuisine et aller au bout de cette recette en te concentrant suffisamment pour que tes fonctions exécutives se mettent en mouvement. Et donc, il faut pas sacraliser, quand je fais l'éloge de l'inattention, c'est l'inattention et la concentration qui sont
1: un trait de ménage. Ouais. Dans quelques instants, on retrouvera notre institutrice Sarah qui témoigne aussi de ce vagabondage mental. On parlera aussi quand même des troubles de l'attention, parce que du coup, ça pose aussi la question de la révision, peut-être, de la compréhension de ces troubles. Et puis, on donnera quand même quelques pistes pour travailler cette possibilité du vagabondage mental. Ce sera après Patty Smith.

0: Smith, Because the Night. Dans quelques instants, j'atteindrai la sagesse du baobab et la sérénité du chat.
1: Ce n'est pas possible.
0: Mais si.
2: Tendance première.
0: Mais on va on va retrouver le témoignage de Sarah, qui est également institutrice en primaire à Bruxelles. Elle explique que le vagabondage mental, c'est OK, mais la réalité de l'apprentissage en classe, avant tout, mine de rien quand même.
3: Il y a toujours des moments en classe où on voit que les enfants déconnectent un petit peu, qui sont dans leur pensée. D'ailleurs, nous aussi, adultes, il y a des moments où on a parfois une petite surcharge et qu'on a besoin d'une petite pause. Surtout qu'il ne faut pas oublier que les enfants, ils sont quand même sollicités tout au long de la journée. C'est des grosses journées pour eux. Après, évidemment, il y a des moments plus appropriés que d'autres pour être dans ses pensées. Donc, parfois, si ça s'y prête, je les laisse parfois un petit peu dans leur petite bulle. Et puis, quand c'est des moments un peu clés, des moments d'explication, alors là, j'essaye de les aider à revenir. Parfois, simplement une petite main sur l'épaule ou un petit regard plus particulier ou si je leur dis leur prénom. J'essaye de les ramener pour pas qu'ils partent trop longtemps et qu'ils ratent trop de choses essentielles pour la classe.
0: C'est tout comme vous avez dit, Bruno Beck. C'est un équilibre entre les deux.
4: Voilà, et c'est ça qui rend le métier d'enseignant particulièrement difficile. Ce sont des personnes qui sont amenées à jongler avec l'attention des élèves. Tous ceux qui s'adressent à un public, que ce soit en conférence ou des formations ou de l'enseignement, on a affaire à un public qui, a priori, n'est pas attentif. Le but du jeu, ils ne viennent pas avec une attention focalisée, ils viennent avec une attention flottante. Tout l'enjeu sera de temps en temps de solliciter leur attention focalisée. C'est pour ça que les enseignants se mettent en scène dans leur façon de parler, dans la modulation de leur voix, dans les gestes qu'ils réalisent, et puis des petits moments de concentration pour aller au bout d'une activité. Et on va en permanence jouer avec les trois. C'est ce qui a rendu la vie des parents impossible au moment du Covid, quand ils se sont imaginés que leurs enfants allaient devoir se concentrer pendant 3 heures. C'est absolument impossible, un enseignant le sait, et c'est ce qui explique d'ailleurs leur fatigue. L'épuisement, une journée de cours, c'est épuisant parce que votre cerveau en permanence balaye l'auditoire pour vérifier est-ce qu'ils sont attentifs, vaguement attentifs, est-ce que je dois récupérer leur attention et est-ce que je dois leur demander de se concentrer. Et il y a une partie du cerveau qu'on identifie très bien par l'imagerie cérébrale qui est accaparée par cette attention au public et aux réactions du public. Ça explique la fatigue attentionnelle. Parfois des gens me disent mais tu travailles 2 heures par jour, tu fais une conférence et puis t'as fini ta journée et on est épuisé. C'est la même chose qu'on dit aux enseignants. Mais vous travaillez beaucoup moins d'heures que les autres, sauf que la fatigue qu'on a de devoir capter l'attention d'un auditoire, d'autant plus si les élèves avaient un portable, ce qui implique l'interdiction de l'usage récréatif et ludique des smartphones était vraiment indispensable, parce que sinon vous aviez une concurrence déloyale.
0: Est-ce que ça donne une autre lecture des troubles de l'attention ?
4: Alors oui, parce qu'on doit plus parler sans doute de troubles de l'inattention. En fait, les troubles de l'attention, on aurait pu sociologiquement les prévoir. À partir du moment où on surstimule toute une population, et notamment celle des enfants, y compris dans les dessins animés, quand on voit qu'un dessin animé, le nombre d'images par minute augmente, donc on surstimule leur attention, il ne faut pas s'étonner qu'il y ait une partie, effectivement, dont le cerveau finit par créer des troubles de fonctionnement, et donc on parlera de troubles de l'attention, alors qu'on aurait dû parler de troubles de l'inattention. C'est-à-dire l'incapacité qu'on a de mettre nos enfants en situation de vagabondage mental et donc de discipliner leur cerveau, parce que le cerveau, il fait ce qu'on lui commande. Il y a quand même un chef d'orchestre dans le cerveau, y compris dans celui des enfants, qui fait que si l'attention est stimulée en permanence, le chef d'orchestre dit « sois attentif à ceci », et donc on va le formater d'une certaine manière. On a en quelque sorte créé les troubles de l'attention parce qu'on a était inattentif à ce qui était un déficit d'inattention à la base.
0: Comment est-ce qu'on se lance dans la pratique, ou en tout cas dans la libération du vagabondage mental ? Quelle est la première chose qu'on doit faire ? Et imaginons cet auditeur ou cette auditrice qui va à la toilette. Qu'est-ce qu'on fait en premier, en fait ?
4: Très bien. Elle doit comprendre qu'il y a des amis au vagabondage mental.
0: Elle nous écoute au moins. Oui, elle nous écoute.
1: Aux toilettes.
0: Mais peut-être.
4: Alors, ce qu'elle va aller chercher dans les toilettes, c'est sans doute aussi du silence. Parce qu'un des amis du vagabondage mental, c'est le silence. On est saturé de bruit. On ne s'en rend même plus compte, ce bruit est partout, au point que le silence fait peur. Certains vont utiliser tous les bruits disponibles dès qu'ils sont seuls. Dans des toilettes, il vaut mieux être dans le silence. L'insouciance, on en parlait tout à l'heure, la charge mentale. Mes soucis sont là, ils existent, je vais faire abstraction d'eux, et pendant un petit temps, je vais m'autoriser à ne pas y penser du tout. C'est aussi un choix. d'orientation des pensées. L'absence de pression temporelle. Si notre auditrice va aux toilettes et se dit « J'ai droit à 7 minutes et 12 secondes pour aller aux toilettes parce qu'après mes enfants vont me réclamer », la pression temporelle risque d'être un contre-argument par rapport au vagabondage.
0: Il faut éviter ça.
4: Pas de pression temporelle, le silence, une déconnexion totale, complète et volontaire. Laissez son portable ailleurs. Si vous allez balader en forêt, ne prenez pas votre portable avec. Et ça doit être volontaire. Si vous êtes privé de votre portable, votre cerveau va être parasité par l'idée « il faut absolument que ». Si vous avez votre portable éteint, c'est-à-dire en fait une déconnexion partielle, ben votre cerveau ne sait pas qu'il est éteint. Il se dit « tu ne l'allumerais pas » parce que peut-être qu'il a reçu des notifications, etc. Et donc, il faut que ce soit total, complet et volontaire. Et alors, deux arguments essentiels, la lenteur et la douceur. Arrêtez de se faire violence. Je suggérerais quand même à l'auditrice qui ne trouve des opportunités vagabondes ou l'auditeur qu'aux toilettes de se trouver d'autres endroits où c'est possible. Parce que ça suggère effectivement qu'il y a une forme de brutalité dans sa vie qui fait qu'elle a besoin d'une zone de refuge qui est une zone finalement qui n'est pas adaptée sans doute à ce type d'activité.
1: Mais foutez la paix aux gens qui sont aux toilettes aussi. Arrêtez de les harceler.
4: C'est incroyable, le mot foutez-vous, foutez-moi la paix. Comme si on devait le dire nécessairement de façon agressive, ouais. Alors que bats-toi contre ta maladie, contre ceci. Ça semble très positif. Mais laissez-moi tranquille. Il faudrait pouvoir le demander un peu plus avec d'autres formules. J'ai besoin d'un moment de tranquillité et j'ai un énorme besoin de paix. Laissez-moi en paix pendant un certain temps. Le gros problème, c'est qu'on est obligé, au lieu de dire laissez-moi en paix, de dire foutez-moi la paix. Mmh. Et donc on se monte agressif pour réclamer ce dont on a besoin.
1: J'ai travaillé longtemps avec des bébés, nous écrit Natacha. Ils m'ont appris à admettre que je n'aurais pas leur attention tous en même temps et que leur regard flottait régulièrement ailleurs que vers moi. Plus tard, j'ai travaillé avec des enfants d'école primaire de l'enseignement de type 8 et j'ai utilisé ce savoir pour leur laisser ces temps de régénération spontanée de la concentration. Aujourd'hui, je forme des enseignants en haute école. Et je le répète souvent, de ne pas interrompre systématiquement ces temps d'arrêt apparent, entre guillemets, chez leurs élèves, car en réalité, ils gagnent du temps sur l'intégration des apprentissages en laissant le cerveau de leurs élèves respirer.
4: Tout à fait. Mais laisser le cerveau respirer, je pense que la formule est tout à fait adaptée. Il s'agit de ressourcer l'activité cérébrale par le mode par défaut, mais le faire sans se culpabiliser, parce que ça, c'est aussi une des conditions. Surtout éviter de se culpabiliser parce qu'on ne pense à rien, parce qu'en réalité, on est toujours en train de penser à longueur de temps hein, et toujours avec 100% de notre cerveau. Les gens qui vous disent que vous utilisez que 10% de votre activité cérébrale, c'est un neuromythe. Hein, on utilise 100% en permanence, y compris dans le vagabondage mental.
0: On a reçu aussi un message d'une personne qui explique que quand elle lit, au bout de trois lignes, elle vagabonde.
4: Très bien, mais c'est pour ça aussi que pour le moment, les gens ont beaucoup plus de mal avec les contenus lents, parce que notre cerveau a été formaté pour regarder des reels de 2-3 minutes. Et donc, au bout d'un moment, effectivement, l'attention flottante, mais légèrement orientée vers le contenu d'un livre, elle semble parfois difficile à obtenir. Et donc, il faut s'autoriser à, ce sont les fameuses lois de Penac, s'autoriser à ne rien retenir d'un livre qu'on a lu, par exemple. Hein. Combien de gens me disent « mais j'ai lu un bouquin, je le ferme, je ne sais plus ce qu'il y a dedans ». C'est rien.
0: Le cerveau le sait. Je dois recommencer
4: la même page. Il y a effectivement des livres dont le contenu est exigeant, qui demandent de la concentration, mais il y a aussi des tas de livres qui sont écrits, et pas des mauvais livres, hein. Des romans sont écrits pour vagabonder, ils ne sont pas écrits pour être hyper concentrés.
1: Tiens Bruno, aujourd'hui il y a une tendance chez certains ou certaines, plutôt jeunes, à accélérer la vision par exemple d'un film, d'une série, etc., à faire x1,5 voire x2. Ça veut dire que les petits moments de vagabondage que l'on retrouvait dans les films, tout ils ne sont plus là alors.
4: Mais ceux qui font vivre le film simplement, hein, ce sont ces petits moments de vagabondage qui vous font vivre le film de la même façon que la lecture. La lecture accélérée, c'est un oxymore. Une lecture d'un livre ne peut pas être accélérée. On le sait tous, les livres qu'on a aimés énormément, on a pris beaucoup de temps à les lire et on était même un peu triste quand c'était fini. Même les enfants, les adolescents, quand Harry Potter, quand ils terminent leur tome d'Harry Potter, ils ont un sentiment de vide et ils auraient voulu que ça continue encore. Et donc, le fait de dire il faut lire de façon accélérée, c'est une mauvaise perception de ce qu'on appelle la productivité cérébrale. C'est-à-dire un cerveau qui produit est un cerveau qui doit agir vite, penser vite. Or, quand on pense vite, on pense mal parce qu'il faut effectivement laisser ces petites pauses cérébrales. Et regardez... Moi, quand je vois le succès de films comme Le silence des forêts, des films dans lesquels on voit une forêt à longueur de temps, avec de la lenteur, avec le cerveau qui décroche inévitablement. Il n'y a pas ce qu'on appelle du suspense. Le suspense, c'est une façon de focaliser l'attention. Mais il y a aussi, et le cerveau en a besoin, des films qui vont nous ressourcer parce qu'ils nous permettent de vagabonder.
0: C'est ça, il y a des films où on se prend à les regarder en se disant, il ne se passe rien, mais j'aime bien, je suis bien là en fait.
4: Alors,
0: et on n'arrive plus à décrocher.
4: Ne pas avoir le réflexe de dire, il ne se passe rien, donc je perds mon temps. Non, je gagne mon temps. Je gagne quelque chose qui est différent, effectivement, de ce qu'on gagne quand on regarde un film à suspense. Mais cette espèce de ressourcement mental, ce qui fait que ces succès, par exemple, un film comme celui-là, est un succès qui est une surprise, mais c'est pas si surprenant dans un monde dans lequel, effectivement, on a de plus en plus besoin de vivre ces moments-là.
0: On retiendra donc l'éloge de l'inattention et pouvoir travailler cette inattention, c'est travailler sa créativité, mais c'est aussi travailler quelque part sa possibilité de concentration par la suite, les deux allant de pair. Merci beaucoup, Bruno.
4: Merci à vous.
0: Éloge de l'inattention, c'est paru aux éditions Mango. Se plonge dedans évidemment et en attendant se plonge en musique, Leon Bridges.

0: Bridges, Talk It Over. Pour se quitter, vous souhaitez un excellent week-end. Se retrouver lundi dès 10h, évidemment.
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0: Il est 3 heures.
1: Bonne nuit à tous, Julie Buron pour ces informations. En cette semaine de la mobilité, la SNCB vient de révéler son nouveau plan de transport. Il sera déployé de décembre 2026 à décembre 2028. L'objectif est simple, rendre l'offre de train encore plus attractive. Des lignes vont être renforcées et des horaires allongés. Et pour ce faire, le nombre de trains par semaine va augmenter. Il y en aura 600 en plus. La ville de Bruxelles a décidé de prolonger de 4 ans l'interdiction de consommation d'alcool sur l'espace public dans le centre-ville. Si les infractions sont en légère baisse, les nuisances persistent et justifient, selon les autorités, le maintien du dispositif. Entre octobre 2025 et juillet 2026, un peu plus de 400 procès-verbaux ont été dressés dans cette zone, soit environ 200 de moins que sur la même période l'année précédente. Donald Trump a franchi un nouveau palier dans sa guerre contre les médias. Ce vendredi, il a annoncé interdire l'accès à la Maison-Blanche, aux chaînes de télévision CNN et MSNBC, ainsi qu'aux médias en ligne Politico, et ce, avec effet immédiat. Le républicain de 80 ans a de nombreuses fois attaqué des journalistes ou des médias dont la couverture ne lui plaisait pas, que ce soit devant les tribunaux, sur Truth Social, son réseau, ou encore verbalement lors d'échanges avec des journalistes. La Gantoise s'est imposée 2-1 dans les dernières minutes contre le Standard en ouverture de la 7e journée de Pro League, le championnat donc de football. Un succès qui permet à Gand de retrouver provisoirement la tête du classement avec 19 points, tandis que le Standard reste 6e avec 11 points. En tennis, la Belgique est revenue à égalité un partout face à l'Autriche au deuxième tour de qualification de Coupe Davis. Après la défaite de Gauthier, Onklin, Zizouberg s'est imposé en 3-7 de 6-6-4-6-2 face à Lucas Neumeier. Journée décisive ce samedi avec le double et les deux derniers simples. C'est tout pour ces infos. Merci de nous écouter.
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1: Laurent de Hausset.
2: Nous sommes à la fin du 5e siècle avant Jésus-Christ. C'est à cette époque qu'un Athénien anonyme de la classe supérieure, partisan d'un régime oligarchique, rédige un pamphlet contre la démocratie. Ce pamphlet, il l'intitule « La Constitution des Athéniens ». L'auteur, que l'on désigne parfois par le nom de pseudo-Xénophon, parce qu'on l'a confondu longtemps avec le fameux philosophe et chef militaire, cet auteur donc dénonce la démocratie comme un régime injuste, dont les victimes seraient les riches, les bien-nés, ceux qu'il appelle les honnêtes gens et qui sont les mieux qualifiés selon lui pour gouverner, tandis que les pauvres, la masse, profiteraient du système. Il écrit « Quant aux esclaves et aux métèques, c'est-à-dire les étrangers, leur dérèglement à Athènes est considérable et non seulement il n'est pas en ce lieu permis de les frapper, mais encore l'esclave ne se rangera pas sur ton passage. » Pourquoi c'est là une coutume locale, je vais quant à moi l'expliquer. Si c'était l'usage pour un homme libre de battre l'esclave, le métèque ou l'affranchi, il lui serait souvent arrivé de frapper l'Athénien en le prenant pour un esclave, car en matière de vêtements, le peuple en ce lieu ne vaut pas mieux que les esclaves et les métèques, de même que par son aspect extérieur, il n'est en rien meilleur. Alors la question de l'esclavage est peu présente dans la pensée politique grecque alors qu'il s'agit d'un fait qui imprègne le fonctionnement de l'ensemble de la société. Pourquoi cette absence dans le discours des anciens ? En quoi peut-on dire que le développement de la société esclavagiste athénienne et l'avènement de la démocratie entretiennent pourtant des liens étroits ? Voyons voir.
3: Vous les Grecs, c'est votre victoire. Voici votre butin.
4: Or, argent, épices,
3: bijoux, esclaves, femmes, c'est à vous ! Et toute la population sera vendue comme esclave.
2: Et voilà un extrait du film Alexandre de Robert Rossen. Et pour évoquer donc cette question de l'esclavage en Grèce ancienne, Paulin Ismar est avec nous, bonjour.
5: Bonjour.
2: Vous êtes professeur d'histoire grecque à l'université d'Aix-Marseille et l'auteur d'un ouvrage qui s'intitule « Le miroir d'Édipe, penser l'esclavage » qui est paru aux éditions du Seuil. Alors pour saisir la façon dont les anciens ont appréhendé l'esclavage, l'historien convoque généralement les grands penseurs de l'Antiquité, hein, Platon, Augustin, beaucoup d'autres. Il se demande comment ces phares de la pensée ont-ils pu justifier un tel crime. Or, Paulin Ismar, aucun d'entre eux n'a critiqué l'institution esclavagiste en elle-même.
6: Oui, c'est-à-dire que, en réalité, dans le monde des cités grecques, l'esclavage était un fait, dans la grande majorité des cités grecques, un fait, une institution parfaitement acceptée. Et même, on avait du mal à concevoir qu'une société développée puisse exister sans l'existence de l'institution de l'esclavage. Il existe un certain texte qui évoque des sociétés qui auraient existé à une époque très très très ancienne, qui ignoreraient l'esclavage. Mais dans les temps historiques, disons, les sociétés naturellement pratiqueraient l'esclavage. Donc, de ce point de vue-là, de la même façon qu'il n'y a jamais eu en Grèce ancienne une pensée abolitionniste qui se serait développée, bah, tous ces auteurs n'ont jamais eu à défendre l'esclavage. Ouais. Donc voilà, c'était une réalité acceptée, ce qui fait que les textes anciens qui légitiment l'institution esclavagiste sont en fait extrêmement peu nombreux. Mm-hmm. Pardon.
2: Et selon vous, écrivez-vous dans votre ouvrage, les sociétés esclavagistes se singularisent par une façon spécifique de faire silence ou de distribuer la parole. Qu'est-ce que ça signifie ?
6: Alors, déjà, il faut expliquer ce qu'est une société esclavagiste. Mmh. Toutes les sociétés qui recourent au travail des esclaves, ou qui recourent à l'esclavage, ne sont pas des sociétés esclavagistes. Des sociétés esclavagistes, c'est des sociétés qui ne peuvent se reproduire sans recourir à l'esclavage. Ou des sociétés qui consacrent une grande partie, de façon, de leur énergie à renouveler, à reproduire l'institution esclavagiste sans lesquelles elles ne peuvent vivre. Et de ce point de vue-là, les sociétés esclavagistes ne sont pas si nombreuses que ça dans l'histoire. Mmh. Et ce qui est certain, c'est que la plupart des sociétés du monde grec, à partir du 6e siècle avant notre ère, sont des sociétés esclavagistes. Alors, effectivement, moi, mon idée, c'est quand même ce que j'essaie d'avancer un petit peu, en tout cas au début de ce livre, c'est que les sociétés esclavagistes produisent un certain ordre du discours, une certaine façon De la question centrale, en fait, c'est celle du silence.
5: Oui.
6: C'est-à-dire une certaine façon, de réduire au silence une partie de la population, et donc éventuellement de parler de l'esclavage, mais sur fond de silence.
5: Et vous, d'ailleurs, vous prenez un exemple qui est très parlant, hein, c'est le début du livre 4 de l'Enquête, c'est un ouvrage écrit par celui qu'on considère traditionnellement comme l'un des premiers historiens, hein, c'est Hérodote, dans lequel il expose le développement de l'Empire perse et relate les guerres qui ont opposé les Perses aux Grecs. Alors, dans l'extrait que vous évoquez, Hérodote s'attarde sur la situation des Scythes, dont les royaumes nomades se situent sur le pourtour de la mer Noire. Les hommes Scythes sont partis à la conquête de territoires en Asie durant 28 ans. Ils laissent derrière eux leurs femmes, leurs esclaves, et puis ils reviennent. Alors, que se passe-t-il à leur retour ?
6: Eh bien, ils reviennent. Les esclaves, en fait, ont pris le pouvoir, d'une certaine façon, dans leur ancien territoire. Et pendant un certain temps, les guerriers scythes leur font la guerre. Parce qu'ils essaient tout simplement de reconquérir leur ancien royaume. Jusqu'au moment où l'un d'entre eux décide et convainc tous les guerriers scythes d'user d'une toute autre méthode. Il leur dit « il suffit que nous prenions nos fouets et que nous avancions vers eux avec nos fouets. » Et immédiatement, ces anciens esclaves qui se sont émancipés comprendront par ce simple geste que leur véritable statut est celui d'esclave. Et Hérodote explique que l'ordre esclavagiste scythe s'est ensuite rétabli. Évidemment, il s'agit d'une certaine façon d'un mythe grec ou d'une projection grecque au sujet des scythes, au sujet des royaumes scythes. On ne peut pas du tout en tirer quoi que ce soit, à mon avis, pour réfléchir à ce qu'a été l'esclavage au sein des royaumes scythes. Mais par contre, pour réfléchir à la façon dont les Grecs pensaient l'ordre esclavagiste, c'est un récit qui est quand même intéressant. On voit bien que ce guerrier scythe n'a besoin de façon de produire aucun discours pour restaurer l'ordre esclavagiste.
5: Et il suffit aussi, après de longues années, j'imagine, de vie en société, il suffit de tracer, au fond, dites-vous, une frontière imaginaire, c'est ce que fait Aristote, donc entre les hommes libres et les esclaves, donc qui ne seraient même pas capables d'amitié et donc d'être dans la communauté.
6: Oui, c'est-à-dire que l'ordre civique, et de ce point de vue-là, effectivement, la politique d'Aristote est très explicite, l'ordre civique repose fondamentalement sur une distinction essentielle entre le monde des libres et le monde des esclaves. Et de ce point de vue-là, Aristote peut dire que il n'y a pas de filia, c'est-à-dire qu'il n'y a pas de relation d'amitié possible entre un libre et un esclave. Ce qui caractérise d'abord l'esclavage, c'est ça, c'est cette position d'extériorité, d'exclusion, de relégation à l'extérieur de la communauté civique. Alors évidemment, c'est un discours idéologique, imaginaire, ça, qui ne décrit pas les pratiques sociales, mais ça veut dire quand même que au centre de la façon dont les Grecs conçoivent leur propre société, il y a d'abord cette distinction cardinale entre libre et esclave.
5: Alors dès lors, à quel titre reconnaître celui ou celle à qui on refuse le statut de personne ? Comment nommer tout en taisant ? C'est la question que vous posez dans votre ouvrage, Paulin Ismar. Vous avez donc interrogé les textes, quand même, les rares discours grecs sur l'esclavage. C'est ce que l'on va voir avec vous.
7: Les peuplades des régions froides, c'est-à-dire de l'Europe, sont pleines de cœur, mais sont plus dépourvues d'intelligence et d'habileté. C'est pourquoi elles vivent plutôt libres, mais ne s'organisent pas en cité et ne sont pas capables de commander à leurs voisins. Celles d'Asie, par contre, ont l'âme intelligente et habile, mais sont sans courage. C'est pourquoi elles vivent dans la soumission, c'est-à-dire l'esclavage. La race des Hellènes, comme elle occupe une région intermédiaire, partage certains caractères avec les deux groupes précédents. Elle est en effet à la fois pleine de cœur et intelligente. C'est pourquoi elle mène une vie libre sous les meilleures institutions politiques et est capable de commander à tous les peuples, pour peu qu'elle arrive à une organisation politique unique.
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5: Voilà, extrait du texte d'Aristote, La politique. Allons voir du côté d'un autre philosophe, Paulin Ismar, dans son ouvrage intitulé Tes têtes, Platon met en scène Thalès de Milet, qui est un célèbre mathématicien, qui est considéré comme le premier philosophe de la nature, qui aurait, selon la tradition, prédit une éclipse solaire. Alors, à force de porter son regard vers le ciel et vers les étoiles, le philosophe serait tombé dans un puits, ce qui suscite le rire d'une esclave. Que nous dit cet épisode ?
6: Alors, c'est un épisode, effectivement, qui a, comment dire, toute une tradition philosophique et qui est mentionné dans un passage assez extraordinaire au milieu du Théétète de Platon, qu'on appelle parfois la digression du Théétète. Et ce qui est intéressant dans cette grande digression, c'est l'opposition que construit le discours platonicien entre le monde des philosophes, le cœur des philosophes, qui sont identifiés aux hommes les plus libres qui aient jamais existé, opposés à tous ceux qui peuplent l'agora athénienne, c'est-à-dire à la fois ceux qui pratiquent la politique, mais aussi ceux qui accomplissent, qui viennent y travailler couramment, etc. Et cette opposition, disons, entre les philosophes et l'ensemble des hommes qui habitent la cité est pensée en termes de liberté et d'esclavage. Et c'est un grand texte, évidemment, qui exalte aussi quelque chose qui est au cœur de ce que serait la pratique philosophique, c'est-à-dire le loisir, la scolée. Ce qui caractérise la liberté du philosophe, c'est qu'il vit dans un état de scolée, de loisir, et c'est ce qu'il distingue de tous les autres qui peuvent être identifiés à des esclaves. Et donc cette façon, si vous voulez, de représenter l'ensemble du monde social, à partir de cette grande distinction métaphorique ici, entre libre et esclave, est quand même particulièrement intéressante.
5: Socrate va aussi reprendre ce type d'idée en ravalant au rang d'esclaves donc tous les citoyens. Il oppose les philosophes la minorité des philosophes à tous les autres. C'est très provocateur. Il y a une espèce de conception aristocratique de la liberté chez Socrate pour le coup.
6: Oui, complètement. C'est-à-dire que l'authentique liberté, en fait, ne peut être que celle de quelques-uns, ceux qui pratiquent authentiquement la philosophie. Mais moi, ce qui m'a intéressé dans une partie du livre, c'est de suivre cette histoire, si vous voulez, entre la philosophie et la question de l'esclavage et de la liberté, en m'intéressant aussi à certaines anecdotes, mais qui sont étroitement liées, c'est-à-dire, par exemple, tout le récit qui concerne la réduction en esclavage de Platon, puisque Platon a été réduit en esclavage, il a été vendu sur des marchés d'esclaves, et c'est avec l'argent de sa propre libération, c'est-à-dire, en fait, un certain Anicéris de Cyrène aurait payé l'argent que le marchand d'esclaves demandait pour que Platon soit libéré, et avec ce que les amis de Platon avaient rassemblé pour rembourser Anicéris de Cyrène, Anicéris aurait dit « je ne veux pas de cet argent », et à la place, Platon aurait décidé d'acheter le bâtiment qui sera ensuite le cœur de l'Académie à Athènes. Et donc ça place d'une certaine façon à la fondation de la philosophie au début du IVe siècle à Athènes, la question de l'esclavage, comme si en fait l'Académie, ce lieu où on pratique cette première école philosophique à Athènes, gardait la mémoire de cet épisode qu'avait été la captivité et la réduction en esclavage de Platon. Comme si, d'une façon, elle en gardait la mémoire et elle en marquait le renversement.
5: Et cette philosophie donc de Platon, si fondatrice pour la pensée occidentale, ça veut dire que cet épisode-là aussi a des conséquences sur la pensée occidentale aujourd'hui ?
6: Ben oui, par exemple. Alors une façon de l'aborder, c'est par exemple, je l'évoque dans le livre, c'est de voir ce que quelqu'un, un sociologue aussi important que Bourdieu, en a fait. Vous voyez, Bourdieu s'est beaucoup intéressé à ce passage du Théétète de Platon, dans lequel il voyait une opposition entre, l'ordre de la théorie et l'ordre de la pratique. Et en particulier, parce qu'il y a quelque chose qui est très intéressant, c'est lorsque Socrate dit que cet homme parfaitement libre, qu'est le philosophe, doit ignorer le monde social dans lequel il est plongé, pour être authentiquement philosophe, et plus encore que ça, il doit ignorer qu'il l'ignore. Et de ce point de vue-là, il y a comme une opération de dénégation, de déni, qui serait au cœur de la pratique philosophique. Pour être authentiquement philosophe, il faut oublier, d'une certaine façon, que le monde qui rend possible la pratique de la philosophie, en l'occurrence, c'est un monde qui est structuré par la domination ou l'institution aussi esclavagiste. Et j'essaie de faire résonner toute cette réflexion avec un autre passage d'un texte d'Aristote, dans lequel Aristote dit explicitement que pour être pleinement libre, pour être citoyen et philosophe, évidemment, il faut aussi être maître, il faut aussi être un maître, donc un maître propriétaire d'esclaves, mais d'une certaine façon, il faut pouvoir oublier qu'on est maître. Il faut pouvoir, refouler son statut de maître pour pouvoir pratiquer pleinement la philosophie et la politique. Et ça, c'est quand même quelque chose qui, d'une façon, est au cœur, je pense, d'une certaine conception de la démocratie qui nous parle aujourd'hui. C'est-à-dire que c'est cette idée selon laquelle il faut pouvoir oublier la violence que par ailleurs on inflige pour pouvoir pratiquer la philosophie, en l'occurrence dans le cas d'Aristote, la philosophie et être pleinement citoyen, c'est une configuration qui nous parle.
5: Ça veut dire pour pouvoir s'engager, il faudrait au fond avoir la bonne distance et peut-être même renier certains de nos fondamentaux.
6: Alors, les renier, non. C'est-à-dire que en fait, c'est comme si au cœur de ce qu'est le pacte démocratique dans l'Antiquité, ce qui fait le citoyen et le philosophe, c'est le fait qu'il est par ailleurs un maître, propriétaire d'esclaves, mais un maître qui s'ignore, qui doit s'ignorer en tant que maître. Et cette entreprise, elle est quand même très, très frappante, parce qu'elle fait penser aussi, évidemment, à ce qu'est l'expérience de la démocratie à l'époque contemporaine, ce qu'a été la démocratie en contexte colonial, etc. Enfin bon, on voit bien les échos qu'on peut
5: qu'on peut y trouver, ouais. Alors, en quoi aussi la légende d'Édipe, votre ouvrage s'appelle Le miroir d'Édipe, en quoi cette légende, le fameux complexe popularisé par la psychanalyse, nous aide-t-elle, cette légende, à comprendre l'esclavage chez les anciens? Nous sommes avec Paulin Ismar.
8: Mon père était Polybe de Corinthe. Ma mère, Mérope, était dorienne. Je grandis à Corinthe, au premier rang des citoyens. Lorsque survint un incident que j'ai pris très à cœur, plus peut-être qu'il ne l'eût fallu. Au cours d'un banquet, un des convives, dans son ivresse, me traita d'enfant trouvé. Le mot me fit bondir et j'eus du mal à garder mon sang-froid. Après une nuit d'inquiétude, je n'y tins plus. J'allais voir mon père et ma mère et je leur répétai l'insulte. Ce propos les rendit furieux et cela me rassura un peu. Mais mon angoisse ne disparut pas.
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5: Adaptation radio pour France Culture en 1997, Édipe Roi de Sophocle. Alors Freud, en théorisant ce qu'il appelle le complexe d'Édipe, qui, rappelons-le, en psychanalyse, se définit comme l'ensemble des désirs amoureux que l'enfant éprouve à l'égard de ses parents. Freud, rappelez-vous, Paulin Ismar, oublie l'un des protagonistes de la légende ancienne, c'est l'esclave berger. Peut-être, pour bien comprendre, rappelons ce que c'est que cette histoire d'Édipe pour, chez Sophocle, par exemple, Paulin Ismar. Quelle est l'histoire?
6: L'histoire d'Œdipe, pour le dire très très rapidement, c'est l'histoire d'une révélation progressive. C'est l'histoire d'une enquête conduite par le roi de Thèbes, qui va progressivement découvrir son origine, qui va progressivement découvrir qui est son père, qui est sa mère, et donc les actes qu'il a commis. Et les actes qu'il a commis, ça a été... le régicide, qui en réalité était un parricide, celui de son père, Laios, et donc le fait qu'il a épousé sa propre mère. Mais dans ce récit de la révélation, ce qui est très impressionnant, et c'est quelque chose que le récit freudien, c'est-à-dire la

0: c'est l'importance de l'esclavage dans l'ensemble du récit. Et en particulier, si on prend cette dramaturgie de la révélation, il y a un personnage absolument central, c'est le berger esclave de Laïos. C'est-à-dire l'homme qui était un esclave de Laïos, du père d'Œdipe, qui a été chargé par Jocaste de déposer Œdipe sur le Cithéron, de l'abandonner, qui finalement ne l'a pas fait, il n'a pas mis à mort en tout cas le jeune Œdipe, et c'est l'individu qui détient la vérité sur l'ensemble de l'énigme œdipienne. C'est l'individu qui, c'est le personnage dans l'ensemble de la tragédie de Sophocle qui connaît le tenant et les aboutissants de l'ensemble de l'énigme œdipienne. Et si vous voulez, structurellement, l'ensemble de la pièce est construite par une première révélation qui est celle de Tirésias au tout début de la tragédie, où là, Tirésias, c'est le devin, c'est le dieu d'une certaine façon qui affirme la culpabilité d'Œdipe, mais il va falloir attendre la révélation finale du berger, et donc il s'agit bien d'un esclave qui est en position d'énonciation de la vérité. Oui. Pour qu'on ait le fin mot de l'histoire. Et ça, c'est tout à fait intéressant. Et puis, il y a l'autre aspect qui est très puissant dans la pièce, c'est le fait que, dans la mesure où Œdipe ne connaît pas véritablement son origine, c'est ça le vrai sujet de la pièce, à plusieurs reprises, il en vient à douter de son statut, et il imagine qu'il a été esclave. Et même qu'il est un esclave. Et c'est évidemment un sujet de honte et de terreur à un moment, et puis à la fin de la pièce, quand il se rend compte progressivement du crime qu'il a commis, ce serait plutôt au contraire, si il préférerait être un esclave que le fils de Laïos. Donc voilà, et ce doute sur l'identité raconte quelque chose de très puissant sur ce qu'est l'Athènes du 5e siècle, qui est vraiment la question de ce que l'esclavage fait à l'ordre des lignées, oui, à l'ordre des familles, au fonctionnement de la parenté dans l'Athènes de l'époque classique.
1: C'est une profonde remise en question, et c'est quoi ? C'est aussi l'énonciation du pouvoir de l'esclave, au fond.
0: Alors, oui, c'est-à-dire, en fait, c'est plutôt la question de on pourrait dire de la liminalité. Je veux dire par là que l'esclave est placé en marge de la cité, en marge de la société. Et c'est depuis cette position de marge qu'il peut dire ou énoncer quelque chose que les acteurs de cette société ne peuvent pas voir, ne peuvent pas dire. Et donc, d'un point de vue dramatique, la figure de l'esclave permet de fixer, si vous voulez, un personnage ou une instance depuis laquelle une parole qui échappe à l'ensemble de la communauté peut être énoncée. Mais ça, si vous voulez, c'est de manière générale. L'esclavage, dans un nombre considérable de sociétés, est aussi une façon par laquelle les sociétés pensent leur marge, pensent leur limite.
1: Alors, justement, comment les Athéniens se sont-ils représentés l'apparition de l'esclavage dans leur propre histoire ? L'esclave, ça n'est pas un étranger comme les autres, ça n'est pas non plus l'ennemi, il n'est pas non plus un hôte, hein, c'est ce que vous rappelez. Hérodote, lui, a jeté un œil du côté du peuple des Pélages, qui a capturé ce peuple des femmes athéniennes. Alors, qui sont les Pélages et que raconte cette histoire ?
0: Oui, alors c'est une histoire très étonnante qu'on trouve, et à mon avis c'est le récit le plus clair par lequel on voit des Grecs imaginer et expliquer la raison pour laquelle à un moment ils ont recouru à l'esclavage. L'idée c'est qu'à une période très ancienne, sur le territoire de l'Attique, les Athéniens et ce peuple mystérieux des Pélages coexistaient, jusqu'au jour où les Pélages s'en seraient pris à des jeunes filles athéniennes, c'est-à-dire qui se rendaient à la grande fontaine de la cité pour prendre de l'eau, et les Pélages les auraient assaillis sexuellement, les auraient violées. Bon. Et Hérodote explique, depuis ce moment-là, les Athéniens recourent aux esclaves, comme si les esclaves, du coup, pouvaient accomplir ce qui autrefois était accompli par les jeunes filles d'Athènes, mais surtout, comme si on comprend bien que l'enjeu de l'esclavage, du coup, est de pouvoir préserver la survie de la communauté en préservant l'immunité du corps des jeunes filles d'Athènes, leur virginité. Ouais. En l'occurrence. Et là, il y a quelque chose de très intéressant parce que, spontanément, quand on pense à l'esclavage, en particulier à partir de l'expérience transatlantique, enfin, le système

0: l'esclavage issu de la conquête des Amériques, on pense d'abord l'esclavage comme une forme de travail contraint. Voilà, et on le pense en termes de rentabilité économique, etc. On voit bien que pour les Grecs, là en l'occurrence chez Hérodote, c'est pas ça qui est mis en avant. Ce qui est au cœur du recours à l'esclavage, c'est de préserver le corps des jeunes femmes. Alors, c'est tout à fait intéressant. Et ça permet aussi, de manière générale, de réfléchir au rapport entre l'esclavage et la question du genre. Mais bon, c'est une énorme question, on n'a peut-être pas le temps d'entrer dans les détails ici.
1: D'autant que le deuxième siècle avant notre ère constitue une période d'intense transformation des structures esclavagistes en Méditerranée. On assiste à une extension sans précédent du système. C'est ce que l'on va voir pour terminer avec vous, Paul Isma.
2: Ah, 11 000 dans cette chaleur accablante. Ah, et tout cela en pure perte, car je gage que tu n'as rien de bon à me vendre, n'est-ce pas, capitaine?
3: Je crois que nous avons des esclaves qui t'intéresseront.
2: Ceux-ci? Ils sont tout juste bons pour les vautours. Et celui-là?
3: Oh, c'est un de nos traces. J'ai voulu faire un exemple avec lui.
2: Comment?
3: En le faisant fouetter à mort. Ah. C'est la seule façon de s'imposer aux esclaves.
2: Il réagit encore, il a une bonne carcasse. Pourrais-je voir ses dents?
3: Ouvre la bouche!
2: Il embaume le rhinocéros.
3: Ses dents sont aussi bonnes que celles d'un fauve. Il a coupé le jarret d'un de mes gardes dans le mordant.
2: En vérité, je le prends. Jetons un regard sur les autres.
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1: Extrait du film de Stanley Kubrick, hein, Spartacus l'esclave qui a mené une révolte. Alors au deuxième siècle avant notre ère, dans l'Empire gréco-romain en formation, on assiste à une extension du système esclavagiste. Rappelez-vous, Paulin Ismar, la Sicile, elle est épicentre de cette transformation. De quelle manière?
0: Ah bah, tout simplement parce que c'est là, en tout cas, pour nous, que c'est le plus facilement observable. On voit apparaître des grands domaines avec des cohortes d'esclaves souvent très nombreuses. On a aussi l'impression que c'est en Sicile que de nouvelles pratiques esclavagistes, particulièrement violentes, voient le jour. Avec le système des ergastules, c'est-à-dire quand même la pratique de plus en plus courante qui consiste à enchaîner les esclaves. Donc voilà, il se passe quelque chose de tout à fait particulier au cours du IIe siècle qui est lié quand même à l'expansion du monde romain, aux guerres, et donc de très nombreux individus qui entrent dans les circuits de l'esclavage, donc les esclaves sont en très grand nombre. Bon, et donc il y a toute une reconfiguration propre au IIe siècle, et c'est le grand moment aussi où on voit des premières grandes révoltes d'esclaves.
1: Alors on va voir comment ces révoltes sont mises en place et même en scène, mais ce soulèvement des esclaves, est-ce qu'il a une ambition justement révolutionnaire qui vise l'abolition de l'esclavage? Est-ce qu'il y a ce sont des émeutes spontanées, désordonnées, sans véritable conscience?
0: C'est-à-dire que c'est cette alternative que je refuse. Oui, il est certain qu'il n'y a aucun texte qui nous permette de dire que ces esclaves envisageaient une société qui aurait aboli l'esclavage. Il faut toujours rappeler que même Spartacus, puisqu'on écoutait un passage du film de Kubrick, très certainement imaginait que lui-même devenu libre deviendrait propriétaire d'esclaves. Voilà. Certainement. Mais en même temps, on a du mal à savoir, et ça vaut pour l'Antiquité comme pour l'époque moderne, on a du mal à savoir ce qui se joue exactement, ce qui se passe dans une révolte d'esclaves. Et il y a aussi plein de choses politiquement qui s'y passent, il y a aussi des possibles historiques qui peuvent s'ouvrir, qui ne se réduit pas à la question de abolition de l'esclavage ou pas.
1: Alors, c'est d'autant...
0: Et de ce point de vue-là, il y a aussi une invention de formes politiques qui peuvent être tout à fait neuves dans ces révoltes d'esclaves.
1: Alors, il y a cet étrange événement qui se serait déroulé au cours d'une révolte dans la cité d'Enna, donc on est toujours en Sicile, une cité qui est assiégée par les troupes romaines. Ici, les esclaves auraient mis en scène leur propre révolte. Ils en ont fait quoi? Une sorte de spectacle devant un public?
0: Oui, c'est ça. C'est-à-dire que dans le théâtre d'Enna, sous la conduite de cet esclave étonnant qui serait d'origine syrienne, qui s'appelle Eunous, les esclaves auraient donné des représentations à destination des esclaves révoltés, mais aussi des libres qui pouvaient les observer. Et ces représentations, nous dit un passage de Diodore de Sicile, et ben ces représentations, elles visaient à justifier, à expliquer la révolte qu'ils étaient en train d'accomplir. Et ça, c'est tout à fait étonnant, même, je veux dire, du point de vue de l'histoire des formes théâtrales en Grèce ancienne.
1: Et aussi des formes de la politique, au-delà de la représentation, c'est quoi? C'est l'émergence d'une façon, au fond, de faire de la politique, cette théâtralité?
0: Bah oui, de faire de la politique, au moins parce que il s'agit de penser sans doute autrement le rapport entre les spectateurs et ceux qui sont sur scène. Bon, et puis il faut, voilà, on peut rêver, on peut imaginer, malheureusement on n'a évidemment aucun texte, ce qui était clairement mis en scène dans le théâtre d'Eda. Mais oui, il y a bien l'invention d'une forme politique neuve qui passe par une peut-être une invention théâtrale tout à fait spécifique.
1: Et puis c'est une manière d'évacuer la violence de la révolte.
0: Oui, on peut le bien sûr, on peut aussi le voir comme ça, tout à fait.
1: Alors on a le sentiment aussi en vous lisant et en lisant ces rares textes finalement que l'esclave, oui, quand même incarne une menace pour les sociétés anciennes dans la pensée des maîtres. Il reste, même s'il n'y a pas encore la violence qu'on va trouver avec l'émergence de la société gréco-romaine, il y a cette menace malgré tout qu'il représente.
0: Oui, bien sûr. Bien sûr, alors de ce point de vue-là, les textes d'Aristote sont extraordinaires, et en particulier quand Aristote essaie de conceptualiser ce qu'est l'esclave dans la politique, et où il réfléchit en particulier à ce qui lie un maître et son esclave. Et c'est un passage extrêmement complexe, mais assez fascinant, dans lequel Aristote explique que l'esclave est à la fois la propriété de son maître, mais qu'il en est en même temps une partie. Et il y a toute une théorie presque de l'incorporation de l'esclave dans la personne du maître, chez Aristote. Mais Aristote, on le voit très bien dans son texte, dire que l'esclave est la partie du maître, c'est tout simplement pour dire que l'esclave n'a pas de personne en dehors de son maître, et il est littéralement, en grec, un organon, c'est-à-dire un instrument, et comme un organe du maître. Mais du coup, dans cette incorporation qui est presque une identification, hein, qui est une identification à sens unique, puisque l'esclave se fond dans une seule personne, qui est la personne du maître, il y a toujours le risque, et j'essaie de le suivre dans un certain nombre de textes, bah, presque d'une confusion, que finalement on se perde entre maître et esclave, qu'on puisse plus tellement se séparer, quoi, qu'on puisse plus séparer l'un de l'autre. Et je pense que c'est une tension qui existe dans l'imaginaire grec de l'esclavage, effectivement, qu'on peut retrouver à plusieurs reprises.
1: On a l'impression aussi que la société ancienne crée sa propre peur en la personne de l'esclave, c'est-à-dire que l'esclave est la possibilité de la destruction de cette société.
0: Bien sûr. Bah, c'est-à-dire qu'en fait, il y a une expression que j'aime bien pour décrire, si vous voulez, ce qu'est une société esclavagiste. Une société esclavagiste, c'est souvent une société qui vit dans une situation de guerre indéclarée. C'est-à-dire que la guerre entre libre et esclave est quand même, même si elle est contenue, elle n'est pas explicitée, mais elle est quand même à l'horizon de tous les rapports sociaux. Voilà, dans la République de Platon, Socrate dit à un moment, mais ayons bien conscience, chers Athéniens, que si nous étions seulement quelques-uns avec nos esclaves sur une île déserte, évidemment, ils nous mettraient à mort. Bon. Donc, cette inquiétude, cette angoisse, elle est effectivement tout le temps présente.
1: Alors, on a
0: cette menace, disons.
1: On a démarré Apollin Ismar en rappelant donc que dans les sociétés anciennes, l'esclavage ne fait pas débat. Au fond, à partir de quel moment fait-il véritablement débat?
0: Alors, il fait pas débat. Ça ne veut pas dire néanmoins que tous les auteurs ou tous les intellectuels du monde ancien ont des positions similaires au sujet de l'esclavage. Je veux dire, il y a par exemple une position spécifique des philosophes stoïciens au sujet de l'esclavage qui est très différente de ce que développe bon, voilà. Alors, après, la question, si on l'apprend autrement, ce serait plutôt celle de savoir à partir de quel moment les sociétés, au moins en Occident, ont pu imaginer qu'elles pouvaient vivre sans recourir à l'esclavage. Ouais. C'est-à-dire que l'esclavage pouvait être aboli. Et ça, je pense quand même que c'est une idée neuve, au sens où c'est une idée qui émerge à partir du, disons, de la... De la fin peut-être du XVIIe siècle, et puis évidemment qui s'épanouit au XVIIIe et au XIXe siècle. Mais c'est une idée tout à fait étonnante et qui est liée par ailleurs à la configuration spécifique de l'esclavage dans le système atlantique, qui suppose, vous voyez, une division très claire entre des espaces métropolitains et des colonies, et des espaces métropolitains qui sont gouvernés par le principe du sol libre, donc dans lesquels théoriquement, tout esclave qui viendrait serait libéré, ce qui n'est pas tout à fait vrai historiquement, mais c'est le principe. Donc c'est des sociétés, les sociétés européennes du XVIIe ou du XVIIIe siècle, qui vivent grâce à la prospérité de l'empire colonial, mais qui vivent aussi dans la fiction qu'elles sont préservées de l'esclavage, et qu'elles, puisque l'esclavage est au loin. Ouais. Et c'est dans ce contexte-là, hein, c'est-à-dire des sociétés qui peuvent imaginer qu'elles vivent sans esclavage, qui est tout à fait particulier, que l'idée abolitionniste a pu s'épanouir. Mais vous voyez, dans des, je veux dire, aux États-Unis, au Brésil, la route de l'abolition a été beaucoup plus longue et beaucoup plus compliquée.
1: Pensez, l'esclavage, c'est votre ouvrage qui est paru au Seuil, hein, le miroir d'Édipe. Paulin Ismar, merci beaucoup de nous avoir apporté vos lumières aujourd'hui. Il est né le 2 avril 1928 à Paris, Serge Gainsbourg, qui débute comme pianiste avant de s'imposer, bien sûr, comme l'une des figures majeures de la chanson française. C'est un trublion du showbiz aussi. Il a profondément marqué la culture musicale et il continue d'influencer de nombreux artistes aujourd'hui. On va le retrouver dans une archive de la Sonuma. On est en 1979 et c'est Georges Pradès, personnage mythique, lui aussi de la RTBF, qui lui demande qu'est-ce qui fait rire Gainsbourg.
5: Bon, ce qui me fait rire, sont généralement les histoires les plus ignobles qui soient, les plus scatologiques, et avec les mots les plus enduriers, donc je ne pourrais pas en balancer ici. Qu'est-ce qui me fait rire par ça? Il y a des tronches qui me font rire, des gueules, pas possible. On fait pas un monologue, hein.
6: Ah non, non,
5: on peut parler tous les deux.
6: Mais l'inquisiteur, c'est celui qui écoute et qui attend.
5: Ah oui, d'accord, oui.
6: Mais je remarque qu'on rit avec quelqu'un qui tombe, on rit avec quelqu'un qui ramasse une tarte en pleine figure. Mais c'est parce que ça ne nous arrive pas à ce moment-là qu'on rit ou quoi?
5: Non, c'est parce qu'il y a des... Parce que le corps se disloque et devient une marionnette, alors la dignité foulée aux pieds, à ce moment-là, ça provoque sans que le rire, c'est tout, c'est très simple.
6: Alors, il y a les situations qui font rire, mais aussi des gens qui ont le pouvoir de faire rire, soit volontairement, soit involontairement. On va commencer par ceux qui font rire volontairement. Qui est-ce qui arrive à faire rire, Serge Gainsbourg? Qui sont-ils, ceux-là, du casting?
5: Oh, quoi, dans le showbiz? Parce que les rigolos, c'est forcément dans le show business. Coluche me fait rire, Devos me fait rire. Dans l'ordre, Coluche, Devos, Bedos. Bien sûr. Et basta. Mais toujours Fernandel. Fernandel me fera rire jusqu'à ma mort. Fernandel, Bourville. Non, ce qui me fait rire aussi, c'est Oscar Wilde. Tous les mots, d'ailleurs, tous les mots d'auteur, je suis très client. Mais les mots les plus... C'est forcément les boutades les plus triviales ou les plus incorrectes vis-à-vis des femmes. C'est ça qui passe à la postérité.
6: Quelle est la chanson de Gainsbourg qui fait le plus rire, Serge?
5: Difficile. Je crois que mes chansons ne sont pas drôles, franchement.
1: Le chanteur-compositeur Serge Gainsbourg, en 1979, il était au micro de Georges Pradès. On va le retrouver en musique, bien sûr, dans ce point sonore des Lilas, sorti en 1959.
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0: Il est 4 heures.
1: Bonne nuit à tous, Julie Buron pour ces informations. En cette semaine de la mobilité, la SNCB vient de révéler son nouveau plan de transport. Il sera déployé de décembre 2026 à décembre 2028. L'objectif est simple, rendre l'offre de train encore plus attractive. Des lignes vont être renforcées et des horaires allongés. Et pour ce faire, le nombre de trains par semaine va augmenter. Il y en aura 600 en plus. La ville de Bruxelles a décidé de prolonger de 4 ans l'interdiction de consommation d'alcool sur l'espace public dans le centre-ville. Si les infractions sont en légère baisse, les nuisances persistent et justifient, selon les autorités, le maintien du dispositif. Entre octobre 2025 et juillet 2026, un peu plus de 400 procès-verbaux ont été dressés dans cette zone, soit environ 200 de moins que sur la même période l'année précédente. Donald Trump a franchi un nouveau palier dans sa guerre contre les médias. Ce vendredi, il a annoncé interdire l'accès à la Maison-Blanche, aux chaînes de télévision CNN et MSNBC, ainsi qu'aux médias en ligne Politico, et ce, avec effet immédiat. Le républicain de 80 ans a de nombreuses fois attaqué des journalistes ou des médias dont la couverture ne lui plaisait pas, que ce soit devant les tribunaux, sur Truth Social, son réseau, ou encore verbalement lors d'échanges avec des journalistes. La Gantoise s'est imposée 2-1 dans les dernières minutes contre le Standard en ouverture de la 7e journée de Pro League, le championnat donc de football. Un succès qui permet à Gand de retrouver provisoirement la tête du classement avec 19 points, tandis que le Standard reste 6e avec 11 points. En tennis, la Belgique est revenue à égalité un partout face à l'Autriche au deuxième tour de qualification de Coupe Davis. Après la défaite de Gauthier, Onklin, Zizouberg s'est imposé en 3-7, 2-6, 6-4, 6-2 face à Lucas Neumeier. Journée décisive ce samedi avec le double et les deux derniers simples. C'est tout pour ces infos. Merci de nous écouter.
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4: Très heureux de pouvoir compter sur votre compagnie jusqu'à 19h sur la première. Nous allons écouter le travail tout à fait récent, puisque le disque est sorti ce dernier vendredi. Le travail très intéressant de la pianiste et chanteuse Carole Van Walden. Elle est gantoise et elle a travaillé une fois de plus sur le répertoire de William Shakespeare. Elle a mis en musique des sonnets, des poésies de Shakespeare. C'est un disque réalisé en trio. En ouverture d'émission, j'aimerais avoir une pensée pour deux musiciens qui nous ont quittés il y a un an exactement. D'abord le sorcier à la longue barbe blanche, Hermeto Pascoal, le musicien et compositeur brésilien. Oui, ça fait déjà un an qu'il nous a quittés. Tout comme la chanteuse bangladaise Farida Parven. Voilà, des musiciens qui représentaient leurs cultures respectives et des cultures que nous avons eu le loisir et le plaisir surtout de partager sur l'antenne du Monde est un village. À mes côtés ce soir, il y a Sarah Pire, il y a Vincent Van Der Venet, Constantin Melnick et nous comptons évidemment sur votre écoute très attentive.
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4: Dans une semaine exactement sur Musique 3, ouais, dimanche prochain, nous écouterons un concert que l'équipe du Monde est un village enregistré au festival Sphinx Mixte. C'est le concert d'un musicien cubain. Il a un chapeau noir, des vêtements noirs et une guitare qu'il porte fièrement sur son torse. Eliades Ochoa sera en concert la semaine prochaine avec Le Monde est un village, c'est promis. Le voici sur disque avec ce titre qui est en fait une chanson d'amour.

0: La Guajira, c'était Eliades Ochoa, donc en concert la semaine prochaine. Et puis ce soir sur Musique 3, nous vous proposons d'autres moments de concert, des nouveautés et un focus aussi, un focus sur Le Monde est un village tout à fait particulier. En ouverture d'émission, je vous ai dit que nous avions une invitée. Elle se profile, la voici.
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2: Bonsoir Didier. Je suis super contente d'être ici chez toi dans le studio aujourd'hui. Je m'appelle Carole Van Welden. Je suis une chanteuse, compositrice, pianiste gantoise. Et je viens te présenter mon nouvel album ce soir. J'ai fait des études tout à fait différentes. J'ai étudié l'ingénieur commercial dans le temps. Et puis par après, j'ai été dans la musique. J'ai toujours fait du piano classique. Et par après, j'ai été attirée par le jazz. Donc j'ai fait le conservatoire à Gand de jazz. Et puis j'ai étudié à Londres, où j'ai fait le Guildhall School of Music and Drama. Et là, j'ai étudié le jazz et la musique improvisée. Et voilà.
0: Bah, c'est déjà pas mal, pardon. Ça remplit bien la vie, ça.
2: Ben oui.
0: Ouais. Bah, bonsoir Carole et bienvenue dans Le Monde est ton village. On vous écoute souvent, régulièrement, lorsqu'on aborde des thématiques un peu poétiques, parce que vous êtes une représentante assez efficace d'un travail entre la poésie et la musique. Et là, vous avez toujours le même intérêt, la même passion, peut-on dire la même obsession pour Shakespeare et ses sonnets ?
2: C'est pas vraiment une obsession, mais je trouve que c'est tellement chouette et c'est tellement... Il a écrit des textes et des sonnets tellement, oui, tellement impressionnants que c'est comme un monde infini. C'est comme la musique qui est aussi un monde infini pour moi. Et les sonnets aussi, c'est un monde infini. Au fait, on peut continuer à trouver ce qu'il voulait dire ou des explications de pourquoi est-ce qu'il a écrit ça, pourquoi est-ce qu'il a écrit ça. Et comme c'est un grand mystère, Shakespeare, ça m'intrigue terriblement.
0: Et c'est un grand mystère, pourquoi ?
2: Parce qu'il n'y a rien de vraiment prouvé dans ce qu'il a fait dans sa vie. On ne sait pas s'il a écrit les sonnets, on ne sait pas si c'est...
0: Et si ce n'est pas lui, c'est qui ?
2: Ah, ça c'est la bonne question. On ne sait pas. Il a peut-être travaillé avec d'autres personnes qui écrivaient pour lui. Il y a des sonnets qui ne ressemblent pas à d'autres aussi. Donc on se dit, est-ce que c'est lui qui a écrit ? Je trouve que tout est vraiment... Bon, moi je ne suis pas du tout une spécialiste de Shakespeare. Je ne trouve pas du tout moi-même que je suis une personne très intellectuelle. Mais mon but à moi, c'était d'amener Shakespeare à tout le monde. De le faire connaître à tout le monde. Aussi les gens qui sont juste comme moi, qui aiment lire un beau texte ou qui aiment comprendre ou voir quelque chose de bien écrit et de le faire sentir par la musique, pas tout de suite expliquer.
0: Ben, c'est une bonne idée en soi. Vous m'intriguez, cela dit, si c'est pas Shakespeare qui a écrit les sonnets, est-ce que c'est Shakespeare qui a écrit ses œuvres théâtrales ?
2: Moi, je suis une très mauvaise personne à répondre à toutes ces questions parce que je ne sais pas moi-même.
0: J'ouvre les oreilles, les fenêtres et les portes. Si quelqu'un a envie de m'expliquer un peu plus l'œuvre de Shakespeare et son aventure scripturale, moi, ça m'intéresserait.
2: Oui, c'est très, très, très intéressant, honnêtement. Ouais. Il y a tellement de points d'interrogation partout dans sa vie, dans ce qu'il a fait, dans ses amours aussi, avec ses relations avec un homme, ses relations avec une femme, le fait que ce soit sa maîtresse, oui ou non, est-ce qu'elle a existé, oui ou non. Oui, c'est très intéressant, je trouve.
0: Nous allons écouter un premier extrait de ce nouveau disque que vous avez baptisé comment, Carole ?
2: Shakespeare Revisited. Et pourquoi ? Parce que j'avais déjà écrit 3 albums sur Shakespeare dans le temps et que au fait j'ai décidé de faire un nouveau CD avec un nouveau son, donc je voulais créer quelque chose d'autre,
0: un peu plus électro
2: mais aussi plus chanson, peut-être plus facile aussi en tant que il y a de l'improvisation, mais c'est un peu plus pop que le jazz, je pense. Et j'ai toujours adoré le son du cello. Donc je voulais absolument employer ça, et je voulais employer pas une formation normale, pas de contrebasse, batterie, guitare, piano. Je voulais quelque chose d'autre, je voulais quelque chose de pas normal. Donc moi je suis au piano et je chante, et il y a Dominique Fantôme qui est au clavier, ce qui n'est pas logique non plus de prendre deux claviers en soi.
0: Non, mais vous travaillez sur des sonorités différentes.
2: Oui, voilà. Et le cello, il fait aussi différentes choses, il a différents rôles.
0: Avec...
2: Oui, ouais. Voilà, il fait des pizzicato, il fait des basses, contrebasses quelquefois, puis il fait de l'improvisation aussi, il crée des tapis aussi, des sound waves en dessous de nous. Dominique fait aussi différents rôles, il joue une fois les basses avec des sub basses, il fait les impros aussi la plupart du temps. Donc oui, je voulais essayer quelque chose d'autre.
0: Eh bien, écoutons ce premier résultat, hein, ce premier extrait que nous allons partager avec les auditrices et les auditeurs du Monde est un village. Ce soir, The Marriage of Two Minds.

0: C'est sur le nouveau disque Shakespeare Revisited de Carole Van Wolden qu'on peut retrouver ce titre, ce sonnet en fait mis en musique, c'est le sonnet 116 pour les puristes, et c'est un ouvrage qui a été réalisé en trio, donc avec un claviériste, avec un violoncelliste, et puis il y a Carole qui est au chant et au piano. Les sonnets répondent, Carole, à quelque chose de précis. Il y a une définition pour le sonnet. Il y a des quatrains, il y a des vers, il y a des tercets.
1: Oui.
0: Est-ce que, à un moment, jouer avec tout ça, c'est soit de la mathématique, soit carrément un jeu ?
1: Je dois dire qu'au début, quand j'ai commencé à écrire des compositions, tout au début avec le premier CD de Shakespeare, j'ai eu assez dur à me mettre dans cette structure, parce que c'est une structure fixe, et je trouve aussi, Shakespeare, c'est comme the Holy Grail, hein, c'est vraiment quelque chose de divin dans la littérature, et je trouve qu'on peut pas trop casser Shakespeare non plus. Je voulais vraiment prendre, c'est pour ça que je l'ai fait en vieil anglais aussi, je voulais prendre le Shakespeare comme il était écrit, et puis aussi suivre vraiment les structures dans l'ordre dans lequel elles sont écrites. Donc de suivre le iambic pentameter, donc
0: les accents toniques.
1: Voilà, qu'il a employé dans sa littérature. Je voulais suivre ça musicalement aussi. Par exemple, dans le sonnet 12, il dit « When I do count a clock that tells the time », c'est comme ça que c'est écrit. Il faut tout l'accent, tous les deux mots, etc. Et en fait, je voulais que la musique suivent les accents. Donc ça a été...
0: Donc c'est un gros travail, ça.
1: C'est un gros travail parce qu'on dirait que c'est facile. Hein. Je voulais aussi que ça sonne facile.
0: Ouais.
1: Mais parce que dans l'anglais, il y a des mots, puis musicalement, il y a des accents aussi. Et il faut que l'accent musical tombe ensemble avec l'accent de Shakespeare. Et ça, c'était au départ. Mais après avoir fait quelques... Bon, j'en ai fait maintenant 48 sonnets sur lesquels j'ai écrit de la musique. Et après un petit temps, on commence à s'y habituer et à savoir ce qui marche, ce qui ne marche pas dans la musique, etc.
0: Mais une fois qu'on commence à travailler sur cet univers shakespearien, cette scansion, est-ce qu'on n'est pas tenté de définir toute la musique qu'on fait en fonction de cette approche shakespearienne, de ce découpage? Est-ce que vous parvenez encore, par ailleurs, à écrire des mélodies différentes?
1: Je pense. C'est plutôt l'écouteur qui va répondre à cette question. Je pense et j'espère que mes morceaux sont chacun un peu différents et que j'ai quand même essayé de créer des mondes différents par sonnet. Je voulais aussi que les gens écoutent le sonnet et qu'ils se disent « Ah, ça parle de ça » ou « C'est plutôt dans ce genre-là ». Par exemple, de nouveau, le sonnet 12 où il parle sur le temps, il voulait... Moi, j'ai écrit ça comme une marche. Hein,
0: when on l'écoutera tout à l'heure. Hein.
1: Voilà. Et qu'en fait, c'était pas... Il a aussi écrit ça un peu comme une marche. C'était, en fait, le message derrière le sonnet, c'était la guerre, les gens qui marchent aussi. Et je voulais que ça se sente dans la musique. Donc, je fais avec ma main gauche... Le bruit de gens qui marchent. Et tout ça, il y a des petites choses que j'ai essayé d'incorporer dans la musique pour que ce ne soit pas tout le temps la même chose non plus.
0: Bien sûr. Donc, on devine tout le travail qu'il y a derrière. Vous êtes la seule à imaginer cette approche de composition et d'arrangement, ou vous travaillez avec directement les deux autres musiciens qui vous accompagnent?
1: Non, j'écris tout moi-même. J'écris toute la musique seule, au fait. Maintenant, pour le nouveau CD, Dominique et Jean-François ont naturellement donné leur musique pendant les créations. On a enregistré un spectacle live qui est sur le CD. Donc, la moitié du CD, c'est vraiment juste le live. La première fois qu'on s'est rencontrés, ce qui est aussi toujours assez intéressant, c'est de savoir comment on réagit l'un par rapport à l'autre.
0: Parce que vous pouvez improviser,
1: oui.
0: Parce que vous avez cette chance-là.
1: Voilà, c'est tout à fait improvisé. En fait, le CD Shakespeare Revisited, c'est parti d'une idée. Ce qui est aussi assez rigolote, c'est qu'en fait, le festival de Noise en Allemagne, le Shakespeare Festival of Noise, c'est un festival très connu qui travaille ensemble avec le Globe Theatre de Londres aussi. Et ils font chaque année un grand festival de 3 semaines où il y a tous les soirs quelque chose qui se passe sur Shakespeare. Des pièces du monde entier qui sont là-bas dans le Globe Theatre, qu'ils ont reconstruit en bois comme dans le temps. Donc c'est très chouette et moi j'ai eu la chance de pouvoir présenter chaque fois mes CD là-bas, en première. Et après j'ai fait 3 CD sur Shakespeare au départ, puis j'ai fait le best-of aussi de ces CD-là à Noyce. Et puis, ils m'ont appelé l'année passée. Ils m'ont dit, on voudrait absolument que tu reviennes faire un spectacle.
0: Ah, ils vous aiment bien.
1: Et ils m'ont demandé, est-ce que vous pourriez revenir? Je dis, oui, je veux bien revenir, mais je ne fais pas la même chose. Je ne veux pas refaire la même chose. Je suis venue

0: Et alors, on s'est mis ensemble à trois et on a recréé un autre monde de Shakespeare. Et j'ai vraiment créé ce projet pour Noise. Et au moment où on l'a joué là-bas, pour le festival, je me suis dit, mais il y a quelqu'un qui a enregistré notre premier gig là-bas. Et je me dis, moi, je trouve que c'est chouette. J'aimerais bien le sortir en CD. Mmh. Puis c'est venu comme ça, spontané. Je me suis dit, OK, why not? Et alors, j'ai commencé à... Bon, c'est moi qui ai tout fait. Là. J'ai fait toute la production aussi.
1: Ben oui, seule. C'est ça qui est impressionnant. Vous parlez de ce côté enregistrement live, mais il y a aussi plein de titres qui ont été enregistrés.
0: Chez moi, une répétition chez moi à la maison avant le live, en fait. C'était la même semaine. On a enregistré chez moi à la maison. Je voulais faire une répétition et enregistrer la répétition pour donner aux musiciens pour par après réécouter. Mais alors la répétition, en fait, je l'ai mise sur CD et c'est un mélange de la répétition et du live qui est sur le CD. Donc c'est vraiment les premières fois qu'on joue ensemble qui sont dessus.
1: Ouais, si je comprends bien, c'est beaucoup de travail avant, mais une fois que vous vous lancez, c'est une captation, un enregistrement. Et puis...
0: Oui, et c'est beaucoup de travail par après aussi parce qu'on dirait oui, c'est facile, mais naturellement à la maison il y a quelquefois un crack de quelque chose ou un microphone qui est pas juste bien placé ou même dans le live quelqu'un qui fait un bruit ou il faut quand même, il y a beaucoup de editing par après aussi pour voir que tout sonne un peu la même chose parce que le live il a été enregistré avec un piano électronique un très bon mais quand même et la répétition en studio a été faite avec un vrai piano. Donc déjà, arriver à avoir un son pour le CD entier, où les pianos sont compatibles, que ça ne sonne pas trop wow, et pouvoir mélanger les numéros, parce que j'aimais bien mélanger aussi les numéros sur le CD du live, du studio, du live, du studio. Et ça, ça a été quand même un gros boulot, que j'ai un peu sous-estimé.
1: Mais on apprend tous les jours. En tout cas, le travail apparaît sur cet album Shakespeare Revisited de Carole Van Walden avec ce titre « My Mistress Eyes ».

0: Voilà un autre sonnet mis en musique par Carole Van Walden, c'est le sonnet...
1: Numéro 130.
0: 130, c'est oui. Bien ça. Il y en a beaucoup des sonnets, donc il faut faire un choix, il faut se dire, ah, tiens, ça va sonner différemment, je pourrais apporter cette touche-là, cette couleur-là.
1: J'ai été aussi, j'ai travaillé d'une manière... Je suis une personne très intuitive et même là, j'ai pris un livre avec les sonnets de Shakespeare qui sont sur le piano. J'ai simplement feuilleté dedans, lis les trois premières phrases.
0: Et vous savez que c'est...
1: Et ça devait m'inspirer ou pas.
0: Ah oui.
1: Si ça m'inspirait pas, hop, directement à l'autre sonnet. Parce que je trouvais, si d'abord j'apprends les sonnets et que je sais de quoi il s'agit, je veux pas écrire d'une manière neutre. Je veux écrire juste en entendant les sonorités de la langue de Shakespeare et pas en ne sachant pas de quoi il s'agit. Et c'est par après que c'est très rigolo parce que par sa musique, par ses sonnets, il m'a en fait donné vraiment l'idée pour écrire dans ce genre-là, dans ce style-là. Et puis après, je me suis dit, oh, c'est incroyable. Mais juste avec cette marche aussi, je me dis, fou, il s'agit d'une marche. Et en fait, j'entendais ça vraiment déjà dans le sonnet. Il employait les bonnes sonorités. C'était un génie, hein.
0: Mmh. Et puis il y a toute la délicatesse. On a entendu hein, l'intro de ce titre, le travail du violoncelle ici,
1: oui.
0: Très particulier. Vous l'avez évoqué tout à l'heure, mais il y a des basses à ce violoncelle qui sont complètement étonnantes. Hein.
1: Oui.
0: C'est rare d'entendre tout ça avec un violoncelle.
1: Oui.
0: Donc je suppose que vous êtes très contente, très heureuse de cette complémentarité qu'il y a
1: oui.
0: entre vous et les deux autres musiciens.
1: Oui, en effet. Ce sont deux musiciens fantastiques. Ça c'est no question, hein. Ils sont tous les deux vraiment très bons. Jean-François Assis, le violoncelliste, dès la première note qu'il a jouée, je me suis dit, ben, c'est tout à fait ce que je recherche dans ma musique, c'est vraiment ça. Il a un très beau son, ça touche, et même en musicalité, on se complémente, il y a des moments où on va tous par là, puis on va et c'est vraiment chouette, parce que c'est sans parole, en fait, qu'on s'entend à ouais. ce moment-là. Et c'est ça que je trouve toujours très étonnant et très passionnant à la musique.
0: Écoutez, le travail de Shakespeare, c'est toujours très chouette, c'est toujours très intéressant, mais il y a des sonnets dans d'autres langues, en Espagne, au Portugal, au Canada, en France. Est-ce que vous auriez l'envie, l'intérêt, Carole Van Walden, de vous pencher sur des sonnets différents d'autres auteurs?
1: Non.
0: Non?
1: Je ne sais pas pourquoi. Il y a déjà des gens qui m'ont demandé aussi, qui ont écrit des poèmes ou qui ont dit « Est-ce que tu veux écrire de la musique ?» Je ne sais pas. Non. C'est comme quelque chose qui m'a... Je suis vraiment... J'ai été tellement passionnée par Shakespeare que j'ai un peu peur que tout le reste ne me passionne pas autant. Je ne sais pas. C'est quelque chose d'intuitif aussi. Hein.
0: Oui, vous êtes passionné par Shakespeare, mais quand même, il y a eu certaines escapades avec la musique brésilienne aussi.
1: Oui, oui, j'adore la musique brésilienne aussi. Et en fait, ça, c'est un peu mon problème. Je ne voulais pas faire tellement de Shakespeare. J'aime bien tellement de styles de musique différentes. La musique brésilienne, elle est tellement belle et ça sonne tellement simple et c'est tellement compliqué aussi. Mmh. Le timing, les phrases, les accords, c'est tellement intéressant. Et ça, il y a dans tellement de différentes musiques. Parce que dans la chanson, il y a la même chose. Il y a les paroles qui sont très importantes dans la chanson. Dans le jazz, c'est l'improvisation, la liberté qui est importante. Dans le brésilien, c'est plus l'affinité. Et j'aime tellement de choses que je ne veux pas faire que du Shakespeare ou que des poèmes ou que ça. J'aime bien tous les styles de musique. J'aimerais bien encore écrire un CD pop aussi pour faire quelque chose de complètement out of my comfort zone. Tu vois, quelque chose de... Parce que je trouve que tout est intéressant. J'ai fait de la salsa aussi dans le temps.
0: Ah, ça, je ne savais pas.
1: Oui.
0: Ah, j'ai jamais écouté Carole en salsa. Ah, intéressant.
1: Oui, donc, moi, je trouve que quelquefois, la musique est trop mise dans une case.
0: Mm-hmm.
1: Pour moi, ça...
0: Souvent.
1: Et ce n'est pas un reproche, mais pour moi, c'est un grand monde. Et j'essaye de prendre des éléments de partout.
0: Parce que vous avez la chance d'être touche-à-tout et tout-terrain.
1: Je ne sais pas, c'est quelque chose qui me passionne. Je suis... Oui, tout m'intéresse, au fait. C'est ça un peu un problème aussi, hein, parce que j'aime tout. J'aime toutes les spécificités. Dans certaines musiques, je trouve ça... Oh, je dis, c'est passionnant. Comme la musique brésilienne, c'est vraiment... Pour moi, c'est... Ce CD de Alice and Tom, Jobim, là, pour moi, c'est le nec plus ultra.
0: Alice Regina et Tom
1: oh,
0: Jobim.
1: Mais ce CD, Holy Santom, le titre est Holy Santom. C'est juste, pour moi, c'est le nec plus ultra. C'est tellement fin, c'est tellement humain, c'est tellement d'émotion aussi. Les arrangements avec ses violons, les trucs qui sont pas parfaits dedans aussi, c'est
0: non,
1: tout.
0: Non, c'est extrêmement naturel.
1: Oui. Ouais. Et ça, c'est des trucs qui m'attirent vraiment très fort. Et puis, il y a des musiques qui m'attirent pas du tout aussi. Ouais. Hein.
0: Bah, peut-être qu'un jour, vous allez rencontrer un Tom Jobim qui pourrait vous accompagner aussi.
1: Ah ouais, ça serait... Ce serait fantastique.
0: Bon, si c'est le cas, vous venez vite nous en reparler parce que ça m'intrigue très fort. Votre adhésion, votre travail, votre intérêt pour Shakespeare, c'est une chose, mais votre ouverture pour d'autres musiques, évidemment, c'est autre chose et ça vaut la peine d'être vécu puisque vous avez la chance d'être active, curieuse, donc il faut absolument en profiter. Je rappelle l'existence de ce disque Shakespeare Revisited, c'est le travail de Carole Van Walden qu'on peut retrouver avec les enregistrements plus anciens, mais surtout avec celui-ci. Nous allons écouter le sonnet 12 que vous avez évoqué tout à l'heure. C'est un sonnet qui travaille sur le temps et les mesures, c'est du temps.
1: Oui.
0: Donc c'est intéressant pour un musicien de découper tout ça.
1: Et ce qui est très intéressant, c'est qu'il a nommé aussi le sonnet numéro 12. Hein, d'une montre. C'est donc les 12 clocks of a watch. Et il était passionné par le temps. Le fait que tout périt aussi, c'est quelque chose qui l'obsède et qui le passionne terriblement. Il parle dans beaucoup de sonnets. Ses messages dans tous ces sonnets sont très chouettes, je trouve. Il y en a qui parlent de traîtres, de sexualité, de faire des enfants pour garder la beauté. Et le sonnet 12, c'est vraiment, il parle d'une montre du temps qui avance tout le temps et qu'on n'arrive pas à arrêter le temps. Et c'est quelque chose qui est maintenant encore tout à fait actuel hein, comme sujet. Tout le monde veut ne pas arrêter le temps, avoir l'air beau quand ils sont vieux. C'est quelque chose qui reste actuel. Mais tous ces thèmes restent actuels, je trouve.
0: Il y a beaucoup de créateurs qui ont travaillé sur le temps. Hein. Je pense à Salvador Dali et ses montres.
1: Ouais.
0: Et bien d'autres, évidemment. Merci, Carole.
1: Merci Didier.
0: D'être venu jusqu'à nous pour expliquer et de mettre quelques mots sur cet enregistrement qui est à partager. Dès à présent, le disque est sorti il y a quelques heures à peine, c'était vendredi, et le voilà déjà dans les oreilles des auditrices et auditeurs du Monde est un village. Bonne chance et bon concert avec tout ce répertoire.
1: Merci beaucoup Didier, et merci de m'avoir accueilli dans les studios ici.
0: Avec plaisir, bonne suite de week-end.
1: Merci.

Shakespeare Revisited. C'était Carol Van Walden et son dernier travail en date en formule de trio, et cette façon très particulière de travailler entre des moments live et des moments en studio. Elle nous en a parlé et vous pouvez goûter à tout ça évidemment avec ce nouveau disque. Il est sorti il y a quelques heures, vendredi, et il est tout à fait disponible. La prochaine fois que je vous parlerai de la formation Babazoula, c'est avec leur futur album qui est annoncé. En attendant, voici ce souvenir. À 19h, les informations. Ensuite, Olivier Depri pour la suite des programmes sur la première. On se retrouve aussi, nous, à 20h sur Musique 3 avec d'autres propositions tout à fait complémentaires à ce que vous entendez sur la première. À très vite. 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

0: Il est 5 heures.
1: Bonne nuit à tous, Julie Buron pour ces informations. En cette semaine de la mobilité, la SNCB vient de révéler son nouveau plan de transport. Il sera déployé de décembre 2026 à décembre 2028. L'objectif est simple, rendre l'offre de train encore plus attractive. Des lignes vont être renforcées et des horaires allongés. Et pour ce faire, le nombre de trains par semaine va augmenter. Il y en aura 600 en plus. La ville de Bruxelles a décidé de prolonger de 4 ans l'interdiction de consommation d'alcool sur l'espace public dans le centre-ville. Si les infractions sont en légère baisse, les nuisances persistent et justifient, selon les autorités, le maintien du dispositif. Entre octobre 2025 et juillet 2026, un peu plus de 400 procès-verbaux ont été dressés dans cette zone, soit environ 200 de moins que sur la même période l'année précédente. Donald Trump a franchi un nouveau palier dans sa guerre contre les médias. Ce vendredi, il a annoncé interdire l'accès à la Maison-Blanche, aux chaînes de télévision CNN et MSN, ainsi qu'aux médias en ligne Politico, et ce, avec effet immédiat. Le républicain de 80 ans a de nombreuses fois attaqué des journalistes ou des médias dont la couverture ne lui plaisait pas, que ce soit devant les tribunaux, sur Truth Social, son réseau, ou encore verbalement lors d'échanges avec des journalistes. La Gantoise s'est imposée 2-1 dans les dernières minutes contre le Standard en ouverture de la 7e journée de Pro League, le championnat donc de football. Un succès qui permet à Gand de retrouver provisoirement la tête du classement avec 19 points, tandis que le Standard reste 6e avec 11 points. En tennis, la Belgique est revenue à égalité un partout face à l'Autriche au deuxième tour de qualification de Coupe Davis. Après la défaite de Gauthier, Onklin, Zizouberg s'est imposé en 3-7, 2-6, 6-4, 6-2 face à Lucas Neumeier. Journée décisive ce samedi avec le double et les deux derniers simples. C'est tout pour ces infos. Merci de nous écouter.
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1: Bonjour à toutes et à tous, j'espère que vous allez bien. Ce dimanche matin, nous allons mettre le cap sur l'Amérique latine, entre la Colombie et le Pérou, pile sur l'Équateur. C'est d'ailleurs son nom, hein, l'Équateur, indépendant depuis 1830. Lui aussi, il est grand comme 9 fois la Belgique. Une faune unique, tout comme la diversité de paysages, les îles Galapagos, la côte du Pacifique, la forêt amazonienne et la chaîne des Andes. Bonjour Fanny Van Rickel.
2: Bonjour.
1: Vous rentrez d'Équateur?
2: Oui, c'est ça, je suis rentrée il y a un mois et demi.
1: Vous avez passé 3 ans sur place?
2: Oui, exactement.
1: Dans quel coin?
2: Alors, j'ai voyagé un peu dans tout l'Équateur. Je suis d'abord arrivée à Quito, où j'ai fait une formation de yoga. Puis, je suis allée à la côte, à Yampé. Donc, c'est sur l'océan Pacifique. Et puis maintenant, je vis dans le sud, à Vilcabamba.
1: C'est là que je vais prendre ma retraite, parce que c'est la vallée de la longévité. On peut vivre centenaire facilement, hein, là-bas, grâce à la qualité de l'eau. Je vous présente comme une semence voyageuse qui contient en elle une forêt sauvage, métissage de couleurs, saveurs et textures, mais aussi comme docteur, parce que vous êtes docteur en droit.
2: En droit de l'environnement, exactement.
1: Bah, félicitations. Vous êtes engagé sur place dans des actions de germination collective et de reforestation. Vous allez nous expliquer ça dans un instant, mais accueillons d'abord un autre amoureux de l'Équateur. Hola, ¿qué tal? Bonjour.
3: Hola, Adrián, ¿cómo estás?
1: David Méndez, muy bien. Vous êtes du pays voisin, mais bon, péruvien, mais l'Équateur chevillé au cœur.
3: J'aime beaucoup l'Équateur parce que j'ai eu la chance d'y jouer 2 fois et j'aime ce pays parce que c'est un peu la synthèse de l'Amérique latine, quoi. Il y a à la fois les Andes, il y a la jungle, il y a la côte, mais tout ça dans un pays tout petit à l'échelle du continent, et j'ai adoré l'accueil. Vraiment, je me suis senti comme à la maison, comme au Pérou.
1: Vous avez travaillé 4 ans au Centre National de Coopération et Développement, vous êtes économiste de formation, avant de vous lancer dans l'aventure artistique du théâtre et de la musique avec Chicos y Méndez. On en écoute une bouffée.

0: Primavera, un petit bout de printemps, à la fin de l'été, ça fait toujours du bien. David Mendes, c'est une chanson très d'union entre une pièce de théâtre que vous venez de jouer et un album qui est sorti ici au début du mois.
1: Qui est sorti le 4 septembre et c'est une joie de présenter ici à vos auditeurs.
0: Oui, on écoutera un extrait en entier tout à l'heure. L'album s'appelle Latidos. Latidos quoi ? Battement de cœur ?
1: Battement de cœur, tout à fait. Pulsion vitale.
0: Ah oui, c'est vous ça. Et puis le grand projet pour la semaine, c'est samedi. Qu'est-ce qui va se passer samedi prochain, le 19 septembre ?
1: Alors c'est un honneur que l'ancienne Belgique nous fait. Elle nous invite dans la grande salle cette fois pour présenter l'album Latidos. C'est à la fois stressant et enthousiasmant. Stressant parce que la salle est grande, puisque tous vos éditeurs et auditrices vont venir, ça va être parfait. et à la fois un honneur parce que voilà, c'est une équipe géniale, des musiciens, des musiciennes, enfin vraiment géniales, et donc on est très heureux.
0: Vous serez entre autres avec Renata Flores, qu'on écoutera tout à l'heure. Là, je vois ce matin que vous êtes venu avec votre guitare, on vous écoutera en live, ça ce sera un beau cadeau aussi. Allez, retour sur le parcours de Fanny, docteur en droit de l'environnement. Où avez-vous fait votre formation, Fanny ?
2: Alors, j'ai étudié à l'université de Liège. J'ai fait un Erasmus Belgica, donc un Erasmus à l'intérieur de la Belgique,
0: à Gand.
2: À l'université de Gand, en néerlandais. Un Erasmus à l'université de Vilnius, en anglais. Et puis, à la fin de mes 5 années d'études, j'avais déjà envie de voyager à l'époque. Et du coup, je suis allée faire une année au Trinity College en Irlande.
0: Et là, la bougeotte, hein.
1: C'est magnifique.
0: J'ai envie de voyager depuis le début. Et puis, un doctorat, vous l'avez fait où ?
2: En co-tutelle avec l'université de Liège et de Saint-Louis à Bruxelles.
0: Et puis vous avez déployé vos ailes, vous avez traversé l'Atlantique, vous êtes arrivé en Équateur et vous êtes intéressé à ce pays qui était le premier à constitutionnaliser les droits de la nature.
2: Oui, exactement. Après, du coup, ça a été aussi, je ne vais pas dire un choc de réalité, mais quand même un peu cette différence entre ce qu'on lit et ce qu'on voit, en fait, vraiment.
0: Parce que vous avez quitté les articles scientifiques, vous avez mis les mains dans la terre.
2: C'est ça, exactement, oui.
0: Oui, vous avez planté des arbres, entre autres, vous avez reforesté. C'est quoi ce concept de germination collective ? Moi, je ne connaissais pas.
2: Ah ben, c'est arrivé dans le processus. Donc, il y a eu des incendies assez forts dans la région de Vilcabamba. C'était très impressionnant parce qu'en fait, il y avait des incendies au Pérou, il y avait des incendies au Brésil. Et on a commencé à d'abord avoir les fumées qui venaient de ces autres pays. C'était vraiment très impressionnant. Et puis les incendies sont arrivés en Équateur, mais peut-être la moitié du pays brûlait en réalité. Et de là, on s'est dit qu'on allait faire quelque chose. Et donc on a commencé à replanter des arbres. Et donc ça a été cette idée de... Il y a quelque chose en nous qui s'est éveillé, en fait. Et c'est un peu ça, cette idée de germination.
0: Vous avez fait vos études à Liège. J'imagine que ce qui s'est passé cet été en Belgique, dans les Fagnes aussi, ça a eu une résonance particulière pour vous.
2: Je disais à ma maman, en fait ça c'est ce que j'ai vécu pendant plusieurs semaines, cette fumée. Moi ça m'a vraiment touché très fort de voir les arbres, de voir les cendres. Et d'abord il se passe quelque chose à l'intérieur du corps. Pour moi ça a été vraiment faire un deuil pour pouvoir après recultiver quelque chose de nouveau. Semer la vie, vraiment, c'est ça l'idée, et réveiller ça à l'intérieur de nous aussi.
0: Et ne pas attendre que les pouvoirs publics le fassent. Donc là, c'est vraiment un projet collectif, les habitants de la région qui se sont mis ensemble.
2: On ne va pas attendre, en fait, qu'il y ait quelqu'un qui vienne nous aider. On ne va pas attendre d'avoir des sources de financement, etc. On va le faire parce que c'est ça qui est important, et le reste va suivre, et tout a toujours suivi, en fait. Ouais.
0: Cette énergie, vous la reconnaissez, cette énergie latine, David Mendes ?
1: Je trouve ça fabuleux parce que ce que dit Fanny, c'est le lien entre les questions écologiques et, on va dire, culturelles et vitales, en fait, de communauté, en fait. À la base, Chico Mendes, mon nom d'artiste et mon nom de mon groupe, c'était un hommage aussi à Chico Mendes, qui est en fait la première personne vraiment en Amérique latine à avoir fait le lien sur les questions sociales, culturelles et écologiques, qui a été assassiné en 1988 sur la frontière entre le Pérou et le Brésil. Et moi, ce qui m'avait touché adolescent, quand j'ai découvert ce personnage, c'est ce que dit Fanny, c'est que, en fait, si on attend que les pouvoirs publics prennent les devants, rien ne change. Je pense que c'est par l'exemple qu'on peut changer. Évidemment, il faut traduire ça politiquement, sinon c'est que des actes isolés. Moi, j'aime bien dire que le courage, c'est justement de s'organiser collectivement, convaincre les autres, mais ça passe par l'exemple. Il ne faut pas attendre que les politiques nous suivent. Par ailleurs, j'étais très ému, comme vous tous et vous toutes, par le fait que les Fagnes aient pris feu. D'autant plus que c'est une des rares réserves naturelles de cette taille-là qui permettait aussi que des publics très différents se retrouvent. En fait, il y avait quelque chose de quasi mystique dans les Fagnes. En fait, quand on se balade sur ces ponts en bois, c'est magnifique. Moi, ça m'a vraiment. C'est un lieu qui m'a accompagné, un lieu de ressourcement. Et je crois que c'est un bon exemple de quand on perd une partie d'un écosystème, on perd aussi une partie de nous, de nos repères culturels, de nos repères intérieurs. Et quelque part, l'Amérique latine vit ça depuis des décennies. Pour la première fois en Belgique, on vit ça à cette ampleur-là. Peut-être, espérons, que ça puisse générer une prise de conscience aussi au niveau politique.
0: S'organiser collectivement, c'est ce que vous avez fait en étant étudiant. Si je me souviens bien, vous avez été président de la FEF.
1: Oui, la présidente de la Fédération des étudiants francophones. Bon, ça remonte déjà, ça ne me rajeunit pas, mais il y a maintenant presque 15 ans, oui.
0: Oui, oui. Vos études, c'était dans quel domaine ? L'économie ?
1: De formation, je suis économiste, plutôt tout ce qui est économie politique. Donc, et puis j'ai fait un certificat en éthique économique et sociale. Et bon, disons que c'est pas ce qui m'aide le plus dans ma carrière d'artiste aujourd'hui. Mais par contre, ça m'a beaucoup interpellé. J'ai étudié l'économie parce que je pense, comme Fanny, que la démarche académique, la recherche, et en particulier en économie, qui est une discipline qui est malheureusement encore trop conservatrice à plusieurs égards, que c'était justement une manière de transformer le réel, d'avoir les outils pour transformer le réel. Et vu que le cœur du problème est le système de production et de consommation généralisé, je trouvais que l'économie est une bonne porte d'entrée. C'est pour ça que j'ai travaillé plusieurs années, comme tu l'as dit, au Centre National de Coopération et de Développement. Après, je me suis rendu compte que peut-être que même après avoir un diplôme d'économiste, c'est pas ça qui allait me permettre d'avoir un impact. Et donc, j'ai essayé de faire de la musique et du théâtre avec beaucoup moins de prétention. Je ne prétends pas changer le monde, mais en tout cas, amener un peu de force et un peu de souffle vital, comme disait Fanny.
0: Oui, beaucoup d'énergie, entre autres avec Manu Chao. Vous avez fait des duos, vous avez eu sur scène. Vous êtes très posé quand on vous voit ainsi, mais sur scène, ça bouge. Hein.
1: on essaye.
0: On écoutera tout à l'heure. Mais là, c'est Renata Flores. Un petit mot sur Renata ?
1: Alors, Renata Flores, c'est la chanteuse du moment au Pérou. Ouais. Elle est incroyable. Elle vient d'Ayacucho. Ayacucho, c'est une ville très particulière au Pérou, donc qui est perchée dans les Andes, qui est magnifique, mais qui est aussi la ville qui a souffert le plus du conflit armé. Et la pièce de théâtre que j'ai écrite avec ma sœur et Elias Metiwi, qu'on a eu la chance de jouer beaucoup en Belgique et aussi au Pérou, on l'a terminé la tournée l'année passée, en mars, à Ayacucho. C'est là que j'ai pu rencontrer Renata Flores. Et elle a cette singularité de chanter et de rapper en quechua. Ce qui est tout à fait incroyable. Donc elle a une musique très moderne, très bien produite, excellente d'ailleurs, une direction artistique magnifique. Mais elle chante et elle rappe en quechua, ce qui est tout à fait innovant.
0: La preuve dans ce morceau, Sigémé, sur la première dans Les Belges du bout du monde.

0: Merci Guémé, c'était Renata Flores sur la première. Merci à David Mendez de nous l'avoir présenté. C'est donc une artiste péruvienne, c'est un peu la nouvelle vague péruvienne.
1: C'est la nouvelle vague péruvienne et c'est le futur. Elle va gagner des Grammy Awards, elle a 25 ans. Hein. Donc c'est vraiment un honneur pour nous de l'avoir en première partie. Et je suis très heureux que pour la première fois elle vienne en Belgique et pour la première fois que des Belges entendent du Quechua rapper, slammer, chanter sur scène.
0: Ce sera donc samedi prochain, le 19 septembre, à l'ancienne Belgique, en première partie de Chicos y Mendes, c'est votre groupe. Oh, un duo est toujours possible, on verra bien, surprise.
1: C'est sûr, non, là je veux bien, vu que c'est dans moins d'une semaine, je peux le dire, elle va chanter avec nous, elle fait la première partie déjà, enfin un concert accompagné par certains de nos musiciens, mais aussi on va faire un duo qui fait écho à l'actualité au Pérou malheureusement, mais qui le fait avec joie, qui, comme le disait Fanny, essaie de donner du sens et un peu de poésie dans la lutte. Je pense que ça, c'est important.
0: Fanny Van Riekel, qui est notre Belge du bout du monde, docteur en droit de l'environnement, engagée sur place dans des actions de germination collective et de reforestation depuis 3 ans. Votre première impression en découvrant l'Équateur, c'était quoi, Fanny ?
2: La gentillesse des gens, vraiment. Je me suis sentie accueillie directement, comme si je faisais partie de la famille, des personnes qui m'ouvraient leur maison sans que je les connaisse, qui me partageaient un repas, tout ce qu'ils avaient, me conduisaient. Et ce souci de... Oui, que j'arrive bien, en sécurité, dans les endroits où je devais aller. Et puis la résilience aussi.
0: Et vous accompagnez chaque fois, donc vous étiez bien prise en main, entre guillemets. Et pourquoi vous avez choisi l'Équateur et pas un autre pays d'Amérique latine ?
2: Il y a eu tout un faisceau de choses. Dans le cadre de mon doctorat, toute la question de la relation à la nature. Et donc moi, j'ai fait ma thèse sur les mécanismes de tarification carbone. J'ai beaucoup travaillé avec les économistes. Et à la fin de mon doctorat, je me suis dit, en fait, ce qu'il faut, c'est que moi, je vive une autre relation avec la nature, plutôt que d'aller lire.
0: Passer donc de la théorie à la pratique, ça donne le vertige parfois, au début, on se dit «
2: ouh ». Oui, moi j'ai pris l'habitude de partir sans plan maintenant, parce qu'à chaque fois que j'avais des plans, ça n'a jamais allé avec le plan. Donc,
0: on sort de la zone de confort et on lâche prise. On voit ce qui va arriver.
2: Comme on peut, mais oui.
0: Alors, vous nous conseillez un artiste qu'on va écouter dans un instant, une petite bouffée, parce que c'est très sympa, ça donne un peu une ambiance de la rue, là-bas, en Équateur. C'est Jatun Chicha.
2: Exactement.
0: Eh bien, on l'écoute.
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0: Ah, on sent la chaleur, on est dans la rue, on se salue, c'est ça aussi ? C'est tout de suite comment ça va ? Bonjour
2: Oui, ça me fait vraiment sourire parce que je reconnais vraiment ce soleil, c'est ça, dans la voix, dans la vie des gens, Oui, c'est ça, des âmes ensoleillées.
0: Oui, ça fait du bien, surtout en cette période où on a eu beaucoup de nouvelles pas très réjouissantes. Vous, David Mendez, vous avez vécu un très bel été en étant papa. Et sur les réseaux, vous avez posté une petite vidéo où vous chantez guitare-voix devant le maxi-cosy de votre bébé, c'est Lélio.
1: Lélio, tout à fait. Ouais. Oui, c'était vraiment une joie énorme de devenir papa. Malgré la fatigue qui se fait parfois sentir, mais c'est très gai. Et en fait, pour faire le lien avec ce qu'on disait tout à l'heure, en fait, c'est dans les Fagnes, donc fin septembre, début octobre, que ma compagne et moi, on a décidé d'essayer d'avoir un bébé. Je revenais de plusieurs mois au Pérou et ce week-end-là, on s'est dit, vas-y, on essaye. Finalement, Lélio est arrivé plus vite que ce que moi, j'avais anticipé. Du coup, il y a double naissance, donc Lélio et nouvel album, c'est un peu sportif, mais c'est chouette.
0: Sur tous les fronts, en même temps.
1: Un peu sur tous les fronts, mais par contre... Pour faire le lien avec le parcours aussi de Fanny, c'est pour moi vraiment cette connexion à la nature et ce temps de repli que permet les Fagnes a contribué à l'arrivée de Lélio. Et donc, voilà, à la fois beaucoup de tristesse par rapport à ce qui se passe dans les Fagnes, mais aussi très reconnaissant de ces lieux de repli.
0: Oui. La vie et la chanson que vous avez, je crois même c'est elle qui ouvre l'album.
1: Tout à fait.
0: Dédié à Lélio. Et vous avez la gentillesse de nous la faire.
1: Alors c'est vraiment une exclue pour vous parce que je la fais pas en guitare-voix. Donc je l'avais fait pour Lélio. Et maintenant pour les Belges du bout du monde. C'est un morceau, en fait, qui précède l'arrivée de Lélio. C'est le morceau que j'ai écrit suite à la rencontre avec la maman de Lélio. Moi, je n'avais pas prévu d'être papa. Ce n'était pas quelque chose d'évident pour moi. Je pensais peut-être devenir famille d'accueil ou éventuellement adopter dans quelques années, mais devenir papa, ce n'était pas quelque chose que j'avais complètement planifié. Mais la rencontre avec Lola, sa maman, a un peu tout bousculé. Et cette chanson qui s'appelle Soplo de Infinito, qui ouvre Latidos, parle de ça, de ce souffle d'infini, ce moment suspendu que peut générer une rencontre. Et donc je suis heureux parce que maintenant quand je la chante à Lélio, j'ai l'impression de la chanter à lui, parce que c'est aussi une nouvelle rencontre en fait, un bébé on passe des mois à le rencontrer en fait, et donc c'est une chanson qui ouvre l'album et qui célèbre les rencontres amoureuses, amicales et familiales.
0: On vous écoute en guitare-voix sur la première.
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0: Waouh, merci beaucoup. Dans une prise de son de Paul Michel sur les Belges du bout du monde. Vous pouvez retrouver d'ailleurs la vidéo de cette chanson dans notre article en ligne sur RTBF Actu. Et ça le fait, hein, on est sous le charme tous les deux.
1: Incroyable.
2: Ah, merci, c'est gentil.
0: Fanny Van Rickel, notre Belge du bout du monde en studio, et puis nos auditeurs aussi qui se disent « Mais c'est qui ce gars ?» Ben voilà, il s'appelle David Mendes et il a un groupe qui s'appelle Chicos y Mendes, et il sera en concert le 19 septembre à l'ancienne Belgique, à Bruxelles, pour présenter son nouvel album, qui commence par cette chanson.
2: Tout à fait.
0: Dans une autre version, on va d'ailleurs écouter ce que ça donne en ouverture de l'album.

0: Ah, ça n'a rien à voir, mais c'est la même chanson, un peu plus...
1: Un peu plus costaud, mais ça vaut la peine de venir à l'AB parce que j'ai la chance de jouer avec des musiciens et musiciennes incroyables qui font que toutes les compositions sont mieux en groupe. Et j'ai eu la chance de travailler beaucoup avec Thibaut Quinet, qui est un super compositeur, qui est liégeois, donc aussi de l'ULG, et quelqu'un qui a toujours l'art de rendre tout mieux. Et donc du coup, vous verrez en live, ça vaut la peine de venir avec vos amis, vos familles. Voilà, l'ancienne Belgique est grande, ça se remplit bien, donc on a l'espoir de faire sold out, mais je suis sûr que cette émission, là, une semaine avant le concert, va aider à... Le petit boost pour tout remplir, c'est parfait.
0: Alors, l'ancienne Belgique, la Belgique, elle a l'âge de l'Équateur, hein, indépendante depuis 1830, exactement comme l'Équateur. Pour vous, qui venez de vivre 3 ans sur place et qui allez y retourner la semaine prochaine, Fanny Van Riekel, les grandes différences, c'est quoi?
2: L'Équateur, c'est beaucoup plus... Je veux dire, c'est même pas vallonné, il y a des montagnes.
0: Ah, le Chimborazo à 6000 et des poussières, hein, des volcans,
2: oui,
0: c'est quelque chose. Hein. C'est x10 l'altitude et la taille du pays par rapport à la Belgique.
2: Ouais. Oui, c'est ça. Et puis l'Équateur, c'est vraiment, comme disait David, un mélange un peu de tout. Donc il y a la forêt amazonienne, il y a l'océan, il y a les montagnes. C'est quand même vraiment très différent aussi au niveau des saisons. Donc il y a une période des pluies. Et une période sèche. On ne voit pas la pluie pendant 6 mois. Et puis des pluies battantes.
0: Si vous y retournez, la première ville où vous avez envie d'aller poser votre sac à dos, vous dites « Ah, je veux retourner là », parce que c'est vraiment le coup de cœur.
2: Bah, du coup, je retournerai où j'habite.
0: Vilcabamba.
2: À Vilcabamba,
0: ouais. C'est une légende, cette histoire de vallée des centenaires. On vit vraiment plus longtemps là-bas.
2: Je ne sais pas répondre à cette question parce que mes arrière-grands-parents ont vécu quand même assez longtemps. Du coup, oui, il y a des personnes qui dépassent les 100 ans, mais en Sicile aussi.
0: Ça fait partie des zones bleues du monde où on vit un peu plus longtemps. C'est aussi une population très internationale, Vilcabamba. Il y a des gens de tous les niveaux, de tous les pays, de tous les âges.
2: Oui, c'est un peu un lieu de rencontre, de nomades. Il y a des gens qui s'établissent là-bas, et puis il y a des gens qui passent, mais qui reviennent toujours.
0: Comme vous.
2: Général. Exactement.
0: Et vous avez quoi? Vous avez un camp de base, une petite maison, un studio, une coloc?
2: J'avais une petite cabane très jolie, juste à côté de la rivière. Donc pour moi, ça c'était incroyable de dormir avec le bruit de la rivière. Jusqu'à ce que ça me manque, en fait, les jours où je quittais ma maison... Le bruit de la rivière me manquait, vraiment. Et de boire cette eau, c'est aussi... ça crée quelque chose, ça crée une relation vraiment très profonde, en fait.
0: C'est une eau qui vient de très haut, qui est très fraîche, et puis qui permet de vivre longtemps.
2: Oui, qui est bourrée de minéraux, en fait. C'est pour ça qu'elle est connue, cette eau-là.
0: Et c'est une docteure en sciences de l'environnement qui en parle. Elle donne envie d'aller faire un petit concert chez elle ou une émission, mais on a envie. Hein,
1: Ah, c'est clair. Mais moi, j'espère vraiment pouvoir retourner en Équateur. Les deux fois où j'ai été, j'ai adoré. Je n'ai pas encore été à Vilcabamba, mais c'est un pays fabuleux. Hein, parce qu'il faut se dire que c'est un pays qui permet vraiment de rencontrer l'Amérique latine en peu de jours.
0: Oui.
1: Le Pérou, je crois que je ne sais pas combien de fois c'est l'Équateur, mais c'est beaucoup plus grand. Et parfois, juste par exemple, pour aller à Cusco, d'où vient ma famille, c'est déjà en bus. Je crois que on a 20 heures de bus. Donc l'Équateur, c'est fabuleux pour ça. Et c'est une population, comme disait Fanny, qui est très... je crois que parce que c'est un petit pays aussi, très ouverte sur le monde, en fait, et à la rencontre. Et ouverte à la rencontre et en fait accueillante pour tout un chacun.
0: L'Amérique du Sud en miniature. Les Belges du bout du monde retournent en Équateur après ces quelques messages. Ne bougez pas.
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0: Merci de nous suivre sur la première avec les Belges du bout du monde. Nous sommes en Équateur, une émission que vous

0: 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Et tant que vous y êtes, sur Ovio, vous retrouverez peut-être notre émission télé, tournée à Sarayaku. C'est aussi en Équateur, dans la forêt amazonienne, avec Sabine Boucha, qui était devenue un peu la première femme du village. C'est une personnalité, vous l'avez rencontrée, Fanny Van Riegel ?
1: Oui, j'ai eu l'occasion de la rencontrer, son époux, José. Et on a bu un thé de Wayuza, d'ailleurs, le matin, on s'est réveillé, je ne sais plus, il était 4h du matin, peut-être, pour aller partager ce thé. C'est un rituel, en fait. La Wayuza, ça aide à connecter au monde onirique, donc avec les rêves. Et en fait, c'est quelque chose qui se fait encore bien.
0: Oui, et c'est pour ça qu'on le fait au milieu de la nuit, la Wayuza. À voir, hein, on l'a filmé aussi, cette cérémonie, dans les Belges du bout du monde, en Amazonie. Un souvenir aussi, j'imagine, très fort, déjà d'y aller, la pirogue, le voyage en lenteur, et une découverte progressive.
1: Oui, c'est incroyable. Donc, on a commencé par un trajet en 4x4, et puis, je pense, 2 heures de pirogue. Alors, c'est une pirogue à moteur, parce que la pirogue à rame, c'est peut-être 2 jours. Donc c'est vraiment long. Et oui, de rentrer dans cette profondeur de la jungle et en même temps, moi je ne me suis jamais sentie oppressée. Il y a beaucoup d'espace, le fait d'avoir la rivière juste à côté. Il y a une certaine vibration en fait dans la jungle, quelque chose qui est très, très apaisant en fait.
0: Des coins de nature qui vous font penser aussi à votre pays, pays natal de vos parents, David Mendes, le pays voisin, le Pérou.
2: Ah, tout à fait. Pour moi, c'est vraiment des pays frères. Et d'ailleurs, historiquement aussi, hein, l'Équateur, le Pérou et la Bolivie, c'est vraiment des zones communes. C'est l'histoire du colonialisme qui a fait qu'on a été séparés par des frontières. Et d'ailleurs, malheureusement, l'Équateur et le Pérou se sont fait la guerre jusqu'à pas si longtemps. Mais non, pour moi, je trouve que la joie qu'on a, je trouve ma génération, c'est de dépasser le nationalisme. Et à Bruxelles en particulier, moi, je suis un frère de tous les latino-américains. Et donc, le nationalisme qui peut parfois persister là-bas, on ne le vit pas ici. J'ai beaucoup d'amis musiciens excellents, d'ailleurs, équatoriens. J'ai eu la chance de jouer dans ce lieu magnifique qui est la Universidad de las Artes à Guayaquil, qui a été créé il n'y a pas très longtemps, il y a 10 ou 12 ans. Et donc, il y a des étudiants qui viennent de tout l'Équateur étudier. C'est une université publique, gratuite, de grande qualité, avec des grands professeurs, qui viennent de partout d'Amérique latine, d'ailleurs. Et donc, juste ça, c'est fabuleux. Donc, il y a évidemment, la politique nous déçoit souvent. Il faut reconnaître que l'Amérique latine vit un moment difficile. Mais il y a aussi des belles choses qui existent sur le plan de l'éducation. Il y a plus d'investissements qu'au Pérou, par exemple, d'investissements publics. Et donc, oui, fabuleux. Culturellement, c'est un pays vraiment très riche.
0: On y fait aussi de belles rencontres. Fanny Van Riegel, parlez-nous de Renata Latorre.
1: Donc c'est une femme que j'ai rencontrée qui travaillait avant comme avocate. Donc ça m'a vraiment touchée son histoire parce qu'elle est passée du droit au monde de la musique avec un talent incroyable. Et donc elle me dit oui, donc maintenant je suis juste musicienne. Et je me dis ah oui, quand même, juste musicienne. C'était très chouette. Et la petite anecdote. Donc on était avec un groupe de personnes, dont un musicien aussi, qui pour son travail de fin d'études, allait enregistrer le bruit des coraux en Équateur. Donc on a
0: Quand les coraux font du bruit ?
1: Oui, comme par exemple il y a des gens qui mettent des senseurs sur les champignons, etc. Et donc oui, et donc j'ai eu ce casque relié directement au corail. Et j'entendais la respiration comme ça, c'était... Et je me suis dit, waouh, les... Enfin, pour moi, quelqu'un qui écoute ça et qui après n'est pas sensible à la... Enfin, c'est difficile de ne pas sentir d'émotion en étant relié directement à un corail.
0: Waouh.
2: Incroyable. Mais je pense que c'est vrai. Hein. Je pense que si on veut que l'écologie soit quelque chose de partagé, il faut revenir sur le champ émotionnel. Il faut créer un lien avec la nature, mais pas un lien juste... c'est pas un slogan, en fait. Il faut s'émouvoir du vivant, quoi.
0: Comme dans cette chanson de Renata Latorre, Flor de Sal.

0: Merci Fanny et Van Rickel pour cette découverte sur la première dans les Belges du bout du monde, Renata La Torre et Fleur de Sel, j'imagine en français.
1: Oui.
0: Alors la vie, elle a parfois des moments difficiles, évidemment. On passe tous à travers des épreuves. Vous-même, ce sont des épreuves qui vous ont façonné et entre autres deux décès que vous avez connus et qui vous ont aussi permis de rebondir.
1: Oui, je pense que de vivre ces moments difficiles, d'être confronté à la mort, en fait, directement. Et après, avec les incendies, ça a été finalement quelque chose d'assez différent, quelque chose de l'ordre du deuil et un côté assez brusque, en fait, aussi. Et ça m'a, oui, ça m'a reconnecté directement à la vie. C'est-à-dire qu'il y avait deux chemins. Il y avait un chemin de très triste, très noir, qui aurait pu être celui de la dépression, ou d'aller justement vers tout ce qui m'animait, en fait.
0: Une certaine résilience, en plantant, par exemple, en plantant des arbres, ça vous a aidé à vous reconstruire, à régénérer du vivant?
1: Oui, et puis surtout le faire en communauté. Je pense que ne pas porter ça tout seul, mais vraiment avancer ensemble et passer des chouettes moments dans la montagne aussi, aller apprendre du territoire d'une autre manière. Tenir un arbre, en fait, en main, c'est quelque chose de très magique, en fait.
0: Et aller le replanter ailleurs?
1: Oui, et puis le mettre dans la terre, il y a quelque chose de l'ordre de, pas de lui donner naissance directement, mais un peu quand même, de voilà, lui donner son nid de vie, son petit nid, et d'aller vérifier s'il va bien. Moi, je me sens liée directement maintenant à ces arbres.
0: Ce que vous ferez dans quelques semaines, vous retournez.
1: Mm-hmm.
0: Vous allez voir si les arbres que vous avez plantés ont bien grandi.
1: Oui, oui. Ah bah après, je demande des nouvelles des arbres assez régulièrement.
0: Vous appelez les copains, copines, un petit WhatsApp pour voir comment va l'arbre.
1: Oui. Oui.
0: C'est près de Vika Bamba.
1: Oui, c'est. On a replanté dans plusieurs endroits. Il y a un endroit. Bah, tout est beau, mais il y a un endroit assez spécial qui est le parc du Podocarpus. Donc, on est juste à la lisière parce que dans le parc, il faut des permis. Et ça, c'est une végétation. Ouais, vraiment incroyable, qui est plus lié à l'écosystème du Paramo. Et donc oui, c'est des endroits, ça se passe de mots en fait.
0: Ouais. Ce sont des endroits qui vous parlent, ces actions aussi, David Mendes?
2: Ah, mais énormément, il y a quelques semaines, pour les 2 mois de Lélio, justement, on a fait une cérémonie en plantant un arbre en hommage à sa vie. Ma compagne est tombée enceinte 2 semaines après que je sois rentré du Pérou, et j'étais parti 2 mois au Pérou accompagner ma tante, qui a été en cancer, un cancer malheureusement incurable et en phase terminale. Et en fait, c'est les cycles, les cadeaux de la vie aussi. C'est les cycles qui, malgré plein de moments durs de séparation, font jaillir de la vie quand même, quoi. Et donc moi, je suis très reconnaissant. Donc ce cycle de la vie, donc les arbres nous rappellent un peu notre caractère terrien, mais aussi notre caractère de finitude, en fait. Et ça, c'est parfois, nous les humains, on est quand même une race particulière, on a tendance à oublier ça, qu'on fait partie d'un grand cycle, et que finalement, on n'a aucun intérêt à accumuler sans limite, parce qu'on va, quoi qu'il arrive, revenir à la cendre, quoi. Et donc, quelque chose qui, moi, m'apaise avec les arbres, ils nous rappellent, en fait. Et d'ailleurs, surtout les arbres qui ont vécu parfois 100 ans, qui vont un jour malheureusement mourir, quoi, nous rappellent notre finitude, et c'est magnifique.
0: Oui, regardez-les ici au début de l'automne, comme ils vont être beaux, ils vont se parer de leurs plus belles feuilles avant de sombrer dans l'hiver. Mais il nous reste quelques beaux mois à découvrir, entre autres avec l'album de Chico y Mendes, qui est sorti début septembre, Acento.

0: Asento, c'était Chicos y Méndez sur la première dans les Belges du bout du monde, à découvrir le 19 septembre à l'ancienne Belgique. C'est un titre écrit, enregistré et produit entre la Belgique, le Pérou et le Québec.
1: Tout à fait, j'ai eu la chance de jouer ma pièce de théâtre au Québec en février-mars. Et lors de cette tournée, j'ai eu l'occasion d'enfin rencontrer en vrai Bougat. Bougat qui est un chanteur, rappeur fabuleux, qui a un peu une histoire semblable à la mienne. Il a grandi au Québec avec des parents d'origine mexicaine et paraguayenne. Et donc, il fait aussi une musique en espagnol dans un contexte qui n'est pas hispanophone. Il parle tant de migration, d'amour et de lutte. Et en fait, c'est quelqu'un avec qui on échange beaucoup sur Internet depuis des années. Et cette tournée avec la pièce de théâtre a permis qu'on se rencontre, que j'aille chez lui et qu'on enregistre ce morceau ensemble.
0: Il y a aussi, je crois, une chanteuse belge d'origine haïtienne.
1: Enki, qui est fabuleuse, qui est sur une chanson qui s'appelle Comme Aimer, qui est une chanson qui parle d'amour charnel, d'envie de rencontre et d'échange. Et c'est une chanteuse fabuleuse qui rappe. Pour moi, c'est un peu la Missy Elliott belge. Elle a aussi une belle carrière devant elle, comme Renata Flores. Elle est assez jeune. Et elle incarne aussi cette Belgique multiculturelle, mais aussi une Belgique qui sait que, malgré un climat anxiogène, est tournée vers la résistance, vers la lutte, vers le partage, vers la communauté.
0: Et vers la rencontre. Vous êtes latino, vous habitez Bruxelles, vous êtes en Belgique, et on a une Belge qui vit là, en Amérique latine, en Équateur, où elle va retourner dans quelques jours, avec un autre pays avant, ou bien directement l'Équateur, Fanny Van Riekel?
2: Je vais repasser par la Colombie pendant plusieurs semaines, peut-être 2 mois, je pense. Je voyageais en Colombie juste avant aussi de rentrer en Belgique, et donc, oui, la Colombie aussi, grand coup de cœur.
0: On va écouter, parce que vous aimez la musique aussi, un morceau que vous nous conseillez, c'est le groupe Cuervo Cuervo avec Viaje Luna.

0: Cuervo, Cuervo, c'est très sympa ce morceau. Et c'est quoi? C'est de la guitare, David Manes?
1: Il y a plusieurs instruments à cordes, je pense, mais surtout on entend le charango, qui est la petite guitare des Andes, qui est une guitare fabuleuse.
0: Et quand vous voyagez en Amérique latine, quand c'est hors concert, dans le sac à dos, il y a aussi un petit instrument de musique?
1: J'essaye toujours d'en acheter un pour le ramener en Belgique. Ah, notamment, ouais. La dernière fois que j'y ai été, c'était il y a 2-3 ans, j'ai justement acheté un charango, un luthier de Cusco. Donc Cusco, c'est la région d'où vient ma mère. C'est un magnifique luthier à qui j'ai acheté une guitare il y a 5-6 ans. Et je lui ai dit, je reviens au Pérou dans un an et je veux t'acheter un charango. Parce que moi, j'avais vraiment l'envie d'apprendre à jouer du charango. Et ce qui m'a motivé, c'était la pièce de théâtre que j'ai écrite avec ma sœur et Ilias Metiwi. Parce que le charango symbolise vraiment la culture comme résistance. En fait, les indigènes, comme on les appelait à l'époque, en tout cas les peuples autochtones originaires, étaient interdits par les Espagnols de jouer de la guitare. Parce que la guitare, c'était un instrument noble qui était réservé aux colons. Et donc, tous les peuples latino-américains ont inventé des nouvelles guitares, des toutes petites comme le charango, pour pouvoir s'approprier aussi ça, mais aussi pour pouvoir symboliquement juste chanter avec du charango, c'est déjà dire aux colonisateurs qu'on existe. C'est comme le cajón afro-péruvien, c'est aussi un instrument qui, juste par sa simple existence, montre que la musique, la culture sont toujours liées à la résistance.
0: Vous avez eu la chance, et il a eu la chance aussi de jouer avec vous, Manu Chao. Comment ça s'est fait cette rencontre?
1: Alors on s'est rencontré au tout début de Chico Simendes. Il venait à la place du jeu de balle il y a au moins, dans les Marolles à Bruxelles, il y a au moins 10 ans. Et donc j'avais enregistré quelques morceaux avec mon ami Benoît Temples, qui a beaucoup accompagné Chico Simendes. Et on avait enregistré 3 chansons sur un vieux CD, vous voyez les CD gravés à l'époque, enfin bon, on a mis un visuel dessus. Et juste avant le concert, il était en backstage, on a eu la chance d'avoir accès au backstage, et je lui ai donné le CD, je lui ai dit voilà, je commence à faire de la musique, je serais content que tu écoutes. Et le lendemain, parce qu'il jouait 2 fois d'affilée, il jouait, c'était un samedi, un vendredi je crois, et je reçois un mail qui dit « Oui, j'ai écouté, c'est super, je vais mettre 2 places ou 3 places à ton nom pour ce soir, pour revenir. » Et là, on s'est rencontrés. Et il m'a dit, à 3h du matin, ce jour-là, il m'a dit « Un jour, on fera quelque chose ensemble. » Et c'est seulement 8 ans ou 9 ans plus tard qu'il m'a appelé pour me proposer de faire sa première partie il y a 2 ans. Et maintenant, il y a à peine 2 semaines, là, à Eindhoven, le 30 août. C'était une joie de le revoir, de aussi pouvoir lui tenir informé de comment avance ma petite carrière musicale, de lui partager les chansons. Il est très sympa. Quand je lui envoie des maquettes, parfois il me répond, il me dit « Ah, c'est chouette ». Il me donne un petit feedback et c'est fabuleux.
0: C'est un grand frère.
1: C'est un grand frère. Et puis moi, je suis plus fan de lui depuis que j'étais en tournée avec lui, parce qu'il est vraiment super humble. Donc c'est vraiment pas du tout une façade, quoi. Il vit super simplement. Il déteste le bling-bling. C'est pour moi une légende, parce que c'est encore quelqu'un qui est connu dans le monde entier. Je veux dire, dans tous les pays du monde, les gens connaissent Manu Chao. Mais il a un rapport très simple et très sain, je trouve, à la vie.
0: Ouais, et puis des grandes salles. Et puis il était à Serein, dans une petite salle, il y a quelques jours. Donc voilà, il fait le grand écart et il n'a pas la grosse tête.
1: Tout à fait.
0: Ouais, ouais. Alors quels sont justement vos grands frères à vous? Peut-être les personnes qui vous ont fait rêver, qui vous ont inspiré, Fanny Van Rickel, qui vous ont donné envie de faire ce métier, de devenir docteur. Parce que je rappelle, vous êtes docteur en droit de l'environnement. Et puis maintenant, vous mettez les mains dans la terre, vous allez planter des arbres, vous faites de la germination collective du côté de Vilcabamba. Il y a des personnes qui vous ont aidé?
2: Il y a pas mal de podcasts que j'écoute, notamment Radio Semilla en Équateur, c'est vraiment un super programme qui parle de régénération, mais vraiment dans toutes les dimensions. Et c'est une radio participative en plus, donc que je finance. Oui, c'est très nourrissant, en fait. C'est un contenu très...
0: Ouais, et c'est typique de votre génération, ça.
1: Mais la radio et le podcast, pour moi, ça reste le média qui ne vieillit pas. Parce que c'est un média qui laisse beaucoup d'espace à l'imaginaire. Donc, on est bombardé de trucs sur Instagram et Facebook. Et la radio et le podcast, qui sont quand même très similaires, permettent à l'auditeur ou l'auditrice de projeter des images. Donc en fait, c'est un peu comme un livre, c'est vraiment, on fait l'effort ensemble. Et donc ça ne m'étonnerait pas que la radio, contrairement peut-être à la télé, vive encore de longues années.
0: À propos d'images, j'aimerais que vous nous parliez des Rios Voladores.
2: Oui, donc c'est une expression, c'est un terme même scientifique, je pense. Donc on parle des rivières volantes pour parler de la diffusion de l'eau dans les páramos. Et donc les páramos, c'est des écosystèmes qui n'existent qu'il y a en Équateur, au Pérou, en Colombie et au Venezuela, je pense. Et donc c'est cette idée d'une ébline, en fait, qui vient des lagunes et qui descend comme ça, et qui, du coup, donne naissance à un écosystème très, très particulier qui est hyper important dans tout le cycle de l'eau dans le monde, en fait.
0: C'est une très belle image, en tout cas, rivière volante. Allez, une toute dernière image, le colibri qui fait tellement rêver. Vous êtes tous les deux un peu des colibris. Vous en voyez en Équateur ?
2: Oui, il y en a tout le temps et c'est super. Ouais, c'est un oiseau que j'adore parce que avant de le voir, on l'entend. Et donc, on entend ce petit brrrr. Et il vient encore bien dans ma maison. Parfois, il vient se mettre comme ça sur place devant moi. Et c'est vraiment quelque chose de magique. C'est un oiseau complètement incroyable. Oui.
1: Il y a aussi des colibris à spatule en Équateur ou pas ?
2: Je ne sais pas ce que c'est.
1: C'est magnifique. Donc ça, c'est, en tout cas, dans la forêt amazonienne péruvienne, il y a ça. J'imagine qu'en Équateur aussi. C'est une race endémique qui ne vit que dans l'Amazonie. Et qui est magnifique parce que, d'abord, il est tout petit, mais il trimballe des magnifiques, une queue qui ressemble à une spatule, mais qui est hyper lourde pour son petit poids. Et donc, c'est l'oiseau qui porte le plus de charge. Donc, c'est un peu un grand survivant, parce qu'il est très beau, très élégant, mais ça lui coûte en énergie. Et le fait qu'il existe encore, malgré toutes les menaces qui reposent sur l'Amazonie, c'est aussi un symbole de résistance. Et donc, le colibri, en Amérique latine, et en tout cas au Pérou, a une symbolique beaucoup plus politique que le colibri ici, parce que Pierre Rabhi parlait de la fable du colibri. Le problème de cette fable, et qui je pense a été un peu trop généralisé, c'est comme s'il suffisait de faire sa part. Chacun fait sa petite part et ce serait suffisant. Non, le colibri, il fait sa part, mais il s'organise collectivement aussi. Il convainc d'autres personnes qu'il faut mettre un peu d'eau sur la forêt pour que l'incendie soit détenu. Et c'est pour ça que je pense qu'il faut réhabiliter le colibri latino-américain amazonien et le colibri à spatule, pour dire qu'en fait, c'est quelqu'un qui fait sa part, mais qui fait aussi son boulot, qui n'est pas facile, c'est de convaincre ses voisins qu'il faut s'organiser ensemble.
0: Viva el colibri. Merci beaucoup, David Mendes, pour cette belle image. Merci aussi à Paul Michel qui réalisait cette émission, racontée par Christian Van Deloye sur RTBF Actu, une programme musicale d'Alexandra Vassilou. La semaine prochaine, nous serons à Lanzarote avec Romuald et Doma, les Waffle Shop Boys. Vous verrez, ils sont très sympas. Je remercie aussi Fanny Van Rickel, notre Belge du bout du monde, qui a profité de son petit séjour en Belgique pour nous envoyer un mail, nous parler de son parcours. Et on l'a accueilli avec plaisir. C'était un bonheur de vous avoir ce dimanche matin. Merci beaucoup. Gracias, Fanny Van Rickel.
2: Un tout, tout grand merci. Incroyable rencontre. Merci beaucoup.
0: Bonne continuation, bon voyage et à bientôt. Hasta luego.
2: Merci.
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0: Nathalie Servat avec vous pour ces informations. Bonjour à toutes et à tous. Le trafic aérien brièvement interrompu à l'aéroport de Luxembourg cette nuit par mesure de précaution. Des drones qui effectuent un vol non autorisé ont été détectés. On ignore l'origine des engins repérés. De nouveaux avions de chasse F-35 destinés à l'armée de l'air belge sont arrivés hier à la base de Florennes. 4 premiers F-35 sont arrivés à Florennes en octobre dernier. 8 autres aux couleurs de la Belgique sont actuellement stationnés sur la base aérienne de Luik aux États-Unis. Ils y restent pour l'instant dans le cadre de la formation des pilotes belges. La Belgique a déjà commandé 34 F-35, mais compte bien en acquérir 11 supplémentaires. Donald Trump se réconcilie avec le Danemark et le Groenland. Le président américain annonce sur son réseau social avoir obtenu un contrôle permanent de la sécurité du territoire arctique avec une importante présence militaire annoncée. Un accord qui doit être signé la semaine prochaine en marge de l'Assemblée générale de l'ONU à New York. Info confirmée par les gouvernements du Groenland et du Danemark. Une enquête sur la traite d'êtres humains a été menée dans plusieurs restaurants indiens aux Pays-Bas, en Allemagne, au Grand-Duché du Luxembourg, en Suisse et en Belgique. Selon Europol, 70 victimes potentielles ont été identifiées et 2 personnes ont été interpellées. L'enquête a démarré aux Pays-Bas où 2 propriétaires de 8 restaurants appartenant à 3 chaînes internationales de restaurants indiens ont été interpellés par l'inspection du travail. En football, la Gantoise s'est imposée dans les dernières minutes contre le Standard hier soir en ouverture de la 7e journée de Pro League. Score final 2-1, un succès qui permet à Gand de retrouver provisoirement la tête du classement avec 19 points, tandis que le Standard reste 6e avec 11 points. Remco Evenepoel vise un 4e titre mondial consécutif en contre-la-montre dimanche au championnat du monde de cyclisme au Canada. Le Belge s'est exprimé hier lors d'une conférence de presse. Remco Evenepoel, grand favori, a mis l'accent sur sa préparation qui s'est bien déroulée jusqu'à présent. En revanche, chez les femmes, Lotte Köpke-Kies ne s'attend pas à remporter le titre lors de ce contre-la-montre féminin. Il faut être honnête, je ne vais pas gagner, a-t-elle reconnu. La cycliste belge pense que le parcours plus plat peut toutefois jouer en sa faveur. Fin de ces infos, très bon réveil.
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11: Hello, hello, merci d'être fidèle à notre rendez-vous dominical de nos majuscules. Et nous allons en égrener déjà quelques-unes d'entrées de jeu avec Jacques Bronstein pour la rentrée littéraire. Jacques Bronstein et Livre Hebdo nous offrent toujours un panorama de ce qu'il y a de neuf dans cette rentrée. Et puis nous retrouverons Zoé Brisby pour Les Femmes du France chez Albin Michel. Et oui, vous allez entendre, les femmes y occupaient une certaine place et le France avait effectivement fait d'abord la fierté et puis la honte en étant désarmé. Alexis Michalik viendra nous parler de sa pièce Passeport qu'il représente au Théâtre Le Public du 16 septembre au 31 octobre. Et Françoise Barré, elle, va carrément nous proposer de nous rendre vers la Biennale Butor au domaine de la ferme Décavé.
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11: Bonjour Jacques Bronstein.
13: Bonjour.
11: S'il fallait donner une tonalité générale de cette rentrée littéraire, ici, après l'été 26, on dirait quoi ?
13: Je dirais qu'elle est variée et prudente. Prudente dans les tirages, puisque les tirages sont un peu moins importants que les autres années. Il y a évidemment Amélie Nothomb qui tire à 150 000 exemplaires, mais les autres, c'est 60, 40, 20, là où on avait des 100 d'autres années. Ça, c'est une forme de prudence. Et variée, parce que l'année dernière était vraiment marquée par l'affiliation « Mon papa, ma maman ». On retrouve ça cette année avec des livres comme par exemple « Nous aussi d'Anne Godard chez Actes Sud, mais il y a aussi du roman historique avec Le Marché Noir de Bérénice Pichat chez Les Avrils, des choses où on voit le fracas du monde, par exemple C'était ça ou mourir du Québécois d'origine haïtienne Télician Aurélien qui démarre très fort, un fait divers qui démarre très fort aussi, L'Inconnu du quai de Javel de Philippe Janada qui est un vieux fait divers qui s'est passé à Paris dans les années 40 et qui le ressort un peu à la manière de Maigret, des choses aussi très romanesques comme Le Palais de François-Henri Désérable, qui est un roman...
11: On en parle beaucoup, hein.
13: Oui, on en parle beaucoup, parce que, si vous voulez, il y a eu Le Parfum sur les odeurs, et Le Palais, c'est sur un goûteur de vin qui a, j'ai envie de dire, la langue absolue, ou le palais absolu. C'est extrêmement romanesque. Donc moi, ce qui me frappe, effectivement, c'est une rentrée très ouverte. Est-ce une bonne nouvelle ? Oui, pour les lecteurs que nous sommes. Certains libraires sont un peu plus inquiets parce qu'ils se disent « Mais alors, pour lequel de ces livres les gens vont rentrer dans la librairie ?»
11: Ah oui, ça, bon, mais ça, c'est le pari annuel. Finalement, les guerres, celles qui se déroulent, celles du passé, est-ce qu'elles comptent dans les sorties livres ?
13: Oui, il y a quand même une focalisation sur le fracas du monde. Je vous parlais de Télisson Aurélien, c'était ça ou mourir, ça raconte sa fuite ou la fuite de son personnage plutôt d'Haïti au moment de la guerre des gangs et il va traverser 13 pays pour arriver jusqu'au Canada. On a évidemment des échos de l'ICE puisqu'il est à un moment, son personnage est à la frontière américaine et a une application qui doit lui dire quand il pourra faire un entretien en visio pour voir s'il peut rentrer. Il y a un bouquin très grinçant qui s'appelle « Mon imam » du franco-libanais Sabil Goussoub qui parle d'un imam qui était un proche de Khomeini, fondateur d'Amal, inspirateur du Hezbollah et qui était, semble-t-il, plutôt un géant sympathique qui s'habillait en civil et qui disait qu'il ne fallait pas maltraiter les femmes. Il a disparu. Ça ne vous étonnera pas. Sur un petit peu le même thème, il y a un livre qui s'appelle « Sauf la frontière », très élégant et délicat, de Elisa Choix du Sapin, qui est une autrice suisse, qui s'est retrouvée au Salon du Livre de Beyrouth le jour du 7 octobre. Elle a été bouleversée par ce qu'elle a vu et par ce qu'elle a vécu. Et du coup, elle a fait une résidence d'écriture d'un an à Amman, en Jordanie, où elle passe son temps à rencontrer des réfugiés irakien, syrien, elle passe la frontière, elle va dans les territoires occupés, elle passe une autre frontière, elle va en Israël, on lui dit « Ah mais non, mais vous, c'est pas cette queue-là ». Et c'est un roman très fin, comme ça, sur, je dirais, les déchirures de notre monde.
11: Qui sont effectivement largement, évidemment, au programme et à l'actualité quotidienne. Qu'est-ce que l'on a à dire des lecteurs ? Est-ce qu'ils se rétrécissent par tranche d'âge ? Est-ce qu'ils augmentent ? Où est-ce qu'on en est ?
13: Écoutez, le premier semestre 2026 n'a pas été bon. On a une baisse sur la France, la Belgique, la Suisse, des chiffres d'affaires, des librairies, des éditeurs qui est de 5-6%. Donc tout le monde espère beaucoup de cette rentrée parce que bon bah c'est un peu le festival de Cannes du livre chaque année et tout à coup il y a un focus sur un certain nombre de romans et on espère que les choses repartent comme ça avait été le cas l'année dernière où même la rentrée avait été bonne et même c'est les semaines de Noël après les prix qui avaient sauvé une année dont on attendait qu'elle fasse moins 3-4% qui finalement a fait moins 1% et on espère que cette année ce sera pareil même si on part de loin parce que le premier trimestre a été très difficile.
11: Qu'est-ce qu'on fait, en fait, du côté des maisons d'édition pour essayer de réussir dans toute cette foule de bouquins disponibles et dans ces lecteurs de plus en plus pressés pour placer le titre ?
13: Écoutez, il y a 1000 méthodes. Moi, en tant que journaliste, j'aimerais vous dire, on espère d'avoir des papiers dans la presse, mais aujourd'hui, ça n'est qu'une partie. Il y a les influenceurs, il y a les réseaux sociaux, les prix continuent à avoir un vrai rôle. Des gens qui finalement lisent assez peu vont lire le Goncourt chaque année, et même des gens qui lisent peut-être un tout petit peu plus, mais qui ne sont pas des très gros lecteurs, s'intéressent à cette course. Les livres qui sont placés dans la course, on en reparle dans la presse, on en reparle dans l'audiovisuel. Ensuite, il y a tout un tas de festivals et de manifestations, et autant les ventes en librairie sont plutôt en berne, autant à chaque festival, il y a plus de monde, plus de signatures, plus de ventes de livres, comme si le livre était en concurrence avec d'autres loisirs culturels. On va dans un festival, on rencontre l'auteur, on passe un moment, on a l'impression d'avoir vécu quelque chose d'événementiel et d'expérientiel. Et là où un lecteur peut se dire souvent « Ah, 20€, 22€, c'est un peu cher », quand il est dans un festival, il en achète 3.
11: Ok, bonne nouvelle finalement pour les organisateurs de festivals qui se disent qu'ils ont leur part.
13: C'est une très bonne nouvelle aussi pour toutes les... Oui, c'est une très bonne nouvelle pour toutes les villes autres que Paris, où tout s'était peut-être un peu trop concentré. Par contre, c'est énormément de travail pour les auteurs qui sont constamment en tournée. Là, il y a un nouveau roman de Serge Joncourt, Histoire d'amour avec un S. Serge Joncourt est un auteur qui se vend bien. Il se vend bien parce qu'il passe pratiquement 100 jours par an en tournée de festival en festival. C'est énormément de travail pour les auteurs, pour les éditeurs, pour les organisateurs, pour les libraires qui sont partenaires. Mais le fait de faire se rencontrer l'auteur avec le lecteur est quand même aujourd'hui ce qui a l'air de mieux marcher. Je dirais que c'est devenu presque comme les concerts. Vous savez, on ne vend plus de CD, mais la musique ne rapporte plus via Spotify. Mais par contre, les concerts marchent très bien. Le livre, l'objet livre, les lecteurs, ils sont toujours attachés. Mais il y a quand même cet aspect que je nomme expérientiel et événementiel.
11: Alors, on se souvient qu'avant l'été, la grande affaire, c'était évidemment le licenciement chez Grasset d'Olivier Nora, qui lance sa propre nouvelle maison d'édition. Ça a fait couler beaucoup d'encre sur la concentration, notamment dans le groupe Bolloré, mais pas que. Est-ce que ça se tasse ou est-ce que l'apparition de la maison de Nora, avec son cortège d'auteurs qui le suivent, ça va faire boum à la rentrée ?
13: Écoutez, dans cette rentrée, c'est la dernière rentrée organisée par Olivier Nora chez Grasset. Elle part très bien grâce à Télisson Aurélien, dont je vous parlais tout à l'heure, mais aussi grâce à Ananda Devi. Et par ailleurs, Olivier Nora crée sa maison qui va s'appeler Olivier Nora Édition, qui est une maison dont il est l'actionnaire principal, mais qui est proche du groupe Editis, donc ça participe quand même. On ne peut pas dire qu'il ait quitté les grands groupes pour devenir à 100% indépendant. Et c'est vrai que dès octobre, il va sortir deux des auteurs qui l'ont suivi depuis longtemps, c'est-à-dire Bernard-Henri Lévy qui écrit ses Mémoires provisoires, et Delphine Horviller qui rassemble tous ses sermons, je crois que ça s'appelle Sermons sur les décombres, depuis le 7 octobre et l'attaque du Hamas. Et je dois dire que c'est très intéressant de relire ça, comme parfois certaines choses nous paraissent déjà loin ou d'autres peuvent nous paraître visionnaires. Donc apparemment, de nombreux auteurs vont suivre Olivier Nora. Ce qu'on peut imaginer, parce que moi je suis d'un naturel optimiste, c'est que Grasset continue, que Grasset trouve un nouveau souffle avec peut-être un certain nombre d'auteurs qui le quittent et qu'il y ait une nouvelle maison avec un certain nombre d'auteurs qui le rejoignent. Mais bon, alors là je suis peut-être un peu trop optimiste de tout voir en rose.
11: si on devait aujourd'hui vous demander votre trio coup de cœur de la rentrée, qu'est-ce que vous nous citez ?
13: Ah, trio, comme vous y allez. Moi, j'ai été très impressionné par le roman d'Anne Godard, dont je vous parlais tout à l'heure. Mmh. Un roman très singulier sur une grande famille qui a tout et qui est rattrapée, on va dire, pour pas en dire beaucoup plus, par MeToo, puisque ça s'appelle « Nous aussi ». Et c'est une écriture très très singulière, puisque c'est entièrement écrit au « nous » et au « on ». Mais ce « nous » et ce « on » ne sont pas inclusifs. C'est nous qui sommes plus grands, nous qui sommes plus forts, nous qui sommes plus riches, nous qui sommes plus diplômés. Et il y a un rapport extrêmement singulier avec ce texte chez Actes Sud. De quoi je pourrais vous parler d'autre ? Écoutez, moi j'ai bien aimé par exemple Le Pays des Étés de Pierre Adrian chez Gallimard, où il raconte une maison de famille sur 20 ans et la famille qui se défait un petit peu dans cette maison. Et c'est un livre plein de nostalgie. Et je vais vous dire, Télisson Aurélien, vous avez compris que j'aime beaucoup ce livre, mais pour en citer un autre, écoutez, je ne sais plus, j'ai l'impression que j'en ai déjà cité quelques-uns. Allez, Lila Hassenjeu, une relecture de Jeanne Herr, du point de vue de la femme recluse de Rochester. Et ça, j'aime bien quand on va prendre le patrimoine littéraire et qu'on le réécrit avec le regard d'aujourd'hui.
11: Allez, moi je rajouterai déjà, mais je n'en dis pas beaucoup plus parce qu'on va tenter de les recevoir, hein. Le Benjamin de la rentrée, Boris Berkman avec Minotaure chez Albin Michel, et puis on a Philippe Génada aussi chez Flammarion avec L'Inconnu.
13: Oui, Philippe Génada est un auteur formidable avec une gouaille, et puisque vous en avez ajouté, je vais en ajouter un dernier, Franck Cortès, Le Petit Cosmonaute, qui est un auteur qui parle de la pulsion de violence et en même temps un récit très personnel, très incarné chez Julliard qui m'a beaucoup frappé.
11: Allez hop, on embarque tout ça, sans oublier les 270 autres, évidemment.
13: Oh, c'est un peu plus. Ah. 344 romans français et 461 au total, puisqu'on n'a même pas parlé des étrangers.
11: Ouais, et qu'on n'a même pas encore effleuré les essais. Bref, il y a quoi lire, comme à chaque fois. Merci Jacques Bronstein.
13: Merci.
12: Et maintenant que France s'achève et qu'il s'en aille vers l'océan.
14: 1443 passagers embarquent au Havre le 19 janvier 1962. La fête commence sous le regard amusé et bienveillant de la marraine du navire, Madame de Gaulle.
15: France a quitté le Havre pour sa première traversée vers New York. Gagnant la haute mer, le navire, long de 316 mètres et déplaçant 56 000 tonnes, atteint rapidement sa vitesse de croisière. Sur le France, où tout a été conçu pour le confort et le bien-être, le personnel de la salle à manger des premières classes achève la mise en place des tables pour le déjeuner. La classe touriste, qui peut accueillir 1500 passagers, est aussi bien aménagée et décorée que la première classe. Des tapisseries d'Aubusson ornent le fumoir. Dans le grand salon, des sièges confortables, un bar et une véranda permettent à chacun de goûter les plaisirs qu'il préfère. 8 février 1962, 9h du matin, l'horaire a été strictement respecté. France entre dans l'Hudson River et va recevoir l'accueil inoubliable que New York réserve aux grands navires qui pénètrent pour la première fois dans son port. France a répondu aux espérances mises en lui.
11: On va donc, vous vous en doutez, après cette archive sonore, vous reparler de ce paquebot mythique, le France, qui devait faire la gloire, comme vous venez l'entendre, de la France. Hein, général de Gaulle, il croyait mordicus jusqu'à sa mort, à sa première mort en tout cas, lorsque, en septembre 1974, la France décide de désarmer, en quelque sorte, ce paquebot. Lors d'une dernière traversée, on va en reparler, et puis le céder, il deviendra le Norway, et puis il deviendra tout simplement un amas de tôle que l'on va détruire. Et on va retrouver Les Femmes du France, un roman signé par Zoé Brisby chez Albin Michel. On est en septembre 1974, dans cette dernière traversée, et on est censé y retrouver aussi quatre femmes. Je dis censé parce que, dans les faits, on va retrouver Jane, on va retrouver Charlie et Rose, mais elles sont à la recherche d'Alice, la quatrième, qui n'est pas là et qu'on découvre par son journal intime. Bonjour Zoé Brisby.
16: Bonjour Eddy.
11: Vous êtes une narratrice hors pair qui, je préviens déjà celles et ceux qui vont s'en emparer, on ne le quitte pas, on ne le laisse pas tomber des mains, vous soutenez l'intrigue qui est pluriel. On commence par un incendie d'un orphelinat avec ses quatre gamines, qui sont devenues des femmes depuis, et les promesses qu'elles se font, et puis on les retrouve, en tout cas trois d'entre elles à bord du France, à la recherche de la quatrième. Et vous allez tisser les vies un peu fracassantes et fracassées de ces quatre avec cette vie fracassante et fracassée du France.
16: Exactement, mais je vais vous demander d'être mon attaché de presse, vous êtes parfait. Vous avez parfaitement résumé ce roman qui effectivement est multiple, puisqu'on a une double intrigue et une double disparition. On a d'abord cette disparition humaine avec Alice, qui était femme de chambre sur le France et qui disparaît sans laisser de traces du jour au lendemain. Il y a juste cet appel à l'aide qu'elle a lancé comme ça à ses sœurs. On va voir la disparition du bateau aussi, du paquebot France, avec cette dernière traversée qui est à la fois très émouvante mais aussi très virulente, puisque les marins vont décider de se mutiner, ils vont organiser une mutinerie à bord pour protester contre ce désarmement du France.
11: C'est une histoire vraie, ça, cette mutinerie ?
16: Ah oui, vraiment, oui. C'est vraiment un combat qui est magnifique parce que ce sont des marins, vraiment une poignée de marins qui luttent pour garder son emploi, mais qui luttent aussi pour la ville du Havre. Parce que le paquebot faisait vivre tous les alentours, tous les commerces de bouche, les hôtels. C'était vraiment un tourisme important. Et le Havre avait été rasé après la guerre. Et donc, c'était relevé en partie grâce aux France. Et donc, avec cette fin du France, c'était le paquebot nourricier qui s'en allait. Et donc, ils luttaient pour ça. Et on va avoir donc ces marins qui ont un combat perdu d'avance. Ce sont de magnifiques perdants. Et c'est ça qui est très émouvant. Parce que c'est quelques-uns qui se battent contre tout un gouvernement qui est décidé à faire des économies à tout prix.
11: C'est une histoire très peu connue. Hein. Forcément, on comprend que politiquement, il n'était peut-être pas opportun de faire grande publicité autour de cette mutinerie.
16: Alors, à l'époque, bon, j'étais pas née, hein, donc je ne sais pas, mais les archives que j'ai vues, que j'ai pu lire aussi, et les témoignages, ça a quand même fait grand bruit, parce que les marins se sont arrangés pour que le France bloque la rade du Havre, si bien que les autres bateaux ne pouvaient pas passer. C'était vraiment leur moyen de pression, c'était de prendre en otage une nuit les passagers, puis ensuite, pendant un mois, ils vont prendre en otage le bateau. Et donc, en fait, il y a quand même eu cette espèce de lutte des classes qui a tenu en haleine le pays, mais c'était un combat malheureusement perdu d'avance.
11: Oui,
16: mais de toute façon, le France est mort-né, en fait, parce que le temps que le gouvernement décide de sa construction, hein, on sait comme l'administration est rapide, le France est né en même temps que le terminal d'Orly. Donc, un bateau qui va faire une traversée New York-Le Havre en 5 jours et demi, ça va être seulement quelques heures en avion. Donc, ils ne pouvaient pas lutter, en fait.
11: Eh non, et le combat entre France et Concorde était encore plus terrible, ce combat-là à venir. Quoi qu'il en soit, ici aussi, je l'ai dit, il y a ces femmes qui cherchent Alice. Et un peu comme dans la sinistre histoire des paquebots comme celle du Titanic, on va retrouver des rôles sociaux différents entre la passagère de première classe, la coiffeuse, la femme de chambre. On est à tous les étages, mais aussi à tous les étages des classes sociales.
16: Exactement, et c'est ce qui m'intéressait aussi. C'était de nous faire visiter le France à travers ses différents niveaux, ses différentes castes sociales que l'on retrouve à la fois dans la première classe et dans la classe touriste, puisqu'on

0: Galerie Lafayette, qui sont à un pont supérieur. Et donc, on va avoir ces castes qui se retrouvent aussi. Et il me semblait vraiment intéressant d'avoir des femmes qui, normalement, n'auraient pas dû se côtoyer. Et après, le lecteur, lui, se rend compte qu'elles sont liées sans savoir exactement quel est leur secret. Rose, elle, c'est vraiment la femme de l'ombre, une petite main que l'on ne doit pas croiser, hein, puisque c'est une femme de chambre. Normalement, la femme de chambre, vous la croisez très peu. Vous avez votre chambre, la cabine toute belle, mais c'est comme si c'était par magie. Et ensuite, on a Charlie qui, elle, est coiffeuse. Donc, elle a un niveau social un peu plus élevé puisqu'elle fréquente les riches passagères. Et on va voir Jane. Alors, elle, c'est vraiment l'épouse d'un riche américain. Donc, c'est vraiment celle qui va aller à la table du commandant et participer à toutes les fêtes organisées par le France.
1: Ce qui contraste évidemment, je le rappelle, avec cet incendie de cet orphelinat où quatre petites filles que l'on va donc retrouver deux décennies plus tard à bord du France se font des promesses et finalement on va découvrir que les fracas de la vie sont à tous les étages aussi.
0: Oui, c'est aussi un roman sur comment se remettre d'une enfance noire, d'une enfance difficile, comment les traumatismes de l'enfance vont aussi forger l'adulte, qu'il en soit conscient ou non. Dans tous mes romans historiques, moi, ce que j'aime, c'est avoir des héros, ou particulièrement des héroïnes, qui ont des fêlures. Et donc, ça a beau se passer dans le passé, elles sont tout à fait contemporaine en fait, puisque ces fêlures, on peut très bien les avoir aujourd'hui. Et donc, en fait, elle nous parle. Et je trouve qu'une héroïne intéressante, c'est une héroïne qui va nous toucher, mais qui va aussi toucher notre corde sensible à nous et dont on va pouvoir suivre aussi l'évolution. Puisque ces femmes-là, au début, quand elles embarquent, ce ne sont pas les mêmes qu'à la fin de la traversée.
1: Oui, vous questionnez aussi des grands invariants, quoique, hein, la mémoire, la justice, la sororité, la reconstruction, vous venez d'en parler. Ce sont des grands invariants des vies mais, et des vies de nos sociétés, mais qui sont en général des rives difficiles à atteindre, la justice.
0: Oui, et puis c'est aussi sur les apparences. C'est aussi beaucoup sur l'apparence et l'importance que l'on donne à l'image que l'on veut donner au monde par rapport à ce que l'on est au fond et le moment où les masques vont tomber, les masques sociaux, et puis la vitrine que l'on offre au monde. Et là, il y a un parallèle intéressant avec le France, qui était effectivement une vitrine que le général de Gaulle a offert au monde, mais aussi une vitrine qui ne pouvait pas tenir. Et en fait, on avait cette France qui se relevait et qui va entrer de plein fouet dans la crise. Donc en fait, on a une crise à tous les étages.
1: Ouais, crise à tous les étages, c'est le cas de le dire. Les femmes du France, dans la réalité de la vie du paquebot, ces femmes avaient un rôle effacé, subalterne, ou il y avait des femmes d'importance, outre les passagères, j'entends?
0: Alors, il y avait très peu de femmes, parce qu'on sait, hein, une femme à bord d'un bateau, ça porte malheur, c'est bien connu. Et donc, en fait, il y avait peu de femmes et elles étaient évidemment pas des rôles de tout ce qui concerne la capitainerie ou ce genre de choses. Non, là, ça va être les vendeuses, principalement les vendeuses des Galeries Lafayette, les coiffeuses et les femmes de chambre. Sachant qu'il y avait aussi des garçons de cabine, donc il n'y avait pas que des femmes qui s'occupaient des cabines, mais ce sont principalement des rôles secondaires. Hein. On ne va pas avoir une femme capitaine. Hein.
1: Rappelons quand même que lors de la toute première traversée, que c'est Yvonne de Gaulle qui est la première, la first lady qui inaugure les trajets du France.
0: Oui, c'était la marraine. Et puis on a ce discours effectivement du général de Gaulle, très grandiloquent, avec sa voix grave. On sent que c'était important, hein, de toute façon, c'était un symbole. Et d'ailleurs, c'est pour ça aussi que les marins se sont battus. Et ce qui est très étonnant, c'est de voir qu'en fait, c'était un gouvernement de droite avec le président Giscard et le premier ministre Chirac. Donc un gouvernement de droite qui dit que ce bateau coûte trop cher et qu'il ne sert qu'aux riches, et des marins qui, donc traditionnellement des ouvriers qui sont plutôt de gauche, qui vont défendre un bien de luxe. Et donc on a en fait ce changement de paradigme, les pauvres qui défendent quelque chose pour les riches et les riches qui disent « ah ben non, ça coûte trop cher ». Ça montre vraiment cette crise qui va remettre tous les compteurs à zéro. Et moi, ce qui m'a marqué, en écoutant vraiment toutes les archives, c'est d'entendre le vocabulaire de la crise qui arrive à ce moment-là, en 1974, et qui, en fait, ne nous a plus quittés. On a l'impression qu'avec la fin du France, c'est la fin de la France, en tout cas d'une certaine France, une France qui va bien.
1: Voilà, je vous le disais, il y a un rythme haletant, il y a des personnalités, il y a des profils incroyables, il y a du suspense, et puis il y a de l'action, et puis il y a de l'action sociale, et puis il y a une fresque qui

The Heart of Loving est le deuxième album studio de la chanteuse anglaise Olivia Dean, sorti le 26 septembre dernier chez Capitol Records et Polydor Records. Olivia Dean nous propose Baby Steps.

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2: Je vous emmène au théâtre Le Public. Entre le 16 septembre et le 31 octobre, vous y découvrirez Passeport de Alexis Michalik, mis en scène par Alexis Michalik, qui est avec nous. Bonjour Alexis.
3: Bonjour.
2: Passeport, c'est une histoire hyper contemporaine. Alors, on se trouve face à un jeune homme qui a perdu la mémoire suite à un choc. On sait simplement, il sait aussi qu'il est érythréen, qu'il est à Calais. Mais à partir de là, pas grand-chose de plus. C'est la bataille pour obtenir des passeports, un droit de séjour, un titre, une identité.
3: Oui, c'est ça. En gros, il ne lui reste que son passeport érythréen, donc, et quelques mots de français. Et le reste, il a tout oublié. Il sait juste qu'il s'est fait agresser. Et donc, on va suivre un peu son parcours à lui et deux de ses camarades, Haroun, qui est tamoul, indien, et Ali, qui est syrien. Et les trois vont un peu faire contre mauvaise fortune bon cœur et tenter de s'intégrer en France. Et on va dire que c'est un petit parcours du combattant qui les attend.
2: Et on les découvre aux limites de cette jungle de Calais. L'idée n'est pas pour eux de tenter l'Xème épopée par une traversée périlleuse de la Manche, mais plutôt de s'intégrer dans la société française, une société qui ne veut pas d'eux, qui ne veut pas non plus les voir partir vers l'Angleterre. Bref, une société où ils sont trop.
3: Exactement, et la pièce commence en faisant un petit prologue et en appelant le spectateur à se mettre à leur place et à s'imaginer en fait quitter son pays, donc un pays en guerre pour une situation désespérée, parfois sans papier, parfois avec les moyens qu'on peut, et puis arriver dans un pays inconnu dont on ne parle pas la langue, qui ne veut pas de vous et qui vous met dans un camp, et c'est le point de départ de la pièce. Et ensuite, on va se mettre à leur place pendant 2 heures.
2: Ce que vous venez de nous décrire, transposons-le, nous sommes entre 1936 et 1939. Les républicains espagnols se font progressivement décimer par les troupes franquistes. Les derniers survivants fuient et passent les Pyrénées à pied, les pieds dans la neige, arrivent sur les plages du côté de Collioure. En France, patrie des droits de l'homme, et qu'est-ce qu'on fait? Même s'ils comprennent la langue, même s'ils la parlent, même s'ils sont des voisins, on ne les reconnaît pas, on leur fait rougue pas de papier et on les met dans des camps.
3: Oui, bien sûr. L'histoire se répète. Hein. C'est arrivé à plein de moments. Dès qu'il y a des parcours migratoires, effectivement, c'est qu'est-ce qu'on en fait. Après, bon, il y a des fois où on arrive plus facilement à intégrer des réfugiés, comme ça a été le cas lors du conflit ukrainien, où c'est passé sans aucun souci. Mais étrangement, c'est beaucoup plus difficile quand les réfugiés viennent du continent africain, par exemple.
2: Oui, parce que dans un conflit, il y a des bons et des mauvais, tandis que dans la migration africaine, voilà. Il y a ceux que l'on nomme les profiteurs.
3: Ouais, enfin, en tout cas, c'est ce que l'opinion publique, mais surtout, certains médias essaient de nous asséner, mais la réalité est tout autre. Et l'histoire est faite de vagues d'immigration, plus ou moins consenties par le pays, mais qui, à terme, ont toujours un apport économique important. Enfin, je raconte pas toute l'histoire de l'immigration dans Passeport, mais on parle d'un endroit, d'un moment très précis, c'est-à-dire 2015, dans la jungle de Calais, le camp de Calais, qui, à cette époque-là, compte entre 10 000 et 15 000 réfugiés, et qui va être ensuite démantelé. Et qu'est-ce qui va advenir de ces réfugiés qui voulaient simplement aller en Angleterre rejoindre leur famille? Et ben on va suivre trois d'entre eux.
2: Qui espérez-vous convaincre par cette pièce? Parce que, allez, soyons de bon compte, l'hyper grande majorité de celles et ceux qui vont venir au théâtre Le Public découvrir Passeport sont probablement déjà des convaincus de la cause.
3: C'est pas la pièce s'est jouée beaucoup à Paris et en tournée, on a joué à peu près 800 fois, et partout en tournée elle était accompagnée d'associations, SOS Méditerranée, Singa, le HCR, les réfugiés, enfin voilà, des associations d'aide humanitaire, et ils racontaient tous la même chose, c'est que les gens, en rentrant, passaient devant le stand de manière un peu rapide, et en sortant de la pièce, s'arrêtaient au stand pour demander mais du coup qu'est-ce qu'on peut faire. Et il y a beaucoup de gens, y compris des gens que je connais, y compris des proches de gens que je connais, hein, qui sont venus parfois en amenant leurs parents, leurs grands-parents, leurs tantes, leurs oncles, et qui, à la sortie, avaient une discussion un peu plus ouverte, parce que c'est vrai qu'on voit rarement les choses par le prisme du voyage qu'a traversé la personne qui nous livre notre repas. On ne s'arrête jamais vraiment pour savoir qu'est-ce qui s'est passé dans sa vie, et pour avoir rencontré bon nombre de réfugiés, à chaque fois, je suis, moi en tout cas personnellement, fasciné par l'espèce d'épopée héroïque qu'ils ont traversée et par le seul désir qu'ils ont, qui est de s'intégrer, de travailler, de s'installer, de fonder une famille, d'avoir une place dans cette société. Donc, je pense que n'importe qui a un peu d'humanité, quand il s'arrête et vraiment qu'on lui raconte une histoire et que cette histoire, il la découvre, ça ouvre une discussion.
2: Est-ce que vous avez eu l'opportunité de vous entourer d'un certain nombre de celles et ceux qui avaient vécu cela pour écrire cette pièce, Alexis Michalik ?
3: Moi, quand j'écris, c'est surtout dans les livres que je me plonge. Donc, toute ma documentation, je la fais en lisant beaucoup et en lisant à la fois des témoignages de réfugiés, mais aussi de gens qui sont allés aider dans les camps, de gens qui sont allés de parcours et puis de statistiques, parce que je me suis plongé aussi. En fait, je voulais avoir les bons chiffres pour une scène en particulier, mais globalement pour cette histoire. Et c'est après que se vérifie la théorie. Et quand je dis après, c'est au moment où on joue et qu'effectivement, il y a tout simplement des réfugiés. Beaucoup d'associations qui ont emmené des réfugiés, puis des réfugiés qui sont venus voir le spectacle et qui s'y retrouvent. Moi, ma grande peur, ça aurait été qu'ils me disent à la sortie « c'est pas vraiment comme ça que ça se passe ». Mais beaucoup, dans l'immense majorité d'entre eux, sortaient à la fois très émus de voir leur vie transposée. On va dire la première génération de réfugiés, eux, dans certaines scènes, à un moment, ils vont raconter une traversée, ils racontent la traversée de la mer, et certains sortaient de la salle parce que c'était trop d'émotion de revoir ce moment qui, pour certains, a duré 3 jours. Enfin, voilà, c'est des conditions absolument terribles à la fin d'un périple qui couronne celui-là. Et puis, pour d'autres, c'était plutôt deuxième génération ou des réfugiés, mais qui sont en France depuis 30 ans, 40 ans et qui, en fait, voient leur histoire racontée et ont des souvenirs de quand ils sont arrivés ou de leurs parents ou de leurs grands-parents. Et je pense que c'est un peu ça que raconte la pièce. La France, c'est une société qui s'est construite avec beaucoup, beaucoup de vagues d'immigration. Ça, que c'est pas récent. Ça commence avec les Polonais, les Italiens, d'abord les Bretons même, puis dans les années 30, et puis ça a continué au fur et à mesure avec les Portugais, l'Afrique du Nord. C'est une longue histoire, l'immigration en France. On oublie parfois à quel point, en fait, elle fait partie aujourd'hui profondément de notre pays et de notre culture.
2: Plus de 800 représentations un peu partout en France. À présent, ici, au Théâtre Le Public, c'est la Belgique. Combien de responsables politiques associatifs, vous nous en avez parlé, mais combien de responsables politiques sont venus voir et sont ressortis en s'arrêtant au stand ?
3: Et il y en a eu quelques-uns. Je ne vais pas dire qu'ils sont tous venus. Parfois, ils sont venus prendre la photo et repartir sans avoir vu la pièce. Mais il y en a eu quelques-uns. Et ceux qui sont venus, non seulement ils se sont arrêtés au stand, mais ils m'ont souvent contacté pour qu'on se fasse un rendez-vous et pour me dire « j'avais pas cette perspective-là, forcément. Qu'est-ce qu'on peut faire, nous ?» Et pour me parler aussi de leur point de vue politique, souvent des élus municipaux plutôt, et qui m'expliquaient un peu aussi les limites de leurs possibilités. Et c'était ça a déclenché beaucoup de questionnements. Et j'espère que c'est pas fini. Je pense qu'il y a des choses à faire. Mais c'est sûr que c'est un climat particulièrement difficile. C'est un sujet très, très clivant, alors que pourtant, quand on est sur le terrain et qu'on connaît tous ces gens-là, on comprend que c'est pas si choquant que ça, en fait. Mais avant tout, je rappelle quand même que ça reste, c'est pas non plus un pamphlet, ça reste une histoire humaine et romantique presque, avec des moments de comédie, des moments d'émotion. C'est avant tout une pièce de théâtre. C'est avant tout une épopée que je raconte, plus qu'un soufflet idéologique.
2: Oui, parce que ces longues trajectoires, on rappelle que votre principal acteur est censé venir d'Érythrée. Sur ces longues trajectoires, souvent elles sont semées d'exploitation sexuelle, d'esclavage, de coups, de risque de se faire abandonner dans le désert où ils peuvent trouver la mort. Bref, c'est une très longue quête qui prend des mois et des années, et nous, on voit juste le livreur ou le gars sur le trottoir.
3: Exactement, et évidemment qu'on peut pas se dire, en fait, pour arriver jusqu'ici, il a passé 3 ans sur les routes, quoi. Et quand il arrive, il est exsangue, et il arrive dans un continent en espérant que là, au moins, il sera en paix. Et on lui dit, non, en fait, on va vous faire passer 2 ans à essayer d'obtenir un titre de séjour. Et je raconte ça aussi dans la pièce, l'espèce de labyrinthe de dédale pour parvenir à obtenir des papiers. Et tous les réfugiés ou simplement émigrés qui sont dans la salle et qui assistent à la scène rit parce que c'est des choses qu'ils connaissent que trop bien. Et on a ça en Europe, ça partout en Europe. C'est des procédures particulièrement alambiquées et compliquées et qui ont pour but de décourager les gens de venir.
2: Pour le casting, ça a été difficile de trouver ceux qui font vrai.
3: Effectivement, en France, il y a beaucoup de comédiens issus de l'immigration. Et donc, on a déjà 3 ou 4 équipes qui tournent sur Passeport, puisque c'est une pièce qui joue depuis 3 ans. Mais en Belgique, on a trouvé des excellents comédiens que je serais ravi de vous présenter En tout cas, pour la plupart, je crois qu'ils n'ont jamais joué au théâtre public. Et je pense que le public sera enchanté de les découvrir.
2: Allez, ça commence le 16 septembre et ça se prolonge jusqu'au 31 octobre. Vous n'avez aucune excuse pour ne pas voir entre au théâtre le public découvrir ce coup de poing qui s'appelle Passeport, signé et mis en scène par Alexis Michalik et toute la troupe qui se présentera à vous. Merci Alexis.
3: Merci à vous.
2: La chanteuse belgo-congolaise Mentissa, révélée dans The Voice en 21, est de retour avec son nouveau single intitulé Feel Close to You, extrait de son nouvel album Enfant difficile, paru le 12 juin. Close to You, Mentissa.

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2: Les champs, les sentiers, un village d'exception et une ferme et son domaine. Tout est réuni pour une biennale d'art contemporain hors du commun. La biennale Butor, au domaine de la ferme Décavé et dans le village de Molambé, entre le mont de l'Enclus et Mont-Saint-Aubert, pas loin de Tournai et de Celles. Une initiative confiée à deux commissaires, Julien Foucard, conservateur du musée de Tournai, et Robin Legge, professeur d'histoire de l'art, tous les deux formés à l'ULB. 20 artistes conviés, jeune et déjà confirmé, belge mais pas que, la biennale Butor, ce sont 3 à 4 kilomètres de visites ponctuées d'œuvres, d'artistes installés dans les champs, une chapelle, une grange, un étang, un poulailler désaffecté, un terrain de football. Des œuvres pour la plupart créées pour l'occasion par des artistes tombés amoureux de ce territoire rural. Du jeudi au dimanche jusqu'au 4 octobre, c'est la nouvelle biennale à ne rater sous aucun prétexte, en famille, avec le chien et de bonnes bottines. Françoise Barré y est d'ailleurs allée pour nous.
3: Robin Legge, commissaire d'exposition, historien de l'art et professeur à l'Académie des Beaux-Arts de Tournai.
4: Quelles questions vous vous posez au départ ? Parce qu'il y a une forme d'appropriation de la nature comme écrin, de la nature comme scène de théâtre, et l'appropriation d'un lieu d'habitat aussi.
3: Dans tous les cas, ce qu'on se dit avec Julien Foucard, c'est qu'on ne peut pas imposer l'art contemporain dans un paysage qui n'a jamais rencontré l'art contemporain. C'est une première édition, c'est une première expérience, je pense, en termes d'invitation à des artistes contemporains professionnels. Et donc, il est clair qu'on ne doit pas coloniser ce territoire, ça serait assez malvenu. On essaye à la fois que les habitants, les entreprises, les usagers en fait, de ce territoire puissent sentir quelque chose qui les fait peut-être un peu vibrer, questionner sur leur propre territoire. On essaye aussi que les artistes puissent quand même dialoguer et faire en sorte qu'à la fois l'art contemporain renforce le territoire, en tout cas permette de créer des dialogues, mais aussi et surtout que le territoire renforce l'art contemporain, c'est-à-dire la manière dont on peut appréhender une œuvre qui sera tout à fait différente d'un white cube classique ou d'un musée habituel.
4: L'art contemporain fait peur à de nombreux visiteurs. C'est aussi donc un challenge d'arriver avec une idée d'art contemporain et pas d'un art familial, ludique, immersif, comme c'est très à la mode dans l'industrie culturelle.
3: Ça c'était vraiment tout ce qu'on voulait éviter. Et donc c'est pour ça qu'on a choisi des artistes avec qui on avait des affinités, soit personnelles, soit esthétiques, soit l'envie de rencontrer des artistes. Et donc ça a été très chouette aussi avec Julien, c'était de se dire là on va maintenant aller jusqu'à Liège, puis on va aller jusqu'à Bruxelles et on va rencontrer des artistes. On a pris beaucoup de temps, c'est vraiment, je pense, 3 mois de travail pour essayer de créer un corpus d'artistes et d'œuvres qui nous paraissent cohérentes avec ce territoire. Et puis c'est des rencontres humaines, c'est des rencontres de territoire, c'est des balades qui peuvent durer entre 1 heure et 8 heures. Parfois des journées qui se prolongent avec des super rendez-vous comme au café le Mes Amis, qui est un super café ici à Molambé, jusqu'à parfois tourner où on a été montrer des cafés anciens comme Les Amis Réunis. Donc c'est ça aussi une exposition, c'est des rencontres humaines et pour nous c'était vraiment important. Une fois que la rencontre humaine et que les discussions finalement se renforce, et bien à partir de ce moment-là, on propose en fait aux artistes d'imaginer, de rêver en fait sur base de ce qu'ils ont vu, ce qu'ils et elles ont vu. Et ce qui est super intéressant, c'est que tous les artistes qu'on a rencontrés ont tous dit oui. Une fois qu'ils sont arrivés sur le site, à la fois de la ferme des Cavés, mais aussi dans le territoire de Molambé, il y a vraiment eu un coup de cœur, même pour des artistes qui avaient très peu de temps. Citons notamment Adrien Tirsio qui dès le départ m'avait dit oh là là, c'est une période chargée, ça va être compliqué, mais quand même, j'ai vu sur Google Earth, ça m'a l'air vraiment intéressant, je viens.
4: Mais il est quand même venu, il ne s'est pas contenté de l'aspect numérique, ils viennent sur le territoire.
3: Ouais, tout à fait. En fait, lui, ce qui est génial avec Adrien Tirsio, j'aime bien cette anecdote, c'est que c'est la première fois qu'un artiste a compris précisément où il allait créer une œuvre sans même être venu sur le territoire. Depuis Google Earth, il a vu une rosace, il a vu une sorte de rotonde arborée, et il s'est dit waouh, il y a quelque chose de circulaire qui m'intrigue. Et très vite, il avait en tête cette idée du petit panthéon, et donc il a réimaginé un panthéon
4: comme à Rome,
3: effectivement, mais arboré, végétal. Et donc, et voilà, avec son portail qu'il aime bien intégrer dans son travail. C'est vraiment un regard sur le territoire. Parfois, comme ici devant nos yeux, on est devant un marcheur pour chevaux, donc ce qui leur permet finalement de garder une sorte de condition physique, de les entraîner tous les jours. Alors il y a quelque chose d'un peu dramatique, je trouve, dans l'objet, puisque les chevaux ne peuvent pas s'arrêter, on les pousse. Il y a des grilles qui traquent, qui créent du mouvement. Et ce mouvement, cette tension permanente qu'il peut y avoir, elle a été remplie par l'absence de ses chevaux, elle était remplie par Diego D'Onofrio, un jeune artiste formé à Mons et qui vit à Bruxelles, par des grandes sphères noires qui tournent devant nos yeux de manière cinétique, avec une énergie, une tension permanente, et pour moi une sorte de caractère un peu dramatique de ces chevaux.
4: Ça ajoute en fait au drame de l'exploitation de l'animal. En tout cas, même si c'est pour qu'il soit maintenu en forme, c'est une domination du vivant sur l'autre vivant, mais la sphère ajoute à cela.
3: Ouais,
4: et donc, lui a choisi.
3: Tout à fait, c'est ça. C'est vraiment un coup de cœur de l'artiste qui dit « Waouh, cette machine-là m'intrigue, cette machine qui crée une tension, qui crée une sorte de violence, elle m'intrigue, elle m'anime. » Et donc, il a tout de suite imaginé des grandes sphères d'1,50 m de large et qui, ce qui est beau en ce moment, eh bien, elle s'abîme, elle s'use, elle crée un sillon dans la terre et par l'idée de l'usure et de cette force finalement de la mobilité de ces sphères, eh bien, on sent à nouveau une présence presque animale, presque humaine, en tout cas presque que du vivant, alors que ce sont des sphères.
4: Parce qu'on comprend très bien l'implication dans l'histoire du lieu, mais dans l'histoire politique et sociale du lieu, alors qu'ici, dans cette première partie de prairie, on pourrait dire, bah oui, facile, ils travaillent avec des ballots de paille. C'est pas utiliser les éléments nécessairement de la nature du lieu pour en faire du joli.
3: Mohamed Alani, c'est quelqu'un qui habite Bruxelles, il vient d'Irak. Tous les jours, il a un rituel, c'est d'aller à la place du jeu de balle à Bruxelles. Il dit toujours qu'il n'est pas là pour acheter, il est là pour qu'il y ait des surprises qui l'intriguent. C'est-à-dire que de temps en temps, quand on met des objets dans un stand de vente, on met parfois des objets les uns à côté des autres. Et pour lui, il y a des choses incongrues, il y a des dialogues, il y a des relations magiques qui se créent. Et c'est ce qu'il a essayé de reproduire quand il pense au territoire dans lequel on est, donc le territoire agricole et rural dans lequel on est, il pense d'office aux ballots de paille qui sont un élément identitaire. C'est-à-dire que quand on se balade en voiture à certaines parties, à certains moments de la saison, on voit ces champs. Et puis ces champs se transforment, ils ont été fauchés. Et puis ces éléments qui ont été fauchés deviennent une sorte de sculpture, parfois ronde, parfois rectangulaire, comme ici devant nos yeux. Et donc cet élément va trouver une nouvelle dimension chez Mohamed Alani qui va positionner ces nouvelles sculptures façonnées au quotidien, que sont ces ballots de paille, sur d'autres objets, mais eux venant de l'intérieur, c'est-à-dire des éléments du domestique, des éléments du quotidien, comme un lustre, comme une table, comme un divan, ou ici un tapis d'Orient. Et donc le tapis devient le socle d'une sculpture minimaliste qui nous invite finalement à réinterroger et surtout à observer.
4: On est quand même interpellé par le lieu, par la réflexion sur la place du vivant, quoi. Et qu'est-ce que c'est que la nature ? Est-ce que c'est seulement un lieu de repos ou un lieu pittoresque ? Vous avez toute une réflexion sur cet aspect pittoresque dans une campagne qui a été beaucoup peinte par les artistes.
3: Tout à fait, on est vraiment dans un milieu presque une image d'Épinal, on pourrait presque dire. Donc on a cette image rurale traditionnelle dans nos pensées, dans nos BD, dans toute l'imagerie populaire. Le Butor, c'est aussi la Butte d'Or, c'est là où on avait les moulins. Et donc vraiment, ça correspond avec cette idée d'image d'Épinal. Et puis c'est le vivant. Et c'est une dimension du vivant qui est quand même assez étonnante parce qu'à la fois, on a des paysages qui sont complètement préservés, comme par exemple le Mont Saint-Aubert et le Mont Lancluc, alors que le paysage qui est tout autour de nous, c'est un paysage qui est transformé de manière quotidienne. C'est un territoire agricole, c'est-à-dire que finalement, ce qu'on cherche, c'est la fertilité. C'est la fertilité des sols. Et donc, Mohamed Alani, finalement, interroge aussi cet élément d'un territoire qui se transforme, qui évolue et qui crée finalement, effectivement, ces installations de manière tout à fait temporaire, puisque dans le paysage, à un moment donné, ces ballots redisparaissent à nouveau pour figurer, pour être intégré dans des hangars.
4: Votre parcours ici est un parcours qui est pensé dans un territoire, une ferme, un domaine, etc. Mais c'est aussi marché.
3: Ouais,
4: parce qu'on voit beaucoup de monde, on voit les gens avec les chiens en laisse, mais les gens qui ont aussi des bottines aux pieds, des sacs à dos. Parce que ça se conquiert un peu quand même. Enfin, il y a un effort. C'est pas urbaniser la campagne pour y voir de l'art.
3: Non, tout à fait. Donc on n'a pas non plus cette prétention de faire en sorte que l'art contemporain vienne révolutionner ce territoire. On espère juste permettre finalement aux visiteurs et aux visiteuses de vivre une expérience. C'est vraiment ça. Ça, c'est l'objectif premier avec Julien. C'est ne pas coloniser, mais surtout de faire vivre une expérience pour les habitants, mais aussi pour des visiteurs qui viendraient découvrir peut-être une région qu'ils ne connaissent absolument pas, dans cette Wallonne-Picarde. Et l'idée, effectivement, ça va être de marcher. Donc on va créer, on a tout un plan qui permet de se balader. On va passer à côté de champs de maïs, on va passer à côté d'une vieille église avec des lambris gothiques extraordinaires à l'intérieur. On va passer à côté d'un terrain de foot où il y a vraiment une vie incroyable. D'ailleurs, on entend les supporters régulièrement pendant le dimanche. Et donc, il y a effectivement tout un rapport au territoire qui, pour nous, est vraiment intéressant. Et notamment, l'idée aussi qu'à un moment donné, on va se situer dans les champs, on va marcher le long des rives, et il n'y aura pas d'œuvre. Donc, c'est-à-dire que pendant un kilomètre. L'œuvre, en fait, c'est le territoire. Et c'est juste nous rappeler que ce territoire est aussi intéressant que l'art contemporain. Tout l'enjeu, c'est vraiment de faire en sorte de trouver des artistes qui vont vraiment créer quelque chose de cohérent et quelque chose de sensible par rapport à un territoire auquel on veut vraiment rendre hommage sans prétention. Charlotte Baudry, à qui on a fait une commande qui, je pense, est vraiment extraordinaire puisque c'est la réalisation d'un portrait d'une jeune footballeuse qui a été formée ici à Molambé avec une peinture vraiment originale extraordinaire en double. Elle est presque en train de jouer contre elle-même, donc c'est très très beau. On a évidemment invité aussi une artiste de la région, une tournaisienne qui est Laurence Dervaux, qui est en train de monter, notamment on la voit beaucoup dans les biennales, dans les lieux justement d'exposition d'art contemporain en Belgique et en Flandre aussi. Et on a aussi invité par exemple Lise Duclos, qui a un travail tout à fait exceptionnel autour du vivant, qui interroge finalement notre rapport au vivant, notre rapport au monde, l'environnement dans lequel on vit. Et on a revisité des panneaux électoraux qui deviennent finalement le réceptacle de phrases qui ne sont plus des phrases politiques, mais qui pourraient effectivement être interprétées comme des phrases que les politiques devraient effectivement avoir en tête, toujours en tête.
4: Parce que même le parking, il y a des plaques d'immatriculation pour, contre. Donc c'est aussi l'occasion de donner le parking à la réflexion artistique.
3: Oui, alors là, la chance, c'est qu'on avait pensé à Emmanuel Dundic, qui est un artiste liégeois, qu'on aime bien aussi que l'artiste puisse aussi parfois titiller, nous interroger, nous bousculer. Et effectivement, ici, pour le parking, Emmanuel Dundic, qui crée des plaques d'immatriculation, on s'était dit, ça pourrait être assez chouette qu'il imagine quelque chose, mais sans qu'on l'induise et qu'on le pousse vers ça. Et puis, quand on lui a dit qu'on avait deux parkings, évidemment, il a pensé à recréer des plaques minéralogiques avec ici, pour contre d'un côté, avec l'espoir, évidemment, que les gens qui arrivent, qui pourraient être contre au départ l'art contemporain, repartiront en étant pour ou pas. Ça c'est un questionnement. Et de l'autre côté, on a sur l'autre parking, on a riche et pauvre, avec évidemment, on est dans une zone frontalière, ce qui peut nous questionner aussi sur la richesse du territoire.
4: Où sont les riches, où sont les pauvres?
2: Et on se quitte avec Amy Winehouse, Our Day Will Come. Bien sûr qu'il va arriver ce jour, puisqu'on se retrouve dimanche prochain à la même heure pour d'autres majuscules.

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1: 7h, le journal de Nathalie Servet. Les États-Unis vont renforcer la sécurité du Groenland en déployant des militaires sur ce territoire arctique. Un accord a été conclu cette nuit, nous verrons ce qu'il contient. De plus en plus d'indépendants sont en burn-out ou en dépression et donc en incapacité longue durée. Et quand ils reprennent le travail, ce n'est pas toujours par choix, mais plutôt par nécessité. En football, la Gantoise s'est imposée dans les dernières minutes contre le Standard hier soir en championnat. Score final, 2-1. Bonjour à toutes et à tous. Les relations se réchauffent autour de l'Arctique. Accord trouvé cette nuit entre les États-Unis, le Danemark et le Groenland. C'est Donald Trump qui l'annonce sur son réseau social. Le président américain parle d'un accord pour un contrôle permanent sur ce territoire de l'Arctique. Le Groenland qui cristallisait bien des tensions ces derniers mois. Yasmina Favaro, que sait-on de cet accord?
2: Eh bien, les États-Unis vont s'occuper de la sécurité au Groenland. Ils ne seront pas les seuls. Le Danemark et les pays de l'OTAN continuent leur travail sur place. On peut parler de sécurité renforcée. Une bonne chose, selon la première ministre danoise. Les États-Unis vont pouvoir déployer là-bas une importante présence militaire et agir au Groenland s'ils estiment que la sécurité américaine est en danger. L'objectif, c'est donc d'empêcher tout adversaire de Washington de s'établir sur ce territoire de l'Arctique. Ici, la Chine et la Russie sont clairement visées.
1: Un accord qui devrait donc apaiser les tensions autour du Groenland.
2: Oui, il balaie en quelque sorte les propos guerriers de Donald Trump tenu il y a quelques mois. Le président américain voulait que le Groenland devienne un territoire américain d'une manière ou d'une autre, avait-il lancé, sous-entendu par la force militaire s'il le fallait. Oui, pays européens, membres de l'OTAN à l'époque avaient fait bloc avec des manœuvres militaires supplémentaires pour la sécurité là-bas. Et les Danois et les Groenlandais avaient manifesté pour crier un grand nom aux Américains. Aujourd'hui, dans cet accord, les États-Unis reconnaissent la souveraineté du Danemark sur ce territoire autonome et également le droit des Groenlandais à l'autodétermination.
1: Et ajoutons que cet accord devrait être signé la semaine prochaine aux États-Unis en marge de l'Assemblée générale des Nations Unies à New York. Le trafic aérien brièvement interrompu cette nuit à l'aéroport de Luxembourg par mesure de précaution. Des drones qui effectuaient un vol non autorisé ont été détectés. On ignore pour le moment l'origine des engins repérés. De nouveaux avions de chasse F-35 destinés à l'armée belge sont arrivés hier à la base de Florennes. 4 premiers F-35 belges sont arrivés à Florennes en octobre dernier déjà. 8 autres aux couleurs de la Belgique sont actuellement stationnés sur la base aérienne de Luke aux États-Unis. Ils y restent pour l'instant dans le cadre de la formation des pilotes belges. La Belgique a déjà commandé 34 F-35 mais a bien l'intention d'en acquérir 11 supplémentaires. L'augmentation du nombre de malades de longue durée ne concerne pas que les salariés. L'an dernier, près de 39 000 travailleurs indépendants étaient en incapacité de travail depuis plus d'un an, soit 10% de plus par rapport à 2024 et 32% de plus sur 4 ans. Les dépressions et burn-out sont les causes les plus répandues. Si le nombre d'indépendants en incapacité augmente, celui des retours au travail augmente lui aussi, selon un récent rapport de l'INAMI. Une meilleure prise en charge, un accompagnement spécifique pour les indépendants s'est mis en place au sein des mutuelles. Reportage de Corentin Laurent avec Cédric Loriot.
3: Je me suis vraiment effondrée et j'ai failli y passer.
4: Fabienne revient de loin, il y a 2 ans et demi, sans qu'elle ne s'y attende. Cette infirmière indépendante craque, burn-out sévère lié à ses conditions de travail.
3: La maltraitance psychologique, la non-reconnaissance de tout ce qu'on fait.
4: En 4 ans, le nombre de burn-out et de dépression a augmenté de plus de 65% chez les indépendants, 2 fois plus que chez les salariés. Mais aujourd'hui, avec l'aide de sa coordinatrice de retour au travail de sa mutuelle, Fabienne se sent prête à reprendre une activité à son rythme.
3: J'ai un médecin qui a ouvert un centre médical et qui me propose une reprise
5: en tant qu'infirmière, 5 heures semaine.
6: C'est toute une nouvelle dynamique qui se met en place et qui va vous permettre, encore une fois, de reprendre confiance.
4: Depuis 2024, de plus en plus d'indépendants en incapacité sont de retour au travail, mais pas toujours par choix, parfois par nécessité. Marianne Hiernaud, porte-parole des mutualités libres.
7: L'indépendant a des charges fixes, des charges de collaborateurs parfois. Tout dépend parfois de lui. Il a des clients, des échéances, et donc pour lui, c'est beaucoup plus difficile de s'absenter.
4: Le syndicat neutre pour indépendants plaide pour que les revenus d'incapacité soient proportionnels à ce que gagnait l'indépendant dans son activité professionnelle.
1: Peut-être que cela vous arrive encore d'appeler le 1307 pour avoir le numéro de téléphone d'une entreprise, d'une administration ou encore d'un privé. Ce numéro est payant et bien prochainement, ces services de renseignement téléphonique payants devront annoncer en tout début d'appel quel est le coût le plus élevé pour ce type de service. L'appel ne deviendra ensuite payant qu'après un signal sonore, ce qui laisse le temps au client de raccrocher s'il ne souhaite pas poursuivre et être facturé. Un arrêté royal sera bientôt publié au Moniteur. Il vient d'être validé par les ministres compétents. En football, le deuxième défaite de suite pour le Standard. Hier soir, 2-1 à la Gantoise en match d'ouverture de la 7e journée de championnat. Le défenseur Buffalo, Christian Burgess, a marqué à 8 minutes du terme. Ce match laisse donc des regrets au Standard. On écoute le gardien Mathieu Epolo.
8: Il y a eu beaucoup de regrets, mais bon, il ne faut pas tout jeter. On a fait un bon match. Et voilà, pour aller chercher plus haut ce genre de détails, que ce soit sur phase arrêtée, que ce soit dans le jeu, les petites erreurs, ben on doit éviter. Mais voilà, je suis fier de l'équipe au jour d'aujourd'hui. Mais bon, aujourd'hui, on n'a pas la victoire, il n'y a pas le résultat. Mais dans le jeu, c'est déjà beaucoup mieux, on se crée des occasions. Et comme j'ai dit, c'est sur ces petits détails qu'on doit faire la différence et être un peu plus solide. Parce que voilà, les grandes équipes, elles sont solides sur phase arrêtée. Elles n'encaissent pas tous les week-ends sur phase arrêtée.
1: Et suite de cette 7e journée, aujourd'hui, la Louvière se déplace à Louvain, 16h. Charleroi accueille le Cercle de Bruges à 18h15. Et ce soir, deux affiches, Anderlecht-Zultoire-Eughem et Lommel-Malines, coup d'envoi à 20h45. En tennis, la Belgique est revenue à égalité un partout face à l'Autriche au deuxième tour de qualification de Coupe Davis. Après la défaite de Gauthier, Onklin Zizouberks s'est imposé en 3-7, 2-6-6, 4-6-2 face à Lucas Neumeyer. Journée décisive ce samedi avec le double et les deux derniers sets. Simple. C'est ici que se referme ce journal. Très bon réveil.
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12: Bonjour à vous, excellent matin, j'espère que vous allez bien, c'est le début du week-end. Nous sommes samedi 19 septembre 2026 et dans quelques minutes, nous retournons au Népal. Un peu plus d'un mois après la catastrophe qui a fait plus de 6000 disparus, nous serons aux côtés de celles et ceux qui ont tout perdu. Dernier week-end des fêtes de Wallonie, journée sans voiture à Bruxelles. Ce week-end, on va toutes et tous mettre le nez dehors. Je vous propose donc aussi à 7h20 un programme de sorties alléchantes. Je vous emmène ensuite dans les coulisses de l'atelier de Priscilla Beccari, artiste plasticienne bruxelloise. Elle est présente dans plusieurs expositions qui se tiennent en ce moment en Belgique. Et c'est Juan d'Outremont qui lui a rendu visite pour sa capsule appartement témoin. Ce sera juste avant le journal des sports. Guillaume Kerremans à la réalisation, Alexandra Vassen à la programmation musicale. Merci à eux et bienvenue à vous.
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12: On commence avec un gros plaisir musical. C'est comme ça, Lerita. Yeah.

0: Et on s'électrise au son d'Erita Mitsuko, c'est comme ça en 1986, il est 7h12.
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0: Bonjour Olivier Nederlein.
2: Bonjour.
0: Ce matin, vous nous emmenez au Népal près d'un mois après cette crue historique qui a frappé le nord du pays et le Tibet.
2: Oui, une crue inédite suite à l'effondrement d'un glacier, un torrent d'eau, de glace, de roche qui va dévaster toute une vallée. Des localités entières vont être détruites et le bilan est extrêmement lourd. Plus de 1400 morts et désormais plus de 6600 disparus, à la fois au Népal et au Tibet. Des scientifiques parlent d'une combinaison de facteurs et le dérèglement climatique causé par l'homme n'y est pas étranger. Certains ont tout perdu, ou presque. Rabin a perdu de très nombreux proches.
3: Ma sœur, ma belle-sœur, mon oncle et ma tante ont tous disparu. Au total, il manque plus d'une centaine de nos proches. Dans certaines familles, il n'y a plus personne de vivant.
0: Des familles entières, parfois décimées, donc, et puis des corps qu'on a du mal à identifier.
2: Oui, la majorité des corps retrouvés ne peuvent pas être identifiés, alors les autorités lancent des collectes d'ADN. Cette Népalaise, elle s'appelle Ulmaya, n'a plus de nouvelles de son fils, alors elle a décidé de faire le test.
4: Mon fils était à Timoré, là où la rivière et les glissements de terrain ont tout ravagé. C'est pour lui que je fais ce test sanguin. S'il est retrouvé quelque part, on pourra savoir que c'est lui.
5: Ulmaya laisse échapper un sanglot. Si elle est venue ici à Bharatpur, c'est qu'elle n'imagine plus son fils vivant. Sous une tente, des militaires, des policiers, des membres de la Croix-Rouge lui font remplir des formulaires. Puis elle se dirige vers la table des infirmiers pour une prise de sang.
6: Voilà. Serrez bien le poing. Comme ça. Ça ne fait pas mal. C'est déjà fini. Nous ne pouvons pas encore vous dire quand cela sera fait, mais tous ces dons vont être envoyés à Katmandou. Si votre ADN correspond à un corps, vous serez prévenu par message ou téléphone.
5: Certaines familles viennent de loin. Bidjay, un homme muré dans le silence, cherche son fils, un ingénieur dans un tunnel du nord du pays. Comme il est le père du disparu, c'est son ADN qui a le plus de chances de correspondre. Son fils, Ajay, et sa belle-fille Pratima l'accompagnent. Il n'y avait pas plus près que Bharatpur pour faire cette prise de sang. Ils ont fait 11 heures de bus.
7: Nous n'avons pu arriver qu'à 17h et on nous a dit de revenir demain matin à 10h.
4: Le gouvernement devrait être plus rapide à retrouver les disparus. Cela nous soulagerait. Nous sommes tous à bout et tellement stressés.
2: Voilà, au-delà des victimes, au-delà des morts, des blessés, il y a aussi bien sûr des milliers de déplacés qui risquent bien de vivre pour un bon moment dans des abris temporaires, des centres d'accueil, des écoles, des gymnases. Et puis, il y a le problème de l'eau potable qui manque à certains endroits. Après l'urgence, c'est donc une crise humanitaire qui s'installe sur le long terme au Népal.
0: Et les autorités affirment qu'il faudra des années aux régions sinistrées pour s'en remettre. Le coût de la reconstruction est estimé à plus de 4 milliards d'euros. Juliette Chénion s'est rendue sur place tout récemment et son reportage au Népal, ce sera à entendre ce midi dans Transversal avec vous Olivier. On vous dit à tout à l'heure, mais on vous dit à très très vite aussi pour l'accent des autres évidemment dans une heure. Et puis nous, on se penche sur l'agenda du week-end.
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0: 7h18, il est britannique mais aussi jamaïcain. Voici Miles Smith, Drive Safe.

0: Smith en compagnie de l'Irlandais Niall Horan pour ce Drive Safe.
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0: Que voir, que lire, que faire ce week-end? C'est le moment de votre agenda du week-end. Bien, je vais vous raconter ce que moi je vais faire cet après-midi. Je vais aller marcher dans le Hainaut, à Molembais plus précisément, sur la commune de Selles. C'est là que se déroule la première édition de Butor, une exposition à ciel ouvert en pleine Wallonie-Picarde. C'est une promenade de 3 à 4 kilomètres, ponctuée d'œuvres d'artistes belges et internationaux. Les œuvres sont installées dans des lieux aussi variés que des champs, une chapelle, une grange, un étang, une église ou un terrain de foot. Plusieurs œuvres ont d'ailleurs été produite spécialement pour l'occasion. Il y a notamment une œuvre très impressionnante qui s'appelle La Terre saigne de Laurence Delvaux, une sorte de geyser de sang installé dans une pâture. Pas mal d'artistes dont on a déjà parlé ou entendu dans cette émission, comme Xavier Marie, Charlotte Baudry ou encore Jacques Charlier, comptaient 2 à 3 heures pour faire tout le parcours qui démarre à la ferme des Cavets à Molembais. Donc une expérience originale à vivre dans le Hainaut jusqu'au 4 octobre. Chaussures de marche obligatoires, chien autorisé. Toutes les infos se trouvent sur le site butor-biennale.be. En province de Luxembourg, demain dimanche, Tribal Souk organise la 11e édition du festival poétique Tilleul et Verlaine. C'est à Buzenold, sur la commune d'Étal. Au programme, une marche chorégraphique dans la forêt, 2 spectacles, dont un familial accessible dès l'âge de 5 ans. Un concert aussi qui mêle chansons françaises engagées et tonalités rock and folk. On écoute Nathalie Baudouin, la coordinatrice de Tribal Souk.
2: C'est de mettre la poésie à la disposition de chacun, chacune dans sa compréhension. Et par le biais de spectacles d'art vivant, nous arrivons à inviter le public à découvrir cette poésie dans toute sa diversité. Donc le programme de cette année-ci, il est vraiment transversal. Il est ancré un peu dans

0: Long et noté que sur place, il y aura aussi des jeux en bois pour petits et grands. À Bruxelles, les marionnettes ont quitté les théâtres et envahi les rues. C'est le festival Puppet in the City qui revient pour la 3e édition dans la commune d'Uccle. Vous retrouvez des spectacles dans le centre culturel, la bibliothèque, le parvis Saint-Pierre et à bien d'autres endroits. Une manière de découvrir la marionnette sous toutes ses formes, dans une ambiance familiale et conviviale. Puppet in the City, c'est tout le week-end. Le programme complet est à retrouver sur le site de la Roseraie. À noter aussi dans la capitale la fête de la BD à la Bourse de Bruxelles et aux alentours, avec comme chaque année des rencontres, des dédicaces. Et puis aussi, ce qui est devenu un rendez-vous traditionnel de la rentrée, c'est Poétique Bazar, le festival de poésie qui se déroule au Hall de Schaerbeek. Cette année, il va explorer la thématique du soin, avec notamment la présence de la poétesse et masseuse Julie Lombé et de la psychiatre aussi et poétesse québécoise Wanessa Younsi. Poétique Bazar, donc, c'est au Hall de Schaerbeek tout le week-end.
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0: Et avant de nous informer, on écoute Angèle, Une seule vie.

Angèle qui a annoncé évidemment sa nouvelle tournée. Elle sera à Bruxelles les 20 et 21 mars 2027 à l'ING Arena. Vous écoutez La Première, il est 7h28, mais on s'informe déjà. Le trafic aérien brièvement interrompu à l'aéroport de Luxembourg cette nuit par mesure de précaution. Des drones qui effectuaient un vol non autorisé ont été détectés. On ignore l'origine des engins repérés. Et puis de nouveaux avions de chasse F-35 destinés à l'armée de l'air belge sont arrivés hier à la base de Florennes. Le ministère de la Défense n'a toutefois pas souhaité préciser le nombre exact d'appareils. Des spotters, des citoyens passionnés d'aviation et évoquent trois avions. Quatre premiers F-35 belges sont arrivés à Florennes déjà en octobre dernier. Huit autres aux couleurs de la Belgique sont actuellement stationnés sur la base aérienne de Luque aux États-Unis. Ils y restent

0: pour l'instant dans le cadre de la formation des pilotes de chasse belges. La Belgique a déjà commandé 34 F-35, mais a l'intention d'en acquérir 11 supplémentaires. Et puis, la fin des tensions entre les États-Unis et le Danemark, et particulièrement le Groenland. Un accord est tombé cette nuit. Il prévoit un renforcement de la sécurité du Groenland grâce à un important déploiement militaire américain sur le territoire arctique. Objectif, empêcher les adversaires des États-Unis, comme la Chine et la Russie, de s'établir au Groenland. L'accord doit être signé la semaine prochaine en marge de l'Assemblée générale de l'ONU à New York. Et puis, le temps de ce matin à 7h30, ce sera sec mais nuageux en de nombreux endroits. Les températures sont comprises entre 10 et 15 degrés. En deuxième partie de matinée, les embellies vont se faire plus nombreuses, surtout en Ardennes et sur la botte du Hainaut. La situation évoluera peu cet après-midi avec toujours un ciel bien chargé sur les deux tiers du pays et des températures plutôt douces comprises entre 18 et 22 degrés. Après une soirée calme et au sec, les conditions vont se dégrader en deuxième partie de nuit avec l'arrivée d'un front froid qui apportera de la pluie sur l'ouest du pays jusqu'à Bruxelles et en Campine. Et puis demain, ce front froid traversera la Belgique avec son lot de nuages et de pluie. L'après-midi, ça va redevenir sec avec de belles apparitions du soleil. Le vent sera assez soutenu et on aura de 15 à 20 degrés pour les températures.
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0: La première, j'espère que vous allez bien. On est ensemble jusqu'à 9h et dans quelques instants, Juan d'Outremont vous emmène dans l'atelier de l'artiste Priscilla Beccari. La bruxelloise explore la condition humaine et particulièrement la condition féminine à travers des vidéos, des installations, du dessin. Et récemment, une très grande maison de couture parisienne a fait appel à elle pour la scénographie de ses vitrines. Et puis juste après, ce sera le journal des sports. 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
0: Le Californien Dai en compagnie de Kendrick Lamar et Amber Mark pour How to Pray. C'est une nouveauté et c'est sur la première.

0: Après de très nombreuses collaborations, le DJ, parolier, chanteur, producteur californien Dai vient de sortir son premier album sous son nom. Celui-ci s'appelle Black Boy Alternative. On écoutait How to Pray.
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0: En ce mois de septembre, Priscilla Beccari est sur tous les fronts. Si la plasticienne multiplie les nationalités, c'est surtout le nombre de ses projets et de ses collaborations qui impressionnent. En résonance avec l'œuvre de Roland Topor, au travail dans les ateliers de Keramis ou au musée de l'hôpital Notre-Dame à La Rose, son dessin acéré et parfois cruel virilise autant les murs des galeries que les vitrines parisiennes du Faubourg Saint-Honoré. Au micro de Juan d'Outremont, c'est fou ponctue une réflexion où la fragilité se fait arme d'ironie massive. Ce matin, c'est un appartement témoin conjugué au féminin très singulier dont elle nous organise la visite.
2: Priscilla Beccari, appartement témoin. Donc, avant que tu n'arrives, je travaillais sur un dossier. Un dossier, une candidature, un peu comme d'habitude. On n'arrête pas, toujours sur les propositions, le dessin et des candidatures. Alors j'ai un vrai passeport saint-marinais. Je suis saint-marinaise et franco-belge. Je suis née en Belgique. Je cumule les cartes d'identité et les passeports. Et en tant que Saint-Marinais, je suis aussi présidente de l'association des Saint-Marinais de Belgique. On est 80. Alors, on voit sur ce dessin un couple dont madame porte la théière sur la tête et monsieur la tasse. Et peut-être madame dans monsieur ou monsieur dans madame. On vous sert le thé. Ben moi, la fausse naïveté, c'est un mot que j'aime bien, en fait. J'adore. Il y a des personnalités féminines comme ça qui ont joué la sotte, parce que ça passe mieux, finalement, de jouer la bécasse. C'est ce que parfois on attend de nous. Donc, faussement naïf, non, ça me plaît. Pour moi, c'est grinçant. Jouer, je sais pas, je pense à Marilyn Monroe ou à une personnalité qui peut être plus clivante, mais... qui est décédée, bébé, Brigitte Bardot. Je pense qu'elle n'était pas si conne. Hein. Voilà, donc faussement naïf, ça me convient. Enfin, ça me plaît l'idée que quelque chose nous attire, nous séduit, puis finalement va nous provoquer une répulsion, une seconde lecture, et créer le trouble. Je crois que c'est ça qui m'intéresse profondément, créer le trouble. Alors moi, je suis arrivée en art par hasard. Véritablement, je n'ai jamais projeté un parcours artistique possible dans ma vie. Tout simplement, de là où je viens, il n'y avait pas d'option artistique. Et donc, après, par rapport aux pratiques qui sont quand même présentes, le dessin, il est là. On me renvoie toujours sur un dessin central. Mais en fait, pour moi, mes pratiques, elles sont multiples parce que j'ai besoin de ça. Alors, il y a autant de la vidéo que de l'objet, que du dessin, que de la photo. Et j'essaye de les rassembler. Et de jouer. J'ai besoin de jouer des différentes pratiques. D'ailleurs, il y a une phrase que j'aime, c'est jouer, jouer, c'est jouir. Je veux jouir de mon travail, de mes pratiques. Mais le dessin, ça peut être un moyen de dessiner une idée. En fait, ça va se répondre. Au niveau de la quête du papier, par exemple, durant mes études à l'Académie de Tournai, ayant peu de moyens, il fallait que je me tourne vers des choses qui étaient déjà présentes éventuellement. Et en fait, il y a l'entreprise Casterman qui se débarrassait de ses papiers, ces rouleaux de papier. Donc sur ces rouleaux, il reste encore 20 mètres, 30 mètres de papier. Et moi, j'ai fait mon petit stock. Les dessins qui sont faits sur des grands formats de papier, je vais les traiter je vais les dessiner à l'encre de Chine, puis travailler à l'écoline et mettre différents vernis. En fait, moi, ce qui me plaît dans ces grands formats-là, c'est comme s'ils sointaient, ils transpiraient, ils avaient un côté passé, quelque chose de l'ordre de la peau. la carnation et voilà, ça va être entre une fragilité aussi que je cherche dans mon support. J'attends pas de lui qu'il soit robuste, au contraire, il est assez fragile. La musique, c'est un moyen de partager. Pour moi, il n'y a pas de frontière entre le dessin, la vidéo, la performance et la chanson. Et là où je vais aller raconter, parce que je peux pas dire que je chante véritablement, je raconte des histoires, et ces histoires, elles sont là dans mon travail. C'est les mêmes que je raconte dans mes dessins ou dans mes objets. Le projet Hermès, le point de départ, c'est le directeur artistique Antoine Plateau, qui a rencontré mon travail lors d'une foire à Paris. Et finalement, il m'a contacté sur Instagram. On s'est vu très vite. On a eu un premier rendez-vous. Moi, j'étais stressée à mort, quoi. Et assez vite, il m'a proposé de collaborer avec lui, donc de rentrer dans un sorte de jeu, de ping-pong, d'idées. Donc la thématique qui était donnée, c'était le chantier, parce qu'il y a eu un chantier qui s'est mis en place devant, en façade de la boutique, et un échafaudage posé. Puis moi, avec mon jeu de corps qui peut rentrer, sortir d'objets improbables, on a joué avec des bétonnières, avec toute la matière qui tourne autour d'un chantier possible. J'étais amenée à partager mes envies, mes idées sous forme de dessins, de maquettes avec ses équipes, et on a construit ces 10 vitrines. Je suis une personne timide, assez introvertie, et malgré que je puisse chanter, que je joue, que je sois plasticienne et que je donne à voir à l'autre, ça me coûte de le faire. Et le fait d'être en belle relation avec ses équipes, d'avoir mieux compris le fonctionnement, ça m'a beaucoup aidé. Je me suis sentie bien plus à l'aise. Ouais.
0: L'artiste Priscilla Beccari au micro de Juan d'Outremont. Pour voir le travail de Priscilla Beccari, eh bien rendez-vous à l'hôpital Notre-Dame à la Rose de Lessines, où elle est actuellement exposée avec d'autres artistes dans une exposition sur l'intimité féminine. C'est jusqu'au 29 octobre. Et puis, à partir du 16 octobre, là, elle sera exposée au centre Delibull & Co. avec Roland Topor. Ça s'appelle Une rencontre fortuite. Ce sera donc à partir de la mi-octobre. Plus d'infos sur le site delibull&co.be.
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0: Avec Rémi Rucquois. Bonjour Rémi.
17: Bonjour.
0: On va commencer par l'athlétisme et le grand retour à la compétition de Nafissa Thiam. C'est au Décastar de Talence.
17: Oui, la triple championne olympique n'avait plus disputé un heptathlon depuis les mondiaux de Tokyo. C'était il y a un an. Et Nafi a livré une très belle performance pour la première journée. 4 épreuves et 4 records de la saison pour elle. Des season best et d'excellentes sensations sur la piste de Talence. Kevin Papen a demandé à son coach Michael van der Platsen si c'était une journée parfaite pour Nafi.
18: Je ne dirais pas parfait, mais c'est un très bon jour. Je pense que c'est dans la continuité de ce qu'elle a montré à l'entraînement. Et le plus important pour nous, c'est qu'elle est capable de gérer l'impact de la compétition. Elle a montré qu'elle pouvait le faire. Elle est en bonne condition, libérée de sa blessure. Elle se sent bien, c'est le plus important. Elle est juste un peu déçue au saut en hauteur. Nous savons que cette année, c'est un peu plus dur dans les épreuves de saut, mais on sait qu'on doit y travailler pour les prochaines saisons. Et elle fait son meilleur saut en hauteur de la saison, donc elle est en train de retrouver ses marques.
17: Et Nafi occupe provisoirement la deuxième place de ce Décastar, juste derrière Norwitz. Excellente journée aussi pour la Belge. Elle revient de loin après une blessure qui a longtemps privé de compétition. Elle a signé, elle, 3 records de sa saison sur 4 épreuves. Ce samedi, suite et fin de l'heptathlon de Talence avec les 3 dernières épreuves, le saut en longueur, le javelot et le 800 mètres. Et c'est à suivre sur notre site rtbf.be/sport.
0: En football, 7e journée du championnat de Belgique et une nouvelle défaite pour le Standard. Les Liégeois se sont inclinés 2-1 à la Gantoise.
17: Oui, deuxième défaite de suite pour le Standard malgré une bonne prestation d'ensemble. Un nul aurait été plus logique, mais sur une phase arrêtée, Christian Burgess a puni les Rouges à 8 minutes de la fin. Ce match laissera donc bien des regrets au Standard. On écoute l'entraîneur Vincent Evrard.
19: On perd malheureusement un match qu'on ne doit pas perdre. Et sur l'ensemble des 7 matchs, je pense qu'aujourd'hui encore, avec la qualité de jeu que tu proposes, avec le nombre d'occasions que tu te crées contre une équipe qui a presque rien donné cette saison, à l'extérieur, c'est très encourageant. Ce qui est moins encourageant, c'est qu'aujourd'hui, c'est un match où tu dois beaucoup plus capitaliser, au moins un point, mais je pense qu'on aurait même pu prendre les 3 points.
17: Interview de Pierre Capard. Toujours en football, Marc Van Bommel a révélé hier sa première sélection des Diables Rouges pour la Ligue des Nations, dont les choix marquants notent à la présence de Mika Götze, le joueur du PSG, de Luis Openda, de Mandela Keita ou de Roméo Lavia. Ils sont de retour, mais aussi des choix de ne pas reprendre Thomas Meunier ou Alexis Almakers. Le nouveau sélectionneur est aussi revenu sur la pause de Thibaut Courtois avec la sélection. On l'écoute.
20: Je suis allé voir Thibaut à Madrid. Nous avons parlé un peu au complexe d'entraînement. Nous avons conclu ensemble, en écoutant ses besoins, qu'il ferait l'impasse sur la Ligue des Nations. En fonction de ce qui se passe, nous resterons en contact. Mais quand on voit la situation des gardiens en Belgique, les autres ne sont pas mauvais du tout. La Belgique peut compter sur un nombre important de gardiens de haut niveau. Nous ne savons pas non plus jusqu'où nous irons en Ligue des Nations, quand nous serons éliminés et quand nous commencerons les qualifications pour l'Euro 2028. Je pense que vous avez tous vu jouer Thibaut ces derniers matchs. Il reste à un niveau du top mondial, mais je ne lui ai donné aucune garantie de temps de jeu à son retour.
17: Interview de Christophe Reculé. Premier match pour le sélectionneur néerlandais et ses Diables Rouges. Ce sera en Italie vendredi prochain, puis à domicile face à la France et la Turquie avant d'affronter les Français en déplacement.
0: En tennis, nous sommes dans les qualifications de la Coupe Davis. C'est un match partout entre la Belgique et l'Autriche.
17: Oui, dans le premier match de la journée, Gauthier Onclin, 164e mondial, a été battu en 2-7, 6-4, 6-1 par Jurij Rodionov. Et finalement, Zizou Berks, 38e mondial, s'est imposé en 3-7, 2-6, 6-4, 6-2 contre Lucas Neumayer, 180e au classement ATP. La rencontre, elle a duré 2 heures, c'est donc 1-1 entre les deux pays. Après la première journée, on écoute le capitaine Steve Darcy.
21: Je pense qu'on n'est pas passé loin de la catastrophe. On a eu chaud derrière, comme on dit, mais je crois qu'aujourd'hui, on peut être fier de ce qu'ils ont fait. Gauthier, pour une première, honnêtement, il a répondu présent. Ok, il a pris un petit coup au moral après le premier set. L'autre, ça peut relâcher. Évidemment, l'écart se creuse. Mais il s'est battu, il a été jusqu'au bout. J'aurais bien voulu le voir prendre ce premier set parce qu'honnêtement, il jouait vraiment un super, super tennis avec une très belle attitude. Et Zizou, après un début compliqué, il a été aussi très courageux. Il a continué à aller vers l'avant, il a continué d'être agressif. et en gardant une attitude voilà, de guerrier, de champion. Et c'est ça qui a fait tourner le match, je pense.
17: Au programme aujourd'hui, le double où la Belgique pourra compter sur son éternel père formé par Sander Gillet et Joran Vliegen contre l'équipe de Lucas Mulder et Ney Oberleitner. Dans la foulée, Zizoubek se rencontrera Yurei Rodionov et Gauthier Onclin affrontera Lucas Neumayer. L'équipe qui comptera 3 victoires se qualifiera pour la phase finale de la Coupe Davis.
0: Et on termine avec du cyclisme. Les championnats du monde commencent demain à Montréal, au Canada.
17: Oui, et avant les premières compétitions ce samedi, l'UCI organise pour la première fois une cérémonie d'ouverture, cérémonie durant laquelle chaque nation sera représentée par un porte-drapeau. Alors ce seront des citoyens ordinaires. Pour la Belgique, c'est Geoffroy Hubert. Il est originaire de Schaerbeek, mais vit au Québec depuis plus de 20 ans. Jérôme Elguers l'a rencontré.
2: Vous allez l'entendre avec son accent, Geoffroy Hubert est le lien parfait entre Belgique et Canada.
16: Quand je suis en Belgique, j'ai l'accent québécois, puis ici, le monde me dit que j'ai l'accent belge.
2: La passion du vélo, elle, n'a pas bougé. Depuis plus de 10 ans, Geoffroy travaille comme bénévole sur les 2 seules courses canadiennes du calendrier, Grand Prix de Québec et Montréal. C'est grâce à cela qu'il est devenu porte-drapeau.
16: J'ai reçu un texto du directeur de la salle de presse qui m'a demandé si je voulais être le porte-drapeau. J'ai arrêté tout ce que je faisais, j'ai répondu « c'est sûr, je veux le faire tout de suite, évident ». Donc on a une répétition générale pour apprendre le maniement du mât et du drapeau, la méthode, la technique. Je vais me laisser porter par l'expérience et l'émotion aussi.
2: Et Geoffroy nous l'a montré, il a aussi travaillé son plus beau sourire. Pendant les courses, son cœur va pencher pour la Belgique. Plutôt Van Aert ou Evenepoel, le choix est difficile.
16: Donc on va prendre pour Remco, mais c'est sûr que Wout, j'aimerais beaucoup ça. Ça serait l'année 2026, ça serait la consécration pour Wout. Et on espère qu'on va avoir un esprit d'équipe qui va nous amener, pourquoi pas, à première, deuxième place.
2: Et on imagine, on espère que les coureurs belges ont autant d'ambition que leur porte-drapeau.
17: Et les premières compétitions, elles commencent justement demain avec le contre-la-montre dames à 15h et celui des hommes à 18h30, heure belge. Le tout sera à suivre en télévision et sur OVO.
0: Merci Rémi Rucois. À suivre le journal de 8h, ce sera juste après le retour des Irlandais de Fountains D.C. Voici Marianne.

0: Il s'appelle Marianne et leur nouvel album est attendu pour le 16 octobre. Dans la suite de Week-end Première, vous avez rendez-vous avec L'Accent des Autres, notre revue de l'actualité en francophonie. On aura aussi la visite de David Bartholomé qui nous parlera des duos et collaborations improbables en musique. Et puis on recevra Gilles Dalle qui revient avec un livre éblouissant d'émotions après la disparition de son fils Raphaël. Il sera avec nous à 8h43. 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Bonjour Caroline Martin, c'est une journée assez nuageuse qui nous attend.
1: Oui, bonjour Charlotte. Effectivement, même si en deuxième partie de matinée, les embellies devraient se faire plus nombreuses, surtout en Ardennes et sur la botte du Hainaut, la situation devrait peu évoluer dans l'après-midi, avec quand même toujours un ciel bien chargé sur les deux tiers du pays. Des températures plutôt douces, comprises entre 18 et 22 degrés. Après une soirée plutôt calme et au sec, les conditions vont se dégrader en deuxième partie de nuit. C'est donc de la pluie qui nous attend pour cette nuit et pour demain matin. Demain, dans le courant de l'après-midi, le temps va redevenir sec avec de belles apparitions du soleil et de 15 à 20 degrés. Lundi, retour d'un franc soleil à la côte. Et puis, pour le reste de la semaine, eh bien, ça devrait être quand même plus agréable avec des températures qui atteindront 23 degrés mercredi.
0: Le journal d'Hélène Remy, il est 8h. Le climat se réchauffe. Un accord a été trouvé entre les États-Unis, le Danemark et le Groenland. Un prêt à rembourser, une cuve à remplir, un frigo aussi. Même avec deux boulots, les fins de mois arrivent trop vite. Du jaune et du rouge, les couleurs des fêtes de Wallonie se portent aussi autour du cou. Bonjour, Donald Trump renonce-t-il à son projet d'annexion du Groenland? C'est en tout cas ce que laisse penser l'accord de sécurité avec le Danemark et le Groenland. Un compromis qui renforce la présence américaine dans l'Arctique sans modifier la souveraineté de l'île, comme nous l'explique notre correspondante dans la région, Ottilia Ferré.
2: Washington obtient un contrôle permanent sur la sécurité de l'île Arctique. Donald Trump a aussi annoncé le développement d'une large présence militaire. Le contentieux sur le Groenland semble donc se clôturer pour celui qui menaçait il y a quelques mois encore de s'emparer de l'île par la force s'il le fallait. L'accord renforce notre sécurité commune dans l'Arctique et dans l'Atlantique Nord et est donc bon pour l'OTAN et l'Europe, a déclaré la première ministre danoise. Côté groenlandais, par la voix de son premier ministre, on parle d'un accord qui reconnaît les intérêts du Groenland et leur place dans la coopération internationale. Pour Donald Trump, le Groenland présente trois intérêts majeurs. Ses importantes ressources naturelles, sa position stratégique au cœur de l'Arctique et son rôle potentiel dans le futur système américain de défense antimissile baptisé Dôme d'Or. Cet accord vise donc à mettre à l'écart ses adversaires et surtout à empêcher la Chine et la Russie de s'implanter sur l'île de quelque manière que ce soit. Cet accord est censé rester en place même si le Groenland devient un pays complètement indépendant.
0: Les explications de notre correspondante Ottilia Ferré. CNN et le média en ligne Politico seront-ils bientôt privés de Maison Blanche? C'est ce que souhaite le président américain. Donald Trump veut leur interdire l'accès à la salle de presse. Depuis son retour à la présidence des États-Unis, Donald Trump attaque régulièrement les journalistes ou médias dont la couverture lui déplaît. Revenir travailler, mais à temps partiel médical tout d'abord. De plus en plus de travailleurs choisissent cette option selon le journal L'Écho. Il se base sur des données récoltées auprès des mutuelles. Entre 2019 et mai 2026, la proportion de nouvelles reprises à temps partiel est passée de 9 à 15% chez les personnes en incapacité de travail depuis moins d'un an et de 18 à 26% chez celles en incapacité de longue durée. Des chiffres des mutualités libres, mais la Mutualité Chrétienne, Solidaris et l'INAMI observent la même évolution. Ils travaillent tous les deux, mais ça ne suffit pas. Le budget des ménages est de plus en plus serré. Certaines familles doivent faire des choix, comme attendre avant de remplir sa cuve à mazout. Émilie et Orny consultent les tarifs tous les jours.
3: 5 pour 30 euros, 45 ici.
4: Ouais, bah c'est ça.
5: Installée autour du petit déjeuner, Émilie et Ernie ont déjà le nez rivé dans les chiffres. Avec deux enfants à nourrir, l'augmentation du panier fait mal au portefeuille.
4: Ça se ressent sur les tickets de caisse quand on va faire les courses. Avant, on pouvait faire un caddie pour 100 euros. Maintenant, un caddie complet, c'est 200 euros minimum.
5: Cette famille, propriétaire depuis peu, doit en plus rembourser un emprunt immobilier. Le temps partiel d'aide ménagère d'Émilie et le boulot d'informaticien de Ernie suffisent à peine.
3: Ça représente une bonne moitié de notre salaire combiné de ce côté-là. Entre ce qui est la maison à payer, les charges électriques, le mazout également qu'on doit mettre de côté chaque mois pour essayer de remplir justement la citerne.
5: Mais alors que les températures sont en train de baisser, la citerne est à sec.
4: Il faut qu'on la remplisse, mais vu les coûts, on regarde tous les jours sur Internet les prix pour voir quand ça diminue.
5: Employée dans une société de titre service, Émilie est loin d'être la seule en difficulté. Denis Morier, son directeur.
6: Il y a une dizaine d'années, c'était très rare qu'il y ait des cessions sur salaire, par exemple. On en a de plus en plus. On a aussi régulièrement des personnes qui nous demandent ponctuellement des avances.
5: Émilie dit avoir du mal à partir du 15 du mois, mais voit le verre à moitié plein. Pour d'autres, c'est encore plus difficile, conclut-elle.
7: Le reportage d'Hugo Dewa, Laurent Vandenberg et Valentin Temmerman. L'incendie sur le site du groupe Comet est complètement éteint à Aubourg, près de Mons, dans le Hainaut. Il n'y a pas de blessés. Une batterie au lithium parmi les déchets pourrait être à l'origine des premières flammes. Trouver un numéro de téléphone coûte aussi de l'argent, via le 1307 par exemple. Pour de nombreuses personnes âgées ou moins à l'aise avec les outils numériques, les renseignements téléphoniques restent une solution, mais les tarifs peuvent aller de 30 centimes à 3 euros la minute. Les renseignements téléphoniques devront maintenant annoncer le tarif maximal en début d'appel. Deuxième défaite de suite pour le Standard en championnat de football. 2-1 hier soir à la Gantoise, avec un deuxième but marqué à 8 minutes du terme. Ce match laisse donc des regrets au Standard. Suite de cette 7e journée de championnat aujourd'hui, la Louvière se déplacera à Louvain à 16h. Charleroi accueillera le Cercle de Bruges à 18h15. Et Anderlecht-Zultewaregem, ce sera dès 20h45. En athlétisme, c'était le grand retour de Nafissa Toutiam au Décastar de Talence en France. La triple championne olympique n'avait plus disputé d'heptathlon depuis les mondiaux de Tokyo il y a pile un an. Et Nafi a livré de très belles performances pour cette première journée. 4 épreuves et 4 records de la saison pour elle. Nafi Thiam est deuxième derrière une autre Belge, Noor Wiets. La Brabançonne est aussi en forme. Elle signe 3 records de sa saison en 100 mètres et à la hauteur et au lancer du poids. On l'écoute.
8: Je suis très contente de cette journée. C'était très chouette. Je sens que mon niveau revient.
9: La forme revient, la condition revient, on retrouve la vraie Noor Wiets.
8: Oui, je pense qu'on avait besoin des heptathlons, des compétitions, après une saison sans des compétitions, et ça fait du bien.
7: Noor Wiets répondait à Kevin Papen. Aujourd'hui, c'était fin de l'heptathlon avec les 3 dernières épreuves. Le saut longueur, le javelot et le 800 mètres. Début des épreuves dès midi. En tennis, c'est un match partout entre la Belgique et l'Autriche au deuxième tour de qualification de la Coupe Davis. Prochain match, ce sera un double dès 11h. L'équipe qui comptera 3 victoires se qualifiera pour la phase finale de la Coupe Davis. Visite guidée, promenade, balade à vélo, exposition, plus de 270 activités sont proposées dans les 19 communes de la capitale tout ce week-end. Ce sont les journées du patrimoine en région bruxelloise. La Louvière, Liège, Namur, la Wallonie est aussi en fête avec de nombreux concerts pour ces fêtes de Wallonie. À Namur, l'organisation a même créé un foulard jaune et rouge pour réaffirmer l'identité wallonne et la fierté d'être namurois. Et c'est un succès, Louis Matagne.
10: Dans ce stand du centre de Namur, 500 foulards aux couleurs de la Wallonie sont partis en quelques heures. Cela n'étonne pas Margot Vauglet de l'Office du Tourisme.
11: On avait confiance en les Namurois pour porter fièrement leurs couleurs.
10: Les organisateurs des fêtes de Wallonie ont en effet créé le foulard dans cet esprit. Il doit permettre à ceux qui le portent de réaffirmer leur fierté d'être Namurois et Wallons. Ces acheteurs ne disent d'ailleurs pas autre chose.
12: Comme je suis Namurois, c'est important pour moi de porter mes couleurs. Donc c'est un bon moyen de de mettre en valeur nos fêtes de Wallonie.
13: Je trouve ça sympa, on voit qu'au niveau là du casse-date, il y a déjà un collier qui est proposé aussi, et donc je trouve ça chouette d'avoir quelque chose pour Namur comme souvenir.
10: Du côté du comité central de Wallonie, on se réjouit face à un tel succès du foulard, surtout chez les jeunes, Christophe Dubois, le président.
14: On remarque que finalement, on n'arrête pas de ramener du stock dans les points de vente, donc on voit vraiment qu'il y a beaucoup d'intérêt. Les jeunes ont commencé à prendre les couleurs wallonnes, rouge et le jaune. Et voilà, on espère que sur 2-3 ans, on voit finalement plein de participants qui portent ce jaune, ce rouge, et même s'il y a plein de vendeurs en plus, ben on sera très contents.
10: D'autres produits aux couleurs wallonnes sont également en vente, comme des bobs ou des t-shirts.
7: Le reportage de Benjamin Carlier avec Louis Matagne. C'est la fin de ces informations. Merci de vous réveiller en notre compagnie.
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0: Bonjour à vous, excellent matin, j'espère que vous allez bien. Nous sommes samedi le 19 septembre 2026. La neutralité suisse en question ce matin dans l'accent des autres. On fera le point sur les actualités qui ont agité la semaine dans les pays francophones avec Olivier Nederland. On regardera aussi Sous les jupes des disques avec David Bartholomé et une chronique consacrée au duo et collaboration improbable. Enfin, cette question, comment survivre à l'impensable? Après la mort de son enfant, Gilles Dall se demande quelle vie est possible, comment trouver du sens à son existence, et il répond à cette question à travers un livre particulièrement émouvant mais aussi plein d'humour. Le livre s'appelle Rien n'est grave et autres mensonges nécessaires. Il vient tout juste de sortir aux éditions Racine. Gilles Dall sera notre invité. Guillaume Kerremans à la réalisation, Alexandra Vassen à la programmation musicale. Merci à eux et bienvenue à vous.
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0: Ce qu'on devient, extrait du quatrième album des Français de Feu Chatterton.

0: La voix d'Arthur Teboul, le chanteur de Feu Chatterton, avec Ce qu'on devient. Il est 8h13, l'accent des autres, tout de suite.
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0: On vous retrouve, Olivier Nederland, c'est l'accent des autres avec nos camarades des médias francophones publics. On va commencer en Suisse où il est question de la neutralité de l'État.
15: Oui, les Suisses votent dans 8 jours sur la question de leur sacro-sainte neutralité et c'est une première. Faut-il appliquer plus strictement cette neutralité comme le veulent les nationalistes du parti UDC? Pierre Bavaud nous explique dans un instant. Il sera aussi question d'un rapprochement qui s'accélère entre Israël et le Maroc. Un rapprochement diplomatique avec en toile de fond le dossier du Sahara occidental, comme nous le dira Nicolas Sûr. Retour ensuite sur le discours de l'Union de la présidente de la Commission européenne, avec en particulier cette année ce partenariat proposé au Canada. Nous serons en duplex de Montréal avec Nadi Mobarak. Chez nous, à la veille du dimanche sans voiture, on s'intéressera au prix des carburants. Ils atteignent des sommets, alors le gouvernement va-t-il faire un geste? On y revient avec Jacques Kremers. Enfin, les producteurs de fruits et légumes ne sont pas à la fête. Les canicules de cet été, la sécheresse, tout ça a des conséquences dramatiques. Elles vont se faire sentir pendant un moment. Nous serons dans une exploitation au nord de Limoges, en France.
0: Voilà pour les titres et voici tout de suite l'accent des autres.
15: Les Suisses sont donc appelés aux urnes dans une semaine, le 27 septembre, un rituel qui se tient 4 fois par an. Et cette fois, Pierre, ils sont appelés à se prononcer pour la première fois sur un principe qui leur est cher, la neutralité de leur pays.
16: Oui, puisque cette neutralité a préservé la Suisse des deux grandes guerres mondiales. La Suisse, en effet, n'a pas été entraînée dans ces conflits par le jeu des alliances. Et cette neutralité, qui est inscrite dans la constitution helvétique, elle permet également à la Suisse d'offrir régulièrement ses bons services pour la résolution des conflits. Le conseiller fédéral Ignacio Cassis, notre ministre des Affaires étrangères, l'a défini ainsi.
17: C'est très simple, ne pas être partie militaire des conflits armés. Donc, il n'y a pas d'envoi de matériel de guerre. Il n'y a pas d'envoi de troupes militaires et il n'y a pas d'alliance militaire comme l'OTAN à laquelle la Suisse peut faire partie.
16: Mais ce concept de neutralité n'est pas figé, il évolue avec le temps. Par exemple, il n'a pas empêché la Suisse d'adopter les sanctions européennes contre la Russie au début de la guerre en Ukraine. C'est ce qui a d'ailleurs décidé les milieux nationalistes de lancer l'initiative sur laquelle nous sommes appelés à voter. Eux souhaitent une définition beaucoup plus stricte de cette neutralité. comme l'explique Célina Maudru de l'Union démocratique du Centre, l'UDC, seul parti gouvernemental à soutenir cette initiative.
2: Nous, ce qu'on veut, c'est amener la paix, la diplomatie et le dialogue. Et pour l'amener, il faut qu'on soit crédible avec une neutralité perpétuelle et armée.
16: C'est ainsi qu'on a vu fleurir au bord des routes des panneaux avec une colombe de la paix appelant à voter pour le oui.
15: Alors précisément, est-ce que le oui à une application plus stricte va l'emporter dimanche prochain ?
16: Eh bien, selon les sondages, non. En cette période d'instabilité et de menaces, de nombreux sondés craignent en effet l'idée que la Suisse doive compter sur sa seule armée pour se défendre et s'interdisent toute coopération militaire avec ses voisins. Mais en fait, l'enjeu ne réside pas uniquement dans l'issue du scrutin. La campagne est en effet portée par Christophe Blocher, riche industriel et artisan du succès de ce parti, l'UDC. À l'âge de 86 ans, ce sera d'ailleurs probablement sa dernière grande bataille et il la finance de sa poche. Et Christophe Blocher, il est passé maître dans l'art d'occuper l'espace politique et médiatique via des initiatives, l'art d'imposer des thèmes qui lui sont chers, comme la non-intégration à l'Europe ou la lutte contre l'immigration, et au final, l'art d'élargir sa base électorale, très sensible aux symboles identitaires. Et ça marche. L'UDC est aujourd'hui le plus grand parti politique de Suisse.
15: C'est une réalité depuis quelques années. Israël et le Maroc sont engagés depuis fin 2020 dans un rapprochement diplomatique sous égide américaine. Et ce rapprochement, Nicolas, eh bien, il pourrait bien connaître un coup d'accélérateur.
18: Oui, une série d'annonces ont été faites à New York en marge de l'Assemblée générale de l'ONU lors d'une réunion tripartite avec les États-Unis. Les deux pays annoncent d'abord que leurs représentations diplomatiques respectives vont être élevées au rang d'ambassade. À l'heure actuelle, ce ne sont que de simples bureaux de liaison. Aucune date n'a encore été avancée. En revanche, avant la fin de l'année, de nouvelles liaisons aériennes seront ouvertes et des accords économiques seront signés pour accélérer le rapprochement entre les deux États dans le secteur des technologies ou celui de la sécurité.
15: Et un rapprochement qui a permis à Rabat d'engranger les soutiens d'Israël et surtout des États-Unis dans le dossier du Sahara occidental.
18: Dans leur communiqué, Washington et Tel Aviv réaffirment leur reconnaissance de la souveraineté marocaine sur l'ensemble de ces territoires que se disputent le Maroc et les indépendantistes du Polisario. Dans le Royaume, toutefois, ce rapprochement avec Israël est loin de faire l'unanimité. Cette normalisation, comme on l'appelle, est ouvertement critiquée dans l'opinion publique depuis le déclenchement de l'offensive israélienne sur Gaza au lendemain des attaques du Hamas du 7 octobre 2023. Le Maroc a connu des dizaines de manifestations réunissant à chaque fois plusieurs milliers de personnes pour réclamer l'abandon de cette politique de rapprochement.
15: À propos de rapprochement, l'Union européenne souhaite que le Canada devienne son tout premier membre associé. C'est ce qu'a annoncé cette semaine la présidente de la Commission européenne. Et c'était à l'occasion de son discours sur l'état de l'Union, on a dit.
19: Oui, un discours auquel assistait d'ailleurs le Premier ministre canadien au Parlement de Strasbourg. Mark Carney a eu droit à toute une ovation des députés européens quand il a été proposé que le Canada obtienne ce statut inédit de membre associé, un statut qui reste à être défini. Et si Mark Carney a eu droit à un accueil aussi chaleureux, c'est surtout parce qu'il se tient debout face à Donald Trump, selon l'eurodéputé Chloé Riddell.
20: Nous admirons la façon dont le Premier ministre canadien a su résister aux intimidations de Donald Trump. Pour nous, il a su faire ce que l'Union européenne n'a pas su faire.
19: Mark Carney a précisé sa vision d'un partenariat entre le Canada et l'UE jeudi lors d'un discours prononcé devant le Parlement européen.
15: Alors précisément, qu'a dit le Premier ministre canadien à cette occasion ?
19: Eh bien, Mark Carney a rappelé les liens historiques et les valeurs communes qui unissent les Canadiens et les Européens. Il a par la suite tiré la sonnette d'alarme sur les bouleversements géopolitiques qui secouent présentement la planète en dénonçant les politiques de Donald Trump, mais sans le nommer.
21: Nos sociétés sont secouées par de nouvelles tempêtes. L'intégration économique est désormais utilisée comme une arme et les droits de douane comme un moyen de pression.
19: Mark Carney prêche pour une collaboration accrue avec l'Europe au niveau de la défense, des minéraux critiques, de l'intelligence artificielle et des marchés financiers. Il promet des débats sur ce partenariat au Parlement canadien et d'autres discussions lors du sommet Canada-UE le mois prochain à Montréal.
15: Et dernière question, on a dit comment a réagi le président américain ?
19: Eh bien, le rapprochement Canada-Europe semble un coup dur pour le chef de la Maison-Blanche après la rupture des négociations commerciales avec le Canada. Donald Trump dit que c'est une idée qui est risible, un acte hostile, et il menace de couper le commerce avec l'Europe. Mark Carney répond qu'un Canada plus fort, plus résilient et plus souverain sera un meilleur partenaire pour les États-Unis.
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15: Un dimanche sans voiture à Bruxelles, notamment ce week-end, c'est la traditionnelle semaine européenne de la mobilité. L'occasion de réfléchir à nos déplacements. Cette année, Jacques, cette semaine de la mobilité, elle est organisée au moment où le prix des carburants est au plus haut.
1: Et ce, dans un pays où 78% des kilomètres sont parcourus en voiture, le Belge serait même le champion d'Europe du plus long trajet domicile-travail, 57 minutes par jour en moyenne, le plus souvent en voiture personnelle ou de société. Alors, quand le prix maximum du diesel à la pompe dépasse les 2,40 euros le litre, les automobilistes réagissent.
3: C'est pas chouette, c'est pas évident et j'imagine que c'est pas encore la fin.
22: Déjà, c'est beaucoup, c'est trop.
23: Moi, je ne sais plus, par exemple, tous les jours aller déposer mes enfants, je suis obligée de faire un jour sur trois.
15: Un jour sur trois, certains...

0: Si les automobilistes semblent donc adapter leur mode de conduite pour économiser essence ou diesel, d'autres demandent une aide du gouvernement. C'est le cas de Lorenzo Stefani, porte-parole de Touring, une association de défense des usagers de la route.
1: Plus de la moitié du prix d'un litre d'essence, c'est des TVA et des accises. Donc si on diminue légèrement la TVA et l'accise sur le litre d'essence, eh bien on pourra continuer à avoir un meilleur pouvoir d'achat.
0: Mais le gouvernement a d'autres priorités, principalement trouver 10 milliards d'euros pour boucler son budget.
2: Oui, cela dit, en France, le gouvernement a promis que les aides suivraient la variation des cours des carburants, des aides pour les pêcheurs dans la foulée de cette mobilisation, précisément des pêcheurs de Méditerranée. Ils avaient bloqué deux ports et un dépôt pétrolier ces derniers jours avant de finalement lever leur barrage. L'essence et le gasoil trop chers, et puis il y a aussi la sécheresse, les canicules de l'été et leurs conséquences pour les producteurs de fruits et légumes en France. Il parle carrément de la pire récolte depuis 10 ans. Illustration dans la commune de Château-Ponsac, au nord de Limoges. C'est un reportage de Jérôme Osterman pour Ici.
3: Un groupe électrogène pour pomper le peu d'eau qui coule au fond d'un forage creusé début juillet pour éviter la pénurie en eau. Mais la saison est tellement sèche qu'il faut bricoler pour sauver ce qui peut l'être. Certains légumes d'été sont très impactés, explique Joël en maraîchage bio à Château-Ponsac.
4: Sur la tomate, on ramasse là cette semaine à peine 100 kilos, alors qu'on devrait en faire au moins 500. Alors l'aubergine s'est en décalé, mais c'était il y a 15 jours, on n'avait pas d'aubergine. Alors que ça ne nous arrive jamais d'avoir un trou comme ça, on est 15 jours sans aubergine. Les concombres, on a eu le cas la semaine dernière, où pareil, on n'a pas eu très très peu de fruits.
3: Et ce qui inquiète le plus Joël, ce sont les légumes d'hiver. La culture de pommes de terre a beau avoir été sacrifiée, l'eau manque clairement pour les autres légumes.
4: On n'a pas réussi à faire germer les carottes. Là, ça fait 15 jours qu'elles sont semées, c'est un deuxième semis et ça ne germe toujours pas. Les courges, le fruit est petit, je ne sais même pas s'il va bien se garder. Pareil, le chou, on n'arrive pas à le faire reprendre. Je ne sais pas comment on vivra et ce qu'on proposera à notre clientèle cet hiver.
3: Dans ce contexte, il faut essayer de préserver la famille, explique Alex, son compagnon.
5: Même les enfants, ça les impacte. Ça devient compliqué parce que là, ils ont compris qu'on ne partirait pas en vacances cette année. On ne pensait pas, mais les enfants, ils le prennent de plein fouet aussi.
3: Et pour les prochains mois, et en particulier l'hiver, Alex envisage toutes les pistes.
5: Essayer de maintenir notre revenu pour cet hiver. Et bon, après, voilà, on n'est pas idiots. On pourra trouver du travail partiel dans l'hiver si on a besoin de travailler ailleurs. Et on serre à les fesses et puis on attendra que des jours meilleurs.
3: Joël et Alex, deux maraîchers clairement dans le dur et inquiets pour les mois à venir, surtout si certaines semences se font rares et hors de prix.
2: Voilà pour ce reportage de Jérôme Osterman, donc pour Ici et pour refermer l'accent des autres de ce samedi.
6: Merci à vous Olivier Nederland et bienvenue à vous qui nous rejoignez sur RTBF la première. J'espère que vous allez bien, on est ensemble jusqu'à 9h avec vous David Bartholomé. Bonjour David.
7: Bonjour Charlotte, bonjour tout le monde.
6: On va regarder sous les jupes des disques avec vous et vous avez un sujet qui m'a mis l'eau à la bouche.
7: Ah
6: Ben oui.
7: Alors ce sont...
6: Bah, c'est inconvenant ma façon de parler.
7: Pas du tout.
6: Je vous ai choqué.
7: Ce sont les duos improbables, c'est-à-dire en musique tous les opposent et pourtant ils sont réunis pour un disque.
6: Rendez-vous donc dans quelques minutes pour en parler. Et puis on recevra Gilles Dalle qui est de retour avec une actualité très particulière, un livre absolument émouvant qui s'appelle Rien n'est grave, qui vient de sortir aux éditions Racine. On en parle dans une dizaine de minutes. 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
6: Angus et Julia Stone, voici The Sort.

0: Le nouvel album d'Angus et Julia Stone vient tout juste de sortir. Il s'appelle Karaoke Bar. On écoutait The Start.
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0: 32, David Bartholomé, sous les jupes des disques, vous évoquez les rencontres, duos et collaborations improbables ou inattendues dans la pop musique.
2: Oui, Charlotte, bonjour Charlotte, bonjour tout le monde. Cet été, lors du show musical à la mi-temps de la finale de la Coupe du Monde de football, nous avons pu voir cette image folle. Madonna chantait sur une voiturette en compagnie des mythiques joueurs brésiliens Ronaldo et Ronaldinho, ce qui m'a aussitôt donné l'idée de rassembler pour vous d'autres duos ou collaborations improbables en musique. La formule des duos existe depuis toujours. S'associer en musique, c'est souvent habile pour mobiliser deux publics, ce qui double la couverture d'audience. Citons Garou et Michel Sardou, Queen et David Bowie, Moran et Lara Fabian. Mais aujourd'hui, évoquons plutôt les associations beaucoup plus inattendues. Écoutons tout de suite un florilège d'exemples. Dans l'ordre, l'entrepreneur et ministre Bernard Tapie et le rappeur Doc Gineco, le journaliste Yves Mourouzi et Paul Hardcastle, Claude François et l'actrice Jodie Foster qui reprennent du Gainsbourg. En 2023, le légendaire guitariste Jeff Beck sort un album surprise avec l'acteur Johnny Depp. Et enfin, Sting, lui, invite Brian Johnson, la voix d'AC/DC, pour sa comédie musicale quand le chanteur de Roxanne dirige le chanteur de Hell's Bells. On écoute tout ça.
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0: Jodie Foster.
1: Y a faire le début, y a faire des whip, des clics, quoi, des bang, des bang,
0: et Claude
1: des
0: François.
1: Zip, je sais pas. Bon, blop.
2: Just a boy and a little girl.
0: Johnny Depp.
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0: Avec Jeff Beck.
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0: Brian Johnson.
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0: Sur une musique de Sting. Il arrive qu'une artiste française parvienne à partager son univers avec un artiste international de prestige. Citons Vanessa Paradis avec Lenny Kravitz, France Gall avec Elton John, Mylène Farmer avec Seal, ou encore Zaz quand elle convainc le producteur le plus prestigieux au monde, Quincy Jones en personne, de l'encadrer, l'homme des grands succès de Michael Jackson, et enfin, et on en a déjà parlé ici, j'ajoute cette rencontre hallucinante entre la légende Chuck Berry et l'animatrice Dorothée. Oh. Écoutons un résumé. Allons-y, let's go. C'est parti, les amis.
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0: Elton John.
5: C'est pas la peine.
0: France Gall.
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0: Mylène Farmer.

0: nous avez pas mis Zaz, David. C'est un oubli.
1: Non, c'est pas un oubli. C'est parce que j'avais pas trop
0: vous
1: le temps.
0: Vous l'avez censuré. Oh là là.
1: Je terminerai, Charlotte, par une pépite, une rencontre improbable. En 1980, Coluche, bien loin de la comédie et de la farce, accepte un duo avec Michel Berger sur une chanson de ce dernier, Si Maman Si. On écoute Coluche et Michel Berger, très émouvant. Oh, mais...

0: pleurer David Bartholomé avec. Oui, c'est super beau. Et en plus, c'est vraiment pas facile à chanter du Michel Berger comme ça. Franchement, ouais. Coluche, épatant.
1: Épatant.
0: Épatant. Merci, David.
2: Merci à vous.
0: Pour ces émotions. On va poursuivre avec Oasis pour Wonderwall. Et puis, juste après, on accueille notre invité Gilles Dalle.

0: Les Oasis qui ont annoncé une tournée en 2027, ils seront au Stade de France les 23 et 24 juillet prochains.
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0: 8h41, merci d'avoir choisi la première. Vous l'avez connu bout en train sur les ondes de la première, mais il revient dans l'actualité avec un livre consacré à une tragédie personnelle. Gilles Dall, pendant plus de 10 ans, a accompagné son fils, Raphaël, dans sa lutte contre un cancer pédiatrique rare. Il y a 2 ans, Raphaël, après ses 10 années de traitement, d'espoir, de rechute, mais aussi d'une vie bien remplie d'adolescents, amateurs de politique et de cinéma, Raphaël a disparu, laissant ses parents orphelins de leur enfant, même si on ne peut pas dire orphelin à proprement parler, parce qu'il n'y a pas de mot dans la langue française pour qualifier des parents endeuillés de leur enfant. Alors justement, c'est avec les mots que Gilles Dall a essayé de traverser cette épreuve, des mots pour essayer de comprendre l'état dans lequel il se trouve, et essayer aussi que la mort de cet enfant ne soit pas la seule chose qui définisse désormais sa vie. Rien n'est grave et autre mensonge nécessaire vient de paraître aux éditions Racine. C'est un livre introspectif qui ne donne pas de réponse, mais qui pose beaucoup de questions et qui vous fera presque autant rire que pleurer, parce qu'on y retrouve le style incomparable de son auteur. Bonjour Gilles Dall.
6: Bonjour Charlotte, merci beaucoup.
0: Nos auditeurs vous connaissent sans doute pour vos chroniques, évidemment, chroniques humoristiques, pour les BD que vous avez scénarisées, les spectacles que vous avez écrits ou même joués. On sait un peu moins que vous êtes aussi docteur en histoire et enseignant, je le mentionne parce que ça a aussi de l'importance dans ce livre. Vous avez également été plume pour de nombreuses personnalités politiques, pour des humoristes aussi, bref, les mots. Ça vous connaît. Et pourtant, ce livre, c'est celui de quelqu'un qui a du mal à trouver les mots pour parler de ce qu'il vit, le deuil d'un enfant. Maintenant que vous y avez bien réfléchi, quels mots vous mettriez sur ça, Gilles Dall ?
6: Oh, écoutez Charlotte, je n'en ai toujours pas. C'est un petit peu le thème du livre. J'en ai cherché, j'ai utilisé des mots pour exprimer le fait que je les cherchais dans une espèce de mise en abîme. Mais au final, il n'y en a pas, comme pour toutes les grandes questions existentielles, hein, sans vouloir pontifier. Donc je ne pourrais pas vraiment vous répondre.
0: Vous écrivez que la mort dans nos sociétés modernes est caractérisée, elle aussi, par une absence de récit. Qu'est-ce que vous entendez par là ?
6: C'est-à-dire que, bon, évidemment, je n'ai pas vécu les précédentes époques et les civilisations qui nous ont précédés, mais il se trouve que, jadis, il y avait souvent des narratifs, hein, des explications existentielles, métaphysiques, sur le sens de la vie, ce qu'il y avait après. Alors aujourd'hui, on se dit que c'était des bêtises et qu'on croit à la science, et j'y crois à la science, évidemment, mais ça nous laisse aussi orphelin d'un récit. Et donc, on se retrouve confronté à une absence de récit global qui, précisément, suscite une espèce de crevasse, hein, dans la mesure où on cherche à quoi se raccrocher, et une des clés, ben, ce sont précisément ces mots. Mais c'est vrai qu'on se retrouve...
0: Mais vous n'avez pas été tenté par la religion, par exemple ?
6: J'étais tenté, oui, bien sûr, mais ça n'a pas pris. Ou alors j'ai manqué sans doute de valeurs que l'on m'aurait enseignées, ou d'une culture religieuse dans laquelle j'aurais été imprégné et qui aurait pu m'aider. Mais il se trouve qu'ayant été à l'école laïque. J'étais en religion catholique, mais à l'Athénée Robert Cato, la religion catholique n'était pas la bonne manière, je crois, d'épouser le catholicisme, la façon dont c'était enseigné. Enfin bref, j'ai pas eu les clés. Et ça m'aurait peut-être été d'un grand secours, mais comme voilà, je n'ai pas trouvé ces clés, je n'ai pas eu ce secours.
0: Ce livre, il commence par une anecdote terrible qui serait drôle si elle n'était pas aussi déchirante. Un mail de votre comptable à qui vous avez demandé pourquoi la somme que vous devez payer aux impôts est beaucoup plus importante que l'année précédente. Et votre comptable vous répond, c'est triste à dire, mais fiscalement, les enfants sont intéressants.
6: Oui, alors au départ, j'ai cru que c'était de l'humour noir. Et en fait, non, je pense que c'est pas de l'humour noir. J'en ai un petit peu parlé avec des amis. Bon voilà, écoutez, voilà, je n'en veux pas à cette personne. Peut-être c'est de l'humour noir, mais je pense que c'était factuel, pragmatique, terre à terre. Et c'est vrai que lorsqu'on voit, quand on vit ce type d'événement, quand on n'essaye pas de le mettre un petit peu en forme, quand on n'essaye pas de l'édulcorer, quand on dit les choses telles qu'elles sont, la réalité n'est pas... pas très réjouissante. Hein. Et donc cette façon, cette façon que j'ai eu de recevoir ce courrier, c'est un petit peu la sidération. J'avoue que j'ai eu un réflexe plutôt d'amusement, de défense, mais c'est vrai que ça m'a marqué.
0: Ça nous marque aussi hein, dès l'entrée du livre. D'ailleurs, on ne sait pas si on doit rire ou pleurer. On fait un peu les deux en le lisant. C'est un livre sans tabou. Vous vous mettez à nu, par exemple. Vous parlez de ce calme qui vous a envahi quand vous avez appris la mort de votre enfant. Alors, vous l'expliquez, hein, mais justement, dites-nous comment vous définissez et vous expliquez ce calme.
6: Je l'explique par le fait que comme la maladie et la douleur psychologique, la sienne et forcément celle de ses proches a été longue, très très longue, très très très longue, vous vivez toujours avec cette fameuse épée de Damoclès qui était un peu une formule cliché. Et lorsque ce qui devait arriver, qui ne devait pas arriver dans l'absolu, mais dont on craignait que ça devait arriver, arriva, il y a quelque chose qui vous éloigne de toute angoisse, puisque ce que vous craignez est arrivé. Et donc, quelque part, vous n'avez plus rien à craindre, puisque ce que vous craignez est arrivé encore une fois. Et donc, en effet, ça m'a envahi d'une espèce de calme. Alors, évidemment, pas de soulagement, mais de calme dans la mesure où l'angoisse perpétuelle a littéralement disparu.
0: Vous avez un rapport très particulier à l'angoisse, Gilles Dalle, parce que vous expliquez que aussi bien avant la mort de Raphaël qu'après, votre truc pour résister au malheur, c'est de vous plonger à fond dedans.
6: Mmh.
0: Mais avec le secours de l'imagination, précisez-vous, qu'est-ce que vous voulez dire par là ?
6: C'est-à-dire que j'ai toujours un problème avec la politique de l'autruche, le fait de dire on ne parle pas d'un truc, donc ce truc n'existe pas, ça m'a toujours un petit peu révolté. Hein, le déni, ça m'exaspère. Après chacun ses armes, je parle pour moi, je ne juge pas les gens qui fonctionnent comme ça. Et donc, il se trouve que le fait de vivre dedans, de se plonger dedans, déjà on l'est de fait, mais ne pas se dire ça va aller quand on sait qu'en fait ça ne va pas aller, ça a quelque chose de soulageant. Et je ne sais pas si soulageant d'ailleurs est correct en français. En tout cas, ça m'a soulagé. Et le fait de dire, voyez, il faut avancer, mais avancer pour aller où ? Enfin, les formules qu'on emploie toujours me semblaient inopérantes. Et donc, le fait de vivre à fond là-dedans a un côté paradoxalement rassurant. C'est comme avec les enfants malades. Hein. Plutôt que de leur dire ça va aller, de partager son angoisse, ça a quelque chose de rassurant parce qu'ils se sentent compris. Et donc j'ai l'impression, alors c'est peut-être un petit peu narcissique, que je me comprenais moi-même, quoi, que j'étais donc pas divisé en deux.
0: Ce livre, c'est aussi un livre dans lequel vous remarquez que de nombreuses personnes de votre famille, Gilles Dalle, ont vécu des choses absolument terribles. Mais restez joyeuse. Vous vous remémorez par exemple votre arrière-grand-mère, Madeleine Hirsch, née Lévy, qui avait perdu sa mère, son frère dans les camps de concentration, et qui pourtant était toujours joyeuse. Est-ce que faire semblant d'aller bien aide à aller bien ?
6: Alors, je peux pas parler pour elle, je pense que oui. Que si on part de l'idée que ça va aller, ça aide déjà. Hein, je ne veux pas me contredire ce que j'ai dit tout à l'heure, mais c'est vrai que, en effet, si vous commencez à faire face, ça va déjà un petit peu mieux. Et alors, la raison pour laquelle je parlais de ce passé familial qui n'est pas le mien, parce que je veux pas m'approprier des douleurs qui sont pas les miennes, c'est bien avant ma naissance, et donc ça n'était pas une douleur personnelle, mais c'est que j'ai essayé de comparer, vous voyez, pour essayer de me dire, allez Gilles, tu t'en tires pas si mal, tu vis dans un pays en paix, tu n'as pas faim, on ne te persécute pas. Et donc j'ai essayé de me mettre en comparaison avec des ancêtres, mais c'est une technique qui n'a pas marché, évidemment, puisque on vit ce que l'on vit, et donc on ne peut pas comparer. Et donc c'est une espèce d'impasse. C'est la raison pour laquelle j'en ai parlé dans le livre, pas pour faire d'espèce d'exhibition posthume, ou pour reprendre à mon profit, entre guillemets, des douleurs qui ne sont pas les miennes, mais pour essayer de mettre en perspective ce que j'ai pu vivre avec ce que d'autres êtres humains ont pu vivre.
0: Vous essayez, Gilles Lal, dans ce livre, de construire un récit sur votre vie. Alors, on découvre aussi, du coup, les coulisses de votre vie, ce que vous avez fait avant, ce qu'on ne sait pas forcément, et notamment que vous avez exercé un métier très particulier, celui d'auteur de discours, pour des responsables politiques de tous bords, d'ailleurs. Hein, vous disiez que vous bouffiez à tous les râteliers, hein, comme on dit, vraiment. Et bon, c'est très amusant quand vous nous racontez ça, parce que, en gros, vous nous dites que vous ressassez tout le temps les mêmes idées, mais en les accommodant à des sauces différentes. Est-ce que vous avez des formules préférées comme ça, que vous aimiez bien mettre dans la bouche des hommes ou femmes politiques?
6: C'est-à-dire des formules préférées que dans le même temps je pouvais tourner en dérision dans des émissions humoristiques. Oui, il y a toute une série de formules qui marchent à tous les coups, hein, notamment de dire qu'on ne pratique pas la langue de bois, qui est la règle numéro un de la langue de bois. Il y a plein de techniques comme cela, mais ce qui est étonnant, comme vous le disiez, Charlotte, avec ces formules, c'est que c'est une espèce d'autoroute de la pensée, comme ça, c'est un côté rassurant. Et donc, pour revenir à notre sujet, quand il n'y a pas de formule, on se retrouve orphelin de mots, et on se retrouve un petit peu, enfin pas un petit peu, on se retrouve littéralement tout seul. Et donc, on utilise ces instruments pour essayer, ces mêmes mots, pour essayer d'exprimer le fait qu'ils vous laissent un petit peu esselé.
7: Pardon.
0: David, allez-y.
7: En parlant de mots, est-ce que tout à l'heure, Charlotte a dit très justement qu'il n'y avait pas de mots pour souligner la détresse du parent orphelin. Il n'y a pas de mots pour ça. Mais quel mot vous utilisez les mots, mais quel mot vous mettriez sur le fait de perdre un enfant en tant que parent?
6: Eh bien, je n'ai pas trouvé. J'ai cherché. C'est une très très bonne question. Le mot ne m'est pas venu et j'ai essayé de faire des listes et j'ai rien qui m'est venu. C'est une liste à zéro entrée. Et alors c'est étonnant. Je pense qu'il y a une ou deux langues où il y a des mots pour ça. Et pourtant, fatalement, dans l'histoire de l'humanité, surtout dans les siècles précédents, c'était quelque chose d'hélas assez commun, assez fréquent. Hein, ne fût-ce que la mortalité des enfants dans les campagnes il y a encore 100 ans ou peut-être 150 ans, c'était gigantesque. Mais j'ai pas trouvé de mots, en tout cas de mots dont je me sente proche ou de mots dont je me serais dit tiens, ça colle plus ou moins à ce que j'essaye d'exprimer. J'ai pas trouvé.
0: Gilles Dalle, votre obsession pour les mots, elle ne date pas d'hier. Hein. Vous en avez même fait votre sujet de recherche quand vous étiez étudiant. Vous remontez aussi à votre jeunesse. Alors, il va falloir que vous nous expliquiez, parce que je vais sûrement mal le dire. Mais vous avez une obsession pour les mots, mais vous trouviez qu'ils limitaient le monde.
6: Ben oui, les mots, en effet, nous permettent de nous exprimer, mais en même temps, forcément, nous restreignent dans la mesure où, en fonction de la langue qu'on parle, on ne voit pas le monde de la même manière. Et donc, je m'étais dit, c'était un petit peu ma marotte, s'il y avait plus de mots, on pourrait dire plus de trucs. Mais comme par définition, on est prisonnier des seuls mots qu'on connaît, on est coincé.
0: Et ça, parce que vous aviez quand même un grand projet à l'époque. Oui. Ça vous a obsédé pendant quelques années. Votre idée, c'était quoi? De créer des nouveaux mots?
6: En toute modestie, on va dire que c'est l'impétuosité de la jeunesse. Je crois qu'après 15 jours, ça m'est passé. Mais en effet, c'était une espèce de fantasme, un petit peu ridicule et présomptueux. Mais ça serait bien. Et en fait, on pourrait essayer. Mais par définition, si on trouve ces nouveaux mots, c'est qu'ils existent déjà, en fait. Puisque ça voudrait dire qu'ils exprimeraient des trucs qu'on peut déjà exprimer. Donc ça devient très cérébral. Et donc, je me suis retrouvé, comme souvent dans la vie, coincé dans un cul-de-sac.
0: bon, on va terminer sur ce cul-de-sac, Gilles Dalle, mais en tout cas, ce que je tiens à souligner, c'est que ce livre est remarquable. Voilà, ça s'appelle Rien n'est grave, sous-titré et autres mensonges nécessaires. Ça vient tout juste de sortir chez Racine, mardi, si je ne m'abuse, aux éditions Racine, je le disais. On rit, on pleure avec vous et on s'interroge aussi beaucoup. Merci d'avoir été avec
6: Merci
0: nous,
6: beaucoup.
0: Gilles Dalle. Olivia Rodrigo, c'est Drop Dead. Avant de nous informer pour le journal de 9h.

Kerman qui réalisait cette émission, Alexandra Vassen qui en a programmé la musique. L'histoire continue dans quelques instants avec Bertrand Haine et Hélène Maquet. Ils fêtent cet anniversaire, 50 ans de métro bruxellois.

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11: Un temps sec mais très nuageux en début de journée, davantage d'éclaircies pour la suite, pour dans le courant de l'après-midi, avec de 18 à 22 degrés. Après une soirée calme et au sec, les conditions vont se dégrader en deuxième partie de nuit, avec l'arrivée d'un front froid qui devrait apporter de la pluie sur l'ouest du pays jusqu'à Bruxelles et en Campine. Demain, dimanche, ce front froid va traverser la Belgique avec son lot de nuages et de pluie. L'après-midi, le temps devrait redevenir sec avec de belles apparitions du soleil et de 15 à 20 degrés.
12: 9h, le journal Nathalie Servet.
13: De plus en plus de travailleurs indépendants sont en incapacité longue durée et quand ils reprennent le travail, ce n'est pas toujours par choix. Élections législatives tout ce week-end en Russie, mais aussi dans les territoires ukrainiens occupés par les Russes. Ici, des militaires russes font du porte-à-porte pour obliger les habitants à voter. À l'occasion des Journées du patrimoine à Bruxelles, nous visiterons la Withuis à Gent, une maison blanche imaginée par l'architecte du paquebot Flagey. Bonjour à toutes et à tous. Burnout et dépression, ce n'est pas réservé qu'aux salariés. L'an dernier, près de 30 000 travailleurs indépendants étaient en incapacité de travail depuis plus d'un an, soit 10% de plus par rapport à 2024 et 32% de plus sur 4 ans. Si le nombre d'indépendants en incapacité augmente, celui des retours au travail augmente lui aussi, selon un récent rapport de l'INAMI. Et cela grâce à un accompagnement spécifique pour les indépendants au sein des mutuelle. Reportage Corentin Laurent et Cédric Loriot.
14: Je me suis vraiment effondrée et j'ai failli y passer.
15: Fabienne revient de loin, il y a 2 ans et demi, sans qu'elle ne s'y attende. Cette infirmière indépendante craque, burn-out sévère lié à ses conditions de travail.
14: La maltraitance psychologique, la non-reconnaissance de tout ce qu'on fait.
15: En 4 ans, le nombre de burn-out et de dépression a augmenté de plus de 65% chez les indépendants, 2 fois plus que chez les salariés. Mais aujourd'hui, avec l'aide de sa coordinatrice de retour au travail de sa mutuelle, Fabienne se sent prête à reprendre une activité à son rythme.
14: J'ai un médecin qui a ouvert un centre médical et qui me propose une reprise en tant qu'infirmière, 5 heures semaine.
16: C'est toute une nouvelle dynamique qui se met en place et qui va vous permettre, encore une fois, de reprendre confiance.
15: Depuis 2024, de plus en plus d'indépendants en incapacité sont de retour au travail, mais pas toujours par choix, parfois par nécessité. Marianne Hiernaud, porte-parole des mutualités libres.
17: L'indépendant a des charges fixes, des charges de collaborateurs parfois. Tout dépend parfois de lui, il a des clients, des échéances, et donc pour lui, c'est beaucoup plus difficile de s'absenter.
15: Le syndicat neutre pour indépendants plaide pour que les revenus d'incapacité soient proportionnels à ce que gagnait l'indépendant dans son activité professionnelle.
13: Toujours en ce qui concerne les malades de longue durée, les personnes en incapacité de travail ont de plus en plus recours au temps partiel médical, un dispositif qui mène dans un cas sur deux à une sortie complète de l'incapacité. Une info du journal L'Écho sur la base de données récoltées auprès des mutuelles. Plus de transparence sur ce que vous coûte un appel pour trouver un numéro de téléphone, via le 1307 par exemple. C'est la volonté des ministres des Télécommunications et de la Protection des Consommateurs. Ce numéro payant peut réserver de mauvaises surprises au moment de recevoir sa facture. Marianne Brillo, les opérateurs vont être obligés d'afficher le tarif.
18: Bienvenue au 1307.
19: Trouver le numéro d'un médecin, d'un commerce, d'une administration ne passe pas forcément par Internet. Pour de nombreuses personnes âgées ou moins à l'aise avec les outils numériques, les renseignements téléphoniques restent une solution. Jusqu'à présent, l'opérateur n'était pas tenu d'annoncer les frais liés à l'appel entre 30 centimes et 3 euros la minute. C'est fini. Et pour plus de protection, Vanessa Matz, ministre chargée des télécommunications.
20: Pour peu que la demande de renseignement durait un petit peu, on pouvait se retrouver évidemment avec des euros complémentaires sur sa facture sans en avoir évidemment la connaissance à l'avance de ce que ce service à l'écouter.
19: Dès le début de l'appel, le service devra annoncer le tarif le plus élevé qui est appliqué. Vous ne paierez qu'après un signal sonore. Et si vous trouvez le prix trop élevé, vous aurez la possibilité de raccrocher sans frais.
13: Et à noter qu'une personne sur cinq utilise encore ses numéros payants. Les relations se réchauffent dans l'Arctique. Accord trouvé cette nuit entre les États-Unis, le Danemark et le Groenland. Pour une sécurité renforcée de ce territoire de l'Arctique, les États-Unis auront un contrôle permanent avec une importante présence militaire. Ils pourront agir s'ils s'estiment menacés. La Russie et la Chine sont clairement visées ici. Les Américains reconnaissent aussi la souveraineté du Danemark sur ce territoire autonome et l'indépendance du peuple groenlandais. De quoi apaiser les tensions. Il y a quelques mois, Donald Trump disait vouloir s'emparer du Groenland, quitte à utiliser la force. Et puisqu'on parle aussi de la Russie, les Russes voteront encore tout ce week-end. Peu de doutes sur le résultat qui devrait largement favoriser le parti de Vladimir Poutine, Russie unie. Des habitants sont contraints de voter, comme dans les territoires ukrainiens occupés par la Russie, soit quasiment 20% du territoire ukrainien. Maureen Mercier.
21: C'est une double peine. Vos terres sont occupées, puis vous êtes contraints de voter pour le régime qui vous envahit. Les habitants de ces régions racontent souvent ne plus oser sortir, se terrer pour tenter d'échapper au vote. L'enjeu pour le Kremlin, montrer que ces territoires sont définitivement russes. Des vidéos sur Internet montrent des soldats armés qui font du porte-à-porte pour pousser les habitants à se prononcer. Kiev dénonce, je cite, un pseudo-scrutin. L'OSCE, l'organisation pour la sécurité et la coopération en Europe confirme que ce scrutin viole le droit international. Les observateurs indépendants de l'OSCE ont demandé à surveiller cet événement. En vain. Lors de la réélection de Vladimir Poutine à la présidence en mars 2024, les régions occupées avaient déjà été contraintes de voter. Résultat, Vladimir Poutine y signait des scores staliniens obtenus sous la contrainte.
13: Et l'Union européenne dénonce des élections tenues dans un climat de répression systématique. En tennis, c'est un match partout entre la Belgique et l'Autriche au deuxième tour de la Coupe Davis. Suite et fin aujourd'hui avec trois matchs au programme, dont le double avec Sander Gillet et Johan Vliegen à 11h. La paire belge ne joue plus ensemble en dehors des rencontres internationales. Un désavantage, pas pour le capitaine Steve Darcy.
22: Non, je pense qu'on les a vus jouer ensemble depuis qu'ils sont plus tous les deux sur le circuit. Ils ont fait des gros matchs, ils ont fait des super matchs, gagnés, perdus, peu importe en fait. Mais ces deux mecs qui se connaissent tellement bien, ils ont joué 8 ans ensemble. Ils ont eu des succès incroyables et ça s'oublie pas. Je pense qu'ils ont quand même les automatismes qui sont un peu restés. Donc ça, c'est peut-être la force qu'ils ont, c'est que peut-être que le fait de se voir un peu moins, ils s'entendent peut-être aussi un peu mieux. Et là, je sens honnêtement qu'ils ont envie de montrer des choses. On verra ce que ça donne, mais en tout cas, je pense que tout le monde est prêt.
13: Interview signée Christine Anquet. En football, la Gantoise s'est imposée contre le Standard hier soir en ouverture de la 7e journée de Pro League. Score final 2-1. Un succès qui permet à Gand de retrouver provisoirement la tête du classement. Cet après-midi, la Louvière se déplace à Louvain. Charleroi accueille le Cercle de Bruges. Ce soir, deux affiches, Anderlecht-Zulte Waregem et Lobel-Malines. C'est parti pour les journées du patrimoine à Bruxelles. Plus de 270 activités sont organisées dans les différentes communes. Certains lieux exceptionnels sont ouverts au public, comme la Witteuis à Gette, une maison réalisée par Dioncre, l'architecte derrière le bâtiment Flagey. Une visite exceptionnelle avec Clara Wertz.
0: Elle était la toute première maison de la rue en 1927, la Witteuis, une maison blanche comme le dit si bien son nom, mais en poussant la porte d'entrée, le contraste est total.
1: On a une porte dorée, un bois travaillé, des châssis qui sont jaunes et noirs.
0: Le propriétaire des lieux veut rester anonyme, mais il mène la visite.
1: Les choses se mélangent et deviennent une identité en soi. Ici, on est dans la chambre de Jeff Menekens, qui est aussi très travaillé.
0: C'est pour lui que la maison a été construite, Menekens, un poète écrivain flamand. La Witteuis est restée dans sa famille, un peu délaissée, jusqu'à ce que notre guide la rachète et la restaure complètement.
1: Il nous a fallu 7 ans. La maison, par contre, a été construite en 7 mois. Donc il y a une procédure qui est trop longue dans les délais, même si elle est nécessaire.
0: Cette maison sera habitée. La restauration a aussi servi à cela. Un étage a été ajouté pour assurer plus de confort.
1: C'est une espèce de gros cube en zinc. Ça permet de gagner un étage et de rendre la maison plus adaptée à la vie moderne, quoi.
0: La voilà donc repartie, restaurée, comme au premier jour, imaginée par Diongre.
13: Et les visites sont malheureusement déjà complètes pour ce week-end. C'est ici que se referme ce journal. Excellente journée.
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10: Bertrand N. Hélène Maquet.
31: C'est un jour qui fera date, il ne faudra pas l'oublier.
32: Un événement considérable de l'évolution de la capitale.
33: C'est le premier jour que le métro fonctionne. Tu es content d'avoir fait un des premiers voyages?
34: Oui.
33: Très agréable et très rapide surtout.
13: Il y avait des sourires dans la nuit souterraine, il y avait de la joie dans les entrailles de la ville, il y avait de la vie sous la surface.
35: Il y a 50 ans, le 20 septembre 1976, Bruxelles inaugurait son métro, une grande fête populaire pour un moyen de transport que les Bruxellois et Bruxelloises attendait depuis longtemps.
13: Depuis 50 ans, le métro fait partie de Bruxelles. Il a rapproché les gens, modelé la ville et est peut-être même devenu un élément de l'identité de la région.
35: 50 ans plus tard, le métro continue de susciter bien des débats, voire des passions. En particulier, le projet d'extension de la ligne numéro 3 du métro, devenu pour ses détracteurs un exemple de mauvaise gestion des chantiers publics.
13: On se replonge dans l'histoire du métro de Bruxelles pour comprendre comment tout a commencé. Et vous allez l'entendre, ce fut loin d'être simple.
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13: Bonjour à toutes et à tous, bienvenue dans ce nouvel épisode de l'histoire continue.
35: Et oui, on parle du métro de Bruxelles. Et en fait, on pourrait dire du métro de Belgique. car à Charleroi ou Anvers, même si on n'ose pas le dire, ce sont des pré-métros.
13: Je suis contente que vous le disiez.
35: C'est comme ça. On va tout dire. Ce sont des pré-métros, ce sont des trams qui roulent en souterrain et ce ne sont pas des vrais métros. Solution typiquement belge, ai-je lu, qui a aussi été employée à Bruxelles dès les années 60, on va l'entendre, avant d'être transformée en métro et donc inaugurée en grande pompe en 1976, le 20 septembre. Donc on y est presque jour pour jour, pour être précis.
13: Et cette fête, pour celles et ceux qui l'ont connue, fut mémorable. On parle de centaines de milliers de Bruxelloises et de Bruxellois de stations bondées où l'on se pressait pour voir des concerts et puis le privilège de pouvoir enfin essayer les premières rames du métro flambant neuf.
35: Un vrai engouement populaire qui a surpris la STIB et les autorités qui n'avaient pas prévu ça, visiblement. Signe de l'attente que ce métro avait suscité dans la capitale. Il est vrai que Bruxelles a été tardivement équipée par rapport à d'autres grandes villes européennes, Londres, Paris, Berlin, Madrid, mais en même temps que des villes comparables, il faut le signaler quand même, comme Amsterdam ou Marseille. Pour en parler avec nous, Luc Bioul, bonjour.
4: Bonjour.
35: Vous avez été ingénieur à la STIB, ingénieur et pas que ça, mais notamment ingénieur à la STIB. Et en 1976, vous n'y étiez pas encore, Luc Bioul, vous allez nous dire ça tout à l'heure. Pierre-Yves Murgens est là également. Bonjour,
4: bonjour
35: Pierre-Yves. Alors vous êtes journaliste à la rédaction bruxelloise de la RTBF et c'est sûr, vous n'y étiez pas.
4: Je n'étais pas né.
35: En 1976. Luc Bioul, vous, 1976, vous n'étiez pas encore ingénieur.
4: J'étais étudiant ingénieur.
35: Ah, vous y pensiez déjà à la STIB à l'époque.
4: Et alors, il y a eu un tel ramdam pour l'inauguration du métro, qui était une fierté pour les Bruxellois et pour ceux qui avaient participé à sa mise en œuvre. On s'est déplacé de Louvain-la-Neuve à Bruxelles avec une bande d'étudiants. Et figurez-vous qu'on n'a pas pu rentrer dans le métro tellement il y avait du monde.
35: Ah oui. Donc c'est dire si ça a attiré du monde à l'époque, hein. Ouais, cette fête de 1976. Pierre-Yves Murgens, vous êtes plongé dans les archives.
5: Effectivement, dans les images.
35: Pour découvrir finalement cette fête.
5: Dans nos nombreuses archives.
35: Quel était votre sentiment ?
5: Écoutez, on voit les gens effectivement qui sourient parfois un petit peu, je ne vais pas dire apeurés, mais un petit peu qui se questionnent, mais qui ont fait beaucoup de déplacements. Et on entend dans les archives aussi, lors des précédents anniversaires du métro, parler d'un jour comme si c'était à l'époque la libération. On comparait un peu ça, alors je n'y étais pas non plus. Donc
35: oui, une fête populaire qu'on n'avait plus vue depuis l'époque.
5: Exactement. Un peu comme les Belges ont parfois le secret de pouvoir en masse se bouger pour un événement comme celui-là, effectivement.
13: On se replonge tout de suite dans nos archives.
35: Ce 20 septembre 1976, l'été a décidé de lézarder à Bruxelles. Sur la place de Brouckère, les voitures s'enlisent, comme d'habitude, dans les embouteillages. Ici, devant la Bourse, c'est encore une autoroute urbaine. Les trottoirs gris et trop étroits sont bondés de badauds qui se croisent sans vraiment se croiser. Mais en sous-sol, dans l'obscurité, c'est le grand soleil. Car les entrailles de Bruxelles font la fête. Pour l'inauguration officielle, le métro est gratuit. Il y a des concerts un peu partout. Des enfants tiennent la main de leurs parents, les yeux un peu ébahis devant les rames orange et acier qu'ils voient pour la première fois.
6: L'affluence a dépassé tout ce qu'on pouvait attendre. Ils sont venus par dizaines, sinon par centaines de milliers, forçant les portes à s'ouvrir une demi-heure plus tôt que prévu. Hôtesses et personnels de la STIB en général ont été débordés, littéralement dépassés. Mais ils étaient ravis, contents, hilars. La foule, énorme, faisait la fête elle-même et pour elle-même.
35: La fête prend des proportions que la STIB n'avait pas anticipées. Il faut pousser les badauds dans les rames. Les rares sièges orange sont pris d'assaut, mais les visages souriants témoignent d'un moment un peu suspendu.
7: C'est la grande joie populaire. L'ambiance est assurée par des musiciens, des chanteurs, des danseurs, des groupes folkloriques. C'est un jour qui fera date, il ne faudra pas l'oublier, et tout a été mis en œuvre afin qu'il en soit ainsi.
35: La liesse populaire résonne comme une sorte de libération. Oui, une libération. Car depuis 12 ans, Bruxelles était un chantier à ciel ouvert. 12 ans que l'on a décidé que Bruxelles aurait, comme Paris ou Londres, son métro.

0: Bruxelles a des ambitions. Bruxelles s'élève, grandit, Bruxelles construit.
1: En 1964, c'est décidé. Il faut un métro pour Bruxelles, car Bruxelles est en pleine croissance démographique et économique.
2: L'importance de Bruxelles n'est plus à démontrer. Mais il y a autre chose. Chaque jour, en effet, 200 000 personnes venues des quatre coins du pays viennent travailler à Bruxelles. En 1980, ils seront 400 000. Capitale du royaume, avec plus d'un million d'habitants, Bruxelles représente près de 20% de l'emploi national. Ville internationale également, 6 000 fonctionnaires européens y vivent avec leurs familles, soit 15 000 personnes qui dépensent bon an mal an 4 milliards. 71 missions diplomatiques, 5e ville mondiale de congrès, 300 bureaux internationaux privés, nous aurons fait le tour des statistiques bruxelloises.
1: Dans ce milieu des années 60, la route de cette ambition est pavée par les problèmes de circulation, et en particulier les trams. Les trams, colonne vertébrale des transports en commun bruxellois depuis près d'un siècle, des trams qui ont la fâcheuse tendance de gêner la nouvelle reine de la modernité, la voiture.
3: Seulement voilà, le corps de la ville s'est développé de telle façon que le cœur ne suit plus, il s'emballe, miné par l'asphyxie. Diagnostic, embarras de circulation. Analyse des artères, découverte du virus, le tram. S'en débarrasser complètement, le remiser au dépôt est impossible, le microbe n'est pas tout à fait inutile.
1: Eh oui, le tram est un virus. Alors, il faut bien décider d'un tracé pour le métro. C'est le travail de Paul Hustin, premier directeur du service spécial d'études de la STIB. C'est lui qui est chargé de décider où passera le métro, où il s'arrêtera aussi. Il explique à la RTB, devant une grande carte de la capitale, comment tout ça va se passer.
4: Actuellement, nous construisons un axe de métro entre le parc du Cinquantenaire et le marché aux poissons. Cet axe est construit selon les dimensions métro, mais sera exploité avec les voitures de tramway actuellement en usage sur notre réseau. Toutefois, l'axe est-ouest sera mis en voiture métro, c'est-à-dire des véhicules plus volumineux, plus longs, un peu plus larges, sera mis en voiture métro aussitôt que le prolongement vers l'est, c'est-à-dire du parc du Cinquantenaire jusqu'à la chaussée d'Ouavre d'une part, et du parc du Cinquantenaire jusqu'à la maison communale de Woluwe-Saint-Lambert, d'autre part, sera terminé. Nous pouvons escompter la fin des ouvrages génie civil pour 1972. À partir de ce moment-là, nous aurons là une pénétration en vrai métro vers le centre-ville depuis l'est de l'agglomération.
1: Le tracé retenu prend la forme d'un Y ou d'une patte d'oie. Un tronc commun central de la station de Brouckère à Mérode. Et puis, deux branches à l'est se séparant après le parc du Cinquantenaire, une vers Tomberg et l'autre vers Beaulieu. Mais cette ambition est dès le départ contrariée. Entre les difficultés techniques liées au sous-sol bruxellois, instable par endroits, et puis les difficultés politiques. Il faut en effet attendre chaque année que le financement soit octroyé par l'État, encore unitaire à l'époque. Unitaire, oui, mais déjà fortement divisé entre nord et sud, avec Bruxelles au milieu.
5: Et ce métro, nous le verrons quand ? Est-ce que c'est pour demain ou après-demain ?
6: Eh bien, les travaux prévus sont d'environ 1 milliard par an, mais sans aucune garantie de financement. C'est-à-dire que ce 1 milliard par an, nous ne sommes pas sûrs de l'avoir. Ça, c'est la somme que l'on a jusqu'à présent décidé de prévoir pour Bruxelles. Mais si l'on avait voulu passer immédiatement à la phase métro, cette somme aurait été plus importante et c'est la raison pour laquelle on n'a pas souhaité passer immédiatement à la phase métro.
5: Ça fait combien de kilomètres par an de métro alors ?
6: Selon certaines estimations, le métro coûterait un peu moins d'un demi-milliard par kilomètre. Mais ces estimations pourraient être dépassées pour d'autres sections. Donc on arriverait à 2 kilomètres de métro par an, ce qui signifierait 2 kilomètres de pré-métro ou de métro par an, ce qui signifierait que nous aurions un métro pour nos enfants.
1: Des ouvriers parfois venus des mines qui ferment dans le Limbourg ou en Wallonie balafrent les artères de la capitale. Bruxelles est un vaste chantier, comme ici, à Schumann, où pousse depuis peu le Berlaymont. La RTBF fait visiter les travaux en 1968.
7: Nous sommes rue de la Loi, au pied du bâtiment du marché commun qu'on appelle le complexe Berlaymont, avenue Charlemagne. C'est une des entrées du métro qui sera ouverte le 18 décembre 1969 au public, c'est-à-dire dans 4 mois, quelques jours avant Noël. Si vous voulez, nous allons imaginer que nous sommes les premiers clients. Pour le confort, on a mis du caoutchouc alvéolé sur le sol pour éviter la résonance du bruit. Les murs sont en mosaïque italienne ou en marbre blanc. Des escalators de grande capacité, cela va sans dire, conduiront le public du niveau numéro 2 où se trouve la gare de chemin de fer et où on pourra prendre ses tickets de métro jusqu'au niveau numéro 3 où nous sommes pour le moment, les quais proprement dit.
1: Face à l'étalement des travaux, décision est prise de faire rouler les trams sur le tracé du métro déjà terminé. En 1969, la portion entre Schumann et De Broecker est inaugurée, mais attention, pour le tram.
8: Dès la semaine prochaine, vous aussi, vous pourrez rouler à grande vitesse sur la ligne numéro 1, sur le premier tronçon du futur métro de Bruxelles. Une formulation qui dit bien ce qu'elle veut dire. La ligne numéro 1 du pré-métro, appelée également axe Est-Ouest, reliera en 10 minutes le cinquantenaire au centre de la capitale, et vice-versa, toujours en 10 minutes. 6 stations souterraines permettent d'accéder à cette nouvelle voie rapide qui, pour le moment, sera exclusivement desservie par des trams conventionnels. Du rond-point Schumann à ici, soit un trajet de 3,5 km, le gain de temps est évalué à 15 ou 20 minutes. Le pré-métro vous amène en effet du cinquantenaire au centre de Bruxelles en 10 minutes, alors qu'il en faut actuellement 25 ou 30 avec les transports en commun de surface.
1: En 4 ans, la mise en service du tram sur ce premier tronçon est saluée comme une prouesse technique. Le roi vient en personne et pour la première fois, semble-t-il, voyager en tram.
7: Pour des raisons différentes, c'était une grande première aujourd'hui pour les milliers d'artisans de cette réussite technique qu'est le pré-métro et pour le roi, venu l'inaugurer en présence d'une dizaine de ministres, dont M. Bertrand, responsable du département des communications et d'innombrables personnalités belges et étrangères. En effet, pour le roi, ce voyage souterrain entre la place de Broecker et le rond-point Schumann serait sa première promenade en tramway.
1: Sur les quais, les enfants soigneusement triés sur le volet saluent le souverain. Puis ses rubans, Brabanson et discours de circonstance.
9: C'est avec une satisfaction, je dirais même une fierté admirative, que nous venons de découvrir le premier tronçon du pré-métro. Un événement considérable de l'évolution de la capitale qui exige une adaptation urgente de l'équipement collectif aux besoins nouveaux et grandissants que cette évolution impose.
1: Les Bruxellois et les Bruxelloises ont, eux, dû attendre la fin des cérémonies officielles pour tester ce pré-métro. La caméra de la RTBF filme des usagers unanimes, mais un peu gênés et peu loquaces.
10: Bonjour, madame, après votre premier voyage.
11: Ah, mais c'est formidable, madame, c'est très très bien.
10: Ça t'a plu ?
12: Oui, madame. Oui, oui.
10: Est-ce que tu reviendras souvent dans le métro ?
12: Oui, oui, beaucoup, beaucoup.

0: Je viendrai pour mes petits enfants. Je vous félicite.
1: C'est un beau souvenir.
2: Ah oui, oui, c'est formidable.
1: Et qu'en pensent les enfants?
3: Bien.
1: Ça t'a plu? Allez, bonhomme, viens devant la caméra. Ça t'a plu de voyager en train? Vous êtes contente de
4: oui,
1: votre voyage?
4: Oui, très bien, c'est très rapide.
1: Madame, qu'est-ce que vous en pensez?
2: C'est bien.
5: C'est très bien, mademoiselle.
1: Tout le monde est très content, monsieur. Qu'est-ce que vous pensez de votre voyage?
6: Très bien, madame.
1: Très agréable et très rapide, surtout.
2: C'est plus confortable?
1: Oui, c'est très agréable. Très, très bien. Qu'est-ce que les enfants en ont pensé? Qu'est-ce que tu penses de ton voyage?
3: C'est bien. C'est très bien.
1: Tu es content?
3: Oui,
1: madame. C'est le premier jour que le métro fonctionne. Tu es content d'avoir fait un des premiers voyages?
3: Oui.
7: La solution du pré-métro sera utilisée durant 7 ans. Et puis, en 1976 donc, c'est enfin l'arrivée des rames de métro proprement dites. La STIP organise bien sûr une nouvelle inauguration avec le roi, les ministres, les rubans, la Brabançonne et les discours. Mais elle y ajoute cette fois les Bruxellois et les Bruxelloises, un peu oubliés en 1969. Une fête populaire qui ancre le métro comme un élément à part entière de la ville.
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1: Le poinçonneur des lilas, c'était Serge Gainsbourg en 1958.
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1: On retrace donc l'histoire, c'est le cas de le dire, du métro de Bruxelles, inauguré le 20 septembre 1976, il y a donc tout juste 50 ans. Luc Bioul est avec nous, ancien ingénieur à la STIB. Avec vous d'abord, vous avez participé comme jeune ingénieur à l'époque à l'élaboration de ce métro bruxellois, mais après, dans les années 80, ça ne s'est pas arrêté, le tracé du métro à ce qu'on connaissait en 1976. Cela dit, vous connaissez bien ce métro, vous avez fait toute votre carrière à la STIB. On dit souvent que le métro bruxellois, ça a été long, ça a été compliqué, notamment à cause de la nature du sous-sol de Bruxelles. Bah, racontez-nous, ça a été un chantier difficile, compliqué?
3: Oui, on a dû mettre en œuvre des techniques innovantes, entre autres les parois moulées dans le sol et la congélation.
1: La congélation?
3: Congélation, vu la présence d'eau souvent dans le sous-sol bruxellois. Et donc la congélation.

0: c'est de geler le sol et de creuser finalement dans
1: pour qu'il soit rigide, pour qu'il soit tout dur.
0: Ouais, tout à fait.
1: Génial.
2: Ah oui, d'accord. Donc compliqué sur le plan technique. Compliqué sur le plan de la décision politique. On l'entend aussi, c'est l'État fédéral, unitaire, c'est pas encore fédéral.
0: Voilà, donc c'est important de rappeler les prémices de la décision. Donc à l'époque, toutes ces matières étaient de compétence nationale.
2: Nationale, exactement.
0: Donc on sortait de l'époque Expo 58 où tout à la voiture, et donc c'était le ministre des Travaux publics qui concevait la mobilité à Bruxelles, avec la construction de pas mal d'ouvrages, entre autres Reyers.
2: Oui, par exemple,
1: les viaducs
2: d'entrée, le tunnel. Une partie du ring aussi à l'époque.
0: Les tunnels de la Petite Ceinture, etc. Et donc, tout était à la voiture et rien pour le transport public, qui, comme vous l'avez rappelé, était engorgé dans la circulation de surface. Et donc, il fallait trouver une solution pour les trams, entre autres au droit des carrefours. Et donc, il y a eu un débat de savoir, est-ce qu'on fait un réseau tram souterrain ou un véritable métro? Et donc, l'idée géniale, c'était de dire, finalement, faisons les deux. Une solution à la Belge.
2: Oui, c'est un compromis à la Belge, parce qu'on n'avait pas vraiment réussi à se mettre d'accord sur ce qu'il fallait faire.
0: Tout à fait. Donc on a satisfait les gens qui voulaient du tram en souterrain, mais on a également satisfait les gens du métro. Pourquoi ? Parce qu'on a conçu dès l'origine les arrêts de tram aux dimensions métro. C'était d'ailleurs assez étonnant de voir arriver dans une grande station de 100 mètres de long un petit tram 7000 de 12 mètres de long. Quoi. Les gens disaient, mais c'est surdimensionné. Les ingénieurs ont fait du béton pour faire du béton.
2: Et il paraît que c'était unique au monde.
0: Unique au monde.
2: Je n'ai pas vérifié, mais vous nous confirmez.
0: Et alors, ça s'est avéré une solution terriblement souple, qui permet un réseau adaptatif et évolutif, et qui permet d'accroître avec le temps la capacité de transport. Donc, dans un premier temps, on fait circuler des petits trams, puis on allonge la longueur des trams avec des 7007, des 7009. Et on peut également étendre le réseau avec un système de rampe mobile de part et d'autre du tunnel qui en un week-end, malgré tout avec pas mal de préparation évidemment, on peut allonger le réseau lui-même avec des tramways.
1: Cette idée, Pierre-Yves Meugens, de pré-métro, elle est en fait restée à Bruxelles. Il y a encore des lignes qu'on appelle aujourd'hui... le pré-métro.
3: Oui, effectivement, il y en a qui seront voués d'ailleurs à rester comme ça, notamment ici, en tout cas dans un avenir assez proche sur la ligne, pour ceux et celles qui connaissent, pas loin de la RTBF d'ailleurs, hein, on a des stations encore de pré-métro qui sont effectivement très grandes, parfois complètement démesurées, alors que les trams ont bien grandi. Et c'est effectivement, vous avez raison, j'ai bien vérifié, c'est unique au monde. Alors il y a des capitales ou des villes où le tram circule aussi en souterrain, mais la conception même, effectivement, évolutif, etc., Bruxelles, en tout cas, Bruxelles et Charleroi, je pense aussi, certaines stations sont très grande, mais donc c'est un truc typiquement belge. Et puis alors on en parlera tout à l'heure aussi, mais donc il y a des stations qui étaient vouées à être encore transformées sur la ligne notamment qui devrait être le futur métro 3 vers le sud de la capitale, là, vers Forêt, qui est encore un pré-métro actuellement et qui devrait accueillir, on ne sait pas quand maintenant puisque ça a été gelé, mais un vrai métro qui devrait être transformé dans les années, en tout cas on l'espère, un jour.
1: Oui, ça vaut quand même la peine de dire qu'on a prévu certaines stations pour qu'elles soient flexibles et qu'elles deviennent des métros. Parfois, ça ne marche pas et il y a quand même des travaux qui ont été faits pour rien.
3: Oui, effectivement, maintenant, c'est vrai que ça se met, ça reste évolutif éventuellement pour de futurs travaux.
2: Oui, Luc Biol, comment expliquer, je ne sais pas si vous avez la réponse, mais finalement, vous avez cité l'Expo 58, la nécessité d'avoir des transports publics souterrains, parce que c'est de plus en plus congestionné en surface. Mais quand on voit des capitales comme Londres, comme Paris, comme Berlin, comme Moscou, bon, c'est généralement plus grand que Bruxelles, il faut dire. Hein. Paris, c'est presque 10 fois plus, Londres aussi, mais qui ont eu des métros très tôt. Moi, j'étais surpris en préparant le sujet de voir que c'était si tard à Bruxelles. Je pensais que l'histoire du métro remontait aux années 50, aux années 40, peut-être même avant la guerre. Non, c'est 1976. C'est donc assez récent. Comment on explique qu'on a attendu en Belgique ?
0: Bruxelles avait un réseau de tramway exceptionnel à l'époque. Ah oui. Très dense. Il y avait quasi une ligne de tram dans chaque grande artère bruxelloise.
2: Et il y avait parfois des embouteillages de tram dans les années 60.
0: Tout à fait. Il y a un exemple emblématique, c'est la place Louise, où effectivement les trams se gênaient mutuellement. Et donc, voilà, on s'est satisfait du réseau tramway performant pendant pas mal d'années. Et puis est venue, effectivement, après l'Expo 58, cette nécessité de moderniser le système.
2: Oui. Pierre-Yves Meugens, alors, on décide d'un métro, on l'a bien compris, d'abord un pré-métro, et puis un métro. On décide d'un tracé. Où est-ce qu'il va passer? Pourquoi là? Pourquoi pas là? Et donc, on décide de relier l'est de la capitale, on l'entend dans les archives, au centre, hein, donc de Brouckère jusqu'au cinquantenaire, puis avec deux extensions, une vers le nord, Woluwe, une un peu vers le sud, donc c'est Woluwe, etc. Parfait. Bon, pourquoi là? Pourquoi est-ce qu'on n'a pas fait ouest-centre? Pourquoi on n'a pas fait nord-centre, sud-centre? Luc Bull lève la main, il va répondre. Mais bon, j'ai commencé par vous, Pierre-Yves, peut-être.
3: J'ai fouillé mon avis, effectivement, Monsieur Bull pourra préciser vraiment, mais il y avait à l'époque aussi beaucoup le marché commun, on l'a entendu dans le reportage,
2: ah oui,
3: qui se développait, l'Europe, avec effectivement Schuman qui devenait un peu un point névralgique. Et puis on aura l'occasion d'en parler aussi, cette fameuse extension qui ne s'est jamais faite vers les communes plus huppées du sud de la capitale pour différentes raisons.
2: D'accord, oui, qui avait aussi des raisons sociologiques.
3: Sociologiques, économiques, de densité aussi, ouais, à l'époque.
2: Luc Bull, là-dessus, pourquoi ce tracé-là et pas un autre?
0: Mais effectivement, dans un premier temps, la priorité absolue, c'était le nord-sud, pour d'accord, desservir Skarbek et Evere, qui sont des communes à forte densité, et un public socio-économique qui emprunte le transport public. Et donc, comme vous l'avez rappelé, c'est pour des raisons politiques, de scène politique, de créer un quartier européen prestigieux à Bruxelles, qu'on a basculé de cette priorité vers l'Est-Ouest.
2: D'accord, donc c'est vraiment l'arrivée de l'Europe, la vocation européenne de Bruxelles qui a plutôt décidé de faire ce tracé-là et pas de partir, je ne sais pas moi, d'Anderlecht vers le centre.
0: Exact.
2: D'accord, et ça on va le faire un peu plus tard quand même, heureusement. Le tracé va s'élargir. On avait déjà l'idée complète, enfin, il n'y a pas encore complet le réseau, mais dès les années 60, ou c'est un petit peu en fonction des majorités politiques?
0: Il y avait un plan directeur qui était suivi à 90%. Mais donc, effectivement, dans ma carrière d'ingénieur, ce que j'ai dû réaliser, c'est la mise en service vers l'Ouest.
2: D'accord.
0: Et la conquête de l'Ouest. On a traversé à trois reprises le canal. Donc, c'est d'aller au-delà du canal.
2: Ouais.
0: On sait qu'il y a une frontière psychologique, hein, les gens d'un côté du canal, de l'autre côté du canal. Et donc, il y a eu toute une période où on est allé vers Saint-Guidon, vers Boxtal, vers l'ouest.
1: Il y a encore une autre ligne de métro dont on n'a pas encore parlé, c'est celle qui fait le tour de Bruxelles. Ça, elle est arrivée à quel moment?
0: La Grande Ceinture.
1: La Grande Ceinture. Enfin, la Petite Ceinture.
2: La Petite Ceinture.
1: La Petite Ceinture. Combien de temps est-ce que ça a pris pour décider d'avoir cette ligne qui allait faire tout le tour? Parce que pendant longtemps, effectivement, le métro bruxellois, ça a été deux lignes, ou une ligne en Y. À un moment donné, c'est devenu un peu plus un réseau.
0: Oui, donc c'est en 88 qu'on a inauguré la première phase de la Petite Ceinture, en présence du roi Baudouin à l'époque. Et voilà, ça s'est fait progressivement.
2: Oui. Pierre-Yves, ça aussi c'est quelque chose d'intéressant, c'est que on voit quand on va à Paris ou à Londres, pour ceux qui ont eu la chance d'y aller, c'est un réseau très dense. On a l'impression que tous les quartiers sont quasiment desservis par le métro. À Bruxelles, on voit bien que le réseau, encore aujourd'hui, il y a des trous dedans. C'est pas le même réseau que ce qu'on peut trouver dans d'autres villes où il est très développé, quoi.
3: Oui, non, effectivement, et jusqu'en 2009, je crois, on avait encore la ligne 1A, 1B et 2, et on avait toujours, entre guillemets, une ligne et demie de métro, et puis à l'horizon, réorganiser un peu le réseau, voilà, avec jusque 6 numéros maintenant, mais donc le réseau ne s'est pas étoffé tellement plus que ça. C'est dû aussi, je crois, à la forte concentration de trams qu'on avait, qui d'ailleurs, je le rappelle, jusque dans les années 60, même 70, allait encore bien au-delà de la région bruxelloise. On avait des trams qui allaient vers Grimbergen, Meis, vers...
0: Il y avait les trams vicinaux, comme on dit.
3: Trams vicinaux.
1: Il y a d'ailleurs eu des projets qui ont été abandonnés. Effectivement. De grands trams qui venaient de Flandre.
3: Oui, on avait notamment ces projets. Il n'y a pas très longtemps, il y a 6 mois à peine, et nouveau avec cette crainte parfois de certaines régions un peu plus éloignées de Bruxelles d'avoir la population qui débarque chez eux parce que les trams des Verts sont lot de personnes, etc. Comme il y a peut-être eu à Uccle à un moment donné, on ne sait pas pourquoi le métro n'est pas allé jusque-là. On a essayé, nous, en termes de reportage, de comprendre un petit peu pourquoi justement il n'y avait pas eu d'extension vers le sud de Bruxelles à l'époque. Alors on n'a aucun compte rendu de conseils communaux ou éventuellement même de conseils au niveau régional ou fédéral, enfin unitaire à l'époque ou en tout cas de l'État à l'époque, qui explique clairement pourquoi il y a des problèmes de densité de population, que ça ne servait peut-être pas beaucoup. Et puis il y a cette rumeur qui disait qu'à Uccle, on ne voulait pas effectivement avoir forcément la population qui débarquait du centre vers le sud de la capitale. Je ne sais pas, Monsieur Bull, vous qui étiez à l'époque, si c'était le cas
2: Luc
3: ou pas.
2: Luc Bull, vous, votre vision d'ingénieur, au niveau technique, vous nous disiez on a été jusqu'à congeler les sols, c'était possible de faire un réseau beaucoup plus dense, d'aller vers le sud, plus vite, d'avoir plus de stations à Bruxelles? Ou c'est des limites politiques et peut-être financières, tout simplement? Qu'est-ce qui s'est passé?
0: C'est plutôt ça, effectivement. Au niveau technique, il y a toujours des solutions.
2: D'accord. On aurait pu avoir un réseau à la parisienne. Quoi, si
0: mais au niveau pragmatique, ce qu'il faut expliquer, c'est pour ça que tout à l'heure je parlais de la grande ceinture, c'est qu'il y a eu une complicité entre les travaux publics et les communications pour construire des ouvrages ensemble. Mmh. Donc la grande ceinture, on a à Georges-Henri, à Diamant, mmh. on a créé des tunnels, le viaduc Reyers, et parallèlement, on a construit des stations de métro. Mais c'est par pragmatisme à la belge que ça s'est réalisé.
2: D'accord. Mais donc, vous pensez que si on avait suivi, vous parliez du plan directeur des années 60, on aurait aujourd'hui beaucoup plus de stations de métro à Moselle ?
0: Mais il faut rappeler qu'à l'époque, la vision était malgré tout à terme de se passer du tramway et d'aller vers un réseau métro plus bus.
2: Ah oui, sans tram alors ?
0: Sans tram.
2: Ah oui, d'accord.
0: Et donc, quand je suis rentré à la CIP, c'était encore la vision hein, du moment.
2: Ok.
0: À l'époque du fédéral, du national. Donc on allait voir disparaître le tram. Et c'est avec Jean-Louis Theys, chef Le Tram, mmh. qui a eu la renaissance du tramway, pas qu'à Bruxelles d'ailleurs, dans toutes les villes européennes.
2: Oui, que ce soit Strasbourg, etc. Exact, oui, il y a des trams partout.
0: Des tramways modernes.
2: À Liège aussi maintenant.
1: Oui. Et Bruxelles se félicite souvent d'avoir gardé son tram. C'est quelque chose qui est quand même souvent mis en avant à l'international, c'est que c'est une ville qui a su garder son tram.
0: Tout à fait. Donc on a quitté cette vision métro plus bus sans tram, ce qui aurait nécessité beaucoup de stations de métro, ce qui est moins nécessaire à partir du moment où vous avez un réseau hiérarchisé, bus, tram, métro, avec des tramways beaucoup plus modernes. Et donc, par exemple, des améliorations notables du tram, c'est le plancher bas, c'est les larges portes. Au départ, le pré-métro était exploité avec des trams qui avaient des toutes petites portes très étroites, avec des marches pour accéder, donc pas du tout pratique pour accélérer les mouvements en station.
1: Il nous reste un gros morceau à évoquer, évidemment, c'est aujourd'hui le métro 3, l'avenir du métro à Bruxelles. On le fait juste après David Bowie, Station to Station, en 1976.

0: David Bowie en 1976, l'année de l'inauguration du métro à Bruxelles. C'était Station to Station.
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2: On évoque l'inauguration il y a 50 ans de ce métro de Bruxelles en 1976. On va évoquer l'actualité du métro, notamment avec vous, Pierre-Yves Meugen, qui suivait ces dossiers pour la rédaction bruxelloise, ce fameux dossier du métro 3, qui n'est pas simple. On a l'impression que c'était plus simple dans les années 60-70, même s'il y avait eu quand même des contestations. On n'en a pas tellement trace dans nos archives, il faut le dire. On a dû plutôt interroger les historiens pour savoir qu'il y avait, c'était pas si simple. Luc Bioul est avec nous également, qui lui était ingénieur toute sa carrière à l'ASTI, plutôt dans les années 80, mais il se souvient bien de ce qui s'est passé avant. Alors Luc Bioul, un élément important, pourtant, c'est peut-être l'aspect économique de ce tracé du pré-métro et puis du métro, avec des industries belges qui ont tourné pour produire notamment les voitures, etc. C'était, on pourrait dire, un peu intégré comme chantier à l'époque. C'est pas que Bruxelles qui était concerné.
3: Voilà, donc c'était un moteur pour la prise de décision, c'était de faire tourner les industries belges.
2: Ah oui.
3: Et donc, un exemple significatif, c'est la signalisation de sécurité. Donc, pour le prolongement vers Alma, on devait utiliser une signalisation française, CS2E.
2: Ah oui.
3: Il y a eu la volonté politique de soutenir les ASEC, qui développaient un système propre.
2: Donc, les ASEC, c'est cette grande industrie métallique électrique à Charleroi.
3: À Charleroi.
2: Oui.
3: Et donc, pendant des années, on a circulé avec le système CS2E, et puis on a petit à petit dédoublé le système en y mettant le système ASEC. Mmh. Idem pour le matériel roulant. Donc les rames de métro étaient construites à Bruges ou à Nivelles par la BN.
2: Ah oui, d'accord. Et c'est ces grandes rames, je crois, en aluminium, avec une face orange, pour ceux qui se souviennent. Et je crois qu'il y en a encore qui roulent d'ailleurs.
4: Encore,
2: elles roulent encore.
4: Oui, tout à fait.
3: Et il y avait certaines voitures qui étaient peintes, et parce qu'elles étaient construites à Nivelles, et là, ils n'avaient pas la technologie pour faire les faces en aluminium. Et l'aluminium était fait à Bruges. Mais donc, il y avait cette complicité avec l'industrie. Il y a également un point important à signaler, c'est la simplification décisionnelle. C'est qu'à l'époque, jusqu'en 89, c'était national, avec un ministre des Communications qui prenait les décisions. Et donc, il y a eu un cas concret, c'est la mise en métro de la Petite Ceinture, dont on a parlé en 88. Il y avait un débat à Bruxelles, très intense, de savoir est-ce qu'on doit y mettre du métro lourd, comme on disait à l'époque, ou du métro léger, qui continue à sortir de part et d'autre du tunnel. Et donc, ce débat était sans fin, et donc Herman de Croo, à l'époque, ministre national des Communications, a décidé, avant la régionalisation, donc c'est pas par hasard, c'est en 88 que ça a été mis en service, que ce serait du métro.
2: Ouais.
3: Et donc, j'ai été ingénieur responsable d'exploitation, je me souviens d'un coup de fil du directeur général de l'époque, M. Appelmans, qui m'a dit, écoutez, M. Bioul, le ministre a décidé de mettre en service métro. Mais vous le ferez sans matériel roulant.
2: D'accord.
3: Parce qu'on n'avait pas le temps de...
2: C'était très directif, quoi.
3: Oui, oui. Là.
2: Ah oui.
3: Donc, ça voulait dire quoi ? Est-ce qu'il fallait réduire les réserves des lignes existantes pour les mettre en exploitation sur la ligne 2.
2: D'accord.
3: Mais les décisions se prenaient.
2: D'accord, oui. Donc ça, c'est important, Pierre-Yves, c'est que 76, on entend l'inauguration, c'est avant la création de la région bruxelloise qui, en 89, arrive. Luc Bioul l'a dit, donc il y a encore des décisions prises par un seul ministre national en 88, très importante. Puis en 89, c'est la régionalisation. Et la STIB devient alors la plus grande société publique et un des
5: plus gros budgets.
6: Un des plus gros employeurs.
5: Effectivement, et employeur, effectivement, de la
2: région. Pour la jeune région.
5: Tout à fait.
2: Ça change la manière de concevoir tous ces chantiers, toute la manière dont on conçoit le dossier du métro.
5: Oui, et puis quand on voit le métro 3 aujourd'hui, par exemple, pour faire simple, il y avait deux parties, une partie nord qu'elle allait réaliser vers Scarbeck et vers une partie plus vers Forêt. La STIB, qui ici était décideuse pour la partie sud, et allait la moderniser. Et puis pour le nord, c'était Belliris. Donc il y a quand même encore des implications avec, effectivement, avec l'État fédéral, Belliris qui est le
6: gestionnaire. Voilà, ça c'est important quand même. Ça veut dire qu'il y a un opérateur régional, la STIB, qui s'occupait d'une partie du chantier, c'est là où il y a le Palais du Midi, etc.
5: Effectivement, tout à fait.
6: Et puis, un autre opérateur qui, lui, reçoit de l'argent du fédéral, qui s'occupe de la partie nord...
5: Qui est la plus compliquée.
6: Qui est la plus compliquée et qui est en train d'être un peu gelée.
5: Qui est de toute façon, gelée, pour le coup, elle est mise au frigo, effectivement. C'est la partie qui allait coûter le plus cher, en fait, en réalité. Et qui aujourd'hui, donc, a été, en tout cas, abandonnée. Les travaux, là, n'ont pas encore commencé. Et puis la partie sud, là, c'est la STIB. Là, il suffisait, entre guillemets, de rénover les stations, de faire passer des stations de métro à un métro lourd.
6: C'est intéressant de noter qu'il y a encore, notamment dans la question du métro nord principalement, un vrai souci avec les sols bruxellois, une vraie difficulté. Ah,
5: tout à fait. Ils n'ont pas, oui, ils n'ont pas changé. C'est, vous parlez du palais du Midi, c'est ce qui pose effectivement problème. On pensait que cette partie-là allait être relativement facile, entre guillemets, à faire, puisque, on l'a dit, c'est des stations pré-métro qu'on repasse en métro, puisqu'on l'a déjà fait, c'était pas très compliqué. Et il y avait juste un bout de tunnel à creuser qui passait sous le tunnel du Midi pour connecter une nouvelle station sur cette ligne-là qui allait pouvoir faire que le trafic soit plus fluide. Et effectivement, le sol sous le palais du Midi, on a commencé avec une technique, moi je ne la connais pas spécifiquement, mais quelque chose qui s'appelle le grouting, où on injectait du béton, puis on s'est aperçu que le béton, avec les allusions de la Seine, au niveau bruxellois, recoulait dans le sol. Enfin bref.
2: On n'avait qu'à congeler, comme à l'époque.
5: On n'avait qu'à congeler, effectivement. Je ne sais pas si c'était aussi simple que ça, mais oui, oui, donc on est dans un processus, en plus avec des décisions qui ont été parfois prises, vous évoquiez, même si aujourd'hui c'est la région qui est au niveau de la STIB, etc. Les choses se sont bien, je pense, en tout cas, bien plus compliqué par rapport aux années 70, notamment avec les coalitions au niveau gouvernemental qui sont dans tous les sens.
2: Alors vous avez fait de carrière, Luc Bioul, dans les années 80, 90, à la STIB. Vous avez donc vu changer ce mode de décision, vous l'avez vécu. C'est trop difficile aujourd'hui, à votre avis. Enfin, vous êtes retraité, hein, mais de ce que vous avez vécu, on s'est compliqué la vie dans la prise de décision à Bruxelles avec le métro.
4: Disons que j'ai travaillé avec des ingénieurs qui sont à la manœuvre.
2: Oui.
4: Et effectivement, la tâche est très très difficile, parce que les procédures urbanistiques de concertation, de dialogue avec la population et avec les autorités sont très complexes.
2: Ouais.
4: Et donc, à certains moments, on pense qu'il y a plus de contrôleurs que de contrôlés. Et de gens à la manœuvre, il n'y en a pas trop, et donc c'est des gens qui se donnent à fond, ils sont passionnés du métro. Mais c'est très très compliqué, effectivement.
2: Oui, vous nous disiez tout à l'heure, il y a une vraie fierté pour vous de ce que ce métro a pu être fait comme ça à l'époque, et puis continuer. Il y a quelque chose dont vous êtes fier dans la construction du métro bruxellois.
4: On était les bâtisseurs du métro, les constructeurs du métro.
2: Oui, et des nombreuses personnes qui y ont participé, quoi.
4: Voilà, et donc c'est pour ça que je voudrais profiter de cette journée pour remercier ces milliers de personnes sur les 50 ans.
2: Oui.
4: Qui ont fait tourner le système, qui l'ont conçu, qui l'ont construit, qui l'ont exploité, et qui ont transporté des millions de gens qui sont très satisfaits.
5: Plus de 4 milliards de trajets, je crois, depuis 1976 au niveau des rames de métro.
6: On disait à l'instant, on était les constructeurs du métro, c'était une vraie fierté quand la STIB et la région bruxelloise, Pierre-Yves Meugens, ont relancé ce projet de métro 3. Il y avait un peu la même aspiration. Il y avait, on va acheter des tunneliers, construire des tunnels dans Bruxelles, ça va être quelque chose qui va créer de l'emploi, ça va être quelque chose... Et là, on a quand même le sentiment qu'il y a un peu de désenchantement.
2: Douche froide, quoi.
5: À une sacrée douche froide, effectivement, on a un budget surtout qui a explosé. On est passé d'1,3 ou 4 milliards à plus de 4 milliards, 9, 5 milliards si on devait le construire là maintenant. Donc effectivement, ça a été gelé parce que la région bruxelloise n'a pas les sous, ne peut pas se le permettre aujourd'hui. Mais il y a toujours cette idée de... On veut ce métro. Quand on regarde encore les partis politiques aujourd'hui, ils sont tous d'accord pour se dire que ça coûte trop cher, qu'il n'y a pas les moyens, etc. Mais ils disent tous que l'idée ne doit pas être mise au frigo et que voilà, on aura un jour ce métro parce qu'on en a besoin. Et ça fait rêver, ça reste moderne par rapport au tram encore, je pense.
6: Mais il y a toujours ce débat, est-ce qu'il faut un tram ou est-ce qu'il faut un métro? Est-ce qu'il faut des grands trams en surface parce que ça va coûter moins cher, parce que c'est plus flexible, parce qu'on va pouvoir avoir un grand maillage? Ou est-ce qu'il faut un métro? C'est lourd, mais ça va vite et ça permet de transporter plein de
5: choses. Le métro, l'idée de continuer avec un métro qui va vite en souterrain et un métro lourd, cette fois pas un pré-métro, est toujours en tout cas dans les têtes, même si dans la partie sud de la ligne 3, on a modernisé quelque peu les stations, et là on va continuer à faire circuler des trams puisqu'ils circulaient déjà dans les stations de pré-métro. Mais l'idée d'avoir un métro lourd en plus automatisé, alors là ce serait le, le summum sur cette
6: projet ligne-là. Abandonné aussi.
5: Projet abandonné aussi. Alors pas abandonné, l'automatisation du métro. C'est juste que pour le moment, si vous voulez, ils doivent rénover certains systèmes de sécurité, ils doivent rénover certaines stations, ils ont racheté du matériel roulant, ils ont prévu tout ce matériel et ce système pour pouvoir faire circuler un métro, effectivement, de manière automatique. Mais j'ai interrogé le patron de la STIB l'autre fois, justement sur l'automatisation du métro. Et en fait, pour le moment, Bruxelles n'en a pas spécifiquement besoin parce que l'automatisation, elle est nécessaire vraiment pour avoir des cadences énormes. Or, on a un peu plus d'un million de personnes à Bruxelles. C'est pas Paris ou Londres, effectivement. Et donc, à ce niveau-là, on a encore le temps. Surtout que depuis 2019, la fréquentation du métro a quelque peu baissé. Bon, avec le Covid, il y a eu les attentats, il y a eu le Covid. Et là, maintenant, on stagne dans la fréquentation. On n'a pas retrouvé le niveau travaux de 2019. Donc, c'est mis au frigo, mais c'est pas abandonné.
2: Oui, Luc Biol, vous voulez intervenir.
4: Oui, parce que dans les réflexions à faire, c'est surtout, je crois, un critère important, c'est la capacité de transport qu'on souhaite offrir aux voyageurs. Mmh. Et donc, comme j'ai expliqué, on a un système pré-métro, métro évolutif et adaptatif. On a, pendant des années, chaque fois, régulièrement augmenté la capacité. Donc, c'était vrai pour les trams qui étaient de plus en plus longs, mais également pour les métros. Donc, sur la petite ceinture, on a dû exploiter dans un premier temps, puisqu'on n'avait pas le matériel roulant avec des trains de 2 voitures. Puis, on a mis des trains de 3 voitures, de 4 voitures, de 5 voitures. Puis, on a acheté des boas avec intercirculation de 93 mètres de long. Ça, c'est le maximum qu'on peut faire. C'est chaque fois pour avoir des capacités de transport qui répondent à la demande. Et donc, effectivement, sur les lignes 1, on arrive progressivement à cette limite. Et le step suivant sera l'automatisation.
6: Oui, ça veut dire, Luc Biol, de plus en plus de monde dans les métros. Ça veut dire aussi de plus en plus de monde dans les stations. Les stations, c'est devenu des endroits où les gens s'arrêtent avec parfois des magasins, parfois des cafés, etc.
4: Voilà, donc un élément important du réseau, c'est les stations qui sont devenues de véritables lieux de vie, des lieux de rendez-vous. Comme vous dites, les commerces ont été terriblement améliorés. Au début, c'était des petits commerces secondaires. Maintenant, vous avez des grandes enseignes dans nos stations de métro, avec un standing du niveau aéroport, quoi, disons.
5: Et des lieux de culture aussi, hein. Il y a effectivement des
2: oui, avec de l'art
5: dans le métro, il y a des clips qui ont été tournés.
6: Oui, c'est vrai. Oh, il y aurait beaucoup de choses à dire sur, le,
2: on aurait pu encore
6: sur
2: continuer.
6: Le métro bruxellois qui a donc 50 ans, inauguré le 20 septembre 1976. Merci Pierre-Yves Meugens d'avoir été avec nous.
5: Merci d'avoir été.
6: Merci beaucoup Luc Biol de nous avoir re-raconté cette grande odyssée du métro bruxellois.
4: Merci.

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0: Dans quelques instants, les informations de 10h et puis juste après, on se retrouve dans quel monde on vit avec Pascal Claude. Bonjour Pascal.
1: Salut Hélène, bonjour Bertrand et bonjour à toutes et à tous. L'Union européenne au cœur de l'actualité cette semaine avec mercredi le discours d'Ursula von der Leyen au Parlement européen. L'Europe, ses institutions et ses acteurs qui sont personnages clés de l'univers romanesque du grand écrivain belge Jean-Philippe Toussaint. Il est mon invité ce matin sur RTBF La Première. A tout de suite, beau week-end.
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0: Bonjour. Un accord a été trouvé entre les États-Unis, le Danemark et le Groenland. Un accord pour une sécurité renforcée du Groenland. Les États-Unis auront un contrôle permanent avec une importante présence militaire. Les Américains pourront agir s'ils s'estiment menacés. La Russie et la Chine sont clairement visées. Le Danemark a salué un accord bon pour l'OTAN et l'Europe qui maintient la souveraineté de ce territoire autonome danois. Il y a quelques mois, Donald Trump disait vouloir s'emparer du Groenland, quitte à utiliser la force. Revenir travailler, mais à temps partiel médical tout d'abord. De plus en plus de travailleurs choisissent cette option, selon le journal L'Écho. Il se base sur des données récoltées auprès des mutuelles. Entre 2019 et mai 2026, la proportion de nouvelles reprises à temps partiel est passée de 9 à 15% chez les personnes en incapacité de travail depuis moins d'un an et de 18 à 26% chez celles en incapacité de longue durée. Des chiffres des mutualités libres, mais la mutualité chrétienne, Solidaris et l'INAMI observent la même évolution. Trouver un numéro de téléphone coûte aussi de l'argent via le 1307 par exemple. Pour de nombreuses personnes âgées ou pas toujours à l'aise avec les outils numériques, les renseignements par téléphone restent une solution, mais les tarifs peuvent aller de 30 centimes à 3 euros la minute. Les renseignements téléphoniques devront donc maintenant annoncer le tarif maximal en début d'appel. Le Standard a perdu hier à la Gantoise 2-1 en match d'ouverture de la 7e journée de championnat de football. La Louvière, Charleroi et Anderlecht jouent aujourd'hui. C'est un partout entre la Belgique et l'Australie au deuxième tour de qualification de la Coupe Davis et du tennis. Prochain match dans une heure, ce sera le double. Visite guidée, promenade, balade à vélo, exposition, plus de 270 activités sont proposées dans les 19 communes de la capitale ce week-end. Ce sont les journées du patrimoine en région bruxelloise. Un week-end de fête de Wallonie aussi, avec notamment des discours ce matin du côté de Namur. Le roi Philippe est aussi attendu cet après-midi pour un bain de foule dans la capitale wallonne. C'est la fin de ces informations. Merci de nous écouter.
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2: Bonjour à vous. Écrire est une chose grave qui engage toute la vie.
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2: Bonjour Jean-Philippe Toussaint.
4: Bonjour.
2: En quelques mots, que doit votre vie à l'écriture, à la littérature ?
4: Oserais-je dire tout ?
2: Carrément.
4: Je pense que ça a été la grande révélation de ma vie. Et je le dis d'autant plus que très longtemps, je ne lisais pas, ou je lisais peu. Pendant que j'étais étudiant, j'étais plus intéressé par le cinéma, voire le football.
2: Écrire est une chose grave, parfois souvent source de joie ?
4: Certainement. C'est une très grande source de joie, même si les difficultés accompagnent toujours l'écriture, la douleur parfois, la mélancolie de temps en temps.
2: Comment, en quelques phrases, résumer une vie ? Phrase qui apparaît, Jean-Philippe Toussaint, sur la première page de votre nouveau roman. Synthétiser une vie, c'est très certainement mission impossible. Mais vous résumez en quelques mots, c'est au moins dire que vous êtes né en 1957 à Bruxelles, que vous êtes écrivain, traducteur, cinéaste, photographe, que vos romans sont traduits dans plus de 20 langues. Vous résumez, c'est dire aussi le plaisir que vous offrez à vos lectrices et lecteurs, l'attachement profond à votre œuvre est réel. Je sais qu'il existe une communauté invisible des fans de Toussaint. Et je passe volontiers aux aveux, j'en fais partie. J'ai grandi, je suis sorti de l'adolescence au moment où j'ai découvert Faire l'amour à la bibliothèque communale. Puis, je suis devenu adulte en suivant la suite de votre cycle de mari. Depuis plus d'une décennie maintenant, j'ai la chance de converser avec vous de temps en temps autour de vos nouveaux livres. Résumer votre vie, c'est peut-être aussi ne pas oublier de signaler ce qui vous lie à votre père, le journaliste écrivain Yvon Toussaint, décédé en 2013. Est-ce d'ailleurs un hasard si La Hantise, votre nouveau roman, commence par cette question, quel genre d'homme est ton père ? Vous résumez, c'est peut-être également nous renvoyer vers L'Échiquier, votre livre à dimension autobiographique dans lequel vous précisez tout de même avec malice, je ne vais quand même pas vous raconter ma vie. Et je m'arrête là, puisque vous résumez, de toute façon, je n'y arriverai pas. Ce qui est certain, Jean-Philippe Toussaint, c'est que cette semaine, vous êtes notre invité. Et de la partie aussi, Simon Brinfaut et Wilson Fache, salut à vous deux.
5: Salut Pascal.
6: Bonjour.
2: Wilson, vous êtes journaliste, reporter de guerre et auteur de lettres que vous venez régulièrement nous partager. Vous avez écrit à qui cette fois-ci ?
6: Cette fois-ci, j'ai écrit au journaliste et documentariste israélien Yuval Abraham.
2: Simon, vous êtes journaliste également, prof de philo, et vous signez le billet « À quoi tu penses ?» Vos pensées, où nous conduisent-elles ce matin?
5: Eh bien, c'est le cas de dire, elles nous conduisent vers le dimanche sans voiture. Pascal, j'ai eu envie d'imaginer un monde sans voiture.
2: Un brin d'utopie, donc, ce matin. Dans quel monde on vit? Saison 13, numéro 4, c'est parti.
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2: Jean-Philippe Toussaint, souriez puisque voici votre selfie sonore, un son en guise d'autoportrait, et vous avez choisi ceci.
6: Voilà l'homme tout entier s'en prenant à sa chaussure alors que c'est son pied, le copain.
2: Je répète, voilà l'homme tout entier s'en prenant à sa chaussure alors que c'est son pied le coupable. Réplique d'Estragon dans le célèbre En attendant Godot de Samuel Beckett. Comment la recevez-vous, cette phrase, et que nous apprend-elle à propos de vous, Jean-Philippe Toussaint?
4: Mais j'ai toujours eu un lien très fort avec Samuel Beckett. L'œuvre de Samuel Beckett, ça a été peut-être la grande révélation de ma vie comme lecteur. Et puis aussi, j'ai un souvenir personnel. En 2012, j'ai été invité à faire une exposition au musée du Louvre. Et j'ai pu exposer le manuscrit d'En attendant Godot. Il est venu accompagné d'une bibliothécaire de la Bibliothèque nationale de France. Manuscrit très précieux, sous la forme d'un petit cahier d'écolier. Et au moment de l'ouvrir et le mettre dans une vitrine protégée avec des assurances extrêmement chères, on m'a dit « À quelle page voulez-vous l'ouvrir ?» Et j'ai dit « J'aimerais bien retrouver cette phrase que j'adore. Voilà l'homme tout entier s'en prenant à sa chaussure, alors que c'est son pied le coupable. »
2: Et pourquoi est-ce que vous l'aimez tant, cette phrase ?
4: Je l'aime parce qu'elle a quelque chose, je dirais, elle condamne une sorte de pessimisme un peu paresseux. Il y a des gens qui trouvent que tout va mal. Alors, on peut les comprendre éventuellement. Mais parfois, ça passe pas suffisamment par une analyse personnelle de leur propre responsabilité.
2: C'est ça, l'être humain fuit ses responsabilités.
4: Oui, cherche d'autres responsables à des choses qu'il pourrait régler lui-même, et que je pense que chacun pourrait avoir une attitude irréprochable. Déjà, ça arrangerait bien les choses.
2: Avec la hantise, vous poursuivez et terminez votre cycle de Bruxelles, ouvert en 2019 avec la clé USB, cycle qui s'est poursuivi avec les émotions. Votre narrateur s'appelle Jean Detrey, il travaille à la Commission européenne dans le domaine de la prospective stratégique. Il vient de perdre son père et il est empêtré dans une vaste affaire de fraude, d'escroquerie internationale qui impliquerait les institutions européennes, la Chine et les autorités bulgares. Depuis que j'avais trouvé cette clé USB, je ne m'étais posé qu'une seule question. Je me l'étais posée jusqu'à la hantise. Je m'étais demandé si John Stavropoulos l'avait vraiment perdu ou s'il l'avait laissé tomber intentionnellement devant moi pour me piéger. Extrait de votre nouveau roman. C'est ce que vous écrivez donc. La hantise, c'est une émotion que vous connaissez, vous, Jean-Philippe Toussaint?
4: Alors, en fait, j'avais comme titre provisoire pour l'écriture de ce livre, La hantise. Et je me suis dit, une des choses, une sorte de consigne que je me suis donnée en l'écrivant, c'est il faudrait que je définisse cette hantise. À quoi correspond-elle? Et même, oui, que je propose une définition. J'en avais écrit une. J'avais écrit, La hantise, c'est quelque chose issu de notre passé qui continue d'agir en nous de manière invisible.
2: Joli.
4: Et ça, je l'avais écrit. Et puis après, j'ai aussi, pendant que j'écrivais ce roman, associer des moments où de quelle hantise pouvait-il s'agir. Ça pouvait être la hantise de savoir si cette clé USB avait été perdue volontairement. Ça pouvait être la hantise de savoir si l'amour que le narrateur éprouve pour une femme est loyal ou s'il ne serait pas éventuellement déloyal. Ça pouvait être la hantise liée à la mort du père. Ça peut être la hantise... Bon. Et il y avait toutes ces questions auxquelles je répondais dans une première version. Et puis après, en relisant le livre, je me suis dit, mais dans le fond, c'est peut-être beaucoup plus intéressant si je ne réponds pas moi-même à ces questions, si je laisse le lecteur se faire sa propre idée de la hantise.
2: Travail.
4: Voilà. Et en fait, je trouve ça intéressant de laisser une part active au lecteur, de ne pas mâcher tout le travail, de ne pas tout expliquer. Et par exemple, je pourrais presque dire, mais c'est à vous que je pose la question. C'est quoi la hantise de ce livre? Et en fait, chaque lecteur va répondre d'une certaine façon avec sa propre expérience, avec ses propres souvenirs, sa propre sensibilité. Et ça m'intéresse beaucoup comme lecteur, très souvent. Je me rends compte qu'on ne me laisse pas une place suffisante. Mais il y a certains livres, certains grands livres, où je sens ma place et je sens que mon esprit travaille, je collabore. Et il y a cette fameuse phrase attribuée à Voltaire, « Les meilleurs livres sont ceux que le lecteur fait à moitié ». Et je trouve que c'est extrêmement important de laisser une place active au lecteur.
2: Vous n'avez pas répondu à ma question, Jean-Philippe Toussaint. La hantise, est-ce que c'est une émotion qui vous traverse, vous ?
4: Certainement. Alors, je la définirais plutôt sous les termes d'inquiétude, d'anxiété.
2: Vous êtes un homme inquiet, anxieux ?
4: Je pense. Sous diverses couches, divers camouflages, il y a sans doute une anxiété qui sommeille.
2: Wilson ?
7: Dans votre livre, La hantise, il y a Jean, votre personnage, qui confie « D'une certaine façon, j'ai toujours eu le sentiment d'être plus ou moins en décalage horaire avec la vie. » Est-ce que c'est ça aussi que vous ressentez vous-même ?
4: C'est une très belle... En fait, je trouve que ce sentiment du décalage horaire est un très beau sentiment. Alors, je l'ai éprouvé souvent en voyageant. J'ai beaucoup voyagé en Asie, souvent au Japon, en Chine, où je me trouve à me promener dans la rue à 11h du matin. Et j'ai ce sentiment qui a quelque chose, un très très léger décalage, minuscule, mais quelque chose qui n'est pas dans l'ordre habituel des choses, assez invisible. Et j'ai éprouvé le même sentiment deux ou trois fois dans ma vie en apprenant la mort de quelqu'un. J'ai, par exemple, pensé au moment en 2001, lors de la mort de mon éditeur Jérôme Lindon. Je me souviens très bien de moi marchant dans la rue et me disant « il y a quelque chose qui cloche ». Il y a un très léger décalage et j'ai pensé à ce moment-là, c'est un peu comme si j'étais en décalage horaire. Je pense que j'étais à Paris, je marchais dans les rues de Paris et il y avait un très léger décalage et c'était lié à ce deuil. Il y avait quelque chose de pas habituel, quelqu'un était mort et donc je trouvais qu'il y avait quelque chose d'intéressant. J'avais déjà utilisé cette métaphore du décalage horaire dans le roman « Fuir ». Et c'est une métaphore qui me semble très porteuse. Et donc là, je vais un peu plus loin. Le narrateur dit, dans le fond, j'ai presque toujours eu le sentiment d'être légèrement en décalage horaire dans la vie.
2: Simon ?
5: Oui, moi j'ai une question assez simple. Comment est-ce que vous vous sentez quand vous n'écrivez pas, Jean-Philippe Toussaint, et quand vous n'êtes pas en phase d'écriture ou de relecture ? Comment ça se passe ?
4: Ben, je vais pas dire hélas, mais peut-être vais-je dire hélas. C'est quand même le.
2: C'est permis, hein.
4: Oui. C'est le cas le plus fréquent. Le cas le plus fréquent, c'est les moments où je n'écris pas. Mais je me suis rendu compte qu'en fait, pour écrire, dans la perspective même d'écrire, ne pas écrire est aussi important qu'écrire. Et qu'il faut ces périodes, ces longues périodes où on n'écrit pas. Ce qui laisse justement travailler quelque chose en soi, qui va pouvoir s'exprimer dans les moments qu'on aura ménagés et qu'on aura réservé à l'écriture. Et en fait, c'est un peu comme ça que je procède. Je procède par session de travail très délimitée, qui ressemble un peu à un tournage de film. Je réussis à isoler cette semaine, par exemple. Je vais souvent au stand, je vais souvent en Corse, et complètement seul, complètement isolé du monde extérieur. Et pendant ce temps-là, je laisse sortir tout ce que j'ai pu observer pendant ces longs moments où je n'écris pas. Mais la règle générale, c'est ne pas écrire. Même pour un écrivain, je dirais même pour un écrivain graphomane comme Simenon a écrit une œuvre. Et bien en fait, si on calcule bien, il a passé plus de temps à ne pas écrire qu'à écrire, même un graphomane. Et j'ai compris combien ces moments où je n'écris pas sont porteurs pour l'écriture proprement dite.
8: Depuis plusieurs mois, c'est comme si tout s'accélérait.
9: Et c'est Jordan Bardella qui arrive en tête.
10: Et donc, à bas le voile, bien sûr.
11: L'Union européenne a un problème.
12: C'est un empire marchand, wokiste, ultralibéral. Et parce que c'est sa nature, sa volonté, c'est un empire contre nos nations.
13: Giorgia Meloni ne mâche plus ses mots. Elle accuse directement Bruxelles de détruire la souveraineté de l'Italie.
14: Gilles Ivan s'est permis de faire la leçon aux Européens.
15: Dans toute l'Europe, je crains que la liberté d'expression ne recule.
2: Mon père mettait son idéal plus haut que sa propre vie, l'Europe plus haut que sa personne. Extrait de La hantise. Le père de Jean de Trait, très attaché à l'Europe, aux valeurs humanistes et à la démocratie. À la démocratie, vous y pensez beaucoup en ce moment. Vous m'avez écrit, entre parenthèses, ce n'est pas un gros mot.
4: Oui, c'est vrai que quand on me demande à quoi vous pensez que je réponds à la démocratie, ça fait un petit peu... Il y a une bizarrerie, donc j'ai préféré mettre cette parenthèse, ce n'est pas un gros mot. Mais il est vrai, même si je suis un écrivain engagé, mais engagé surtout dans les questions de forme, les questions liées à la littérature, je suis aussi un citoyen attentif et vigilant. Et je dois bien remarquer que depuis une dizaine d'années, voire une vingtaine d'années, la démocratie est un peu... vacille un peu dans le monde entier. On a pu observer, il y a une sorte de tendance, il y a de plus en plus de régimes autoritaires ou autocrates par rapport à des régimes démocratiques.
2: Et ça, c'est source d'inquiétude ?
4: C'est source d'inquiétude, bien sûr.
2: De hantise ?
4: éventuellement de hantise. Alors la hantise rajouterait un côté obsessionnel, je ne suis pas obsessionnel, mais ce qui m'importe de dire, c'est que comme écrivain, je ne suis pas spécialement engagé politiquement, mais dans ce livre La Hantise, qui n'est pas du tout un livre politique, il y a cet arrière-plan. Et cet arrière-plan passe par le père, vous venez de le dire, le père qui était commissaire européen, le père qui en fait défend les valeurs humanistes européennes. Ça, je le tiens de mon propre père. Yvon Toussaint défendait les valeurs européennes humanistes. Et j'ai toujours été élevé dans ce respect des valeurs de la démocratie. Et donc, il y a source d'inquiétude de se rendre compte que dans les grands pays... Alors, évidemment que la Russie ne soit pas démocratique, que la Chine ne soit pas démocratique... On y était habitué, mais les États-Unis, c'est extrêmement inquiétant ce qui se passe aux États-Unis. En Amérique du Sud, il y a des renversements, comme je le dis, dans plein de pays.
2: Peut-être aussi en train de se jouer aujourd'hui en France.
4: Voilà, et puis même en Europe. Donc il y a quelque chose qui vacille. Et puis en plus, on arrive à ce chiffre un peu qui peut faire peur, qui est les années 30. Si on se réfère au XXe siècle, c'est à partir des années 30 que tout a vacillé puis basculé. Donc on peut, sans être paranoïaque, s'inquiéter et rester très vigilant sur ce qui va se passer dans les années 30 du 21e siècle.
2: Ça représente quoi pour vous l'Europe, Jean-Philippe Toussaint ?
4: Un idéal, la paix en Europe, après la Deuxième Guerre mondiale, il y a certes eu quelques guerres comme en ex-Yougoslavie, mais en général il y a eu la paix sur le continent, la paix est quand même une valeur fondamentale, un idéal aussi de respect des droits, de la liberté de la presse, de la liberté d'opinion, voilà, c'est un idéal européen humaniste qui ne devrait pas poser problème et qui, en fait, se laisse submerger par certaines facilités, certains discours passionnels.
2: Simplistes.
4: Et puis, j'ai appelé le roman précédent de ce cycle, Les Émotions. Et les émotions, on se rend compte dans le monde dans lequel on vit...
2: Bien joué.
4: dans le monde, que les émotions sont en train de prendre la place de la raison. Et il est évident que dans un pays comme les États-Unis, le discours est totalement émotif ou émotionnel, et que la raison, les faits, sont en train de valser, de disparaître. Et ça, c'est évidemment très inquiétant dans un pays qui a été un modèle de démocratie pour le monde entier.
16: Notre déficit commercial avec la Chine est aujourd'hui de 1 milliard d'euros par jour. Je voudrais être très clair à ce sujet. Nous utiliserons tous les outils disponibles pour rééquilibrer notre relation. Les paroles, c'est bien, les actions, c'est mieux.
2: Ça, c'était cette semaine, mercredi, la présidente de la Commission européenne, Ursula von der Leyen, au Parlement européen à Strasbourg pour son discours annuel sur l'état de l'Union. Elle y a évoqué, donc, vous l'avez entendu, le cas de la Chine. Le père de Jean, votre personnage principal, c'est un père qui reproche aussi à ses enfants leur complaisance et leur compromission vis-à-vis de la Chine. Étions-nous naïfs, Pierre et moi, de croire en une évolution harmonieuse de la société chinoise ? C'est possible, mais à l'époque, en 2010, il était impossible de soupçonner que l'arrivée au pouvoir de Xi Jinping marquerait de façon aussi nette un changement de nature de régime. En Chine, Jean-Philippe Toussaint, vous y êtes souvent allé, vous l'avez dit d'ailleurs tout à l'heure, vous avez souvent dit que nous, Européens, on ne s'intéressait pas suffisamment à la Chine. Vous dites quoi aujourd'hui ?
4: Ben pour moi, la Chine, c'est la grande déception. J'ai cru, au début des années 2000, à quelque chose... Pour moi, la Chine, c'était le contemporain. C'est-à-dire, c'était le monde tel qu'il évoluait, le monde tel qu'il bougeait, le monde d'aujourd'hui, c'était la Chine. J'ai eu la chance de faire un très long voyage en Chine en 2001, et puis d'y aller quasiment tous les ans, d'avoir une relation privilégiée avec mon éditeur chinois, d'avoir tourné des films en Chine, d'avoir tous mes livres sont traduits en chinois. Il y avait une relation très très forte. J'étais conscient, dès les années 2000, que pour les Chinois, et à plus forte raison pour les étrangers, il ne fallait pas aborder les questions politiques. Il ne fallait pas aborder les questions des droits de l'homme. Mais à ceci près, qui n'est pas un détail, mais à ceci près, il y avait une liberté d'entreprendre, et en particulier dans les milieux culturels. Les gens qui travaillaient dans les milieux culturels pouvaient, avec vraiment une assez grande liberté, développer leurs activités.
2: Et ça, c'est terminé aujourd'hui ?
4: Et ça, c'est terminé. Et ça, c'est très inquiétant. L'arrivée au pouvoir de Xi Jinping a marqué une fermeture à tous les échelons. Et je le constate, assez de façon lointaine, que même des gens qui ne s'intéressent pas à la politique, ce qui développe simplement des activités culturelles, ne peuvent plus le faire. Très récemment, on a appris que les résidents chinois devraient passer, je ne sais quel, peut-être pas examen, mais formalité pour pouvoir voyager à l'étranger. La Chine se referme, et donc ça, c'est évidemment très inquiétant.
2: L'année 2016 est une année balise de votre cycle romanesque.
17: Quels sont les grands événements qui vont marquer l'année 2016?
18: Filtre de chien Snapchat, latte Starbucks, and spinner. 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
19: Donald Trump. Cela signifie que Donald Trump sera le 45e président des États-Unis.
20: 51,9% des Britanniques se sont prononcés en faveur du Brexit.
21: Matin première, si vous nous rejoignez, sachez qu'il y a eu une explosion, peut-être deux, ce matin à l'aéroport de Bruxelles National.
22: 2016, vous le savez, a été une année douloureuse.
2: Qu'est-ce qui s'est joué, selon vous, Jean-Philippe Toussaint, en 2016, pour l'Europe et pour le reste du monde ? Année charnière ?
4: Année charnière. Quand j'ai décidé de consacrer un livre à Bruxelles, et même c'est devenu un cycle littéraire, j'ai choisi cette année 2016 parce que c'est une année de rupture. En effet, bon, vous venez de le rappeler, le Brexit, l'élection de Trump, les attentats de mars. C'est une année où, d'une certaine façon, l'idéal européen humaniste que défend dès mon père et le père du narrateur, Jean-Yves de Trait, commissaire européen, est en train de vaciller. Mon père est mort en 2013. Et dès qu'il est mort, d'une certaine façon, je me suis dit, j'ai remarqué que je n'avais jamais parlé de Bruxelles dans mes livres. Bruxelles était totalement absent de mes livres. Et je me suis dit, mais peut-être que le moment était venu de m'aventurer sur ce territoire de mon père et de faire une sorte d'acte de filiation en reprenant un peu ses idées. Et là, je me suis dit, il va falloir choisir une année pour situer cette action. C'est pas, 2013 n'est pas particulièrement intéressante, mais 2016 l'est à cause de ces éléments, de ce tournant, de cette rupture.
2: C'est important pour vous d'écrire ces faits qu'on vient d'évoquer dans un livre, d'inscrire le nom Trump, par exemple.
4: J'ai hésité à le nommer, ça m'écorchait un peu la gueule, comme on dit. Donc j'aurais préféré ne pas le nommer. Philippe Ross disait des choses terribles. J'ai été voir ce que disait Philippe Ross de ce crétin inculte, enfin, des choses comme ça. Mais ce qui m'intéressait, c'était de voir ce qu'il représentait. Et ce tournant, c'était très important. Même si, je le répète, ce n'est là que l'arrière-plan, la toile de fond de mon livre. Les enjeux qui m'intéressaient sont beaucoup plus littéraires. Et parfois, c'est l'enjeu d'une phrase, d'une description du costume d'un personnage, d'une attitude, des enjeux purement littéraires. Mais l'arrière-plan politique, l'arrière-plan social de l'Europe en 2016... Et il fallait aussi la construire. Même si ce n'est pas l'essentiel du livre, c'est quelque chose qui m'importait beaucoup.
2: Je m'efforce de ne pas me laisser bousculer par l'actualité immédiate, écriviez-vous dans votre livre L'Échiquier. Pourquoi cette mise à distance? C'est une recherche de protection?
4: Alors là, on revient à l'essentiel, qui est la littérature. Et la littérature, en fait, n'a pas besoin du monde réel, du monde politique, du monde social. Mais en même temps, de façon...
2: Parlez d'un effort quand même, c'est
4: oui.
2: Pas rien.
4: Non, mais j'ai pris à bras le corps, pour ce cycle romanesque, ce cycle de Bruxelles, j'ai pris à bras le corps le monde tel qu'il l'était en 2016, tel qu'il est. C'est important. Alors, je le répète encore, ce n'est qu'une toile de fond. Et l'essentiel est ailleurs. L'essentiel, c'est la question de la littérature, où j'aurais pu, en effet, me couper du monde. Mais c'est pas ce que j'ai choisi.
2: Parce que, quand même, l'un de vos enjeux, c'est d'être aussi un écrivain du contemporain.
4: Tout à fait. C'est très important. J'ai une supériorité objective par rapport à tous les grands écrivains du passé, de l'Antiquité, comme du XXe siècle, comme de Kafka et de Proust. C'est que j'écris aujourd'hui et que je suis... seul, par rapport à ces grands modèles, en mesure de regarder le monde d'aujourd'hui et de dire quelque chose sur le monde d'aujourd'hui. Donc la question politique et sociale, qui était assez absente de mes livres jusqu'à ce cycle de Bruxelles, finalement, je suis quand même content de m'y frotter.
0: Bonjour, bienvenue sur Mediapart.
1: On a découvert qu'on avait publié 6300 enquêtes.
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23: Le site Mediapart, c'est lui qui a publié les informations mettant en cause.
2: Gabin Trinduc, c'est un journaliste de Mediapart qui est présent dans votre nouveau roman. Quel regard portez-vous sur le journalisme d'investigation, je me suis demandé, Jean-Philippe Toussaint.
4: Ben alors, en réalité, c'est le cœur du livre La Hantise. C'est il y a une sorte de, on peut dire, de conflit entre l'amour et le devoir. Enfin, d'un côté, il y a cette histoire d'amour qui naît, et de l'autre côté, il y a le devoir, la présence du père. Que doit-il faire ? Il est en possession d'informations confidentielles qui permettent de supposer qu'il y aurait un réseau de corruption international agissant à Bruxelles pour un pays étranger, pour ne pas le nommer, la Chine. Il soupçonne cela. Et au lieu de faire comme il aurait dû le faire et comme lui aurait sans doute conseillé son

0: Même le mot me faisait un peu peur de faire de mon personnage un lanceur d'alerte, mais en même temps, je m'approchais d'une réalité tout à fait contemporaine qui m'a beaucoup intéressé. De même, Mediapart, j'étais pas enchanté de nommer Mediapart, mais en même temps, si on veut s'adresser à un journaliste d'investigation, tout le monde sait qu'il faut s'adresser à Mediapart qui fait ce genre d'enquête. Et donc voilà, j'ai été attiré par ça. Et ça, c'est quelque chose que je ne connaissais pas, malgré le fait que mon père était journaliste. Je n'avais pas de grandes connaissances sur ce type de journaliste d'investigation et d'enquête. Et là, je me suis un petit peu renseigné. J'ai encore vu, fait un ou deux entretiens pour préparer ce livre, précisément, avec des gens qui travaillaient au soir et à Mediapart.
1: Un certain Alain Lallemand, pour ne pas le citer, qui figure dans les remerciements de votre texte.
0: Par exemple.
1: Qu'est-ce qu'il vous a appris, par exemple?
0: C'est-à-dire que j'ai demandé de déjeuner avec lui et j'avais besoin un peu de savoir comment ça se passait. Qu'est-ce que quelqu'un qui serait dans la situation du personnage de mon roman pourrait faire dans ces cas-là? Il m'a dit d'une certaine façon qu'il avait quand même un peu de casserole, ce personnage, et que s'il allait s'adresser à l'OLAF, c'était peut-être un peu plus compliqué, que la logique, ce serait quand même de prévenir la presse. Il y a des journalistes spécialisés qui peuvent le faire, qui protègent l'anonymat de la source, et qui permettent en fait de dénoncer quelques scandales tout en protégeant en fait l'anonymat de la personne qui les dénonce.
1: Jean-Philippe Toussaint, vous êtes notre invité cette semaine. À suivre, Wilson Fash et une lettre que vous adressez à
2: Yuval Abraham, journaliste et documentariste israélien.
1: Et dans la suite, la playlist de Jean-Philippe Toussaint. À tout de suite et beau samedi.
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1: Dans quel monde on vit ? Merci d'être ici tous les samedis sur RTBF La Première ou en replay à volonté quand vous le souhaitez. C'est l'écrivain Jean-Philippe Toussaint qui est notre invité cette semaine à l'occasion de la sortie de La Hontise, son nouveau roman. Toujours avec nous, Wilson Fash, pour une lettre adressée à un journaliste et réalisateur israélien. Et Simon Brinfaux qui s'apprête à nous livrer tout à l'heure son « À quoi tu penses ?» des pensées sans voiture donc cette semaine.
17: Des pensées sans voiture, un monde sans voiture, ça ressemblerait à quoi ? Voilà ma question.
1: Allez, place en attendant à votre playlist, Jean-Philippe Toussaint, la musique, les chansons que vous aimez écouter en ce moment. Trois titres sélectionnés, quelques mesures du premier.

0: Brussels is Haunted du groupe britannique Echo and the Bunnymen. Pourquoi ce choix ?
1: Bruxelles est hanté. C'est un ami qui m'a signalé ce titre, tout récent. Bruxelles est hanté. Bon, j'ai écrit un livre qui s'appelle La Hantise, qui se passe à Bruxelles. Bah, je pense qu'ils l'ont écrit en mon honneur.

0: Changement de décor du Chopin avec son prélude en ré bémol majeur.
1: Oh, c'est un morceau qui m'émeut beaucoup, qui me rappelle l'Algérie où j'ai écrit mon premier roman, La salle de bain. Donc c'est, à l'entendre, c'est quelque chose qui est très beau et qui m'évoque beaucoup de beaux souvenirs.
0: Et pour terminer...

0: Un quatuor à cordes, une composition de Beethoven.
1: Oui, c'est les très beaux derniers quatuors de Beethoven. Je l'avais utilisé pour comme musique de film pour un court-métrage que j'avais tourné. C'est une musique très très pure, très dépouillée, là aussi qui me plaît et qui m'émeut.
0: Et bien voilà pour votre playlist, Jean-Philippe Toussaint. Merci pour ce partage.
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0: Nous avons écouté là quelques secondes des près de 25 minutes d'applaudissements à la Mostra de Venise. C'était le 10 septembre dernier à l'issue de la projection du documentaire NASA. Et c'est à l'un des co-réalisateurs du film que vous écrivez cette semaine, Wilson.
4: Cher Yuval Abraham, la dernière fois que nous avons échangé, nous nous sommes parlé en anglais, ce qui nous avait évité de devoir choisir entre le tutoiement et le vouvoiement. Mais parce qu'on se connaît un peu et que nous avons à peu près le même âge, je vais me permettre de te tutoyer. En 2024, je faisais partie du jury qui t'a décerné un prix du courage journalistique. Je t'avais conseillé de postuler car je suivais ton travail depuis longtemps et il m'avait semblé que tes enquêtes rigoureuses feraient de toi un bon candidat. Il y avait bien sûr ton film No Other Land, co-réalisé avec Bassel Adra, Rachel Zor et Hamdan Balal et qui a depuis reçu l'Oscar du meilleur documentaire pour sa représentation implacable de la colonisation en Cisjordanie occupée. Mais j'avais aussi apprécié ton travail d'investigation pour un média local, plus 972 magazines, notamment un long papier sur la campagne d'espionnage et de chantage menée par le patron du Mossad contre des responsables de la Cour pénale internationale. Mais voilà, tu étais un journaliste israélien et récompensé un Israélien en 2024, en pleine guerre d'Israël contre les journalistes palestiniens, nous avait semblé un peu délicat. Nous nous sommes donc arrangés pour aussi récompenser ton collègue et ami, Bassel Adra. À deux, vous formiez un tandem juif-arabe, louable et consensuel. Bien sûr, les choix consensuels sont par définition des choix lâches. Et lâches, nous l'avons été en récompensant votre duo, plutôt que un ou une reporter gazaoui, tellement méritant, mais tellement controversé. Un choix lâche, heureusement, peut parfois être un choix juste, et il ne fait aucun doute dans mon esprit que tu personnifiais le courage journalistique, comme le démontre une nouvelle fois ton documentaire NASA. NASA, qui a donc reçu un prix spécial du jury à la Mostra de Venise, une standing ovation de près de 25 minutes, un record absolu pour son travail glaçant de documentation des systèmes militaires israéliens qui ont permis des massacres systémiques dans la bande de Gaza. Cette jury, elles ont bien sûr été documentées depuis 3 ans par nos collègues palestiniens, mais ton nouveau film, réalisé avec Rachel Zor, est inédit, car il raconte ses crimes non pas du côté des victimes, mais du côté des criminels, grâce à 24 interviews anonymes de membres de l'armée et des services de renseignement israéliens. Ton projet m'a en fait rappelé une autre œuvre culturelle israélienne, que tu connais sans doute. Il s'agit de Rirbet Rizé, de S. Yitzhar. Yitzhar Smilansky, de son nom complet, est un auteur israélien né en Palestine ottomane et qui, avec ce court roman, a entrepris à la fin des années 40 de raconter pour la première fois et quasiment la dernière fois les violences commises par les combattants juifs lors de la Nakba, c'est-à-dire le nettoyage ethnique des centaines de milliers de Palestiniens au moment de la création de l'État d'Israël. Ça serait mentir que de dire que le livre a tout de suite été acclamé dès sa sortie en 1949. Le sujet était bien sûr sensible. Cette nouvelle nation ne voulait pas être confrontée de façon trop brutale au péché qu'elle avait dû commettre pour pouvoir naître. Mais Rirbet Rizé est tout de même rapidement devenu un best-seller et Yitzhar Smilansky, un auteur mythique. Alors que s'est-il passé ces dernières décennies, cher Yuval, pour que NASA fasse de toi un ennemi d'État, un traître, un capot, là où Rirbet Rizé a fait de son auteur un héros national? Qu'est-il arrivé aux Israéliens pour qu'ils se dressent comme un seul homme contre un film qu'ils n'ont même pas vu? C'est la question que j'ai posée au petit-fils de Yitzhar Smilansky, qui, figure-toi, est bruxellois. L'artiste saint-gillois Ofer Smilansky voit dans le traitement qui t'est réservé, cher Yuval, la preuve d'une radicalisation de la société.
5: À l'époque de mes parents, cette livre était enseignée à l'école, ce qui est aujourd'hui inimaginable. À l'époque, déjà, les gens trouvaient ça difficile d'accepter la violence qui était soumise à leur nom. pour chasser les Palestiniens de leur maison. Mais aujourd'hui, on déhumanise tellement les Palestiniens qu'on ne considère même pas leur présence. On ne l'accepte plus comme peuple.
4: Pourtant, cher Yuval, je ne peux pas m'empêcher de penser que toi aussi, tu seras un jour acclamé par tes concitoyens. Car dans une génération ou deux, quand les Israéliens ôteront leurs œillères et que les crimes abjects qu'ils ont commis leur brûleront les yeux, ils chercheront de nouveaux héros pour se donner bonne conscience, pour se convaincre que l'ultra-minorité qui s'est dressée contre l'anéantissement de Gaza représentait en fait le vrai visage d'Israël. Pour reprendre l'expression du romancier canado-égyptien Omar el-Akkad, un jour, tout le monde aura toujours été contre ça. Et tu seras alors panthéonisé comme Yitzhar Smilanski avant toi.
0: Wilson Fass sur RTBF, la première. Merci Wilson pour ce texte. Je vous ai vu, Jean-Philippe Toussaint, inscrire quelques mots sur votre feuille pendant l'interprétation de ce texte de Wilson.
1: Oui, c'est vrai, je retiens cette phrase très juste, très profonde. Qu'est-il arrivé aux Israéliens ? C'est vrai, l'antisémitisme est insupportable. Il s'agit d'être très vigilant, mais on peut se demander ce qui arrive avec ce gouvernement d'extrême droite en Israël qui fait tant de mal, non seulement aux Palestiniens, mais aux Israéliens.
6: Ce qui me passionnait quand je faisais des études, c'était les mots, c'était l'écriture. J'avais un vrai goût pour ce genre de choses, à la fois pour la lecture déjà, et aussi pour l'écriture. Et vers 17-18 ans, soudain, je me suis dit, tiens, quand on me demandait ce que je voulais faire, déjà je disais journaliste. Alors que je ne savais pas très bien, en réalité, en quoi ça consistait.
7: Et un peu écrivain aussi, non ? Puisque vous avez quand même deux romans à votre actif.
6: Oui, mais ça, c'est vraiment tout à fait secondaire.
0: La voix du père est toujours difficile à entendre pour un fils. Malgré toute l'affection qu'il peut éprouver pour lui, il y a toujours pour un fils, dans la voix du père, quelque chose qui s'apparente à une appréhension irrationnelle, à de l'inquiétude, à une sorte d'agacement qui n'est nullement lié à la nature de la voix du père et encore moins à ce qu'il dit, mais simplement parce que c'est la voix du père et qu'on est le fils. C'est extrait de La Hantise, et c'est Yvon Toussaint que nous venons d'écouter dans cette archive de la Sonuma qui date de 1986. Cet agacement, il semble inévitable, Jean-Philippe Toussaint.
1: Ben avec le temps, les choses s'apaisent. Il y a eu ces relations un peu compliquées avec mon père, qui avait une très forte personnalité. J'ai beaucoup interrogé sur cette question dans le livre L'Échiquier, avec cette façon qui était un peu amusante, qu'en fait mon père m'interdisait, ou m'avait interdit symboliquement, il ne me l'a pas dit, mais m'avait interdit symboliquement de le battre aux échecs, mais qu'il ne m'a jamais interdit d'écrire. Et comme je le dis dans L'Échiquier, finalement je n'ai pas eu la vocation, j'ai eu la permission. Et que c'est parce que, d'une certaine façon, mon père m'a laissé écrire, qui était quand même son territoire. Et puis, non seulement il m'a laissé, mais il m'a encouragé. Et donc, finalement, ces relations qui ont été un peu compliquées et difficiles pendant mon adolescence se sont beaucoup apaisées. Et je ne cesse de lui rendre hommage depuis qu'il est mort.
0: Et entendre sa voix, là, il y a quelques instants, ça vous fait quoi ?
1: Alors là, c'était très technique. Je me disais, tiens, elle est très aiguë, sa voix, là. En fait, en réalité, elle était moins aiguë. C'est la réflexion que je me suis faite. Et je me suis dit, tiens, c'est papa, ça.
0: Est-ce qu'on en finit un jour avec la question du père, Jean-Philippe Toussaint ?
1: Ben, écoute, j'ai commencé tard. J'ai attendu qu'il soit mort pour vraiment me pencher sur la question. C'est une question, je pense, que tout être humain est confronté à cette question. C'est une grande question.
0: Évidemment.
1: Freud en savait quelque chose. Et c'est une belle question. Et donc, voilà. Et j'aime, en fait, qu'il y ait eu cette relation qui a pu être tendue, voire conflictuelle, qui est complètement apaisée, qui se transforme en un hommage et en une admiration, finalement. Je pense que c'est un beau retour des choses.
0: La mort avait figé l'avenir de mon père. Le monde se poursuivrait sans lui désormais. Un mort ne sait rien de ce qui advient après sa mort, des événements du monde. Il ne sait rien des coups d'État et des guerres qui ponctuent l'actualité après sa disparition. Un mort ne sait rien des événements heureux ou malheureux qui arrivent dans sa famille, des nouvelles naissances et des décès, des changements de poste et des nominations, des succès professionnels de ses proches. Le monde a cessé définitivement d'exister pour ceux qui sont morts. La date de leur mort est devenue la borne finale, la stèle ultime de leur horizon concevable. Mourir, c'est passer de l'infini au fini. Mourir clôt l'infini des possibles. L'infini, en fait, il se joue, Jean-Philippe Toussaint, le temps de nos vies.
1: Oui, tant qu'on vit, d'une certaine façon, on est confronté à un infini des possibles, des virtualités, d'une certaine façon, tout peut arriver. Et dès lors qu'on meurt, plus rien n'est possible. L'avenir s'éteint. Et bon, ce sont des réflexions qui m'ont accompagné, comme individu, comme être humain. Et puis, je pense qu'à quelques moments, pour nourrir justement ce sentiment de deuil qui est exprimé dans le roman, j'ai eu envie de les exprimer par écrit. Mais c'est pas là non plus, je dirais, le cœur de la littérature. Ça fait partie, c'est un des éléments, mais les enjeux littéraires qui m'ont occupé dans l'écriture, par exemple, de La Hantise, sont autres. Alors, je ne pourrais pas vous les dire exactement, faire une liste de quels sont les enjeux.
0: C'est pas ce que je vous demande.
1: Mais je sais, en fait, que cet idéal que je porte à la littérature, en fait, est assez peu connu et les gens le perçoivent assez mal. Quand Kafka, et le journal de Kafka à cet égard est absolument exceptionnel, toute sa vie est vouée à la littérature. Il y a cet idéal absolu de la littérature. Ça, c'est quelque chose que je ressens de façon très proche. Et je dirais, pour moi aussi, d'une certaine façon, la littérature est cet idéal qui accompagne tous les moments de la vie.
0: Que serait alors précisément, Jean-Philippe Toussaint, votre engagement littéraire, s'il fallait le définir en quelques mots ? C'est
1: alors,
0: possible ?
1: Je peux essayer de dire que je m'inscris quand même. Mes livres ont tous été publiés aux éditions de Minuit, par Jérôme Lindon, qui était l'éditeur de Beckett, de Marguerite Duras, de Claude Simon, etc. Et je m'inscris dans cette tradition-là, cette tradition d'exigence, d'ailleurs, qui continue avec, par exemple, Laurent Mauvignier, dont on a beaucoup parlé l'année dernière.
0: Prix Goncourt 2025.
1: Voilà, avec La Maison Vide, très grand livre, où il y a, chez les auteurs de Minuit, cette exigence. Et je m'inscris dans ce chemin-là avec les grandes influences. Je crois que j'ai déjà dit Proust, Kafka, Nabokov, Faulkner, enfin, tous ces écrivains qui ont mis la littérature très haut. C'est dans cette voie que j'essaye d'apporter une subjectivité, quelque chose de personnel, une vision du monde et aussi un regard sur le monde contemporain.
0: Kafka, précisément, vous dites qu'il est, pour moi, un écrivain fondateur. J'ai toujours, écrivez-vous, ressenti pour lui une proximité sensible, intellectuelle et fraternelle. Et l'une de ces phrases que vous adorez, c'est celle-ci. Je cite, « Dans le combat entre toi et le monde, seconde le monde ». Qu'est-ce qu'elle vous apporte, cette phrase, Jean-Philippe Toussaint ?
1: Alors, c'est une phrase qui a beaucoup compté. Quand j'étais jeune écrivain, quand j'écrivais La Salle de Bain, j'avais cette phrase « Dans le combat entre toi et le monde ». Alors déjà, ça me semblait déjà un très bon début de phrase. « Le combat entre toi et le monde », je voyais un dessin de la croix. Enfin bon, « Le combat entre toi et le monde, seconde le monde ». Et je me disais, mais pourquoi seconde le monde ? Pourquoi pas se seconder soi-même ? Seconde le monde. Et j'ai vraiment beaucoup réfléchi. Je me suis dit, mais qu'aurais-je écrit, moi, à la place ? Et dans l'appareil photo, mon troisième roman, je réponds et j'écris « Dans le combat entre toi et la réalité, sois décourageant. »
8: Mais je ne t'appartiens pas !
9: Tu n'as pas de droit sur moi. Personne n'a aucun droit sur moi. Personne !
10: Je suis peut-être une putain, mais pas pour n'importe qui.
0: Vous l'aurez reconnu, Romy Schneider, dans Les choses de la vie de Claude Sautet. Et comme à chaque invité, je vous ai demandé d'épingler un élément à propos duquel vous avez changé d'avis. Et vous m'avez juste écrit Romy Schneider. Alors expliquez-nous.
1: J'étais très agacé par Romy Schneider du temps où j'étais cinéphile, jeune cinéphile. C'était vraiment un prototype de l'actrice que je n'aimais pas. Je trouvais... Je n'étais pas du tout convaincu par son jeu. Je trouvais qu'il y avait une exagération, trop d'émotions, une sorte de lèvres qui tremblaient pour exacerber les sentiments. Enfin, c'était quelqu'un qui m'agaçait. Et je dirais même, au-delà, vous avez cité un extrait des choses de la vie, c'était tout le cinéma de Claude Sautet. J'avais une sorte de réticence autour du cinéma de Claude Sautet. Sans doute peut-être ce côté bourgeois qui ne me semblait pas intéressant ou porteur, et vous m'avez demandé quelque chose où j'aurais changé d'avis. Eh bien, récemment, depuis une dizaine d'années, j'ai revu les films de Claude Sautet, j'ai revu les films où apparaît Romy Schneider.
0: Et vous êtes devenu fan absolu.
1: Pas du tout fan absolu, mais j'ai commencé à être sensible au charme de Romy Schneider. Cette petite pointe d'accent allemand me ravit. Son visage, son jeu ne me choque plus du tout. Je suis presque tombé sous le charme de Romy Schneider et j'ai trouvé de très grandes circonstances atténuantes au film de Claude Sautet qui m'agaçait prodigieusement quand j'étais étudiant et qui, en fait, je vois maintenant le charme qu'il peut avoir. Je me souviens que mes parents aimaient beaucoup les films de Claude Sautet et moi, pas du tout. J'étais vraiment le jeune homme rebelle. Ah non, pas Claude Sautet.
0: Dernière phrase que j'extrais de votre livre. « Je ne suis pas, ouvrez la parenthèse, pas ma connaissance, fermez la parenthèse, particulièrement courageux. » Alors, vous, est-ce que vous vous estimez courageux ? Est-ce que vous en faites de la question du courage ?
1: Oui, c'était intéressant, le narrateur de La Hantise se rend compte qu'il a quand même mis... le doigt dans une sombre affaire et qu'il est possible qu'il puisse être menacé par les services secrets d'un pays étranger, ce qui n'est pas rien. Il est en possession d'une clé USB dans laquelle il y a des documents qui mettent en cause certains responsables politiques bulgares. Et qu'il n'est pas exclu que les services secrets bulgares veuillent récupérer cette clé USB. Et la réflexion que je me suis faite, c'est moi-même... Que se passerait-il si j'apprenais que les services secrets d'un pays étranger pouvaient se prendre à moi ? Et donc, il m'est venu cette idée de dire, moi, je ne suis pas particulièrement courageux. En tout cas, je n'ai jamais eu l'occasion, dans le monde feutré dans lequel j'habite, d'avoir ou pas du courage. Alors, ça me fait penser à un livre de Pierre Bayard qui disait, pendant la guerre, aurais-je été résistant ou bourreau ? C'est ce genre de questions qu'on peut se demander. Personne ne peut savoir si, dans les circonstances d'une guerre, on aurait été résistant ou bourreau. Et j'aimais cette idée que le personnage ne pense pas qu'il... Enfin, dit qu'il n'est pas particulièrement courageux, enfin, pas qu'il sache, mais que les circonstances vont faire qu'il va se mettre dans une situation où il va devoir faire preuve de courage.
0: Être un écrivain courageux, ce serait être quel type d'écrivain, Jean-Philippe Toussaint, à votre avis ?
1: La question, ne se pose pas. C'est pas l'adjectif nécessaire pour écrire. Enfin, il y a pas besoin de courage ou de lâcheté. Quand on écrit, il faut de la persévérance, de la conscience, de l'abnégation, de la personne. Oui, c'est ça. Enfin, la question du courage ne se pose pas particulièrement quand on écrit. Enfin, en tout cas...
0: Pas votre connaissance.
1: Pas ma connaissance. et pas de littérature au sens où je l'entends. Il pourrait être courageux d'écrire certains essais politiques dans certaines situations de pays autoritaires, par exemple. Il faudrait, par exemple, être courageux pour écrire un essai politique en Chine actuellement.
0: Jean-Philippe Toussaint, vous êtes notre invité cette semaine. Et dans un instant, le « À quoi tu penses » de Simon Brinfo. À tout de suite, belle matinée.
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0: Le pluriel de l'époque et l'infini de nos existences, c'est dans quel monde on vit ? C'est l'écrivain Jean-Philippe Toussaint, notre invité. En principe, ce dimanche, nous ne devrions pas entendre ces sonorités à Bruxelles, puisque c'est journée sans voiture, et c'est le point de départ de votre « À quoi tu penses cette semaine, Simon ?»
13: Ben oui, Pascal, le dimanche sans voiture, c'est un jour un peu étrange, hein, il faut bien le reconnaître, on se réveille, et il manque soudain quelque chose dans le décor. Et puis on entend autre chose, le silence, bien sûr, mais aussi les oiseaux, par exemple, le bruit des pas sur le trottoir, ou encore des enfants qui rient avec leur papa.
0: Et si le dimanche sans voiture durait toute l'année, ça donnerait quoi, Simon ?
13: Bah c'est votre vie, Pascal, non ?
0: Ah bon ?
13: Bah oui, vous n'avez pas de voiture.
0: Mais je les entends.
13: Imaginez, vous ouvrez la fenêtre de chez vous, il n'y a pas de bouchon, il n'y a pas de klaxon intempestif, il n'y a pas de voiture garée sur le trottoir, la rue est toujours là, oui, mais elle n'est plus seulement un endroit où l'on passe, elle redevient un endroit où l'on vit. Vous ne traversez plus simplement la ville, vous l'habitez. Alors vous arrivez peut-être 5 minutes plus tard au boulot ou à votre date, mais vous avez vu le ciel à nouveau, vous avez senti la pluie dans votre cou, vous avez croisé un visage, plusieurs visages même, vous avez souri. Bref, vous êtes là, vraiment là.
0: Un monde sans voiture, ce serait donc un monde où l'on retrouve notre sensibilité ?
13: Ben quand la voiture disparaît, c'est pas seulement du bruit qu'on enlève, c'est tout un monde qui rejaillit. On retrouve les distances que l'on parcourt, le rythme de la vie et des actions, les sons, les gestes, les odeurs, les parfums, les paysages multiples, le plaisir de s'arrêter, le temps de toucher ou d'effleurer les objets et les matières. Sans voiture, le corps redevient un moyen de connaissance et de sensation. Sans voiture, le corps cesse d'être lui-même réduit à un moyen de transport. Oui, on connaît une rue parce qu'on l'a parcourue de long en large. Oui, on connaît une météo parce qu'on l'a ressentie dans sa chair. Oui, on connaît un quartier parce qu'on y a rencontré des gens. Et c'est peut-être pour ça qu'une ville sans voiture pourrait nous sembler beaucoup plus vivante et beaucoup plus en mouvement.
0: Donc, on se passe des voitures, c'est ça votre idée pour le futur, en fait ?
13: Du moins, on imagine un monde où la voiture redeviendrait un simple outil et non plus une extension de notre identité ou le fantasme de notre liberté. Pendant longtemps, et encore aujourd'hui, d'une certaine façon, on a considéré la voiture comme symbole absolu de cette liberté. J'ai une voiture, donc je suis libre d'aller où je veux. On le connaît, hein, ce mantra. Mais pourquoi ne pas en finir avec ce mythe et dire plutôt « je peux partir, donc je n'ai pas besoin d'avoir une voiture ».
0: Et philosophiquement, qu'est-ce que ça nous dit de notre rapport à la liberté, Simon ?
13: Dans le contrat social, Pascal, Rousseau écrivait « l'homme est né libre et partout il est dans les fers ». Alors évidemment, nos voitures ne sont pas littéralement des chaînes, elles sont aussi utiles, parfois indispensables. Il ne s'agit donc pas de dire plus aucune voiture, mais peut-être de se demander plus profondément quelle place exacte voulons-nous lui donner aujourd'hui dans notre monde. Est-ce que la liberté consiste vraiment toujours à aller plus vite et plus loin derrière un volant ?
0: Merci à vous, Simon Brinfaut. Vous vous dites vivement dimanche, Jean-Philippe Toussaint ?
1: Ben non seulement j'ai pas de voiture, mais j'ai pas le permis, donc.
0: Ah ben, on est deux, au moins autour de ces tables. Simon, votre « À quoi tu penses ?» est à retrouver sur le site lapremière.be. Et notre rituel habituel, c'est de terminer avec des prescriptions culturelles pour ce week-end. Qu'est-ce que vous nous recommandez, Wilson, d'abord ?
4: Lundi, j'étais à Paris pour le jury du prix Albert Londres catégorie livre. Mmh. On a retenu 5 finalistes. Je suis un peu obligé de tous les citer, du coup, je vais faire rapidement. Il y a donc la Collision de Paul Gassny, que j'avais déjà, je crois, recommandé dans cette émission. Dans La Maison d'un Taliban, de Élise Blanchard. Les Deux Mégots, de Geoffrey Le Guilcher. Inceste d'État, de Romane Brisa. Et enfin, Le Nom des Ombres, d'Arthur Saradin, qui est aussi un correspondant de la RTBF, je crois.
0: Oui, et qui était intervenu pour son livre dans Le Monde en direct. Simon.
13: Alors moi, je vous conseille Une heure à soi d'Adèle Van Rett. Ça vient de paraître chez Gallimard. C'est une invitation, évidemment, à ralentir, à réfléchir à notre quotidien. Et ça donne, en effet, envie de prendre une heure pour soi et sans voiture, évidemment.
0: Jean-Philippe Toussaint.
1: Alors, Bernie Leibovitz de Samy Lussan. C'est un premier roman. Ça évoque un Japon très contemporain. Le livre est illustré de photos prises par le personnage. Et c'est un portrait de l'époque, un portrait d'une génération. Premier roman très contemporain et avec un contraste absolu avec l'éditeur, puisque l'éditeur, c'est Les Belles Lettres. Et donc, on s'étonne de voir au catalogue, ce précieux catalogue qui édite Ovide, Pline et Cicéron, ce premier roman tout à fait réjouissant.
0: Et de mon côté, une invitation à embrasser des paysages qui ont du relief et à sonder le cœur et l'âme de personnalités complexes, c'est ce qu'offre le nouveau livre de Pierrick Bailly, intitulé « Rouge truite, le Vercors et le Jura y deviennent terre de romans noirs d'aventure, frissons et émotions garanties, beauté et fluidité en supplément ». Ça vient de sortir chez POL et bien sûr, ne loupez pas la hantise et ce grand bonheur de retrouver le style inimitable de Jean-Philippe Toussaint qui était notre invité. Ça vient de sortir aux éditions de Minuit. Merci beaucoup Jean-Philippe Toussaint pour cette conversation.
1: Merci.
0: Et merci à vous Wilson et Simon.
4: Merci.
0: Pascal. C'était Dans quel monde on vit, merci de nous avoir suivis. Et merci à l'équipe, Elena Verrier, Emma-Louise Krief, Guillaume De Smet, Marcellino Costenaro et Loïc Normand. Abonnez-vous à notre podcast, ainsi nous resterons en contact. La suite sur RTBF, la première, c'est votre duo gourmand Sophie Muntz et Carlo De Pascal pour Bientôt à table. Caresse à l'oreille et passez un beau week-end.
1: La hantise, c'est quelque chose issu de notre passé qui continue d'agir en nous de manière invisible.
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0: Bonjour à toutes et tous. Le Danemark se dit satisfait de l'accord trouvé avec les États-Unis et la Chine à propos du Groenland. Pour le ministre danois des Affaires étrangères, cet accord contraignant renforce la sécurité. Accord avec les États-Unis, pas avec la Chine, pardon. Il accorde aux États-Unis un contrôle permanent sur le territoire autonome danois. Le but était d'empêcher tout adversaire de Washington d'y établir une présence militaire. Une disposition qui vise, sans les nommer, la Chine et la Russie. De quoi rassurer Donald Trump qui, au départ, réclamait un rattachement pur et simple du Groenland aux États-Unis en évoquant précisément des questions de sécurité. Un homme a été exécuté en Iran. Il est soupçonné d'avoir transmis au service de renseignement israélien des informations relatives au site de missiles iranien pendant la guerre. L'Iran a été attaqué deux fois, d'abord en juin 2025 par Israël et une seconde fois fin février 2026 par une coalition américano-israélienne. Depuis, arrestations et exécutions se multiplient dans le pays en lien avec le conflit mais aussi avec les manifestations du début d'année pour protester contre le pouvoir des mollahs. Ce week-end sera très festif en Belgique avec d'abord les fêtes de Wallonie, comme le veut la tradition. Ce matin, ce sont les discours politiques à Namur. Cet après-midi, on attend la venue du roi Philippe pour un bain de foule dans la capitale wallonne. Il y aura aussi des concerts ce soir à Namur, bien sûr, mais aussi dans d'autres villes de Wallonie. Et puis à Bruxelles, les journées du patrimoine, aujourd'hui et demain. C'est la 38e édition de cet événement incontournable de septembre. 270 activités gratuites sont prévues dans les 19 communes bruxelloises avec comme thème cette année « Notre paysage, notre héritage ». En football, suite de la 7e journée de championnat, la Louvière se déplace à Louvain à 16h. Charleroi accueille le Cercle de Bruges à 18h15. Et ce soir, deux affiches, Anderlecht, Zulte Waregem et Lommel Malines. Coup d'envoi à 20h45. C'est un partout entre la Belgique et l'Australie au deuxième tour de qualification de la Coupe Davis de tennis. Ce samedi, place d'abord au double, Sander Gillet et Joran Vliegen pour la Belgique contre l'équipe australienne de Lucas Midler et Neil Oberfleitner. Dans la foulée, à nouveau en simple, Zizou Bergs rencontrera Yuri Rodionov et Gauthier Honklin affrontera Lucas Neumayer. L'équipe qui comptera 3 victoires se qualifiera pour la phase finale de la Coupe Davis. Ce sera en novembre à Bologne, en Italie. Voilà pour les infos, merci d'être avec nous.
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17: Le fine dining est-il mort? Que mangerons-nous demain? Et l'histoire d'un meunier qui ne dort plus beaucoup? C'est votre menu du jour jusqu'à midi. Bonjour à toutes et tous et bonjour Carlo et Nathalie Guirma avec nous ce matin.
18: Bonjour Sophie, bonjour à toutes et à tous.
17: Comment
19: bonjour
17: va la vie?
19: Sophie. Très très bien.
17: Bon, formidable. Carlo, une petite bombe lâchée dans le monde de la gastronomie il y a quelques jours. Le chef étoilé Bruno Verjus de la table éponyme à Paris est classé accessoirement 8e meilleur restaurant au monde par le World 50 Best, annonçait qu'il fermera son restaurant à la fin de l'année, proclamant dans la foulée « Le fine dining est mort, comprenez, la gastronomie est morte ». Une sortie qui a beaucoup fait réagir dans le monde de la gastronomie. Alors, fin d'un modèle ou nécessité de réinventer la grande cuisine, Carlo, on essaye de trancher plus ou moins le débat?
18: Trancher non, mais on va
17: allez
18: gloser dessus, oui.
17: Bon.
18: Vous saoulez avec mes mots.
17: Voilà. Que mangerons-nous demain? Une alimentation plus locale, plus végétale, plus durable, ou au contraire, une alimentation beaucoup plus industrielle, ultra transformée, prête à cuire, prête à cuisiner? Et puis, quelle place prendront les sciences, les nouvelles technologies et les nouveaux aliments dans nos assiettes pour envisager ces futurs possibles? Ce matin, nous croisons trois regards. Celui du chef Stéphane Jacobs. Bonjour chef.
20: Bonjour Sophie.
17: Bon, vous êtes un habitué de l'émission, évidemment. On vous retrouve à Orchamps, organisateur du festival Manger Mieux Demain qui se tiendra début octobre.
20: Oui, tout à fait.
17: Chez vous, à la ferme.
20: Et c'est dans notre ferme. Oui.
17: Voilà, on aura l'occasion d'en parler à vos côtés. Juliette Vastesayer, bonjour Juliette.
21: Bonjour Sophie.
17: De la cellule Manger Demain. Manger mieux demain, c'est bien, mais comment mettre tout ça en œuvre avec la volonté politique, les citoyens, les producteurs? C'est votre mission au quotidien. Et puis à vos côtés, Dorothée Goffin. Bonjour Dorothée.
22: Bonjour.
17: Vous êtes la directrice du Smart Gastronomy Lab. Vous nous expliquerez ce dont il s'agit. Vous êtes aussi professeur à Jean Blou Agrobiotech. Et donc, vous connaissez un petit peu le métier de la science et comment vous allez peut-être modifier notre alimentation demain. Vous allez nous faire découvrir tout cela. Et puis, Nathalie Guirma.
23: Ah, ben voilà,
17: aujourd'hui, on va se balader dans nos terroirs à la rencontre d'un meunier, boulanger.
23: Oui. Meunier, paysan, meunier, boulanger, trois métiers bien distincts. Il n'en fait qu'un, lui.
17: Bah oui.
23: Il agglomère le tout.
17: C'est
23: et voilà.
17: Peut-être ça, il l'alimentation
23: recrée,
17: de demain.
23: Ça va travailler.
17: Voilà. Joachim de Coster à la réalisation, Stéphane Delougne à la prod, Alexandra Vassen à la programmation musicale. Les amis, vos questions, vos réactions par email, bientôt à table, @rtbf.be.
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24: You know, fine dining is dead. I'm closing table. Last service will be on December 22nd. And the reason why is because, you know, I don't feel so comfortable with the fact of excluding people from my table, because the idea of fine dining is bringing people to discover amazing food with amazing service. And time after time, I feel like I was doing things that belong to the past.
17: Voilà, Bruno Verjus annonçant « Fine dining is dead », comprenez, la gastronomie en 2026 est morte. Bon, ça a beaucoup fait réagir. Il s'est ensuite expliqué sur le fait qu'il ne parlait que pour lui. Mais ça analyse, ça questionne en tout cas. Est-ce que ce modèle-là, Carlo, est sur la fin d'un modèle, justement?
18: Bon, oui, effectivement, vous l'avez dit, hein. Est-ce que la gastronomie est morte? Bah, c'est mort pour lui, hein, et c'est son choix, ça lui appartient. Fine dining, parce qu'il parle un anglais très... Bref, j'ai failli dormir.
17: Oui, enfin, c'est le terme qu'on utilise aujourd'hui pour parler de gastronomie.
18: Alors, oui. On l'utilise et on ne l'utilise pas. Mmh. C'est des mots qui, dans le monde anglo-saxon, englobent plus ou moins tout ce qui rentre dans la haute gastronomie au niveau assiette, service du lieu. Est-ce que c'est équivalent à étoiler la grande gastronomie? Non, pas forcément, parce que de un, il y a des fine dining, Dieu merci, qui ne sont pas étoilés et qui sont fine quand même. Et effectivement, bon, moi je respecte la douleur et, ou le bonheur des chefs qui gagnent ou qui perdent l'étoile Michelin, hein. Mais franchement, de plus en plus, je m'en tape. Ça, c'était pour la, pour la digression. L'étoile n'est pas le seul critère, heureusement, qui définisse la gastronomie. Concrètement, qu'est-ce que c'est devenu cette haute gastronomie ou appelons-la encore une dernière fois fine dining. Souvent, c'est un menu.
23: Oui.
18: Ou un seul, ou deux, ou trois, décidés par le chef, point final. On ne choisit rien, on se laisse porter. C'est de la cuisine d'auteur au sens propre. C'est la vision du chef du début à la fin. Et quand c'est réussi, alors là, on vit vraiment quelque chose de grand, comme ce que propose Bruno Verjus, le Dupont-Moretti de la cuisine, à 500 euros le menu, qui a décidé en toute liberté de s'aborder son ultra-fine dining restaurant. Verjus, c'est un menu d'artiste, reconnu comme grandiose par ses clients, par ses pairs, par le classement 50 Best et par le Michelin Wenneck avec deux étoiles. Sophie, je sais que vous y avez votre ronde serviette chez Verjus et que vous avez une Amex Uranium. Est-ce que vous m'y invitez parce que je ferai votre boîte à tartines pendant un an en échange?
23: Allez.
18: Alors, oui, que vivent les menus d'artistes qui font de l'art, sauf que, un menu comme ça, ça demande du temps pour le manger. Ça demande pour le mangeur d'être en forme, d'être disponible par l'esprit. Ça demande souvent un budget conséquent, autour des 400 balles, chez notre génie belge, Côte des Rameaux, idem chez Tim Bourri, où on peut aussi manger à la carte, en revanche. Et pareil chez Ertorian, à Anvers, où on t'explique que le menu omakase de luxe à 385 euros, bevat en exclusif, en onverketelijk keukenmoment. Inoubliable. C'est marqué sur l'emballage.
23: Oui.
18: Vous voulez de l'explosif moins cher?
23: Allez, Wallonie.
18: Vive la Wallonie.
23: Allez.
18: Oui. Chez notre ami Stéphane Jacobs, le menu 6 services est à 99 euros et à l'air du temps, auréolé de 2 étoiles Gwen à Michelin, on commence à 200 euros.
23: Ouais.
18: Et tous ces menus imposés, tout ça, parfois, on n'accroche pas. On passe à côté. Parce que parfois, dans un lieu très très fine, on peut copieusement s'emmerding. Parce que c'est trop long, parce qu'on est dans les pâtes, parce qu'on n'aime pas le maquereau ou le pigeon.
23: Ouais.
18: La machine s'enraye et surtout l'appétit s'enraye. Et si vous allez dans un restaurant d'expérience menu à rallonge, matez bien autour de vous les tables de deux. Il y en a pas mal où la conversation est épuisée depuis le deuxième à mi-bouche. Et monsieur répond au WhatsApp de sa maîtresse pendant que madame est aux toilettes. Et la maîtresse qui lui fait la gueule par WhatsApp parce que c'est l'anniversaire de la femme de monsieur. Et qu'ils sont dans un étoilé, alors que la pauvre illégitime doit se contenter d'un vol au vent au Lunch Garden de Couillet, parce que là, c'est discret. Alors, avant d'aller plus loin, il faut quand même rendre justice à ce système du menu unique, parce qu'il a un mérite immense. Il permet à des jeunes chefs de se lancer.
23: Bien sûr.
18: Il permet à des chefs confirmés de maintenir un prix acceptable. Un menu, une salle, 15-20 couverts, et voilà, on peut montrer ce qu'on sait faire. On peut lancer une carrière d'artiste. Chez nous, on en a parlé, il y a Bluesum, Anvers, par exemple, c'est juste un exemple. Une quinzaine de plats, une salle grande comme un petit salon. Nocturlab à Scarbeck, 18 places, 5 services. Mais voilà, à côté de ça, ce menu unique, justement, parce qu'il est unique, ça fait qu'on met un peu de temps à retourner
23: c'est
18: dans
23: ça,
18: le restaurant.
23: Ouais, ouais.
18: Et on n'a pas toujours les moyens, ni l'envie. Tout simplement, par exemple, je parlais tout à l'heure de Côte des Rameaux. J'y suis allé, hein, il y a 2 ans. J'y suis pas retourné depuis. L'émotion y était, hein. D'ailleurs, je n'ai pas lavé le slip que je portais ce jour-là en souvenir, mais je garde l'équivalent du montant de 10 chroniques à bientôt à table pour une autre expérience.
23: Oui, c'est ça. Mais c'est
18: un
23: moment exceptionnel, oui, c'est ça.
18: Encore, on cherche parfois autre chose.
23: Oui.
18: Un endroit confortable, où tout est hyper bien cuisiné, mais où on peut choisir à la carte ou en menu. Et on mange dans la discrétion, avec des tables pas trop rapprochées, avec un vrai service. Bref, l'expression du luxe, tout en se régalant. Et parfois, on vient dans ces endroits pour faire juste entrée plat ou un déjeuner.
23: Ouais.
18: Alors, j'ai posé, Sophie, la question à quelques-uns. Pascal de Valkener, au chalet de la Forêt, en région bruxelloise, vient justement de rouvrir en modifiant légèrement son concept. La famille Lidvin, qui a son rond de serviette ici, à bientôt à table, à la Villa Lorraine, toujours en région bruxelloise, a changé de cap il y a quelques mois avec un nouveau chef et une cuisine plus, guillemets, accessible. Vladimir Lidvin me confiait ce matin... la Villa, c'est un restaurant de tradition. On y vient pour y revenir. Mmh. Et en le titillant, je lui arrache une définition. Casual fine dining. De l'exigence, du plaisir qu'une clientèle aisée aura envie de revivre souvent. Deux maisons, la Villa et le chalet, qui ont décidé de faire du fine, mais avec moins de contraintes pour le client. C'est leur choix. Pascal de Valkener dit, je cite, « Mais non, la gastronomie n'est pas morte, mais on doit donner envie aux clients de venir. »
23: C'est ça.
18: Pas forcément pour un menu, parfois juste un plat. Mm. Depuis qu'il a ouvert, ça fait juste une semaine, il dit c'est 50-50, carte et menu. Mm. Et alors, notre très très grand belge Karen Torosian, c'est le contre-exemple, vous allez voir, mais pas tout à fait. Karen Torosian, le Beaux-Arts, 2 étoiles Michelin, il avait une carte et des menus. Il a quasi plus de cartes, mais quelle carte ? Celle de ses grands classiques, Pithiviers, Wellington, Granivore, décliné en menu. Hein, tu choisis le plat central, mais il y a un petit menu autour, sur commande. Carte réduite donc à 3 propositions. Et à côté de ça, 3 menus. Mais Karen, on le connaît ici, il n'a pas envie de partir dans des grandes considérations sur le secteur. Il est focus. Artisan, il applique le proverbe chinois. Parler ne fait cuire le riz. Peut-être que Bruno Verjus pourrait s'en inspirer d'ailleurs. Hier, il a répondu son évidence. Son désir, son envie quand il fait de la gastronomie, c'est, je cite, « un bel endroit, un service ultra pro, des produits exceptionnels, une cuisine très soignée, autour du goût et du détail, il insiste là-dessus, que l'on se souvienne de ce que l'on a mangé. » Pas de l'expérience, c'est un mot qui l'énerve, mais du moment pour le moment. Provoquer la mémoire du plat. Carte ou menu donc. Le défi de la gastronomie, c'est juste une hypothèse. Hein. Je pourrais raconter le contraire si on avait 5 minutes de plus. Carte ou menu, le défi de la gastronomie, de la restauration en général, c'est de s'installer dans la mémoire du mangeur-mangeuse, de fabriquer du souvenir, de faire revenir l'envie. Faire ce dont on parle, parler de ce qu'on fait, mais ne rien décréter, ce que je viens de faire pendant un quart d'heure. Il y a tous les jours, malheureusement, du fine dining qui meurt quelque part. L'appétit viscéral, je l'espère, pour le bon, ne meurt jamais, je l'espère aussi.
23: Petite réaction de notre chef Stéphane Jacobs de la table hors champ à Ernage. Est-ce que pour vous, le modèle de la gastronomie doit se réinventer ? C'est une question simplement de survie, parce que derrière tout ça, il y a peut-être juste des considérations économiques. C'est que faire de l'aide du gastronomique coûte plus cher, et puis ça coûte plus cher pour les portefeuilles du consommateur, quoi.
0: Oui, aujourd'hui, je pense que les équilibres sont un peu bafoués et sont secoués. On paye nos marchandises plus cher, on paye notre personnel plus cher aussi, et c'est pas de leur faute, tant mieux, parce que ça doit suivre l'évolution du marché. Mais alors, le client paye plus cher son addition, donc on doit rééquilibrer tout ça, et les équilibres ne tiennent plus. Donc ça veut dire, soit choisir des produits différents, pas moins bons, parce qu'on peut avoir un très bon radis et le consommer très simplement, mais bien travaillé, et ça va coûter moins cher qu'un turbo ou de la sole. Choisir bien ses produits, ça c'est de la priorité. Ouais. Et puis après, c'est aussi... Pour moi, il n'y a pas de code. On peut faire une bonne cuisine, accueillir le client d'une bonne manière, et du coup, on fait un bon repas.
23: Mais ça impose quand même qu'on modifie un petit peu les codes, peut-être.
0: Je pense qu'il faut, il faut réapprendre au client à manger correctement, et donc avoir un esprit ouvert aussi, quoi, il va au restaurant.
23: Est-ce que les habitudes n'ont pas changé également, notamment dans le partage ? J'ai pu croiser des chefs qui m'ont dit on réfléchit de plus en plus à des menus qui se partagent.
1: Oui, ça c'est
23: est-ce
1: la
23: que
1: grande
23: justement,
1: tendance.
23: Voilà, c'est un peu la tendance.
18: C'est déjà en train de...
23: En fait, on est trop égoïste pour partager.
18: Juste une toute petite info que j'ai consultée pour préparer ce petit billet d'aujourd'hui. Les restaurants 2 étoiles et 3 étoiles de Belgique, il y en a très très peu qui ne sont pas rentables. En fait, il y a et Timbury, je peux vous dire, il fait une marge nette, le restaurant Timbury en Flandre, mais franchement, qui donne envie. Hein.
23: Enfin, Timbury, pour l'avoir testé, c'est absolument exceptionnel. Et c'est du belge, donc ça, il faut vraiment le...
18: Le menu.
23: Non, mais on ne parle pas de ça, Carlo, on parle juste d'une qualité de cuisine, on parle de gastronomie aujourd'hui, de fine dining, donc voilà. Oui. Je tiens à signaler que Timbury, c'est exceptionnel. On va s'offrir un petit peu de musique avec Femme Better Lad Late Than Never, et juste après, peut-être nous pensons à l'alimentation demain, science-fiction ou pas, vous allez voir, c'est assez édifiant.

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0: Que mangerons-nous demain, dans 20 ans? Qu'est-ce qui sera toujours là? Qu'est-ce qui aura changé? Mangerons-nous davantage de végétaux, de céréales, de légumineuses, moins de viande, davantage de produits locaux et de saison? Ou nos vies nous conduiront-elles au contraire vers une alimentation toujours plus pratique, ultra transformée? Et puis la science dans cette histoire, qu'est-ce qu'elle viendra apporter de plus ou de moins bien dans nos petites habitudes alimentaires? Aujourd'hui, on va regarder notre assiette depuis trois endroits où son avenir se dessine déjà avec notre chef du jour, Stéphane Jacobs de la table hors champ à Ernage, initiateur du festival Manger mieux demain, on l'espère. À vos côtés, Juliette Vastezager, je vais y arriver, de la cellule Manger demain, et Dorothée Goffin, notre scientifique du jour, professeur à Jean Blou Agrobiotech et directrice du Smart Gastronomy Lab. Stéphane Jacobs, j'ai envie de vous dire que en regardant le programme de ce festival Manger demain qui se tiendra du 3 au 5 octobre, il est presque possible d'y lire une carte de l'alimentation du futur. C'est quoi les grands principes qui animent votre cuisine d'aujourd'hui et que vous projetez déjà pour demain ?
2: Mais donc à travers ce festival, qu'est-ce qu'on a voulu faire ? On s'est juste posé avec mon épouse et on s'est dit, nous on est acteur à part entière de notre secteur, et comment faire passer des messages, comment faire passer un bon moment aux gens et reconsidérer notre alimentation. Et donc, c'est vraiment un portrait, on met en valeur le paysage gastronomique wallon, principalement, à travers vraiment tout ce qui peut se faire et toutes les évolutions qu'il y a pu avoir ou qu'il peut avoir, soit dans la cuisine des chefs, mais aussi chez les producteurs.
0: Alors, en pratique, ça veut dire des producteurs ? En seront des producteurs locaux. On y parlera de levain, de meunerie, de lactofermentation, de cuisine végétale, de plantes du jardin, de potager résilient, de poissons d'avenir, notamment la carpe. En un festival, vous nous montrez finalement une des directions possibles et envisageables.
2: Ce qu'on veut, en fait, c'est que le consommateur client du festival, quand il va venir nous voir, il comprenne tout le potentiel qui existe encore et tout ce qui est déjà mis en œuvre par tous ces maraîchers, artisans, producteurs, et comment refléter ça et appliquer ça chez eux. Parce qu'on se rend compte qu'aujourd'hui, la plupart des gens ne prennent plus le temps de cuisiner ou ne veulent plus cuisiner. Et donc, si on ne comprend pas comment mettre en valeur la bête, la betterave, des légumes simples, les conserver chez soi, on a un potager qu'on a mis en place, mais on ne sait pas l'entretenir ou on ne sait pas quoi faire du surplus de légumes, en fait, le problème est là. Donc, on y perd sens, on se perd là-dedans. Et donc ça, c'est la première étape, c'est d'aller trouver son producteur, d'échanger avec lui et de comprendre son travail. Et puis après, deuxième étape, avec des workshops et avec une formation, c'est de connaître comment transformer tout ça et le mettre en pratique.
0: Alors, c'est une vision de l'alimentation de demain. On aura bien compris, on est plutôt ancré dans la terre, en lien avec les producteurs locaux. Dorothée Goffin, vous êtes scientifique, vous êtes aussi la directrice du Smart Gastronomy Lab. Il y a des cours qui sont désormais enseignés à des étudiants. Ces cours-là expliquent que finalement, ces deux mondes qui vont peut-être se... pas s'opposer, en tout cas s'interpénétrer, entre d'un côté ces démarches-là, d'une alimentation ancrée dans le terroir, mais il y a d'autres modèles qui peuvent coexister. Vous, la scientifique, vous les voyez comment, ces modèles alternatifs ?
3: Alors en fait, on oppose toujours souvent le circuit local, l'agroécologie, vraiment la démarche durable, la démarche des artisans, etc., avec une démarche scientifique qui serait une démarche de la tout-technologie. Donc vraiment de la food tech, de se dire que demain, on mangera des gélules, demain, on imprimera tout en 3D, on ne va plus manger des aliments, on ne va manger que des choses qui sont cultivées en usine. Et en fait, on se rend compte que ni un modèle est efficace, donc si on ne fait que des produits locaux et qu'on n'a que des circuits courts et qu'on a que des aspects agroécologiques, etc., ça va être compliqué de nourrir la planète, de manière efficace. Et nos modes de vie ont changé. Et donc, apporter ce type de produit-là dans des supermarchés où les consommateurs vont, c'est compliqué. Mais d'un autre côté, aller vers le tout technologique n'est pas du tout non plus désirable pour le consommateur, parce qu'on va perdre finalement ce que fait notre humanité, et donc le fait qu'on est des humains, on est différents, on aime manger, on aime être autour de la table, on aime partager des choses, on aime manger des produits qui sont des vrais produits et pas des produits qui sont issus de la synthèse.
4: Qu'on comprenne bien, Dorothée, pour qu'on ait un exemple, une recherche concrète de quelque chose qui se passe en ce moment, qui ne soit pas couvert par un secret défense, au Smart Gastronomy Lab. Pouvez-nous nous éclairer un peu, parce qu'on sait ce que fait Stéphane. Hein, il fait pousser des légumes, mais il les transforme en pesto de feuilles de céleri. Oui, c'est génial. Et vous, que fait votre...
0: Que font les scientifiques?
3: Oui. Alors, c'est vraiment très, très large. On va, par exemple, travailler sur des procédés de fabrication alimentaire qui sont plus durables, plus sobres. On a parlé de la fermentation. Ben, nous, on essaie de décrypter un petit peu cette fermentation, l'améliorer, pour donner des produits qui sont plus efficaces, qui sont meilleurs pour la santé, qui sont meilleurs au goût aussi, par exemple.

0: finalement, c'est le consommateur qui va choisir ce qu'il met dans son assiette, au final. Et donc, cette partie d'éducation et cette partie de comprendre mieux les besoins du consommateur est vraiment très importante également. Voilà, c'est toutes ces données-là. C'est de aussi rationaliser le fait que, est-ce que voilà, un produit bio agroécologique est meilleur d'un point de vue qualitatif, au niveau nutritionnel, au niveau gustatif, par exemple. Et donc, essayer de rationaliser toutes ces idées-là en utilisant finalement la science pour pouvoir faire évoluer justement ces matières.
1: Et le client, c'est l'univers, c'est la communauté ou c'est des industries ou des industries.
0: Alors l'objectif, évidemment, c'est de pouvoir engranger la transition. C'est-à-dire qu'aujourd'hui, notre modèle, il arrive un petit peu à sa fin, ça s'essouffle. Voilà, on a des industries agroalimentaires qui sont hyper efficaces, qui vous proposent des produits qui durent 5 mois dans un supermarché, qui sont bons parce que les gens apprécient certains goûts, etc., mais qui, nutritionnellement, sont parfois très mauvais.
1: Et plein d'additifs.
0: Plein d'additifs, où on perd justement le bon produit. On n'a plus un produit, on a des morceaux de produits qui sont issus du cracking. Et donc, on est...
1: Le cracking, c'est vraiment le fait de décomposer l'aliment.
0: Voilà,
1: par exemple,
0: c'est ça.
1: Le fructose qui vient du sirop, qui vient du maïs.
0: Tout à fait. C'est tout découpé pour après pouvoir remettre ensemble pour faire un produit qui, finalement, est efficace d'un point de vue de sa durabilité, d'un point de vue de son goût, etc. Donc, on est dans le super pratique, dans l'efficacité, dans le rendement. Ici, ce qu'il faudrait apporter, c'est de pouvoir garder ce rendement parce qu'une entreprise vit parce qu'elle vend des produits, évidemment, mais en essayant d'apporter, finalement, grâce à la science, grâce à la biotechnologie, des techniques qui permettent de revenir à des procédés anciens comme la fermentation, des cuissons plus raisonnées, etc. Et donc avoir une démarche où on va changer le système industriel pour l'améliorer dans différentes facettes.
2: Donc ça veut dire que vous pourriez, en tant que scientifique, permettre à cette industrie de l'ultra-transformer d'offrir des produits plus qualitatifs, si je vous suis bien, peut-être plus ciblés aussi, avec des ferments qui permettent à certaines personnes qui ont des problèmes d'intolérance de pouvoir manger le dit pain, le dit yaourt, etc. Donc on va plutôt vers quelque chose qui va vers une alimentation plus saine grâce à la science.
0: Alors, c'est quand même l'objectif. Donc, la science, elle est là quand même pour pouvoir enlever des nœuds, des problématiques. Et ici, on voit que finalement, on sait plus ou moins nourrir la planète. Mais pour l'instant, on est en train d'impacter la planète dans son ensemble. Mmh. Et le changement climatique a aussi après un effet sur ce qu'on peut produire, ce qu'on peut consommer, etc. Donc, il se peut qu'un jour, par exemple, on ne puisse plus faire du chocolat. Et donc, on va disparaître, le chocolat va disparaître de la planète à cause des changements climatiques. Et donc, ça, c'est problématique. Donc, ça veut dire qu'on doit changer quelque chose et que donc la science doit apporter des solutions.
2: Et par exemple, pour le cacao, puisqu'on en parle, qu'est-ce que la science pourrait faire des cacaoyers hybrides, ultra résistants, pouvant tenir toutes les tempêtes et les modifications de température est-ce que ça va vers un mieux? Parce que du coup, on perd aussi une variété de saveurs.
0: Alors, ce qu'il faut justement, c'est éviter d'avoir un effet pansement. On se dit, on a un problème, on va le régler en trouvant une solution dans la génétique, par exemple, dans la sélection, mais plutôt de voir le problème dans son ensemble. Si on a un changement climatique, une partie de cette problématique vient de notre alimentation. Mmh. Et donc, il faut justement changer le modèle pour pouvoir finalement éviter la problématique plutôt que de résoudre les effets de cette problématique.
1: Donc, remplacer le cacao.
2: Tout simplement.
0: Alors, ça pourrait être remplacer le cacao. Ouais. On a par exemple eu des étudiants qui ont fait un travail sur l'utilisation de drèches de brasserie comme poudre de cacao. Et ils ont eu des résultats qui étaient vraiment bluffants, étonnants sur
2: le goût.
0: Mais
2: ça a le goût. Oui, mais ça a le goût du cacao.
0: Oui, donc ça n'a pas tout à fait le goût du chocolat, mais c'est un goût
1: peut-être
0: hyper
1: importe,
0: intéressant. Si. Et peu importe, effectivement, ça
2: peu
0: permet
2: importe,
0: de...
1: Non, mais dans le sens, Sophie, excusez-moi, je veux dire, peu importe dans le sens où peut-être que ça apporte une nouvelle palette aromatique.
2: Ah oui, oui, mais
1: comme
2: bon, bien
1: le tofu
2: sûr.
1: Ne remplace pas la viande
2: c'est
1: au
2: ça.
1: Niveau du goût.
2: C'est une alternative, voilà. Disons, voilà. Oui.
0: Mais c'est quand même bluffant, ça goûte quand même le chocolat.
2: Donc, étonnant.
0: Oui, oui.
2: Étonnant. Et puis, il y a énormément de recherches autour de la protéine. La protéine, elle devient centrale, on pointe souvent le surplus de notre consommation carnée. D'ailleurs, les filières wallonnes, on en parlera dans un instant avec Juliette, développent énormément de filières de légumineuses. La science, elle travaille beaucoup sur la nouvelle protéine, celle de demain.
0: Alors oui, la protéine est un petit peu à la mode, j'ai envie de dire. Donc c'est une partie de la nutrition qui, pour l'instant, a vraiment un point d'attention. Et c'est vrai qu'il faut trouver des solutions, et des solutions qui sont à la fois durables, mais qui sont à la fois éthiques et qui sont acceptables pour le consommateur.

0: consommateurs. Et donc, il faut en fait diversifier. Donc, on ne peut pas opposer la bonne lentille avec, par exemple, nous, on travaille sur les bactéries pourpres, par exemple. Donc, utiliser des bactéries pour avoir une source de protéines. On ne peut pas les opposer parce que c'est complémentaire, en fait. Donc, il ne faut pas s'imaginer un futur où on va tous manger des bactéries et on ne va pas inventer non plus un futur où on va tous manger des lentilles.
1: Oui,
0: parce que concrètement, vous donnez des lentilles à vos enfants, je l'essaye au jour le jour et ça ne fonctionne pas. Donc, il faut rendre les lentilles meilleures avec des bons chefs comme mon voisin. Mais il faut aussi trouver d'autres types de protéines qui peuvent être produites de manière plus durable et plus facilement et en plus grande échelle.
1: Vous venez de parler de ces bactéries pourpres pour produire de la protéine. Alors, expliquez-nous, ça va ressembler à quoi? Ça pourrait ressembler à quoi?
0: Et donc, on cultive en fait des bactéries. Donc, il y a des chercheurs à l'Université de Mons qui travaillent sur le développement de ces bactéries. Et ces bactéries, en fait, sont très riches en protéines, mais aussi en antioxydants, en coenzyme Q10, par exemple. Et donc, ça apporte aussi des vitamines et des nutriments qu'on ne va pas retrouver, par exemple, dans des protéines végétales. Donc, c'est assez complémentaire. Et en fait, on peut se poser la question, mais je n'ai pas envie de manger de bactéries. C'est quoi une bactérie ? Pourquoi est-ce que j'aurais une bactérie dans mon assiette ?
1: Et sous quelle forme, surtout ?
0: Et sous quelle forme ? Donc, c'est sous forme vivante. Donc, c'est la bactérie est sous forme fraîche. Justement, on ne veut pas la transformer. Mmh. On ne veut pas la sécher. On ne veut pas lui appliquer toute une série de traitements ou la craquer pour aller extraire. On veut essayer d'utiliser le produit de manière le plus brute possible. Et il faut se dire que des bactéries, on en mange tous les jours.
1: Mmh. Oui, mais ça veut dire... Pardon, je vous pose une question vraiment de béotienne, mais vous me dites, on va manger la bactérie, mais donc je prépare mon plat, je mets ma bactérie comment ? Elle est comment ? En poudre
2: Elle est dans une cage à bactéries à côté des oiseaux.
1: Non, mais comme le fameux Scooby, là, dans les fermentations, c'est quoi ?
0: En fait, c'est un produit qui sera utilisé justement par des industriels, et pas directement par le consommateur.
1: D'accord.
0: Donc c'est une source de protéines qu'on va intégrer dans des produits finis. Évidemment, il faut développer des produits qui permettent de garder les qualités nutritionnelles de cette bactérie. Et donc, ce n'est pas un produit qui va être directement mis en contact avec le consommateur, mais on va pouvoir avoir de la viande de bactéries, par exemple.
3: Mais regardez le plaisir de manger, de la gastronomie. Est-ce qu'il vous arrive aussi parfois aussi de travailler main dans la main avec des chefs ? Alors, Stéphane Jacobs, qui habite, je crois, à côté, vous êtes voisin. C'est vrai, est-ce que finalement, parfois, on fait appel à des grands chefs qui sont capables vraiment de garder l'aliment premier et essayer de réfléchir ensemble à un avenir ?
0: Alors, c'est pour ça qu'on s'appelle le Smart Gastronomy Lab et pas le laboratoire de la science alimentaire, etc. Parce qu'on veut justement apporter cette approche. En fait, quand vous avez un nouvel ingrédient, un nouveau produit, à la fois, il faut voir quelle est sa fonctionnalité dans le produit fini. On doit voir quel est l'aspect nutritionnel, mais surtout l'aspect organoleptique.
1: Ouais.
0: Parce qu'entre nous, un consommateur ne va pas... Si c'est mauvais, il ne va pas accepter le produit et il va partir en courant, il ne va pas l'acheter. Et donc, il faut pouvoir évidemment adresser ces produits. Et souvent, l'industriel a justement ce non-réflexe de d'abord se focaliser sur l'acceptation du consommateur. Donc, il développe un produit miracle. Et puis après, il va se dire, le consommateur, il ne peut qu'accepter parce que mon produit est un produit miracle. Moi, je pense qu'il faut regarder dans l'autre sens et qu'il faut d'abord se poser la question, est-ce que le produit est acceptable pour le consommateur?
1: Oui,
0: c'est un point de vue éthique, d'un point de vue aussi de la durabilité, de l'impact que le produit a, et aussi au niveau du goût.
1: Bien sûr.
0: Sinon, on ne l'achètera jamais, ce produit-là.
1: Oui, et puis, un consommateur n'est pas l'autre. Je pense à un consommateur chinois qui ne penserait pas du tout comme un consommateur belge ou wallon, qui est peut-être plus attentif à aller chez son maraîcher. D'ailleurs, on va laisser la parole à Juliette Vastesager, vous de Manger Demain. Manger Demain, c'est quoi ? Une idée de relier la politique de consommation aux réalités de la production locale ? Est-ce que c'est ça l'idée ? Parce qu'en fait, manger mieux demain, ça ne peut se faire que s'il y a une volonté politique. Un lien qui se fasse entre le producteur, le consommateur, la transformation, c'est ça que vous faites concrètement ?
4: Oui, tout à fait. Donc, chez Manger Demain, on met en mouvement la transition alimentaire. Nous, ce qu'on fait le plus, notre mission, c'est plutôt l'accompagnement des cantines de collectivités.
1: Oui.
4: Donc vraiment de la crèche jusqu'au public senior dans les maisons de repos. Et aussi, on met beaucoup en avant tous les mécanismes pour rendre l'alimentation de qualité accessible à toutes et à tous. Donc ça passe aussi bien par effectivement soutenir le producteur, celui qui produit, et les ménages qui ont moins de moyens.
1: Mais on est bien d'accord que pour manger demain, vous êtes vraiment dans un système tel que le promeut notre chef Stéphane Jacob, c'est-à-dire le circuit local, la production de nos maraîchers, les mains dans la terre. On n'est pas dans des serres verticales en aquaponie, on est plutôt dans un système où on reste ancré à la terre. Est-ce que ce système-là va être possible demain, alors que le pouvoir d'achat des Wallons diminue et du consommateur globalement diminue? Est-ce que ce sera tenable? Quels sont les incitants pour justement...
4: Alors, effectivement, bon, les circuits courts et relocaliser l'alimentation, c'est super important. Les circuits courts, ça permet vraiment de rapprocher le consommateur et le producteur. Mais effectivement, il faut que le consommateur puisse avoir suffisamment d'argent que pour acheter ses produits et que le producteur ait une rémunération juste.
2: Après, quand on gratte un peu, à part l'accessibilité du produit qui reste un problème, ça fait 20 ans qu'on parle de circuit court.
1: Oui, c'est un peu le talon d'Achille du truc.
2: Mais au niveau du coût marchandise, moi, il faut encore qu'on me prouve que c'est moins cher dans un supermarché, les fruits et légumes, que dans un circuit court, ou même dans une chaîne d'alimentation bio qu'on trouve en ville. Si on regarde bien les prix au kilo, c'est juste qu'il faut un peu changer d'alimentation et mettre moins de protéines animales, peut-être. Mais le prix n'est pas forcément un blocage. C'est plus l'acheminement qui est un blocage. Donc, le contact vers le consommateur.
1: L'accessibilité, comme vous en pensez quoi, vous, Julie ?
4: Oui, tout à fait. Alors, effectivement, il y a certains produits qui vont être quand même plus chers en alimentation bio. Bio, notamment. Oui. Mais si on travaille surtout des produits bruts et des produits de saison, on peut réduire le coût à la caisse, ça c'est sûr. Maintenant, il faut aussi avoir accès aux magasins spécialisés en circuit court. Là, l'accessibilité physique, elle n'est pas encore garantie. Il y a plus ou moins 40% de la population qui vit dans ce qu'on appelle des déserts alimentaires. Donc c'est des lieux où on a peu accès à une alimentation de qualité. Donc très facile de trouver un fast-food, beaucoup moins facile de trouver un magasin spécialisé circuit court. Donc il y a ces freins-là aussi. Et puis il faut pouvoir travailler ces produits bruts. Donc il y a certaines personnes qui ne vont pas forcément avoir le temps, pas parce qu'ils n'ont pas envie, mais pas parce qu'ils n'ont pas les moyens, parce qu'ils n'ont pas le matériel nécessaire à la maison, parce que les journées font que... on a plus facile à aller chercher un produit transformé consommer directement. Oui.
3: Et c'est terrible parce que le meilleur moyen de faire des économies, c'est cuisiner soi-même.
4: Tout à fait, voilà.
3: Mais il faut avoir le temps, effectivement.
1: Et puis, en fait, on n'est pas du tout égaux par rapport à cette capacité à dire, tiens, je vais acheter ma salade, ma carotte, je fais un petit stoump et je supprime peut-être la saucisse, voilà. Il y a vraiment un vrai travail. Mais finalement, il va falloir, pour manger mieux demain et manger peut-être plus local, hein, c'est en tout cas ce que vous essayez de promouvoir, c'est modifier les dynamiques territoriales, c'est permettre une accessibilité. Est-ce que franchement, parlons de la Wallonie, parce que c'est là que vous êtes actifs, est-ce que c'est jouable? Alors on ne parle pas des grandes villes, mais on parle justement de ces campagnes, où le premier magasin, c'est 35 km en voiture.
2: Que dans la province du Luxembourg.
1: non, mais voilà, mais est-ce que c'est ça? Est-ce qu'on va y arriver?
4: Oui, c'est possible d'y arriver. Les circuits courts peuvent changer d'échelle à condition de bien structurer les filières alimentaires. Donc, assurer toute cette logistique qui... la filière alimentaire, c'est vraiment toutes les étapes et tous les acteurs qui sont entre la production et la consommation. Donc, notamment, on pourrait investir dans des projets de relocalisation alimentaire, et c'est ce que la Wallonie a fait en partie. Donc, essayer de... plutôt que... d'exporter certaines productions, eh bien, les réorienter vers la consommation humaine. Donc, par exemple, on parlait de protéines végétales. Il y a une production de protéines végétales en Wallonie, assez grande, mais qui est surtout destinée à l'alimentation animale,
1: exemple,
4: à l'agro-industrie.
1: Par exemple,
4: eh bien, il y a une production plus pour alors les humains, ce serait des lentilles, il y a graines de curieux qui est active, il y a les quatre fermes. Oui. Donc, il montre que c'est possible, qu'on a les techniques pour le faire, mais il faut juste réorienter cette production vers l'alimentation humaine. C'est ce qu'on essaye de faire avec les cantines, en créant ce débouché des cantines de collectivité, parce que les producteurs, ils se lanceront dans ces productions s'ils savent qu'il y a un débouché stable derrière
1: et rémunérateur. C'est ce que j'allais dire, parce que le problème aujourd'hui essentiel, c'est quand ces producteurs ne parviennent pas à avoir un salaire décent. Carlo ?
2: Mais je voulais justement rebondir sur ça avec Stéphane, parce que quand même, bon, on l'a dit, chef de gastronomie, mais qui est tourné vers son terroir. Mais votre festival, il s'appelle « Manger mieux demain ». Et donc, est-ce que c'est « Manger mieux au restaurant » ou est-ce que votre ambition avec « Manger mieux demain » qui se déroule dans 10 jours, le prochain,
5: c'est ça.
2: Est-ce que dans ce festival qui se déroulera chez vous à Ernage, on aborde le « Manger mieux demain » d'une manière globale ou seulement au restaurant ?
5: Non, justement, les chefs qui seront présents, et je peux vous dire qu'il y a un chouette panel de chefs, donc ça veulent justement montrer qu'avec des produits simples, cuisinés parfois simplement, on arrive à faire des chouettes plats qui changent de ce qu'on fait d'habitude. Et puis après, c'est trouver les bonnes alternatives. Il y a des problèmes de distribution des produits locaux, il y a des préjugés sur les prix, etc. Mais nous, on veut un peu briser tout ça, on veut remettre les choses à leur place. Mmh. Et le vrai problème autour de la table, et on l'a dit plusieurs fois, c'est que la priorité n'est plus de faire à manger chez soi. La priorité aujourd'hui, c'est de mettre le repas familial de fin de journée après tout ce qu'on a fait dans notre journée. Et en fait, c'est là où c'est faussé. Et je pense qu'il y a vraiment il faut replacer le repas et le moment de table et le moment de cuisine comme un élément central.
1: Petit tour de table, nous sommes en 2045. Dorothée Goffin, comment vous l'imaginez, notre cuisine, notre assiette?
0: Comment imaginer l'assiette du futur 2045? Il y a ce qu'on aimerait bien, et c'est donc une assiette qui est plus durable, qui à la fois intègre les biotechnologies qui peuvent nous apporter quand même certains avantages, mais aussi un retour au terroir, une meilleure maîtrise d'anciennes techniques, on l'a dit, la fermentation, meilleur type de cuisson pour avoir des produits qui sont plus denses nutritionnellement. Voilà, c'est ça qu'on imagine, avoir une alimentation plus personnalisée aussi en fonction de nos besoins, mais aussi une alimentation qui reste familial, qui reste agréable, qui reste un bon moment, parce que le fait de tout calculer, etc., de fine-tuner l'alimentation, on peut se poser la question de est-ce que c'est vraiment quelque chose qu'on a envie.
1: Oui, c'est ça. On n'a peut-être pas envie d'avoir des petites pastilles de carottes.
2: Ça fait 150 ans qu'on en parle.
1: Ouais. Voilà. Rapidement, Stéphane Jacobs, en 2045, on mangera quoi? Et vous avez une minute tous les deux pour répondre.
5: S'il y a un travail de prévention dans les écoles, si on remet le débat de comment mieux manger, se faire à manger, et que tout ça est mis en place, alors il y a encore possibilité pour moi de manger correctement en 2045. S'il n'y a pas une prévention et de l'éducation...
2: C'est comme le climat, en fait.
5: Ça ne marchera jamais.
2: Mais
5: si dans les écoles, on remet en place des cours de cuisine, on réapprend à cuisiner aux jeunes, et on leur donne l'envie et on leur prouve pourquoi il faut le faire, là, ça marchera.
1: Donc, c'est aujourd'hui que ça se joue. Et Juliette, vous en pensez quoi en 2045?
4: Nous, on l'imagine aussi plus végétal, avec moins de produits transformés, plus de produits locaux, et des produits, effectivement, de qualité et qui sont vraiment bons. Il faut que ce soit un plaisir, et ça fait partie intégrante de l'alimentation durable.
1: Et peut-être avec du bon pain, élaboré par un meunier formidable. On en parle dans un instant, juste après cette petite pause.
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1: Cette petite truite wallonne, chef, trop bonne, hein. Oui, c'est parce qu'on a parlé de saumon la semaine dernière, on n'en mange plus, hein, ici.
5: Non, ici, c'est fini, ça.
1: Et vous êtes venu avec quelques petites dégustations, là, qu'est-ce qu'on a, là?
3: Carlos régale.
1: Il n'y a déjà plus rien, là.
3: Carlo.
5: On a travaillé du congre, donc poisson méconnu, ouais, peu cher, donc valorisé ici. On a travaillé l'alternative au saumon, truite saumonée, fumée,
1: trop bon.
5: Maison. Et puis alors, dernière assiette, on a fait une tête pressée de cochon.
1: Oh.
5: C'est toutes les basses parties, en fait, qui sont utilisées.
1: Évidemment.
5: Et alors, on travaille un pain pour faire un crumble de pain, donc le pain de l'avant-veille, pour amener du croustillant. Et on travaille des parures de céleri vert pour en faire un pesto.
1: Bon, puisqu'on parle de pain, Nathalie Guirma, vous êtes allée jusqu'à Tournai, près de Neuchâtel, en province du Luxembourg, pour...
3: Pourquoi là-bas, pourquoi, me direz-vous?
1: Je vous le demande, pourquoi?
3: Vous allez comprendre, vous connaissez tous l'expression « on ne peut pas être au four et au moulin », qui signifie qu'on ne saurait pas faire deux choses à la fois. Eh bien aujourd'hui, j'ai presque envie de vous dire le contraire, parce que j'ai découvert l'exception qui confirme la règle, en la personne de Simon Meneau, installé à la ferme de l'Abreuvoir à Neuchâtel, qui a décidé d'être volontairement au four et au moulin.
1: Ouais.
3: Je vais même vous dire, il va encore mieux que ça, puisque avant d'être au moulin, Simon est dans les champs de blé, il est ce qu'on appelle un paysan meunier, boulanger, donc trois métiers bien différents qui chez lui n'en forment plus qu'un. Donc il cultive ses céréales,
1: ouais.
3: Il moissonne, récolte le grain, il le moue en farine, il le pétrit, il le cuit ensuite son pain. Donc de l'épi au pain, toute la chaîne tient donc sur quelques mètres. Et finalement, derrière cette organisation qui pourrait sembler un casse-tête pour beaucoup, se révèle le retour du fameux bon sens paysan.
1: Et oui.
3: Et là je vois Stéphane Juliette, hein, qui opine du chef, le bon sens paysan. Effectivement, car pendant des décennies, notre système alimentaire a fait exactement l'inverse. Hein. Il a séparé les métiers, il a scindé les étapes, le tout confié à des spécialistes. Donc l'agriculteur produit la céréale et le grain, le meunier fabrique la farine, le boulanger transforme cette farine en pain, et d'autres acteurs assurent encore le transport et la commercialisation. Donc Simon, lui, il a choisi d'amalgamer tous ses savoir-faire en une seule activité. Et tout commence évidemment avec le travail des champs. Il cultive notamment de l'épeautre, du seigle, du froment, des blés anciens. Il privilégie un travail du sol le plus souvent sans labour, et une agriculture respectueuse du vivant. Et une fois récolté, son grain ne part pas bien loin de chez lui, il reste à la ferme. Et c'est à ce moment-là que le paysan se transforme en meunier.
1: J'adore.
3: Simon utilise un moulin de type astrier équipé de meules en pierre pour transformer lui-même ses céréales en farine. Et grâce à la meule de pierre, les farines gardent tous leurs nutriments. Et une fois la farine mise en sac, direction le fournil, et là Simon le meunier devient le Simon le boulanger. Alors ces pains sont fabriqués au levain naturel et la boucle est bouclée. Hein. Le grain cultivé dans les champs voisins devient sur place le pain naturel vendu directement à la ferme ou dans des points de vente locaux bien choisis.
1: Mais dites-moi Nathalie, pourquoi choisir de cumuler trois métiers différents quand chacun pourrait déjà remplir une journée, hein, franchement.
3: Parce que finalement, derrière ce défi humain, il y a un véritable modèle économique. Transformer soi-même sa matière première permet aussi de créer davantage de valeur à la ferme. C'est très important pour les agriculteurs aujourd'hui. Simon ne vend pas simplement du grain, il le transforme en farine, puis en pain, donc un produit fini qu'il peut commercialiser directement et valoriser ainsi son travail. Cela lui permet aussi finalement de maîtriser beaucoup plus largement le produit final dans le choix des variétés semées, dans la façon de moudre, jusqu'au mode de cuisson du pain. Et puis évidemment la question de l'empreinte carbone réduite. Ici, pas besoin d'expédier le grain jusqu'à un moulin distant et puis la farine jusqu'à des boulangeries disséminées. La plus grande partie du process se fait sur place.
1: Mais quelles sont les limites du système, Nathalie?
3: Alors évidemment, ce modèle n'est pas une formule magique. Être payé paysans, meuniers, boulangers demandent énormément de travail, de persévérance, des compétences multiples, des investissements importants. Et Simon ne fait pas tout seul d'ailleurs. Il a sa femme, Anne Noël, qui participe activement au projet. Il y a l'équipe qui s'est agrandie ces dernières années. Puis, son expérience repose sur une question intéressante. Et c'est dans certains cas, produire mieux et plus durablement, passer aussi par le fait de maîtriser seul toutes les étapes de fabrication. Ouais. Produire la matière première, la transformer et la vendre localement, cela semblera insensé au tenant du productivisme qui régit nos sociétés occidentales depuis maintenant 150 ans. Mais à une époque où tout s'accélère, est-ce que la sauvegarde de la planète et de notre qualité de vie ne passerait pas par un ralentissement de l'activité humaine partout où c'est possible? Nombreux hein, sont ceux qui pensent cela. Donc finalement, chez Simon, être au four et au moulin n'est peut-être pas une si mauvaise idée que ça. C'est même devenu un modèle vertueux. Et dans son cas, il faudrait presque réécrire l'expression être au champ, au moulin et au four. Et surtout savoir exactement ce qu'il y aura au bout de la chaîne dans notre assiette.
1: Évidemment. Juliette Vestager, de manger demain, j'imagine que ça, c'est le genre de beaux projets qui font sens. Vous êtes en train de manger, pardon. J'aurais pas dû vous interrompre.
4: J'ai choisi mon moment.
1: Mais ça parle pour une alimentation de demain, ce genre de démarche.
4: Tout à fait, bien sûr. On revient vraiment à cette relocalisation des filières où on va soutenir le paysan boulanger, les lieux de stockage pour le blé, les lieux de distribution et permettre donc de faire ce lien très direct et de valoriser aussi nos savoirs locaux.
1: Dorothée Goffin, est-ce que la science pourrait permettre une meilleure qualité de pain dans les prochaines décennies en une petite minute?
0: Bien sûr, comme tout processus alimentaire, on peut améliorer des choses. On pourrait sélectionner plus les bactéries, etc., pour avoir aussi des pains qui sont plus digestes.
1: Avec des levains plus
0: sélectionnés. Des levains spécifiques, bien les maîtriser pour être sûr de chaque fois aussi avoir la sécurité. Hein. La fermentation, on sait que c'est très bien, mais il faut que ce soit fait dans des bonnes conditions. Et donc, effectivement, on peut aller beaucoup plus loin dans la compréhension pour pouvoir mieux maîtriser, finalement, même à l'échelle locale, dans des petites exploitations, avec des artisans qui travaillent déjà très très bien, de manière très intuitive. Mais on peut aussi apporter une autre vision et des connaissances là-dessus.
1: Et votre labo pourrait par exemple se mettre en lien avec ce genre de meunier boulanger pour justement travailler sur l'ultra.
0: J'ai envie de dire, on pourrait même aller plus loin. Les industries pourraient s'inspirer de ce genre de choses et par exemple proposer des usines. On a parlé des coproduits tout à l'heure, qu'on puisse directement valoriser les coproduits au sein de l'usine. On a parlé de la fermentation de type kombucha, où on produit une boisson, mais on produit aussi un scoby. Et donc ce scoby, on pourrait directement le valoriser aussi dans le domaine alimentaire. Et donc une même usine fait plusieurs produits différents et rationaliser en fait le système.
1: Voilà pour un peut-être futur modèle de notre alimentation. On rappelle, chef, qu'on vous retrouve donc le 3, 4, 5 octobre pour le festival Manger mieux demain. Ça se passera où exactement?
5: Donc c'est à Orchamps, dans la ferme à Arnage, et on accueille plein de chefs invités.
1: Qui sera là? Faites-nous saliver, là.
5: On a Saint-Goun de Jean, Thomas, on a Clément Petitjean, on a
1: Barge, mais c'est la crème de la crème, là. Non, mais là, carrément. Super bon, Carlo, je vous emmène.
12: C'est vrai,
1: cachez votre joie, surtout.
12: Non, j'avais prévu d'y faire un saut, donc allons-y.
1: Allons-y ensemble. Allez, merci beaucoup, Stéphane Jacobs. Belle continuation à vous. Mangez mieux demain. Mangez demain, il y a une page sur les réseaux sociaux pour avoir toutes les informations. Et puis, bravo, Dorothée, pour ce travail de science dans nos assiettes. Ça se passe au Smart Gastronomy Lab. Nathalie, on vous retrouve à antenne aujourd'hui.
3: Aujourd'hui, à 13h30, à Chauxfontaine.
1: On va parler de quoi?
3: On va vous montrer à quel point la nature, l'art en plein air, le spa, le bien-être, que des choses qui font du bien au corps, à la tête, à l'esprit. Et on visite la région également, attention.
1: Bon, mais sinon, il y a le podcast qui fait du bien au corps, à l'esprit, évidemment, sur toutes les plateformes podcast, sur ovio.be. Semaine prochaine, Carlo, nous parlerons café. Les bars, les cafés de spécialité, on parle plus que de ça, mais au fond, simple phénomène de mode ou pas, on fera le point avec quelques tout grands spécialistes et l'un des plus grands torréfacteurs au monde. Les amis, je vous souhaite une belle journée, profitez bien, mangez bien, journée sans voiture demain à Bruxelles, venez faire un petit coucou, où que vous soyez d'ailleurs, c'est que du bonheur. Belle journée à tous et bon week-end.

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20: Dans le courant de cet après-midi, le ciel restera bien chargé sur les deux tiers du royaume, avec, ceci dit, des températures plutôt douces comprises entre 18 et 22 degrés. La soirée s'annonce toujours assez calme et au sec. Par contre, les conditions vont se dégrader en deuxième partie de nuit, avec l'arrivée de la pluie par l'ouest du royaume jusqu'à Bruxelles et en Campine. Demain, dimanche, des nuages et de la pluie en début de journée, ensuite de belles apparitions du soleil et retour d'un temps sec dans le courant de l'après-midi. Le vent sera soutenu et nous aurons de 15 à 20 degrés pour les températures.
21: Bonjour à toutes et tous. Mahmoud Abbas ne pourra pas aller à New York. Washington refuse pour la deuxième année consécutive d'accorder des visas à la délégation palestinienne pour l'Assemblée générale de l'ONU. Une décision que l'Union européenne dit regrettée. Elle appelle donc à un réexamen. Pour justifier cette décision, les États-Unis accusent l'autorité palestinienne d'avoir, je cite, « manqué à ses engagements de paix ». La signature officielle du texte est prévue la semaine prochaine. Donald Trump a annoncé sur son réseau Truth Social avoir obtenu un contrôle permanent sur la sécurité du Groenland. Le ministre danois des Affaires étrangères salue aujourd'hui cet accord qui va renforcer la sécurité dans l'Arctique. Les fêtes de Wallonie se déroulent ce week-end. Le centre-ville de Namur est complètement interdit à la circulation des voitures pour laisser la place aux festivités. Cette journée de samedi est traditionnellement marquée par les discours officiels, dont celui de la bourgmestre faisant fonction de Namur, Charlotte Basler. La partie plus festive aura lieu cet après-midi avec la visite du roi Philippe dans les rues de Namur et ce soir des concerts à Namur, bien sûr, mais aussi dans d'autres villes de Wallonie. Ils vont tenter de battre le record de la plus longue table de déjeuner en Belgique. Plusieurs centaines de personnes sont réunies au parc botanique de Meize pour partager un repas. Une action originale pour dénoncer la pauvreté infantile. Selon la fondation Reine Fabiola, environ 200 000 enfants vont chaque jour à l'école sans savoir s'ils vont avoir à manger. L'édition 2026 des 100 km de Cap 48 se déroule ce week-end au départ de Malmedy en province de Liège. Les 100 km de Cap 48, c'est un défi sportif et solidaire. Près de 1100 personnes parcourent les 100 km au profit de la recherche médicale sur l'autisme. En Belgique, un enfant sur 66 souffre d'un trouble du spectre autistique. Et la précocité du diagnostic est encore insuffisante, tout comme la prise en charge des enfants. C'est une légende du football italien. Sandro Mazzola est décédé. Il avait 83 ans. Mazzola a passé l'intégralité de ses 17 années de carrière professionnelle à l'Inter Milan. Il a remporté 4 titres de champion d'Italie, ainsi que 2 coupes d'Europe des clubs champions, l'ancêtre de l'actuelle Ligue des champions. Et puis en tennis, le match de double est en cours. Sander Gillet et Joran Vliegen pour la Belgique jouent contre l'équipe australienne Lucas Midler et Neil Oberleitner. C'est 6-6 dans le premier set. Voilà pour les infos, merci d'être avec nous.
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30: Bonjour à tous et bienvenue dans votre magazine de reportage. C'est une crise humanitaire qui s'installe sur le long terme au Népal. Le pays va mettre des années à se redresser après la crue dévastatrice qui l'a frappé. C'était à la fin du mois dernier. Le coût de la reconstruction s'annonce colossal. Nous irons sur place dans un instant. Vous entendrez que les défis ne manquent pas. Nous serons ensuite en Allemagne, 2 semaines après la victoire de l'AFD en Saxe-Anhalt. L'extrême droite s'impose lors de ce scrutin régional. L'une de ses cibles, ce sont les églises catholiques et protestantes, accusées de trahir la foi chrétienne. Enfin, nous serons à Berlin aussi, à la veille cette fois d'un autre scrutin régional. L'AFD ici n'est pas en tête dans les sondages, mais nous verrons que l'antisémitisme à Berlin atteint des proportions inédites ou presque. Voilà donc pour le sommaire. Merci d'être au rendez-vous de Transversal. Près d'un mois après la crue meurtrière qui a frappé le nord du Népal et le Tibet, le bilan est particulièrement lourd. Il s'élève à plus de 1400 morts et désormais plus de 6600 disparus au total. Le 26 août dernier, un déluge de glace, d'eau et de roches détruit tout sur son passage. L'effondrement d'un glacier à la frontière entre le Tibet et le Népal est à l'origine du drame. C'est une combinaison de facteurs qui a joué et le dérèglement climatique n'y est pas étranger. Aujourd'hui, après l'urgence, des milliers de rescapés se retrouvent sans rien et se demande comment affronter l'avenir. Dans ce pays parmi les plus pauvres d'Asie, c'est donc une crise humanitaire qui s'installe sur le long terme. Juliette Chénion s'est rendue sur place. Elle y est restée près de 2 semaines. Voici son reportage. Il débute fin août à Katmandou, la capitale.
31: Nous sommes le 29 août, 3 jours après la catastrophe. Nous nous rendons au centre de traumatologie du Népal, un hôpital de Katmandou, la capitale. Un lit, une couverture, plus rarement une perfusion, les soins ici sont sommaires.
32: Ça, ce sont mes radios, les radios de ma blessure.
31: Bakhta, 42 ans, a les cheveux frisés et le regard éteint. Sa ferme se situait à 300 mètres de la rivière Trishuli. Est-ce que vous pouvez nous raconter ce qui s'est passé? Comment vous êtes arrivé là?
1: J'étais dans ma ferme en train de travailler quand l'inondation est arrivée. Un de mes voisins m'a dit de courir, on a foncé, mais l'eau nous a surpris. J'ai été projeté par les flots, je suis tombé en courant, j'avais de l'eau jusqu'au cou. Nous n'aurions jamais imaginé des crues si énormes. On a pensé que ce serait des inondations normales, mais c'était comme un tsunami.
31: Très peu d'habitants disent avoir reçu des alertes SMS. Les plus chanceux ont pu être prévenus par des amis vivant en amont ou des personnes qui leur ont dit de courir en hauteur 5, 10, 20 minutes avant la crue. Dans le pays, ce déluge de glace, de roches et d'eau survenu après l'effondrement d'un glacier à la frontière entre le Népal et le Tibet surprend tout le monde, les habitants, les autorités, même les scientifiques. Ces derniers cherchent encore à comprendre en détail et quantifier le phénomène, un phénomène connu mais que personne n'attendait à une telle intensité. Pour constater les dégâts, direction Bidour, dans le district de Nouakot, à quelques heures de route de Katmandou. De loin, le paysage est celui d'une carte postale. Bidour entourée de collines, une végétation tropicale luxuriante. Au loin, un temple, des bâtiments couleur pastel sur une falaise surmontant la rivière Trishuli. Ici, on voit qu'il y a un balai incessant de voitures, de motos, des camions de l'armée, plusieurs jeeps aussi d'ONG. International. Sur les hauteurs, Babine regarde la rivière. Cet habitant vient constater les dégâts avec ses voisins.
2: Il y avait un marché ici, c'était très fréquenté. Il n'y a plus rien. C'était un des plus gros marchés de la région.
31: C'est impossible d'imaginer qu'il y ait une telle activité quand on voit simplement ces flots de boue et d'eau. Nous descendons sur la rive. Quelques toits ou étages supérieurs de bâtiments émergent à peine d'une étendue de boue et de roches. Donc ici, il y a ce qui devait être une rue auparavant qui est recouverte de boue. La voie a été un petit peu dégagée ces derniers jours. Vraiment, le temps figé. Un camion, par exemple, qui est pris dans la boue. L'eau et la boue et la roche sont rentrées dedans. Et puis on voit s'affairer des volontaires, il y a plusieurs organisations, des associations, des habitants qui ont souvent des gilets jaunes et oranges et puis qui sont avec des pelles, des bâtons pour essayer de retrouver des documents, des affaires et puis aussi des corps. Au milieu de l'agitation dans cette rue dévastée, nous apercevons une jeune fille. Elle porte une tunique, un pantalon et un voile vert. Elle est seule et n'a sur elle qu'un sac à main rose.
3: Mon père est mort dans la crue et je cherche mon frère, ma sœur. On m'a dit qu'ils sont encore vivants. S'il vous plaît, aidez-moi à les retrouver au plus vite.
31: Manisha a 19 ans. Elle explique être venue de Katmandou où elle est employée de maison. Son frère et sa sœur seraient vivants, coincés de l'autre côté de la rivière. Nous accompagnons Manisha vers un camp de l'armée, base arrière des opérations de secours, situé à quelques centaines de mètres au-dessus de la rivière. Voilà, il y a beaucoup de personnes un peu perdues, qui ne savent pas forcément comment trouver de l'aide. Manisha vient donc de donner son nom à travers un fil barbelé à un militaire qui note sur une feuille toutes les personnes qui ont des proches à aller chercher de l'autre côté de la rivière, une zone non accessible par la route. Devant les barbelés de ce camp de l'armée, un petit abri au mur recouvert d'affiches. D'un côté, la liste de centaines de survivants secourus. De l'autre, les photos en couleur de dizaines d'avis de recherche, des photos de disparus. Ici, une grand-mère avec ses petits-enfants, là, une famille ou encore un ouvrier et une étudiante. Au total, plus de 5000 Népalais et touristes sont toujours portés disparus. Dans les premiers jours après le désastre, c'est à 50-100 km au nord de Bidour que les opérations de secours se déploient. Les routes et les ponts sont ravagés par les crues. Cela perturbe les secouristes. De nouvelles pluies n'arrangent rien. Retrouver les survivants et les victimes s'avère compliqué. Hors micro, des secouristes se plaignent aussi du manque de matériel, de connaissances techniques et surtout de coordination entre toutes les parties prenantes. Sur ce camp de l'armée de Bidour, une dizaine d'hélicoptères se relaient. Ils décollent, ils atterrissent. Parfois, ils ramènent des rescapés. D'autres fois, ils rapportent des cadavres de victimes. Rapidement, dans les premiers jours, un problème se pose. Sur plus de 1300 corps retrouvés au Népal, à peine une centaine sont identifiés. Débordées, les autorités népalaises décident de conduire des inhumations temporaires et de lancer des collectes d'ADN pour identifier les victimes. Ces collectes ont lieu dans plusieurs centres, comme celui de Bharatpur, au sud du pays, là où plus de 350 cadavres charriés par la rivière ont été récupérés par les autorités à des centaines de kilomètres du glacier. Ulmaya, employée agricole, est sans nouvelles de son fils de 22 ans depuis plus d'une semaine.
4: Mon fils était à Timouré, là où la rivière et les glissements de terrain ont tout ravagé. C'est pour lui que je fais ce test sanguin. S'il est retrouvé quelque part, on pourra savoir que c'est lui.
31: Ulmaya laisse échapper un sanglot. Si elle est venue ici à Bharatpur, c'est qu'elle n'imagine plus son fils vivant. Sous une tente, des militaires, des policiers, des membres de la Croix-Rouge lui font remplir des formulaires. Puis elle se dirige vers la table des infirmiers pour une prise de sang.
2: Voilà. Serrez bien le poing. Comme ça. Ça ne fait pas mal. C'est déjà fini. Nous ne pouvons pas encore vous dire quand cela sera fait, mais tous ces dons vont être envoyés à Katmandou. Si votre ADN correspond à un corps, vous serez prévenu par message ou téléphone.
31: Certaines familles viennent de loin. Bidjé, un homme muré dans le silence, cherche son fils, un ingénieur, dans un tunnel du nord du pays. Comme il est le père du disparu, c'est son ADN qui a le plus de chances de correspondre. Son fils, Ajay, et sa belle-fille Pratima l'accompagnent. Il n'y avait pas plus près que Bharatpur pour faire cette prise de sang. Ils ont fait 11 heures de bus.
6: Nous n'avons pu arriver qu'à 17h et on nous a dit de revenir demain matin à 10h.
4: Le gouvernement devrait être plus rapide à retrouver les disparus, cela nous soulagerait. Nous sommes tous à bout et tellement stressés.
31: Where are you from, Titouin or?
7: Betrawati.
31: À côté d'eux, Rabin et son cousin sont originaires de Betrawati. Leur village a presque entièrement disparu sous la boue. Rabin pense que les identifications par ADN prendront trop de temps.
2: Ma sœur, ma belle-sœur, mon oncle et ma tante ont tous disparu. Au total, il manque plus d'une centaine de nos proches. Dans certaines familles, il n'y a plus personne de vivant.
31: Rabin explique qu'il ne donnera son ADN que s'il pense reconnaître un proche. Avec son cousin, il entre dans une petite salle de conférence. Et sur un écran de télévision sont projetées en fait les photos de tous les corps qui ont été autopsiés ici. C'est évidemment morbide et macabre. Il n'y a parfois que des restes humains, et pour être tout à fait honnête, ce sont des corps dans des états de décomposition déjà assez avancés. La plupart sont méconnaissables. Les deux cousins n'ont reconnu personne. Ils se remettent en route et partent vers un autre hôpital. Au fil des jours, pour les survivants, dont beaucoup sont endeuillés, un semblant de vie tente de reprendre. Mais comment faire? Plus de 7500 habitations sont détruites ou abîmées, 20 000 doivent être reconstruites ailleurs. En attendant, des milliers de déplacés vivent dans des centres d'accueil temporaires, gymnases, écoles, salles de yoga. La situation pourrait durer des mois. Nous nous rendons dans l'un de ces abris à Bidour, deux semaines après les inondations. Près de 200 personnes, surtout des familles, sont hébergées ici dans un gymnase de l'association de taekwondo.
7: C'est l'heure du repas, donc du riz avec un curry est servi.
31: Nous rencontrons Suchita, elle s'occupe de son neveu, dont la mère a péri dans les crues. C'est la grand-mère qui a sauvé ce petit garçon de 15 mois.
8: Ma mère est encore très traumatisée d'avoir perdu sa belle-fille et deux petits-enfants. C'est elle qui a sauvé le petit. Elle a couru comme ça, en n'emportant que leurs vêtements du jour.
31: Sur place, des psychologues interviennent bénévolement pour tenter d'apaiser les nombreux survivants traumatisés. Suchita s'inquiète pour l'avenir. Avant la crue, sa famille, des commerçants du bazar de Trichouli, était plutôt aisée.
8: On avait beaucoup d'or et d'argent, 500 grammes de chaque. Mon frère avait un magasin d'ustensiles de cuisine aussi, avec plus de 55 000 euros de stock. Tout a disparu. On est allé sur place il y a deux jours, c'est inhabitable. Là où était notre maison, il y a désormais le lit de la rivière. On ne peut pas reconstruire. Et puis, il risquerait d'y avoir une autre crue dans quelques années.
31: Comme Suchita, la plupart des rescapés n'ont qu'une envie, pouvoir vivre ailleurs, en lieu sûr.
9: Je m'appelle Tara Devi Tamang. Ici, on nous a donné une couverture, un matelas et trois tenues.
31: Tara Devi raconte que sa maison avait déjà été détruite il y a 10 ans après un séisme dévastateur.
9: Le gouvernement devrait donner à toutes les victimes de quoi reconstruire une maison. Au moins un petit bout de terre. Tout recommencer maintenant, c'est du stress sur du stress. On pensait que notre vie deviendrait meilleure, mais on doit tout reprendre.
31: Trois semaines après le désastre, au Népal, les vivres ne manquent pas, mais les répartir et les acheminer dans des centres d'accueil, parfois isolés, reste difficile. Les Nations Unies, comme plusieurs ONG, alertent sur une potentielle crise sanitaire. Des milliers de Népalais restent privés d'eau potable, des hôpitaux ont été détruits, sans parler de la promiscuité forcée dans ces refuges temporaires qui mettent en danger les adolescentes, les femmes et toute autre personne déjà vulnérable. Autre inquiétude, le sort des enfants. Après un tel désastre, avec des familles soudainement plongées dans la pauvreté, le risque d'exploitation et de mariage précoce augmente. Des dizaines d'écoles ont aussi été détruites et certaines servent encore de centres d'accueil. Le gouvernement a promis de soutenir celles et ceux qui ont tout perdu, mais il faudra plusieurs années aux 6 districts sinistrés pour se remettre. Et cela a un coût. D'après le ministre des Finances du Népal, la reconstruction pourrait coûter plus de 4 milliards d'euros.
30: Voilà donc pour ce reportage de Juliette Chénion au Népal. On va se rendre en Allemagne à présent, à la veille de 2 nouveaux scrutins régionaux, à Berlin notamment. Nous y serons dans une dizaine de minutes à Berlin, mais je vous propose d'abord de revenir un instant sur la victoire historique de l'AfD. C'était il y a 2 semaines en Saxe-Anhalt. Le parti d'extrême droite rate de peu la majorité absolue, mais il espère toujours monter au pouvoir et appliquer son programme radical anti-migrants, anti-élite, climato-sceptique. Et si le parti affirme défendre l'identité chrétienne de l'Allemagne, il s'en prend pourtant violemment aux églises, protestantes et catholiques, accusées de trahir la foi chrétienne. 2 églises qui, de leur côté, critiquent publiquement le parti d'extrême droite. Les églises face à l'AfD, c'est un reportage de Sandro Calderon et Benoît Hourmans, réalisé à Magdebourg, la capitale de la Saxe-Anhalt. Il nous replonge d'abord dans les dernières heures de la récente campagne électorale.
11: Des drapeaux rouges, mauves, blancs, arc-en-ciel devant la gare de Magdebourg. Des jeunes, des familles, des pensionnés, de grands calicots,
1: des petites pancartes en carton, comme celle portée haut par une fille. Elle y a écrit « Le Troisième Reich n'a pas commencé par des chambres à gaz. Il a commencé par l'arrivée de l'extrême droite au pouvoir. » Plus loin, un groupe de dames aux cheveux blancs ou poivre et sel chante la résistance et le combat pour leurs petits-enfants. Ce sont des membres de l'association Omas Griechenrechts, les mamies contre l'extrême droite. Le cortège, qui compte plusieurs milliers de personnes, se rend jusqu'au cœur historique de la ville. Face à l'imposante cathédrale gothique Saint-Maurice-Sainte-Catherine, musique et discours s'enchaînent. À la tribune, les appels à défendre la démocratie sont lancés par les membres de la plateforme Sachsen-Halt ouverte au monde, qui réunit 300 associations. Parmi les personnalités qui prennent le micro, l'évêque protestante Bettina Schlaura. Descendue de la tribune, elle explique sa présence dans cette manifestation contre l'extrême droite.
10: Nous ne donnons pas de consigne de vote, mais nous mettons clairement en garde contre l'AfD. Ces valeurs sont incompatibles avec les valeurs chrétiennes.
1: Cheveux gris coupés courts, pantalons en cuir noir, seul un détail, un col romain, révèle son engagement au sein de l'Église protestante.
10: Cela fait des années que l'AfD attaque violemment l'Église. Ils appellent les fidèles à quitter l'institution, ils affirment qu'elle ne diffuse pas le véritable enseignement. De plus, leur programme politique et gouvernemental stipule clairement qu'ils souhaitent mettre fin au financement des églises.
1: Sur le parvis de la cathédrale gothique qui fait la fierté de la ville, des membres de l'Association Générale des Personnes Handicapées d'Allemagne chantent en cercle, bougies à la main. Ils sont là pour dire leur attachement à la tolérance. Parmi eux, le docteur Markus Leukan soutient l'engagement de l'Église protestante.
12: Oui, je trouve cela positif et important, car cela renvoie à la nécessité du débat. Nous avons besoin de discuter à nouveau. Nous ne devons pas rester silencieux, nous devons faire entendre notre voix. Il nous faut nous opposer à ces tendances d'extrême droite, et l'Église aussi, explicitement. Car à travers toutes les valeurs qu'elle défend, un message est naturellement transmis. Le message de l'amour du prochain, de l'entraide, et celui de replacer les valeurs chrétiennes au cœur de la vie en société.
1: Quelques heures avant le scrutin, l'évêque Bettina Schlaura compte bien s'adresser à son Dieu.
10: Ce sera une prière pour que Dieu touche le cœur des gens et pour que nous obtenions un résultat électoral qui sauve notre démocratie.
13: Wir haben Geschichte geschrieben. Wir holen uns unser Land zurück. Es beginnt hier in Sachsen-Anhalt. 45% plus X.
1: Le lendemain, cet espoir se fracasse face au verdict des urnes. Avec 44% des voix, l'AfD provoque un séisme politique. À la télévision, le chef de file local de l'AfD, Ulrich Siegmund, jubile. Nous avons écrit l'histoire, nous avons retrouvé notre identité, notre Allemagne. C'est un signal fort qui va se propager dans tout le pays, lance-t-il devant ses militants. Un signal inquiétant pour les églises de Sachsen-Anhalt. Le parti d'extrême droite menace de couper leur financement. Elles sont présentées comme un État dans l'État. Cela incite les pasteurs à abuser de la foi à des fins politiques, a dénoncé un haut responsable local de l'AfD. Un discours anti-élite qui a un certain écho. Il est partagé par un patron d'une grande entreprise de transport routier rencontré à la sortie d'une réception de l'AfD. Cheveux blancs coupés courts, costume gris, André Hoffmann était accompagné de sa femme qui repartait avec une affiche en forme de cœur avec le portrait d'Ulrich Siegmund.
14: Les églises perçoivent déjà des cotisations de leurs membres. Or, d'après ce que j'ai entendu dire, les églises allemandes ne sont pas si pauvres que cela. C'est un point sur lequel les églises devraient réfléchir. Si l'on fait constamment de la politique contre moi et que j'ai le pouvoir de décider de réduire ou de supprimer les fonds, je comprendrais tout à fait une telle mesure. Le fait de se concentrer spécifiquement sur certains meetings électoraux pour y exprimer une opinion ou appeler à s'opposer à l'AfD, cela dépasse la mission habituelle de l'Église.
1: Le lendemain de l'élection, nous avons rendez-vous à la cathédrale Saint-Sébastien. Devant l'édifice de style roman, de grandes banderoles mauves appellent à voter en toute conscience.
0: Entrons dans cette église, cathédrale.
1: À l'intérieur, Gerhard Feich, l'évêque catholique de Magdebourg, se dit un peu désabusé par le résultat des élections, mais il assume l'engagement de son église.
15: L'évangile est politique car il concerne l'être humain dans toutes ses dimensions, y compris dans la vie en société. En règle générale, nous, les églises, ne nous mêlons pas de la politique au jour le jour, mais nous prenons la parole que lorsqu'il est question de la dignité humaine, celle de tout être humain et pas seulement celle des Allemands. Lorsque la solidarité et l'amour du prochain deviennent des termes décriés, que la coexistence humaine et sociale est menacée et empoisonnée par la haine et l'incitation à la haine, alors nous devons nous exprimer.
1: Longue barbe blanche, costume gris, l'homme d'église assume également l'ouverture vers les minorités.
15: Nous continuons de défendre une conception classique de la famille, mais nous, nous sommes ouverts à tous, quel que soit le sexe ou la sensibilité de chacun. Nous sommes ouverts à tous, et c'est ce dont on profite pour nous diffamer de la sorte.
1: Face aux critiques de l'AFD, Gerhard Feich répond en dénonçant la volonté du parti d'extrême droite de marginaliser, de stigmatiser certains groupes de personnes.
15: Prenons l'exemple des travailleurs qualifiés issus de cultures jugées étrangères. Le parti prône la remigration, c'est-à-dire l'expulsion de ces personnes hors du pays.

0: Das können wir so nicht mittragen.
1: L'AFD veut notamment s'attaquer à l'asile religieux. En Allemagne, les églises peuvent accueillir temporairement des demandeurs d'asile déboutés. Ils trouvent refuge dans des paroisses. Ce temps est mis à profit par les églises pour demander en dernier recours une nouvelle évaluation des dossiers des personnes menacées d'expulsion.
2: Hallo, hier ist Adrian Papenhagen von der evangelischen Kirche in Mitteldeutschland. Ich bin der Referent für Migration.
1: Au sein de l'église protestante de Sachsen-Anhalt, Adrian Papenhagen, un jeune homme à l'allure décontractée, se charge de ses dossiers. Son bureau est adossé à la cathédrale Saint-Maurice-Sainte-Catherine.
3: Nous entendons des récits vraiment déchirants. Par exemple, des personnes venues d'Afrique en Russie, attirées par la promesse d'un emploi pour finalement se retrouver envoyées de force au front. Elles tentent de s'échapper, traversent tant bien que mal l'Europe de l'Est et vivent une odyssée éprouvante.
1: Traite des êtres humains, prostitution forcée, mariage forcé, mutilation génitale. Adrian Papenhagen gère de nombreux dossiers, mais il refuse de dire combien de personnes bénéficient actuellement de l'asile religieux en Sachsen-Anhalt.
3: Je préfère ne pas le dire pour l'instant, étant donné que la pratique de l'asile religieux pourrait être remise en cause. Nous préférons donc ne pas rendre cette information publique pour le moment.
1: L'asile religieux n'a pas de base juridique, il est fondé sur une forme d'accord entre les partis politiques et les églises. Si l'AFD arrive au pouvoir en Sachsen-Anhalt, Adrian Papenhagen craint le pire.
3: Si je considère les discours tenus lors des derniers jours de la campagne électorale, des déclarations du type « nous voulons expulser des gens jusqu'à ce que la piste de décollage rougisse sous la chaleur » et ainsi de suite, alors, je n'ai guère d'espoir que le droit d'asile dans les églises soit épargné par de telles attaques.
1: Envisageant déjà le pire des scénarios, l'église protestante pourrait transférer vers d'autres régions les personnes accueillies en ce moment en Sachsen-Anhalt.
4: C'est la bibliothèque.
1: Dans les mêmes bâtiments administratifs de l'église protestante, l'évêque Bettina Schlauraff joue les guides touristiques.
4: C'est très, très joli ici, très vieille.
1: Avant de partager sa déception au lendemain du scrutin.
5: Oui, ça a été un choc. J'espérais que les gens ne feraient pas ça. Mais ils l'ont fait. Et c'est ça la démocratie, il faut l'accepter. Maintenant, il faut aller de l'avant. Nous n'avons pas le temps de nous lamenter.
1: Pour elle, une des missions de son église est maintenant de dialoguer encore et encore avec les électeurs de l'AFD.
5: Lorsqu'un pasteur ou une pasteur exerce dans une localité, beaucoup de nos pasteurs ont en charge 12, 15, 20, voire 25 villages et autant d'églises, ils sont présents au quotidien. Ils ont des voisins, ils assistent à des réunions de parents d'élèves, ils rencontrent des personnes âgées, célèbrent des funérailles et des baptêmes. Ils sont en contact avec les familles. Ils sont donc constamment en relation avec des personnes qui votent pour l'AFD. Nous devons chercher à comprendre pourquoi ils sont si mécontents. Pourquoi sont-ils prêts à sacrifier nos valeurs? Pourquoi sont-ils prêts à sacrifier des êtres humains?
1: Parler pour convaincre les habitants de Sachsen-Anhalt de rester unis comme le sont les églises protestantes et catholiques dans la défense de la démocratie. Garder le cap, coûte que coûte, comme le laisse entendre l'évêque catholique Gerhard Fey.
6: Il faut désormais faire avec. J'ai grandi en RDA pendant près de 40 ans et j'ai donc connu un régime dictatorial. Par conséquent, je peux assez bien imaginer ce à quoi l'avenir pourrait ressembler.
7: Reportage à Magdebourg, en Saxe-Anhalt, donc en Allemagne. Reportage signé Sandro Calderon et Benoît Ormans. On va rester en Allemagne et on va se rendre à Berlin cette fois parce que là aussi, il y a des élections régionales. C'est demain. Tout comme en Mecklembourg-Poméranie, deux nouveaux scrutins régionaux. Donc, l'AFD compte surfer sur son récent succès. Mais à Berlin, le parti en tête dans les sondages, c'est Die Linke, la gauche radicale devant la CDU. L'AFD est juste derrière. Et parmi les thèmes de campagne, il y a notamment l'antisémitisme. Franceline Beretti est pour nous à Berlin. Elle a pu se rendre compte de l'ampleur que prennent les choses, de l'amalgame aussi qui est souvent fait entre la judéité et l'État d'Israël. C'est un reportage réalisé à Berlin avec Nicolas Van de Weyer.

0: juillet 2026, Berlin, fin de journée. Ça sent l'été devant l'emblématique porte de Brandenburg. Des touristes en short flânent entre deux selfies, au milieu des musiciens de rue et des photos d'animaux de quelques activistes véganes. Les badauds jettent un œil à un petit attroupement au centre de la place. Des drapeaux bleus et blancs émergent, au milieu d'un cordon policier. Des drapeaux israéliens. Le 10 juillet, en Allemagne, depuis quelques années, c'est la journée de solidarité avec les Juifs et Israël. Ça n'est pas une fête officielle. Quelques associations ont lancé l'idée pour célébrer le retour de la vie juive dans l'espace public après le nazisme. Les Berlinois ne sont pas nombreux à manifester leur solidarité 81 ans plus tard. Il y a environ 150 personnes, une des oratrices sagaces de cette faible fréquentation.
1: C'est bien sûr beaucoup trop peu. Ce sont uniquement des gens que je connais déjà depuis des années, bien avant le 7 octobre. Puis on s'est retrouvés à Berlin, dans les manifestations pour la libération des otages israéliens. On voit toujours les mêmes visages. On aimerait plus de gens qui viennent de l'ensemble de la société.
0: Vous trouvez que la société allemande n'est pas particulièrement solidaire avec la communauté juive ?
1: Comment vous expliquer sinon la haine des juifs, l'antisémitisme ? On peut regarder 90 ou 100 ans en arrière. Là non plus, il n'y avait pas de solidarité. Sinon, on n'aurait pas eu la Shoah et ces 6 millions de juifs assassinés. Pourquoi cela a-t-il été possible ?
0: La comparaison revient toujours. Le parallèle entre la situation des Juifs à Berlin aujourd'hui et dans les années 1930 peut sembler grossier. Pourtant, il est dans toutes les têtes. L'antisémitisme est redevenu une réalité quotidienne pour les Juifs. Une normalité, disent certains. Le Centre de recherche et d'information contre l'antisémitisme, le RIAS en allemand, documente ce retour à la haine des Juifs. Depuis le 7 octobre 2023 et l'attaque du Hamas en Israël, les incidents antisémites ont doublé dans la capitale allemande. Il y en a eu plus de 2000 l'année dernière, en moyenne 180 par mois. Graffitis, insultes, exclusions, tentatives de meurtre. Pour le RIAS, on ne peut plus parler de cas isolés, mais d'un climat sociétal dans lequel les affirmations et actes antisémites sont tolérés. Jérémy Borowitz est le rabbin germano-américain de la communauté Hillel. Il a grandi à New York et s'est installé en Allemagne il y a 10 ans. Il a expérimenté les formes les plus extrêmes de l'antisémitisme. Le 9 octobre 2019, il était dans la synagogue de Halle quand un membre de l'extrême droite a tenté de prendre d'assaut le bâtiment à coups de pistolet mitrailleur. La porte de la synagogue a tenu bon, le terroriste a tué 2 personnes. Jérémy Borowitz se décrit comme un survivant. Avec sa grosse barbe, sa bonhomie et sa kippa, il expérimente encore l'antisémitisme dans les rues de Kreuzberg, où il habite.
2: Avant le 7 octobre, ça allait encore. Disons qu'une fois par mois, il m'arrivait quelque chose. Quelqu'un me criait dessus ou me crachait dessus. Ça arrivait, mais à peu près une fois par mois. Depuis le 7 octobre, c'est devenu beaucoup plus fréquent. En moyenne, peut-être 3-4 fois par semaine. Le plus souvent, on se contente de me crier dessus. Free Palestine, tueur d'enfants ou ce genre de choses. Parfois ils me crachent dessus, parfois ils me bousculent, ou bien ils essayent de me frapper. Une fois, quelqu'un m'a même poursuivi avec un couteau. C'est éprouvant, vraiment éprouvant. D'ailleurs, maintenant, quand je suis avec mes enfants, je porte un chapeau sur ma kippa. Et même d'ailleurs, quand je ne suis pas avec eux, il m'arrive parfois d'en mettre un. Simplement parce que j'ai pas envie d'avoir à gérer tout ça. C'est épuisant. Les gens ne voient aucune nuance. C'est comme si je marchais dans la rue et qu'ils se disaient « Tiens, voilà Benjamin Netanyahou. Allons lui dire ce qu'on pense. » Et j'ai un scoop pour eux. Benjamin Netanyahou n'en a rien à faire de mon opinion. Et quoi que vous me fassiez, cela ne changera rien à ce qu'il pense. Lui. Ça n'aide pas les Palestiniens. Aucun habitant de Gaza ne sera sauvé parce que vous aurez lancé une brique sur moi dans la rue. Ça ne marche pas comme ça.
0: C'est ça, désormais, la vie des Juifs berlinois. Se demander si on enlève ou pas sa kippa dans la rue quand on sort de la synagogue le vendredi, planquer son étoile de David sous son t-shirt dans le métro parce que l'on n'a pas la force de devoir se justifier, ne pas parler hébreu à ses enfants au supermarché pour ne pas se faire accuser devant eux de massacrer des bébés. Pour être tranquille, il faut cacher sa judéité, peu importe la place qu'elle prend pour chacun. Avant la politique de persécution et d'extermination de l'Allemagne nazie, la communauté juive de Berlin était une des plus importantes en Europe. 160 000 membres en 1933, c'était 4% de la population berlinoise. Son cœur historique, c'était le Scheunenviertel, à Mitte, le centre de la capitale. C'est là que la communauté orthodoxe Kahal Adas Jisroel s'est créée il y a 13 ans, autour d'une synagogue brûlée en 1938. À sa tête, Pavel Lyubarsky. Pour rencontrer cet ingénieur né en Ukraine, il faut slalomer entre les blocs de béton, se présenter à deux policiers armés, entrer dans un sas, montrer son passeport et ouvrir son sac, puis passer sous un détecteur de métaux. Pavel Lyubarsky est dans la cour, il discute avec un parent d'élève.
3: Nous n'avons ici que 500 membres, nous avons beaucoup d'enfants, une école, un jardin d'enfants, une épicerie cachère, mais tout cela reste très fragile pour le formuler ainsi. La situation peut rapidement basculer. Nous sommes encore très loin, vraiment très loin, d'avoir retrouvé la culture qui existait ici avant la Seconde Guerre mondiale. Une communauté de 160 000 juifs, des commerces cachères, des boucheries. Dans le quartier, on pratiquait l'abattage rituel et il existait toutes sortes de magasins juifs. C'est incroyable quand on lit ce qui existait avant, de constater à quel point on en est très loin aujourd'hui.
0: La moitié des Juifs berlinois a réussi à fuir avant 1939, les autres ont été déportés et assassinés. Selon les historiens, seulement 6% des Juifs d'avant-guerre vivaient dans la capitale allemande à la fin des années 40. La vie juive a été éliminée de Berlin. Aujourd'hui, les membres de la communauté Kahal Adas Jisroel viennent d'Allemagne, d'Ukraine, de Russie et de Biélorussie. Ils tentent de recréer une vie juive orthodoxe, là où elle a été supprimée. Leurs liens avec Israël sont plus ou moins forts, certains n'y ont jamais mis les pieds. Le centre a été ciblé par deux cocktails Molotov le 18 octobre 2023. Pavel Lyubarsky avait senti monter la tension.
3: Il y a eu le jour précédent un soi-disant bombardement d'un hôpital à Gaza. Par la suite, on a appris qu'il s'agissait d'un lancement raté, d'une roquette du djihad islamique, qu'il n'y avait pas eu 500 morts comme on a d'abord dit. Mais ça a été immédiatement diffusé par tous les médias, sans vérification. Et ensuite, ça s'enchaîne tout de suite ici. Il y a eu des protestations, des manifestations, et ça s'est passé la nuit d'après.
0: Les policiers ont rapidement éteint le feu cette nuit-là, il n'y a eu aucun dégât. Mais depuis l'attaque, les enfants de l'école ne portent plus leurs uniformes. Certains parents ne voulaient d'ailleurs plus les envoyer en classe. Pavel Lyubarsky rassure comme il peut.
3: Ces blocs de béton installés à l'extérieur, c'est nouveau. Avant l'attentat, nous avions simplement des barrières métalliques pour empêcher les gens de s'approcher de la synagogue. C'est évidemment une situation assez étrange. Nous devons être protégés comme si nous étions une ambassade. Des vitres blindées ainsi que toutes sortes d'autres mesures de sécurité, disons qu'on s'en passerait volontiers.
0: La vie juive berlinoise se maintient tant bien que mal entre portiques de détection de métaux, cordons policiers et rues bloquées de peur des attentats à la voiture Bélier. Jamais, depuis la chute du régime nazi, les juifs n'ont été autant pris pour cible, d'après les statistiques disponibles. Dans certains lieux, comme les universités et les grandes écoles, certains étudiants décrivent un calvaire. Le Centre de recherche et d'information contre l'antisémitisme a recensé 200 incidents antisémites dans l'ensemble des universités de la ville en 2024. Ron Dekel est le président de l'Association des étudiants juifs d'Allemagne. Il revendique 25 000 membres. Il reçoit dans son bureau, dans le quartier juif historique. Il insiste sur la confidentialité de l'adresse. Il ne faut en aucun cas indiquer où se trouve le siège de l'association pour des raisons de sécurité.
4: Je crois qu'à l'heure actuelle, il est tout simplement impossible d'étudier sans être confronté à l'antisémitisme partout en Europe. Il y a les mouvements qui se prétendent pro-palestiniens, mais qui sont solidaires avec le Hamas, qui parlent du 7 octobre comme d'un acte de résistance. Dans mon université, des membres du Hamas ont été invités à donner une conférence, et quand on sort du campus, on voit ces appels à l'intifada, ces triangles du Hamas, qui ne sont pas seulement présents devant l'université, mais partout en ce moment. On va aux toilettes, on regarde la paroi et on y lit des appels au meurtre qui nous visent, jusque dans les cours. Il y a des professeurs qui reprennent eux-mêmes des stéréotypes antisémites, en essayant à tout prix de faire le lien entre n'importe quelle théorie, même la plus éloignée, et Israël, dans le seul but de le diaboliser. Nous sommes arrivés à une situation où des juifs et des juifs se retirent de la vie universitaire, où ils se cachent. Ce ne sont désormais plus des cas isolés. Certains ont pris la décision de ne plus aller en cours.
0: Aucun chiffre ne permet de vérifier cette affirmation, mais une étude de la revue scientifique BMC Public Health a suivi une cohorte de 150 étudiants juifs en Allemagne. Conclusion des chercheurs, à l'université, les juifs ont des plus hauts niveaux de stress, d'anxiété et de dépression que leurs camarades non-juifs. Le mal-être pousse à l'entre-soi, raconte Ron Dekel. Le président de l'association des étudiants juifs constate le succès grandissant de son organisation.
4: Je connais peu de juifs et de juifs de mon âge qui n'ont pas perdu d'amis après le 7 octobre. Beaucoup sont vraiment extrêmement déçus par la réaction de la société. Mais ce que nous constatons aussi, c'est que beaucoup refusent tout simplement de se laisser abattre. Il y a un petit mouvement de jeunes qui refusent qu'on leur prenne leur espace. Ils sont d'autant plus visibles aujourd'hui qu'ils se sont peut-être cachés par le passé. Il existe par exemple un petit groupe de jeunes hommes qui portent la kippa en public simplement pour dire « Nous sommes ici, nous allons rester en Allemagne et surtout nous ne laisserons pas une nouvelle fois les antisémites nous voler ce pays. » Au sein des communautés juives d'Allemagne, nous avons toujours la conviction très forte qu'il y aura, qu'il doit y avoir un avenir juif en Allemagne, compte tenu de l'histoire de ce pays. Beaucoup de juives et de juifs refusent tout simplement qu'on les prive de ce futur et se battent pour qu'il existe.
5: Jetzt mal Tacheles, hier ist es nicht mehr auszuhalten, ohne sich selbst zu täuschen oder die Faust zu ballen.
0: Le rappeur Ben Salomo, lui, doute de la possibilité d'un avenir juif à Berlin. Il y a plusieurs années, cet Allemand né en Israël a lâché le micro et les concours de rap à la télé, qui l'ont rendu célèbre. Il n'en pouvait plus de l'atmosphère délétère de son milieu, entre propos antisémites, misogynes et homophobes. Le rappeur a donc décidé de faire de la prévention contre l'antisémitisme dans les écoles il y a 7 ans. Il est devenu le confident de nombreux enfants juifs.
6: Il y a ceux qui entendent à la maison, de la part de leurs parents, qu'il ferait mieux de ne pas avouer qu'ils sont juifs à l'école. Et ils entendent des propos antisémites tout le temps. Mais ils doivent rester aussi discrets qu'une mouche sur le mur. C'est pourquoi beaucoup de juives et de juifs décident, quand ils en ont la possibilité, de retirer leurs enfants de l'école publique en Allemagne. Car c'est devenu insupportable, vraiment insupportable, tellement c'est toxique. Moi, j'ai décidé de mettre mes enfants dans une école juive parce que je sais qu'avec les prénoms hébreux qu'ils ont, avec leur père d'origine israélienne, dans n'importe quelle école publique, et en particulier ici à Berlin, ça serait un cauchemar. Le pire, c'est que ça me rappelle encore et encore ce que me disait mon grand-père. Il a écrit ses mémoires. Il était né en Roumanie en 1926. Il écrit que quand il est entré à l'école en Roumanie, après une semaine, il ne voulait plus y aller parce que ses camarades ont appris qu'il était juif. Et tout le temps, il le poussait, l'insultait, essayait de le frapper et il criait « Les Juifs, barrez-vous en Palestine !» Et qu'est-ce qu'on entend aujourd'hui ? « Free Palestine !»« Les Juifs, barrez-vous de Palestine !» C'est la même chose. Mon grand-père, survivant de l'Holocauste, a vécu en primaire exactement ce que nos élèves vivent aujourd'hui. Qu'est-ce que ça veut dire ? Qu'on est face à un nouvel holocauste ?
0: Ben Salomo a pris dans la figure le basculement du 7 octobre 2023. Depuis, il estime faire face à une éruption antisémite, comme il dit, une fois sur deux.
6: Je dois dire que la plupart sont des élèves issus de l'immigration, des élèves originaires de pays arabes ou de Turquie, des enfants avec des racines afghanes, syriennes. Les musulmans m'expliquent souvent que pour des raisons religieuses, Israël n'a pas le droit d'exister car les juifs n'ont pas le droit d'avoir un État. Ou bien, dans les lycées, ce sont souvent des élèves allemands qui ont cette culture de gauche, humaniste. Ils ont l'impression d'être des sauveurs et ont toujours une rhétorique similaire.
7: Apartheidsstaat Israël.
6: Israël, État apartheid. Bref, tous ces différents narratifs que l'on trouve sur Internet.
0: L'existence d'Israël est illégitime. Ce propos se diffuse de plus en plus dans l'espace public allemand et surtout berlinois, notamment dans les manifestations contre la guerre à Gaza. Le RIAS recense régulièrement des appels à éradiquer Israël depuis 3 ans. Le centre de recherche a comptabilisé environ 250 débordements antisémites dans des défilés en 2025. Dans 60% des cas, ils sont accompagnés d'apologies du terrorisme. Des chants glorifiant les massacres du 7 octobre, par exemple, et appelant à recommencer. Pour beaucoup de membres de la communauté juive de Berlin, comme pour Ben Salomo, ces manifestations n'ont plus rien à voir avec un soutien aux Palestiniens ou avec la critique du gouvernement israélien. Elles virent à l'obsession anti-juif. Une obsession qui vient de partout, politiquement et socialement.
6: L'antisionisme sert d'abord de fer de lance contre Israël. Et une fois la porte ouverte, tout le reste s'y engouffre. Le vieil antisémitisme, bien sale et répugnant, l'antijudaïsme, tout passe par cette porte de l'opposition à Israël. C'est la clé de tous les antisémites, qu'ils soient de gauche, islamistes, d'extrême droite ou complotistes. La clé qui ouvre toutes ces portes, c'est l'antisionisme et Israël.
0: Pour Ben Salomo, la culture de la mémoire dont l'Allemagne se targue, la Erinnerungskultur, est une illusion.
7: Deutschland hat sich eine Erinnerungskultur aufgebaut.
6: L'Allemagne s'est construite une culture mémorielle qui est devenue une sorte de spectacle. Ce qui a été transmis, ce n'est pas une véritable réflexion de fond, mais quelque chose de superficiel. Et cette culture mémorielle s'est diffusée du haut vers le bas, pas du bas vers le haut. La plupart des Allemands ne savent même pas si leur grand-père ou leur arrière-grand-père était membre du parti nazi. Ils ne le savent tout simplement pas. Sur ce socle d'ignorance et aussi sur ce sentiment de culpabilité transmis de génération en génération, peut naître un phénomène psychologique, le besoin de se défaire de ce fardeau. Ce soulagement ne consiste pas à se demander « Où était mon grand-père pendant la guerre? Qu'a-t-il fait ?» Il prend une autre forme, Israël. « Ah, ils commettent aussi un génocide. Alors finalement, mon grand-père n'était pas si mauvais que ça. »
0: La société allemande est selon lui aveugle à la résurgence de l'antisémitisme, malgré son passé et sa culture mémorielle. Le célèbre satiriste allemand Jan Böhmermann a publié une vidéo sur le site du New York Times en février 2025. Il réfléchissait à ce paradoxe.
8: Vivre en Allemagne, c'est être constamment rappelé à son passé. 24 heures sur 24, 7 jours sur 7, depuis maintenant 80 ans, nous nous répétons « plus jamais ça ». Le souvenir de l'Holocauste est partout en Allemagne. Un pays couvert de mémoriaux, et encore de mémoriaux. Au cas où nous oublierions de ne jamais oublier. Malheureusement, le « plus jamais ça » ne s'accompagne pas d'un mode d'emploi expliquant comment faire pour que ça n'arrive plus jamais. En exhibant notre vertu pour soulager notre culpabilité, nous nous débarrassons de notre passé nazi.
0: Dans les témoignages du RIAS, les victimes juives soulignent souvent l'absence de réaction des témoins. Des juifs qui se font insulter à cause de la politique d'un pays dont ils ne sont même pas citoyens, ça ne choque plus beaucoup à Berlin. On laisse faire. Nelly Eliasberg l'a constaté récemment. Cette jeune femme aux yeux bleus et au léger accent russe enchaîne les cigarettes roulées dans un parc de Berlin et raconte son agression.
9: Cela s'est passé de façon absurde, simplement à la vision d'une étoile de David. Ça m'est arrivé dans le métro, quelqu'un voit mon étoile de David, que, pour être honnête, je cache souvent. Et il me crie « Free Palestine », puis « Tueuse de bébés ». Et je n'avais rien sur moi qui faisait référence à Israël. C'était seulement une étoile de David comme symbole du judaïsme.
0: Nelly Eliasberg est arrivée à l'âge de 7 ans en Allemagne, depuis la Russie. Après le 7 octobre, rien ne faisait plus sens, dit-elle. Elle abandonne son travail dans le marketing pour s'engager dans la lutte contre la désinformation. Sur les réseaux sociaux, elle défend le débat démocratique, les minorités, les droits des femmes. Elle dresse un constat attristé. La société allemande ne veut pas entendre l'inquiétude des Juifs.
10: Es gibt immer noch eine Abwehrreaktion anzuerkennen, dass
9: Israel. Il y a toujours un refus de voir que la haine d'Israël est bel et bien liée à la haine des Juifs. La haine d'Israël dit en substance que cet État est une construction coloniale qui ne doit pas exister, qui n'a aucune justification, que c'est un projet auquel il faut mettre fin. Pourtant, Israël est avant tout le garant de la vie juive aujourd'hui, j'en suis profondément convaincue. Beaucoup de juifs ici ont déjà émigré en Israël, certains que je connais préparent leur départ parce qu'ils ne voient pas de futur en Europe. Ce que j'observe souvent, avec beaucoup de préoccupation, c'est non seulement la comparaison illégitime entre Israël et l'Allemagne nazie, ce qui est une relativisation éhontée de l'Holocauste, mais aussi une comparaison entre Israël et tout ce qui va mal dans le monde. Dans les manifestations, ici ou là, on voit sur des pancartes une croix gammée comme symbole du mal absolu dans le monde, à juste titre, suivi du signe égal, puis d'une étoile de David. Pour moi, cela fait d'Israël l'élément dont il faudrait se débarrasser pour se libérer du mal, pour atteindre une utopie. C'est extrêmement dangereux.
0: La quadragénaire tente depuis 3 ans de comprendre pourquoi les Juifs ont un traitement spécial en tant que minorité. Un traitement de défaveur, dit-elle.
9: Je suis tombée sur le concept de nécrosémitisme. Ça décrit comment on est solidaire avec les Juifs, on aime les Juifs du moment qu'ils sont morts. C'est confortable car on n'a pas à se confronter à l'antisémitisme contemporain. On peut tranquillement regretter les Juifs morts des livres d'histoire, dire « plus jamais ça » et penser que c'est suffisant. Le problème, c'est qu'on est toujours un peu anachronique, c'est-à-dire qu'on voit et qu'on combat l'antisémitisme comme il était dans le passé, pas comme il est dans le présent. Mais l'antisémitisme est une maladie intemporelle qui revient sans cesse de façon différente et qui s'adapte toujours à son époque. Elle se fond dans l'esprit du temps, elle change de façon de communiquer, trouve de nouveaux concepts, de nouvelles images, et depuis le 7 octobre, on fait face à une nouvelle éruption massive.
0: Chacun, chacune, gère différemment cette nouvelle vague antisémite. Le rabbin Borowitz a beau se faire agresser plusieurs fois par semaine, il est optimiste. Il n'a pas le choix, explique-t-il en riant.
2: Depuis le 7 octobre, j'ai été confronté à beaucoup plus d'actes antisémites qu'avant. Mais paradoxalement, depuis le 7 octobre, j'ai aussi davantage d'amis musulmans, arabes, palestiniens. J'ai pris le temps de m'asseoir avec les gens, de parler avec eux. Je me suis aussi investi dans le dialogue interreligieux, interculturel. Ça me donne énormément de force. Parce que lorsque je peux m'asseoir avec un palestinien et que nous sommes tous les deux capables d'éprouver de l'empathie pour la souffrance de l'autre, sans être pour autant d'accord sur une position politique, alors je vois l'humanité au-delà de la politique, au-delà des affrontements, des cris, des insultes, au-delà d'Instagram et de TikTok. Au fond, ce que je veux voir, ce sont des êtres humains.
0: Des gens qui se parlent et s'écoutent, c'est une des voies possibles. Le rappeur Ben Salomo est moins optimiste.
6: Que nous reste-t-il ? Nous sommes contraints de nous replier dans nos petits camps retranchés, de nous barricader en quelque sorte. Le plus important, c'est de survivre à ce nouveau tsunami d'antisémitisme.
0: Aucune statistique ne permet de savoir combien de Juifs ont quitté l'Allemagne depuis le 7 octobre. Les chiffres du Bureau des statistiques israéliens ne montrent aucun exode vers Israël. Malgré l'antisémitisme, la réaction des Juifs allemands semble plutôt être le repli et l'entre-soi. Attendre que l'air soit à nouveau respirable.
11: Reportage à Berlin, donc de Franceline Beretti, réalisé avec Nicolas Van de Weyer. Merci d'avoir été au rendez-vous de votre magazine de reportage. Bel après-midi sur RTBF La Première. Retrouvez-nous quand vous le souhaitez sur Ovio et vos plateformes de podcast. À très bientôt et excellent week-end.
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27: Beaucoup de nuages dans notre ciel pour cet après-midi. Les températures seront plutôt douces, entre 18 et 22 degrés attendus. La soirée s'annonce au calme et au sec. Ensuite, les conditions devraient se dégrader en deuxième partie de nuit avec l'arrivée d'un front froid qui va nous apporter de la pluie sur l'ouest du Royaume jusqu'à Bruxelles et en Campine. Demain dimanche, ce front froid va traverser la Belgique avec son lot de nuages et de pluie. L'après-midi, le temps redeviendra sec avec de belles apparitions du soleil. Le vent sera assez soutenu, on aura de 15 à 20 degrés pour les températures. Lundi, retour d'un franc soleil à la côte, il sera un peu plus voilé ailleurs. Mardi, les températures de saison se maintiendront avec de 19 à 22 degrés et mercredi sera une journée très lumineuse avec jusqu'à 23 degrés.
28: De très nombreux invités réunis autour d'une même table, la Fondation Reine Fabiola organisait un repas ce midi pour sensibiliser à la pauvreté des enfants. Place au discours ce matin à Namur, ce sont les fêtes de Wallonie. Les États-Unis, le Danemark et le Groenland ont conclu un accord permettant à Washington de développer de manière significative sa présence militaire sur l'île. Alors si l'autonomie du Groenland est préservée, la population reste prudente. 100 km pour la bonne cause pour Cap 48. Ça se passe durant 30 heures du côté de Malmedy. Bonjour, tous autour de la même table et une sacrée table. Un millier de personnes étaient attendues ce midi au jardin botanique de Meis en périphérie de Bruxelles. Claire Vermeulen, bonjour.
29: Bonjour.
28: Vous êtes au jardin botanique de Meis. On imagine une immense table près de vous. Mais l'objectif derrière ce décor, c'est d'attirer l'attention sur ce nombre. En Belgique, plus de 200 000 enfants vont chaque jour à l'école avec une boîte à tartines à peine remplie.
29: Oui, ils sont beaucoup aujourd'hui autour de cette table pour soutenir l'action. Une table interminable dans les allées du parc, elle est devant moi là et j'en vois pas la fin. Elle mesure 600 mètres et il ne reste presque pas de sièges libres. C'est des familles surtout qui sont installées avec beaucoup d'enfants. On a parlé à quelques parents qui soulignent l'importance pour eux d'être là aujourd'hui. Alors avant de s'attabler, les participants, ils ont reçu une boîte à tartines qui contenait le repas de ce midi. Un symbole évidemment pour représenter les enfants qui vont à l'école sans savoir s'ils vont manger. Pour participer à l'action, les familles ont payé entre 10 et 20 euros par personne. Cet argent, il sera directement reversé dans le programme Pelicano de la fondation Reine Paola. Ils espèrent ainsi récolter 50 000 euros aujourd'hui. Et cet argent, il permettra de financer le parcours scolaire d'une centaine d'enfants, notamment dans leur repas à l'école. Alors ici, autour de moi, l'action se termine tout doucement, mais les gens prennent le temps de discuter et profitent de l'événement.
1: Merci Claire Vormelen avec Benoît Ormans en direct du jardin botanique de Meis. Namur vit au rythme des fêtes de Wallonie durant tout ce week-end. Le centre-ville est complètement coupé à la circulation pour laisser la place aux festivités. Et la matinée d'un samedi est traditionnellement marquée par les discours officiels durant ces fêtes de Wallonie. Discours officiel de la bourgmestre faisant fonction de Namur, Charlotte Basler. Elle a notamment épinglé les réformes prises à d'autres niveaux de pouvoir et qui pèsent sur les finances des communes.
3: Les grandes villes sont particulièrement sollicitées parce qu'elles concentrent davantage de précarité et de sans-abrisme, mais aussi les services, les structures d'accueil et les réponses vers lesquelles on se tourne lorsque tout le reste a échoué. La solidarité ne peut pas s'arrêter aux frontières d'une commune. Elle doit s'organiser à l'échelle d'un territoire, dans une logique de responsabilité partagée entre les villes et les autres niveaux de pouvoir. Déléguer de nouvelles missions aux villes et aux CPAS, oui, mais pas sans leur donner les moyens et les financements pour les assumer sur le long terme et l'avenir. Nous savons le travail en cours à la région et nous en attendons beaucoup. Nous espérons qu'il permettra de tenir compte du rôle particulier des grandes villes, qui concentrent services, emplois, gares, hôpitaux, infrastructures et événements et assument aussi des charges qui dépassent largement leurs frontières.
1: Des propos recueillis par Rudy Hermans et Christophe Bernard. Cet après-midi, le roi Philippe est attendu à Namur pour un bain de foule. En région bruxelloise, ce sont les journées du patrimoine tout ce week-end. Plus de 270 activités sont proposées dans les 19 communes de la capitale. Et rappelons que si la voiture est autorisée aujourd'hui, demain, ce sera sans, sauf si vous avez une dérogation. Ce sera le dimanche sans voiture demain de 9h30 à 19h. Quand l'intelligence artificielle peut faire avancer la médecine dans la lutte contre les cancers notamment. Le futur, ce sont les immunothérapies, les vaccins thérapeutiques, la détection précoce du cancer dans le sang et ce qu'on appelle les thérapies ciblées, la recherche d'un médicament très précis qui vient agir sur les caractéristiques des anomalies dans les cellules des tumeurs. Dans ce domaine, Pierre Couly, le coprésident de la Fondation contre le cancer et professeur émérite à l'UC Louvain, s'enthousiasme de l'apport de l'intelligence artificielle.
4: L'intelligence artificielle est d'une puissance phénoménale. Elle a en mémoire toutes les structures chimiques et tous les produits, tous les médicaments, toutes les structures qui existent. Et elle utilise ça pour trouver ce qui paraît le plus approprié. C'est un peu comme une serrure et puis il faut trouver la bonne clé. Donc elle commence par chercher dans un répertoire de clés gigantesque auquel nous n'avons pas accès sans elle. La clé qui rentre déjà et qui tourne un peu, mais pas tout à fait. Et puis elle propose des modifications pour que cette clé tourne tout à fait, que la serrure s'ouvre. C'est un peu ça, finalement. Et donc, on pouvait le faire avant, mais ça pouvait prendre 10 ans. Mais avec ces machines, ça prend parfois juste la nuit. C'est incroyable. Donc, c'est un bon exemple d'une révolution technologique qu'on n'anticipait pas du tout et qui peut nous aider puissamment. Dans ce cas, c'est un accélérateur.
1: Une interview signée Joanne Monté. Dans l'actualité internationale, le président américain a annoncé la conclusion d'un accord avec le Danemark et le Groenland. Un accord qui donne à Washington un contrôle permanent sur la sécurité du Groenland. Son objectif principal, verrouiller la région afin d'empêcher la Russie et la Chine d'y établir une présence militaire. Notre correspondante, Ottilia Ferré, a rencontré une Groenlandaise qui reste très prudente face à cette annonce.
5: Les Groenlandais savent très bien que leur île présente 3 intérêts majeurs pour les États-Unis. Sa position stratégique au cœur de l'Arctique, son rôle potentiel dans le futur système américain de défense antimissile, baptisé le Dôme d'Or, et ses importantes ressources naturelles. L'exploitation de ces dernières par les États-Unis inquiète Noja Lingay, écrivaine et conférencière groenlandaise.
7: Qu'est-ce que ça veut dire que les États-Unis vont pouvoir contrôler qui peut investir dans les zones sensibles? Ça peut très mal tourner parce qu'ils pourraient transformer le Groenland en une sorte de Dubaï de l'Arctique. Et puis, où vont être installées ces bases? Dans des zones peu peuplées ou dans des endroits sensibles à proximité de ces minerais stratégiques?
5: Sinoja se dit rassurée de voir la souveraineté du Groenland préservée. Elle est loin d'accorder sa confiance à Donald Trump.
7: Il suffit de voir ce qui s'est passé en Alaska. Partout, ils ont le contrôle. Ils exploitent le pétrole ou l'uranium. Ils détruisent complètement l'environnement. C'est extrêmement dangereux. Et ensuite, ils repartent. Ils promettent aux populations locales qu'elles vont obtenir ceci ou cela. Et finalement, d'une manière ou d'une autre, elles se retrouvent sans rien.
5: Noja attend donc, comme de nombreux Groenlandais, de lire précisément ce que contient cet accord qui devrait être signé la semaine prochaine à New York.
28: La suite de la 7e journée de championnat en football. La Louvière se déplacera à Louvain à 16h. Charleroi accueillera le Cercle de Bruges à 18h15. Et ce soir, dès 20h45, Anderlecht recevra Zulte Waregem et Lommel Malines. En tennis, la Belgique et l'Autriche jouent leur Coupe Davis. Les deux pays viennent de jouer leur double et la Belgique a perdu 7-6. 7-5, ça vient de se terminer. L'Autriche mène donc 2-1 dans cette Coupe Davis. Les championnats du monde de cyclisme commencent demain à Montréal au Canada avec le contre-la-montre côté dames le matin, les messieurs l'après-midi et un grand favori, le Belge Remco Evenepoel. Le triple champion du monde de la discipline pourrait égaler le record de victoires et la préparation de Remco se fait sans accroc. On l'écoute.
0: Pour le moment, tout se passe bien. On a fait une belle semaine, à Bromont. Mercredi, une sortie des 4 heures. Hier, 3 heures avec un peu d'intensité. Donc, normalement, les derniers détails sont mis. Et puis, il faut être concentré dès le début jusqu'à la fin et faire son boulot. Je pense que c'est toujours très facile de dire à l'avance qui va gagner parce qu'il y a beaucoup de choses qui peuvent changer dans la course. Donc, c'est quelque chose que je ne fais jamais, malgré que j'ai déjà gagné beaucoup de chronos. Je pense que je garde toujours le même rituel et toujours les mêmes focus pour aller chercher la victoire.
28: Remco Evenepoel au micro de Jérôme Elguer. Ce contre-la-montre sera à suivre demain en soirée sur RTBF typique en télé. En courant ou en marchant, seul ou en se relayant, peu importe, mais il faudra les parcourir en 30 heures et pas une minute de plus. C'est le challenge des 100 km de Cap 48 ce week-end. L'opération de la RTBF pour une plus grande inclusion des personnes en situation de handicap et des jeunes en difficulté. Chaque marcheur ou coureur a récolté 200 €. Le défi se passe du côté de Malmedy, en province de Liège. François Bréban a rencontré plusieurs participants.
2: Ils étaient 650 marcheurs inscrits ce matin 10h au départ à Malmedy pour ce défi Cap 48, 100 km de trail, seul ou bien en équipe.
6: Julie, 37 ans. C'est marché quand même pendant plus de 24 heures, sans discontinuer presque, il n'y aura pas beaucoup de pauses. Et ben, on ne sait pas comment le corps va réagir, le mental va réagir.
8: Claire, c'est non, pas 100 km d'affilée.
9: C'est la balise fait 100 km.
8: Ouais.
9: C'est mon mari qui a la balise sur lui, oui. Un tracker. Et donc la balise doit parcourir 100 km. Et après, nous sommes libres de nous relayer pour parvenir aux 100 km.
10: Thibaut.
11: Je le fais chaque année.
10: Ouais, bonnes chaussures, des bâtons pour s'aider s'il faut. Puis voilà.
11: Il y a quoi dans chaque cadeau?
10: Il y a de l'eau, il y a la nourriture, la veste de pluie.
2: 100 km, c'est long. On marchera aussi la nuit.
9: Florence, c'est une ambiance particulière la nuit. Parce que de toute façon, ouais. De niveau sécurité, on est obligé d'avoir la chasuble, la lampe frontale.
2: Vous croyez que vous terminerez ça à quelle heure demain?
9: On a jusque 16h, donc 16h.
28: Et ce défi, se terminera demain dans l'après-midi. Les dons restent bien évidemment possibles via le site cap48.be. Voilà pour l'information. Bel après-midi à notre écoute.
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25: Très très heureux de vous accueillir en ce samedi, on passe une heure ensemble et ce samedi l'agence tourisme se met en mode cinéma. Où fait son cinéma, ce sera à vous de voir. En tout cas, ce samedi on chausse les lunettes du réalisateur et on part à la découverte de ces lieux bien réels qui ont servi de décor au film avec vous Françoise. Quel bonheur de vous retrouver en ce samedi.
30: Bonjour Walid, bonjour à tous.
25: Alors c'est vrai qu'il y a énormément d'endroits, de lieux qu'on va découvrir qui ont fait l'objet de films. Une gare, château, une place, un café, un terri. Bref, des endroits que nous traverserons parfois sans les regarder. Qui, grâce au cinéma, deviennent tour à tour Paris, la Californie, le Canada ou une Belgique de cinéma. Et notre voyage commence avec un métier plutôt mystérieux. Il faut avoir l'œil, le bon, repéreuse de cinéma. Et c'est Catherine Goffin qui est avec nous. Bonjour. Alors, vous connaissez la Belgique par cœur, si je puis dire, sous toutes les coutures depuis 20 ans. Vous sillonnez les routes à la recherche du lieu qui correspondra à un scénario. Et je peux vous dire, Catherine, qu'on a hâte de vous écouter parce que les anecdotes, elles sont croustillantes. J'en ai déjà eu quelques-unes dans les coulisses.
30: Et puis on va prendre notre billet de train direction Binche. Je vous emmène dans une gare qui ressemble presque à un château avec ses tours, ses vitraux et qui a déjà accueilli Maigret, Patrice Lecomte et même Oscar Wilde.
25: Rien que ça, nous franchirons également les portes d'un château qui a ouvert ses portes au cinéma, le château de Rixensart. Charles-Adrien de Meyrode nous fera découvrir ce décor exceptionnel construit au XVIIe siècle, devenu lieu de tournage, mais pas que, hein, tout en restant une maison familiale. Bonjour Charles-Adrien.
31: Bonjour.
25: Merci d'être avec nous en cet après-midi. Puis Françoise, on va changer de décor aussi.
30: Oui, on file à Bruxelles avec Johanna de Smet, Dikkenek, La vie d'Adèle, Jeanne Dielman, la capitale belge, est une véritable star de cinéma.
25: Autre escale dans l'agence tourisme, Namur et son caméo, un cinéma qui a traversé les époques, qui a accueilli des stars comme Fernandel, Bourville ou encore Annie Cordy. Un cinéma qui a connu la guerre, qui a failli disparaître, mais qui est toujours là. Et nous sommes à 11 jours, je dis bien à 11 jours, du FIF, le Festival du film francophone de Namur. Et c'est André-Dominique Laloux, historien cinéphile, qui est avec nous et qui nous racontera cette incroyable histoire. Bonjour André-Dominique.
32: Bonjour.
25: Merci d'être avec nous en cet après-midi dans l'agence tourisme.
30: Et notre coup de cœur en fin d'émission va nous emmener loin des tapis rouges, mais dans un lieu qui est déjà aussi un décor du cinéma, avec une star des planches, Félix Hugo, alias David Greuze.
25: Ouais, effectivement, voilà des artistes qui nous font découvrir la Belgique, une Belgique qu'on va vous ouvrir encore une fois durant ces 60 minutes. J'espère que vous êtes prêts, que vous êtes bien installés. Caméra dans les yeux et les oreilles. Attention, moteur.
30: C'est
25: action,
30: parti.
25: Action, ça tourne.
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25: Cinéma, cinéma, cinéma, cinéma. On connaît tous cette réplique forcément de l'excellent Benoît Poelvoorde, un monstre sacré du cinéma belge.
30: On le salue.
25: Qu'on salue au passage. Elle a l'œil, le bon, les yeux même, qui sont un peu revolvers. C'est Catherine Goffin qui est avec nous. Vous êtes repéreuse pour le cinéma, un métier assez mystérieux pour le grand public. Est-ce que vous pouvez nous expliquer en quoi ça consiste? Quand un réalisateur vous appelle, il vous dit quoi? J'ai besoin d'un château de telle époque, il me faut un endroit qui ressemble à ça. Et donc vous vous mettez en quête de trouver et de réaliser le rêve de ce réalisateur?
34: Voilà, donc je cherche ce qui est un idéal pour une production, pour un réalisateur, sur base d'un scénario, sur base d'une circonscription géographique et d'une période donnée. Effectivement, on me demande de trouver des intérieurs, des extérieurs, du bâti, du paysager, de l'époque, pas de l'époque. Et il faut essayer de trouver l'idéal, c'est-à-dire ce dont l'équipe artistique et le réalisateur rêvent, et la production aussi bien sûr. Et donc je me mets en chasse, comme on dit.
0: Et vous faites beaucoup de photos.
34: Et je fais beaucoup de photos, avec la patience des personnes qui m'accueillent.
25: Oui, les propriétaires qu'il faut convaincre aussi.
34: Exactement. On se rend sur place et en quelques minutes, avec le raccord évidemment de principe, on prend des centaines de photos qui vont de la cave au grenier. On a quand même des privés, des publics, des hôtes, des personnes très importantes qui jouent le jeu, en fait, de se dire que leur propriété
25: devient acteur aussi.
34: Devient un acteur très important d'un film, hein, qui est ce qui est dans le cadre, ce qui est un décor.
25: Voilà, ce qui mélange, en tout cas, un métier qui mélange le cinéma, l'architecture, l'histoire, le patrimoine et beaucoup, beaucoup de kilomètres aussi, hein, parce que forcément, vous connaissez la Belgique comme votre poche. Et parfois, il vous arrive aussi des aventures assez folles quand vous visitez ces endroits, ce qui est comme ça, des anecdotes.
34: Je repère un petit peu, effectivement, dans une certaine urgence, parfois, par la pression de production. Mmh. Et je me suis retrouvée chez des particuliers qui avaient une disponibilité assez limitée dans une propriété dans le Brabant wallon. La dame ouvre la porte et elle me dit, ben voilà, soyez la bienvenue. Juste, mon mari est souffrant, mais voilà, prenez toutes les photos que vous voulez. Moi, je me tiens à votre disposition. Je suis dans la cuisine. Et donc, à un moment donné, je prends évidemment un maximum de photos et je vois effectivement, à un moment donné, en poussant la porte d'une chambre à coucher, un corps dans un lit. Donc, je redescends auprès de la propriétaire. J'ai dit, excusez-moi, donc mon mari est souffrant, mais en fait, il est alité. Il a l'air très, très, très endormi. Je lui dis, ne vous tracassez pas. Faites votre boulot et pas de problème. Mmh. Et effectivement, je sors de ce décor-là et je dis à la production, je pense que j'ai trouvé le décor. Soyez pas surpris de certaines photos. C'était un rendez-vous qui était prévu, organisé. Et je ne vous cache pas que ça a été le décor du film, le décor principal d'ailleurs du film de Thierry Clifal, La femme la plus riche du monde, qui est censé être la chambre d'Isabelle Huppert. Quand je suis arrivée à la production, il dit, mais attends, mais tu photographies vraiment les gens dans n'importe quelles conditions. Franchement, ça les gêne pas. Ouais. Tout ça est fait dans un cadre confidentiel et technique. Mais quand même, dans les photos de repérage du décor choisi, on a un monsieur qu'on ne reconnaît pas, heureusement pour moi.
25: C'était pas Isabelle Huppert.
34: Voilà, c'était pas Isabelle Huppert, mais Isabelle Huppert a tourné dans la chambre du décor.
0: Ça fait déjà 20 ans que vous sillonnez la Belgique, vous connaissez 1000 lieux. Qu'est-ce qui fait que vous faites encore waouh ?
34: Comme la semaine dernière, pour le dire simplement, j'ai été engagée par des Américains et une coproduction européenne pour trouver le Canada. Et donc, je me suis retrouvée dans notre charmante région de Couvain. Ça m'arrive évidemment de repérer toutes sortes de décors paysagers. Mais là, quand je suis arrivée au début devant la cabane qui me paraissait un peu modeste, et surtout ce qui était fantastique, c'est que le cadre, en prenant toujours plus de recul par rapport à cet étang qui pouvait paraître relativement modeste, eh bien, magie du cinéma, j'avais une cabane avec un plan d'eau qui nous faisait ramener le Canada dans notre chère Wallonie. Donc voilà, les Américains disent « Waouh, c'est incroyable !» Mais donc, on a un petit peu de Canada dans notre chère Wallonie.
25: C'est pas mal, ça a effectivement de belles histoires. D'ailleurs, en parlant d'histoire, du cinéma, encore et toujours, avec cet extrait de La Promesse qu'on a envie de vous partager aussi. Parce
0: une
25: que
0: promesse.
25: Ouais, oui, la promesse de vous la partager, mais une promesse, c'est le titre du film, effectivement.
1: Why didn't you tell me? We'll make a vow to each other. A promise to love each other.
0: Alors justement, qu'est-ce qui fait qu'un lieu devient un bon lieu ?
34: C'est un bon lieu quand le réalisateur, sur base des quelques photos plutôt modeste que je peux prendre, se projette et se dit que ça peut être le décor principal du film. Et s'agissant d'un film d'époque, puisque le film de Patrice Lecomte, évidemment, est censé se passer en 1910 en Allemagne, il n'y a pas trop d'intervention.
25: Et il faut être diplomate aussi hein, pour convaincre les propriétaires. Venir avec un contrat, j'imagine. C'est bien rémunéré, c'est le côté curieux du métier. Pas votre métier, mais le fait d'avoir un décor qui pourrait figurer au cinéma.
34: Alors,
25: ça se négocie comment, ça ?
34: Il faut rester réaliste, ce n'est pas avec moi qu'on négocie. Et quand le décor est fantastique, parce que patrimoine exceptionnel, parce que complexité pour la personne d'y vivre, d'y travailler, eh bien, les productions peuvent faire un effort. Mais pour revenir au cadre de base, c'est que quand on prépare un film, des productions font ce qu'on appelle un pré-bilan financier, avec comment on peut imaginer rémunérer. Prenons l'exemple
25: d'un château.
34: Et
25: ça figure dedans, ce sont les coûts comme on ferait, ferait une famille de manière générale.
34: Exactement, on peut faire des efforts et on le fait, mais quand on sent que les personnes sont excessives, c'est mon boulot de leur dire, là, pardon, vous êtes hors jeu.
0: Il faut surtout convaincre les gens de ne pas abîmer les lieux aussi. Par exemple, vous avez travaillé sur la Vénus électrique,
34: oui,
0: qui a fait l'ouverture du Festival de Cannes, et là, c'était dans le fort de la Chartreuse à Liège. Alors, il y a une très belle histoire, justement, parce que vous avez vraiment dû les convaincre.
34: J'ai repéré, effectivement, le fort de la Chartreuse pour y représenter la périphérie périphérie de Paris en 1920, qu'on devait trouver en Belgique. Donc, Lefort se prêtait bien à ça parce qu'il était dans un état, on va dire, encore sauvage. Alors, il y a eu toutes des histoires d'enjeux un petit peu politiques entre la ville de Liège et un promoteur qui faisait que le décor était un petit peu pas simple à obtenir, que certaines associations écologiques de leur bon droit disaient « Attention, là, qu'est-ce que vous allez faire ? Le cinéma peut être parfois envahissant, peut détruire la nature, ne la respecte pas. Comment pouvez-vous nous garantir qu'il ne va pas y avoir de soucis ?» Comme je tiens parfois à mes décors, j'essaie de pousser loin le fait qu'on les obtienne en collaboration étroite, évidemment, avec le bureau d'accueil des tournages de Wallimage Tournage, et où évidemment les producteurs, surtout en Belgique, sont...
25: C'est vrai, vous l'avez dit, hein, qu'on cherche un décor de cinéma, vous n'êtes pas toute seule, il existe des organismes qui donnent un fameux coup de main aussi aux repéreurs, aux repéreuses, on pense à Wallimage en Wallonie, à Skim Brussels avec Visite Brussels, et son équivalent en Flandre, hein, Françoise.
30: Oui, Wallimage a même décidé d'aller plus loin, ne pas seulement aider ceux qui fabriquent les films, mais aussi permettre au grand public en fait, de découvrir la Wallonie à travers le cinéma. En 2019, d'ailleurs, Wallimage lançait ainsi Wallywood, c'est une application que vous pouvez télécharger, de ciné-tourisme qui permet de retrouver des films, des séries et surtout leur lieu de tournage, une manière de se promener dans nos régions avec des yeux de réalisateurs.
25: Et ça c'est pas mal. À présent, on va visiter une gare, la gare de Binche, un lieu que vous connaissez toutes et tous. Les cinéastes, eux, l'ont repéré comme un décor particulièrement intéressant. Ils ont notamment accueilli des tournages comme de Happy Prince, le prince heureux de Oscar Wilde.
2: What is the name of this friend of yours?
3: Oscar.
2: Oscar Wilde. Oh, Jesus Christ.
25: Le prince heureux d'Oscar Wilde, une gare que vous connaissez, puisque
30: oui.
25: Vous avez été... Enfin, vous connaissez bien, François, vous
30: oui,
25: êtes
30: en coin. Oui, parce que je suis un petit peu binchoise.
25: Bah oui, quand même.
30: J'ai vécu là jusqu'à mes 18 ans. Bah oui, c'est vraiment un bâtiment monumental. Et d'ailleurs, nous allons savoir pourquoi ce bâtiment séduit autant les réalisateurs avec Dany Bréchaud, qui est guide touristique à Binche. Et on arrive par le quai, en train. À Binche, quand les voyageurs descendent du train, ils tombent nez à nez avec un château. Enfin presque. Une gare monumentale, des tours, des vitraux, un square rempli de personnages historiques. Bonjour Dany Bréchaud, vous êtes guide touristique ici à Binche. Alors, quand on arrive ici pour la première fois, qu'est-ce qui frappe le plus ?
4: Alors, c'est la grandiosité de ce bâtiment. Hein. Plus de 80 mètres de long, 26 mètres de haut. Son style, hein, c'est du néo-gothique. Et puis ce square, cet espace aéré qui le met bien en évidence et donc qui provoque ce « waouh, quelle gare, quoi, quel beau bâtiment ».
30: Comment se dit-il qu'elle est si grande ?
4: En fait, c'est le deuxième bâtiment en 50 ans, on a fait construire ici à Binche deux gares. La première gare, 1857, c'est quand même tout au début des voies ferrées, donc on a été privilégié grâce au bourgmestre Van der Peuppen et au comte de Robiano, qui était vice-président de la compagnie des chemins de fer du centre. Et tout a changé à ce moment-là pour la ville de Binche, parce qu'on a pu avoir des verreries, mais aussi le métier de tailleur qui va faire vivre les Binchois pendant 100 ans, pendant un siècle. Et donc, la ville va s'embourgeoiser, va devenir très très riche, et finalement tellement riche que cette petite gare n'était plus suffisante. Et donc, au début du XXe siècle, commencé en 1905, inauguré en 1910, on a construit cette magnifique gare qui était nécessaire pour l'expansion et la richesse de la ville qui s'embourgeoisait.
30: Son style, on l'appelle comment ?
4: Donc, c'est du néo-gothique. Alors ça, c'est dû à l'architecte Pierre Langeroch, qui se trouvait à cette époque-là à Binche parce qu'il restaurait la collégiale Saint-Ursmé. Et donc, quand on lui demande « Et si vous nous construisez une gare, quel style choisirez-vous » Lui, qui est spécialiste en gothique, qui vient de redécouvrir que notre hôtel de ville est en gothique, eh bien, on a fait du néo-gothique puisqu'on est au tournant du 19e et du 20e siècle. Et aussi, ce style gothique provoque cette émotion de fierté de cette appartenance à cette ville riche. Tout correspondait, en fait, pour avoir ce style.
30: Une gare qui deviendra d'ailleurs l'une des plus belles de Wallonie, classée depuis 1978. On entre dans la salle des pas perdus et là, il y a un chef-d'œuvre.
4: Oui, oui, c'est ce magnifique lustre qui date de 1958, qui a été offert par les bourgeois de la ville pour leur gare et qui rappelle, en fait, un chapeau de Gilles à l'envers. On a aussi l'attention attirée par ces plafonds, donc cette voûte en berceau là-bas, une voûte d'arête, donc toujours dans le style gothique. Même ces séparations comme ça, en fer forgé avec un chien loup, gueule ouverte, bah, tout est décoré.
30: Et le Gilles doit beaucoup à cette gare.
4: Grâce au chemin de fer, on a pu avoir ce magnifique chapeau de plume d'autruche, ce jet d'orange, tout ça est arrivé par la gare, ce qui n'était pas le cas avant.
30: Dany, pourquoi les réalisateurs aiment-ils autant cette gare ?
4: Eh bien, c'est surtout grâce face à ces verrières, ces marquises aussi bien devant qu'à l'arrière. Si la gare est en style néo-gothique, la façade, en tout cas ces verrières, elles étaient complètement art nouveau, vous voyez, donc en fer, en verre, avec tous ces côtés fleuris, spiralés, qui donnent ce côté un petit peu vintage, qui est recherché pour toute une série de films. Un quai, ben, c'est un départ, c'est une arrivée, c'est des retrouvailles, ou bien une séparation. On peut citer un des premiers, c'est Maigret chez les Flamands en 92, hein. C'est censé se passer à Givet, et donc Maigret arrive et repart. Comme départ, on a une promesse de Patrice Lecomte, avec ce départ, c'est cet adieu. Et en termes de retrouvailles, c'est le film sur la vie d'Oscar Wilde, où il retrouve ses amis, et avec une manifestation ici à l'arrière, on a des kiosques et une sorte d'abri parapluie comme ça, dans le même style.
0: C'est le terminus ici. Hein.
4: C'est le terminus. Aujourd'hui, c'est une seule voie, et donc tout ça encourage le réalisateur à venir ici.
0: Pour visiter cette gare, contactez l'office du tourisme de Binche, binchetourisme.be. Il faut savoir aussi que quand vous sortez de la gare, il faut vous arrêter dans le petit square, parce qu'il y a des statues qui racontent en fait une partie de l'histoire de Binche, et notamment celle de trois femmes de pouvoir, Yolande de Gueldre, à qui l'on attribue le choix du site de la ville, Marguerite d'York, veuve de Charles le Téméraire, une grande habituée de Binche, et Marie de Hongrie, la sœur de Charles Quint, qui a marqué aussi l'histoire avec son château, là, à Binche.
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25: Et on file à présent au château de Rixensart.
6: Et même de vos pensées.
7: La reine de France n'a rien à se reprocher, monsieur.
6: Vraiment?
7: Tu ne comprends pas qu'ils se sont ligués contre moi? Je vais tout perdre.
8: Nous allons trouver le moyen de vous venger.
25: Ouais, le téléfilm Une amitié dangereuse, réalisé par Alain Tasma, a été tourné en partie dans le château de Rixensart, votre château. Charles-Adrien de Mérode, vous avez repris le château en 2018 à vos cousins. La famille l'occupe depuis 1715. Comment est-ce qu'un château familial devient-il soudain le décor d'un film?
9: Peut-être un peu à la différence de ce que pouvait raconter Madame Goffin au début. C'est moi, j'ai dès le début essayé de trouver, de contacter l'un ou l'autre repéreur, dont votre contact d'ailleurs à l'époque, que j'avais reçu par un ami. Et donc j'avais essayé de prendre aussi quelques photos, de me mettre dans des sites qui essayent de promouvoir des lieux, en me disant que c'était une manière aussi

0: Thibaut de Montalembert, qui a lui-même un lien familial avec l'histoire du château. Alors, on pourrait presque dire que l'histoire est revenue jouer dans ses propres décors.
1: Oui, oui, c'est vrai. C'est bien dit. Non, c'est Thibaut de Montalembert est un lointain cousin, en fait. Il y a des alliances Mérode-Montalembert et un de ses aïeuls assez fameux qui s'appelait Charles de Montalembert, qui a séjourné pendant plusieurs longs séjours à Rixensart, dans une des pièces qui est un des décors en général favoris, qui est la chambre aux fleurs. Mmh. Et il a écrit là son ouvrage majeur, qui était un essai politique qui, à l'époque, était très, très prisé. Mmh. Il a tellement marqué la commune qu'il y a même une rue qui s'appelle la rue Montalembert, en souvenir de Charles de Montalembert et de son épouse Anne de Mérode. Voilà le lien
0: qui
1: nous unit.
2: Ce film Les Poisons raconte la cour de Louis XIV, donc une époque très ancienne. Et votre château, il est particulièrement adapté en fait à ce type de production. Est-ce que les réalisateurs y viennent chercher chez vous un décor ou une véritable machine à remonter le temps?
1: Peut-être un peu des deux. Ce qui est certain, c'est que le décor, il est là, il est très marqué 17e. Et donc, effectivement, on attire surtout plutôt des films historiques ou d'histoire ou des films, en tous les cas, qui se jouent dans le passé. Mais ce qui est amusant aussi, c'est que le cinéma a ce génie d'arriver dans un lieu, de voir le lieu et puis de le transformer. Et je suis chaque fois moi-même impressionné de voir comment les équipes de décorateurs vous transforment l'intérieur du château d'une manière assez colossale. Donc il y a un peu des deux.
0: Quand une équipe de cinéma arrive, elle ne se contente pas, vous l'avez dit, de déposer une caméra. Elle déplace des meubles, elle modifie les lumières, ça apporte des accessoires. Est-ce que vous n'avez jamais eu le cœur qui se serre en voyant votre château se transformer? Vous dites, non, ne déplacez pas ça.
2: Une fois. Attention, pas le casser celui-là. Voilà. Le tableau de l'ancêtre, la grand-mère.
1: Il vaut mieux que je parte quand les décorateurs sont là. Non, il y a deux types de tournages. Alors, il y a les tournages plutôt très professionnels qui, eux, tout est répertorié à l'avance. On reçoit des photos, on reçoit des dossiers, on a déterminé quel meuble va où, comment ils vont le transporter, etc. Et puis, j'ai aussi eu l'un ou l'autre plus petit tournage, un peu plus hobby, parce que je me dis, voilà, c'est aussi une manière de pousser la culture et de pousser des jeunes talents à pouvoir... Et là, c'est parfois un peu plus rock'n'roll. Et là, effectivement, à ce moment-là, je suis en général présent. Je mets la main à la pâte, je bouge moi-même les meubles s'il faut.
0: Vous êtes vous-même régisseur à vos heures perdues. C'est pas mal.
2: Vous avez d'ailleurs une formule très intéressante aussi, c'est que le cinéma peut contribuer à sauver le patrimoine. Concrètement, qu'est-ce qu'un tournage permet de faire dans le château?
1: J'ai plusieurs dépenses. J'ai les dépenses générales du château, qui sont ses charges, ses petites, son maintien, etc. Et puis j'ai aussi des projets de restauration que j'aimerais mener à bout et qui parfois manquent de moyens. Et donc effectivement, le film Les Poisons va pouvoir nous aider à restaurer toute une petite chapelle à l'intérieur qui fait la connexion entre le château et l'église, qui fait partie du complexe de Rixensart. Mais il y a une espèce de petite chapelle avec une très belle coupole du 17e. Qui n'a jamais été restauré et qui a beaucoup souffert. Il y a des stucs, etc., qui sont tombés. Et donc, c'est un travail d'artisanat, de pointu. La manne du film Les Poisons va pouvoir nous aider à participer à ces frais-là.
0: Et il y a des choses aussi surprenantes. Hein. Forcément, quand on accueille des acteurs, des comédiens, des comédiennes, des équipes de tournage, des cinémas, il y a des anecdotes et des histoires qu'on aime raconter. Si vous deviez en retenir une aujourd'hui, quelque chose qui vous a marqué vous, dans ce que vous faites au quotidien avec ces hommes et ces femmes que vous accueillez.
1: C'est la joie de rencontrer tout à coup des acteurs assez connus dans le couloir.
0: Qui est dans mon couloir, c'est dingue.
1: En robe de chambre parce qu'elle vient de tourner une scène également de nuit, enfin je sais pas, donc ça peut être toujours très intéressant. Et puis il y a toujours dans ces grandes productions un endroit où il y a la machine à café, deux, trois petits croissants, etc. Et ils sont toujours très sympas et donc je peux toujours aller me prendre un café là-bas aussi, et donc c'est le moment aussi de rencontrer l'un ou l'autre acteur sympathique et puis de faire connaissance avec les gens de l'équipe, parce qu'il faut savoir qu'ils viennent pour quatre acteurs principaux, il y a des figurants, les équipes, enfin bref, c'est...
0: Il y a combien de personnes vous avez déjà accueillies?
1: Alors, pour Les Poisons, j'ai pas pu compter, mais je crois qu'on devait être une bonne cinquantaine en permanence sur les lieux. Hein.
2: Alors, une note un petit peu plus personnelle, si vous deviez choisir vraiment une seule pièce du château pour convaincre quelqu'un de venir visiter, parce qu'on peut visiter aussi votre château. Et d'ailleurs, je pense que c'est même une des pièces que les réalisateurs préfèrent.
1: En effet, j'ai cette chambre aux fleurs qui est magnifique. Qui, en fait, tout génie de cette chambre, c'est qu'elle est décorée par des boiseries qui sont plus anciennes que le château et qui lui donnent un décor totalement renaissantiste. Je ne sais pas si c'est juste de le dire comme ça. Et qui vous font voyager dans le temps, en fait. Et donc, c'est aussi la particularité de Rixensart, c'est que l'extérieur, on est un petit bijou intact du 17e qui n'a pas bougé depuis. Et par contre, à l'intérieur, vous avez des décors qui peuvent un peu vous faire voyager, que ce soit de la salle à manger à la chambre aux fleurs, à différentes époques. Et donc, on peut convenir pour d'autres époques aussi. Et ce qui est génial aussi à Rixensart, c'est pas seulement sa chambre aux fleurs, c'est qu'aussi il y a tout un petit domaine autour. Et donc, on a des bunkers de la Deuxième Guerre mondiale, on a

0: J'ai été approché par un repéreur à l'époque qui me demandait de trouver un décor provençal. Il cherchait des pins et des terrains sablonneux avec cette odeur de bois. Et en effet, dans nos bois, les bois de Mérode, à Rixensart, il y a toute une partie avec des pins, des terrains sablonneux. On a failli tourner là un film avec Christian Clavier, etc., qui devait passer. Malheureusement, ça ne s'est pas fait non plus, mais voilà, il y a toutes sortes de décors qu'on peut trouver avec un peu de fantaisie.
1: Ouais, c'est vrai, et cette chambre voilà, qui raconte plusieurs histoires, un peu comme le château, hein, celle d'un château français, celle de votre famille, celle de Rixensart, et maintenant celle du cinéma, Charles-Adrien de Mérode, un patrimoine aussi qu'on peut visiter, vous l'avez dit, hein, pour faire vivre un lieu comme celui-là, il faut aussi penser à plein d'activités à faire autour.
0: On est ouvert à des visites, mais il faut le faire sur rendez-vous. Mmh. Et puis on fait aussi surtout beaucoup d'événements grand public, des pièces de théâtre en été, un marché de Noël en hiver. Toutes ces informations-là, vous pouvez les trouver sur notre site châteaudrixensart.be.
2: Ou syndicat d'initiative, ça s'appelle si-rixensart.be.
0: Exactement.
1: Et on va continuer en musique dans l'agence tourisme ce samedi pour vous accompagner des artistes de la Fédération Wallonie-Bruxelles. 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

0: Les amis de Puggy sur la première, ils sont avec nous, ils vous accompagnent et dans les oreilles, on fait son cinéma aujourd'hui dans l'agence tourisme et on poursuit, on file dans la capitale à présent.
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0: Le film Jeanne Dielman de la bruxelloise Chantal Akerman, sacré en 2022 meilleur film de tous les temps. Hein. Vous savez, ce film où on épluche les pommes de terre.
2: Bon,
0: c'est résumé. C'est résumé. Voilà.
2: De façon
0: rapidement.
2: Un peu facile.
0: En tout cas, ça a été primé sacré par le British Film Institute et ça a d'ailleurs été filmé à Bruxelles. Et c'est pas le seul film à avoir été choisi Bruxelles comme décor de Dieckenegg, par exemple. Dieckenegg, c'est à Bruxelles. Le tout Nouveau Testament, en passant par la vie d'Adèle, des rues, des places, des quartiers qui se retrouvent régulièrement sur grand écran. Mais qu'est-ce qui rend Bruxelles si attractive, j'ai envie de dire, pour les réalisateurs? Jean-Anna de Smet est allé le découvrir avec Yaron Rob, porte-parole de Visit Brussels.
3: Nous nous trouvons ici devant la fresque de Jeanne Dielman. C'est magnifique. C'est tiré du film Jeanne Dielman, un film réalisé par la bruxelloise Chantal Akerman. Le film raconte la vie très monotone de Jeanne Dielman, une vie monotone parce que tous les jours, elle cuisine, elle range, elle fait la vaisselle et l'après-midi, elle fait du travail du sexe.
4: Nous sommes toujours au quartier du Wismet et Jeanne Dielman n'est pas le seul film à avoir été tourné ici. On est bien d'accord, Yaron?
3: Non, c'est une place très télégénique, je dirais. Vous voyez les petites ruelles qui donnent sur la place. Et très récemment, il y a eu le tournage d'un film hollywoodien avec Brad Pitt, un film qui doit encore sortir. On ne connaît pas encore le titre du film. Il a filmé dans une des petites ruelles qui représentait une rue de prostitution dans le film. Et Brad Pitt, apparemment, il aimait bien le quartier parce qu'il est... Il est allé manger une pizza.
4: Mais oui, on se souvient.
3: Ouais, là, au coin. Donc, il aimait bien.
4: Alors, les entrées de métro, ici, c'est un petit peu comme à Paris ou à New York. Elles peuvent très bien servir de décor de film. On est bien d'accord, Yaron?
3: Oui, et chaque fois, quand je prends le métro, je dois penser au film La nuit se traîne. Il y a dans ce film une scène particulièrement spectaculaire. Un garçon qui est à vélo, et je crois qu'il est suivi, et il descend les escaliers à vélo pour réussir à monter dans la rame juste avant la fermeture des portes. Et cette scène a été tournée à la station Comte de Flandre, donc pas loin d'ici. Et d'après l'équipe du film, la STIB leur avait accordé une plage horaire durant la nuit lorsque le métro ne circulait pas. C'était tellement compliqué, ils devaient refaire et refaire cette scène. Et après plusieurs tentatives, l'équipe n'avait plus droit qu'à une seule prise. Oui, c'est finalement celle-là qui était la bonne. Donc,
4: heureusement.
3: Heureusement.
4: Nous sommes ici au Derby, un café emblématique de Bruxelles dans le centre historique. Et ce décor, on le retrouvera fin d'année 2026, début d'année 2027, dans les salles de cinéma pour le film Le Fossoir, avec notamment François Damiens ou encore Mélanie Thierry. C'est un film qui revient sur la résistance belge pendant la Seconde Guerre mondiale. Alors en fait, Bruxelles est si éclectique qu'elle peut traverser les époques. On peut très bien y tourner un film sur la résistance comme un film un peu futuriste. On est d'accord, Yaron?
3: C'est vrai. Et je sais que le réalisateur du Fossoir, il connaît très bien le paysage Horeca à Bruxelles. Donc, il a vraiment choisi les bons endroits. Et je trouve que ce café au Derby, qui s'appelait le Derryman avant, a vraiment cette âme du café brun, comme ça. Hein, un lieu qui est resté intact. Et on y trouve aujourd'hui, d'ailleurs, un magnifique jukebox qui renforce encore son charme d'antan.
4: Et on finit en beauté, Yaron, avec un grand classique belge, Dieckenegg, évidemment. Alors nous sommes Place Poulart, là où a été tournée une scène mythique du film, là où Claudie Faucan se fait carjacker.
3: Et sa réplique est « On est Place Poulart ici et pas sur la croisette ».
5: Tu sors ou je te sors, mais voilà, prendre une décision.
6: Hein? Vas-y, viens.
5: Ou tu sors ou je te sors.
6: Hein?
5: Jette, le balèque! Dialogue, échange! La merde, comment?
0: Ah, cette cabine téléphonique placée Place Pollard, réplicule de Dick Neck, hein, tournée Place Pollard à Bruxelles. Et après Bruxelles, eh bien, on va prendre la direction de Namur. À Namur, certaines salles ont disparu, d'autres ont changé de visage, mais leurs histoires sont toujours là, dans la rue, les façades, les souvenirs des cinéphiles.
2: Et il y a une salle qui a particulièrement bien résisté au temps, c'est le Caméo, dans le quartier des Carmes, une façade art déco, une histoire mouvementée. Aujourd'hui encore, 5 salles qui font vivre le cinéma au cœur de Namur.
0: Alors, on va rembobiner la pellicule, on va partir à la découverte du Caméo avec André-Dominique Laloux, historien, collectionneur, passionné du 7e art. Vous faites partie du Ciné-Club Studio 5, si je ne m'abuse, André-Dominique Laloux. Pour comprendre l'histoire du Caméo, il faut d'abord regarder où il se trouve. Donc, il est installé dans le quartier des Cames, un quartier qui se développe fortement entre les deux guerres. Alors, pourquoi on construit là un cinéma dans les années 30 et à quoi ressemble le Caméo à ses débuts ?
7: Le cinéma s'est ouvert le 9 mai 1934. C'est au prix d'une grande transformation urbanistique, puisque dans un premier temps, c'était un lieu d'établissement religieux avec les Carmes des Chaussées, donc un ordre féminin. Et il y avait rue des Croisiers, un autre ordre masculin. Le bourgmestre de l'époque, Fernand Golanvaux, qui avait une attitude assez héroïque durant la Première Guerre mondiale en préservant les civils de Namur, a souhaité développer Namur, qui avait une crise de logement assez importante, de façon à aller développer environ 2 hectares de terrain pour les lotir et en faire un nouveau quartier.
0: Ouais, c'est vrai que le Caméo n'était pas uniquement une salle où on venait s'asseoir devant un écran. Après la guerre, des vedettes y sont passées. Des vedettes comme...
8: Mexico.
0: Luis Mariano. Luis Mariano, il n'y a pas que lui, hein. Bourville, Annie Cordy, Fernandel, énormément de monde qui sont passés. C'est un endroit juste magique, ça.
7: Oui, mais c'est aussi la volonté de faire en sorte que le cinéma ne soit pas uniquement un lieu de projection. On va tout à la fois avoir Jacques Brel, Johnny Hallyday, Claude François, Hugo Frey, le Cirque de Moscou.
0: Et pendant la Seconde Guerre mondiale, forcément, l'histoire du Caméo ne se résume évidemment pas au spectacle. Le cinéma est réquisitionné, une rafle y a notamment lieu. Pourquoi les cinémas étaient-ils devenus des lieux particulièrement surveillés pendant la guerre ?
7: Les lieux étaient surveillés parce que, bon, il faut bien avoir en tête que avant l'arrivée de la télévision, il y a relativement peu de lieux où on peut se rencontrer. Il y a les cafés, naturellement, il y a la rue... Mais il y a une obscurité aussi dans les cinémas. Les cinémas, à l'époque, ne sont pas structurés comme aujourd'hui. On en rentre et on en sort, c'est pratiquement des cinémas permanents. Et donc, ce sont des lieux de rencontre où, bien évidemment, des personnes n'ayant pas des projets très bienveillants par rapport à l'envahisseur peuvent se réunir. Et il y a, dès le départ, la volonté de l'autorité allemande de passer... des films de propagande germanique. Et d'un autre côté, comme vous l'avez signalé, en février 1944, une rafle qui va saisir un certain nombre de résistants et de Namurois hostiles à l'autorité allemande.
2: Ensuite, le Caméo risque de disparaître, en fait.
7: Il y a surtout une période de grand développement, puisque le cinéma avait été lancé par des exploitants, Maximilien Delange et son épouse, mais qui étaient extrêmement en avance pour leur temps, puisqu'ils avaient réussi tout à la fois à acheter de nombreuses bobines à l'étranger, en Angleterre, en France, en Allemagne ou en Italie, et également à nouer des contacts de façon à avoir des exclusivités nationales. Et donc, en fait, quand ils vont développer le Caméo, on a un succès extraordinaire qui va jusqu'aux années 50. Puisque à partir de 52 à 68, l'ensemble des cinémas namurois perd environ 60% de spectateurs.
0: C'est énorme, ça.
7: Il faut s'imaginer que dans les années 50, toutes salles confondues, que ce soit en Normandie, au Plaza, à d'autres salles de cinéma de Namur, on est à plus d'un million de spectateurs par an. Aujourd'hui, pour se fixer les idées, le Caméo a 175 000. Spectateurs. Il y a moins de salles, je vous l'accorde, c'est le dernier cinéma du centre-ville, mais dès que la télévision se développe, le cinéma recule. On peut faire un parallélisme avec l'influence de Netflix aujourd'hui qui fait en sorte qu'un certain nombre de films ne passent même plus par éventuellement la case cinéma. Il y a une érosion du public. Allez, quand on imagine que au sortir de la guerre, un film qui n'est peut-être pas inoubliable, mais qui s'appelle « Le chant de Bernadette » avec Jennifer Jones, qui a été pour cela primée d'un Oscar, va avoir 30 000 spectateurs en 10 jours. Donc on raconte que les gens s'agenouillaient à la fin des projections et qu'il y avait une file devant le caméo, invraisemblable.
0: Et on sent que le cinéma, bah, il a besoin d'aide. En tout cas, il faut sauver ces salles de cinéma. Et vous, votre manière de faire vivre cette mémoire, c'est notamment de collectionner les affiches, de les montrer au public avec le Cinéma Club Studio 5. Pourquoi est-ce qu'on continue d'exposer ces affiches alors qu'aujourd'hui, tout est devenu numérique?
7: Ah, je pourrais vous répondre à la très belle phrase de Jean-Luc Godard qui disait que au cinéma, on levait les yeux et que quand on regardait la télévision, ou s'il avait connu les smartphones, on baisse plutôt la tête. Mm-hmm. Mais disons que dans ce principe-là, je pense qu'il y a d'abord la beauté des anciennes affiches, mais également, il y a une espèce de devoir de mémoire.
0: Justement, vous exposez ces affiches à l'endroit où on peut manger aussi, hein, poser saveur, c'est un traiteur,
7: oui,
0: à Namur.
7: Oui, c'est un petit service, je vais dire, qu'on rend par sympathie.
0: C'est le petit truc en plus pour pouvoir en même temps se sustenter et voir ces affiches de cinéma.
7: Oui,
0: imaginons que je sois à Namur pour quelques heures, je suis pas forcément un grand cinéphile, mais j'ai envie de découvrir la ville autrement. Est-ce que le caméo peut devenir le point de départ d'une véritable balade sur les traces du cinéma à Namur et par où rapidement je peux passer?
7: Le cinéma en tant que tel vaut la peine d'être vu. Mm-hmm. Et il a un côté caféo, brasserie, restaurant, un côté assez agréable.
2: Sa façade Art Déco aussi est magnifique.
7: La façade Art Déco est bien sûr reconnue. À partir de là, vous pouvez rayonner un petit peu dans le quartier, lever les yeux pour voir de très beaux motifs de fleurs, des très beaux motifs de ce qui fait l'Art Déco, donc l'association des ferronneries et du verre. On peut, à partir de là, glisser, aller voir l'ancienne façade de l'Eldorado en regrettant que le projet architectural de transformation n'est pas terminé. Et on peut éventuellement terminer par un petit clin d'œil à la place d'armes, sur les bâtiments de la Bourse, où vous avez une stèle qui représente la première rencontre de Tintin et du capitaine Haddock.
0: Ben voilà des histoires
2: de
0: pince d'or.
7: Il y a l'Éden aussi, des cinémas qui ont disparu et qui ont brûlé.
0: Et puis l'histoire du cinéma qu'on continue à faire revivre avec le FIF qui commence le 30 septembre jusqu'au 4 octobre, avec notamment le caméo comme lieu de projection. Le moment, c'est plutôt bien choisi d'ailleurs, hein, pour ouvrir ses portes. Et on annonce aussi des stars cette année à Namur, Sandrine Kiberlin, rien que ça, Géraldine Nakache, Carole Bouquet, Françoise.
2: Alors, caméo qui fête bien sûr ses 10 ans de reprise. Donc, du 16 au 18 octobre à Namur, il y aura plein d'activités. Toutes les infos sur le site grignou.be. Et tiens, Walid et André-Dominique, est-ce que vous savez ce que ça veut dire caméo?
0: C'est Hitchcock, si je ne dis pas de bêtises, qui faisait des apparitions systématiquement dans ses films.
2: Oui, donc c'est un acteur très connu, ou bien justement le réalisateur qui passe comme ça de manière furtive dans l'écran.
0: Voilà, guest star, quoi, façon de parler. Tiens, en parlant de guest star, ça tombe bien, si on en a cahier une tout de suite.
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0: Après les décors de cinéma, changement de paysage, notre coup de cœur de l'auditeur nous emmène quelque part dans les Hainauts, sur les Terris, ces montagnes noires qui ont façonné le paysage, mais aussi la mémoire et l'identité de toute une région, et qui ont aussi servi de décor de films comme La Meute d'Yvan Lemoine, c'était en 2009, tourné sur le Terri Saint-Antoine en Belgique avec Émilie Dequesne. Et pour nous les faire découvrir ces Terris, qui de mieux qu'un enfant du pays de Mont-sur-Marchienne, David Greuze, alias Freddy Tougo, sur scène, on l'écoute, voici son coup de cœur.
9: Étant un enfant de Strépy-Brakni, cité minière par excellence, nous on a toujours grandi au pied du Terri. Et donc les Terris, pour nous, c'était des espaces formidables de découverte, d'aventure, de jeu et de respiration. Alors voilà, moi j'emmènerai quelqu'un où? Sur le Terri, parce que c'est marqué d'histoire, c'est marqué de légende. Et en plus, quand on monte là-haut, il y a une espèce de sensation incroyable, un point de vue dingue sur ce qui nous entoure. Donc j'inciterais les gens à aller se perdre dans les Terris. Mais pas seulement aller se perdre, parce qu'il y a aussi des chemins balisés, des visites organisées. Et alors, moi, ce que je trouve incroyable dans le Terri, pour moi, c'est vraiment la métaphore de la résilience. Parce que quand on pense d'où ils viennent, je dis Terri, parce qu'il y a certains qui disent stérile, mais ici, dans la région, on dit Terri. Voilà. D'où ils viennent, les Terris? En fait, c'est le travail des mineurs qui sont allés dans les entrailles de la terre pour arracher le charbon au prix de leur santé. Ils ont payé de leurs poumons, ils ont payé de leur vie, parfois. Ces Terris, ils viennent, c'est la terre qui recrache les résidus du travail pour faire un monticule de déchets dehors, finalement. Et ces déchets, ils commencent à fleurir, à se végétaliser. Et tout d'un coup, ça devient un endroit, un espace vert, ça devient le poumon de la région. Donc, il y a une image un peu magnifique de boucle bouclée de circuit court de la vie. Et donc, quand tu montes là-dessus, c'est chargé de toute cette histoire. Aller visiter un terri, c'est monter tout en haut de l'échelle générationnelle et de voir la région autour, comment elle s'est construite. Donc voilà, c'est toute une aventure. Et on découvre des sentiers, on trace sa route. Et c'est vraiment prendre de l'air plein les poumons. Il y a un terri extraordinaire entre Saint-Va et Trivière, je crois qu'il s'appelle Sainte-Marguerite, mais je ne suis pas sûr. Et là, on y accède via un petit chemin. Et puis on monte, c'est un peu déjà une aventure de monter. Et là-haut, il y a un côté martien ou lunaire. On est ailleurs, quoi. Vraiment, c'est tellement dépaysant d'aller sur cette donc terri Sainte-Marguerite, je crois, à Trivière.
0: Ouais, magnifique terri à la découverte de ces endroits fabuleux avec Freddy Tougo avant de retrouver son public sur scène. Il sera d'ailleurs le 26 septembre à l'Élysée à Oudingueny, près de la Louvière, dans son spectacle 2 pour le prix d'un. Et d'ailleurs, vous pouvez avoir plus d'informations pour visiter ces terris, hein, Françoise.
2: Oui, sur le site Visite Mons, il y a un onglet en fait Destination Terri qui vous propose des rendez-vous uniques pour explorer ce patrimoine autrement toute l'année. Balade, nature, visite guidée, spectacle en plein air ou encore conférence. Et cet après-midi à 16h, si vous êtes du côté de Dour, il y a un spectacle gratuit. Soulever des montagnes de la compagnie de la Cahute sur le Terri.
0: Et voilà, clap de fin, si je puis dire, dans cette émission consacrée au cinéma, notre balade dans les coulisses du cinéma belge qui touche tout doucement à sa fin, des lieux qu'on croirait connaître mais qu'on ne regardera plus jamais de la même façon. Merci en tout cas à nos trois invités d'avoir ouvert pour nous les portes de ces décors bien réels. Catherine Goffin, on plantait le décor et en parlant de planter, vous avez encore une petite chose à nous dire parce qu'on plante aussi des arbres, hein, qu'on fait des films dans des décors bien de chez nous.
10: Oui, ben justement, par rapport à ce tournage qui a eu lieu donc au fort de la Chartreuse, passé le tournage, la production s'est engagée pendant 10 ans à planter des arbres et à les entretenir pendant 10 ans. Donc voilà. Le cinéma peut passer le fait que ce soit immortalisé comme décor à certains endroits. Et ça peut aussi tenir un engagement écologique.
0: Et ça, il fallait le souligner. Merci en tout cas d'avoir été avec nous, Repéreuse, qui nous a montré aussi comment on déniche le lieu parfait pour un film. Charles-Adrien Demérode, merci aussi à vous d'avoir été des nôtres, propriétaire du château de Rixensart, qui nous a fait entrer dans ce décor chargé d'histoire, et André Dominique Lalou, intarissable, qui nous a raconté le caméo de Namur sur son histoire, ses souvenirs et tout ce qui fait le cinéma et tout ce qu'on peut raconter notamment d'une ville.
2: Merci Ewaline, merci à vous trois, et finalement pour découvrir la Belgique autrement, il suffit parfois de changer de lunettes ou de regard.
0: Effectivement, la semaine prochaine, on change complètement de décor. On va où exactement, Françoise?
2: Alors on quitte les plateaux de cinéma pour prendre la direction des vignes, c'est le temps des vendanges et avec elle, une autre manière de découvrir notre pays, le no-tourisme.
0: Des vignobles, des paysages, des domaines à visiter, des histoires aussi qu'on va vous raconter avec des vignerons et évidemment des vins belges à découvrir parce que oui, la Belgique, c'est aussi devenu une terre de vin. Alors la semaine prochaine, on chausse ses bottes, on part dans les vignes et on trinque à notre patrimoine viticole. Rendez-vous en tout cas, sans plus attendre, avec l'info. Ce sera dans quelques minutes à 14h. N'hésitez pas à podcaster l'émission, à retrouver toutes les infos sur RTBF Actu. On se dit la semaine prochaine, Françoise.
2: À la semaine prochaine, Walid.
0: Et pour accompagner tout ce beau monde, un peu de musique, voici Love Is On My Mind de Bernard.

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13: Bonjour à toutes et tous. Les États-Unis approuvent le principe d'une vente de près de 3 milliards de dollars de matériel de défense aérienne à l'Ukraine. Si l'achat est conclu, l'Ukraine le financerait au moyen d'une combinaison de contributions européennes et de fonds du financement militaire étranger des États-Unis, des fonds alloués sous l'administration précédente. L'Ukraine a plusieurs fois demandé davantage de soutien. Ces dernières semaines, Kiev a connu une recrudescence des attaques russes que ses défenses aériennes peinent à repousser par manque de munitions. Le Danemark a salué ce matin l'accord contraignant annoncé par Donald Trump, accord qui donne à Washington un contrôle permanent sur la sécurité du Groenland et qui interdit l'implantation de bases russes et chinoises sur ce territoire arctique. Le président Trump avait provoqué une crise majeure avec les Européens en menaçant l'année dernière de rattacher purement et simplement le Groenland aux États-Unis. La Russie vote depuis hier et tout ce week-end afin de renouveler la Douma, la chambre basse du Parlement. Élection sans grand suspense, l'opposition étant sous-représentée. Mais la nuit dernière, le scrutin a été menacé par une cyberattaque ciblant le système de vote en ligne. L'attaque a été violente, elle a duré toute la nuit, mais la situation est maintenant sous contrôle, selon la présidente de la commission électorale centrale. Chez nous, ce sont les fêtes de Wallonie ce week-end et la journée du samedi est traditionnellement marquée par les discours officiels, dont celui de la bourgmestre faisant fonction de Namur, Charlotte Basler, qui a notamment épinglé les réformes prises à d'autres niveaux de pouvoir et qui pèsent sur les finances des communes. Elle réclame plus de moyens pour les CPAS. Cet après-midi, le roi Philippe est attendu à Namur pour un bain de foule. En football, Leandro Trossard fait partie des 28 joueurs sélectionnés par Marc Van Bommel pour les 4 prochaines rencontres contre de Ligue des Nations, mais on apprend aujourd'hui qu'il souffre d'une blessure au talon. On ne connaît pas pour l'instant la durée de son indisponibilité. En tennis, la Belgique est menée 2-1 par l'Autriche dans le deuxième tour des qualifications de la Coupe Davis de tennis suite au match de double perdu par la Belgique ce matin à Vienne. Sander Gillet et Joran Vliegen se sont inclinés en 2-7, 7-6 et 7-5 devant l'équipe composée par Lucas Midler et Neil Oberleitner. Voilà pour les infos, très belle journée à notre écoute.
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17: Bonjour, vous tombez bien. Aujourd'hui, on brûle d'impatience à l'idée de débuter la fête qui se trame à La Louvière où le festival Congolisation déploie ses talents le temps d'un week-end sous le signe de la joyeuse résistance. 3 jours de théâtre, de danse, de musique, d'exposition et d'échanges pour redéfinir notre histoire migratoire. On en parlera avec nos invités, le danseur et chorégraphe Luca Katangela et le musicien et comédien Picho Wamba Konga, initiateur du festival. On brûle de curiosité aussi à l'idée de se glisser dans le Saint des Saints, une répétition au plateau, là où tout est encore mouvant, fragile, mais aussi beau et joyeux. C'est ce qu'on a fait en compagnie d'Alexis Michalik, de passage au Théâtre Le Public à Bruxelles pour la recréation de sa pièce Passeport, avec une distribution 100% talent belge. On brûle tout court, enfin, comme les corps endoloris par la maladie ou la violence, comme les arbres privés d'eau qui menacent de s'enflammer à la moindre étincelle. L'inflammation, le grand fléau de ce 21e siècle, c'est le sujet de Rodéo, nouvelle création de Léa Drouet, à découvrir en ce moment au Théâtre Varia. Elle sera, elle aussi, notre invitée. Oserais-je dire qu'il est chaud comme la braise ? Bonjour Eric Husson.
18: Vous exagérez, j'exagère. Vous dites n'importe quoi.
17: Toujours un petit peu, vous savez bien. On va avoir chaud au cœur, en tout cas, avec
18: oui.
17: vous.
18: Oui, c'est un spectacle que vous avez vu aussi, je le sais, Manicomio, ce qui veut dire donc maison de fous, parle de plein de choses, et en même temps, on s'en moque un peu tellement on lâche prise avec ce spectacle qui se joue pour l'instant au Théâtre de Poche, et je vous en parle évidemment avec beaucoup de plaisir.
17: Ce sera dans votre chronique de la semaine, tout à l'heure, on a déjà hâte. Merci à Morgane Coljon et Andréa Rouillot qui préparent et réalisent cette émission, et puis merci à vous qui nous écoutez, le kiosque est ouvert, et grâce à vous, on a le feu sacré.
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0: ici qu'on entend là pour initier cette plongée dans un festival qui nous invite à découvrir tout ce que les artistes des diasporas congolaises et africaines ont à partager. On va parler notamment de Dieu qui s'échappe de vitrines de musées pour retrouver des corps qui dansent. On va parler de vêtements qui racontent une histoire aussi sûrement qu'une chanson. On parle de Congolisation, un festival né à Bruxelles en 2015 qui prend pour la première fois ses quartiers à La Louvière avec Centrale. Ça va se passer du 24 au 26 septembre prochain. On en parle avec nos invités, Luca Katangila, Picho Wamba Konga. Bonjour à tous les deux.
1: Bonjour.
0: Et bienvenue dans Kiosk. Luca, vous êtes danseur et chorégraphe installé à Bruxelles, artiste associé à la compagnie Ultima Vez. Vous avez grandi dans une troupe familiale, vous êtes développé votre propre langage entre danse traditionnelle, hip-hop et création contemporaine. Et c'est tout ça qu'on va pouvoir découvrir dans Imprisoned Gods, les dieux emprisonnés, qui est le spectacle que vous présenterez donc dans le cadre du festival dans quelques jours, ce sera le 25 septembre. Picho Wamba Konga, on vous présente plus, mais quand même, vous êtes musicien, comédien, initiateur de ce festival, un festival auquel vous aviez donné dès le départ une ambition, hein, faire entendre et voir la diversité des artistes de la diaspora congolaise et plus largement africaine. J'ai peut-être envie de revenir au début, justement, à la création en 2015. Qu'est-ce qui vous manquait et qu'est-ce qui peut-être manque encore dans le paysage culturel belge pour vous donner envie de créer ce festival ?
1: En fait, le festival vient de la suite d'un événement qui avait eu lieu cinq ans avant, en 2010. On avait créé un projet qui s'appelait Héritage, qui était un focus sur les 50 ans de l'indépendance du Congo, vu par la diaspora congolaise issue des milieux urbains. Donc, c'est-à-dire on mélangeait des artistes qui venaient de la soul, du rap, du slam, et on leur donnait carte blanche pour s'exprimer justement sur l'indépendance, avec la particularité qu'on avait aussi accès à des archives au musée de Tervuren. Et en fait, on a eu énormément de retours en 2010 autour de cet événement, et après ça s'est un peu effrité. Donc 5 ans après, je me suis dit ben voilà, comment est-ce qu'on peut faire pour que ce truc puisse rester, en fait, parce que l'histoire continue. Et dès lors est venue l'idée de faire le festival Congolisation, parce qu'en fait tout ce que moi je fais, il y a quelque chose pour moi qui est important, c'est l'aspect culturel. À travers la culture, on peut changer en fait la vision de tout à chacun et amener cette capacité de pouvoir vivre ensemble.
0: Éric ?
2: Oui, 21 et 25 ou 26 ans, c'est une génération en plus. Qu'est-ce qui a changé et comment cette génération-là vit ce que vous présentez ?
1: Ben moi, j'ai l'impression que, d'une manière générale, c'est moins tabou, déjà, de parler du passé colonial. Il y a eu toute une période charnière, selon moi, la période où on a énormément parlé de Lumumba, du musée de Tervuren. Il y a eu une place Lumumba qui a été mise en place pas loin de la porte de Namur. Mais je sais qu'il y a aussi, il y a une place Lumumba qui a été mise en place aussi à Gand. Il y a tout un mouvement comme ça qu'il y a eu. Il y a eu Black Lives Matter. Et donc, j'ai l'impression qu'à l'heure d'aujourd'hui, les jeunes ont moins peur de s'exprimer sur ces sujets, et les médias aussi, même si effectivement, je pense qu'on devrait avoir encore plus d'espace pour parler de ça.
2: Oui, vous dites qu'ils ont moins peur de s'exprimer. De quoi parlent-ils ? Aujourd'hui, ces jeunes-là qui ont 20 ans, et quand on pense évidemment à la colonisation, à l'indépendance, c'est leurs grands-parents, leurs arrière-grands-parents, ça remonte, quoi.
1: Oui. Mais en fait, je pense que là, aujourd'hui, c'est déjà eux, maintenant, avec les bagages de leurs grands-parents. En fait, il y a eu, pendant tout un moment, où, par rapport à cette chose qu'on avait, on parlait beaucoup d'intégration, mais l'intégration passait aussi par une espèce d'assimilation. Donc l'assimilation voulait dire aussi un refus de l'héritage. Par exemple, la langue, très peu de parents ont partagé la langue avec leurs enfants, et maintenant on voit des enfants qui ont envie de parler la langue, des enfants qui ont envie d'écouter plus de rumba, des enfants qui ont envie de plus être en lien avec leurs racines.
2: Oui, ça veut dire que ce qui posait problème il y a 20 ans ou 25 ans, c'est-à-dire la transmission à la fois de la langue,
1: exactement,
2: de la musique, mais de l'histoire aussi,
1: exactement,
2: ça va mieux maintenant.
1: Ça va mieux, oui, pour moi ça va mieux. Pourquoi ? Parce qu'aussi les Congolais se sont saisis du sujet, mais aussi c'est comme si on ne demande plus la permission. Avant, moi, ce que je ressentais, en tout cas de mes parents, c'était déjà moi, quand j'exprimais le sujet sur la table, c'était très compliqué d'en parler, même avec mes parents. Alors que maintenant, bah, effectivement, on peut en parler, on peut l'exprimer, on peut le raconter. Et ce qui manque maintenant, c'est trouver un peu plus d'espace pour pouvoir raconter ça.
0: On parle d'espace, on parle de ne plus demander la permission, on parle de se réapproprier une culture qui a mis du temps à se transmettre. Et ça me donne envie d'aller assez naturellement sur le spectacle de Luca, Imprisoned Gods, dans lequel vous partez de cette image, de cette réflexion qui est celle de libérer les dieux et donc leur représentation charnelle que sont les masques, les artefacts, les totems qui se sont retrouvés emprisonnés dans les musées européens finalement et réduits à des formes d'objets décoratifs alors qu'en fait au départ ce sont des objets sacrés, des objets de culte. Et donc dans ce spectacle qui a été créé pour quatre danseurs dont vous faites partie, on passe par une série de tableaux magnifiques, on va y revenir, où voilà, vous nous racontez une évocation de cette possible libération de ces dieux. Alors peut-être pour celles et ceux qui ne connaissent pas votre travail, qui vous ont jamais vu danser, c'est quoi votre univers, dans quel univers vous nous emmenez, à quoi on peut s'attendre quand on vient s'installer dans la salle devant votre spectacle?
3: Ah, merci pour la question. Moi, des bases, donc mon travail est basé sur les droits des enfants.
0: Oui.
3: Donc, j'ai créé une fondation à Goma qui s'appelle Ndoto Goma Kid. Donc, ces projets-là, c'est pour revendiquer les droits des enfants à l'est du Congo, donc, notamment à Goma. Et donc, je me focalise surtout sur tout ce qui est droits des enfants, éducation. Je suis aussi, enfin, avec le mouvement, on est contre l'enrôlement des enfants dans l'armée, surtout à l'est du Congo. Le Goma, qui est la capitale mondiale du coltan. On parle des massacres, des violences, de la guerre. La société congolaise, aussi la société gomatracienne, là où je grandis, la femme, elle n'a pas de place dans notre société. Bah, du coup, ce qu'on fait avec les projets, on a envie de propulser les jeunes filles, donc les pousser vraiment à aller à l'école, parce que on est grandi avec cette mindset de la femme, c'est à la cuisine. Donc on se dit, tant qu'on voit le Congo, les hommes, ils n'arrivent pas à diriger le Congo, peut-être que ça sera une femme pour diriger le Congo. Avec Imprisoned God, ce que je voulais faire dans ce projet, déjà des bases, les Congo, donc la religion, la politique, c'est des choses qui c'est, voilà, il y a un battle entre les deux. Et moi, je vois très bien les jeunes de ma génération, au lieu d'aller à l'école, au lieu de créer des business, au lieu de se renseigner, ils veulent prier Dieu. Donc, il n'y a plus de place pour notre culture. Mmh. On a grandi avec des masques à la maison. Quand on était petit, on ne connaissait pas trop bien ce que ça voulait dire. Mais avec le temps, moi, j'ai compris qu'en fait, l'histoire du Congo, ça commence, en tout cas, moi, avec l'expérience, j'ai compris que la plupart des gens, ils pensent que l'histoire du Congo, ça commence après la colonisation.
0: Ouais.
3: Alors qu'à l'époque, on avait déjà notre histoire, on avait nos cultures, on avait nos dieux, on avait tout, la politique, l'armée, et tout ça, on n'en parle pas, c'est dommage. Et moi, en étant ici en Europe, il y a un combat ici que je respecte beaucoup, c'est la restitution des objets. Mais ma question dans mon travail, je me disais, si un jour on nous donne tout ce qu'on a volé, où est-ce qu'on les met? Est-ce qu'on est prêt à recevoir les masques? Est-ce que les communautés locaux, on va leur donner ce qui les appartenait à l'époque?
0: Ouais.
3: Voilà, je me suis inspiré de ça.
2: Oui, alors c'est un titre à double sens. Enfin, en tout cas, moi je l'entends comme ça. C'est à la fois libérer les dieux, ce que vous venez de dire, peut-être aussi se libérer des dieux. Est-ce qu'il y a cette idée-là aussi pour une certaine génération?
3: Moi, je pense qu'avec la nouvelle génération, tout ce qui est Instagram, TikTok, les réseaux sociaux, ils n'ont pas assez de temps de regarder tout ce qui est en arrière, tout ce qui nous concerne. Je veux dire, la diaspora, ici, il y a un combat, donc on le sait très bien, ça circule sur les réseaux. Mais quand on retourne en arrière chez nous, là où nous, on est grandi, par exemple à Goma, moi, j'ai étudié dans les systèmes coloniaux, donc je ne connaissais même pas le masque, ce que ça voulait dire. Donc j'avais la religion, et la religion, c'était Jésus. Donc Jésus, il ne me ressemblait même pas, mais... Voilà, j'ai grandi avec ça, j'ai prié ça. Ma mère est tellement chrétienne, donc elle chante du gospel. Donc moi, chaque dimanche, j'ai été tabassé pour aller à l'église, donc j'ai été forcé parce que j'étais un gamin. Mais quand j'ai grandi, j'ai compris qu'en fait, c'était pas ça que je voulais. J'étais pas contre l'église, mais je voulais autre chose. Je voulais des choses qui me connectaient à moi-même, des choses qui me ressemblaient. Bah, du coup, quand j'ai visité la plupart d'expositions, de musées et tout ça, donc je voyais que les masques... Les dieux, moi je les appelle des dieux, ils étaient mis dans des vitrines. Donc pour moi, c'est la prison. À part ça, on doit payer pour aller dans une exposition, donc c'est jamais gratuit. Mmh. Moi, du coup, on fait du business à un dieu. Alors que chez nous, c'est un rituel, c'est la prière. on va jamais payer pour aller voir un Dieu. Si tu as un problème ou une communauté voulait quelque chose, des réponses, c'est là qu'on priait ce qu'on appelle ici les masques. Mmh. Mmh.
0: Il y a plein de contradictions, hein, on l'entend, et il y a plein de sous-problèmes dans cette idée de se réapproprier un passé, alors qu'on n'a peut-être pas forcément envie de remonter très loin, on n'a pas le temps, le temps avance, on vit dans le présent, on construit un futur. Il est où l'espace, d'après vous, pour une possible réparation, si réparation il y a ? Est-ce qu'il faut réparer, ou est-ce qu'il faut juste faire le tri de ce qui reste et réinventer quelque chose ?
3: Moi, je pense qu'il y a réparer, c'est bien. Ouais. Déjà, c'est peut-être le premier point. Mais moi, je pense qu'il faut retourner, en tout cas, vers les communautés locaux, là où, chez nous. Parce que aujourd'hui, on restitue nos masques, tout ce qui a été volé. Bon, on n'a pas des places. Il y a la religion là-bas qui s'installe. Il y a beaucoup de violence dans les églises. Moi, quand je faisais mes recherches, j'ai compris qu'en fait, les responsables de l'église, c'est eux qui détournent les fonds. Certains politiciens, ils mettent de l'argent dans les églises pour qu'il n'y ait pas de, voilà, pour qu'on, qu'il n'y ait pas des traçages, donc les blanchiments d'argent, ça se passe dans les églises. Les violences faites surtout aux jeunes filles, ça se passe dans les églises. Et c'est la chose qu'on n'arrive pas à dire parce qu'en fait, il y a la religion derrière. Donc dans la religion, il faut pardonner. Et quand on pardonne, on avance. Sauf que les petites filles qui ont été violées par les responsables d'église, elles sont traumatisées à vie. Elles n'arrivent même pas à parler. Et puis, à part ça, elles ne vont jamais à l'école. Ce qui est, pour les parents, leur place, c'est dans la cuisine. Donc, imaginez-vous une petite fille de 7 ans, violée, qui ne va pas à l'école et qui grandit avec ça. Mais comment est-ce que les pays va se développer ? Donc, jamais. Même si on va parler des restitutions, il faut d'abord qu'on attaque la religion chez nous. Il faut qu'on ferme les églises, en fait, parce qu'il y a des gens qui mentent. C'est du business aujourd'hui, ce n'est même plus la religion. On parle des milliers d'églises qui se créent au Congo, mais c'est tous les jours de gauche à droite. Quand tu arrives au Congo, c'est comme la musique, en fait. Moi, j'ai grandi à l'Est, donc là, c'est comme la musique. Les quartiers, partout, c'est la religion, et tout ça, c'est l'argent. Donc, ils ne demandent pas autre chose. Donc, ce qui se passe dans les églises, il y a des prix pour chaque prière. Donc, si tu me donnes 1000 euros, j'ai pris Dieu pour qu'il te donne plus d'argent, par exemple. Si tu me donnes 500 euros, j'ai pris Dieu pour qu'il te donne un enfant. Les jeunes, ils mettent l'argent dans les églises. Ils n'ont plus envie de travailler, ils n'ont plus envie de créer. Donc les pays sont stagnés. On blâme tout le temps les présidents, les responsables. Ouais, ça ne change pas, les politiques, ça ne change pas. Mais en fait, les changements du pays, du Congo, c'est nous les jeunes, en fait.
0: Que peuvent les artistes comme vous, que peut la danse face à tout ça, pour porter tous ces combats ? Ça peut sembler parfois dérisoire de l'extérieur de dire « je porte des combats et pour combattre, je danse », mais qu'est-ce que peut la danse ?
3: Pour moi, la danse, c'est déjà faire passer un message, parce qu'on n'a pas la chance d'être tous écoutés par des milliers de personnes. Donc, moi, j'ai eu la chance de voyager partout dans le monde, et j'ai eu la chance de danser aussi, mais au début, c'était pas facile aussi de faire passer mon message par la danse. Ça crée des conflits aussi au niveau politique, surtout moi je parle du Congo, quand t'es artiste, quand tu vois que ouais, ta vision, ce que tu dénonces, certains politiciens, ils aiment pas. Mais ouais, la danse, ça donne de l'espoir, en fait. Nous, on est une génération, moi je suis né et grandi dans la guerre, donc moi je pense que la danse, c'est l'espoir pour la nouvelle génération congolaise.
0: À part la danse, il y aura de la musique aussi dans ce festival. Pitcho, on va pouvoir écouter Ready Amici, qu'on a entendu rendre hommage à Papa Wemba. On va pouvoir visiter Kitendi, une exposition autour du vêtement et de la rumba. Il y a évidemment plein d'autres choses encore dans ce programme. Alors, pour quelqu'un qui découvre le festival et qui va le découvrir à la Louvière, où il est peut-être un peu moins connu qu'à Bruxelles, où il avait déjà pris ses marques, ce serait quoi pour vous la porte d'entrée idéale dans l'esprit du festival, et peut-être de façon plus importante, qu'est-ce que vous espérez que les personnes retiennent de ces 3 jours ?
1: Ben, la porte d'entrée pour moi, ce serait le premier jour déjà, le 24, venir voir l'expo autour de la SAP, et puis rencontrer aussi le projet qui s'appelle Congo Square, qui est un projet qui réunit en fait des artistes issus de la diaspora qui viennent échanger sur leur parcours artistique, mais aussi parler de leur prochain projet. Voilà, je pense que oui, le premier jour, et après, petit à petit, si les gens, ils ont envie d'encore plus s'imprégner, faut savoir que, en fait, il y a toute une effervescence qui va se passer, ce qui est génial avec le festival qui s'est implanté maintenant à la Louvière, c'est qu'on travaille aussi avec des artistes qui sont de la région. Mm-hmm. C'est pas qu'on est venu, on a exporté que des artistes bruxellois, on travaille vraiment avec des artistes qui sont de la région, et ça, c'est génial, ça prouve qu'effectivement, le mouvement est en train de se déployer, donc je pense que le 24, c'est parfait, et après, faut suivre les autres jours et pas rater le spectacle de Luca aussi, puis à Reddy. Enfin bref. Enfin moi, je pense qu'il faut venir aux 3 jours, quoi.
0: Effectivement, faut venir aux 3 jours parce que la programmation, elle est pléthorique et tout est beau, tout fait envie. Merci infiniment à tous les deux. Je rappelle, Congolisation, ça va se passer du 24 au 26 septembre à la Louvière avec Centrale pour découvrir Prison Gods de Luca Katangila. C'est le vendredi 25 septembre à 20h au théâtre de la Louvière, dans une soirée qui accueille également la lettre de Zach Swaga. Le programme, il est sur le site de Centrale. Allez-y et ne manquez pas ça. Merci à tous les deux.
1: Merci à vous.
0: Allez, on continue à se balancer sur un fil entre musique, danse et mythologie. Voici Pomme et le village.

0: Deux ans après l'album Saison, elle revient avec ce single Le Village. C'était Pomme sur la première. Et la chronique de cette semaine est signée Éric Russon et elle se passe sous un chapiteau.
1: Oui, et elle commence par une question. Faut-il toujours expliquer ce qu'on voit sur une scène? Il faut toujours un mode d'emploi. Trouver une signification, un message. Bah, vous me direz, Cynthia, que nous, les journalistes, on a un peu intérêt à le faire, hein, sinon on raconterait quoi à l'antenne?
0: Mais c'est ça.
1: Cette réflexion, figurez-vous que je me la suis faite en sortant du petit chapiteau du théâtre d'un jour où je venais d'assister à une représentation de la nouvelle création de la troupe menée par Patrick Massé, Manicomio. Ce mot italien signifie maison de fous. Mais si on ne le sait pas, bah, c'est pas grave. Bon, c'est vrai, au début du spectacle, Patrick Massé, le metteur en scène, dit un petit mot sur ce qui l'a inspiré. Un autre spectacle, d'un autre créateur, Igor Dromesco, qui faisait se côtoyer artiste et oiseau dans la même volière pour le spectateur, les spectateurs. Créateur à qui un douanier aurait demandé, alors qu'il passait la frontière avec sa troupe, des papiers pour ses oiseaux. Comme il n'en avait pas, il a ouvert les cages, les oiseaux se sont envolés, mais sont revenus très vite pour le spectacle. Parce que, je cite... Pour les oiseaux qui sont nés dans une cage, voler, c'est une maladie. Voilà, c'est tout. Après ce mot d'introduction, Manicomio commence. On garde ce que vient de nous dire le metteur en scène en tête, évidemment, et on raccroche ses paroles à ce qu'on va voir sur scène, au centre du chapiteau. Alors on voit quoi? D'abord une petite cage, carrée au centre de la scène, et aussi des petites volières qui pendent dans le vide. Là on se dit, bah ouais, je comprends. Et puis les quatre artistes entrent dans l'espace, accompagnés par le musicien derrière son clavier, ils ont des masques d'oiseaux. Là on se dit, bah oui, évidemment, bien entendu. Ils commencent à danser, oh là là là, c'est magnifique, chante Arnaud, ils dansent, et nous, eh ben, on lâche prise. On oublie le mot d'introduction, enfin bon, pas tout à fait, hein. On le garde encore un petit peu dans un coin de notre tête pour être exact, mais on se concentre surtout sur les quatre artistes qui sont devant nous. Chloé Chevalier, Blandine Coulon, celle qui va chanter pendant le spectacle et c'est une performance, Paul Krugner et César Mispelon. On les reconnaît, hein, ces quatre-là faisaient partie de Reclaim, le précédent spectacle de la compagnie Théâtre d'un jour. Ce soir, c'est Jean-Louis Cortès qui joue la partition musicale. Pendant une heure, ces acrobates, voltigeurs, danseurs vont nous faire décoller de nos sièges. Avec eux, le combat va se transformer en danse, la pesanteur en légèreté. Les frontières n'existent que quand on a les pieds sur terre. Dans l'air, bah, pas de frontières. Alors les corps s'élèvent, se portent, parfois se lâchent. C'est impressionnant. Souvent, beau, toujours. Et si on veut, si on veut vraiment, ça parle de l'enfermement, oui, désenfermement de toutes les formes de cages, dont celles que nous avons parfois dans nos têtes et qui nous séparent des autres. Et c'est là que Manicomio est très fort parce que il fait participer le public. Ah, ils sont balèzes, hein, les artistes, et ils le prouvent. Mais ils tendent la main à celles et ceux qui les regardent, souvent admiratifs, pour les inviter à les rejoindre sur scène et même sur leurs épaules. Alors c'est un spectacle qui donne envie de chanter, pas seulement Arnaud, hein, mais aussi Nina Simone, Leonard Cohen ou même Duparcel. Envie de danser, envie de faire de la voltige. Bon, ça, on va encore attendre un tout petit peu, hein, Cynthia. Manicomio, en tout cas, allez voir ça. C'est au Théâtre de Poche jusqu'au 26 septembre. C'est au Centre culturel de Moucron les premiers 2 octobre, à Bièvre le 10 octobre, au Centre culturel de Bourin les 15 et 16, et dans le cadre du Festival Up, le bien nommé, du 1er au 4 décembre.
0: Merci Eric, et pour effectivement avoir vécu l'expérience, ne manquez pas ce spectacle comme il ne fallait pas manquer le précédent spectacle, Reclaim du Théâtre.
1: Mais vous verrez quelqu'un qui chante parfaitement bien, c'est une soprane, la tête en bas.
0: C'est ça, la tête en bas, ou
1: c'est
0: sur un porté.
1: Impressionnant.

0: Et l'histoire d'Issa, un jeune érythréen retrouvé blessé et amnésique dans la jungle de Calais. Souvenez-vous, ce campement où des milliers de personnes exilées espéraient rejoindre l'Angleterre. Seul indice qu'a Issa pour retrouver son identité, eh bien, le passeport qui se trouve dans sa poche. La pièce a été créée à Paris et à présent, sept comédiens et comédiennes belges s'emparent de l'histoire. On a donc poussé la porte de la salle de répète et on a pu observer toute la troupe au travail.
1: Alors au début, moi, je voulais aller au Soudan.
2: Voilà, le plan du départ. Et puis moi, je voulais aller au Soudan.
1: Et puis remonter en Égypte et prendre le bateau jusqu'en Grèce.
2: Ça, c'était mon plan, tu vois.
1: Mais...
2: Ok, donc c'est vraiment le début de l'épopée. Juste marque un tout petit peu plus que dans le...
1: Alors au début, c'est plus le début de la légende, tu vois, juste dans la façon dont tu le racontes, tu vois. Alors au début, moi, je voulais aller au Soudan.
2: Soudan.
1: Et puis remonter en Égypte et prendre le bateau jusqu'en Grèce.
2: Voilà.
1: Mais quand je suis arrivé au Soudan, je me suis trompé de sens. Et au lieu d'aller au nord, je suis allé vers le sud.
2: Oui, parce que
1: je ne parle pas la langue et puis je n'ai pas d'argent et c'est la guerre aussi.
2: Et c'est la guerre aussi.
1: Au début, j'ai marché longtemps, peut-être 2 semaines. Mais les routes, elles sont très dangereuses. Alors un jour, j'ai croisé un camion.
2: Voilà, et plus tu m'illustres ce que tu es en train de me raconter, bah plus je sens le récit et c'est pas juste un texte dit.
1: Okay.
2: Tu vois, plus tu vis ton truc et plus tu m'expliques les choses et là, et je crois que j'ai croisé un mec avec ça. Mmh. D'accord ? Si tu pars, si tu fermes, on perd. Si tu le dis trop droit, on passe à côté. Ça va pas nous parvenir de la même manière.
1: Ouais.
2: Ok ? Allez, vas-y, on repart.
3: Alexis Michalik, bonjour.
4: Bonjour.
3: On est sur la scène du Théâtre Le Public à Bruxelles. On vient d'assister à la répétition de Passeport qui va se jouer ici dans quelques temps. C'est une pièce qui a été créée à Paris en 2024 et que vous reprenez maintenant avec une distribution belge. Alors Alexis, on vous présente plus, mais on va le faire quand même. Acteur, auteur, metteur en scène, dramaturge, réalisateur. Donc vous multipliez un peu les casquettes et vous racontez des histoires. Ça reste un petit peu le cœur de votre métier. Par quelle porte d'entrée elle est arrivée dans votre tête, cette histoire de Passeport ?
4: Je pense que moi, je suis un immigré invisible, un fils d'immigré invisible, mais j'ai beaucoup d'origines. Ma mère est anglaise, mon grand-père était polonais, ma grand-mère australienne. Et je pense que c'est des histoires qui me touchent, toutes les histoires de déplacement, de migration, d'intégration. J'ai grandi dans un quartier très populaire à Paris, où il y avait justement une grande mixité sociale, une sorte d'exemple d'intégration. Et je pense que ça a toujours été un sujet qui me touchait. Et puis, j'ai eu l'idée, comme bien souvent, de la fin de cette histoire, que je ne peux pas dévoiler, évidemment, parce que c'est le twist, mais ça a impliqué de démarrer cette histoire à Calais, dans un camp, en tout cas. Et ça se prêtait bien que ce soit le camp de Calais, la jungle de Calais, comme on l'a appelé, puisque... À son pic, il y avait plus de 10 000 réfugiés qui se sont retrouvés à Calais, donc juste là où ils se retrouvent pour essayer de passer en Angleterre. Et à partir de là, j'ai commencé à me renseigner sur le sujet, à la fois de ce qui se passait à Calais, mais aussi de l'histoire de l'immigration en France et dans le monde, depuis, on va dire, le 19e siècle jusqu'à aujourd'hui. Et c'est un sujet très intéressant, et quand on commence à vraiment rentrer dedans, on réalise qu'il y a beaucoup de réponses à toutes les idées reçues qu'on entend de plus en plus souvent avec les montées diverses des extrêmes droites en France et en Europe. Et donc ça me tenait d'autant plus à cœur de porter cette histoire.
3: C'est une quête d'identité. Tous les personnages de cette pièce sont en quête d'identité. Et vous partez précisément de quelqu'un qui a perdu la sienne. Ça permet de réécrire une identité mosaïque de tous ces parcours de migrants ?
4: Oui, on suit ça et aussi on va suivre un trio parce qu'il va devenir copain avec deux autres réfugiés, Ali, un Syrien, et Haroun, un Indien tamoul. Et donc ils vont un peu représenter justement trois types de réfugiés et se retrouver confrontés aux difficultés d'intégration. Et tout ça, tout ce que je raconte dans la pièce est strictement vrai. On va se retrouver, moi ce que je voulais, c'est que le spectateur se retrouve dans la peau de quelqu'un qui va arriver en France sans connaître la langue, en étant un petit peu livré à lui-même et qui va essayer de s'intégrer en France. Donc il y en a un qui est Ali, un professeur d'anglais qui parle très bien anglais, Issa qui parle quelques mots de français et Haroun qui parle quelques mots de français et d'anglais, et donc il fait un peu la traduction puisque tous les réfugiés de Calais a priori veulent passer en Angleterre, et donc c'est pas des gens qui avaient l'intention de s'intégrer en France. Mais voilà, c'était quel va être le parcours du combattant de ces réfugiés, et ben, en venant voir Passeport, vous le saurez.
3: On remonte la pièce ici avec une distribution belge, nouvelle et nouveaux interprètes. Quand on remet en scène un spectacle qu'on a créé avec une autre distribution, qu'est-ce qui ne doit pas bouger ? Et où est-ce qu'on peut se laisser la liberté de changer des choses, de réinventer des choses ?
4: Alors, c'est un procédé que j'ai déjà fait plusieurs fois. Mmh.

0: Déjà, rien qu'en France, comme la pièce dure, joue depuis 3 ans maintenant, il y a plusieurs équipes qui se sont succédées et qui s'entrecroisent. Donc, le concept de recréer la pièce avec une nouvelle équipe, on a l'habitude. Et au contraire, il faut que toute la mise en scène, tous les changements, tous les mouvements, les déplacements, les décors, tout ça soit les mêmes, évidemment, pour qu'on puisse interchanger les acteurs sur une représentation. En revanche, qu'est-ce qui bouge ? C'est que chaque acteur est unique, chaque acteur a une psychologie et il faut trouver le moyen de lui parler et de l'amener à ce qu'il joue, il transmette les émotions que j'ai envie qu'il transmette, l'humour, le rythme, etc. Et donc à chaque fois, mais que ce soit une distribution belge ou française ou espagnole ou japonaise, c'est la même chose, il faut trouver le langage commun et c'est ça qui est passionnant.
1: Est-ce que vous redécouvrez des choses dans le texte à chaque fois que ça rentre dans une nouvelle bouche, dans un nouveau corps ?
0: Un petit peu, je dirais surtout que je continue à avoir des idées des fois, alors que ça fait 3 ans que ça joue, je me dis « Ah mais non, mais là c'est pas ça, il faut que tu te déplaces à cet endroit-là, c'est beaucoup mieux ». Évidemment, quand on a un peu oublié, on va dire, la pièce et qu'on la redécouvre, y a des choses qui ressortent, et après que j'essaie de faire répercuter sur la version parisienne, etc. Ouais, c'est ça qui est chouette.
1: Une amélioration continue finalement.
0: Ouais, c'est normal, c'est du spectacle vivant, donc à la différence d'une œuvre finie, à la différence d'un roman qu'on peut pas retoucher derrière, en fait, tous les soirs, on peut changer des choses, quoi. On peut améliorer.
1: Dans Passeport, on rit. Il y a des moments de tension, il y a des grands moments de vérité aussi, il y a des moments presque documentaires, il y a des extraits vidéo, et il y a la mécanique du suspense, vu qu'effectivement, il y a un grand final qu'on ne révélera pas. Ces mécaniques du suspense qui participent aussi aux mécaniques du divertissement, c'est pas antinomique du fait de vouloir faire passer des messages plus graves, plus profonds, c'est une façon d'amener le public sur des terrains où il serait peut-être pas allé un soir où il a envie de se divertir.
0: Moi, avant toute chose, il y a l'envie de raconter une histoire. C'est-à-dire que voilà, je ne fais pas du théâtre documentaire, ni trop démagogue, ni trop pédagogue. C'est avant tout le récit qui prime. Et s'il n'y avait pas eu le récit, je n'aurais pas abordé cette thématique-là. C'est le récit qui m'a amené à cette thématique. Ma crainte, c'était surtout de ne pas être au bon endroit et que, en montrant ce spectacle à des réfugiés qui me disent « Non, mais en fait, ce n'est pas vrai ce que tu racontes. » Ça n'a pas été le cas. Au contraire, dès qu'on a commencé le spectacle à Paris, beaucoup d'associations sont arrivées en disant « mais c'est exactement ce qu'il faut raconter ». C'est-à-dire que c'est à la fois juste et vrai en termes de précision et de ce qu'on raconte du terrain, etc. Et en même temps, contrairement à leur travail à eux, qui est d'aller sensibiliser les gens et de leur dire « s'il vous plaît, aidez-nous », là, en fait, c'est les gens qui volontairement viennent voir une histoire justement avec du suspense, avec de la comédie, hein, avec de l'émotion, et donc tout ce qu'on veut voir au théâtre, et qui en sortant en fait ont perçu quelque chose auquel ils n'avaient pas forcément réfléchi. On a eu ça beaucoup de fois, et en tournée et à Paris, des associations qu'on invitait, type le HCR, le Singa, SOS Méditerranée, etc., et qui venaient prendre un guichet à la sortie du théâtre et qui racontaient que les spectateurs, en rentrant dans le théâtre, faisaient pas trop attention au guichet et en sortant tout à coup venaient voir et demandaient qu'est-ce qu'ils pouvaient faire pour aider, parce que tout simplement en fait, on ne se pose pas forcément la question de qui il y a derrière la personne qui vient vous livrer votre sac à manger sur son vélo. Alors qu'en fait, souvent, c'est des histoires complètement folles et des épopées pour chacun uniques et terribles, comme il dit dans la pièce. Donc on essaie de faire un condensé de toutes ces histoires et de les raconter au service d'un récit puissant dans ce spectacle.
1: Je vous ai entendu en interview, vous vous auto-qualifiez de naïf à vouloir défendre la fraternité, l'accueil, l'empathie. Dans le climat actuel, on en parlait en début d'interview, est-ce que la naïveté, ce ne serait pas une forme de résistance ?
0: J'ai l'impression que oui, hein. J'ai l'impression qu'il faut être naïf parce que... en fait, aujourd'hui, il y a vraiment... C'est un sujet tellement clivant que le simple fait de dire des mots comme « l'immigration, c'est quelque chose de positif », nous soumet derrière à une vague de haine sur les réseaux sociaux, alimentée par et la montée de l'extrême et les bottes des Russes, etc. Un truc qui fait que vraiment dire quelque chose aussi simple et naïf que de dire « non, mais en fait, c'est positif. Regardez les Italiens qui sont arrivés en 1890, aujourd'hui. Regardez les Polonais qui sont arrivés dans le Nord en 1930. Regardez les Portugais qui sont arrivés dans les 60, regardez les Espagnols. En fait, tout le monde s'intègre et contribue à rendre une société plus riche, multiculturelle, etc. Et dire ça, mais c'est aujourd'hui tellement clivant que oui, il faut une forme de naïveté pour le dire. Et pourtant, sur le plateau, c'est ce qu'on voit et ça fait du bien. Et beaucoup de gens, heureusement quand même, sont soulagés de se dire « Ah bah ok, en fait, on peut avoir ce genre de vision-là aujourd'hui sans que tout de suite qu'il y ait une levée de bouclier. » Oui, je pense qu'il faut, continuer à vouloir construire une société humaniste, multiculturelle, accueillante, ouverte. C'est peut-être naïf, mais c'est avec la naïveté qu'on avance et que le progrès avance aussi, quoi. S'il n'y a pas de rêve, il n'y a pas de progrès.
1: Merci Alexis Michalik.
0: Merci à vous.
2: Voilà pour Passeport, et le résultat de ce passionnant travail est donc à découvrir au théâtre Le Public à Bruxelles dès maintenant et jusqu'au 31 octobre. Dans la suite, on se met en piste pour un rodéo en compagnie de Léa Drouet.
3: Il y a eu à un moment une vague épidémique, comme là il y a des vagues de chaleur et on nous dit qu'il va falloir faire la guerre au virus et que encore une fois il faut regarder la sortie de crise, alors qu'en réalité plus on continuera à regarder dans cette logique du progrès moderniste, quoi, la sortie de, plus en fait on va rater ce qui s'exprime tout autour de nous, à la fois dans les méfaits comme dans les possibles résistances, quoi.
2: Un corps qui s'épuise, une forêt qui manque d'eau, une colère qui finit par éclater. Avant que la crise ne devienne visible, qu'est-ce qu'on n'a pas vu, qu'est-ce qu'on n'a pas entendu? C'est une des questions qui traverse Rodéo, nouvelle création de Léa Drouet à découvrir au Théâtre Varia. Un spectacle né d'une expérience très personnelle, celle du Covid long, et qui nous entraîne dans un paysage de brume, de souvenirs et de révolte. Léa Drouet est avec nous, bonjour.
4: Bonjour.
2: Bienvenue dans Kiosque. Merci. Vous êtes metteuse en scène installée à Bruxelles depuis 2010. Votre travail circule entre théâtre, performance, installation, avec cette envie de faire éprouver par les corps, par les sons, par les images, des questions politiques. Et donc pour Rodéo, vous retrouvez la philosophe et dramaturge Camille Louis qu'on vient d'entendre, et vous êtes aussi sur scène avec deux autres interprètes. Alors le mot qui traverse Rodéo, c'est inflammation. Vous le faites circuler, ce mot, entre le corps malade, la société, les manifestations qui tournent mal, et puis l'état du climat. À quel moment ce mot est apparu dans la cosmogonie de ce que vous vouliez raconter?
4: C'est depuis, comme vous l'avez dit, depuis une expérience personnelle qui est celle qu'il y a bientôt 5 ans, je suis tombée malade, donc suite à une infection du Covid, j'ai contracté le Covid long, donc il y a une maladie inflammatoire post-infectieuse. J'ai une inflammation généralisée, une inflammation du système nerveux qui produit des différents symptômes neurologiques mais aussi d'épuisement. Et c'est à partir de cette expérience de l'inflammation physique que j'ai voulu ouvrir, ne pas m'en tenir en fait à une histoire personnelle, parce que ça m'intéresse jamais vraiment de rester à moi, quoi. Mm-hmm. Et d'ouvrir un peu sur d'autres champs d'exploration autour de ce motif de l'inflammation. Donc comme vous l'avez dit, inflammation du corps social, inflammation du corps terrestre.
2: Oui, alors cette parole elle est portée par trois corps, hein, au plateau, le vôtre, celui de Juliette Kmielart et celui d'Elie Mathieu Bustos. Il y avait une volonté aussi de partir vers le plus universel, de pas forcément limiter, j'imagine, la réflexion à l'expérience personnelle, mais aussi peut-être de pas incarner les différentes paroles.
4: Ouais, tout à fait. Il y a une volonté de trouver une sorte de point de croisement entre théâtre documentaire et théâtre de fiction, ce qu'on appelle un peu la fabulation, c'est-à-dire partir d'éléments du réel et en même temps fabuler autour de ces éléments. Et du coup, le fait de diffracter une expérience personnelle en trois figures, en fait, qui sont pas tout à fait des personnages, qui sont plutôt des figures qui coexistent avec la scénographie, leurs éléments, leur environnement, et de démultiplier ces voix, ces expériences pour les rendre le plus communes possible.
5: J'ai une question sur le titre. Pourquoi Rodéo ?
4: Alors, Rodéo, ça a une histoire un petit peu longue à vous raconter, parce qu'il y a des choses qui ont été abandonnées au cours du spectacle, mais c'est aussi le fait que, en fait, on aborde vraiment la question de la vulnérabilité, de la fragilité des personnes, mais des personnes qui continuent à lutter, à s'organiser, à se regrouper. Et en fait, la figure du rodéo, le fait de tenir un petit peu bon malgré les événements, malgré les embûches, malgré nos expériences un peu d'impact plus ou moins violent, quoi, dans notre existence, c'était une image qui nous plaisait, quoi.
2: Mmh. Alors justement, les hauts et les bas et la violence potentielle de ce rodéo, on la perçoit à plusieurs moments, hein, notamment par l'incrédulité de la société en général. Ça, c'est aussi un thème qui traverse traverse les récits documentaires. Quand vous parlez de vos souffrances, de vos douleurs, on ne vous croit pas, il y a une véritable errance médicale. Quand on passe aux témoignages des personnes victimes de violences policières, notamment lors des manifestations des Gilets jaunes avant le Covid, il y a aussi une non-reconnaissance de leur statut de victime, vu que l'État ne reconnaît pas l'existence des dites violences policières. Même chose pour le stress hydrique dont vous nous parlez, dont souffrent les arbres, on va y revenir. C'est un mal qui est invisible et c'est cette invisibilité, ce brouillard, vous en faites une matière de mise en scène. Ça se traduit aussi dans la scénographie. La question et la difficulté, j'imagine, c'est comment on fait ressentir au public ce qu'il n'éprouve pas et ce qui ne se voit pas.
4: Oui, c'était ça. C'était partir, en tout cas, la forme du spectacle, donc la musique, la scénographie, les corps un peu au ralenti, c'était partir des symptômes du brouillard mental, donc qui se retrouve dans le Covid long, mais qui se retrouve aussi dans plein d'autres maladies auto-immunes. C'est un symptôme qui est assez commun, en fait, pour beaucoup de gens. Partir de ce brouillard mental qui produit une façon de réfléchir particulière, des trous de mémoire, des difficultés à élaborer une pensée, pour les traduire dans un registre du sensible et non pas en parler, quoi, parce que il y a toujours c'est toujours moins fort, c'est délicat de transmettre en fait ce que ça produit, cet état de brouillard mental. Et du coup, on a essayé vraiment de le traduire sensiblement, et c'est à partir de cet état de brouillard mental et de ce ralentissement en fait obligé par cet état, que on s'est dit c'est par là que on peut plonger dans les dessous de nos corps endoloris, disons, et replonger dans le temps de l'histoire dont on a un peu oublié en fait les événements. Parce que tout va trop vite, quoi.
2: Vous le dites, l'enjeu, c'est pas seulement de ralentir, c'est aussi de pouvoir s'arrêter pour regarder ce qui nous arrive, là où on nous exhorte tout le temps, on entendait Camille Louis dire, à sortir de la crise, à penser tout de suite à l'après. Alors, au-delà du fait que c'est déjà un manifeste de ralentir dans une forme qui est censée être une forme de divertissement où on s'attend à ce qu'il se passe toujours des choses et donc on ne s'ennuie jamais, à quoi vous aimeriez qu'on soit plus attentif pendant la pièce et sans doute, j'imagine, après ?
4: Moi, c'était d'être en attention, par exemple, de ce qui nous est arrivé ces dernières années, parce que je trouve qu'on est allé très vite dans le retour à la normale, quand on a vécu ensemble la crise du Covid, le confinement. Est-ce que aussi, on se rappelait pas, et il y a beaucoup de gens qui ne se rappellent pas, que le confinement, il a mis à l'arrêt des manifestations, des regroupements, qui étaient les Gilets jaunes, mais qui était aussi la marche pour le climat ou des choses comme ça. Enfin, il y avait un vrai élan social en fait à ce moment-là qui a été complètement mis à l'arrêt avec le confinement. Et j'ai l'impression qu'avec ce retour à la normale où on s'était dit on fera plus comme avant, on a compris qu'il fallait un petit peu ralentir,
2: le monde d'après,
4: etc. En fait, il est reparti de plus belle, de plus en plus vite, parce qu'en fait il y a beaucoup de gens qui étaient en télétravail, qui sont restés en télétravail. Enfin, vraiment, en fait, l'accélération, elle a été encore plus grande. Et de ce fait, nous avons oublié que juste avant, on était en train de revendiquer des choses.
2: Ouais.
4: Et ça a été complètement recouvert, en fait.
2: Ouais. Eric ?
5: Oui, vous dites retour à la normale, mais le normal d'avant le Covid était déjà terrifiant. Quand
4: terrifiant,
5: même.
4: Ouais. Et terrifiant dans des injonctions en fait de productivité, de force, tout ça, quoi. On est quand même pris dans une idéologie du... de la productivité, de l'effort, si tu travailles beaucoup, tu seras récompensé, tout ça. Quoi.
5: Non, en fait, la maladie a exacerbé, en tout cas la crise a exacerbé tout ça.
4: Oui, moi je trouve qu'on est reparti de plus belle et encore plus vite qu'avant. Il y a des habitudes, mais ça a été étudié, il y a des habitudes par exemple de télétravail qui fait qu'en fait tu travailles beaucoup plus que quand tu es au bureau ou des choses comme ça. Enfin, il y a une sorte d'accélération de ce rythme effréné et on a oublié en fait les Gilets jaunes, par exemple. Il y avait c'est un peu franco-français, mais il y avait quand même les doléances pour vous rappeler des doléances, donc en France, Macron, suite à la crise des Gilets jaunes, il a demandé à tout le monde d'aller dans les mairies de chaque village, de chaque ville, pour écrire des doléances, comme à l'époque de la Révolution française. Tous les gens, il y a beaucoup de gens qui y sont allés, hein, avec leur cœur, pour écrire, on veut service public, plus de soins, plus de trucs. Il y avait très très peu de choses d'ailleurs sur, je sais pas, l'immigration, la sécurité. Il y avait beaucoup de choses sur les services publics. Et Macron, il devait faire une allocution pour parler de ça. Et puis là, paf, Notre-Dame brûle. Notre-Dame brûle. Et donc Macron dit, non, on va pas parler des doléances, en fait. On va parler de Notre-Dame. Mmh. Et donc, ça a été balayé.
6: Ouais. Le truc, c'est que le normal d'avant, il y avait déjà Macron.
1: Oui.
6: C'est là le problème.
1: Effectivement, même joueur joue encore. Alors... On nous parle sans cesse de ralentir alors qu'en fait tout accélère et on sent hein, que là voilà l'élastique est de plus en plus tendu entre ces deux pôles qui n'ont pas l'air de se réconcilier. Vous-même, on l'a dit, vous vivez avec ce Covid long depuis quelques années. Concrètement, on imagine aussi et ça se sent aussi dans le texte que ça a dû changer votre manière de travailler, de créer, de construire des spectacles et puis de construire aussi une vie, j'imagine. Est-ce qu'il y a des enseignements à retirer de ces maladies, de ces inflammations, malgré tout ?
4: Alors moi, j'ai un peu de mal avec la question de la résilience. Ouais. Très clairement, j'aurais aimé ne pas être malade. Et d'ailleurs, il y a des gens qui sont dans un état vraiment pire que les miens, qui sont dans des états... je suis en contact avec l'association des malades du Covid long. Il y a vraiment des gens qui sont dans des états qui peuvent plus bouger, qui sont en fauteuil roulant, qui sont alités, des parents avec des enfants qui ne peuvent plus bouger leur nuque. Enfin, il y a vraiment des gens qui sont vraiment dans des états avancés. Il y a d'ailleurs en Autriche une personne qui vient de se faire euthanasier, qui était atteinte de Covid long. Enfin, donc... évidemment que quand il nous arrive ce genre de d'expérience, on essaye d'y trouver du sens, parce que c'est une sorte de mécanisme de survie, disons, mm-hmm. Et que c'est vrai que l'inflammation, moi, de mon corps, il me permet, en tout cas, ce qui me permet, c'est de ne plus supporter des situations de stress. En fait, je supporte plus, mon système nerveux réagit trop vite, donc j'ai des crashs quand je suis trop stressée. Donc ça fait que je suis vraiment dans une... Mais du coup, je suis dans une espèce de contrôle de mon existence qui n'est pas non plus très agréable. Quoi. Je dois penser à faire des siestes, je dois penser à pas trop être entourée de trop de gens. Enfin, il y a tout un tas... mon fonctionnement dépend d'une organisation très réglée. Mmh. Donc ça laisse très peu de place à la spontanéité, si vous voulez.
1: Ouais. Il paraît qu'une société qui fonctionne est une société où on se range sur les besoins des plus faibles. Puisse-t-on vous entendre en attendant, Rodéo, c'est à découvrir au Théâtre Varia à Bruxelles et jusqu'au 25 septembre. La pièce passera ensuite le 28 novembre au Next Festival à Courtrai et les 24, 25 et 26 mars 2027 au Théâtre de Liège. Merci Léa Drouet.
4: Merci à vous.
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1: Et si après tout ça, vous ne savez toujours pas quoi faire de vos soirées, pas de panique, Kiosque est là pour vous conseiller. Moi, cette semaine, je vous recommande, par exemple, une histoire belge assez vertigineuse, Eric, l'histoire d'un homme qui a changé 5 fois de nationalité sans jamais déménager, figurez-vous.
6: C'est l'histoire... c'est fort.
1: C'est fort, hein, quand même. C'est l'histoire qui est racontée par Zinc, de David Van Reybrouck, qui est portée à la scène par l'excellente compagnie irlandaise Dead Center. Et ça nous emmène à Morhenay, à l'est de la Belgique actuelle. Morhenay, c'est un tout petit territoire qui est longtemps resté neutre parce que sur ce territoire se trouvait une mine de zinc que tous les voisins convoitaient. Et là, on va suivre donc un homme dont la vie va basculer au gré des guerres et des changements de frontières. Donc ça nous parle évidemment d'instabilité, de loyauté, d'obligation, d'ennemis. Et ça nous parle aussi de comment on vit quand on reste chez soi, mais que quelqu'un décide que vous appartenez désormais à un autre pays. Dead Center, on les avait découverts avec l'excellent Good Sex qui avait été au Théâtre de Liège la saison dernière. Et là, vous allez donc les retrouver dans ce Zinc, c'est à voir du 19 au 25 septembre prochain.
6: Eh bien moi, je vous recommande l'Infini Théâtre. J'ai toujours beaucoup aimé le travail de la metteuse en scène Dominique Serron. Aux commandes de l'Infini Théâtre depuis 40 ans quand même, elle aime s'entourer des meilleurs comédiens pour sublimer à la fois les grands textes du répertoire, mais aussi des créations contemporaines. Alors la pièce dont je vous parle, c'est Le mariage de Figaro, c'est un classique, oui, du Beaumarchais. Ça a été créé au Théâtre du Parc la saison dernière, et puis ça reprend. Et pour Le mariage de Figaro, il a fait appel à une troupe, sa troupe, que l'on retrouve régulièrement, et on retrouve cette fois-ci des personnalités comme Laure Vogler, Félix Van Orenberg, Elfée d'Ursène ou encore l'excellentissime Laurent Capelluto avec une contribution musicale du DJ franco-marocain Code Killer. Sa vision de l'œuvre, classique donc, fidèle tant à la langue de l'auteur qu'au rythme de la comédie, n'embrasse pas moins des sujets contemporains comme le droit des femmes, le harcèlement ou le mépris de classe. Le mariage de Figaro, ce sera dans les jours prochains à la Maison des Cultures d'Ath, le 24 septembre, à Dinan le 29 septembre, au Willy Billis 1er et 2 octobre, à Arlon le 6 octobre, à Huy le 7 octobre, à Rochefort le 9 au Palais des Beaux-Arts, au Pays de Charleroi. Ce sera également les 14 et 15 octobre, et puis au Centre Culturel de Bertry, le 16 octobre. Si vous voulez évidemment réécouter ces dates, vous me repassez au ralenti.
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2: Et c'est déjà la fin de cette émission. On referme les portes du kiosque pour aujourd'hui. On espère vous avoir transmis un peu de notre feu sacré. Merci à tous nos invités, Picho Wombakanga, Luca Katangila, Léa Drouet, Alexis Michalik. Merci à vous, Eric Russo.
6: Oh, mais merci à vous, Cindy.
2: Vous repassez quand vous voulez.
6: Mais j'espère bien.
2: Bah oui, j'espère aussi, sinon je vais être embêtée. Morgane Coljon et Andréa Rouillou étaient aux manettes de cette émission. Et puis merci à vous d'avoir partagé ce moment. Dans la suite, vous retrouvez Façon de voir et on se quitte en musique et en couleur. Voici l'Escope. Bon après-midi sur la première.

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12: Bonjour à toutes et tous. La fin d'un bras de fer en France. Charles Sapin annonce la suppression de son édito hebdomadaire par France Inter. Il a refusé la proposition de la direction de transformer son édito en débat. L'arrivée depuis la rentrée de la chronique de Charles Sapin, accusé par les syndicats de porter des idées d'extrême droite sur la première radio de France, a suscité un mouvement de grève de 2 jours, dimanche 13 et lundi 14 septembre. Une nouvelle mobilisation a été prévue pour ce lundi 21 septembre. Des flammes et de la fumée noire près de l'aéroport international de Riyad, la capitale de l'Arabie Saoudite. Les activités de l'aéroport sont très perturbées, avec des vols annulés ou retardés. L'Arabie Saoudite a émis la nuit dernière des alertes de risque d'attaque pour la capitale, pour la première fois depuis la reprise des hostilités avec les Houthis du Yémen. De fortes explosions ont été entendues dans la ville. Le trafic a aussi été interrompu à l'aéroport de Luxembourg la nuit dernière après la détection de drones qui effectuaient un vol non autorisé dans le périmètre. Plus de 1800 passagers ont été touchés par cette suspension d'activité qui a entraîné le déroutement de 17 vols à l'arrivée vers d'autres aéroports dont Bruxelles, Paris et Francfort. 100 km à pied au départ de Malmedy, c'est le défi de Cap 48. Chaque marcheur a récolté 200 euros de dons pour financer la recherche médicale sur l'autisme. Ils ont pris le départ ce matin à Malmedy. Le trail se terminera demain dans l'après-midi. En Belgique, un enfant sur 66 naît avec un trouble du spectre autistique. En football, suite de la 7e journée de championnat, la Louvière se déplace à Louvain à 16h. Charleroi accueille le Cercle de Bruges à 18h15. Et ce soir, deux affiches, Anderlecht-Zultoeghem et Lommel-Malines. Coup d'envoi à 20h45. Et puis c'est 2-1 pour l'Australie au deuxième tour des qualifications de la Coupe Davis de tennis. La Belgique a perdu en double ce matin. La rencontre suivante sera en simple entre Zizou Bergs et Youri Rodionov. Si l'Australien gagne, c'est fini pour la Belgique, mais en cas d'égalisation belge, la qualification pour le tour final de la compétition par équipe nationale masculine se jouerait dans un cinquième et dernier match entre Gauthier Onclin et Lucas Neumayer. Voilà pour les infos, merci d'être avec nous.
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9: Cette semaine, nous nous rendons à la galerie Alminrech, à Ixelles, tout près de l'abbaye de la Cambre, pour découvrir l'exposition du plasticien Hans Opdebeek en compagnie de Sarina Nissen. Voilà plus de 15 ans qu'aucune exposition ne lui avait été consacrée à Bruxelles. Aquarelles, installations, sculptures, vidéos, sa palette est large, mais un même sentiment traverse toute son œuvre, celui d'un temps suspendu. Dans la rubrique Architecture, nous partirons à la rencontre de Sophie Gisselen pour découvrir le Community Land Trust. Après avoir rencontré l'association Comuna, puis la coopérative d'habitants Coba, nous terminerons ainsi notre mini-cycle consacré aux manières alternatives d'habiter la ville.
10: Bonjour.
11: Bonjour.
10: On se voit enfin. Enchanté.
11: Enchanté.
10: Bon, ben c'est je vous suis. Ben non, c'est moi qui vous la marche.
11: Faites la montée vers l'exposition.
2: C'est encore un peu les backstage.
10: Mais c'est bien. Choses. Parce que l'installation est déjà l'accrochage a commencé.
11: L'accrochage est presque fini. Il faut simplement qu'on débarrasse maintenant, qu'on refinalise quelques petites touches de peinture.
10: D'accord. À chaque fois, vous refaites complètement l'espace ou...
11: Non, c'est assez rare en fait, finalement, que l'espace soit autant habité. Et c'est la force de Hans en fait, c'est qui crée des espaces immersifs total, enfin, totaux si on peut dire. Et ça, c'est très bien.

0: Bonjour Sarina Nissen, vous nous accueillez ici à la galerie Alminrech à Bruxelles. On est rue de l'Abbaye, juste à côté de l'Abbaye de la Cambre. Et on se rencontre aujourd'hui pour parler de la très belle et très vaste, très riche exposition de Hans op de Beeck que vous accueillez à partir du mois de septembre. On est accueilli par cette ambiance assez mystérieuse, très belle, musicale, dont on profite un peu, mais qu'on va devoir couper pour pouvoir discuter ensemble. Je vous laisse là.
1: Voilà, je pense qu'on a coupé ici cette très belle composition donc, qui accompagne l'une des vidéos de Hans op de Beeck ici et qui ouvre finalement en fait l'exposition. Donc c'est assez incroyable en fait le travail de Hans parce qu'ici pour l'exposition, déjà il y a cette montée en puissance quand on arrive dans la galerie, on a l'impression que l'espace est assez petit, puis on monte ces quelques marches et on arrive dans un endroit en fait qui est complètement déconnecté du quotidien. On arrive, il y a cette moquette au sol, les murs sont peints, donc on est très très loin en fait du white cube habituel qu'on peut trouver dans d'autres galeries d'art et qu'on peut trouver chez nous dans d'autres circonstances avec d'autres artistes. Et on arrive ici avec ce panel d'aquarelles qui prennent vie dans une vidéo en fait qu'on peut découvrir en passant ici le petit mur de la première salle.
0: Vous êtes l'artiste liaison pour la galerie Alminrech. Cette exposition, elle est d'envergure. Et en préparant l'émission, vous me disiez, oui, effectivement, elle est d'envergure parce qu'il y a quasiment 15 ans qu'il n'y a pas eu d'exposition consacrée au travail d'Hans op de Beeck à Bruxelles. On pourrait penser à une rétrospective. Et en fait, pas tant que ça, beaucoup d'œuvres ont été créées spécifiquement pour ce rendez-vous.
1: Tout à fait. Ici, on arrive en fait sur une exposition qui rassemble 46 pièces. Donc c'est quand même quelque chose d'assez conséquent et qui arrive donc à la suite de l'exposition que Hans a donnée à Anvers, au KMSK, qui s'appelait Nocturnal Journey, qui a pris place donc l'année dernière en 2025. Et ça fait près de 16 ans en fait que Hans n'a pas eu d'exposition en galerie en Belgique, alors qu'il est représenté de manière internationale autant en institution que dans d'autres musées. Et donc finalement, on arrive à un moment de sa carrière où il y a un retour en fait à la maison, un retour en Belgique avec Anvers l'année dernière et ici avec Bruxelles cette année à la galerie Alminrech.
0: Alors Hans op de Beeck, c'est un plasticien multidisciplinaire, on va le voir ici. On est accueilli par des grands formats d'aquarelles, il y a des statues, il y a des installations. Le présenter dans ses grandes lignes, ça donnerait quoi ?
1: Je pense qu'on reconnaît le travail de Hans tout de suite grâce à ses sculptures qui sont très particulières, qui sont monochromatiques la plupart du temps, même si des touches de couleurs arrivent. Et ici, on est sur quelque chose de tout à fait nouveau. D'où cette idée, en fait, que ce n'est pas forcément une exposition rétrospective, parce qu'il y a un nouveau chapitre aussi qui s'ouvre dans le travail de Hans avec la sculpture. Après, il y a évidemment toute la partie aquarelle qui est un peu plus intime. Ici, c'est un travail que Hans fait uniquement la nuit. Donc, pour se plonger vraiment dans cet environnement un peu onirique qui sort du temps, on pourra en parler, je pense, par la suite. Il y a tout un travail aussi de vidéo, comme on va le découvrir ici également, avec les aquarelles qui s'animent. Il y a un travail également qu'on ne représente pas évidemment ici, mais qui est beaucoup plus scénographique, parce que Hans a travaillé aussi en collaboration avec différents metteurs en scène, en fait, pour de l'opéra ou pour des pièces de théâtre. Donc c'est vraiment un artiste multidisciplinaire qui touche à beaucoup de choses. Il a touché au costume également et qui est reconnu donc surtout pour ses sculptures et ses très très grandes installations immersives.

0: arrive dans cette première pièce qui est consacrée à un travail aquarelle, des très grands formats. On est au minimum à plus de 2 mètres souvent et 2 mètres de longueur et 1 mètre 20 de hauteur. Un travail figuratif. Je vais vous laisser peut-être décrire l'une ou l'autre œuvre. Ce qui apparaît tout de suite et qu'on retrouve, il me semble être une ligne du travail de Hans Op de Beeck, c'est une forme de suspension et de douceur. Est-ce que c'est des termes qui lui conviendraient, suspension du temps ?
1: Suspension du temps, je pense qu'on est au cœur du travail. Quand on parle du temps chez Hans, c'est quelque chose qui l'anime beaucoup, quelque chose qui le questionne surtout aussi beaucoup. Donc c'est quelque chose qu'on va retrouver à tout moment en fait, dans son travail. Je pense que pour rentrer en matière ici, le mieux c'est de parler un tout petit peu du titre de l'exposition déjà, qui s'appelle en fait Vanishing Point. Et Vanishing Point en fait c'est le point sur la ligne d'horizon lorsqu'on est en train de dessiner en perspective où toutes les lignes en fait convergent. Et c'est un point de bascule où tout d'un coup en fait ce qui est de la sphère de l'illusion de la trois dimensions commence à se flouter et on bascule dans autre chose. Et pour lui, Vanishing Point, c'est une métaphore en fait de certains états que l'homme peut connaître face à la méditation, la contemplation de l'art aussi, mais de choses aussi qui sont des choses quotidiennes en fait, où la beauté tout d'un coup émerge. Et là, on passe dans un moment où le temps est suspendu. Et pour Hans, c'est quelque chose qui est très important parce que c'est des moments en fait méditatifs, mais aussi des moments où le mental devient un peu plus spirituel, philosophique entre guillemets, où on a une réflexion sur nous-mêmes. Et je pense que c'est ça en fait qu'on essaye de mettre en avant dans le travail de Hans surtout.
0: Et c'est d'autant plus intéressant que Vanishing Point en anglais, ça donne en français point de fuite.
1: Exactement.
0: Et point de fuite, on aurait raté quelque chose parce que dans la traduction française, on a plus cette idée de dynamique, alors que vanishing, c'est la disparition, c'est le floutage dont vous parlez.
1: Exactement. C'est vraiment ce moment où quelque chose disparaît. C'est également en mathématiques ce moment où on tend vers le zéro. Donc quelque chose qui est complètement intangible, en fait, finalement, presque pour l'esprit humain, un moment où on est entre deux états, entre deux réflexions, entre deux moments, peut-être, de notre vie aussi. Et ce sont des états qui sont assez rares, finalement, mais dans lesquels on doit essayer de basculer. C'est aussi l'état de somnolence avant le rêve.
0: On arrive aussi à quelque chose qui a vraiment à voir avec l'acte de création, où on essaie perpétuellement de s'approcher de quelque chose qui échappe aux mots, qui est au-delà des mots.
1: C'est ça, c'est vraiment essayer de capter en fait quelque chose qui échappe à notre quotidien, à notre compréhension. Et c'est ce que tente ici de faire Hans.
0: En face de nous, une très belle aquarelle. Précisons que toutes les aquarelles sont en noir et blanc.
1: Exactement.
0: C'est pas si fréquent. Ça donne aussi toute une force particulière. Et sur cette œuvre, vous disiez tout à l'heure qu'il travaille la nuit. Alors là, il se trouve que c'est une scène de nuit, un bord de mer avec une fête foraine. Et puis on a ce ciel étoilé qui semble répondre aux lumières électriques de la fête. Ce serait peut-être plus intéressant si c'était vous qui la décriviez.
1: Exactement. Donc on est ici face à une fête foraine avec cette grande roue, une grande roue qu'on retrouve assez régulièrement dans le travail de Hans et qui pour lui ramène à l'enfance. Pardon. Donc il y a ce côté un peu mélancolique d'un souvenir joyeux. Mais ici on est sur un environnement qui est complètement déshumanisé. Il n'y a pas forcément l'impression d'avoir quelques personnes ici qui marchent sur ce bord de mer. On est sur un endroit qui est très calme, mélancolique, exactement. Un souvenir comme ça, le souvenir qu'on a dans rêve aussi le matin. Parce qu'avec les aquarelles ici de Hans, il y a vraiment cette envie d'être sur un souvenir qu'on essaye de capter, quelque chose d'un peu flouté comme ça. Et ici, donc, ce paysage dans lequel on a envie de se positionner, mais dont on est aussi très éloigné, parce que finalement, le point de vue ici, il est complètement extérieur à la scène.
0: Ce qui me frappe beaucoup, c'est ce ciel formidable, presque mystique, avec toutes ces étoiles, encore une fois, qui semblent répondre à cette fête. Et il me semble qu'il y a aussi quelque chose là de l'ordre de notre fragilité, perdue dans le grand tout, j'aurais tendance à dire.
1: C'est très intéressant ce que vous dites, parce que ce rapport justement à l'univers, au ciel, c'est un motif qu'on va retrouver dans la suite de l'exposition. Parce qu'en fait, ici, Hans, donc on réfléchit à notre position sur Terre. On réfléchit à notre position mortelle et on va commencer tout doucement à dézoomer. Donc on est ici, dans cette exposition qui se veut comme un cabinet de curiosité. Donc on le verra aussi par la suite. On va s'éloigner, on va prendre conscience de notre propre personne dans ce cabinet, puis au sein d'une ville, au sein d'un paysage comme celui-ci. Puis de plus en plus, on va monter en fait vers l'espace, l'univers, et se rendre compte à quel point on est quelque chose d'assez insignifiant finalement. Donc regardez ce ciel étoilé, c'est une contemplation qui est mélancolique et qui nous rappelle aussi finalement que nous ne sommes pas grand-chose dans l'univers.
0: Des travaux comme ça, c'est à partir de photos ou c'est créé totalement de manière imaginaire ?
1: C'est travaillé de manière imaginaire, et quand des personnages apparaissent, certains sont des personnes de son entourage en fait qui ont posé. De même pour les sculptures. Donc il pourrait y avoir une base, en fait, d'une personne existante, un membre de sa famille. Mais après, l'imaginaire va quand même prendre le dessus sur une volonté de réalité totale.
0: De l'autre côté, et vous parlez de personnages, on a cet enfant qui dort.
1: Ici, l'enfant, en fait, qui pose, donc endormi, sur cette aquarelle, c'est l'un des enfants, en fait, de Hans, qui est autiste, et qui donc a un langage qui lui est complètement propre, une logique qui lui est propre, mais qui est différente de la nôtre, donc qui n'est pas régie par des règles, finalement, plutôt arbitraires, et qui a une personnalité qui permet, en fait, d'être très essentialiste, qui permet, en fait, de traverser ce qui est figé par notre société pour en tenir, en fait, le plus beau. Donc, pour lui, c'est aussi, finalement, quelqu'un qui peut être dans cette compréhension du temps et de la beauté de la vie sans avoir les filtres, en fait, de notre société.
0: L'espace ici est très vaste. On est dans une première pièce. Il y en a deux autres derrière. Il y a aussi de la vidéo. Peut-être qu'on peut passer au second espace qui est, lui, consacré plutôt aux installations, à la sculpture.
1: Ici, quand on rentre dans le deuxième espace, on arrive vraiment au cœur de l'exposition.
0: Alors voilà, on y est ici. Donc,
1: qui se veut comme un cabinet de curiosité. Donc ici, il faut imaginer en fait cet endroit comme un endroit donc de contemplation, de curiosité, dans le sens où on a envie d'apprendre certaines choses. Donc on va accumuler en fait des objets qui sont évocateurs de la nature, de l'univers, de réflexions aussi peut-être plus philosophiques par moments. Et donc on est vraiment dans cette accumulation en fait d'objets qui sont en mouvement pour certains et qui sont donc une collection d'objets de curiosité qui pourrait être une collection d'un explorateur, d'un scientifique ou d'un collectionneur d'art aussi, d'une certaine manière. Pour ceux qui connaissent un petit peu son univers, qui avaient découvert l'exposition à Anvers, on n'est pas forcément sur un univers monochrome gris. Ici, il y a des vraies touches de couleurs qui apparaissent, et ça, c'est vraiment l'une des nouveautés qui est propre à cette exposition, avec les pièces donc cinétiques qui sont en mouvement ici.
0: Une des techniques qu'il utilise, c'est des résines pour ses statues, et on est accueilli par cette femme perdue dans ses pensées, assise sur son petit sofa, et en vis-à-vis, on a des grandes banquettes. Dès qu'on va essayer de s'asseoir dessus, c'est possible, on va se rendre compte que ce ne sont pas des vraies banquettes, qu'elles sont aussi complètement figées dans cette résine. Ça participe à un climat très particulier de l'exposition.
1: Très particulier, parce que quand on parlait justement de ce moment de flottement entre deux états, cette personne ici, donc qui s'appelle Cécile, est dans cet état finalement de contemplation, un peu perdue dans ses pensées. Et on la voit ici habillée dans cette robe un peu années 50, avec son sac, dans une position sans doute sociale assez élevée. Et c'est le seul moment finalement où on décroche de nos codes, encore une fois, c'est quand on est perdu dans nos pensées. Et ici, avec les banquettes, on invite le spectateur en fait à avoir une conversation silencieuse avec elle, ou à se plonger dans le cabinet de curiosité et observer.

0: On va le préciser, elles sont à taille humaine, hein, on est vraiment dans les proportions dans les proportions réelles, mais sur le sofa à côté d'elle, sur un coussin, il y a un petit chevreuil, et ça aussi, je trouve que ça donne une valeur presque métaphorique. Il y a quelque chose qui d'un coup se déplace.
1: Tout à fait. Il y a ce côté très métaphorique dans le travail de Hans ici, et l'animal qu'on peut trouver ici, donc c'est un faon, un petit chevreuil, on trouvera d'autres animaux, et c'est une manière, en fait, un peu comme dans les contes de fées, dans les mythes, de faire un écho à la nature humaine. Donc ici, on voit qu'il y a une relation qui est tout à fait paisible entre les deux. Il y a une confiance qui règne entre cette dame et cet animal. Et les deux sont perdus dans leurs pensées. Donc on est dans un moment finalement qui est celui du rêve, parce que ce serait assez peu probable de trouver cette scène dans la vie quotidienne. Mais on est sur un très joli moment, en fait, qui nous porte en dehors de notre quotidien, encore une fois.
0: Cette femme a le regard perdu dans ses pensées, mais elle a cette main gantée qui est posée sur le petit fond.
1: Oui, et finalement, ici, c'est une communication qui est avec elle-même. Comme je parlais en fait de ces animaux qui sont à l'image d'un comportement humain, ici, on peut imaginer qu'on est un peu dans sa tête aussi à ce moment-là, dans ses pensées, et que cet animal représente en fait le flux de pensées en fait qui l'anime à ce moment-là, alors que son regard est complètement perdu. Donc la communication ne se fait pas forcément directement avec le spectateur. On essaie de participer, mais on est un peu étranger à la scène, quoi qu'il arrive. Et la communication, effectivement, elle se fait avec l'animal.

0: Beaucoup de pièces font référence à l'immobilité, à un temps suspendu. On a donc cette statue. Derrière, on a un petit carrousel aussi, sans totalement figé, toujours dans ses tons monochromes. Et puis, on a des pièces, comme vous le disiez, cinétiques. On a notamment ce globe, cette représentation de l'univers. Comment vous en parleriez ?
1: Ici, on est plutôt sur un astrolabe, parce qu'on a plusieurs planètes avec leur lune qui tournent comme ça dans une grande constellation. Et où tout finalement nous ramène à quelque chose où nous sommes finalement infiniment petits.
0: Et puis il y a tous ces mots aussi qui ont été agencés avec l'ensemble.
1: Tout à fait. Donc toujours dans cette idée d'un cabinet de curiosité. Un cabinet de curiosité, c'est un endroit de réflexion, de lecture aussi, où en fait nos pensées nous échappent. Et ici on pourrait imaginer ça comme un ensemble en fait de pensées qui seraient tout d'un coup figées, encore une fois dans cette idée de temps suspendu. Lorsque l'on regarde en fait notre position dans le monde, à quoi est-ce qu'on pense ? Donc il y a des mots ici qui vont venir ponctuer en fait cette réflexion et qui vont être figés au sein de l'astrolabe.
0: Et tout au bout, on a l'envol de cet oiseau.
1: Cet oiseau mécanique, avec un envol qui est assez ralenti, qui est un peu cinématographique peut-être, qui est peut-être aussi le mouvement qu'on peut retrouver dans les rêves, et qui vient comme ça tout d'un coup nous ramener à quelque chose qui est de l'ordre quand même de l'illusion, parce qu'on est sur un animal qui est mécanique, mais qui a la fluidité du vivant. Et donc là, c'est un peu le côté illusionniste de Hans, qui aime jouer avec les impressions.
0: Et dans la vidéo qu'on verra tout à l'heure, il y a ce mouvement très simple et essentiel de cet enfant qui respire. Il me semble qu'il y a des ponts qui se créent de manière discrète.
1: Il y a des ponts qui se créent effectivement de manière discrète. On parle de cet enfant qui, lui, a une vision qui est tout autre par rapport à la nôtre et qui est dépourvu des filtres. Et ici, on a aussi un rapport à l'enfance, parce que finalement, cet oiseau, ça pourrait être aussi un jouet mécanique. Donc il y a ce côté mélancolique aussi qui arrive avec cet objet, avec cette corneille en mouvement.
0: Vous parliez de mélancolie et je trouve que c'est un bon moment pour passer dans la troisième pièce qui me semble être un peu plus grave dans ce qu'elle propose par rapport à une inquiétude. Donc on va s'y rendre.
1: Oui. Dans cette seconde salle, il y a une pièce assez maîtresse du travail de Hans et qui est très particulière parce qu'elle est cinétique, mais elle est également lumineuse. Et surtout, on peut voir que c'est quelque chose dont sort de la fumée. Donc il s'agit d'un gâteau d'anniversaire, assez presque un peu baroque finalement, très, très joyeux, en étage. Mais ce gâteau est complètement noir, noirci par la fumée, en auto-combustion. Donc pour Hans, cette pièce est vraiment la vanitas ultime. Donc c'est un motif iconographique qu'on retrouve beaucoup dans l'histoire de l'art, qui est celui du memento mori, donc qui nous dit « rappelle-toi qu'un jour tu vas finalement mourir ». Et tout le paradoxe du gâteau d'anniversaire, c'est que c'est un moment de célébration ultime, mais qui nous rapproche d'année en année de ce moment vers lequel on va finalement devoir tout se passer.
0: Et on retrouve cette idée de vanishing point, qui sont aussi des moments de basculement.
1: Exactement ça en fait. Donc il y a toujours ce moment où on passe d'un état à l'autre. Hans n'est pas forcément un artiste qui se revendique militant, mais c'est un artiste qui est très concerné. Et par rapport à ce qui se passe pour le moment, il est aussi très conscient en fait, des cycles historiques qui, pour lui, sont des cycles de paix, de guerre, des moments de célébration qui, tout d'un coup, s'enflamment. Donc l'idée du gâteau, également, représente en fait, cette quiétude qui nous anime par moments, mais qui peut basculer à tout moment. Et ici, donc, on est sur ce moment où le gâteau, finalement, s'enflamme.
0: Et par rapport aux autres pièces qui sont présentes ici dans ce dernier espace, on a une couleur qui n'est pas aussi nettement présente dans les autres espaces. On retrouve un chevreuil qu'on sent inquiet d'un bruit qu'il a dû entendre. On a ce petit ange qui a l'air un peu dépité ou vraiment dans ses pensées, mais qui n'est pas porteur d'une joie ou d'une allégresse. Et puis on a cette immense tête de mort posée sur le sol. Donc il y a quelque chose quand même de plus grave dans cette pièce.
1: Il y a quelque chose de beaucoup plus grave ici, avec donc ces deux figures, celle de l'ange et celle du chevreuil, qui sont dans des moments, encore une fois, de jonction. Donc on a cet enfant ici, qui était sans doute en train de jouer, mais qui a des ailes aussi d'ange, et qui est assis dans ses pensées. Le jeu n'est plus du tout quelque chose qui l'habite, Il y a quelque chose d'un peu grave, mais surtout de mélancolique. Donc ici, Hans a cette envie aussi de mettre en avant l'enfance qui se termine, des enfants qui peuvent aussi être préoccupés par un avenir qui pourrait être plus ou moins incertain. Et ces moments de lassitude qui peuvent finalement toucher tout le monde et qui nous positionnent encore une fois dans un état d'entre-deux. Donc un état où on ne fait plus forcément partie du quotidien, où on est dans notre propre introspection, réflexion, laisser-aller de penser, qu'importe, mais toujours dans un état d'entre-deux. Et donc c'est ce que illustre cet enfant. De l'autre côté, avec le chevreuil, c'est aussi un moment qui est suspendu. Donc c'est un animal qui est pris finalement dans les phares peut-être d'une voiture, si on pouvait avoir cette image-là.
0: Où on entendrait presque le craquement qui l'a fait réagir, craquement de bois qui l'a fait réagir.
1: Exactement, donc un craquement de bois ici qui aurait pu le faire réagir et qui le bloque dans un moment suspendu de l'attente de ce qui va se passer après. Donc on est vraiment, encore une fois, dans une jonction, et là c'est un peu l'inconnu de la prochaine scène qui nous laisse en suspens.

0: Vous parliez tout à l'heure de vanité. Et effectivement, on retrouve cette direction, notamment dans ces tableaux qui sont des représentations de tableaux accrochés sur les murs, figés eux aussi dans cette matière à la fois monochrome et avec cette résine qui est utilisée. Mais sur la droite, ici, il y a ce tableau qui me semble un peu dénoté du reste. Parce qu'à la fois... Alors, je vous laisse le décrire. C'est quelque chose de vraiment géométrique.
1: C'est très géométrique. Je pense qu'un élément qu'on doit quand même remettre un peu en avant, c'est

0: Lui, le sentiment peut se projeter directement sur le gris et l'anecdote de la couleur finalement brouille un peu les sensations directes. Ici, par contre, on a quelques touches de couleurs qui apparaissent mais qui restent quand même assez soft. Et donc, on est dans cette idée de cabinet de curiosité avec des pièces qui sont anciennes, qui sont plutôt classiques, plutôt renaissance, peut-être romantiques. Et ici, on est sur une pièce qui se veut plutôt moderniste, donc qui a cette envie ici de traverser les époques. Et cette œuvre, donc The Wall Modernist Painting, est également un hommage à un des professeurs en fait de Hans, qui s'appelait Philip Van Snick, et qui était un artiste donc qui avait un travail beaucoup plus abstrait finalement par rapport au travail de Hans.
1: Il y a énormément d'œuvres, on n'aura pas le temps de toutes les voir et les commenter, il faut venir les découvrir, ça c'est l'essentiel. On pourrait peut-être se rendre dans l'espace vidéo, parce qu'il y a aussi dans sa palette ce travail autour de la vidéo et de l'animation plus particulièrement. On va se déplacer.

0: Malheureusement, on a dû couper la musique. Il y a un travail sonore qui a été créé spécifiquement pour l'exposition.
1: Exactement, donc il y a une composition sonore qui accompagne donc non seulement la vidéo qu'on va découvrir ensuite et qui dans les deux espaces suivants, donc celui qui est habité par le cabinet de curiosité, il y a une seconde composition sonore qui accompagne en fait le spectateur. Donc le travail de Hans, il est entièrement immersif, donc non seulement il y a cette touche de cette peinture grise qui est assez veloutée, qui donne envie d'être touchée, il y a cet espace en fait qui est coloré de gris, cette moquette qui tamise un peu les pas, qui tamise en fait les bruits de l'extérieur, et puis un travail donc sonore qui accompagne.
0: Qui a été composé par qui ?
1: Par Sam Vloemans. Donc c'est une collaboration directe avec Hans et c'est une composition originale donc pour sa vidéo.
0: Parce qu'effectivement, Hans Opdebeek travaille aussi l'animation essentiellement, plus que la vidéo en tant que telle.
1: Les deux. Donc ici, nous on a choisi avec Hans de mettre en avant donc, une vidéo qui, elle aussi, en fait, s'appelle Vanishing Point. Donc il y a une vidéo éponyme ici au nom de, au titre de l'exposition. Mais il y a un autre travail aussi de vidéo chez Hans qui est plus de l'ordre du, pas du slow motion, mais c'est une position en fait de différents éléments qui vont créer petit à petit un décor qui finalement est une illusion. Mais ici, on est vraiment donc sur un film d'animation qui reprend en fait différentes aquarelles en fait de Hans. Donc toujours dans cette idée en fait d'être dans un endroit en dehors du temps, un endroit qui est plutôt onirique, un endroit qui permet d'être dans la contemplation. Et donc ici, on passe d'un état à l'autre, comme les souvenirs d'un rêve qui nous anime le matin, dont on a encore quelques traces comme ça au réveil. C'est un très très beau travail, donc en noir et blanc également. Et on voit donc par moments des scènes qui sont un peu plus sombres, qui nous font penser donc à la mortalité, au vanitas. Par moments des décors dans lesquels on a envie de se perdre, comme celui de la jetée qu'on a pu voir au tout début de notre visite.
0: Une succession d'images avec une animation qui est à la fois très discrète. On avait ce paysage de forêt brûlée avec quelques fumerolles qui restent d'après l'incendie. On a ces personnages qui de temps en temps nous regardent et très discrètement ont cligné les yeux, ça crée une sensation tout à fait étonnante.
1: C'est très étonnant comme sensation et ça nous met dans une situation un peu méditative. Une vidéo, effectivement, où les mouvements sont très lents, mais comme ceux de la corneille qu'on a pu découvrir tout à l'heure. Donc, le mouvement en fait, lent qu'il y a dans un rêve également et qui nous positionne, nous, en tant que spectateurs, dans un moment très contemplatif et finalement méditatif. Donc il y a quelque chose où on se laisse encore une fois porter, on est extrait en fait du monde et on arrive nous aussi dans ce point du vanishing point où on est en suspension entre deux états.
0: Il y a cette très belle image de cet enfant qui est le même enfant qu'on a dans l'aquarelle, dans la pièce centrale, dont on a juste le mouvement de la respiration. Ici, pendant qu'on observe ces images, on a dû couper le son, mais il y a encore une fois, il y a cette très belle bande-son qui a été créée spécifiquement pour la vidéo.
1: Exactement, spécifiquement pour la vidéo. Et donc, on ouvre en fait la vidéo avec cet enfant endormi, donc qui est un des enfants de Hans. Et finalement, on l'accompagne dans sa rêverie. Et on plonge dans l'univers en fait de cet enfant, qui encore une fois a une imagination qui lui est propre, qui est tellement florissante sans doute, même s'il ne peut pas l'exprimer de la même manière que nous. Et on tombe donc dans son

l'univers, image par image, aquarelle par aquarelle. Donc il y a cette respiration très lente qui nous porte et on arrive tout doucement sur ce lac ici, avec cette personne qui arrive presque en ombre chinoise, qui traverse en fait le décor. Donc tout est très apaisant.

0: Les autres images sont aussi issues d'aquarelles qui existent par ailleurs ?
1: Oui, tout à fait. Donc les pièces à chaque fois ici qui sont animées au sein de ce film sont également des pièces propres, donc des aquarelles qui existent de manière autonome.
0: On l'a dit tout à l'heure, la galerie Almin-Reich est sur la rue de l'Abbaye à Ixelles. L'espace est immense, on ne s'en rend pas toujours compte quand on passe dans la rue. Et c'est un espace qui est ouvert au public. Et il me semble que c'est intéressant de repréciser ça. Quelquefois, on hésite à rentrer dans les galeries alors qu'il y a une très très belle rencontre à faire en passant à la porte.
1: Alors je sais que les galeries d'art ont cet aspect parfois un peu impressionnant. La nôtre aussi est en deux étapes, il y a une montée d'escalier, donc je sais que ça peut paraître parfois un peu effrayant de passer la porte d'une galerie, mais ce sont des endroits qui sont gratuits. Nous, on est là pour faire de la médiation aussi, et pour accompagner en fait le visiteur, le spectateur dans la découverte ici de Hands of the Beck, mais dans les artistes de notre programmation aussi. Et il ne faut vraiment pas hésiter en fait à passer. Nous, on est des petits musées, d'une certaine manière, gratuits, encore une fois. On est toujours très heureux d'accompagner en fait tout le monde dans une visite. Et l'achat, évidemment, est quelque chose qui fait partie de cet écosystème. Mais l'une des autres principales vocations d'une galerie, c'est de faire de la médiation aussi.
0: La médiation qui prend quelle forme
1: Donc vous pouvez en fait venir à la galerie et moi je vous accompagne dans une visite. Vous n'hésitez pas à faire votre visite seule, à me poser des questions par la suite. Enfin, ça prend la forme que vous avez envie d'avoir et c'est surtout la forme de la rencontre, de la discussion, parce que l'art aussi est un endroit où les gens peuvent se rencontrer, échanger, discuter, et ça il ne faut vraiment pas l'oublier.
0: Alors, on arrive tout doucement à la fin de cette belle rencontre. On est ici dans l'espace où les gens ne le voient pas, mais il y a encore des escabeaux, des échelles, des morceaux de moquette, parce que vous êtes en train de finaliser l'exposition qui arrive, et c'est peut-être le moment pour vous de préciser donc les dates et jusqu'à quel moment les gens pourront venir découvrir ce très très beau travail.
1: Tout à fait. Vous arrivez à un moment où on est en train de finaliser l'exposition, le montage. Et l'exposition donc ouvre officiellement le 10 septembre et on sera donc visible avec l'exposition jusqu'au 7 novembre. La galerie est ouverte du mardi au samedi de 11h à 19h.
0: Et vous avez un site également où les gens peuvent récupérer des informations ?
1: Tout à fait, vous pouvez tout trouver sur le site de la galerie Almin-Reich. Il faudra simplement choisir l'onglet de la galerie bruxelloise.
0: Eh bien, Sarina, merci beaucoup. Et puis, on vous souhaite plein de belles visites parce que vraiment, ça vaut le coup de passer pousser la porte chez vous. À bientôt.
1: À très bientôt, merci.

0: Bonjour Sophie Gisselne, vous nous recevez aujourd'hui dans vos bureaux du Committee Land Trust de Bruxelles et on se rencontre à la suite de deux précédentes rencontres que j'ai organisées dans le cadre de notre émission pour essayer de questionner d'autres manières d'habiter la ville. On avait, il y a 2 mois, une rencontre avec l'association Comuna qui s'occupe de réaffecter des lieux inoccupés. Le mois dernier, on était en discussion avec Koba, qui là est un regroupement de locataires. Et cette fois-ci, on est avec vous pour parler du Committee Land Trust, qui est encore un autre dispositif tout à fait particulier qui se développe sur Bruxelles. Vous allez nous expliquer un peu de quoi il retourne. Vous, vous êtes chargé de projet au Committee Land Trust.
1: Tout à fait. Et au Community Land Trust de Bruxelles, on développe des logements acquisitifs pour des personnes à faible revenu. On fait ça selon un mécanisme innovant qui nous vient des États-Unis. Et en fait, la particularité, c'est que les personnes qui achètent un logement chez nous achètent que les briques de leur logement, mais pas le terrain. Le terrain reste pour toujours dans la fondation d'utilité publique du Community Land Trust. Et donc, les personnes n'achètent que le logement qui se trouve sur ce sol-là. Et de cette façon-là, le prix du logement est évidemment beaucoup moins cher parce qu'on n'achète pas le terrain.
0: Mais en quoi, malgré tout, on n'aurait pas pu imaginer d'autres dispositifs qui seraient par exemple de dire on limite le prix du terrain? D'où vient cette solution de dire ah, pour régler le problème, on va séparer le terrain du bâti?
1: Mais donc, pour bien comprendre le modèle du Community Land Trust, il y a en effet encore d'autres facteurs. Donc, le premier principe de base, c'est celui que j'ai expliqué où on travaille avec des droits démembrés, donc le sol est séparé du bâti qui se trouve dessus et les personnes deviennent propriétaires de l'appartement ou du logement, mais pas du terrain. Le terrain, en quelque sorte, reste un bien commun pour lequel c'est bétonné dans les statuts du Community Land Trust qu'on va jamais vendre ce terrain et qu'il va toujours rester accessible pour des personnes à faible revenu. Donc c'est vraiment un mécanisme anti-spéculatif qu'on met en place là. Puis il y a un deuxième élément qui est très important, c'est les personnes qui achètent un logement chez nous. S'ils veulent le revendre, ils peuvent évidemment le faire, mais c'est avec une formule de revente plafonnée. Parce que les personnes qui achètent chez nous, ils peuvent acheter leur logement moins cher parce qu'ils ne payent pas le sol, mais parce qu'il y a aussi une partie de subsides régionales qui ont été injectées dans le projet qui permettent aussi aux plus faibles revenus, par exemple quelqu'un qui a le revenu d'intégration sociale, il peut acheter aussi chez nous, mais son logement, par rapport aux autres logements, est un tout petit peu plus subsidié que l'appartement juste à côté, par exemple. Et donc, du coup, si les personnes revendent, ils peuvent le faire, mais la plus-value est limitée à 25%.

0: Vous disiez tout à l'heure que le dispositif venait des États-Unis et effectivement, en préparant l'émission, je voyais ce que je ne savais pas, c'est que ce dispositif s'est inventé dans un rapport de lutte presque.
1: Oui, tout à fait. Donc, aux États-Unis, dans les années 70, fin des années 1960, il y avait beaucoup de tensions à Alabama entre la population afro-américaine et la population plutôt blanche américaine. Et donc, les agriculteurs et agricultrices se sont mis ensemble pour défendre leurs droits vis-à-vis les personnes blanches qui voulaient saisir leur terrain. Et donc, ils se sont mobilisés pour acheter ensemble leur terrain agricole et permettre leur activité qu'ils avaient sur ces terrains depuis des années. Et ça a été, c'était le New Communities Inc. C'était le premier CLT qui a été créé, donc plutôt dans un contexte agricole, mais plus tard, dans les années 90, ça s'est étendu au contexte urbain où c'était pour protéger les droits à l'habitat.
0: Le CLT de Bruxelles, il existe depuis combien de temps ?
1: Mais donc le CLT de Bruxelles, donc le Community Land Trust Bruxelles, CLTB, existe depuis fin 2012. Et en fait, c'est en 2008, c'est la crise économique et donc tous les outils, tous les dispositifs que la région avait mis en place pour aider les personnes avec des faibles revenus, que ce soit des primes ou des autres aides qu'elle avait mis en place, en fait, ne suffisaient plus ou ne servaient pas au public initialement visé, mais étaient utilisés par des personnes avec des revenus plus élevés. Et donc, du coup, le résultat avec cette crise économique était que ces personnes étaient encore plus à la recherche d'un logement décent. Et c'est dans ce contexte-là que le Community Land Trust est né.
0: Donc, ça fait quasiment une vingtaine d'années maintenant. On n'a pas eu la possibilité d'aller en extérieur, mais il y a des projets très concrets, donc qui se sont construits, qui se sont élaborés. Vous pouvez nous dire un peu comment ça se passe après dans le concret ? Vous êtes à l'initiative, des futurs propriétaires viennent vers vous, comment ça s'élabore et peut-être à travers un exemple que vous auriez à nous décrire ?
1: Mais donc, là, ça fait 13 ans qu'on existe et on reste un petit acteur par rapport à, par exemple, le Fonds du logement ou CityDef qui crée du logement pour la classe moyenne. Nous, on a 130 logements répartis sur 8 projets différents et nos projets, ça va de 7 logements à 34 logements par immeuble pour le moment. En tout cas, et elle se situe essentiellement autour de la zone du canal, à Molenbeek, Anderlecht, à Forêt, Bruxelles-Ville, Schaerbeek.
0: Cette localisation, elle a une origine historique ou géographique particulière ?
1: Oui, celle autour du canal, c'était la zone industrielle. Les industries sont parties et donc il y a un bâti post-industriel qui est là. Et les prix de terrain ou de bâtiments là-bas sont moins chers qu'ailleurs dans la région. Donc ça, c'est aussi une des raisons pourquoi on est situé là. En soi, si demain on trouve un terrain à Woluwe, à Uccle, on sera très content aussi parce que c'est surtout là qu'il faut arrêter la spéculation. Mais donc voilà, pour le moment, nos projets sont plutôt situés dans ces communes-là, autour du canal.
0: L'impulsion de départ, elle se produit comment ?
1: Mais donc, ça dépend un peu des projets, mais nous, on a notre équipe IMO qui va proactivement aller à la recherche des opportunités foncières. Mais parfois, il y a aussi des opportunités qui viennent vers nous. On a par exemple un de nos premiers projets, c'est dans un bâtiment qui appartenait à la fabrique d'églises qu'on a pu racheter d'eux. Et là, c'est une personne qui est venue vers nous. On a beaucoup de projets aussi qui sont situés, qui se situent dans le cadre des contrats de quartier. où c'est les communes avec de l'argent de la région qui mettent à disposition des terrains pour développer du logement conventionné. Et puis, il y a quelques rares cas où c'est, par exemple, un propriétaire qui vient vers nous et qui a envie que sa propriété, que ce soit un terrain ou son logement, où il a, par exemple, vécu toute sa vie, bah, que ça devient un logement communautaire ou un logement social et qui est prêt à nous vendre son logement à un prix plus faible. Et donc, des propriétaires comme ça sont évidemment les bienvenus chez nous aussi.
0: Et quand vous commencez à développer votre projet, c'est vous qui allez solliciter de potentiels acheteurs ou vous avez une agence qui réunit comme une agence immobilière en quelque sorte?
1: Quand on a été créé fin 2012, on a mis en place un registre des candidats et candidates propriétaires. Et donc, si les personnes sont intéressées à acheter un logement chez nous, ils s'inscrivent. Et chaque fois qu'on lance un nouveau projet, c'est-à-dire, en fait, on essaye de composer les groupes des futurs habitants et habitantes un an, un à deux ans avant qu'ils emménagent, parce qu'on a aussi tout un processus d'accompagnement pour préparer au mieux les personnes à devenir propriétaires. Ça parle, cette préparation va d'une formation autour des questions de copropriété, comment c'est pour habiter dans un logement à haute performance énergétique, mais aussi comment on va prendre des décisions en groupe, comment on va gérer les conflits et tout ça. Et donc, quand on lance un appel pour composer un groupe, on s'adresse à tout notre registre de candidats et candidates. Et si les personnes sont intéressées par le projet parce qu'ils trouvent que c'est une chouette échelle ou parce que la commune leur plaît, et s'ils sont évidemment en capacité financière d'acheter ce logement, ils peuvent candidater et nous, on sélectionne les personnes selon l'ordre de notre liste de candidats et candidates.

0: on l'entend quand là on a abordé des questions techniques, mais on l'entend et on le comprend en vous entendant parler. Il est question de construire, de construire de l'habitat, et en même temps, il y a une éthique en dessous qui concerne la manière d'habiter la ville dans le rapport à l'énergie, la durabilité. Et là, on entend aussi la dimension tissu social, c'est-à-dire que vous êtes aussi, est-ce que je me trompe, dans une dynamique d'animation d'un tissu social en vue d'accéder à la propriété.
1: Ben, c'est clair que l'aspect social est super important dans nos projets. D'ailleurs, notre nom, Community Land Trust, le dit bien. On essaye de créer une communauté qui va vivre ensemble dans son logement, mais aussi dans le quartier dans lequel il se situe. Et au niveau architectural, souvent, bah donc nos projets, allez, à part un tout petit projet, mais qui, c'est plutôt un hasard, qui est un logement unifamilial. Nos projets, c'est toujours des immeubles d'habitation collective. Chacun a son propre appartement, mais il y a aussi une série d'espaces collectifs. Ça peut être un jardin collectif, une buanderie collective, un atelier que différents logements se partagent. Et pour la plupart de nos projets, on essaye à chaque fois aussi de nouer un partenariat avec un organisme ou une association qui va occuper le rez-de-chaussée ou un autre étage dans l'immeuble. Mais l'idée est vraiment qu'on trouve un partenariat qui permet de créer, par exemple, un équipement de quartier qui, par son activité au rez-de-chaussée, va aussi animer la rue et qui va dire « ici, il y a quelque chose qui se passe dans ce bâtiment ». Et on essaye de créer des synergies avec cet équipement qui se trouve au rez-de-chaussée et l'association qui l'occupe en partageant les locaux. Donc, par exemple, on a un projet à Molenbeek, Arc-en-Ciel, où c'est l'association Vie Féminine qui occupe l'équipement au rez-de-chaussée. Et ils ont des bureaux là-bas, mais ils ont aussi un espace polyvalent qui, en dehors des heures d'ouverture de l'association, est utilisable par les 32 ménages qui habitent au-dessus. Et donc, dans les faits, les habitants de ce projet utilisent cet espace pour organiser une fête d'anniversaire, une réunion de copropriété, un cours de couture ou autre chose.
0: Du fait de cette institution qui reste propriétaire du terrain, vous restez en lien avec tous les projets que vous avez initiés.
1: Oui, en effet. Donc là, on commence à avoir plusieurs projets sur la région. On reste propriétaire du sol. Donc par cette manière-là, contractuellement, dans les actes, évidemment, on est lié aux différents habitats. Et on a aussi intérêt à ce que ces habitats se développent bien, parce que quand les personnes veulent revendre, c'est via la formule de revente plafonnée, mais les personnes sont obligées aussi de revendre à un candidat ou candidate qui est sur notre registre. Donc on a intérêt à ce que le bâtiment est par exemple bien entretenu. Donc on garde un lien avec nos différents projets.
0: Tout doucement, on arrive à la fin de cette rencontre. C'est toujours un peu trop court. Après 20 ans, on le voit sur Bruxelles, la situation liée à l'urbanisme et à l'architecture s'est totalement métamorphosée, il me semble. Vous, le regard que vous portez aujourd'hui, notamment en termes de perspective, il est quoi? Est-ce que vous vous dites, tiens, un projet comme le CLT se développe, il y a un espace, ou est-ce que vous êtes de plus en plus contraint par la pression spéculative autour du bâti à Bruxelles?
1: Notre modèle a montré plein d'avantages et on était le premier qui s'est installé sur le continent européen en 2012. Et là, il y a vraiment dans toutes les villes ou villages en Europe plein de community land trusts qui se créent. Donc ça montre la puissance du modèle et du potentiel. Il y en a certainement. Après, nos projets sont possibles uniquement avec un certain apport de subsides ou d'argent qui vient d'ailleurs, parce que Il y a environ 40% qui vient des subsides et 60% qui vient des crédits hypothécaires des personnes qui achètent. Là, aujourd'hui, on se retrouve dans une région qui n'a plus d'argent, qui ne va, c'est pas encore très clair, mais probablement il n'y aura pas de subsides d'investissement dans le logement social pour la législature jusqu'en 2029. Et donc, du coup, on doit trouver d'autres moyens pour financer nos projets. À des petites échelles, c'est peut-être possible par des chouettes propriétaires qui nous vendent leur logement moins cher, comme j'ai déjà évoqué avant. Mais c'est clair qu'il faut une volonté politique pour rendre ces projets possibles. Mais l'intérêt est clairement là. Les prix sont en train d'augmenter tellement fort. On le voit dans d'autres plus grandes villes, mais aussi moins grandes villes dans d'autres pays, que aussi avec le tourisme qui se développe, ça devient impossible pour habiter en ville. Le gap entre la classe moyenne ne trouve plus non plus à se loger à Bruxelles. Et donc, il faut vraiment des solutions. Et le Community Land Trust ou les coopératives d'habitat que le CLT essaye de promouvoir aussi avec, par exemple, COBA, c'est une solution innovante et une solution qui aide à lutter contre la spéculation. Et ce sera vraiment chouette si la région continue à soutenir ça, parce que c'est le seul moyen de garder les Bruxellois et les Bruxelloises dans notre ville.
0: Et ça semble quand même l'évidence de conserver une ville pour ses habitants. Merci beaucoup, Sophie Guisselaine. À bientôt.
1: À bientôt, merci.
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12: Bonjour à toutes et tous, à 16h, les infos essentielles de la journée. Le Danemark a salué ce matin l'accord contraignant annoncé par Donald Trump, accord qui donne à Washington un contrôle permanent sur la sécurité du Groenland et qui interdit l'implantation de bases russes et chinoises sur ce territoire arctique. Le président Trump avait provoqué une crise majeure avec les Européens en menaçant l'année dernière de rattacher purement et simplement le Groenland aux États-Unis. La Russie vote depuis hier et tout ce week-end afin de renouveler la Douma, la chambre basse du Parlement. Élection sans grand suspense, l'opposition est sous-représentée. Mais la nuit dernière, le scrutin a été menacé par une cyberattaque ciblant le système de vote en ligne. L'attaque a été violente, elle a duré toute la nuit. Mais la situation est maintenant sous contrôle, selon la présidente de la commission électorale. Chez nous, ce sont les fêtes de Wallonie tout le week-end, avec ce matin les traditionnels discours politiques, dont celui de la bourgmestre faisant fonction, Charlotte Basler. Elle a notamment épinglé les réformes prises à d'autres niveaux de pouvoir et qui pèsent sur les finances des communes et réclamé plus de moyens pour les CPS. Cet après-midi, le roi Philippe est dans les rues de Namur pour un bain de foule. Un millier de personnes ont déjeuné ce midi au jardin botanique de Meise pour la journée de la boîte à tartines. Une initiative de Pelicano, le programme de lutte contre la pauvreté infantile de la Fondation Reine Paola, un événement soutenu par la princesse Claire et la ministre flamande du bien-être et de la lutte contre la pauvreté, Caroline Jeunet. Selon la Fondation Reine Fabiola, environ 200 000 enfants vont chaque jour à l'école sans savoir s'ils auront à manger. Et puis en sport, c'est fini pour la Belgique au deuxième tour des qualifications de la Coupe Davis de tennis après le match de double perdu par l'équipe belge à Vienne. Zizou Bergs vient de perdre contre l'Autrichien Jurij Jurodionov de 7-0. Voilà pour les infos, merci d'être avec nous.
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13: Bienvenue, bonjour à toutes et à tous. Très heureux de vous retrouver pour ce samedi après-midi, un week-end qui s'annonce un peu plus gris sur une bonne partie du pays avec pas mal de nuages, quelques gouttes possibles. Mais les températures restent plutôt douces pour la saison, autour d'une vingtaine de degrés cet après-midi. C'est plutôt agréable. Pendant cette heure, on va comme chaque samedi piocher dans les podcasts de La Première. Aujourd'hui, on va voyager dans le temps avec Jean-Louis Lahaye et la rencontre de deux figures de la Renaissance. On parlera ensuite de coopération internationale et de la place qui occupe la Belgique. Avant de terminer avec Proms, il y a un petit tour de l'actualité expliqué aux plus jeunes. Merci d'être avec nous. En tout cas, on commence avec une série proposée à la fois sur Musique 3 et sur La Première, les notes de l'histoire. Jean-Louis Lahaye nous propose d'entrer dans l'histoire par une porte un petit peu particulière, celle de la musique, parce qu'une œuvre raconte évidemment son compositeur, mais elle raconte aussi son époque, ses bouleversements, ses idées et parfois même les jeux de pouvoir qui l'entourent. Dans l'épisode que l'on a choisi pour ce samedi, direction donc la Renaissance, d'un côté Josquin des Prés, l'un des compositeurs les plus influents de son temps, et de l'autre un certain Léonard de Vinci.

palais du Bargello, l'un des cœurs battants de la cité de Florence. La République, ce matin terrible et glacé, s'apprête à mettre à mort l'un de ses anciens hommes de pouvoir. Le palais fortifié, depuis des siècles, trône au milieu de la magnificence florentine. Sa tour exiguë accueille une cloche qui, depuis quelques minutes, ne cesse de sonner. Elle annonce le moment à venir. Le vent qui souffle dans les nuques et fait virevolter les tenues des courtisans de la cour des Médicis ne perturbe pas le jeune homme qui contemple la scène sans me dire dans un coin. Un carnet à la main, il aiguise son crayon. Frénétiquement, il dessine sur le bas de la page un visage. Celui d'un homme qui, non loin de lui, peine à dissimuler son impatience. Il faut dire que le condamné qu'on amène face à la foule est une ombre qu'on cherchait depuis longtemps. En fuite dans la lointaine Constantinople, son arrestation est un miracle pour Laurent de Médicis, qui, l'écume au coin de ses lèvres, ne quitte pas son ennemi des yeux. Il veut le voir souffrir. Le jeune artiste, de son côté, regarde avec attention la tenue de ce Bernardo Baroncelli, qui fait face au trépas. Le bourreau regarde sa future victime d'un drôle d'œil. Il porte encore sa tenue turque de fugitif. Baroncelli s'est cru plus malin que tout le monde, en tentant de se fondre dans la masse. Oh, il s'est mis le doigt dans l'œil. Le vent se lève et le papier du dessinateur se dérobe. Face à l'histoire qui se joue sous ses yeux, il se montre discret. Il ne va pas falloir encore longtemps pour que le témoin de cette scène d'horreur ne devienne le plus grand artiste de son époque. Son nom, Leonardo da Vinci. Ici, nous entrons par une porte dérobée, celle des loges, des salles de répétition, là où résonne encore le dernier accord d'un concerto ou d'un opéra. Le but de notre voyage, prendre la musique comme point de départ et laisser les notes nous conduire là où l'histoire, la grande, bascule. 29 décembre 1479. Aujourd'hui, dans les notes de l'histoire, histoire et musique entrent en résonance. L'hiver est rude. Et la foule s'est pourtant massée pour assister à cette exécution qui anime toutes les conversations florentines. Leonardo da Vinci, qui aime l'effervescence de cette cité comme à nul autre pareil, s'est formé au contact du meilleur. Sa maîtrise et ses innovations picturales ont impressionné son maître, Verrocchio. Déjà, en important à Florence la technique de la peinture à l'huile, le jeune Leonardo a su se faire une place de choix. L'artiste, frénétiquement, fait face aux événements de sa vie, un crayon à la main. Plus encore que le pinceau, l'immédiateté des dessins le passionne depuis toujours. Alors que la corde est placée autour du cou du condamné, Da Vinci commence à représenter sa tenue. Il note dans la marge la couleur de ses vêtements, leur matière. Comme à son habitude, il écrit de droite à gauche. Gaucher, son écriture est vive, soignée. Elle en dit beaucoup du jeune homme qu'il est déjà. Tout en observant Baroncelli, qui jette un dernier regard à la foule, l'artiste repense aux événements qui ont conduit l'ancien marchand devant le bourreau. Les Médicis, devenus omnipotents en Florence, ont dû faire face à une terrible rébellion l'année dernière, celle qu'on appelle déjà la conjuration des Pazzi. Leonardo, les mains transies par le froid qui court et s'immisce, trace les contours de son sujet sans s'émouvoir de son sort. Il se souvient de la terreur qui a gagné toute la cité florentine il y a quelques mois. Le jour de Pâques, au cœur de la cathédrale, pendant la messe, l'histoire a basculé sans mesure. Laurent et Julien de Médicis, les deux frères qui contrôlaient la ville alors, se sont fait surprendre. Pourtant, l'Europe se courbe devant eux. Les princes et les rois du continent, tout comme le pape, se pressent chez eux pour leur emprunter des monnaies sonnantes et trébuchantes. Leur politique de mécénat leur a permis de rassembler dans la cité florentine les plus grands noms du temps, de Botticelli à Donatello. Face à ces figures tutélaires, De Vinci n'est encore qu'un jeune loup, peu connu du grand public. Ça va changer. Autant dire que face à leur puissance et leur richesse, les frères Médicis se sont sentis intouchables. Grossière erreur.
Ce succès a fait naître de la jalousie partout à Florence, parmi les familles marchandes. Parmi ces clans, les Pazzi sont présents depuis des temps immémoriaux. Pour eux, les Médici sont des parvenus. En 1478, et avec le pape et d'autres grands personnages de l'époque pour alliés, ils ont tenté le tout pour le tout en échafaudant un plan terrible. Son but ? Tuer les deux frères et décapiter le pouvoir de la famille de Médicis. La cloche de la tour du palais du Bargello s'arrête de sonner. Le bourreau s'approche de la corde. Bientôt, tout sera terminé. Da Vinci, lui, continue son office et repense à la messe sanglante de Pâques. Réunis au cœur de la cathédrale, les frangins ont été attaqués par surprise alors qu'ils étaient agenouillés au moment de la communion. Les assassins sont alors sortis du bois et ont frappé Julien de Médicis à 19 reprises. Attaqué par des prêtres, Laurent, lui, s'en est tiré. Blessé, martyrisé. Depuis lors, un sentiment de vengeance terrible le dévore. Le peuple florentin, lui, outré par cette tentative d'assassinat au cœur du lieu sacré, s'est chargé de tuer dans l'œuf la révolte des Pazzi. L'archevêque de la ville et bien d'autres y sont passés. Mais la vengeance ne pouvait être complète qu'avec la mort de cet homme qui se tient là, face à son destin. C'est lui qui brandit l'une des lames responsables de la mort de son frère bien-aimé. Bien loin de là, au même moment, un musicien est en train de s'éveiller au monde. Josquin des Prés est un artiste au début de parcours nébuleux. Né en terre bourguignonne, ses prédispositions pour l'art musical lui ont ouvert de nombreuses portes. Et alors que la cité florentine se meut sous la faux impitoyable de la vengeance, René, duc d'Anjou, écoute avec délectation son chantre déclamé dans l'une de ses chapelles. Bientôt, la voix et la plume de Josquin des Prés vont devenir si célèbres que la cour du roi de France, Louis XI, va se pencher sur son cas. Les deux hommes ne vont pas tarder à se rencontrer. Le musicien va même lui dédier un motet, le Misericordias Domini. Une œuvre forte qui va lui permettre de faire sa place dans la cour des grands. Le jeune chantre ignore encore tout de son destin.

À Florence, le condamné ne tarde pas à se balancer au bout de sa corde. Sa nuque ne se brise pas. Il meurt dans d'atroces souffrances lentement. Son visage se violace, ses yeux sortent des orbites. Et alors que bon nombre de courtisans détournent le regard, le dessinateur, lui, trace les derniers détails de son œuvre. « Ce dessin est parfait », murmure-t-il pour lui-même. Comme d'habitude, c'est le sens du détail, de la perfection qui l'anime. Léonard de Vinci ne va pas tarder à devenir l'un des plus grands artistes de tous les temps. Il va pour cela devoir évoluer au cœur de la Renaissance florentine. Elle incarne une réalité double et antinomique. D'un côté, elle concentre très certainement un lot de talents inégalés dans l'histoire de l'Occident. De l'autre, les puissants y déploient une violence extrême. Ils ne vont pas hésiter, les uns les autres, à se dévorer pour maintenir en place leur puissance et leurs privilèges. Quelques années plus tard, en 1481, nous sommes toujours à Florence. Dans l'atelier du peintre et sculpteur Verrocchio, un silence pesant règne. Rien d'anormal. Comme toujours, modèles et artistes se meuvent sans un bruit. Dans un coin de l'espace, Léonard de Vinci n'a pas encore 30 ans. Il est pourtant, depuis 1472, passé au rang de maître, après avoir impressionné son professeur de toujours. Ses premières commandes arrivent. Une notoriété commence à lui rendre la vie plus facile, au cœur de la cité florentine. Les moines du couvent de San Donato se sont rapprochés de lui afin de peindre une toile gigantesque, l'Adoration des mages. Constituée de 10 planches encollées à la verticale, renforcées par 2 traverses de bois, l'œuvre est immense et demande une technicité extraordinaire. Plus encore, il n'a que 30 mois pour la fournir achevée à ses commanditaires, un véritable chemin du combattant. Dans l'atelier, Verrocchio, comme à son habitude, vient se placer derrière son ancien protégé et l'observe travailler. Ici et là, il lui distille encore quelques conseils, mais il ne se fait aucune illusion. L'élève a dépassé le professeur, de très loin même. Le maître est ravi. Dans quelques années, il ne pourra plus assurer la transmission de son art. Il confiera définitivement les clés à De Vinci. Un destin tout tracé l'attend. Mais Verrocchio se trompe lourdement. Dans quelques mois, et sans raison apparente, Leonardo va se faire la malle et quitter cette ville qu'il aime tant. Il va prendre tout le monde à contre-pied et commencer à bâtir lui-même l'un des mystères qui entourent son incroyable existence. Dans le même temps, à Paris, Josquin des Prés s'est lié avec le roi Louis XI. Le voilà rattaché à la Sainte-Chapelle sur l'île de la Cité, l'un des cœurs battants de la vie artistique à la cour de France. L'Italie, pour l'artiste, semble encore loin. Et pourtant, comme pour De Vinci, les choses vont s'accélérer pour le compositeur. Et les deux hommes, alors que rien ne les prédisposait, vont se retrouver dans une des plus grandes villes de la botte. Ils vont y servir le même clan. Les tout-puissants Sforza. Le musicien, lui, va se lancer dans la composition de motets qui vont participer à le rendre particulièrement célèbre. Parmi ses œuvres uniques, on compte son Ave Maria, Virgo Serena, un travail d'orfèvre qui nous rappelle que Léonard de Vinci est loin d'être le seul esprit brillant de la Renaissance.

0: Léonard de Vinci est un personnage bien particulier et mystérieux qui navigue dans cette cour florentine puissante. Au centre de cette fresque unique en son genre, le personnage de Léonard fascine autant ses contemporains qu'il interroge. Parler de lui, c'est évoquer en profondeur les ramifications de la Renaissance en Italie et la réalité d'une époque comme à nul autre pareil. Originaire de Vinci, un petit village toscan, Léonard naît en 1452 alors que le monde connaît une mue profonde. La toute fin du Moyen-Âge est le théâtre de nouveaux équilibres mondiaux. De Vinci entre dans sa première année lorsque la ville de Constantinople tombe aux mains des Turcs. C'est la mort de l'Empire romain d'Orient. En Europe, les royaumes sont de puissantes entités concurrentielles. La France est le pays le plus peuplé du continent. L'Italie, elle, n'existe pas encore en tant qu'ensemble fédéré. Une mosaïque de comtes, ducs et autres nobles gouvernants, indépendants des uns des autres et plus ou moins puissants, se côtoient et sont en concurrence. Fils illégitime d'un notable, d'abord rejeté, puis mieux considéré par son père, qui ne parvient pas à avoir d'héritier légitime, Leonardo a vécu une enfance particulière. Elle n'en est pas moins confortable, car sa famille est aisée. Son éducation est solide, et il apprend à écrire et à lire dès son plus jeune âge. À l'époque, ses savoirs sont réservés à une caste supérieure. Même avec son statut de bâtard, le petit garçon y a droit. Dès le départ, il se dote d'une particularité. Il rédige ses mots de la droite vers la gauche, une capacité que peuvent avoir certains gauchers, mais qui sort de l'ordinaire. Très tôt également, Leonardo se plaît à vivre en contact de la magnifique nature toscane, richement garnie. Son enfance est l'un des mystères entourant la personne de Vinci. On peut la deviner, l'imaginer, sans certitude. Sa manière d'écrire nous raconte qu'il a été autodidacte. La volonté de son père de l'envoyer à Florence, dans l'atelier du peintre Andrea del Verrocchio, dit beaucoup du potentiel du garçonnet dans le monde de l'art. Dessinait-il à une époque où le papier restait une denrée rare? Peut-être. En tous les cas, Leonardo prend la direction de la cité florentine, le cœur léger. Il va s'y révéler. Curieux de comprendre le monde dans lequel il évolue, le petit Léonard se persuade très vite d'une chose particulière. Il est né pour vivre des choses extraordinaires. Le moins que l'on puisse dire, c'est que la suite des événements va lui donner raison. Le jeune homme n'est pas perdu en arrivant dans la ville. Son père notable est propriétaire d'une maison dans le centre-ville et connaît bien les gens qui comptent à Florence. De quoi se faciliter la vie. Il faut dire que la cité est en pleine expansion et que modernité, expansion et jeunesse y règnent sans partage. L'apprenti s'y sent comme un poisson dans l'eau. Dans l'atelier du peintre et sculpteur Verrocchio, De Vinci entre dans la cour des grands. Son premier gros chantier concerne l'édification d'une sphère en cuivre qui doit trôner sur la lanterne du dôme de la cathédrale de Florence. Il faut donc trouver un moyen de la fixer solidement. La chose n'est pas une mince affaire et l'effervescence est réelle dans l'atelier du maître. Le plus grand défi, hisser ses plusieurs tonnes à plus de 100 mètres de haut. Une mission qui semble impossible, et pourtant, grâce à une grue et à un bras immense, l'œuvre est hissée. S'il participe à ce projet, De Vinci n'est encore qu'un élève parmi d'autres. Il s'entraîne, devient compagnon et pratique encore et encore. Ses premières peintures révèlent tout son potentiel. Mais plus encore que les coups de pinceau, c'est aussi dans la sculpture que Leonardo devient un espoir brillant. Notamment en produisant des œuvres avec de la critique. Déjà, il touche à tout. Il est surtout confronté à une importante révolution culturelle alors qu'il bosse pour Verrocchio. Venu des Flandres, les peintures à l'huile bouleversent les codes de la peinture à l'eau italienne. Le jeune homme épouse les techniques flamandes. Dans une collaboration extraordinaire, le professeur et l'élève se répondent dans un mélange des genres extraordinaires. Le baptême du Christ est l'une des premières contributions majeures de Leonardo. Impressionné par l'apport de l'huile dans sa peinture, le maître habitué à la peinture à l'eau frappe un grand coup. Le tout jeune De Vinci devient le responsable des peintures qui seront produites dans son atelier. Pour un temps du moins. Au début de la décennie 1480, l'artiste vole de ses propres ailes. Il se lance dans de grands projets, notamment dans l'adoration des mages. Un tableau immense de plus de 2 mètres par 2 mètres qui lui demande de grandes préparations. Et pourtant, un nouveau mystère s'immisce bientôt dans la destinée de l'artiste. Il laisse tomber ses immenses toiles pour quitter Florence, la ville qu'il aimait éperdument. Le tout avant même qu'elle soit achevée. La surprise est totale. Pourquoi part-il ? Nul ne le sait. En tous les cas, le jeune homme se sauve à Milan, un des autres grands pôles culturels des royaumes italiens. La ville, au moment de l'arrivée de De Vinci, organise un grand concours. Elle envisage d'installer dans son centre-ville une statue équestre grandiose. Est-ce là la raison du départ de l'artiste pour la cité milanaise ? Peut-être bien. En tous les cas, le jeune homme compte y faire sa place. Mais il est loin d'arriver en terrain conquis. Sa réputation toscane ne l'a pas suivi. Il a tout approuvé. Alors De Vinci va se mettre à peindre, à s'associer avec tel ou tel artiste bien introduit à la cour des Lombards. De Vinci devient un nom qui compte à Milan. La cour du duc de Milan, un homme on ne peut plus important, commence à lorgner sur son talent. Grand mécène culturel, l'omnipotent duc est entouré de grands artistes. Un certain Josquin des Prés y arrive au début de la décennie 1480, tout comme Leonardo. C'est à cette période que tout va changer pour l'artiste. Le peintre, bientôt, va passer dans une toute autre dimension, celle de l'immortalité.
1: Rencontre entre musique et histoire, Josquin des Prés face au mystère à Léonard de Vinci, c'était dans les notes de l'histoire avec Jean-Louis Lay, une série qui nous rappelle qu'écouter une musique vieille de plusieurs siècles, c'est aussi parfois entendre quelque chose du monde dans lequel elle est née. Les différents épisodes des notes de l'histoire sont bien évidemment à retrouver sur RTBF Ovio de manière complètement libre, accessible, quand vous le voulez. Et après l'Italie de la Renaissance, changement d'époque et changement d'ambiance, mais on reste un petit peu au soleil, ça va faire du bien. Voici le Belge Lost Frequencies accompagné de la Brésilienne Marie-Froze.

0: La dernière collaboration de Lost Frequencies avec Marie Froze pour ce morceau Paraíso sur RTBF La Première. Un peu de soleil brésilien dans ce samedi plutôt nuageux chez nous. On prend. On revient au podcast avec une question très actuelle. À quoi sert encore la coopération internationale? Direction le podcast Récits d'Afrique, le podcast proposé par Isnel Kunda. Peut-on se passer de la coopération internationale? La question se pose alors que les budgets qui lui sont consacrés sont de plus en plus discutés. Pour les ONG, réduire ces moyens risque d'avoir des conséquences très concrètes sur le terrain. Mais les critiques existent aussi. Manque de transparence pour certains, résultats difficiles à mesurer pour d'autres et plus largement une remise en question de la manière dont cette aide est organisée. Alors concrètement, comment fonctionne la coopération belge? À quoi sert-elle et quels sont aujourd'hui ses résultats et ses limites? Ristlen Kunda a réuni plusieurs invités pour tenter d'y voir plus clair. Voici un extrait de Récits d'Afrique.
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2: C'est plus de 200 milliards de dollars qui financent des projets dans le monde. Une aide revue à la baisse par de nombreux pays. Chez nous, en Belgique, l'Arizona a prévu dans son accord de gouvernement une coupe de 25% du budget de la coopération durant la législature. Le ministre des Affaires étrangères, Maxime Prévost, également vice-premier ministre, s'en explique.
3: C'est une situation découlant du contexte budgétaire dans lequel nous nous trouvons et qui ne permet pas aujourd'hui d'aller au-delà des montants qui existent, qui sont quand même très appréciables. Et c'est aussi le reflet d'un contexte politique. Ne cachons pas la poussière sous le tapis, avec des partenaires qui ne sont pas toujours convaincus par l'enjeu que représente la coopération au développement.
2: Une décision qui suit une tendance internationale. On l'a vu aux États-Unis, où l'administration Trump a supprimé 83% des programmes de l'USAID. Ces coupes ont déjà coûté en vie humaine à travers le monde. Les ONG belges le dénoncent. Pour interpeller le gouvernement en pleine négociation budgétaire, elles ont manifesté mi-juillet au carrefour Arlois à Bruxelles. Parmi les manifestants, Elise Van Bell, directrice générale de MEMISA, une ONG qui intervient dans le renforcement des systèmes de santé, m'a expliqué les conséquences de ces coupes.
4: Pour nous, ça veut dire qu'on arrête certains projets. Et ça a des conséquences énormes parce qu'il n'y a personne d'autre qui continue. Par exemple, nous avons décidé de ne plus travailler en Mauritanie. Nous travaillons avec une association de la société civile pour la promotion de la santé à Darnaïm, un quartier très pauvre de Nouakchott, la capitale. Cette association, qui gère des structures de santé, financées quand même majoritairement sur l'argent public belge, il prend particulièrement soin des indigents, d'une population indigente, pour laquelle les soins de santé sont gratuits. Tout ça, ça risque de disparaître. Sans ce subside, aucun système de santé peut fonctionner sans subside, parce que sinon c'est sur le dos du patient. Et la population pauvre n'a pas les moyens.
5: Derrière les chiffres, des visages.
2: À l'inverse de ces ONG, d'autres critiquent cette aide jugée trop opaque, pas assez efficace ou d'un autre temps. Alors qu'apporte l'aide publique au développement? Peut-on s'en passer? On en parle avec Jean Van Wouter, directeur général d'Enabel, l'agence belge de coopération internationale. Bonjour.
6: Bonjour.
2: Après les coupes budgétaires de l'an dernier, la coopération belge au développement est descendue à 0,37% du PIB, un niveau historiquement bas. Alors que l'ONU recommande que chaque pays développé y consacre 0,7%, vous aussi, vous êtes concerné par les coupes budgétaires, vous le déplorez aussi?
6: Nous, on pense que c'est un paradoxe, en fait. Alors que le monde évolue, que l'Afrique va faire 4 milliards d'habitants à la fin du siècle, et que l'Europe vieillit, et on voit notre croissance économique aussi, qui est presque à zéro, pour nous, c'est un investissement dans notre futur en commun, bien sûr pour aider des populations vulnérables, mais aussi pour développer des partenariats avec des pays émergents qui seront des partenaires futurs de la Belgique et de l'Europe. Et donc, on coupe quelque chose qui était en fait un avantage que l'Europe avait sur le reste du monde. Ça correspond aussi à du soft power, une relation privilégiée avec un certain nombre de partenaires.

0: et le retour sur investissement dans 5, 10, 15 ans. Et donc d'avoir un calcul, mais c'est évidemment difficile parce qu'on voit l'immédiat et les contraintes budgétaires immédiates, mais il faut absolument se projeter dans une vision qui dépasse les 2-3 prochaines années. Et donc nous, on plaide pour un changement de narratif, donc de sortir d'une logique nord-sud ou d'une logique d'aide vers une logique de partenariat. Et là, si vous faites ce calcul qui est un travail plus d'économiste, vous verrez que c'est l'intérêt de la Belgique de continuer à investir dans cette coopération internationale en faisant des ajustements, évidemment, et en étant plus stratégique dans le choix des partenaires, le choix des pays et le choix des thèmes. En fait, je dis toujours, la coopération n'est pas un secteur, c'est un vecteur. C'est un vecteur qui permet à un État d'avoir un outil stratégique. Utilisons ça comme un vecteur par rapport à nos défis en Belgique, climat, économie, jeunesse et autres. Et les éléments récents, on a vu la crise de sécurité ici à Bruxelles avec l'augmentation de la criminalité due à la drogue. On sait très bien que ça commence ailleurs dans le monde, notamment à Guayaquil, en Équateur, où que cette drogue transite par des ports africains. Et donc, travailler à la source en Équateur ou dans les ports africains pour augmenter la sécurité, c'est évidemment l'intérêt de la Belgique aussi.
1: Pour que nos auditeurs comprennent, que fait Enabel concrètement, voilà. Jean Van Wijter?
0: On travaille dans la santé, dans l'éducation, dans le développement du secteur privé. Ça, c'est peut-être pas suffisamment connu de nos auditeurs, c'est que la coopération, c'est pas que des secteurs classiques éducation-santé, c'est aussi développer des écosystèmes favorables à l'investissement dans des marchés émergents. Je vous donne l'exemple à Tanzanie. Tanzanie va faire 300 millions d'habitants. Une ville comme Dar es Salaam, qui est la ville principale, va faire 20 millions d'habitants. S'il y a une classe moyenne dans ces villes, c'est des marchés intéressants aussi. Et donc, on a beaucoup de projets qui aident aussi nos entreprises belges à avoir, d'une certaine manière, accès à ces marchés. Et donc, quand on coupe les budgets de la coopération, ben, c'est aussi couper l'accès et la relation privilégiée avec ces pays. Nos entreprises ont besoin de nouveaux marchés, il ne faut pas l'oublier.
1: C'est vrai que la plupart des Belges méconnaissent le fonctionnement de la coopération belge. Comment le financement qui reste est-il attribué et comment il est utilisé? Est-ce que vous pouvez donner plus d'exemples, justement?
0: L'exemple de la Côte d'Ivoire est un bon exemple parce que pour la Côte d'Ivoire, la Belgique est son deuxième partenaire commercial. On est le pays du chocolat, ils sont le pays du cacao. Et donc, ce qu'on fait, c'est aussi renforcer notre relation au niveau politique et économique, tout en aidant des petits producteurs locaux à améliorer la qualité de leur production. Et donc, c'est vraiment ce qu'on appelle des partenariats mutuellement bénéfiques. Et moi, évidemment, en tant que directeur général d'Enabel, je plaide pour cette coopération gouvernementale parce que je pense qu'elle est extrêmement importante dans un monde où, comme le Premier ministre canadien le dit, où le monde doit se réinventer et on doit créer des nouveaux partenariats avec des partenaires qui ne sont pas nos partenaires classiques. Et je pense que la coopération bilatérale est un outil qui permet d'identifier et de créer du lien avec, en anglais on dit les non-usual suspects, mais donc oui, ce sont ces pays d'Afrique ou d'Asie ou d'Amérique latine.
1: C'est vrai que Enabel travaille davantage avec le secteur privé. Dans quel secteur vous investissez?
0: Mais donc, pour moi, la coopération doit se faire autour de l'expertise mutuelle des pays. L'erreur, je pense, qu'on a fait dans le passé, c'est que la coopération était uniquement sur des secteurs classiques, comme je disais tout à l'heure, santé, éducation, agriculture. Moi, ma vision, ma logique, c'est de dire en quoi la Belgique, dans son ensemble, est compétente et quelles sont nos niches d'expertise. L'industrie pharmaceutique, on l'a vu avec les vaccins pendant le Covid, le premier vaccin Covid était produit en Belgique grâce à un écosystème, l'industrie, les centres de recherche, les universités, le système régulatoire qui a permis de développer ce vaccin. Mais c'est ça que nos partenaires africains nous demandent et donc on va essayer de transmettre cette expertise et on le fait déjà dans des pays comme le Sénégal.
1: Oui, en 2021, j'avais fait un reportage au sein de l'entreprise belge de biotechnologie Universcells, installée en Wallonie. Elle venait justement de signer des lettres d'intention avec des centres de recherche et de production de médicaments au Sénégal, dont l'Institut Pasteur de Dakar. L'objectif était de produire au Sénégal des vaccins pour la région. Reportage dans l'un des laboratoires d'Universcells à Nivelles.
2: Alors ici, on est devant nos laboratoires modulaires qui sont basés sur des conteneurs maritimes.
1: José Castillo, directeur technique.
2: Et que nous avons converti en salle de production propre. Et c'est dans des armoires de cette taille qu'on vient intégrer en fait nos systèmes de production. Qui sont donc tout petits et qui permettent de produire des vaccins à l'échelle industrielle et en fait à l'échelle du laboratoire.
1: Qu'est-ce qu'elle fait exactement?
2: Alors cette machine est fondamentalement un récipient dans lequel on recrée un environnement tridimensionnel. Vous pouvez vraiment imaginer ça comme une éponge

0: éponge dans laquelle les cellules de singe vont aller se coincer, elles vont être filtrées. Et là, on recrée l'environnement tridimensionnel dans lequel ces cellules ont un jour été dans l'organe originel.
1: Mais en quoi ça devient un vaccin ?
0: Alors, le vaccin est finalement le virus que nous avons cultivé, que nous avons purifié, que nous avons inactivé pour qu'il ne soit plus infectieux. Pour le Covid, nous n'utilisons pas le virus, le coronavirus lui-même, pour des raisons de sécurité. Là, nous travaillons avec un vecteur viral, adénoviral. C'est-à-dire qu'une fois administré, ce virus n'est pas en mesure de se multiplier. Et donc, les cellules de singe, une fois qu'elles sont multipliées à la quantité adéquate, elles sont infectées par le virus. Donc, le virus va donc infecter les cellules, va se multiplier. Et une fois qu'il aura été multiplié, il sort du réacteur, il est purifié, puis soit inactivé si c'est un vaccin traditionnel comme la rage, soit simplement purifié et mis en bouteille si c'est un adénovirus contre le Covid-19. Et ça, c'est le principe actif de ce qui va être le vaccin. Une fois qu'il aura été mis à la bonne concentration, à la bonne température, avec les bons excipients pour qu'il soit stable dans sa fiole jusqu'à arriver dans le bras du patient.
1: Et donc, le Sénégal, avec cette machine, est parfaitement capable de produire des vaccins. Tout type de vaccin ?
0: Oui, alors la techno qu'on a développée est tout à fait flexible. Donc à partir du moment où le vaccin est un vaccin viral et nécessite une culture cellulaire, notre technologie est adéquate. Donc ça veut dire que nos partenaires sénégalais auront l'opportunité, une fois que la machine aura été installée, de produire des adénovirus, certainement, mais de produire de la rougeole, de la rubéole, des oreillons, de la rage, de l'hépatite A, donc tout type de particules virales.
1: Vaccins anti-Covid.
0: Et des vaccins anti-Covid, c'est évidemment une de leurs cibles prioritaires, donc c'est le Covid sur adénovirus.
2: Jean Van Wouter, ça c'est un exemple d'entreprise belge qui veut exporter son savoir-faire en Afrique, notamment après que la coopération belge a aidé à favoriser les écosystèmes sur place. Il y a d'autres exemples ?
3: Oui. Un bon exemple, c'est le Bénin. Le Bénin a une taille similaire à la Belgique, un nombre d'habitants similaire et un port qui est le port de Cotonou. Mais donc, on a créé une relation entre le port de Cotonou, le port d'Anvers et tout l'écosystème autour. En renforçant le port de Cotonou, on renforce aussi la sécurité du port. Et comme je le disais tout à l'heure, tout ce qui est trafic de drogue, on aide à lutter. Donc, c'est du win-win pour tout le monde. On aide à la fois le Bénin à avoir son développement socio-économique, que le port paye des taxes qui servent à l'État pour financer l'éducation, la santé et autres. On aide à améliorer la sécurité. Et on aide nos entreprises belges à accéder à des nouveaux marchés. Et pour moi, c'est ça le modèle de coopération de demain, enfin d'aujourd'hui, parce qu'on le fait déjà, c'est cette triple win entre un pays partenaire, la Belgique, les entreprises, et j'y rajouterai évidemment les citoyens des différents pays.
2: Et il y a Enabel, mais il y a aussi un autre instrument financier, Bio.
3: Oui, Bio qui est la banque belge d'investissement pour les pays émergents.
2: Qui finance des projets pour aider les entreprises à sortir justement de cette aide à l'ancienne.
3: Voilà, et c'est tout un écosystème qui travaille ensemble, donc Bio va investir dans des entreprises locales dans ces pays-là. Et donc, pour moi, l'idéal, le modèle, c'est Enable travaille sur un écosystème favorable à l'investissement en partenariat avec un pays partenaire, comme le Bénin. On identifie des entreprises qui ont besoin de soutien, Bio vient investir dessus. On identifie des investisseurs, et donc le travail d'Enable aussi est de plus en plus de travailler avec des entreprises belges qui chercheraient des nouveaux marchés, et des pays partenaires qui cherchent des entreprises pour investir chez eux. Je vous donne un exemple, le couloir vert en RDC, en République démocratique du Congo. C'est un nouveau projet du gouvernement congolais qui vise à lier l'est du Congo, la région du Kivu, vers Kinshasa. Kinshasa fait 20 millions d'habitants. Actuellement, presque toute la nourriture est importée du Brésil. C'est absurde parce que le pays au Congo a la capacité de produire, et notamment au Kivu, où il y a des terres fertiles. Et donc, un des projets qu'on a, c'est de créer un couloir logistique entre le Kivu et Kinshasa, c'est 2000 km, avec à la fois une route et du transport fluvial. Et on incite des entreprises belges à investir sur ce corridor, à exploiter le transport fluvial, par exemple. Et notre rôle, c'est d'être un intermédiaire entre le gouvernement congolais, les entreprises, les bailleurs, les investisseurs, et bien entendu, les communautés locales, parce que cette route ou ce corridor traverse la forêt équatoriale congolaise, qui est la deuxième réserve de biosphère, et donc on veut aussi que ce soit fait correctement. Et c'est là qu'on a une valeur ajoutée par rapport à la Chine, par exemple, qui pourrait être uniquement dans une logique d'exploitation ou d'infrastructure. Si l'Europe et la Belgique arrivent à avoir cette approche plus complète, là je pense qu'on a vraiment une place à prendre.
2: Oui, avec une évaluation des risques, parce qu'on sait très bien que le Congo est un territoire extrêmement à risque pour plusieurs raisons. D'abord, les infrastructures financières ne sont pas encore garanties. Il y a aussi les groupes armés qui sévissent dans le coin. Donc, vous parliez de win-win. Est-ce que la Belgique est gagnante aussi ? Qu'est-ce qu'apporte alors
3: le Congo ? C'est une bonne question. Je pense qu'on est gagnant s'il y a l'intérêt des deux côtés. Sur la notion de risque, moi, là, j'ai un argument de dire que dans le monde actuel, le plus grand risque est de ne pas prendre de risque. Et ça, c'est une discussion parfois difficile parce que, évidemment, c'est de l'argent public, donc on doit être assez prudent. De nouveaux partenaires émergent, notamment du Moyen-Orient. Et je pense qu'il faut aussi que nous, dans notre approche, on diversifie les types de partenaires avec lesquels on travaille. Ça veut dire prendre un peu plus de risques.
2: Mais alors, avec le Congo particulièrement, il y a des investissements. Comment vous évaluez alors le retour sur investissement?
3: Bon, sur le projet du couloir vert, c'est trop tôt parce que le projet vient de démarrer. Mais c'est un contexte, et le gouvernement congolais en est conscient. C'est difficile d'attirer de l'investissement privé, notamment pour cette dimension de retour sur investissement et de risque.
2: Mais donc, quel est l'apport immédiat?
3: Nous, notre apport, on ne va pas financer l'entreprise, ce n'est pas notre mandat. Par contre, on va aider l'entreprise à dérisquer son investissement. Ça veut dire quoi ? Travailler le gouvernement sur un cadre réglementaire clair, de développer des réglementations qui donnent une certaine garantie aux entreprises sur le long terme. On va placer des experts techniques à des endroits stratégiques qui vont permettre au gouvernement congolais d'améliorer la qualité des services qu'ils peuvent offrir aux entreprises. En fait, la logique qu'on applique dans un pays comme le Congo n'est pas tellement différente de ce qu'on a ici. On essaye...
2: Quand même, ce n'est pas le même environnement, hein, ni les mêmes risques. Hein.
3: Ce n'est pas le même environnement, aussi. Mais l'approche, même si bon, l'environnement n'est pas le même, le niveau de risque n'est pas le même, les opportunités ne sont pas tout à fait les mêmes, l'approche d'aider à mettre en place des zones industrielles ou de développer des routes et des couloirs logistiques, de développer un transport fluvial, c'est exactement ce qu'on a fait en Belgique pour notre propre développement économique et c'est là-dessus que nos partenaires nous attendent.
2: On sait par exemple que l'Europe veut assurer son approvisionnement en minerais, en matières critiques. Typiquement, la RDC en a. Est-ce que vous pouvez passer un accord en échange d'investissement? Est-ce qu'il y a la possibilité justement de bénéficier d'un approvisionnement en matière critique?
3: Mais c'est le cœur du débat actuellement. Vous avez mentionné en introduction que la coopération américaine a disparu. USA, l'agence américaine, a été démantelée sous l'administration Trump. Les budgets n'ont pas disparu. Les budgets qu'ils avaient pour une coopération plus classique sont maintenant réinvestis dans un outil qui s'appelle DFC, Development Finance Corporation, qui va investir. Les États-Unis et les Chinois et d'autres pays ont une approche très transactionnelle qui est de dire effectivement, on va vous soutenir financièrement pour des réformes ou pour votre système de santé. En échange, on veut avoir accès à vos matières premières critiques. Je pense que l'Europe ne doit pas totalement faire du copy-paste ou du copier-coller de cette approche et avoir une approche plus subtile, plus partenariale, plus respectueuse. Et c'est ce que fait l'Europe avec un programme qui s'appelle Global Gateway, qui est de dire aussi, on ne va pas être naïf, on a aussi besoin d'avoir accès à ces matières premières critiques. Donc on va aussi s'engager dans ce type de conversation. Il n'y a pas que les matières premières critiques, hein, ça peut être aussi la sécurité, ça peut être d'autres domaines d'intérêt pour l'Europe. Mais au moins d'être clair sur cette question-là, de ne pas l'ignorer, et surtout de ne pas être naïf par rapport à ce que font les autres. Sur les matières premières critiques, honnêtement, une des difficultés de l'Europe, c'est d'avoir suffisamment d'entreprises ici en Europe qui ont la capacité d'aller investir. Il y a peu d'entreprises minières européennes qui actuellement investissent en Afrique. La plupart sont canadiennes, chinoises et australiennes. Et là, moi, je plaide pour de nouveaux types d'accords, typiquement avec le Canada, qui a une centaine d'entreprises qui investissent actuellement en Afrique sur les minerais. Et nous, on a par contre une expérience dans tout ce qui est cadre réglementaire ou un réseau local. La question est vraiment essentielle parce qu'il y a le débat actuellement budgétaire sur la croissance ici en Belgique et la logique est de couper dans les coûts. Moi, je dis, il faut absolument réindustrialiser la Belgique et l'Europe. La réindustrialisation de la Belgique doit se faire de pair avec l'industrialisation dans certains pays africains et de combiner en fait les deux dans un intérêt mutuel et respectif.
4: La coopération belge décryptée, dont Récit d'Afrique avec Christine Kunda et ses invités. Un épisode qui prend le temps de dépasser le débat pour comprendre comment cette coopération fonctionne réellement, à qui elle s'adresse et pourquoi son avenir fait aujourd'hui autant discuter. L'émission complète est à retrouver en podcast sur RTB Fovio. L'épisode fait environ une trentaine de minutes pour tout comprendre. Et on fait une petite pause musicale maintenant avec un artiste qui s'apprête lui aussi à faire sa rentrée. C'est Kali. On écoute Allumette dans la nuit.

0: Allumette, Kali sur RTB Flat Première, un nouveau morceau qui annonce son prochain album attendu vendredi prochain, le 25 septembre. On découvrira tout ça évidemment sur RTB Flat Première. Un disque annoncé comme particulièrement intime, sur lequel Kali utilise d'ailleurs pour la première fois son véritable nom de famille. Et nous, on arrive déjà à notre troisième podcast de l'après-midi. On va maintenant parler d'actualité, mais en essayant de la rendre accessible à celles et ceux qui n'ont pas forcément envie de passer leur journée plongée dans les journaux. Avec Prums, l'info expliquée aux ados, mais pas que, préparé par Valentine Jungen, Zoé Boss. Chaque semaine, l'équipe sélectionne quelques sujets qui font l'actualité et prend surtout le temps de les expliquer simplement, de remettre un petit peu de contexte et de répondre aux questions que les plus jeunes peuvent se poser. Et cette semaine, le programme est plutôt éclectique. On y parle de Céline Dion, d'espace, d'écologie, mais aussi d'un licenciement en Flandre lié au port du voile. Voici un extrait.
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2: Salut, c'est Valentine et je suis trop contente de te retrouver pour un nouvel épisode de Prums. Prums, tu le sais maintenant, c'est ton podcast d'RTBF La Première qui décrypte l'actu chaque semaine et justement, voici le programme. Une enseignante licenciée parce qu'elle refuse de donner cours sans son voile. Ça s'est passé en Flandre et on t'expliquera cette actu qui secoue le nord du pays. À qui appartient l'espace? Est-ce qu'il y a des règles, des lois pour les fusées, les satellites, les astronautes? Cette voix, c'est celle de Céline Dion, chanteuse mythique, iconique. Mais quel est son parcours et pourquoi on en parle tant en ce moment? Enfin, notre question de la semaine, elle est écologique. Elle s'intéresse à l'exploitation des ressources de la Terre.
3: Pourquoi les humains font empirer tout ce qu'il y a sur notre Terre, tout ce qu'on a en fait?
2: Si tu aimes ce sommaire, si tu aimes Prums, pense à t'abonner, à nous mettre des étoiles. Tu peux aussi nous poser toutes tes questions sur l'actualité via l'Instagram d'RTBF La Première ou sur WhatsApp au 0471 200 500, et nous, on essaiera de répondre à ta question dans les prochains épisodes. Cette semaine, dans Proms, on s'intéresse à l'actu flamande, et ce, grâce à Joyce Hazard. Salut Joyce!
4: Salut Valentine!
2: Alors Joyce, déjà, bienvenue dans Proms. On est super contente de t'accueillir, parce que toi, t'es journaliste à la fois au nord et au sud du pays. T'es parfaite bilingue français-néerlandais. Bon, tu parles plein d'autres langues aussi, oui. T'as une histoire incroyable, mais ça, on en parlera une prochaine fois. Tu suis donc l'actualité flamande, tu la racontes ici pour nous à la RTBF, et donc cette semaine, t'es venue nous parler d'une prof qui s'est faite licencier dans son école en Flandre-Orientale. Alors, la province de Flandre-Orientale, c'est elle qui a décidé donc de virer, on peut le dire, de licencier cette prof, cette enseignante. Pourquoi? Parce qu'en fait, elle refusait de retirer son voile alors qu'elle donnait cours. Raconte-nous, Joyce, qui c'est déjà cette enseignante et qu'est-ce qui s'est passé?
4: Alors, son nom est Hadija Amajout et en fait, elle travaille depuis déjà quelques années dans cette école. Elle donne cours en primaire et en maternelle dans une école spécialisée. Les écoles spécialisées, c'est des écoles qui sont destinées à des enfants qui ont des besoins particuliers, comme qui ont un petit handicap ou qui ont un trouble de l'autisme. Et donc, elle donnait cours depuis maintenant quelques années dans cette école. Et elle a toujours donné cours avec ce qu'on appelle le foulard islamique sur la tête, donc un voile. Jusqu'à, en fait, il y a quelques jours, elle a appris qu'elle était effectivement renvoyée de l'école. Cette décision, elle a été prise par la province parce qu'il s'agit en fait d'une école provinciale. En fait, il y a différents réseaux, les écoles des communes, des provinces, les écoles catholiques, c'est un peu comme côté francophone. Et donc, la province, en fait, comme cette dame refusait d'enlever son voile malgré le nouveau règlement, ils ont lancé ce qu'on appelle une procédure disciplinaire, c'est-à-dire une sorte d'enquête, de commission pour savoir pourquoi et quels étaient ses arguments. Et ils ont finalement, comme elle vraiment ne voulait pas enlever ce voile, c'est-à-dire en classe, en donnant cours au sein de l'école, eh bien, la province a décidé de la renvoyer.
2: Ouais, donc si je comprends bien, Joyce, Hadija Amajout, elle a donné cours pendant plusieurs années avec son voile. Oui. Là, à partir du 1er septembre, les règles ont changé dans cette école provinciale. Elle ne peut plus le porter. Donc en gros, elle a préféré être licenciée, donc quitter son travail, que d'enlever son voile.
4: Alors je pense qu'elle s'est sans doute surtout battue pour rester qui elle est. En fait, ce qu'elle explique, c'est qu'elle, à l'école, l'école, les enseignants et les enseignantes sont toujours menés à dire aux enfants qu'ils ont le droit d'être qui ils ont envie d'être et qu'en fait, la diversité, l'inclusion, c'est important et qu'on peut se battre pour qui on est. Je crois que cette dame, c'est ce qu'elle a voulu faire. Elle a voulu se défendre et défendre son identité parce que pour elle, le foulard, comme elle l'explique, c'est plus qu'un manteau qu'on accroche au vestiaire avant de rentrer en classe. Non, ça fait vraiment partie de son identité et de qui elle est.
5: Son témoignage, il a énormément attiré l'attention en Flandre. On en a beaucoup parlé. Face à elle, il y a donc la province de Flandre orientale. Quelle est sa position à cette province? Qu'est-ce qu'ils disent?
4: Alors, cette loi, non, c'est même pas une loi, c'est un règlement. En fait, c'est un règlement du personnel. Eh bien, il prône ce qu'on appelle la neutralité de l'enseignement. C'est-à-dire qu'en fait, les personnes qui sont dans les écoles doivent être neutres, ne peuvent pas porter de signes visibles, religieux ou convictionnels, comme on dit. C'est-à-dire que ça soit un foulard ou que ça soit même une croix ou une kippa. Ils n'ont pas le droit de porter ça parce que pour cette administration, le fait de le porter fait partager une opinion finalement. Et donc comme eux veulent absolument la maintenir et préserver la neutralité pour que les enfants puissent grandir sans aucune, entre guillemets, pression de la part notamment de leurs enseignants, eh bien c'est la raison pour laquelle ils ont décidé de renvoyer cette dame.
5: Eh ben, merci beaucoup Joyce d'être venue nous parler de ça, c'était hyper clair. Tu reviendras, c'est une question, c'est un problème qui a eu lieu en Flandre, mais on en parle dans toute la Wallonie et aussi, et c'est un problème même européen, mondial, oui. La question du voile. Donc c'était hyper intéressant d'avoir cet exemple qui s'est donc passé en Flandre. Et je rappelle que si on veut en savoir plus sur l'actualité au nord du pays, toi tu viens sur RTBF la première tous les mercredis à 17h45 et puis tu écris aussi pour Dardar, qui est le média en français de l'actualité en Flandre. Puis tu es sur Instagram aussi, tu fais des vidéos, c'est bien ça?
4: Je fais des petites capsules sur Instagram, allez les voir, ça s'appelle Flandre Express. J'essaye vraiment de te parler de différents sujets. Et puis tu as aussi oublié que je passe au journal télévisé.
5: Mais oui, le dimanche.
4: Le dimanche, dans le 13h, c'est vers 13h10 en général.
5: Ça c'est voilà. si on veut te voir. Merci beaucoup Joyce, à bientôt dans Prums.
0: Prums, l'info expliquée aux plus jeunes avec Valentine Jürgen et Zoé Boss, un podcast pensé pour les plus jeunes, mais qui fonctionne finalement très bien aussi pour les adultes qui ont raté quelques épisodes de l'actualité cette semaine. Prums a retrouvé chaque semaine ainsi que tous les épisodes précédents sur RTB Fovio. Et nous, on se rapproche doucement de l'info de 17h, mais avant de retrouver notre journal, encore un petit peu de musique ensemble, et on remonte en 1982 avec un classique du funk, The Gap Band avec Outstanding.

0: Standing the Gap Band sur RTBF, la première, un classique de 82 pour terminer en musique. 7 heures passées ensemble. Merci beaucoup de nous avoir accompagnés cet après-midi. J'espère que votre samedi se passe bien, malgré un ciel parfois un petit peu chargé, et que vous profitez tranquillement de votre week-end. Dans quelques instants, on retrouve notre grand rendez-vous info de cette fin d'après-midi, l'information avec le journal de 17 heures. Et puis, juste après le journal, place à la bande dessinée et au 9e art avec Thierry Belfroy et Galaxy BD.
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18: Un week-end mitigé, souvent sec mais aussi souvent nuageux. Ce samedi, le ciel est très nuageux. Par contre, on a davantage de lumière avec un ciel, un soleil voilé en direction du sud et de l'est. Le vent est modéré, les températures cet après-midi varient de 18 à 22 degrés. Après une soirée calme et sèche, une petite perturbation atténuée arrivera par le littoral début de nuit. Les pluies seront faibles, les températures nocturnes s'établiront de 13 à 18 degrés. Quant à demain dimanche, en matinée, la perturbation va se désagréger sur place avec encore quelques petite pluie entre la Botte du Hainaut et les Hauts-de-Fagne. Ensuite, un ciel souvent nuageux. On peut espérer tout de même quelques éclaircies ici et là. Les températures maximales varieront de 15 à 21 degrés.
19: Un repas dans des boîtes à tartines servi à de nombreux invités autour d'une même longue table. Une action symbolique de la Fondation Reine Paola pour sensibiliser à la pauvreté des enfants. Les fêtes de Wallonie à Namur, couronnées par la venue du roi, l'occasion pour notre souverain de prendre un petit bain de foule. Tennis, c'en est fini pour la Belgique à la Coupe Davis. Après la défaite en double ce matin, Zizou Bergs a perdu son deuxième simple. L'Autriche mène 3-1 et est donc assurée de l'emporter. Bonne fin d'après-midi à tous. C'est une première en Flandre, en Wallonie, pardon. La Flandre est l'invité d'honneur des fêtes de Wallonie cette année. Cela se traduit par la présence à Namur de groupes folkloriques flamands, mais aussi celle de Mathias Diependal. Le ministre-président flamand et son homologue se sont exprimés lors d'une cérémonie officielle. Autre invité de marque, le roi Philippe, qui s'est offert un petit bain de foule cet après-midi. Reportage Nicolas Lehmann.
20: Une foule compacte et enthousiaste dans les rues de Namur pour accueillir le roi Philippe,
10: Vincent.
17: Il y avait des barrières, j'ai pas su passer, j'ai demandé qu'est-ce qui se passe. Ah, c'est la visite du roi. Mais voilà, tant mieux. J'ai crié vive la Belgique, vive le roi, mais sans plus.
10: Un regret tout de même pour certains qui auraient aimé qu'il vienne accompagné comme Fabienne.
20: Il est tout seul, sans sa femme.
10: Vous le regrettez ?
20: Bah, ça aurait été bien, parce qu'elle fait autant partie de la royauté que lui.
10: Les Alfers, mais aussi les Mazuis ou encore les Molons, autant de groupes folkloriques namurois qui assurent l'animation sur le parcours. Guillaume, membre d'un mouvement de jeunesse.
21: J'ai serré la main du roi et franchement, c'est un personnage très imposant. Merci au roi, merci la Wallonie, c'est incroyable.
10: Une visite royale qui coïncide cette année avec la Flandre comme invité d'honneur, tout un symbole pour Pierre.
22: Mais oui, tout à fait, qu'il y a un symbole. En plus, ce symbole, il est pendant les fêtes de Wallonie, donc ça a tout son sens pour moi et je trouve que c'est super important parce qu'il représente l'unité du pays.
10: Une visite qui s'est refermée par l'une des grandes fiertés du patrimoine de Namur, la joute sur échasse classée à l'UNESCO. Longtemps réservée aux hommes, l'échasse de diamants depuis 2022 voit aussi s'opposer des femmes.
19: Et la joute vient de se terminer il y a quelques minutes. Devant le roi, la gagnante cette année s'appelle Célestine Beaujeau. L'aéroport de Charleroi s'attend à devoir supprimer 46 vols. En cause, la grève des contrôleurs aériens de Skies. 9 vols au départ et 9 à l'arrivée ont déjà été supprimés hier matin. 24 autres vols devraient également être supprimés durant l'après-midi et en soirée. Ce mouvement de grève a démarré parce que les contrôleurs aériens Carolo veulent aligner leur prime de nuit sur celle des contrôleurs aériens opérant à Liège. La direction s'y oppose, arguant que l'augmentation demandée représente une hausse de 160%. Un millier de personnes se sont réunies au parc botanique de Meise ce midi autour d'une table longue de 600 mètres. Une action impressionnante pour dénoncer la pauvreté infantile. En guise de symbole, les centaines de familles ont mangé dans des boîtes à tartines. Selon la Fondation Reine Paola, environ 200 000 enfants vont chaque jour à l'école sans repas. Philippe Dechamps, directeur général de la Fondation.
23: C'est une réalité cachée, assez triste en fait, qu'il y ait en Belgique 2 enfants par classe qui arrivent avec une boîte à tartines qui n'est pas assez remplie, avec toutes les conséquences que ça peut avoir sur leur concentration, sur leur capacité d'apprendre. Puis aussi le fait qu'on ne le voit pas nécessairement, une boîte à tartines, ça se cache vite dans un cartable, mais les enfants ne se sentent pas bien avec ça. Ça leur donne l'impression qu'ils ne font pas partie du groupe et il y a un effet d'isolement aussi chez eux. Donc il y a beaucoup, beaucoup de conséquences à cette réalité. Donc on est très content que beaucoup de personnes soient conscientisées en fait au problème. C'était ça notre principal objectif. Au-delà du record et au-delà de l'image spectaculaire, évidemment, c'est ça qu'on voulait symboliser. C'est cette pauvreté infantile sur laquelle on peut vraiment tous agir et faire quelque chose.
19: Des propos recueillis par Claire Vormeulen. Le dispositif régional pour lutter contre des hotspots à Bruxelles a été étendu au quartier Grès à Ixelles. Au total, la région bruxelloise compte désormais 19 de ces hotspots. Les hotspots, ce sont des périmètres dans lesquels les efforts administratifs et policiers sont renforcés pour lutter contre le trafic de drogue et ses nuisances. La consommation d'alcool sur la voie publique y est interdite. Idem pour la vente de boissons alcoolisées à emporter de 22h à 6h, 7 jours sur 7, à l'exception des débits de boissons, des restaurants et des services de livraison. Le nouveau hotspot couvre le secteur situé entre les rues Grès, Malibran, les rues de la Levure et de la Brasserie. Cet accord entre les États-Unis et le Danemark et le Groenland, un accord qui donne à Washington un contrôle permanent sur la sécurité de la plus grande île du monde. Objectif, verrouiller la région afin d'empêcher la Russie et la Chine d'y établir une présence militaire. Selon des commentateurs danois, cet accord constitue une victoire diplomatique pour Copenhague. Les modalités exactes de l'accord restent floues, mais le Danemark affirme qu'il ne remet pas en cause sa souveraineté. Plus d'un million d'élèves ont repris le chemin de l'école ce samedi dans la bande de Gaza. Retour aux cours en présentiel, interrompu par la guerre. Et même si on est loin d'une scolarité normale alors que les bombardements se poursuivent, selon l'UNICEF, plus de 90% des écoles ont été détruites. Les autres sont fortement endommagées. Malgré cela, Marianne Brillo, la rentrée se fait sous le signe de l'espoir à Khan Younes, notamment au sud de Gaza.
0: La dernière fois que Mustapha est allé à l'école, c'était il y a 3 ans. Aujourd'hui, il va suivre les cours un jour sur deux, au milieu des gravats et à même le sol.
2: C'est une année de joie, de bonheur et de réussite. Pourtant, nous sommes assis à même des nattes. Nous avons aussi perdu nos amis pendant la guerre. Nous n'avons pas de vêtements convenables, pas même de bonnes chaussures. Avant la guerre, les fournitures scolaires étaient bon marché, mais elles sont chères maintenant. Nous n'avons ni cahier ni crayon, mais nous apprendrons. Nous apprendrons même sous une tente.
0: Ce samedi, Amida est venu conduire son fils à l'un des 600 points de formation qui rouvrent.
3: Nous voulons que nos enfants vivent comme les autres enfants du monde. Le chemin jusqu'à l'école est long. Autrefois, nous utilisions des moyens de transport, mais aujourd'hui, il n'y en a plus pour garantir la sécurité de mon fils. Lorsqu'il part pour l'école, je prie Dieu de le protéger.
0: Radia Al-Nabaïn est enseignante. Elle emmène ses élèves sous une tente avec le sourire, malgré le manque de matériel et les bombardements. Je suis très heureuse aujourd'hui de cette rentrée scolaire. J'espère que ce sera une année placée sous le signe de la bonté, de l'amour et de la paix pour nos élèves. Selon les responsables du ministère de l'Éducation de Gaza, près de 800 membres du personnel éducatif sont morts depuis le début de la guerre.
4: Un week-end de sport en tennis. La Belgique ne sera pas en phase finale de la Coupe Davis. Les Red Aces, comme on les surnomme, se sont inclinés un match à 3 face à l'Autriche. Et cet après-midi, Zizou Berckx n'a pas réussi à compenser la défaite du double de ce matin. Berckx lui-même a été surpris par le 142e mondial, Youri Rodionov, 7-6-6-3. Christine Anquet, vous êtes notre envoyée spéciale en Autriche. Cette défaite de notre équipe nationale n'est pas une surprise.
24: La Belgique était en demi-finale l'année dernière. Elle ne sera pas parmi les 8 meilleures équipes du monde en 2026. Cela arrive, c'est dommage et c'est triste. C'est une grosse déception, mais ce n'est pas une immense surprise. Les Belges étaient favoris de 2 rencontres et les Autrichiens étaient favoris des 3 autres. Mais honnêtement, on pensait quand même que Zizou Berckx ramènerait les deux pays à égalité et que tout se jouerait au 5e match. Et là, tout pouvait arriver. Ce n'est pas arrivé. Zizou Berckx était tendu, nerveux, à fleur de peau, car dos au mur. Il a eu une balle de premier set, il a moins existé dans la deuxième manche. Tout cela ne serait sans doute pas arrivé avec Alexander Blok et Raphaël Collignon dans l'équipe, mais les blessures font partie du tennis. Il n'y a rien de grave, il faut juste espérer que Zizou Berckx s'en remettra très vite mentalement, parce que la saison sera encore longue.
4: Voilà pour le tennis. Il y a aussi la suite de la 7e journée de championnat en football. La Louvière affronte OHL. Le score à la mi-temps, 1-0 pour Louvain. À 18h15, Charleroi accueillera le Cercle de Bruges. Enfin, dès 20h45, Anderlecht recevra Zulte Waregem et Lommel Malines. Les championnats du monde de cyclisme commencent demain à Montréal, au Canada, avec le contre-la-montre côté dames le matin, les messieurs l'après-midi et surtout avec un grand favori, Remco Evenepoel. Le triple champion du monde de la discipline pourrait égaler le record de victoire et la préparation de Remco se fait sans accroc. On l'écoute.
25: Pour le moment, tout se passe bien. On a fait une belle semaine, à Bromont. Mercredi, une sortie des 4 heures. Hier, 3 heures avec un peu d'intensité. Donc, normalement, les derniers détails sont mis. Et puis, il faut être concentré dès le début jusqu'à la fin et faire son boulot. Je pense que c'est toujours très facile de dire à l'avance qui va gagner parce qu'il y a beaucoup de choses qui peuvent changer dans la course. Donc, c'est quelque chose que je ne fais jamais, malgré que j'ai déjà gagné beaucoup de chronos. Je pense que je garde toujours le même rituel et toujours les mêmes focus pour aller chercher la victoire.
4: Remco Evenepoel au micro de Jérôme Elgers. Ce contre-la-montre sera à suivre demain en soirée sur RTBF Typique en télé. C'est la fin de ce journal. Merci de nous écouter.
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1: Bienvenue dans ce Galaxy BD spécial. Nous sommes en direct de la Bourse à Bruxelles où se déroule depuis ce matin et jusque demain soir une nouvelle version de la fête de la bande dessinée. J'accueillerai Loïc Sécheresse, Alexandre Chenet, Anne-Catherine Pandolfot, Hercule Risbierg, Philippe Boxeau, Pierre Allary, L'Homme étoilé et Camille Blin. Et puis nous vous dévoilerons un tout nouveau prix qui prend place au sein des prix Atomium décernés ce soir. Il s'agit du prix Première Atomium Galaxy BD, bien entendu. Allez, c'est parti.
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1: Et avec moi sont les deux auteurs de ce livre incroyable, Billy the Kid, l'histoire est toujours écrite par les vainqueurs. C'est Loïc Sécheresse et Alexandre Chenet, bonjour.
13: Bonjour.
1: On va commencer avec vous, Alexandre Chenet, puisque vous êtes le scénariste de ce livre. C'est une biographie d'un personnage qui finalement est très connu des lecteurs de bande dessinée, mais mal connu des lecteurs de bande dessinée, parce que même si le cinéma l'a fait connaître d'une autre manière, la BD s'est souvent limitée à l'idée de ce petit personnage très enfantin qu'en a fait Maurice aux côtés de Lucky Luke. Il fallait donc revenir à un autre prisme pour connaître ce bandit d'une épaisseur étrange et auquel vous donnez beaucoup d'humanité.
13: Il fallait mettre de côté, bien entendu, le kid de Lucky Luke, qui est incroyable, mais qui n'a rien à voir avec la réalité. Il fallait aussi mettre de côté quasiment tous les films qu'on a pu voir sur Billy the Kid, voir toutes les BD. Je ne vais pas parler sur mes confrères et consoeurs. Pourquoi ? Parce que tout ça repose sur un livre qui s'appelle La véritable histoire de Billy the Kid, qui est publié environ 6 mois après la mort de Billy the Kid, donc 1882, et qui est faux de A à W, disons. Le 20e chapitre est assez juste. Tout le reste est entièrement faux, mais c'est sur ce bouquin que reposent tous les films et toute la mythologie de Billy the Kid. Et nous, pour différentes raisons, on a voulu repartir de qui était vraiment ce personnage. Et donc, on est reparti de thèses d'universitaires, d'historiens et d'historiennes. Et qu'est-ce qui pouvait nous remonter de sûr ? Et donc, ils ne peuvent quasiment rien nous remonter, si ce n'est une ou deux informations. On a très, très peu d'informations sur qui était réellement Billy the Kid.
1: Alors, vous avez choisi de transformer en fait ce personnage en non pas outlaw comme souvent on l'a montré, mais comme un personnage réfractaire, on va dire, une forme d'économie, quelqu'un qui ne veut pas de la manière dont le monde est en train de se profiler. Et on a un peu l'impression que c'est une parabole par rapport à ce qui pourrait se passer aujourd'hui.
13: Parabole, je vous laisserai à ses propos, mais je suis complètement d'accord avec ses propos. Notre Billy the Kid, on a essayé surtout de prendre donc les quelques faits historiques dont on est sûr et de se dire s'il a une psychologie qui n'est pas guidée par la psychologie des puissants, des vainqueurs. Qu'est-ce qui explique les faits historiques sur Billy the Kid? Et donc, on a essayé de se dire, un gamin plongé dans cette situation historique.
10: Alors, gamin, il faut dire, hein, il a plus ou moins 17-18 ans au moment
13: Nous, on le prend à 17-18 ans.
10: Il entre dans votre histoire.
13: Ouais, tout à fait.
10: Voilà.
13: Nous, on l'a pris bien avant pour ne vous livrer qu'à partir de 17-18 ans. Et donc, avec une psychologie de perdants, les beaux perdants, qu'est-ce que ça nous éclaire sur ce Billy the Kid et donc sur nous-mêmes, puisque bien entendu c'est une parabole, et qu'est-ce que ça dit de nous aujourd'hui? Et on ne parle pas des États-Unis, on parle de nous en France. Nous en France, moi je suis français, vous en Belgique, en 2026. Et ouais, la parabole est assez ahurissante, je trouve, bien au-delà de ce que nous on aurait voulu faire. C'est juste qu'on lâche ce gamin dans cette situation et on voit comment il évolue et... Voilà.
10: Et dans des décors aussi, Loïc Sécheresse, puisque cette bande dessinée est un western, même si j'ai l'impression qu'elle ne l'est pas complètement. Et d'ailleurs, si elle ne l'est pas complètement, c'est peut-être d'abord parce que vous l'avez transformée dans une matière, une façon d'utiliser la lumière, d'utiliser les décors, d'enlever les bords de cases assez souvent, de jouer avec l'écriture manuelle, qui en fait quelque chose d'autre qu'un western habituel.
14: Alors étonnamment, ça en fait quelque chose d'autre parce que j'ai dû moi-même me débarrasser, démystifier toute ma vision du western, toute la manière dont le cinéma hollywoodien a colonisé nos imaginaires, et le bien évidemment, toute la manière dont le cinéma hollywoodien a aussi beaucoup inspiré, soufflé beaucoup de références à la bande dessinée, à la bande dessinée western, quoi, clairement. Alors Alexandre, avec tout le respect pour nos confrères, moi j'ai dû vraiment mettre de côté tout ça. J'avais pas du tout envie d'aller chercher des références de références qui interprétaient tel endroit d'après tel film et comment on a fait. Non, j'avais vraiment la nécessité, pour démystifier le personnage de Billy the Kid, de moi-même démystifier mon approche du western et de cet endroit très particulier qui est le Nouveau-Mexique, qui a une géographie particulière, une topologie particulière, une lumière particulière. Et j'ai eu le bonheur de pouvoir aller dessiner là-bas pendant 3 semaines. J'aime beaucoup dessiner sur le motif, donc c'était vraiment formidable de pouvoir me livrer à cet exercice et de ramener quelque chose qui soit vraiment de la matière première et pas de la transfiguration, pas de l'interprétation, pas de la référence, de référence, de référence. Ce qui est pas un problème par ailleurs, mais là, c'était pas notre propos.
10: Ouais. Alors, y a quand même une chose qui frappe quand on lit cette histoire, c'est évidemment la manière dont ce personnage se trouve confronté à une page d'histoire, une page de l'histoire des États-Unis, mais aussi de l'histoire de la modernité. C'est cette fameuse guerre du comté de Lincoln, dans lequel on l'oublie souvent aujourd'hui parce qu'on a une vision très imparfaite du personnage. Il est complètement pris au milieu de cette histoire-là.
13: Voilà, la guerre du comté de Lincoln est, il me semble, assez méconnue chez nous. Aux États-Unis, par contre, c'est une page importante de leur histoire. Enfin, on le retrouve dans les livres scolaires, etc. En gros, c'est deux commerçants qui vont se battre pour avoir le monopole du commerce sur une région.
10: C'est-à-dire qu'il y en a un qui a déjà le monopole, et puis il y a l'étranger qui arrive et qui dit « Mais moi aussi, je veux une part du gâteau. »
13: Exactement. Voilà. Et donc, à partir de ce moment-là, il y a deux possibilités qu'ils vont emprunter. C'est réinventer un type d'économie. Typiquement, l'ancien est plutôt sur « je gagne de l'argent sur ceux qui ont de l'argent ». Et l'autre arrive avec une idée assez novatrice. Moi, je vais gagner de l'argent sur les pauvres, sur ceux qui n'ont pas d'argent. Donc, par exemple, ils essayent d'inventer ça. C'est le moment aussi où ils inventent une forme d'assurance vie, ce genre de choses. Et à côté de ça, il y a un autre système qui est d'évincer son concurrent.
10: Et c'est là qu'interviennent deux rivales. Bandes. Et l'une d'elles engage le fameux Billy the Kid. Avec ses grandes oreilles, vous avez fait un personnage qui est quand même assez proche des photographies qu'on connaît. Il n'y a pas beaucoup de photographies, mais ça a été votre inspiration première quand même.
14: Il y a deux photographies authentifiées, deux photographies prises le même jour. D'ailleurs, c'était à l'occasion d'un mariage, il me semble. Donc deux photographies où il est clairement dimanché. Hein, il ne sait pas ses habits tous les jours, on peut supposer. Et oui, je me suis... j'ai dessiné d'après ces photographies, puis après j'ai commencé à le faire bouger, j'ai commencé à le faire évoluer. Ce qui était important pour dans la bande dessinée, dans cette bande dessinée en particulier, c'était et avec toute la profusion de personnages, toutes ces figures de Lincoln, les deux bandes, enfin voilà, les notables, tous les différents notables, les gens à Washington et tout, enfin j'ai pas compté le nombre de personnages, mais il y en a des dizaines.
10: Hein. Donc c'est un petit théâtre. C'est un film à gros budget.
14: Ouais, c'est un petit théâtre, quoi. C'est entre le film à gros budget et le théâtre de boulevard où ça, les pièces, enfin, tu vois, les portes claquent dans tous les sens, quoi. Et lui, il fallait qu'il, qu'il arrive avec toute sa fraîcheur. Au début de l'album, il arrive à poil, il sort du blanc du papier, il vient en fait, historiquement, il vient de l'Arizona, il doit fuir l'Arizona, il arrive au Nouveau-Mexique, il a rien. En fait, il sort du papier, il sort du vide, quoi, il sort du néant. Et c'est important d'avoir cette figure de Billy qui soit une silhouette immédiatement reconnaissable. C'est du théâtre, en fait. C'est pas tant par son visage qu'on le reconnaît, c'est par sa silhouette.
10: Un ensemble de codes.
14: Voilà. C'est ça.
10: Et c'est valable d'ailleurs pour les autres personnages, parce qu'il y a beaucoup de personnages, ça pullule, j'ai presque envie de dire, parce qu'il y a les bandes des deux côtés, il y a les personnages, comme on l'a dit, qui se disputent les territoires, etc., etc. Merci à tous les deux, en tout cas c'était un peu trop court pour parler d'un album aussi foisonnant, mais il faut le lire. Billy the Kid, l'histoire est toujours écrite par les vainqueurs, c'est donc Alexandre Chenet au scénario et Loïc Sécheresse au dessin, et c'est paru chez Casterman. Dans un instant, eh bien, nous allons aborder tout à fait autre chose avec la scénariste Anne-Catherine Pandolfo et le dessinateur Terkel Risbjerg. Nous allons parler de l'adolescence et de la violence du monde.
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10: Voilà, je suis donc avec Anne-Catherine Pandolfo et Terkel Risbjerg. Bonjour à tous les deux. Alors, votre livre, c'est un diptyque, ce sont deux livres. Le premier est paru il y a quelques mois, ça s'appelle « On était des anges ». Et l'idée qui est quand même pas si courante, c'était de nous faire suivre des adolescents dans les années 90 qu'on va retrouver adultes dans le deuxième volume. Donc à la fin du premier, on a toute cette bande qui est là avec toutes ses désillusions, son ennui, ses difficultés de vivre. Et puis on va les retrouver avec leurs propres enfants, beaucoup plus tard, devenus adultes, et voir comment tout cela peut nous donner une espèce de photographie du monde d'aujourd'hui. C'était ça que vous vouliez faire, Anne-Catherine Pandolfo ?
15: Oui, tout à fait. Voilà, c'était ça l'idée. Donc, c'est un petit peu sur une base autobiographique, puisque Terkel et moi, on vit ensemble et on a deux jeunes qui ont 17 ans. Et on les a observés, on a observé les jeunes autour d'eux, puis on s'est entre-interrogé. Les enfants avaient envie de savoir comment s'était passé nos 17 ans. Et ça a inspiré ce diptyque.
10: Ah oui,
15: parce que quand même, les choses ont beaucoup changé.
10: Il y a un petit groupe là que vous campez dès le premier album, qui ont chacun et chacune des traits de caractère particuliers, leur propre histoire, etc. Et c'est tant pour vous, Terkel, que pour vous, Anne-Catherine Pandolfo, ce sont des codes qu'il faut donner pour qu'on les reconnaisse immédiatement, parce que la bande, elle est importante, il y a quand même une dizaine de personnes.
15: Ah oui, tout à fait, qui se définissent, comme à l'époque, beaucoup par la musique. Ouais. Les goûts musicaux et qui s'opposent aussi sur des goûts musicaux. Et c'est une petite bande de jeunes qui grandit dans une ville, une petite ville pavillonnaire, et qui partage son ennui, ses amours, les amours contrariés aussi, les interdits, les tabous de l'époque. Voilà.
10: Comment vous les avez castés, si je peux dire, Terkel ?
16: Justement, oui, c'est très important d'éviter des stéréotypes, je trouve, dans ce genre de bande dessinée. Donc, comme dit Anne-Caroline, c'est très... il y a des marqueurs musicaux, mais il y a aussi des trucs assez évidents, des couleurs de cheveux, des cheveux rapprochés, des cheveux en pétard ou quoi. Et puis, il y a aussi leur manière de parler, parce qu'on pourrait vite se dire, les jeunes, ils parlent tous comme des jeunes, mais en fait, pas du tout. Dans ce qu'on essaye vraiment de faire, c'est sur tous les niveaux, donner une personnalité forte à chacun.
10: Comment est-ce qu'on fait pour rendre compte de la vie ?
15: Rendre compte de la vie, je crois que ça se passe beaucoup dans l'attention aux détails. Donc,
10: pour ne pas être dans le scénario, mais être vraiment dans ce que vous avez réussi à faire.
15: Ouais.
10: On a l'impression de passer du temps là, avec ces personnages sur une trentaine d'années et de les connaître, de se dire mais ils sont vrais.
15: Ils sont vrais parce que c'est pas une recette de scénario, justement. Ce sont des scènes, des souvenirs que j'ai, ou des choses que j'ai pu observer, Terkel aussi, et qu'on a fictionnalisé, évidemment, mais parce qu'on fabrique aussi beaucoup les personnages pour les rendre attachants. Mais c'est sur une base d'observation, je pense, observation du réel. Je pense que c'est ça qui le rend réaliste.
10: Il y a évidemment un chassé-croisé aussi dans les histoires d'amour entre ces personnages, hein, où on se cherche, on ne se trouve pas, on finit par trouver beaucoup plus tard ce qu'on n'avait pas vu.
15: Voilà.
10: C'est ça la vie.
15: C'est ça la vie. Et puis il y a eu des changements aussi quand même assez énormes dans les années 2000, avec MeToo, donc qui ont apporté une nouvelle manière de s'aimer, d'assumer l'amour pour celui ou celle qu'on aime. Et ça, on a voulu en rendre compte aussi dans le deuxième tome.
10: Et un de vos personnages qui va avoir un destin incroyable de chanteuse, vraiment une espèce de success story absolue. Et finalement, c'est revenir aux racines qui va la sauver.
15: Oui, tout à fait. Comme moi.
10: Vous avez eu un destin de chanteuse incroyable,
15: Catherine ? Non, non, non.
10: J'ignorais.
15: Un retour aux racines avec ce livre-là, puisque je suis revenue à une histoire personnelle.
10: C'est vrai que tous les deux, vous avez fait énormément d'albums ensemble qui sont beaucoup plus fictionnels, qui sont même parfois très très loin de notre monde d'aujourd'hui. Et donc là, c'est vraiment quelque chose qui vous a réancré dans le réel.
15: Je pense que c'est l'observation de nos enfants, ouais, qui nous a ancré, qui nous ancre déjà au quotidien dans le réel. Et puis une envie de ne pas les laisser partir dans un monde qu'on ne connaît pas. Enfin, auquel on échappe, de faire partie de deux mondes différents. C'est ça qu'on essaye d'éviter au quotidien et qu'on a essayé de raconter dans ces deux tomes. Vivre avec eux.
10: Terkel Risbier, quand vous abordez le deuxième volume, le monde a changé. On l'a dit tout à l'heure, il y a eu MeToo, mais il n'y a pas que ça. Le monde change physiquement aussi. Est-ce qu'il y a un gros travail de documentation, d'essayer de trouver des décors qui changent, ou est-ce que tout ça, ça se fait de manière un peu feutrée?
16: Comme dit Anne-Caroline, il y a quelque chose de très personnel dans les souvenirs, bien sûr, ce qui fait qu'on peut le provoquer, le faire revenir. Ensuite, pour le deuxième tome, ça se passe à Strasbourg en 2023. Là, on vit à Strasbourg, on l'a fait en 2025, donc c'était pas si loin. Et puis, on a des enfants, justement, qui ont cet âge, comme on avait dit aussi. Ensuite, pour moi, c'était plus difficile. Je parlerai pas de difficultés, mais un autre travail, en tout cas, de faire la recherche pour le premier tome, parce que moi, je suis né au centre-ville de Copenhague, et comme vous le savez, le livre, il se passe dans une zone plutôt pavillonnaire, en Alsace, dans les années 80.
10: Ah, Ischheim, si je me souviens bien, hein, c'est ça ?
16: C'est ça. Ouais. Moi, quand j'avais cet âge-là, je ne savais même pas que ça existait. Enfin, l'Alsace, je pense qu'on avait entendu parler de la France, quand même, mais l'Alsace, non, et à 17 ans, on ne se dit pas toujours... Enfin, moi, je crois que j'avais une sorte d'enfermement aussi sur mes dessins, sur la musique, sur des amis, et ça. Et je ne me demandais pas forcément comment vivent les gens. Et même se dire qu'il y a des gens qui sont différents que soi-même. Et donc, ce travail-là, de chercher en arrière, c'était génial.
10: Ce qui est intéressant, évidemment, dans ce moment-là, et cet endroit que vous avez choisi, c'est ce besoin d'ailleurs. C'est ce besoin de quitter un endroit que, adolescent, on trouve mortifère, parce que on est loin de tout.
15: Oui, oui, tout à fait. Et alors, moi, je l'ai vécu comme ça. C'est cet ennui qui nous donne envie d'un ailleurs et de rencontres et d'une vie intéressante. Après, c'est quelque chose que tous les adolescents vivent de toute manière, même en plein centre-ville, je pense. Ça fait partie de l'ADN de l'adolescent, je pense.
16: Mais bien sûr, c'est pour ça que c'est pas si difficile de chercher en arrière pour provoquer des mémoires ou des atmosphères ou des sentiments de l'époque. Là, je parlais plus du décor, de à quoi ressemblait un village comme là où se passe notre histoire.
10: On était des anges, donc tome 1 et tome 2, hein, puisque c'est un diptyque et tout est paru, donc il faut se jeter sur les deux. C'est paru chez Dargo, merci à tous les deux, donc Terkel Risbierg et Anne-Catherine Pandolfo. Merci. Dans un instant, sujet réjouissant, on va parler de la mort. Eh bien, vous le savez, un homme a rendu populaire l'un des métiers les plus cachés du monde. Cet homme, c'est Philippe Boxot, ses livres s'arrachent. Ce métier, c'est évidemment la médecine légale. Et désormais, il est aussi un personnage de bande dessinée.
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10: Et avant de l'accueillir et d'accueillir avec lui son dessinateur et un autre auteur, on écoute Harry Styles, American Girls.

0: On écoutait Harry Styles. Nous sommes toujours à la Bourse de Bruxelles en direct depuis la Bourse où se déroule aujourd'hui et demain la fête de la bande dessinée. C'est toujours la fête de la bande dessinée le samedi de 17 à 18h dans Galaxy BD, mais c'est encore plus chouette quand on est en direct. Il y a à ma gauche deux auteurs. L'un qui est très connu pour des romans qui ne sont pas de la bande dessinée. Plutôt, c'est pas des romans, des livres où il raconte des histoires. C'est monsieur Philippe Boxeau.
1: Bonjour.
0: Médecin légiste qui a vendu quoi, combien ? 3 millions ?
1: Non, 1,8 million, on va pas pousser.
0: 1,8 million, ah bah, je pensais qu'on était au-delà déjà. 1,8 million exemplaires de 800 000, hein, exemplaires de ouais. Ses souvenirs de médecin légiste. Et puis à côté, il y a Pierre Alary qui l'a transformé en personnage de bande dessinée. C'est un dialogue entre les deux qui s'appelle Post-Mortem et qui est paru chez Kenes. Et puis il y a à ma droite, l'homme étoilé. Bonjour. Qui est lui-même l'auteur du Soleil va se lever, un reportage dessiné sur le deuil, j'allais dire sur le seuil, qui est paru au Lombard et qui lui-même est infirmier en soins palliatifs. Donc c'est pas votre premier livre sur ce sujet au sens large, mais quand même c'est le premier livre dans lequel vous vous lancez dans une enquête. Une enquête qui va d'ailleurs se retourner, si j'ose dire, contre vous, puisqu'à la fin vous allez vous retrouver vous-même sujet de votre propre enquête. Mais au départ, l'idée est de dire, et si j'allais voir tous ces gens qui parlent de la mort, qui accompagnent la mort, qui accompagnent les personnes qui sont laissées sur le chemin par ceux qui s'en vont. C'est exactement l'inverse de ce que fait Philippe Boxeau. Lui, il découpe les cadavres pour savoir comment ils parlent quand ils sont morts.
2: Oui, tout à fait. Mais je l'ai fait parce que j'étais alimenté par cette conviction profonde qu'on peut parler du deuil différemment. Il y a toujours cette idée que le deuil est triste, le deuil est sombre. Et moi, j'avais la conviction qu'on pouvait en parler avec lumière, qu'on pouvait en parler avec humanité, que ça pouvait être beau de parler du deuil. Et je traînais cette conviction avec moi depuis plusieurs années. J'en ai parlé en partie dans mes ouvrages dessinés où je racontais mon quotidien d'infirmier en soins palliatifs. Et là, je me suis dit, ben, partons à la rencontre de toutes ces personnes qui, comme moi, accompagnent le deuil et qui doivent y trouver autant de lumière que moi. Et j'avais envie d'offrir ça à mes lecteurs et de croire que ça pouvait être beau de parler du deuil.
0: Et donc ça peut être tous ces gens sont des professions. Hein. Ça peut être par exemple la personne qui va préparer le corps pour la famille, qui est si je me souviens bien, c'est une des premières personnes que vous allez rencontrer.
2: Une thanatopractrice.
0: Ou ça peut être un médium qui a une connexion avec les morts et qui va permettre aux vivants d'avoir une possibilité de savoir si l'âme perdue est en paix.
2: Mais en fait, c'était une rencontre assez fortuite, la médium, parce que j'ai un cerveau assez hermétique à la question de la médiumnité, mais c'est une profession qui est souvent revenue dans les discussions que j'ai pu mener avec des amis, la famille ou des collègues. Et je me suis dit, allons voir en fait quelle place les médiums peuvent avoir dans ce processus de deuil, parce que qu'on le veuille ou non, qu'on y accorde du crédit ou pas, ça fait partie du chemin de beaucoup d'endeuillés, de

0: consulté des médiums. Après, je me suis tourné vers des professions plus classiques. J'ai consulté Christophe Fauré, qui est un éminent psychiatre spécialisé dans l'accompagnement des deuils traumatiques, une thanatopractrice, la fondatrice d'Apienne, d'une association qui forme sur le deuil et qui essaye aussi de libérer des espaces de parole pour en parler, et une doula de fin de vie. Et j'ai réuni toutes ces personnes dans ce premier volume. Il y en aura deux de ce reportage.
1: Alors, une des choses qui vous réunit dans ces deux livres, c'est que chez vous, il y a un dialogue avec à la fois, évidemment, vos lectrices et vos lecteurs, mais il y a aussi un dialogue avec votre éditeur qui est montré, qui est vraiment un personnage auquel vous venez présenter votre travail, qui est souvent un peu perplexe devant les sujets que vous lui proposez. Et Pierre Allary, ben vous avez choisi de vous représenter en petit personnage, en rouge, en silhouette rouge, face à Pierre Boxeau, à Philippe Boxeau, pardon. Et de lui poser les questions qui vous hantaient en vous disant, mais ok, je ne vais pas faire une adaptation des livres de Philippe Boxeau, tout le monde les a lus, il faut que je fasse autre chose. Donc on a besoin de ces dialogues, en fait, dès qu'on aborde ces questions.
2: Ah, oui, je pense qu'on a besoin du... Enfin, c'est pas tant le dialogue, c'est l'investissement personnel, quoi. Moi, je voulais faire une histoire dans laquelle je me retrouvais et qui me concernait. Et donc, déjà, l'un des bons moyens... avec ce médium, pour le faire, c'est pour le coup de m'y mettre, puisque j'allais vers un monde qui n'est pas le mien. Et après, comme on le voit dans la BD, on en parlait déjà, c'est que moi, je suis aussi obligé de me mettre un peu à nu, puisqu'on va rentrer dans une discussion qui va dépasser le simple cadre technique du métier de Philippe. Moi, l'idée, c'est, on en a déjà discuté, c'est de parler de l'humain, donc de rentrer dans l'humain. L'humain qui est devant la table, l'humain qui est sur la table, l'humain qui est l'humain que nous sommes tous. Et je voulais qu'on ait une vraie discussion qui va déboucher sur, évidemment, le discours autour de la mort, puisqu'on vit tous avec ça en permanence. Et je pense que, voilà, vous devez être d'accord, on doit en parler. On n'en parle pas, je pense, parce qu'on n'a pas de réponse. Donc on se dit, ça sert à rien de perdre du temps à en parler. Mais je pense que c'est important, parce qu'on a besoin de se soulager. Moi, dans l'album, je me soulage en racontant mes cauchemars, en racontant que je vis tout le temps avec l'idée qu'un jour, tout ça va disparaître, quoi. Et ça me semble évident et... on doit en parler puisque ça libère, quoi.
1: Alors, on n'a pas encore entendu Philippe Boxeau.
3: Non, mais je suis là. Bonjour.
1: Ah, oui, non, mais t'inquiète. On a l'habitude de vous entendre. vous êtes une personnalité publique.
3: Ouais.
1: Philippe, quand vous entendez l'homme étoilé qui parle justement de ses médiums et qui dit, moi, j'avais pas forcément une sensibilité par rapport à ça, est-ce que, par exemple, dans votre expérience, vous avez eu parfois le sentiment que la personne que vous alliez découper vous parlait ou avait quelque chose à vous dire d'autre que ce qu'il y a techniquement dans ce corps?
4: C'est drôle, c'est une question qu'on m'a souvent posée,
1: ouais.
4: Notamment des médiums, qui ont envie peut-être de trouver une cause plus objective, plus scientifique, vue par quelqu'un qui, comme moi, n'y croit pas, évidemment, puisque...
1: Et l'homme étoilé n'y croyait pas non plus.
0: Excuse-moi, je t'interromps.
1: Oui, vas-y.
0: Je le dis dans la BD que je suis ressorti de cet entretien avec cette médium sans conviction ni certitude. Ouais. Mais avec, dans un doux brouillard. Et voilà, j'ai pas de réponse, mais j'ai aimé ne pas avoir de réponse.
4: Mais souvent, ils me demandent, est-ce que vous avez pas vu un halo, quelque chose de particulier, tu vois, autour du corps? Est-ce que vous parlez avec vos morts? Je parle jamais avec un mort, il va pas me répondre, c'est rien que j'y prends. Donc, c'est moi qui le fais parler. Je vais à la recherche de ce qui est moyen de trouver. Alors, j'aime bien dans la réflexion de l'homme étoilé, comme tu dis, c'est cette approche du deuil, et donc de la famille aussi, qui va, elle, rester. Celui qui va mourir, il a fini, il est peinard, il est mort, mais la famille est toujours là. Et j'ai la même démarche que toi, mais dans un sens qui est très divers. Toi, on sait de quoi il meurt, forcément. Les miens, on ne sait pas nécessairement. Or, la première réaction d'une famille quand ils apprennent, ou de proches, quand on apprend que quelqu'un est mort, c'est de dire non, c'est pas vrai. Mais si, c'est vrai, si je te le dis, je vais pas te raconter n'importe quoi, c'est vrai, il est mort. Donc le temps qu'il faut pour se rendre compte qu'il est mort. Et puis, la deuxième question, c'est toujours la même. De quoi est-il mort? Et nous, les médecins légistes, on est là pour offrir une réponse à cette question. Vous n'imaginez pas le nombre de gens qui viennent des années après me demander sur base de photos assez mauvaises en général, qu'ils ont prises eux-mêmes du mort, de quoi il est mort? De quoi est mort mon frère? De quoi est mort mon père? De quoi est mort ma mère? Ça fait 20 ans et je me pose toujours cette question depuis 20 ans. Et moi, je trouve ça dommage que l'on ait des gens qui sont en souffrance, qui soient presque parfois en interruption de travail de deuil, donc ils n'ont pas réussi à faire un deuil vrai, parce qu'ils ne sont pas vraiment au courant de la manière et surtout de la cause du décès de leurs proches. Donc ce qu'ils font là, accompagner les familles, c'est un truc complètement génial. C'est indispensable. C'est indispensable pour vivre correctement la mort de son défunt.
0: Et en fait, à ta manière, tu travailles aussi, et c'est drôle parce que quand j'ai rencontré...
1: C'est l'humain, des deux côtés, qui vous intéresse.
0: Ouais. Hein. Quand j'ai rencontré la Thanato pour ce projet, je lui ai demandé si elle voyait d'autres intervenants que je pourrais rencontrer pour nourrir ce projet, et elle a tout de suite parlé du médecin légiste. Je ne me figurais pas pourquoi à ce moment-là, et je me rends compte qu'en fait, la réponse que tu apportes aux familles, elle va faciliter d'une certaine manière le processus de deuil, ou permettre en tout cas au processus d'avancer. Voilà, comme tu le disais, parfois il y a vraiment des interruptions de ce travail de deuil liées au fait qu'ils ne savent pas.
1: Volume 2, tout n'est peut-être pas fini.
0: Il y en a un qui est prévu. Ouais.
1: Voilà, non. Vous allez pouvoir travailler ensemble tous les deux. Philippe Boxo, qu'est-ce que ça fait pour vous qui avez, je l'ai dit, un succès incroyable, vos conférences sont remplies où que vous alliez, d'avoir tout à coup autre chose, un objet dans lequel vous êtes vous, un personnage qui n'est pas vous, mais qui en même temps est challengé par Pierre Alary, parce qu'il vous pose des questions qui ne sont pas toutes sympas.
4: Ah non, mais il n'est pas toujours sympa non plus, lui. Hein. Faut pas croire.
1: Qui est toujours sympa.
4: Non, Pierre, il est impertinent. Et c'est une impertinence qui fait partie de son caractère, de son tempérament. Mais il est gentil. Et donc, le personnage qu'il incarne dans le bouquin est impertinent avec moi, mais il est gentil aussi. C'est le même que Pierre, en fait. Et j'aime beaucoup cette forme d'impertinence. Ça me permet à moi aussi de me poser des questions sur le sens de ce que je fais, sur le sens de la mort. Les dernières pages du bouquin, c'est ça. Qu'est-ce que c'est pour toi, la mort ? Et Pierre, qui était très distant de moi, là, vous verrez dans les dernières pages, il s'est rapproché, il est d'ailleurs sur mon épaule, carrément. À un certain moment. Donc, il y a une complicité qui naît de la rencontre entre deux individus, un qui ne sait pas non plus, mais qui sait quand même certaines choses qu'il peut apporter comme réponse au non-sachant, comme on dit, à celui qui ne sait pas.
1: Et Pierre, qu'est-ce que vous avez appris avec cette bande dessinée ? À part la technique...
4: Il va dire rien.
2: Absolument
4: rien.
2: Non, c'était pas la question d'apprendre quelque chose. Je pense que c'est plus...
1: Ça vous a renvoyé.
2: J'ai appris des
1: ça
2: choses
1: vous a
2: au niveau
1: de... à des choses à vous.
2: Oui, voilà, j'ai appris des choses évidemment par rapport au métier de Philippe, à son univers, à son approche de ce travail qui est quand même assez particulier. Par contre, en termes d'apprentissage, non, c'est plus par contre l'idée d'en parler. Comme je disais tout à l'heure, on n'en parle jamais. Et en effet, moi, ça m'a permis d'en parler. C'est la première fois de ma vie. C'est peut-être paradoxalement, c'est mon bouquin le plus personnel parce que je me suis jamais livré comme je me livre là-dedans. Comme Philippe se livre aussi, et c'était l'idée de discuter de choses qu'on pense, alors pas interdites, mais qu'on évite en permanence. Et je me suis dit, s'il y a bien quelqu'un avec qui je vais pouvoir en parler franchement et frontalement, c'est avec quelqu'un comme Philippe, quoi.
1: Ouais, c'est peut-être aussi votre bouquin le plus personnel, L'Homme étoilé, puisque je l'ai dit tout à l'heure un peu en amorce de cette interview, on ne va pas tout dévoiler du livre, mais à un moment où cette enquête, ce cheminement aux côtés de tous les autres va vous renvoyer votre propre passé et devenir une forme de quête personnelle.
0: Là, je me suis rendu compte en fait que le deuil au fil de ma production de bande dessinée était vraiment une obsession, une thématique récurrente dans mon travail. Et là, pour une fois, je voulais décentrer la caméra pour la centrer sur d'autres personnes qui, comme moi, l'accompagnent, mais à leur manière. Et je n'avais pas imaginé, à travers chacune de ces rencontres, que finalement, c'était aussi de moi que j'allais parler et que j'allais aller à la rencontre de mon propre chemin d'endeuillé. Donc voilà, c'était une manière de contextualiser aussi tout ce travail d'enquête et de reportage.
1: Alors à propos de propre chemin, Philippe Boxo, comment est-ce que tout ce travail que vous faites depuis plusieurs décennies en découpant les cadavres des autres vous renvoie à votre propre fin ?
4: Eh bien parce que dans mon métier, on ne peut pas passer à côté du fait que la mort existe.
1: Dans celui difficilement.
4: De l'homme étoilé, non plus. Et c'est un truc qui nous accompagne tous les jours. Tous les jours, on sait qu'il y a des morts, on les voit. Donc tous les jours, on se rappelle que l'on va mourir. Dans notre société, la mort, elle est cachée. Comme j'ai dit, elle est volée. C'est-à-dire qu'on meurt à l'hôpital ou parfois on meurt à la maison, mais surtout, le corps, après, il va dans un funérarium où le cercueil est fermé. On nous vole la mort, on nous vole la vision du mort. Or, le cerveau, pour se rendre compte de quelque chose, a besoin de voir. Donc le fait de voir un mort... Tant qu'il est visible, pas un cadavre complètement putréfié, parce que là, ça laisse des images qui sont malheureusement délétères, mais le fait de voir un mort, de se rendre compte d'un mort, ça permet de se rendre compte de la mort. Et ça, c'est un truc aujourd'hui qui nous est complètement volé. Les gens viennent à ma conférence Bon, parce que je raconte des histoires et je crois que ça leur plaît, mais aussi parce qu'ils sont confrontés à la mort. Enfin, on en parle, enfin on la voit, enfin on voit aussi ce que le cadavre va devenir. Donc la mort n'est plus quelque chose de caché, n'est plus un sujet tabou, c'est un sujet dont on parle. Et dont on parle chez moi en riant. On rit pas des morts, on rit de la mort. Et il n'y a rien de tel que de rire de la mort pour l'apprivoiser au moins quelque peu et pour en avoir moins peur. Il y a des psychologues qui sont venus me trouver à plusieurs reprises, c'est des gens différents, en me disant, vous savez, je lis votre livre avec des gens qui ont peur de la mort, ben, ils rigolent. Mmh. Ils ne sont pas guéris, hein. Attention, je n'ai pas dit que mon bouquin guérissait, loin de là, mais ils arrivent à en rigoler. Ça veut dire que nous arrivons, toi aussi dans ton livre, j'aimerais juste de le lire d'ailleurs, à vaincre cette crainte qu'on a de la mort. Elle ne sert à rien, on va mourir. Il faut profiter de la vie tant qu'elle est là, avant de mourir, parce que de toute façon, ça va nous arriver.
1: Ouais, alors profiter de la vie, c'est aussi mieux comprendre comment on peut aider les autres ou être aux autres. On a l'impression que c'est ça votre quête à vous, l'homme étoilé.
0: Oui, mais en fait, moi, je boude un peu cette étiquette, justement, d'auteur qui parle de la mort. Je suis très heureux, d'ailleurs, de ne pas être étiqueté à ça, même si on en parle par le biais de la BD que vous avez sortie tous les deux. Mais moi, j'ai pas l'impression de parler de la mort, en fait. Je parle de la vie qui reste, de la fin de la vie. Et souvent, on a tendance à oublier que dans la fin de vie, il y a le mot vie. Et moi, ma mission au quotidien, c'est justement d'ajouter de la vie là où elle se termine, au quotidien. Donc voilà, oui.
1: Ouais. Et donc, à vous aussi, ça vous renvoie à quelque chose, cet accompagnement permanent. Il y a forcément des moments où vous pensez à votre propre fin.
0: Oui, mais ma mission au quotidien, c'est de rappeler aux personnes que j'accompagne que la vie est encore là. Ouais. Et je pense qu'effectivement, face à toutes ces personnes que j'accompagne dans des moments aussi particuliers et inquiétants que la fin de vie, je pense que cette expérience au quotidien me permet de relativiser aussi ma vie, de me débarrasser de toutes ces choses un petit peu superficielles qui l'encombrent et qui la compliquent, et de se rendre compte que voilà, il est urgent de vivre intensément, de vivre vrai, de vivre fort. Voilà. Mais finalement, la mort, c'est un petit peu le côté, comment dire, le moins présent dans mon travail. Moi, ma confrontation à la mort, elle est assez furtive. C'est plus toi, finalement, Philippe, qui est confronté que moi dans l'exercice de ton métier. Moi, j'ai vraiment l'impression de travailler avec la vie. On a à cœur de le dire, d'ailleurs, quand on s'en palliatif, on travaille avec la vie.
1: Ouais, c'est très beau de dire qu'on travaille avec la vie quand on est vraiment à deux doigts de ce moment où tout s'arrête. En revanche, oui, Philippe, vous pouvez difficilement nous faire croire que vous travaillez avec la vie. Hein.
4: Ah non. Ouais. Enfin, je vois quand même 80% de vivants, mais ce n'est pas le travail de médecin-légiste thanatologique. Le thanatos, c'est la mort. Moi, voilà. Pour moi, ils sont morts, c'est fini. Je ne peux plus rien faire pour eux.
1: Dans la BD, d'ailleurs, on parle de votre assistant, une fois ou deux ou trois, je ne sais plus, mais on voit que vous, en fait.
4: Ouais.
1: On est toujours chez les autres.
4: Non, je ne cache pas, tu rigoles. On est toujours à deux à autopsier. On est toujours à deux pour éviter les erreurs, pour éviter de se fourvoyer. Par sécurité, on est à deux.
2: Pour éviter de dessiner trop de personnages.
1: Ah oui, c'est bon.
2: On sait qu'ils sont là. C'est bon.
1: Voilà, c'est là. On va mettre ça sur le compte de la paresse du dessinateur. Alors qu'il est tout sauf paresseux. La BD du légiste qui fait parler les morts, donc Post-Mortem, Pierre Allary et Philippe Boxeau, merci à tous les deux. C'est paru chez Kenes. Et puis L'homme étoilé, Le soleil va se lever, un reportage dessiné sur le deuil, paru au Lombard.
2: Merci.
0: Merci beaucoup.
1: C'est tombé, c'est pas grave, on est en direct, nous sommes à la Bourse, à la fête de la bande dessinée, et dans un instant, je vais recevoir Camille Blin, qui est agente d'auteur et d'autrice surtout, mais c'est surtout la personne qui a mis sur pied la fresque géante qui se trouve à quelques mètres de nous pour cette fête de la BD. Camille, venez, prenez place, à la place de Pierre, tiens, voilà. Et pendant ce temps-là, on lance une petite, un petit jingle, installez-vous.
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1: Camille Blin, bonjour.
6: Bonjour Thierry.
1: Voilà, donc je le disais, vous êtes agente d'autrice, mais vous êtes aussi ici avec une autre casquette, qui est celle d'avoir accepté, ou plutôt challengé, comme on dit en bon français, ce défi de faire une énorme fresque pour cette fête de la bande dessinée, qui devait avoir pour vous vraiment un côté extrêmement bruxellois. On est à Bruxelles, c'est la fête de la BD à Bruxelles, il fallait que et les auteurs soient bruxellois, et aussi toutes les thématiques et toutes les diversités de cette ville se retrouvent dans cette fresque.
6: Tout à fait, c'était vraiment le mot-clé pour la réalisation de cette fresque, c'était de faire appel à des auteurs et des autrices principalement bruxellois, bruxelloise. J'ai quelques Belges qui n'habitent pas Bruxelles, mais globalement, en tout cas, qui représentent la Belgique. Et en tout cas, avec des profils très variés, parce que je voulais montrer vraiment la diversité, ce qui fait la diversité de Bruxelles. Donc, des profils de différents genres, de différentes communautés, de différentes langues. Donc, il y a 7 auteurs et autrices qui ont participé à la fresque et qui ont représenté, en effet, le piétonnier de Bruxelles, puisque cette fresque, c'est une commande, entre autres, des commerces du piétonnier de Bruxelles.
1: Alors, comment est-ce qu'on choisit ces auteurs ?
6: Par affinité. Non, j'avoue avoir fait appel à des auteurs et des autrices avec qui j'ai déjà travaillé principalement, et aussi avec certains auteurs et certaines autrices que j'apprécie particulièrement, dont j'apprécie le travail, et des autrices de mon agence aussi. Donc il n'y a pas que des auteurs et des autrices de l'agence, mais deux des autrices font partie de mon agence, l'agence à soi.
1: Alors c'est quoi une agence de bande dessinée ? On connaît 10%, mais c'est pas tout à fait même chose.
6: Oh, j'aime bien dire
1: c'est
6: que c'est
1: 10%. Moins glamour.
6: J'aime bien dire que c'est 10% pour la bande dessinée. Version BD, trouver des contrats pour mes autrices et bien sûr les négocier. Donc il y a tout un travail de prospection, de négociation, et puis après aussi il y a tout un relationnel qui s'installe avec les éditeurs et les éditrices, et donc c'est eux et elles qui viennent maintenant vers moi parfois avec la recherche d'une illustratrice pour un scénario. Donc ça va un peu dans les deux sens, quoi. Moi qui vais vers eux et eux qui vont vers moi.
1: Alors on sait que le monde de la bande dessinée n'est pas un monde, contrairement à celui du cinéma, qui génère des sommes extraordinaires. C'est pas un monde où les milliards coulent à flot. On se dit toujours, ah mais un agent ou une agente, c'est quelqu'un qui est, il va forcément prendre une partie des sous de la création. Comment est-ce que finalement on arrive à s'imposer et à imposer ou à convaincre des autrices par exemple de dire mais viens chez moi, tu perdras une partie des sous mais je vais t'en amener d'autres?
6: Alors ça se présente pas tout à fait comme ça. En fait finalement j'ai été plutôt démarchée par les autrices qui sont en demande de... qui ne se sentent pas toujours légitimes pour négocier avec leurs éditeurs ou éditrices, ou qui ont des difficultés à prospecter pour placer leur projet. Et du coup, elles ne voient pas comme un manque à gagner le fait que je prenne en effet donc 15% dans l'édition. Et après, c'est aussi à moi d'essayer de négocier au-delà pour qu'elles ne ressentent pas la perte financière.
1: Merci Camille. On comprend un tout petit peu mieux votre travail. Et puis bravo pour cette fameuse fresque de 600 mètres carrés.
6: Tout à fait. Je voulais juste quand même nommer les auteurs et les autrices, si c'est
1: Allez-y.
6: Possible, parce que je ne l'ai pas dit, c'est quand même important. C'est elles et eux qui ont fait tout le travail. Donc au scénario, il y a Marc Dubuisson, et au dessin, il y a Alix Garin, Abdel de Bruxelles, Émilie Plateau, Water Menart, Lison Fernet et Benoît Hers.
1: Voilà.
6: Merci.
1: À voir, évidemment, jusque demain. Ici, à la Bourse, où nous sommes en direct. Dans un instant, roulement de tambour, nous allons vous dévoiler en avant-première le lauréat ou la lauréate du premier prix attribué par l'équipe éditoriale de Galaxy BD.
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1: Et voilà, donc il existe désormais un prix première Atomium Galaxy BD. Les prix premières Atomium vont être annoncés dans quelques minutes, je dirais une bonne demi-heure. Mais nous avons l'autorisation, heureusement, de vous livrer le lauréat ou la lauréate de la première édition de ce prix. Il a été attribué par toute l'équipe de l'émission, c'est-à-dire l'ensemble des chroniqueuses et des chroniqueurs qui sont autour de moi depuis le début de cette émission. Nous sommes 8 en tout, et il y avait 15 livres qui étaient en lice. Ces livres, ce sont les livres d'autrices et d'auteurs qui sont venus dans l'année écoulée et que je me suis permis de choisir parmi toute la liste longue des autrices et des auteurs. Mais ce sont les chroniqueurs et les chroniqueuses qui ont choisi les 3 finalistes, et parmi eux c'est Laurie Agousti chez 2042 pour Rouge Signal qui est le prix première Atomium Galaxy BD. Elle est avec nous. Laurie
7: bonjour.
1: Agousti, bonjour. Vous êtes à Lille.
7: Merci beaucoup.
1: Vous ne pouvez malheureusement pas nous rejoindre ici à Bruxelles. Félicitations d'abord.
7: Ben, merci beaucoup.
1: Quel souvenir gardez-vous justement de cette émission ? Vous en souvenez vaguement d'être venu à Galaxy BD, ou dans votre grande promo, ça a été oublié ?
7: Je m'en souviens bien parce que j'ai habité à Bruxelles et c'était un coin de Bruxelles que je connaissais pas du tout, donc c'était assez marrant de le découvrir.
1: La FTBF, magnifique, hein. Un très bel endroit. Alors vous avez.
7: C'était la première fois que je faisais une radio en direct, donc.
1: Vous avez convaincu l'ensemble de l'équipe par ce livre Rouge Signal qui raconte l'histoire d'un masculiniste qui va peu à peu en fait arriver au passage à l'acte. On le voit se faire contaminer, on dirait, sur la toile, et puis ensemble, en face, il y a une onglerie où des jeunes femme se trouve, et c'est une histoire croisée entre eux. Ce qui est le point de départ d'une histoire comme celle-là, c'est une forme de révolte ?
7: En fait, c'était plutôt de la curiosité dans un premier temps par rapport à l'endocrinement et au groupe, et dans un second temps par rapport à la manosphère et à tous ces courants politiques que je découvrais en même temps. Donc c'était une grosse curiosité d'aller chercher, donc de me renseigner, et après de me renseigner pour quelque chose, donc pour écrire quelque chose.
1: Voilà, en tout cas, l'ensemble des chroniqueurs et chroniqueuses saluent la puissance de votre dessin, composition, couleur, découpage, ainsi que la maîtrise remarquable de votre scénario. Merci beaucoup à vous.
7: Merci
1: Laurie,
7: beaucoup.
1: Agusti, d'être venu au téléphone, puisque vous n'êtes pas en direct avec nous, vous allez recevoir donc ce prix dans quelques minutes. L'album est paru chez 2042. Il s'appelle Rouge Signal. On arrive au terme de cette émission. Merci à toutes celles et ceux qui ont permis de faire ce direct à la Bourse de Bruxelles.
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13: Excellent samedi. Un week-end mitigé, souvent sec mais aussi souvent nuageux. Après une soirée calme et sèche, on a une petite perturbation atténuée qui arrivera par le littoral début de nuit. Les pluies seront faibles. Les températures nocturnes s'établiront de 13 à 18 degrés. Quant à demain, dimanche, en matinée, cette perturbation va se désagréger sur place avec encore quelques petites pluies. Entre la botte du Hainaut et les Hauts-de-Fagne, le ciel restera ensuite assez chargé, plus morcelé vers l'ouest et le nord du pays. On peut tout de même espérer quelques éclaircies dans le courant de l'après-midi. Les températures varieront de 15 à 21 degrés avec toujours ce vent modéré. 16 degrés à Malmedy pour les marcheurs de Cap 48, 19 degrés pour les fêtes de Wallonie, par exemple à Namur, ou encore 20 degrés à Bruxelles pour la journée sans voiture.
14: Plus ouverte à la Flandre, plus fidèle à la devise selon laquelle l'union fait la force, les fêtes de Wallonie se déploient à Namur et ailleurs pendant tout le week-end. Le point dans ce journal sur les discours politiques de ce matin. Les syndicats de la première radio de France, France Inter, auront obtenu gain de cause. La chronique dominicale de Charles Sapin, accusé d'être proche de l'extrême droite, est supprimée. Charles Sapin a refusé de la remplacer par un débat contradictoire. Et puis fin de partie pour la Belgique en Coupe Davis de tennis. L'Autriche mène 3-1. Quel que soit l'issue du cinquième match, c'est l'Autriche qui emportera le duel. Bonsoir à toutes et tous. C'est une première. La Flandre est l'invité d'honneur des fêtes de Wallonie cette année. Cela se traduit par la présence à Namur de groupes folkloriques flamands, mais aussi celle de Mathias Diependal. Le ministre président flamand et son homologue wallon se sont exprimés lors d'une cérémonie officielle. Et il a beaucoup été question des relations entre le nord et le sud du pays, avec des visions institutionnelles bien différentes, Rudy Hermans.
15: D'emblée, le ministre-président flamand rappelle l'ADN de son parti, la NVA.
16: Celui qui vous parle est un nationaliste flamand, profondément convaincu. Mais n'ayez crainte, chers amis, je viens en paix.
15: Mathias Diependal souligne ce qu'il apprécie en Wallonie, ses fleurons économiques, technologiques, scientifiques, son sens de la fête aussi. Et bien sûr, en bon nationaliste, il ne parle pas de région voisine, mais de nations.
16: La Flandre et la Wallonie montrent que les nations confiantes en elles-mêmes peuvent parfaitement coopérer entre elles. Car une Flandre forte a besoin d'une Wallonie forte.
15: En réponse, le ministre-président MR de la région Wallonne insiste sur toutes les réformes engagées et promises par son gouvernement.
17: Il faut faire mieux avec moins. N'espérez donc aucun recul de ma part.
15: Moins de structures publiques, moins de dépenses et également moins de complexes par rapport au nord du pays, Adrien Dolimont.
17: Si une réforme fonctionne en Flandre, regardons ce que nous pouvons en apprendre en Wallonie. Et si une réforme fonctionne en Wallonie, j'espère qu'elle pourra également vous inspirer. Samen sterker, plus fort, ensemble.
15: Les deux hommes sont d'accord là-dessus. Reste à s'entendre sur la nature de ce lien.
14: Rudi Hermans avec Christophe Bernard. À noter que le roi Philippe s'est offert un bain de foule cet après-midi dans les rues de Namur. Toujours pas de fumée blanche dans le conflit qui oppose Skies et les aiguilleurs du ciel en grève de nuit. Ce mouvement de grève a démarré parce que les contrôleurs aériens Carolo veulent aligner leur prime de nuit sur celle des contrôleurs aériens opérant à Liège. La direction s'y oppose, arguant que l'augmentation demandée représente une hausse de 160%. La grève se poursuit donc. L'aéroport de Charleroi vient de communiquer une nouvelle série de vols annulés demain au départ et à l'arrivée. 12 le matin, 26 le soir. 22 autres vols sont par ailleurs replanifiés à un autre moment de la journée. Si vous êtes concerné, les compagnies aériennes sont tenues de vous en informer. Un millier de personnes, dont la princesse Claire, se sont réunies au jardin botanique de Meise ce midi pour un pique-nique très spécial. Une action boîte à tartines pour dénoncer la pauvreté infantile. Selon la fondation Reine Paola, environ 200 000 enfants vont chaque jour à l'école sans repas. Le reportage de Claire Vermeulen.
18: Une immense table, longue de 500 mètres, traverse le parc du botanique de Meise. Attablés, parents et enfants partagent un repas pour la bonne cause.
19: Je suis venu avec mes deux enfants, très important, parce que ça va leur permettre de se rendre compte qu'il y a beaucoup à faire pour aider les autres.
20: Il y avait un sandwich, du concombre, des tomates et un biscuit.
18: Un pique-nique distribué et servi dans des boîtes à tartines, symbole de l'action. Selon la fondation Reine Paola, trop d'enfants vont à l'école sans repas correct. Philippe Deschamps, directeur.
21: C'est une réalité cachée, assez triste en fait, qu'il y ait en Belgique deux enfants par classe qui arrivent avec une boîte à tartines qui n'est pas assez remplie. C'est ça qu'on voulait symboliser, c'est cette pauvreté infantile sur laquelle on peut vraiment tous agir et faire quelque chose.
18: Une action soutenue par la vice-présidente de la fondation, la princesse Claire, présente pour l'occasion.
22: Une boîte à tartines vide, ça veut dire que vous comprenez qu'à l'école, il n'y a pas moyen de se concentrer. Et puis il y a une stigmatisation, où il y a une gêne par rapport à l'enfant, etc. Et donc ça empêche l'enfant de vraiment pouvoir se développer et de pouvoir réussir l'école comme les autres.
18: Les participants ont acheté leur boîte à tartines, 10 ou 20 euros. L'argent récolté permettra de soutenir des dizaines d'enfants.
14: Un reportage signé Claire Vermeulen. Le président américain Donald Trump a annoncé sur son réseau social la conclusion d'un accord avec le Danemark et le gouvernement autonome du Groenland, leur accordant un contrôle permanent sur la sécurité de l'île. L'objectif principal de Washington, c'est de verrouiller la région afin d'empêcher la Russie et la Chine d'y établir une présence militaire ou de réaliser des investissements sensibles. Ce matin, le ministre danois des Affaires étrangères s'est réjoui de cet accord qui permettra d'assurer la sécurité dans l'Arctique. La signature du texte aura lieu la semaine prochaine. C'est l'épilogue de près d'un mois de polémique en France. Charles Sapin, directeur adjoint du magazine ultra-conservateur Valeurs Actuelles, a annoncé la suppression de son édito sur France Inter. Son recrutement par la direction de la radio de service public avait suscité une fronde du personnel et des syndicats. Il s'était opposé à l'arrivée du journaliste travaillant dans un magazine portant, selon eux, des idées d'extrême droite. Le troisième édito de Charles Sapin ne sera finalement pas diffusé demain, Boris Van Acker.
23: Une chronique hebdomadaire de 2 minutes 30 diffusée tous les dimanches matins à 7h40. Le journaliste a annoncé sa suppression sur le réseau social X. Radio France lui avait proposé de transformer ce rendez-vous en débat contradictoire. Proposition refusée par Charles Sapin. Son arrivée sur France Inter le 30 août dernier avait pourtant été justifiée par la direction au nom du pluralisme et de la volonté de faire entendre différentes sensibilités à l'antenne.
14: Mais c'est un recrutement qui a provoqué la colère d'une partie du personnel.
23: et même un mouvement de grève de 2 jours de la part des salariés, des grévistes qui voyaient une porte ouverte à la diffusion d'idées d'extrême droite. Un nouveau préavis avait été d'ailleurs déposé pour lundi afin de demander une nouvelle fois le retrait de la chronique. La Société des journalistes de France Inter, elle, se félicite de cette mobilisation. Elle assure qu'elle n'a jamais visé la personne de Charles Sapin, mais le titre qu'il incarnait sur l'antenne, une ligne éditoriale jugée contraire aux valeurs et au cahier des charges de l'audiovisuel public. Valeurs Actuelles a été plusieurs fois condamnée en justice, notamment pour injures publiques à caractère raciste, après avoir publié en 2020 une représentation de l'élu LFI Daniel Obono en esclave.
14: Explication de Boris Vanacker. Retour en Belgique où, malgré les efforts de la police, de la justice et des autorités publiques, le trafic de drogue continue de gagner du terrain à Bruxelles. Un 19e hotspot vient d'être officiellement désigné. Un hotspot, c'est un endroit où les efforts administratifs et policiers sont renforcés pour lutter contre le trafic de drogue et ses nuisances. Cette fois, il se situe dans la commune d'Ixelles, à 2 pas de la très animée place Flaget. Dans ce quartier à la fois populaire et bourgeois, où se côtoient habitants aisés, ouvriers et fonctionnaires européens, c'est la stupéfaction. Le reportage de Sofia Kotsoglou.
0: Bien cuit, un peu moins.
1: Des dizaines de poulets rôtis tournent devant la boucherie de Karim, située sur le coin de la rue Malibran, à quelques mètres de la célèbre place Flaget. Depuis son comptoir, véritable poste d'observation, le boucher dit ne pas voir de trafic de drogue.
0: Je suis vraiment choqué. Ici, on n'a rien vu. Et ce qui se passe dehors, moi, ça ne m'intéresse même pas. Quand je rentre ici, je suis concentré sur mon travail, c'est tout.
1: Caroline, elle, balade son chien. Elle vit ici depuis 16 ans. Ces 2 dernières années, elle a vu son quartier changer.
2: Il y a un petit parc où je promène mon chien et malheureusement, je me suis retrouvée au mauvais endroit, apparemment.
1: Au mauvais moment.
2: Au mauvais moment, ouais.
1: Il se passait quoi, selon vous ?
2: Bon, je pense juste quelqu'un qui planquait de la drogue.
1: Romain Dereusme, bourgmestre d'Ixelles.
3: Quand le trafic s'installe dans les quartiers, il engrange un cercle vicieux, de la criminalité qui l'accompagne. Et tous les moyens que nous avons à notre disposition pour lutter contre ce trafic de drogue doivent être déployés.
1: Le ministre président bruxellois Boris Dilliès est néanmoins lucide.
24: Je ne considère pas qu'un hotspot à Bracadabra va tout régler, mais il y a une certitude, c'est qu'on travaille vraiment avec un focus très fort d'action policière, d'action judiciaire sur ces quartiers pour qu'on puisse retrouver de l'ordre et de la quiétude.
1: Mais il admet aussi que la région bruxelloise à elle toute seule ne peut pas lutter contre le trafic de drogue, dont la porte d'entrée se situe au port d'Anvers.
14: Un reportage de Sofia Kotsoglou. En tennis, la Belgique ne sera pas en phase finale de la Coupe Davis. Les Belges se sont inclinés 1-3 face à l'Autriche dans le cadre des qualifications. Cet après-midi, Zizou Berz n'a pas réussi à compenser la défaite du double de ce matin. Il a été surpris par le 142e joueur mondial, Yuri Rodionov. Le score a été de 7-6, 6-3. On écoute Zizou Berz.
25: Le plus beau le moment peut devenir, le plus dur c'est quand tu tombes comme ça. Donc journée dure, mais ouais, c'est la vie professionnelle de tennisman et c'est partie de la vie. Hein.
26: Mais effectivement, c'est décevant forcément parce que vous jouez pour votre pays. Vous aviez envie d'amener la Belgique à Bologne, c'est normal. Hein.
25: Ouais, t'as un but avec cette équipe. Je pense qu'on a vraiment une génération, un pays assez fort pour arriver, pour réaliser des bons moments dans ce sport. On était déjà en demi-finale l'année dernière, donc ça veut dire que le potentiel est vraiment là et tous les individus améliorent comme joueurs. Donc c'est le processus, tu vas avoir des moments compliqués, tu vas avoir des moments super et ça va venir les moments beaux.
14: Interview de Christine Anquet. 3 victoires étaient nécessaires pour atteindre la finale de la compétition fin novembre en Italie. Voilà qui referme ce journal. Merci d'être avec nous.
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1: Belle soirée, bienvenue pour la suite de votre programme sur la première. Jusqu'à 19h, voici Le Monde est en village avec ses cultures, avec ses musiques, avec ses voix. Et à propos de voix, bien notre approche demain dimanche entre 18 et 19h sera précisément des proximités que je souhaite heureuses, avec des voix qui parlent, des voix qui racontent, des voix qui manifestent, des voix qui expriment des pensées ou des sentiments. Et demain, toujours dimanche, mais sur Musique 3, nous conjuguerons musique classique et musique du monde. Et nous nous immergerons dans un concert belge et exclusif d'un musicien cubain emblématique. C'est Eliades Ochoa. Ah ouais, il sera en concert demain sur Musique 3. Le programme vous titille, vous plaît, vous interpelle. 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
1: Accompagné par Constantin Melnick, Vincent Van Der Venet, Sarah Pierre, nous allons nous pencher ce soir sur l'intéressant label Glitterbeat, un label créé en 2012 par Chris Ekman et Peter Weber. C'est un label qui est basé en Allemagne. Glitterbeat et un label frère nous permettront de toucher des oreilles de production liées au désert, au Brésil ou encore à la Corée du Sud. Voici un premier album, Roya, de la chanteuse iranienne Liraz. Elle chante la liberté des femmes, de ses sœurs en Iran, tout ça en sextette, en parfait équilibre, trois femmes, trois hommes, avec des sonorités, quelquefois qui font appel aux années 70, ou alors avec des touches électroniques. Liraz.

Mimi Ram, c'était la chanteuse, la danseuse, la comédienne aussi, Liraz. Elle chante la liberté des femmes, c'est son combat, et elle a affirmé aussi qu'elle créait sa musique en s'inspirant des puissants récits de vie de femmes. J'ai toujours cru, a-t-elle ajouté, que les femmes étaient les leaders, seraient les leaders de la révolution en Iran, et ça se confirme. Voici un autre artiste du label Glitterbeat, il s'appelle Samba Touré, il est malien, il est de la lignée d'Ali Farka Touré, et il propose une musique de tradition, une musique de respect en tout cas, hein. Et nous allons nous arrêter sur l'album Binga, qui est sorti en 2021. C'est un album qui trouve son origine dans le nom de la commune de Samba, commune natale située à 100 km au sud de Tombouctou. Alors si Liraz chantait en farsi, eh bien Samba Touré, lui, chante en Sonroy, cette langue qu'il affectionne tant, et son propos est de remettre ses racines au premier plan sur cet album Binga. Il y a 9 titres avec des sonorités de Ngoni, de Calbas, de percussion, bien sûr la guitare de Samba. Je vous ai souvent dit que le Mali était un pays fantastique au niveau musical et culturel. Ben, je le confirme, je l'affirme encore en tout cas ce soir présentement. Mais c'est un pays quand même qui a subi de nombreux coups d'État, des rébellions, des massacres interethniques, et ça a laissé une trace dans le répertoire, dans la discographie, dans le profil des artistes maliens évidemment. Et Samba Touré chante bien sûr l'espoir, mais aussi ses chroniques assez amères.

Le splendide Samba Touré avec Tamala sur l'album Binga, c'était en 2021. Avant ça, il y a eu en 2018 l'album One Day. Artiste malien, Samba Touré est un musicien assez incontournable. Et c'est précisément le Mali qui est le point de départ des créateurs du label des fondateurs de Glitterbeat qui se sont rendus au Mali pour examiner sur place quelle était l'exacte réalité artistique locale pour dépasser aussi leurs fantasmes théoriques. Et parmi ces fondateurs, il y a Peter Weber ou encore Chris Ekman des Walkabouts, et ils ont eu la présence d'esprit ou l'intelligence de ne pas trop s'immiscer dans l'offre originelle des artistes qu'ils souhaitaient faire apparaître sur leur label Glitterbeat, et ils leur ont donné des super conditions de travail en studio, ça oui, mais modifier leur élan initial, c'était plutôt non, et je crois qu'ils ont bien fait. Sur cet album Glitterbeat, il y a aussi la splendide Aziza Brahim, la voici avec cet enregistrement.

Ça sent le désert, tout ça, vous l'avez remarqué. Hein. Aziza Brahim avec notre amie catalane Amparo Sanchez pour le titre Las Huelas. C'est un extrait d'un album publié en 2016. Parmi les artistes de ce label Glitter Beat, il y a aussi Nouramine Semali, Bassé Koukouyaté, Bambino. Il y a aussi Jupiter et Okwes de la République démocratique du Congo, Avalanche Kaito et bien d'autres. Nous n'avons pas fini d'en écouter certains, évidemment, ce soir dans cette émission thématique autour de ce label Glitter Beat. Voici à présent le moment d'écouter Raúl Fernández Miró et une complice de belle date, Lina Rodríguez. Il compose le duo Lina et Raúl. Raúl Fernández Miró est un multi-instrumentiste, un producteur. Il vient de Barcelone, comme Amparo Sanchez. Il s'est attaché à moderniser les codes du flamenco aux côtés de Rocío Márquez, de Niño de Elche et il a rencontré quelques années plus tard la fadista Lina Rodríguez. Il est né un album très intéressant, je trouve, très audacieux. Ils ont voulu faire quelque chose de différent, d'un peu particulier, voire de spécial. Ils n'ont pas changé les mots, ils n'ont pas changé les mélodies des chansons. Il n'y a pas d'instruments traditionnels dans leur proposition, dans leur production, mais l'émotion du fado est là. C'est Lina qui l'affirme, elle le signe, elle le confirme. Vous voulez avoir la preuve ? Voici ce Ave Maria Fadista.

La résonance du piano et des claviers, c'était donc Lina et Raoul Riffry, et c'est un très chouette disque. Autre production, autre publication du label Glitterbeat. Lina, la chanteuse de cette production, a chanté bien avant ce disque. En 2014 et en 2017, par exemple, elle s'exprimait déjà. Elle a invité le chanteur Raoul pour voir s'ils pouvaient imaginer quelque chose ensemble. C'était dans un club à Lisbonne. Et ils ont essayé la guitare, mais ça ne fonctionnait pas. C'était trop classique. Alors, ils se sont dit, si on jouait plutôt la carte des pianos et des claviers, ce qui fut fait avec un piano à queue, avec des vieux synthés, un Mini Moog, un Jupiter, un Amon B3, un Mini Moog, un harmonium, un Fender Rhodes. Ils ont trouvé le berceau pour la voix de Lina, et nous venons de l'écouter avec ce bel exemple, comme quoi les synthés analogiques peuvent être au service du néo Fado, et c'est peut-être très bien comme ça. Nous sommes toujours sur le label Glitterbeat en compagnie du premier disque de la compositrice et multi-instrumentiste coréenne Park Hija. C'est en 2016 effectivement qu'elle nous promettait l'album Communion. La voici avec la plage générique. Elle joue de plusieurs instruments, on peut la retrouver tantôt au souffle, tantôt aux percussions. Elle est vraiment partout, et ce qu'elle fait, je trouve qu'elle le fait très bien.

qui est donc cette interprète. Elle s'appelle Park Hee-ja. Elle est de Corée, du Corée du Sud, et elle propose des univers fantastiques, très intéressants, avec notamment l'orgue à bouche qu'elle distille à foison ou parcimonieusement au travers de quelques enregistrements. Là, c'était son disque, son tout début dans la carrière, hein, en 2016, Communion. Et puis, il faut rappeler ou signaler aussi que le label Glitterbeat, vu la multiplicité des sonorités possibles entre l'électronique, la fusion et puis l'acoustique, a développé un petit label, un label frère. Il s'appelle Tactile, et Park Hee-ja peut faire partie, par exemple, de cette production de Tactile. Vous l'avez bien compris, c'est le label Glitterbeat qui est dans les faveurs du Monde est en Village ce soir avec différentes productions. Je vous l'ai dit tout à l'heure, les fondateurs de ce label ont d'abord effectué un voyage au Mali, et là ils ont rencontré la formation Tamikrest. C'était très fort comme rencontre. Tamikrest, c'est de la musique touareg, mais un peu plus tard, il y a eu une collaboration entre Glitterbeat et un groupe de chez nous, emmené par Anana Haruna. C'est la formation Kela Souf. Glitterbeat, Kela Souf, c'est l'album Black Ténéré. Voici un extrait, T'as doute.

L'album s'appelle Black Ténéret, l'artiste, le groupe Kella Souf, et c'était Tadout en particulier. Voici, toujours sous ce label Glitterbeat, une formation très large, très opulente. Ils sont 9 musiciens et le groupe est né dans le quartier central et cosmopolite de Sao Paulo, au Brésil, appelé Bixiga. C'était en 2010. Ils enregistraient, attention à la petite astuce, dans un studio d'enregistrement qui s'appelle Traquitana, et il est situé au numéro 70 de la rue Tressé de Mayo. Et ils étaient aussi assez fans de la fusion afrobeat de Fela Kuti et de son groupe Africa 70. La localisation du studio au numéro 70, le groupe de Fela Kuti Africa 70, ça a donné un complément. Bixiga 70, la formation a trouvé ainsi son nom et s'est imposée parmi les big bands brésiliens avec un sacré succès, non seulement au Brésil, mais aussi à l'étranger, en Europe également. Voici un extrait de leur disque Quebra Cabeça, c'est Bixiga 70 dans le monde.

Parmi les 11 millions d'habitants de Sao Paulo, 11 millions dans une ville comme celle-là, vous imaginez, eh bien, il y a 9 musiciens de la formation Bixiga 70 avec ce cocktail assez puissant de musique avec des rythmes traditionnels sud-américains comme le candomblé, il y a un peu de samba, de salsa, de cumbia, d'afrobeat, de funk, de jazz, de reggae. Il y a ce mélange-là dans la proposition de Bixiga 70. Nous allons terminer l'émission consacrée au label Glitterbeat et Tactile avec une artiste turque. Il y en a plusieurs dans le label, Altin Gun, Gayesu Akyol et Babazula par exemple. Voici Gayesu Akyol, ah oui, avec son chant assez poétique, son chant de résistance. Il y a dans sa proposition des sonorités des années 60-70, du folk anatolien, mais aussi d'autres petits aspects comme au niveau de la palette musicale des sons africains, du Moyen-Orient, des touches de rock, de soul, de disco, c'est son cocktail à elle, évidemment. Elle a notamment l'album Anadolu Ejderi à nous proposer. Ça peut se traduire par le dragon anatolien, s'il vous plaît. Il y a 11 plages, dont celle-ci.

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29: Madame, Monsieur, bonsoir. Après une soirée calme et sèche, une petite perturbation atténuée arrivera par le littoral en début de nuit. Les pluies seront plutôt faibles, les températures nocturnes s'établiront de 13 à 18 degrés. Demain dimanche, en matinée, cette perturbation va se désagréger sur place avec encore quelques petites pluies entre la Botte du Hainaut et les Hauts-de-Fagne. Le ciel restera ensuite assez chargé, plus morcelé vers l'ouest et le nord. On peut tout de même espérer dans le courant de l'après-midi quelques furtives éclaircies. Les températures varieront de 15 à 21 degrés avec toujours ce vent modéré.
30: Il est 19h. Bon début de soirée à tous. Julie Huron pour ces informations. La suite de la 7e journée de championnat en football. Charleroi accueille le Cercle de Bruges. La première mi-temps touche tout doucement à sa fin. On fait le point avec vous, Hervé Gilbert. Bonsoir.
31: Bonsoir Julie, bonsoir à toutes et tous. C'est 2-1 pour le Sporting de Charleroi. Première demi-heure dominée de la tête et des épaules par les Zèbres qui ont pris donc l'avance. Deux buts d'écart, des très très beaux buts. Jeu en un temps, trois touches et avec la même finalité. 1-0 avec Mbemba, 2-0 avec Schedler. Vraiment à montrer dans toutes les écoles. Et puis alors une glissade de Keita, le défenseur sur la seule occasion du cercle qui ouvre tout le rectangle. Et puis l'inévitable 25. Robert qu'on avait connu notamment du côté de l'Union Saint-Gilloise, meilleur buteur de D1B, il fut un temps, et qui retrouve toutes ses sensations pour réduire l'écart à 2-1. Le Sporting domine cette partie, là le match bien en main, mais attention, il n'y a qu'un tout petit but d'écart alors que la mi-temps va être sifflée d'ici quelques secondes. 2-1.
30: Merci Hervé pour ce résumé de la première mi-temps. Avant cela, Oud Éverlé-Louvain a obtenu sa première victoire de la saison en l'emportant face à la Louvière 2-0. Enfin, dès 20h45, Anderlecht recevra Zulte Waregem et Lommel Malines. En tennis, c'en est fini pour la Belgique. À la Coupe Davis, Zizou Berks s'est incliné 7-6-6-3 face à Youri Rodionov, 142e mondial. Après la défaite de la paire de double belge Joran Vliegen et Sander Gillet ce matin, en double donc, l'Autriche menait 3-1 avec cette défaite de Zizou Berks. C'est suffisant pour l'emporter face à la Belgique. Flandre et Wallonie ont tout à gagner à développer leurs relations. C'est ce qu'a dit aujourd'hui Willy Borsu, c'est le président du Parlement wallon, et c'était dans son discours officiel des fêtes de Wallonie, fêtes dont nos voisins du Nord sont pour la première fois les invités d'honneur. Enfin, le réseau d'action antinucléaire VAKS a organisé un rassemblement cet après-midi à Herstal, en province de Liège. Rassemblement pour protester contre la potentielle installation de nouveaux réacteurs nucléaires sur l'ancien site sidérurgique de Chertal. Les militants antinucléaires sont bien conscients de l'enjeu lié à l'emploi, mais pour le nucléaire, pour eux, eh bien, c'est loin d'être la solution. Ils plaident pour une politique énergétique basée sur le renouvelable, moins cher et plus sûr, et sur les économies d'énergie. C'est tout pour ces informations. Merci de nous écouter.
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16: Bonsoir, merci pour votre écoute d'RTBF La Première et bienvenue dans Sacré Français, les tendances musicales de la scène francophone version magazine chaque samedi à 19h et à minuit. Faut-il encore vous présenter ce pourtant tout jeune artiste Teddy Bear qu'on va écouter avec Chaussures Roses. Il était en première partie de grands artistes comme Alain Souchon, Clara Luciani ou Benjamin Biolay, mais il a aussi défrayé la chronique lui-même. Sur scène, Chaussures Roses, sortie en avril dernier. On attend la suite de Teddy Bear avec impatience.
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Tout irait bien, cet extrait du premier album de ML qui s'appelle Touba et qui est sorti sur le tout nouveau label Vérité, abrité par Captain Coop, la coopérative de Nicolas Michaud. Marty Boy, à présent, quelque part entre l'impératrice et Mac de Marco, ou Miel de Montagne, Marty Boy affirme déjà une voix singulière, sincère et contemporaine. Je vous propose d'écouter Pole Position.

C'était le jeune et prometteur duo René Bellboy, UFO, le remix signé Voyou avec Yel. Après la chanson Thelma et Louise en duo avec Solane, Yoa, lauréate révélation scène des Victoires de la Musique en 2025, invite la figure de proue pop de la scène féminine rap, Asfar Shamsi, découverte en concert aux Francopholies de Spa cet été. Elle était d'ailleurs l'invitée de Vanessa Clack. Un entretien à retrouver sur Ovio, Yoa et Asfar Shamsi, ma mère va me tuer. Quand je...

Jeune et laide, c'est le titre du premier album épatant de la jeune belge Camille Yembe, à ne pas manquer en concert le 3 février à l'ancienne Belgique à Bruxelles. On écoutait Rien à fêter. Il y a un monde, c'est le retour du bruxellois à la plume affûtée, Noé Préchoff.

0: Marion Brunetto est multi-instrumentiste française originaire de Ramatuelle. Elle est à la tête de Requin Chagrin. On écoutait extrait de Décollage, la chanson Parachute. Ézéchiel Paillès, toujours extrait de son bel album Sol. Voici Le Soleil en haut, sixième album solo, en hommage à la musique populaire brésilienne, sorti au mois de juin.
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C'est un troisième album solo pour la musicienne flamande Isolde Lesson, My Kind of Drama. Elle y chante aussi en français. On écoutait la preuve à l'instant, Écho en toi. Attraction, c'est Juliette Armanet qui rejoint Sébastien Tellier pour la version francophone de ce single Thrill of the Night qui donne donc Attraction. Bonne soirée, bon début de soirée avec nous à l'écoute de Sacré Français sur RTBF, la première.

Dis-le, c'était Angèle, bien sûr, en concert avec la première, les 20 et 21 mars 2027, à l'ING Arena à Bruxelles. Avec les grands ensembles, deuxième single extrait de leur deuxième album, le groupe bordelais Feutre développe une musique mélodique et très arrangée, nourrie de pop des années 60 et 70. Voici les grands ensembles Feutre.

feutre, à l'instant, c'était les grands ensembles et à venir, la chanteuse bruxelloise Idyl, qui vient de sortir son EP Naïve, produit par Simon Le Saint, qui travaille aussi avec Stromae, Aya Nakamura ou encore Oxmo Puccino, et mixé par Rémi Lebosse et Nicolas Michaud, le patron du label liégeois Captain Records, et de son nouveau sous-label Vérité, pour des albums en français dans le texte. Mais d'abord, Yael Naïm de retour avec Solaire. Elle sera en concert le 9 octobre. Ce sera au Centre culturel Ducle. Et puis le 15 juin 2027 au Central à la Louvière. Merci beaucoup pour votre écoute de cet épisode de Sacré Français. Nous revenons évidemment chaque jour à 21h et à minuit. Et pour la prochaine version magazine, samedi prochain. Bonne soirée avec nous.

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15: Il est 20h. Bonsoir à tous, Julie Buron pour ces informations. La 7e journée de championnat en football se poursuit. Charleroi reçoit le Cercle de Bruges. La fin du match approche tout doucement. On fait le point avec vous, Hervé Gilbert. Hervé
16: vient de bénéficier d'un pénalty et ramène le Cercle à un petit but d'écart de Charleroi qui baisse un tout petit peu d'intensité et Pavillon qui permet au Cercle de revenir dans la partie. Attention, le Cercle de Bruges, c'est une équipe piège. Ils ont piégé le Standard, 2-2, Saint-Tron, 3-3. Et pour le moment, ils sont en train de pousser pour tenter de revenir. Mais Charleroi tient toujours le bon bout. Il reste 5 grosses minutes. Charleroi mène toujours 3-2.
15: Merci Hervé pour ce point sur le match. Avant cela, Audever Les Louvains a obtenu sa première victoire de la saison en l'emportant face à La Louvière de 0-0. Enfin, dans trois quarts d'heure, Anderlecht recevra Zulte Waregem et Lommel recevra Malines. La grève des contrôleurs aériens se poursuit à l'aéroport de Charleroi. 12 vols seront annulés ce dimanche matin et puis pour la soirée, 26 vols seront concernés par une annulation. Le mieux, c'est de consulter le site internet de l'aéroport. Les contrôleurs aériens Carolo veulent en fait aligner leurs primes de nuit sur celle des contrôleurs aériens qui opèrent à Liège. La direction s'y oppose, arguant que l'augmentation demandée représente une hausse de 160%. Des journalistes empêchés d'entrer ce samedi dans l'enceinte de la Maison-Blanche au lendemain de l'annonce inédite de Donald Trump de leur en interdire l'accès. Il s'agit de journalistes des chaînes télé CNN et MS Now, ainsi que du média en ligne Politico. Une décision largement condamnée comme une attaque contre la liberté de la presse. À l'approche des législatives de début novembre, le président américain est de plus en plus impopulaire, entre autres à cause du coût de la vie élevé aux États-Unis et de la flambée du prix des carburants. C'est tout pour ces informations. Merci de nous écouter.
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20: Dans les rues de celle qu'on appelle encore Petrograd, c'est un mélange entre des scènes de liesse populaire et de guérilla urbaine. Des foules agitent des drapeaux rouges et entonnent des chants révolutionnaires qui répondent aux détonations sèches des fusils et au fracas des barricades improvisées. À quelques centaines de mètres de là, dans l'Institut Smolny, un ancien couvent installé le long de la Neva et devenu le quartier général des révolutionnaires, un homme s'apprête à prendre la parole. Vladimir Ilitch Ulyanov, dit Lénine, est sur le point de prononcer le discours le plus important de sa vie. Il va annoncer l'avènement du premier gouvernement socialiste de l'histoire et la victoire du Parti ouvrier social-démocrate de Russie, les bolcheviks. Pourtant, celui qui est en train de bouleverser le destin de la Russie n'était encore quelques mois plus tôt qu'un militant politique exilé de son propre pays depuis quasiment 17 ans. Dans quelques instants, il s'apprête à annoncer à la population que ses camarades et lui viennent de renverser une monarchie régnante sur la Russie depuis plus de 3 siècles. Nous sommes le 6 novembre 1917. Il est 23h16 et c'est l'heure H de mon histoire.

0: Six mois plus tôt, rien ne permet de penser que ce petit homme d'à peine 1m65, au regard perçant et au crâne dégarni, s'apprête à orchestrer l'un des plus grands coups d'État du XXe siècle. D'abord parce que Vladimir Ilitch Lénine se trouve loin des bords de la Neva. Il vit sur les rives du Limmat, cette rivière de 140 km qui s'écoule jusqu'au lac de Zurich. En mars 1917, ce quadragénaire à la barbe rousse partage alors son temps entre de longues marches dans les montagnes suisses et un travail méthodique à la bibliothèque centrale de Zurich. Il y rassemble la matière nécessaire à la rédaction de son prochain ouvrage, l'impérialisme, stade suprême du capitalisme. À vrai dire, depuis 3 ans qu'il vit avec sa femme, Nadejda, sur les bords du Limmat, peu nombreux sont les Zurichois qui soupçonnent leur velléité révolutionnaire. Le couple soviétique sous-loue une modeste chambre, au-dessus d'un restaurant traditionnel du centre-ville. Si Vladimir et Nadejda se sont faits au mode de vie helvétique, ils regrettent tout de même les soirées parisiennes et le 14e arrondissement où ils ont habité quelques années plus tôt. Le couple a fini par s'habituer à sa condition d'exilé vivant à plusieurs milliers de kilomètres de leur Russie natale. Déporté une première fois en Sibérie pour activité révolutionnaire en 1897, Vladimir et Nadejda ont depuis sillonné l'Europe de l'Ouest à la recherche d'un asile politique dans des villes comme Londres, Munich ou Genève. Depuis ce refuge, relativement sûr, qu'offre la Suisse aux dissidents politiques, Lénine continue de préparer ce qu'il considère comme la révolution la plus déterminante du communisme mondial, afin d'instaurer en Russie la dictature du prolétariat. En 1917, la Russie demeure encore sous le joug des Romanov, l'une des plus anciennes dynasties impériales d'Europe. De Saint-Pétersbourg jusqu'aux confins de la Sibérie, le tsar concentre entre ses mains l'essentiel du pouvoir politique, militaire et religieux. Malgré quelques réformes, la Russie reste à cette époque profondément inégalitaire. Une aristocratie à la richesse opulente côtoie des millions de paysans et d'ouvriers vivant dans des conditions extrêmement précaires. C'est assez tôt dans sa vie que celui qu'on surnomme Volodia prend conscience des profondes inégalités qui traversent la société russe. Issu d'une famille aisée et cultivée où les idées progressistes circulent librement, il grandit dans un environnement sensible aux questions politiques. Mais à l'âge de 17 ans, un événement va bouleverser son existence et précipiter sa radicalisation. Son frère aîné, Alexandre, qu'il considère comme son modèle, est arrêté pour avoir participé à un complot visant à assassiner le tsar. Malgré son jeune âge, il est condamné à mort et pendu à seulement 21 ans. Pour le jeune Vladimir, le choc est immense. Il se jure de poursuivre le combat contre l'autocratie tsariste par des moyens qu'il juge plus efficaces et plus organisés. Depuis son exil, il contribue quelques années plus tard à développer l'un des plus puissants outils de propagande révolutionnaire de son époque, la Pravda. Diffusé clandestinement à travers toute la Russie grâce au réseau bolchévique, ce journal marxiste permet de faire circuler les idées révolutionnaires malgré la censure. En effet, depuis les premières secousses contestataires, le régime tsariste surveille avec attention toute agitation politique et s'évertue à éteindre la moindre étincelle qui pourrait déclencher l'incendie révolutionnaire. Les journaux d'opposition sont interdits, les militants arrêtés, déportés en Sibérie ou contraints à l'exil. Depuis Zurich, Lénine continue d'adresser des lettres aux militants communistes du monde entier. Il suit avec une attention constante l'actualité politique et s'efforce, malgré l'éloignement, de diffuser sa pensée anti-impérialiste. Car pour le bolchévique, la Première Guerre mondiale n'est rien d'autre qu'un conflit mené au profit des grandes puissances capitalistes au prix de la vie des travailleurs. Avec Nadejda, il organise parfois, dans la clandestinité, des rencontres avec d'autres militants bolchéviques exilés. Mais au fil des années, le poids de cette existence discrète et surveillée se fait sentir. Dans cette petite ville suisse, aux allures provinciales, bien loin de l'immense métropole qu'est Saint-Pétersbourg, la solitude finit par peser. Au-delà de leur engagement révolutionnaire, c'est aussi la force de leurs relations qui leur permet de tenir. Une véritable fusion unit Vladimir et Nadejda. Une union sentimentale, bien sûr, mais aussi profondément politique. Militante marxiste convaincue, Nadejda a d'abord été la secrétaire de Lénine avant d'être, elle aussi, déportée à la fin des années 1890. Confrontés aux mêmes épreuves, ils avaient choisi de se marier en Sibérie durant leur période d'exil, faisant de leur union un véritable pacte face à l'adversité. Depuis Zurich, Vladimir et Nadejda suivent avec autant d'espoir que d'inquiétude les manifestations contre la guerre qui se multiplient dans les grandes villes de Russie au début de l'année 1917. Après 3 années de conflit, l'Empire russe est à bout de souffle. Les combats ont fait des millions de victimes et plongé le pays dans les pénuries, l'inflation et un profond mécontentement populaire. Les Allemands cherchent par tous les moyens à affaiblir leur adversaire russe afin de se dégager d'un front devenu particulièrement coûteux. C'est au matin du 15 mars que le quotidien du couple va être bouleversé. C'est pourtant une journée ordinaire qui semble commencer dans la vie de Vladimir Ilitch Lénine. Un peu après 9 heures, il enfile son vieux manteau et ses souliers usés. Des chaussures que Nadejda l'exhorte depuis longtemps à remplacer, mais qu'il préfère réparer encore et encore chez le cordonnier du quartier. Il s'apprête à sortir pour se rendre à la bibliothèque, lorsqu'un vacarme de quelqu'un gravissant à bout de souffle les marches 3 par 3 retentit dans l'escalier. Habitué à la clandestinité et à la méfiance, Lénine est d'abord saisi d'inquiétude. Pendant un instant, il envisage de barricader la porte de leur petite chambre et de mettre Nadejda à l'abri. Mais bientôt, une voix familière s'élève depuis la cage d'escalier. « Camarade Lénine, c'est moi, ouvrez-moi !» Cette voix essoufflée, Vladimir la reconnaît immédiatement. C'est celle de Bronski, un jeune militant communiste polonais, lui aussi exilé à Zurich. Parmi les rares proches du couple dans la ville suisse, Bronski occupe une place particulière. À 35 ans, cet économiste à l'allure encore juvénile voue une admiration sans limite au leader bolchévique. Présent à toutes les réunions clandestines, il sert tour à tour de messager, d'émissaire ou de coursier. Derrière la porte, les coups redoublent. « Camarade, ça a commencé, ça a commencé !» Aussi intrigué qu'inquiet, Vladimir Ilitch n'a guère le temps d'ouvrir la porte que Bronski l'interpelle sans même prendre la peine d'entrer. « À Petrograd, tout a commencé la semaine dernière. Les femmes sont descendues dans la rue, puis les ouvriers les ont rejointes. L'armée a d'abord réprimé la manifestation, mais elle s'est finalement ralliée au mouvement. On dit que les jours du tsar sont comptés. » Un instant, Lénine reste sans voix. Il peine à croire ce qu'il entend. Voilà plus de 20 ans qu'il consacre sa vie à préparer l'insurrection du peuple russe. Et c'est ici, dans cette petite chambre d'exil, loin de sa patrie, qu'il apprend que ce jour tant attendu est peut-être enfin arrivé. Annoncé par un jeune militant polonais essoufflé après avoir dévalé les rues. Encore sous le choc, Lénine a besoin d'une confirmation. Il veut voir de ses propres yeux ce qu'il peine à croire. Accompagne-moi jusqu'à la place Bellevue, lance-t-il à son jeune camarade. Les deux hommes quittent précipitamment l'immeuble et gagnent d'un pas rapide les kiosques à journaux qui bordent le lac de Zurich. Arrivé sur la place Bellevue, Lénine se précipite sur les étals. Dans un geste presque frénétique, il achète tout ce qu'il trouve. Journaux d'information, revues d'analyse politique, quotidiens en allemand comme en français. Tout ce qui pourrait confirmer les événements évoqués par Bronski. Et très vite, les preuves s'accumulent sous ses yeux. Plusieurs unes relatent une insurrection d'une ampleur inédite en Russie. Les articles décrivent des centaines de milliers de manifestants dans les rues de Petrograd, l'ancienne Saint-Pétersbourg, ainsi qu'une répression particulièrement violente. Quelques jours plus tôt, le 8 mars 1917, la perspective d'un nouveau rationnement du pain, conséquence directe de l'effort de guerre, a provoqué la colère de plusieurs milliers d'ouvrières. Celles-ci sont descendues dans la rue pour manifester. Rapidement, elles ont été rejointes par les ouvriers des usines de la capitale. Dans les rues de Petrograd, les slogans se sont multipliés. À bas l'autocratie, non à la guerre. Selon les journaux zurichois, la réponse du régime a été implacable. Le tsar a ordonné à l'armée de tirer sur la foule. Le bilan fait état de centaines de victimes. Mais loin d'étouffer le mouvement, la révolution a trouvé ses premiers martyrs. Et la contestation s'est propagée comme une traînée de poudre à travers la capitale. Incapables d'exécuter les milliers de manifestants dans la rue, soldats et policiers ont fini par se rallier à la cause révolutionnaire. Des armes circulent désormais dans toute la ville, dans le but de se ruer sur le palais Alexandre, lieu de résidence du tsar. Ce qui n'était au départ qu'une protestation contre les pénuries est en train de se transformer en révolution. À son retour à l'appartement, Lénine est dans un état d'exaltation rarement égalé. Une seule idée l'obsède, quitter Zurich, et le plus vite possible. Il faut rejoindre Petrograd et les camarades dans les rues de la capitale russe, et surtout, retrouver son acolyte, Léon Trotsky, pour transformer l'effondrement du régime en véritable révolution socialiste. Son enthousiasme se heurte rapidement au réalisme de Nadejda. Comment comptes-tu traverser la moitié de l'Europe en pleine guerre, Volodia? N'oublie pas qu'aux yeux des gouvernements alliés, tu es un opposant déclaré à la guerre. Aucun d'entre eux ne te laissera franchir ses frontières. Ah, l'objection est de taille. En ce début d'année 1917, la Russie demeure un pilier essentiel de la Triple Entente. Pour la France et le Royaume-Uni, une sortie prématurée du conflit représenterait un désastre stratégique. Depuis 3 ans, l'armée du tsar mobilise des millions d'hommes sur le front de l'Est et contribue à maintenir la pression sur les empires allemands et austro-hongrois. Dans ces conditions, difficile d'imaginer les alliés faciliter le retour d'un révolutionnaire qui appelle ouvertement à mettre fin à la guerre. Et puis, comment traverser un continent déchiré par les combats L'aviation civile n'en est encore qu'à ses débuts, et les frontières sont étroitement surveillées. Lénine s'enfonce dans son fauteuil. Le silence envahit la petite chambre zurichoise avant qu'il ne soit rompu par Nadejda. À moins que tu ne passes par l'intérieur. Comment ça, l'intérieur? L'Allemagne ? Lui rétorque sèchement Vladimir. Reprends tes esprits. Au cas où tu l'aurais oublié, l'Allemagne est en guerre contre la Russie depuis plus de 3 ans. Assez peu probable qu'ils laissent traverser leur pays à un futur aspirant au pouvoir de l'un de leurs plus grands ennemis internationaux, si tu vois ce que je veux dire. Un homme qui aspire à prendre le pouvoir, mais qui est surtout opposé à la guerre que cet ennemi mène depuis 3 ans, réplique narquoisement Nadejda. Nouveau silence. Cette fois, les pensées se bousculent dans l'esprit de Lénine. Peu à peu, l'idée fait son chemin. Mais bon sang, elle a raison, dit-il. Les Allemands ont tout intérêt à voir émerger en Russie un gouvernement prêt à sortir du conflit. Une révolution bolchévique pourrait libérer le front de l'Est et permettre à Berlin de concentrer ses forces contre les alliés occidentaux. Il suffirait donc de leur demander à laisser passer.
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1: Aujourd'hui dans l'heure H, je reviens sur les prémices de la révolution d'octobre 1917, qui va changer le cours de l'histoire de la Russie et porter les communistes au pouvoir. Exilé en Suisse pour ses activités révolutionnaires, Vladimir Ilitch Lénine comprend que pour rejoindre la Russie et prendre part aux événements qui secouent son pays, il a besoin de l'accord de l'Allemagne. Une Allemagne qui pourrait bien avoir intérêt à laisser passer cet opposant déterminé à mettre fin à la guerre. Nadejda a vu juste. Pendant une dizaine de jours, Lénine s'efforce d'entrer en contact avec le pouvoir allemand, dont la frontière ne se trouve qu'à une quarantaine de kilomètres de Zurich. Pour plus de discrétion, c'est à Berne, en Suisse neutre, que le leader bolchévique rencontre un représentant de l'Empire allemand. Dans les bureaux feutrés de l'ambassade, une opération aussi improbable qu'exceptionnelle commence à prendre forme entre Berlin et le plus célèbre opposant au régime tsariste. Car le projet imaginé par Nadejda et Lénine intéresse effectivement les Allemands, qui avaient d'ailleurs déjà envisagé une telle possibilité. Lors de leur rencontre, Lénine pose immédiatement ses conditions. Vous comprenez bien que personne à Pétrograd ne doit apprendre que mon retour a été facilité par les empires ennemis. Je serai accusé de haute trahison, y compris par les révolutionnaires. Il faut donc voyager incognito. Impossible de franchir la frontière russe en automobile sans être contrôlé. Il faut passer par le nord. La neutralité de la Suède nous permettra de poursuivre le voyage plus discrètement. Face à lui, l'ambassadeur allemand peine à suivre. Pas d'automobile, pas de véhicule identifié à l'Allemagne, pas d'avantage aux alliés, un passage par la Suède et une discrétion absolue. « Il nous faut un train, » reprend alors Lénine. « Un train qui ne s'arrête pas, afin que les passagers ne soient soumis à aucun contrôle. Un train qui ne soit rattaché à aucune puissance belligérante. »« C'est impossible !» s'exclame l'ambassadeur. « Même des marchandises transportées par train appartiennent à un État, même dans un pays neutre. » Alors ce train devrait être une entité extraterritoriale, répond calmement Lénine. En formulant cette exigence, Vladimir Ilitch sait parfaitement ce qu'il fait. Ancien étudiant en droit, il connaît les subtilités du droit international. Si ce train obtient un statut extraterritorial, il échappera à la juridiction des pays traversés, à l'image d'une organisation intergouvernementale. La mission n'a rien d'évident pour l'ambassadeur allemand. En un temps réduit, il doit trouver un train répondant aux nombreuses conditions imposées par le leader bolchévique. Car pendant que les négociations se poursuivent en Suisse, la situation continue d'évoluer à grande vitesse en Russie. À Pétrograd, la pression de la rue a finalement eu raison du régime. Acculé par la révolte, le tsar a abdiqué. Un gouvernement provisoire de transition se met alors en place pour diriger le pays. Mais aux yeux des bolcheviks, ce nouveau pouvoir reste composé de représentants des anciennes élites, bien décidés à poursuivre la même politique libérale et capitaliste que le régime qu'ils prétendent remplacer. Il faut plus d'une semaine pour que l'ambassadeur allemand parvienne à mettre sur pied cette étonnante opération. En pleine Première Guerre mondiale, organiser la circulation d'un train extraterritorial transportant des révolutionnaires russes à travers l'Europe relève du casse-tête logistique. Mais à Berlin, on est convaincu que l'enjeu en vaut la peine. Si le retour de Lénine peut contribuer à déstabiliser davantage la Russie, alors l'opération pourrait s'avérer décisive. Pendant ce temps, Lénine prépare son départ. Il réunit les membres des petits cercles révolutionnaires clandestins qu'il anime dans Zurich. Parmi eux se trouve notamment le jeune Polonais Bronski, mais aussi Karl Radek, militant révolutionnaire austro-polonais et compagnon de longue date. Lénine leur révèle son projet et leur demande de l'accompagner. En effet, aux yeux du peuple russe, son retour ne doit surtout pas apparaître comme le résultat d'un arrangement secret entre puissants ennemis. Il doit incarner le retour naturel du chef révolutionnaire appelé par l'histoire à rejoindre son pays au moment décisif. Mais enfin, Volodia, ce train sera forcément accusé de collusion avec l'Allemagne, objecte Radek. Ne serait-ce que parce qu'il faudra bien des soldats qui assureront notre sécurité. Si la nouvelle s'ébruite que Lénine est dans un train pour Petrograd, sans aucune sécurité, je peux t'assurer que les rails auront sauté bien avant que nous atteignions les rives de la mer Baltique. Ouais, sans parler du fait qu'il faudra bien quelqu'un pour nous nourrir durant ces traversées, qui risquent de durer une semaine. Lénine esquisse alors un sourire. Oh, des soldats assureront effectivement notre sécurité, t'en fais pas. Mais ils ne seront pas dans le même pays que nous. Dans la pièce, l'incompréhension est totale. Comment cela ? Pas dans le même pays ? Les soldats et les passagers voyageraient pourtant dans le même train. Le vieux révolutionnaire aurait-il perdu la raison ? Notre wagon ne dépend d'aucune puissance internationale, reprend Vladimir Ilitch. Il n'appartient à aucun État. Une fois que le contrôleur aura sifflé, personne ne sera autorisé à y pénétrer. Un véritable wagon plombé. Le 27 mars 1917 au matin, en gare centrale de Zurich, une petite trentaine de passagers prend place à bord de ce drôle de convoi. Le train se compose d'une locomotive à vapeur et d'une unique voiture, divisée en 6 compartiments. Dans les premiers s'installent les bolcheviks, parmi lesquels Lénine et Nadejda, qui disposent d'un compartiment à eux seuls. Viennent ensuite plusieurs révolutionnaires russes, certains ayant profité de ce retour inespéré d'exil pour emmener leurs épouses et leurs enfants. Enfin, tout au bout du wagon, 2 soldats allemands chargés d'assurer la sécurité du voyage prennent place. La simple présence de militaires allemands constitue déjà un risque politique. À peine monté à bord, Lénine exige qu'on lui amène une craie. Lorsqu'on la lui apporte, il se poste devant le compartiment des 2 soldats et trace une ligne blanche sur le plancher du wagon. « Cette ligne, lance-t-il, dans un allemand presque parfait aux 2 militaires, n'est pas une simple ligne à la craie, c'est une frontière. À partir d'ici commence une zone extraterritoriale. En aucun cas, vous n'êtes autorisé à la franchir. » Pour les soldats, comme pour les autres passagers, la scène a des allures de mascarade, tant chacun sait qu'il devra bien franchir cette prétendue frontière pour se rendre aux toilettes, situées de l'autre côté du wagon. Mais Lénine ne plaisante pas. Il sait que sa crédibilité politique pourrait être ruinée s'il apparaissait comme un homme voyageant sous la protection de l'ennemi allemand. La même logique l'a poussé à imposer une autre règle. Chaque passager doit payer lui-même son billet et emporter ses propres provisions. Pas question de dépendre de la caisse des finances du Kaiser, ne serait-ce que pour un seul marque. Les compartiments débordent donc de conserves, de miches de pain et de fromage sec destinés à tenir pendant une semaine de voyage. La première étape doit conduire le convoi jusqu'à la frontière allemande, près du village de Teingen. Mais après à peine une heure de trajet, les premières complications douanières se présentent. Les bolcheviks n'ont pas anticipé un détail. En temps de guerre, l'exportation de quantités importantes de denrées alimentaires est strictement réglementée par les autorités suisses. Lorsque les douaniers helvétiques montent à bord, ils inspectent minutieusement les compartiments. Dans celui de Lénine et Nadejda, ils confisquent une grande partie des provisions. Alertés par l'agitation du compartiment concomitant, les autres voyageurs ont juste le temps de cacher quelques réserves dans leurs poches ou sous les banquettes avant l'arrivée des contrôleurs. Malgré ces précautions, une grande partie des vivres est saisie. À peine le voyage commencé, les réserves alimentaires du convoi se trouvent déjà amputées de moitié. Autant vous dire que cet incident survenu dès le départ va peser sur la suite du voyage. Il faudra désormais rationner les vivres avec soin, d'autant que plusieurs enfants se trouvent à bord du convoi. Malgré tout, le train poursuit sa route en direction de Francfort, première grande étape du périple. À l'intérieur, l'atmosphère est étonnamment paisible. Face à Nadejda, occupée à repriser un pantalon, Lénine met à profit ses longues heures de trajet pour coucher ses idées sur le papier. Il rédige une série de textes dans lesquels il esquisse les grandes lignes de ce qui devra être, selon lui, la prochaine étape de la révolution russe. Mais derrière cette activité fébrile, ces interrogations demeurent. Comment vais-je être accueilli à mon arrivée à Petrograd ? Certains ne m'ont pas vu depuis plus de 10 ans et pour d'autres, je suis un traître. Vais-je être acclamé ou...

À mesure que les jours passent et que le convoi se rapproche de Berlin, une nouvelle inquiétude gagne les passagers. La traversée vers la Suède. Car si le royaume suédois est bien neutre dans le conflit mondial qui ravage l'Europe, encore faut-il parvenir jusqu'à son territoire. Et pour cela, un obstacle demeure, la mer Baltique. Impossible de poursuivre le voyage sans quitter le train pour embarquer sur un ferry. Une perspective qui inquiète fortement les bolcheviks. Chaque changement de transport augmente le risque d'être reconnu et dénoncé aux Alliés. Plus encore que les Français ou les Anglais, Lénine redoute ses propres compatriotes. Grâce à ses contacts restés en Russie, il sait que le gouvernement provisoire est désormais informé de son voyage. Or, ce nouveau pouvoir n'a aucun intérêt à voir revenir à Petrograd l'homme qui ambitionne de le renverser. Pourtant, dissimuler son passage à la frontière relève presque de l'impossible. Voilà quasiment 20 ans que la police tsariste traque Lénine. Son visage est connu des services de renseignement. Sa photographie circule depuis longtemps dans les commissariats et les postes frontières de l'Empire russe. « Il te faut une fausse identité, Volodia », s'inquiète Nadejda. « Tu ne peux tout de même pas franchir la frontière du pays dont tu comptes renverser le gouvernement sous ton vrai nom. » Lénine lève les yeux au ciel. « Et qu'est-ce que cela changerait ? Je voyage avec une trentaine de révolutionnaires tout aussi déterminés que moi à faire tomber ce gouvernement. Nous n'allons pas nous faire passer pour un groupe de touristes suédois en route pour Petrograd en pleine révolution. » D'autant que je suis probablement le seul ici à baragouiner quelques mots de suédois. Mais Nadejda insiste. Après de longues discussions, elle finit par arracher un compromis à son mari. Le temps du passage de la frontière, Vladimir et Nadejda deviendront donc Monsieur et Madame Johansson, un couple de dignitaires suédois accompagnant un groupe d'exilés russes favorables au gouvernement provisoire. Lénine devra simplement balbutier quelques phrases dans un suédois approximatif, afin de détourner l'attention des douaniers du reste du convoi. Dans leur compartiment, Nadejda se met à l'ouvrage, armée d'un papier calque et d'une patience infinie. Elle reproduit minutieusement les documents nécessaires sur un petit carnet. Mais la tension grandissante du passage de la frontière russe, combinée à la faim, finit par se ressentir dans le wagon lui-même. Les nerfs s'usent, les discussions s'enveniment parfois. Un sujet en apparence anodin devient source d'agacement quotidien, les toilettes. Une file d'attente quasi permanente s'étire dans le couloir. Officiellement, chacun attend son tour pour utiliser le minuscule cabinet situé près du compartiment des soldats allemands. En réalité, la plupart des voyageurs s'y rendent pour une toute autre raison. Lénine, supportant mal la fumée de cigarette, a décrété dès le premier jour que les fumeurs devraient s'enfermer dans les toilettes pour assouvir leurs vices. Jour et nuit, les voyageurs patientent dans le couloir, cigarette à la main, transformant le cabinet de toilette en un improbable fumoir roulant. Après plus de 4 jours de trajet, le petit convoi entre finalement en gare de Berlin. Le train est immobilisé le long d'un quai dans l'attente de la confirmation que le ferry chargé de lui faire traverser la Baltique jusqu'à la Suède est bien prêt à appareiller depuis le port de Sassnitz, à près de 300 km au nord. « Personne ne met un pied dehors !» ordonne immédiatement Lénine. Le révolutionnaire est trop méfiant pour prendre le moindre risque au cœur de la capitale allemande. À bord, l'impatience grandit. Certains passagers ne seraient pas contre aller se dégourdir les jambes et, par-dessus tout, se rendre dans une épicerie afin d'acheter des provisions pour la fin du voyage. Mais Lénine reste inflexible. Le wagon passe ainsi la nuit entière, puis une bonne partie de la journée suivante à quai, au milieu du va-et-vient incessant de la gare berlinoise. Derrière les rideaux des compartiments, les voyageurs observent les silhouettes qui défilent sans jamais oser se montrer. Le 31 mars 1917, aux alentours de midi, le signal du départ est donné

0: pour Sassnitz, sur les rives de la mer Baltique. Quelques heures plus tard, à la faveur de la nuit, les passagers quittent le wagon et embarquent discrètement à bord du ferry, chargé de les conduire jusqu'aux côtes suédoises. Dans l'obscurité, le navire quitte lentement le port allemand et s'engage sur les eaux froides de la Baltique. Désormais en Suède, il ne leur reste plus qu'à rallier la Russie. Le plus dur reste probablement à faire.
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1: Aujourd'hui dans l'heure H, je vous raconte l'incroyable traversée de l'Europe effectuée par Lénine à bord d'un train plombé clandestin afin de rejoindre la Russie. Grâce à un accord secret passé avec l'Allemagne, le révolutionnaire en exil jusqu'ici traverse le continent accompagné d'une trentaine de bolcheviks pour rallier la révolution en cours à Pétrograd. Désormais en Suède, après avoir franchi la mer Baltique, il s'apprête à accomplir la partie la plus délicate de son voyage, passer la frontière russe et rentrer dans un pays en pleine ébullition révolutionnaire. Il faut 3 jours au petit convoi pour remonter la Suède jusqu'à la frontière russe. Les plus fins géographes d'entre vous s'interrogent peut-être sur ce qu'il en est de la Finlande, qui sépare aujourd'hui la Suède de la Russie. Eh bien, figurez-vous qu'à l'époque, la Finlande est encore un grand-duché intégré à l'Empire russe. Duché qui ne proclamera son indépendance que quelques mois plus tard, à la fin de l'année 1917. Toujours est-il qu'à mesure que le train progresse à travers les immenses étendues sauvages du nord scandinave, l'inquiétude grandit chez les voyageurs. Plus les paysages enneigés défilent derrière les vitres, plus approche le moment tant redouté, le passage de la frontière russe. Pendant des heures, Nadejda répète avec son mari les quelques phrases de suédois qu'il devra prononcer devant les douaniers. Dans le wagon, chacun connaît désormais son rôle. Les époux Johansson sont censés accompagner un groupe d'exilés russes favorables au gouvernement provisoire. « S'il m'arrête, continuez sans moi », glisse un soir Lénine depuis la banquette de son compartiment. « Ils ne prendront pas le risque d'arrêter le dignitaire d'un pays neutre », répond Nadejda. « Ça provoquerait un incident diplomatique dont personne n'a besoin. » Le 2 avril 1917, peu avant 23 heures, la locomotive atteint finalement la petite gare frontière de Tornio. Le train ralentit puis s'immobilise devant la barrière marquant l'entrée sur le territoire russe. Quelques instants plus tard, 2 douaniers montent à bord. Le compartiment du couple Lénine étant situé juste derrière la locomotive, ils sont les premiers à être contrôlés. Dans le reste du train, le silence est total. Les voyageurs retiennent leur souffle. Ils savent que si le leader passe le contrôle, la voie sera automatiquement libre pour eux. Dans le compartiment, Nadejda serre contre elle les faux papiers qu'elle a préparés. Comme le veut l'usage de l'époque, le douanier s'adresse au mari. « Veuillez décliner votre identité. » Du regard, Nadejda supplie son mari de réciter l'histoire répétée pendant les derniers jours. Mais lentement, Lénine glisse la main à l'intérieur de son veston. Il en sort un document qu'il conserve depuis près de 20 ans au gré de ses exils à travers l'Europe. Son véritable passeport russe qu'il tend au douanier en annonçant « Vladimir Ilitch Ulyanov », dit Lénine. La stupeur saisit le compartiment. Nadejda manque d'en laisser tomber ses faux papiers. En entendant ces mots, le douanier russe qui observe les documents relève la tête et fixe pendant quelques secondes le révolutionnaire droit dans les yeux. Enfin, un léger sourire apparaît au coin de ses lèvres. Il referme le passeport, le lui rend et, s'adressant à son collègue, déclare simplement « Ouvrez la barrière. » C'est tout. Après 20 années d'exil et des mois d'angoisse, Vladimir Ilitch Lénine vient de remettre le pied sur le territoire russe en moins d'une minute. Même pas un contrôle pour les autres passagers du train. Mais pourquoi avoir pris ce risque démesuré? Tout simplement parce que Lénine sait qu'il n'existe aucun entre deux. Soit il incarne le révolutionnaire tant attendu, revenant d'exil pour prendre la tête du mouvement et renverser le pouvoir, soit il est arrêté à la frontière comme un vulgaire agitateur politique. Rentré discrètement, sous une fausse identité, comme un inconnu parmi tant d'autres, ne présente à ses yeux aucun intérêt. Le bruit doit courir dans toute la Russie. Le plus célèbre des bolcheviks, la figure de proue du socialisme révolutionnaire, est de retour. Et de ce point de vue-là, il a une nouvelle fois vu juste. Car si le gouvernement provisoire incarne une rupture avec des siècles d'autocratie tsariste, une grande partie de la population doute déjà de sa capacité à transformer en profondeur la société russe. Les idées socialistes ont eu des décennies pour s'enraciner dans les usines, les casernes et les campagnes, notamment grâce à la Pravda, éditée depuis l'étranger. Lénine le sait. Les 1500 kilomètres qui le séparent encore de Petrograd suffiront à répandre la nouvelle de son retour. Et c'est exactement ce qui se produit. Lorsqu'il arrive finalement dans la capitale russe, une foule de sympathisants l'attend sur le quai, agitant drapeaux rouges, bouquets de fleurs et portraits à son effigie. À peine descendu du train, Lénine se lance dans un discours enflammé, appelant à une révolution socialiste mondiale. Quelques instants plus tard, porté au pinacle par la foule et juché sur un véhicule blindé qui le conduit au QG des bolcheviks, il entame la dernière étape de son ascension politique. Il ne lui faudra que quelques mois pour orchestrer la révolution d'octobre et devenir de fait le premier dirigeant de l'Union soviétique. S'il meurt quelques années plus tard des suites d'une sclérose cérébrale, en janvier 1924, il s'oppose jusqu'au bout à son successeur, Joseph Staline, qu'il voit comme un danger pour la révolution, lui préférant son acolyte de toujours, Léon Trotsky, pour lui succéder. Pourtant, c'est bien Staline qui l'emporte et impose à l'URSS l'une des pires dictatures du XXe siècle. Reste que grâce à cet incroyable retour, Lénine est parvenu à imposer son idéologie en Russie et dans une partie du monde. Une doctrine dite marxiste-léniniste qui va marquer l'histoire du XXe siècle et que certains considèrent encore aujourd'hui comme une voie d'émancipation possible. Voilà pour ce récit que j'ai eu le plaisir de partager avec vous grâce à la plume de Julia Dormandras et à la collaboration des équipes de LDV Productions.
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12: Il est 21h. Bonsoir à tous, Julie Buron pour ces informations. La suite de la 7e journée de championnat en football. Anderlecht reçoit en ce moment Zulte Waregem. Le match a démarré il y a un quart d'heure environ. Que s'est-il passé depuis? On voit ça avec vous, Manu Jus. Bonsoir.
13: Oui, bonsoir Julie. Effectivement, le 7e contre le 5e, Anderlecht qui reçoit Zulte Waregem. Match important, évidemment. Il y a un point d'écart entre les deux équipes. 10 points pour Anderlecht, 11 pour Zulte Waregem. Mais 0-0 au Marcoir après 13 minutes. La première et principale occasion jusqu'ici, c'était une frappe flandrienne signée Thomas Klaas après 3 minutes de jeu qui est passé à côté du but de Colin Kozmans. Pour le reste, Anderlecht domine, on va dire, territorialement sans encore se montrer spécialement dangereux devant le but de Bostin. À noter que ce soir, Anderlecht étreigne son troisième jeu de maillot, le maillot noir.
12: Merci Manu pour cette précision. Autre match qui se joue en ce moment, Lommel-Malines, là c'est aussi 0 partout. Avant cela, Oudeuvre-les-Louvains a obtenu sa première victoire de la saison en l'emportant face à La Louvière de but à 0 et le Sporting a battu le Cercle de Bruges 3-2. En patinage artistique, notre compatriote Nina Pinzarone a terminé à la 6e place du trophée de Lombardie après le programme libre ce samedi à Bergame en Italie, 10e après le programme court. Vendredi, Pinzarone, 19 ans, est remonté à la 6e place après avoir récolté 114,87 points pour son programme libre pour un total de 170,92 points. Une belle remontée donc, mais pas suffisante. La victoire est revenue à l'Estonienne Nina Petrokina, championne d'Europe en titre avec 210,41 points. Un moment très attendu au fait de Wallonie, la venue du roi Philippe à Namur. Il était invité par le gouvernement wallon. Il s'agissait de sa première visite à l'occasion des Wallos depuis le début de son règne. Le roi Philippe a été accueilli par le ministre-président wallon, Adrien de Limon. La Flandre, elle, était l'invitée d'honneur des 103e fêtes de Wallonie. Son homologue flamand, l'homologue de Adrien de Limon, Mathias Diependal, était également présent. C'est tout pour ces informations. Merci de nous écouter.
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2: Bonjour à vous. Écrire est une chose grave qui engage toute la vie.
3: Dans quel monde on vit ?
2: Bonjour Jean-Philippe Toussaint.
4: Bonjour.
2: En quelques mots, que doit votre vie à l'écriture, à la littérature ?
4: Oserais-je dire tout ?
2: Carrément.
4: Je pense que ça a été la grande révélation de ma vie. Et je le dis d'autant plus que très longtemps, je ne lisais pas, ou je lisais peu. Pendant que j'étais étudiant, j'étais plus intéressé par le cinéma, voire le football.
2: Écrire est une chose grave, parfois souvent source de joie ?
4: Certainement. C'est une très grande source de joie, même si les difficultés accompagnent toujours l'écriture, la douleur parfois, la mélancolie de temps en temps.
2: Comment, en quelques phrases, résumer une vie ? Phrase qui apparaît, Jean-Philippe Toussaint, sur la première page de votre nouveau roman. Synthétiser une vie, c'est très certainement mission impossible. Mais vous résumez en quelques mots, c'est au moins dire que vous êtes né en 1957 à Bruxelles, que vous êtes écrivain, traducteur, cinéaste, photographe, que vos romans sont traduits dans plus de 20 langues. Vous résumez, c'est dire aussi le plaisir que vous offrez à vos lectrices et lecteurs, l'attachement profond à votre œuvre est réel. Je sais qu'il existe une communauté invisible des fans de Toussaint. Et je passe volontiers aux aveux, j'en fais partie, j'ai grandi, je suis sorti de l'adolescence au moment où j'ai découvert Faire l'amour à la bibliothèque communale. Puis, je suis devenu adulte en suivant la suite de votre cycle de mari. Depuis plus d'une décennie maintenant, j'ai la chance de converser avec vous de temps en temps autour de vos nouveaux livres. Résumer votre vie, c'est peut-être aussi ne pas oublier de signaler ce qui vous lie à votre père, le journaliste écrivain Yvon Toussaint, décédé en 2013. Est-ce d'ailleurs un hasard si La Hantise, votre nouveau roman, commence par cette question, quel genre d'homme est ton père ? Vous résumez, c'est peut-être également nous renvoyer vers L'Échiquier, votre livre à dimension autobiographique dans lequel vous précisez tout de même avec malice, je ne vais quand même pas vous raconter ma vie. Et je m'arrête là, puisque vous résumez, de toute façon, je n'y arriverai pas. Ce qui est certain, Jean-Philippe Toussaint, c'est que cette semaine, vous êtes notre invité. Et de la partie aussi, Simon Brinfaux et Wilson Fache, salut à vous deux.
5: Salut Pascal.
6: Bonjour.
2: Wilson, vous êtes journaliste, reporter de guerre et auteur de lettres que vous venez régulièrement nous partager. Vous avez écrit à qui cette fois-ci ?
6: Cette fois-ci, j'ai écrit au journaliste et documentariste israélien Yuval Abraham.
2: Simon, vous êtes journaliste également, prof de philo et vous signez le billet « À quoi tu penses ? Vos pensées, où nous conduisent-elles ce matin ?»
7: Eh bien, c'est le cas de dire, elles nous conduisent vers le dimanche sans voiture. Pascal, j'ai eu envie d'imaginer un monde sans voiture.
2: Un brin d'utopie donc ce matin. Dans quel monde on vit ? Saison 13, numéro 4, c'est parti.
3: 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Pascal Claude.
2: Jean-Philippe Toussaint, souriez puisque voici votre selfie sonore, un son en guise d'autoportrait, et vous avez choisi ceci.
8: Voilà l'homme tout entier s'en prenant à sa chaussure alors que c'est son pied, le coupable.
2: Je répète, voilà l'homme tout entier s'en prenant à sa chaussure alors que c'est son pied le coupable. Réplique d'Estragon dans le célèbre En attendant Godot de Samuel Beckett. Comment la recevez-vous, cette phrase, et que nous apprend-elle à propos de vous, Jean-Philippe Toussaint ?
4: Mais j'ai toujours eu un lien très fort avec Samuel Beckett. L'œuvre de Samuel Beckett, ça a été peut-être la grande révélation de ma vie comme lecteur. Et puis aussi, j'ai un souvenir personnel. En 2012, j'ai été invité à faire une exposition au musée du Louvre. Et j'ai pu exposer le manuscrit d'En attendant Godot. Il est venu accompagné d'une bibliothécaire de la Bibliothèque nationale de France. Manuscrit très précieux, sous la forme d'un petit cahier d'écolier. Et au moment de l'ouvrir et le mettre dans une vitrine protégée avec des assurances extrêmement chères, on m'a dit « À quelle page voulez-vous l'ouvrir ?» Et j'ai dit « J'aimerais bien retrouver cette phrase que j'adore. Voilà l'homme tout entier s'en prenant à sa chaussure alors que c'est son pied le coupable. »
2: Et pourquoi est-ce que vous l'aimez tant, cette phrase ?
4: Je l'aime parce qu'elle a quelque chose, je dirais, elle condamne une sorte de pessimisme un peu paresseux. Il y a des gens qui trouvent que tout va mal. Alors, on peut les comprendre éventuellement. Mais parfois, ça passe pas suffisamment par une analyse personnelle de leur propre responsabilité.
2: C'est ça, l'être humain fuit ses responsabilités.
4: Oui, ou se cherche d'autres responsables à des choses qu'il pourrait régler lui-même et que je pense que chacun pourrait avoir une attitude irréprochable. Déjà, ça arrangerait bien les choses.
2: Avec la hantise, vous poursuivez et terminez votre cycle de Bruxelles, ouvert en 2019 avec la clé USB, cycle qui s'est poursuivi avec les émotions. Votre narrateur s'appelle Jean De Trey, il travaille à la Commission européenne dans le domaine de la prospective stratégique. Il vient de perdre son père et il est empêtré dans une vaste affaire de fraude, d'escroquerie internationale qui impliquerait les institutions européennes, la Chine et les autorités bulgares. Depuis que j'avais trouvé cette clé USB, je ne m'étais posé qu'une seule question. Je me l'étais posée jusqu'à la hantise. Je m'étais demandé si John Stavropoulos l'avait vraiment perdu ou s'il l'avait laissé tomber intentionnellement devant moi pour me piéger. Extrait de votre nouveau roman. C'est ce que vous écrivez donc. La hantise, c'est une émotion que vous connaissez, vous Jean-Philippe Toussaint ?
4: Alors, en fait, j'avais comme titre provisoire pour l'écriture de ce livre, La hantise. Et je me suis dit, une des choses, une sorte de consigne que je me suis donnée en l'écrivant, c'est il faudrait que je définisse cette hantise. À quoi correspond-elle ? Et même, oui, que je propose une définition. J'en avais écrit une. J'avais écrit, La hantise, c'est quelque chose issu de notre passé qui continue d'agir en nous de manière invisible.
2: Joli.
4: Et ça, je l'avais écrit. Et puis après, j'ai aussi, pendant que j'écrivais ce roman, associer des moments où de quelle hantise pouvait-il s'agir. Ça pouvait être la hantise de savoir si cette clé USB avait été perdue volontairement. Ça pouvait être la hantise de savoir si l'amour que le narrateur éprouve pour une femme est loyal ou s'il ne serait pas éventuellement déloyal. Ça pouvait être la hantise liée à la mort du père. Ça peut être la hantise... Bon. Et il y avait toutes ces questions auxquelles je répondais dans une première version. Et puis après, en relisant le livre... Je me suis dit, mais dans le fond, c'est peut-être beaucoup plus intéressant si je ne réponds pas moi-même à ces questions, si je laisse le lecteur se faire sa propre idée de la hantise.
2: Travail.
4: Voilà. Et en fait, je trouve ça intéressant de laisser une part active au lecteur, de ne pas mâcher tout le travail, de ne pas tout expliquer. Et par exemple, je pourrais presque dire, mais c'est à vous que je pose la question. C'est quoi la hantise de ce livre ? Et en fait, chaque lecteur va répondre d'une certaine façon avec sa propre expérience, avec ses propres souvenirs, sa propre sensibilité. Et ça m'intéresse beaucoup comme lecteur, très souvent. Je me rends compte qu'on ne me laisse pas une place suffisante. Mais il y a certains livres, certains grands livres, où je sens ma place et je sens que mon esprit travaille, je collabore. Et il y a cette fameuse phrase attribuée à Voltaire, « Les meilleurs livres sont ceux que le lecteur fait à moitié ». Et je trouve que c'est extrêmement important de laisser une place active au lecteur.
2: Vous n'avez pas répondu à ma question, Jean-Philippe Toussaint. La hantise, est-ce que c'est une émotion qui vous traverse, vous ?
4: Certainement. Alors, je la définirais plutôt sous les termes d'inquiétude, d'anxiété.
2: Vous êtes un homme inquiet, anxieux ?
4: Je pense. Sous diverses... couches, divers camouflages, il y a sans doute une anxiété qui sommeille.
2: Wilson.
6: Dans votre livre La hantise, il y a Jean, votre personnage, qui confie « D'une certaine façon, j'ai toujours eu le sentiment d'être plus ou moins en décalage horaire avec la vie. Est-ce que c'est ça aussi que vous ressentez vous-même ? »
4: C'est une très belle... en fait, je trouve que ce sentiment du décalage horaire est un très beau sentiment. Alors, je l'ai éprouvé souvent en voyageant. J'ai beaucoup voyagé en Asie, souvent au Japon, en Chine, où je me trouve à me promener dans la rue à 11h du matin. Et j'ai ce sentiment qui a quelque chose, un très très léger décalage, minuscule, mais quelque chose qui n'est pas dans l'ordre habituel des choses, assez invisible. Et j'ai éprouvé le même sentiment... deux ou trois fois dans ma vie, en apprenant la mort de quelqu'un. J'ai, par exemple, pensé au moment en 2001, lors de la mort de mon éditeur Jérôme Lindon. Je me souviens très bien de moi marchant dans la rue et me disant, il y a quelque chose qui cloche. Il y a un très léger décalage et j'ai pensé à ce moment-là, c'est un peu comme si j'étais en décalage horaire. Je pense que j'étais à Paris, je marchais dans les rues de Paris et il y avait un très léger décalage et c'était lié à ce deuil. Il y avait quelque chose de pas... habituel, quelqu'un était mort, et donc je trouvais qu'il y avait quelque chose d'intéressant. J'avais déjà utilisé cette métaphore du décalage horaire dans le roman Fuir, Et c'est une métaphore qui me semble très porteuse. Et donc là, je vais un peu plus loin. Le narrateur dit, mais dans le fond, j'ai presque toujours eu le sentiment d'être légèrement en décalage horaire dans la vie.
7: Simon ? Oui, moi j'ai une question assez simple. Comment est-ce que vous vous sentez quand vous n'écrivez pas, Jean-Philippe Toussaint, et quand vous n'êtes pas en phase d'écriture ou de relecture ? Comment ça se passe ?
4: Je ne vais pas dire hélas, mais peut-être vais-je dire hélas, c'est quand même le...
2: c'est permis, hein.
4: Oui, c'est le cas le plus fréquent. Le cas le plus fréquent, c'est les moments où je n'écris pas. Mais je me suis rendu compte qu'en fait, pour écrire, dans la perspective même d'écrire, ne pas écrire est aussi important qu'écrire. Et qu'il faut ces périodes, ces longues périodes où on n'écrit pas. Ce qui laisse justement travailler quelque chose en soi, qui va pouvoir s'exprimer dans les moments qu'on aura ménagés et qu'on aura réservé à l'écriture. Et en fait, c'est un peu comme ça que je procède. Je procède par session de travail très délimitée, qui ressemble un peu à un tournage de film. Je réussis à isoler cette semaine, par exemple. Je vais souvent au stand, je vais souvent en Corse, et complètement seul, complètement isolé du monde extérieur. Et pendant ce temps-là, je laisse sortir tout ce que j'ai pu observer pendant ces longs moments où je n'écris pas. Mais la règle générale, c'est ne pas écrire. Même pour un écrivain, je dirais même pour un écrivain graphomane comme Simenon a écrit une œuvre. Et bien en fait, si on calcule bien, il a passé plus de temps à ne pas écrire qu'à écrire, même un graphomane. Et j'ai compris combien ces moments où je n'écris pas sont porteurs pour l'écriture proprement dite.
0: Depuis plusieurs mois, c'est comme si tout s'accélérait.
1: Et c'est Jordan Bardella qui arrive en tête.
5: Et donc abat le voile, bien sûr.
9: L'Union européenne a un problème.
10: C'est un empire marchand, wokiste, ultralibéral. Et parce que c'est sa nature, sa volonté, c'est un empire contre nos nations.
11: Giorgia Meloni ne mâche plus ses mots. Elle accuse directement Bruxelles de détruire la souveraineté de l'Italie.
12: Gilles Evans s'est permis de faire la leçon aux Européens.
13: Dans toute l'Europe, je crains que la liberté d'expression ne recule.
7: Mon père mettait son idéal plus haut que sa propre vie, l'Europe plus haut que sa personne. Extrait de La Hantise. Le père de Jean de Trait, très attaché à l'Europe, aux valeurs humanistes et à la démocratie. À la démocratie, vous y pensez beaucoup en ce moment. Vous m'avez écrit, entre parenthèses, ce n'est pas un gros mot.
4: Oui, c'est vrai que quand on me demande à quoi vous pensez que je réponds à la démocratie, ça fait un petit peu... Il y a une bizarrerie, donc j'ai préféré mettre cette parenthèse, ce n'est pas un gros mot. Mais il est vrai, même si je suis un écrivain engagé, mais engagé surtout dans les questions de forme, les questions liées à la littérature, je suis aussi un citoyen attentif et vigilant. Et je dois bien remarquer que depuis une dizaine d'années, voire une vingtaine d'années, la démocratie est un peu... vacille un peu dans le monde entier. On a pu observer, il y a une sorte de tendance, il y a de plus en plus de régimes autoritaires ou autocrates par rapport à des régimes démocratiques.
7: Et ça, c'est source d'inquiétude ?
4: C'est source d'inquiétude, bien sûr.
7: De hantise ?
4: Éventuellement de hantise. Alors, la hantise rajouterait un côté obsessionnel, je ne suis pas obsessionnel, mais ce qui m'importe de dire, c'est que comme écrivain, je ne suis pas spécialement engagé politiquement, mais dans ce livre La Hantise, qui n'est pas du tout un livre politique, il y a cet arrière-plan. Et cet arrière-plan passe par le père, vous venez de le dire, le père qui était commissaire européen, le père qui en fait défend les valeurs humanistes européennes. Ça, je le tiens de mon propre père. Yvon Toussaint défendait les valeurs européennes humanistes. Et j'ai toujours été élevé dans ce respect des valeurs de la démocratie, et donc il y a source d'inquiétude de se rendre compte que dans les grands pays, alors évidemment que la Russie ne soit pas démocratique, que la Chine ne soit pas démocratique, on y était habitué, mais les États-Unis, c'est extrêmement inquiétant ce qui se passe aux États-Unis. En Amérique du Sud, il y a des renversements, comme je le dis, dans plein de pays.
7: Et peut-être aussi en train de se jouer aujourd'hui en France.
4: Voilà, et puis même en Europe. Donc il y a quelque chose qui vacille, et puis en plus on arrive à ce chiffre un peu... qui peut faire peur, qui est les années 30. Si on se réfère au XXe siècle, c'est à partir des années 30 que tout a vacillé puis basculé. Donc on peut, sans être paranoïaque, s'inquiéter et rester très vigilant sur ce qui va se passer dans les années 30 du XXIe siècle.
7: Ça représente quoi pour vous l'Europe, Jean-Philippe Toussaint ?
4: Un idéal, la paix, la paix en Europe après la Deuxième Guerre mondiale. Il y a certes eu quelques guerres comme en ex-Yougoslavie, mais en général il y a eu la paix sur le continent. La paix est quand même une valeur fondamentale, un idéal aussi de respect des droits, de la liberté de la presse, de la liberté d'opinion. Voilà, c'est un idéal européen humaniste qui ne devrait pas poser problème et qui, en fait, se laisse submerger par certaines facilités, certains discours passionnels.
2: Simplistes.
4: Et puis, j'ai appelé le roman précédent de ce cycle, Les émotions. Mmh. Et les émotions, on se rend compte dans le monde dans lequel on vit.
2: Bien joué.
4: Dans le monde, que les émotions sont en train de prendre la place de la raison. Et il est évident que dans un pays comme les États-Unis, le discours est totalement émotif ou émotionnel, et que la raison, les faits, sont en train de valser, de disparaître. Et ça, c'est évidemment très inquiétant dans un pays qui a été un modèle de démocratie pour le monde entier.
14: Notre déficit commercial avec la Chine est aujourd'hui de 1 milliard d'euros par jour. Je voudrais être très clair à ce sujet. Nous utiliserons tous les outils disponibles pour rééquilibrer notre relation. Les paroles, c'est bien, les actions, c'est mieux.
2: Ça, c'était cette semaine, mercredi, la présidente de la Commission européenne, Ursula von der Leyen, au Parlement européen à Strasbourg pour son discours annuel sur l'état de l'Union. Elle y a évoqué, donc, vous l'avez entendu, le cas de la Chine. Le père de Jean, votre personnage principal, c'est un père qui reproche aussi à ses enfants leur complaisance et leur compromission vis-à-vis de la Chine. Étions-nous naïfs, Pierre et moi, de croire en une évolution harmonieuse de la société chinoise ? C'est possible, mais à l'époque, en 2010, il était impossible de soupçonner que l'arrivée au pouvoir de Xi Jinping marquerait de façon aussi nette un changement de nature de régime. En Chine, Jean-Philippe Toussaint, vous y êtes souvent allé, vous l'avez dit d'ailleurs tout à l'heure, vous avez souvent dit que nous, Européens, on ne s'intéressait pas suffisamment à la Chine. Vous dites quoi aujourd'hui ?
4: Ben pour moi, la Chine, c'est la grande déception. J'ai cru, au début des années 2000, à quelque chose. Pour moi, la Chine, c'était le contemporain. C'est-à-dire, c'était le monde tel qu'il évoluait, le monde tel qu'il bougeait, le monde d'aujourd'hui, c'était la Chine. J'ai eu la chance de faire un très long voyage en Chine en 2001, et puis d'y aller quasiment tous les ans, d'avoir une relation privilégiée avec mon éditeur chinois, d'avoir tourné des films en Chine, d'avoir tous mes livres sont traduits en chinois. Il y avait une relation très très forte. J'étais conscient, dès les années 2000, que pour les Chinois, et à plus forte raison pour les étrangers, il ne fallait pas aborder les questions politiques. Il ne fallait pas aborder les questions des droits de l'homme. Mais à ceci près, qui n'est pas un détail, mais non. À ceci près, il y avait une liberté d'entreprendre, et en particulier dans les milieux culturels. Les gens qui travaillaient dans les milieux culturels pouvaient, avec vraiment une assez grande liberté, développer leurs activités.
2: Et ça, c'est terminé aujourd'hui ?
4: Et ça, c'est terminé. Et ça, c'est très inquiétant. L'arrivée au pouvoir de Xi Jinping a marqué une fermeture à tous les échelons. Et je le constate assez de façon lointaine, que même des gens qui ne s'intéressent pas à la politique, qui développent simplement des activités culturelles, ne peuvent plus le faire. Très récemment, on a appris que les résidents chinois devraient passer, je ne sais quel, peut-être pas examen, mais formalité pour pouvoir voyager à l'étranger. La Chine se referme, et donc ça, c'est évidemment très inquiétant.
2: L'année 2016 est une année balise de votre cycle romanesque.
15: Quels sont les grands événements qui vont marquer l'année 2016 ?
16: Filtre de chien Snapchat, latte Starbucks, and spinner. This means that
17: Donald Trump. Cela signifie que Donald Trump sera le 45e président des États-Unis.
18: 51,9% des Britanniques se sont prononcés en faveur du Brexit.
19: Matin première, si vous nous rejoignez, sachez qu'il y a eu une explosion, peut-être deux, ce matin à l'aéroport de Bruxelles National.
15: 2016, vous le savez, a été une année douloureuse.
2: Qu'est-ce qui s'est joué, selon vous, Jean-Philippe Toussaint, en 2016, pour l'Europe et pour le reste du monde ? Année charnière ?
4: Année charnière. Quand j'ai décidé de consacrer un livre à Bruxelles, et même c'est devenu un cycle littéraire, j'ai choisi cette année 2016 parce que c'est une année de rupture. En effet, bon, vous venez de le rappeler, le Brexit, l'élection de Trump...
2: les attentats du 20 mars.
4: Les attentats de mars. C'est une année où, d'une certaine façon, l'idéal européen humaniste que défend dès mon père et le père du narrateur, Jean-Yves Détré, commissaire européen, est en train de vaciller. Mon père est mort en 2013. Et dès qu'il est mort, d'une certaine façon, je me suis dit, j'ai remarqué que je n'avais jamais parlé de Bruxelles dans mes livres. Bruxelles était totalement absent de mes livres. Et je me suis dit, mais peut-être que le moment était venu de m'aventurer sur ce territoire de mon père et de faire une sorte d'acte de filiation en reprenant un peu ses idées. Et là, je me suis dit, il va falloir choisir une année pour situer cette action. C'est pas, 2013 n'est pas particulièrement intéressante, mais 2016 l'est à cause de ces éléments, de ce tournant, de cette rupture.
2: C'est important pour vous d'écrire ces faits qu'on vient d'évoquer dans un livre, d'inscrire le nom Trump, par exemple.
4: J'ai hésité à le nommer, ça m'écorchait un peu la gueule, comme on dit. Donc j'aurais préféré ne pas le nommer. Philippe Ross disait choses terribles, j'ai été voir ce que disait Philippe Ross de ce crétin inculte, enfin, des choses comme ça. Mais ce qui m'intéressait, c'était de voir ce qu'il représentait. Et ce tournant, c'était très important. Même si, je le répète, ce n'est là que l'arrière-plan, la toile de fond de mon livre. Les enjeux qui m'intéressaient sont beaucoup plus littéraires. Et parfois, c'est l'enjeu d'une phrase, d'une description du costume d'un personnage, d'une attitude, des enjeux purement littéraires. Mais l'arrière-plan politique, l'arrière-plan social de l'Europe en 2016... Et il fallait aussi la construire. Même si ce n'est pas l'essentiel du livre, c'est quelque chose qui m'importait beaucoup.
2: Je m'efforce de ne pas me laisser bousculer par l'actualité immédiate, écriviez-vous dans votre livre L'Échiquier. Pourquoi cette mise à distance? C'est une recherche de protection?
4: Alors là, on revient à l'essentiel, qui est la littérature. Et la littérature, en fait, n'a pas besoin du monde réel, du monde politique, du monde social... mais en même temps, de façon, j'ai
2: là,
4: pris
2: vous
4: cela.
2: Vous parlez d'un effort quand même, c'est
4: oui.
2: pas rien.
4: Non, mais j'ai pris à bras le corps pour ce cycle romanesque, ce cycle de Bruxelles. J'ai pris à bras le corps le monde tel qu'il l'était en 2016, tel qu'il est. Et c'est important. Alors, je le répète encore, ce n'est qu'une toile de fond. Et l'essentiel est ailleurs. L'essentiel, c'est la question de la littérature où j'aurais pu, en effet, me couper du monde. Mais c'est pas ce que j'ai choisi.
2: Parce que, quand même, l'un de vos enjeux, c'est d'être aussi un écrivain du contemporain.
4: Tout à fait. C'est très important. J'ai une supériorité objective par rapport à tous les grands écrivains du passé, de l'Antiquité, comme du XXe siècle, comme de Kafka et de Proust. C'est que j'écris aujourd'hui et que je suis... seul, par rapport à ces grands modèles, en mesure de regarder le monde d'aujourd'hui et de dire quelque chose sur le monde d'aujourd'hui. Donc la question politique et sociale, qui était assez absente de mes livres jusqu'à ce cycle de Bruxelles, finalement, je suis quand même content de m'y frotter.
20: Bonjour, bienvenue sur Mediapart.
21: On a découvert qu'on avait publié 6300 enquêtes.
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2: Gabin Trinduc, c'est un journaliste de Mediapart qui est présent dans votre nouveau roman. Quel regard portez-vous sur le journalisme d'investigation? Je me suis demandé, Jean-Philippe Toussaint.
4: Ben alors, en réalité, c'est le cœur du livre, La Hantise. C'est y a une sorte de, on peut dire, de conflit entre l'amour et le devoir. Enfin, d'un côté, il y a cette histoire d'amour qui naît, et de l'autre côté, il y a le devoir, la présence du père. Que doit-il faire? Il est en possession d'informations confidentielles qui permettent de supposer qu'il y aurait un réseau de corruption internationale agissant à Bruxelles pour un pays étranger, pour ne pas le nommer, la Chine. Il soupçonne cela. Et au lieu de faire comme il aurait dû le faire et comme lui aurait sans doute conseillé son père, il aurait pu s'adresser aux organes dédiés de la commission qui surveille les fraudes.
2: Mais il va avoir un journaliste.
4: Voilà. Et alors là, ça rejoint aussi des questions très actuelles liées aux lanceurs d'alerte. La question du lanceur d'alerte est très, très contemporaine. Ça fait c'est à partir du début des années 2000 qu'on parle de cette façon-là du lanceur d'alerte. Ça m'ennuyait un petit peu de... Même le mot me faisait un peu peur de faire de mon personnage un lanceur d'alerte, mais en même temps, je m'approchais d'une réalité tout à fait contemporaine qui m'a beaucoup intéressé. De même, Mediapart, j'étais pas enchanté de nommer Mediapart, mais en même temps, si on veut s'adresser à un journaliste d'investigation, tout le monde sait qu'il faut s'adresser à Mediapart qui fait ce genre d'enquête. Et donc voilà, j'ai été attiré par ça. Et ça, c'est quelque chose que je ne connaissais pas, malgré le fait que mon père était journaliste. Je n'avais pas de grandes connaissances sur ce type de journaliste d'investigation et d'enquête. Et là, je me suis un petit peu renseigné. J'ai encore vu, fait un ou deux entretiens pour préparer ce livre, précisément, avec des gens qui travaillaient au soir et à Mediapart.
2: Un certain Alain Lallemand, pour ne pas le citer, qui figure dans les remerciements de votre texte.
4: Par exemple.
2: Qu'est-ce qu'il vous a appris, par exemple ?
4: C'est-à-dire que j'ai demandé de déjeuner avec lui et j'avais besoin un peu de savoir comment ça se passait. Qu'est-ce que quelqu'un qui serait dans la situation du personnage de mon roman pourrait faire dans ces cas-là ? Il m'a dit d'une certaine façon qu'il avait quand même un peu de casserole, ce personnage, et que s'il allait s'adresser à l'OLAF, c'était peut-être un peu plus compliqué, que la logique, ce serait quand même de prévenir la presse. Il y a des journalistes spécialisés qui peuvent le faire, qui protègent l'anonymat de la source, et qui permettent en fait de dénoncer quelques scandales tout en protégeant en fait l'anonymat de la personne qui les dénonce.
2: Jean-Philippe Toussaint, vous êtes notre invité cette semaine.
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2: Dans quel monde on vit ? Merci d'être ici tous les samedis sur RTBF La Première ou en replay à volonté quand vous le souhaitez. C'est l'écrivain Jean-Philippe Toussaint qui est notre invité cette semaine à l'occasion de la sortie de La Hontise, son nouveau roman. Toujours avec nous Wilson Fash pour une lettre adressée à un journaliste et réalisateur israélien. Et Simon Brinfaux qui s'apprête à nous livrer tout à l'heure son À quoi tu penses ? Des pensées sans voiture donc cette semaine ?
6: Des pensées sans voiture, un monde sans voiture, ça ressemblerait à quoi ? Voilà ma question.
2: Allez, place en attendant à votre playlist Jean-Philippe Toussaint, la musique, les chansons que vous aimez écouter en ce moment. Trois titres sélectionnés, quelques mesures du premier.

0: Brussels is Haunted du groupe britannique Echo and the Bunnymen. Pourquoi ce choix ?
1: Bruxelles est hanté. C'est un ami qui m'a signalé ce titre, tout récent. Bruxelles est hanté. Bon, j'ai écrit un livre qui s'appelle La Hantise, qui se passe à Bruxelles. Bah, je pense qu'ils l'ont écrit pour mon honneur, j'imagine.
0: Très certainement.

0: Changement de décor du Chopin avec son prélude en ré bémol majeur.
1: Oh, c'est un morceau qui m'émeut beaucoup, qui me rappelle l'Algérie où j'ai écrit mon premier roman, La salle de bain. Donc c'est, à l'entendre, c'est quelque chose qui est très beau et qui m'évoque beaucoup de beaux souvenirs.
0: Et pour terminer...

0: Un quatuor à cordes, une composition de Beethoven.
1: Oui, c'est les très beaux derniers quatuors de Beethoven. Je l'avais utilisé pour comme musique de film pour un court-métrage que j'avais tourné. C'est une musique très très pure, très dépouillée, là aussi qui me plaît et qui m'émeut.
0: Et bien voilà pour votre playlist, Jean-Philippe Toussaint. Merci pour ce partage.
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0: Nous avons écouté là quelques secondes des près de 25 minutes d'applaudissements à la Mostra de Venise. C'était le 10 septembre dernier à l'issue de la projection du documentaire NASA. Et c'est à l'un des co-réalisateurs du film que vous écrivez cette semaine, Wilson.
4: Cher Yuval Abraham, la dernière fois que nous avons échangé, nous nous sommes parlé en anglais, ce qui nous avait évité de devoir choisir entre le tutoiement et le vouvoiement. Mais parce qu'on se connaît un peu et que nous avons à peu près le même âge, je vais me permettre de te tutoyer. En 2024, je faisais partie du jury qui t'a décerné un prix du courage journalistique. Je t'avais conseillé de postuler car je suivais ton travail depuis longtemps et il m'avait semblé que tes enquêtes rigoureuses feraient de toi un bon candidat. Il y avait bien sûr ton film No Other Land, co-réalisé avec Bassel Adra, Rachel Zor et Hamdan Balal et qui a depuis reçu l'Oscar du meilleur documentaire pour sa représentation implacable de la colonisation en Cisjordanie occupée. Mais j'avais aussi apprécié ton travail d'investigation pour un média local, plus 972 magazines, notamment un long papier sur la campagne d'espionnage et de chantage menée par le patron du Mossad contre des responsables de la Cour pénale internationale. Mais voilà, tu étais un journaliste israélien et récompensé un Israélien en 2024, en pleine guerre d'Israël contre les journalistes palestiniens, nous avait semblé un peu délicat. Nous nous sommes donc arrangés pour aussi récompenser

0: éminemment controversé. Un choix lâche, heureusement, peut parfois être un choix juste, et il ne fait aucun doute dans mon esprit que tu personnifiais le courage journalistique, comme le démontre une nouvelle fois ton documentaire « NASA ». NASA, qui a donc reçu un prix spécial du jury à la Mostra de Venise, une standing ovation de près de 25 minutes, un record absolu pour son travail glaçant de documentation des systèmes militaires israéliens qui ont permis des massacres systémiques dans la bande de Gaza. Ces tueries, elles ont bien sûr été documentées depuis 3 ans par nos collègues palestiniens, mais ton nouveau film, réalisé avec Rachel Zohr, est inédit, car il raconte ces crimes non pas du côté des victimes, mais du côté des criminels, grâce à 24 interviews anonymes de membres de l'armée et des services de renseignement israéliens. Ton projet m'en fait rappeler une autre œuvre culturelle israélienne que tu connais sans doute. Il s'agit de Rirbet Rizé de S. Yitzhar. Yitzhar Smilansky, de son nom complet, est un auteur israélien né en Palestine ottomane et qui, avec ce court roman, a entrepris à la fin des années 40 de raconter pour la première fois et quasiment la dernière fois les violences commises par les combattants juifs lors de la Nakba, c'est-à-dire le nettoyage ethnique des centaines de milliers de Palestiniens au moment de la création de l'État d'Israël. Ça serait mentir que de dire que le livre a tout de suite été acclamé dès sa sortie en 1949. Le sujet était bien sûr sensible. Cette nouvelle nation ne voulait pas être confrontée de façon trop brutale aux péchés qu'elle avait dû commettre pour pouvoir naître. Mais Rirbet Rizé est tout de même rapidement devenu un best-seller et Yitzhar Smilansky, un auteur mythique. Alors que s'est-il passé ces dernières décennies, cher Yuval, pour que NASA fasse de toi un ennemi d'État, un traître, un capot, là où Rirbet Rizé a fait de son auteur un héros national? Qu'est-il arrivé aux Israéliens pour qu'ils se dressent comme un seul homme contre un film qu'ils n'ont même pas vu? C'est la question que j'ai posée au petit-fils de Yitzhar Smilansky, qui, figure-toi, est bruxellois. L'artiste saint-gillois Ofer Smilansky voit dans le traitement qui t'est réservé, cher Yuval, la preuve d'une radicalisation de la société.
1: À l'époque de mes parents, cette livre était enseignée à l'école, ce qui est aujourd'hui inimaginable. À l'époque, déjà, les gens trouvaient ça difficile d'accepter la violence qui était soumise à leur nom pour chasser les Palestiniens de leur maison. Mais aujourd'hui, on déhumanisait tellement les Palestiniens qu'on ne considère même pas leur présence. On ne l'accepte plus comme peuple.
0: Pourtant, cher Yuval, je ne peux pas m'empêcher de penser que toi aussi, tu seras un jour acclamé par tes concitoyens. Car dans une génération ou deux, quand les Israéliens ôteront leurs œillères et que les crimes abjects qu'ils ont commis leur brûleront les yeux, ils chercheront de nouveaux héros pour se donner bonne conscience, pour se convaincre que l'ultra-minorité qui s'est dressée contre l'anéantissement de Gaza représentait en fait le vrai visage d'Israël. Pour reprendre l'expression du romancier canado-égyptien Omar El Akkad, un jour, tout le monde aura toujours été contre ça. Et tu seras alors panthéonisé comme Yitzhar Smilansky avant toi.
2: Wilson Fass sur RTBF, la première. Merci Wilson pour ce texte. Je vous ai vu, Jean-Philippe Toussaint, inscrire quelques mots sur votre feuille pendant l'interprétation de ce texte de Wilson.
3: Oui, c'est vrai, je retiens cette phrase très juste, très profonde. Qu'est-il arrivé aux Israéliens? C'est vrai, l'antisémitisme est insupportable. Il s'agit d'être très vigilant, mais on peut se demander ce qui arrive avec ce gouvernement d'extrême droite en Israël qui fait tant de mal, non seulement aux Palestiniens, mais aux Israéliens.
4: Ce qui me passionnait quand je faisais des études, c'était les mots, c'était l'écriture. J'avais un vrai goût pour ce genre de choses, à la fois pour la lecture déjà, et aussi pour l'écriture. Et vers 17-18 ans, soudain, je me suis dit, tiens, quand on me demandait ce que je voulais faire, déjà je disais journaliste, alors que je ne savais pas très bien en réalité en quoi ça consistait.
5: Et un peu écrivain aussi, non? Puisque vous avez quand même 2 romans à votre actif.
4: Oui, mais ça c'est vraiment tout à fait secondaire.
2: La voix du père est toujours difficile à entendre pour un fils. Malgré toute l'affection qu'il peut éprouver pour lui, il y a toujours pour un fils dans la voix du père quelque chose qui s'apparente à une appréhension irrationnelle, à de l'inquiétude, à une sorte d'agacement.

0: qui n'est nullement lié à la nature de la voix du Père, et encore moins à ce qu'il dit, mais simplement parce que c'est la voix du Père et qu'on est le Fils. C'est extrait de La Hantise, et c'est Yvon Toussaint que nous venons d'écouter dans cette archive de la Sonuma, qui date de 1986. Cet agacement, il semble inévitable, Jean-Philippe Toussaint.
1: Ben avec le temps, les choses s'apaisent. Il y a eu ces relations un peu compliquées avec mon père, qui avait une très forte personnalité. J'ai beaucoup interrogé sur cette question dans le livre L'Échiquier, avec cette façon qui était un peu amusante, qu'en fait mon père m'interdisait, ou m'avait interdit, symboliquement, il ne me l'a pas dit, mais m'avait interdit symboliquement de le battre aux échecs, mais qu'il ne m'a jamais interdit d'écrire. Et comme je le dis dans L'Échiquier, finalement, je n'ai pas eu la vocation, j'ai eu la permission. Et que c'est parce que, d'une certaine façon, mon père m'a laissé écrire, qui était quand même son territoire. Et puis, non seulement il m'a laissé, mais il m'a encouragé. Et donc, finalement, ces relations qui ont été un peu compliquées et difficiles pendant mon adolescence se sont beaucoup apaisées, et je ne cesse de lui rendre hommage depuis qu'il est mort.
0: Et entendre sa voix, là, il y a quelques instants, ça vous fait quoi ?
1: Alors là, c'était très technique. Je me disais, tiens, elle est très aiguë, sa voix, là. En réalité, elle était moins aiguë. C'est la réflexion que je me suis faite. Et je me suis dit, tiens, c'est papa, ça.
0: Est-ce qu'on en finit un jour avec la question du père, Jean-Philippe Toussaint ?
1: J'ai commencé tard. J'ai attendu qu'il soit mort pour vraiment me pencher sur la question. C'est une question, je pense, que tout être humain est confronté à cette question. C'est une grande question.
0: Évidemment.
1: Freud en savait quelque chose. Et c'est une belle question. Et donc, voilà. J'aime, en fait, qu'il y ait eu cette relation qui a pu être tendue, voire conflictuelle, qui est complètement apaisée, qui se transforme en un hommage et en une admiration, finalement. Je pense que c'est un beau retour des choses.
0: La mort avait figé l'avenir de mon père. Le monde se poursuivrait sans lui, désormais. Un mort ne sait rien de ce qui advient après sa mort, des événements du monde. Il ne sait rien des coups d'État et des guerres qui ponctuent l'actualité après sa disparition. Un mort ne sait rien des événements heureux ou malheureux qui arrivent dans sa famille, des nouvelles naissances et des décès, des changements de poste et des nominations, des succès professionnels de ses proches. Le monde a cessé définitivement d'exister pour ceux qui sont morts. La date de leur mort est devenue la borne finale, la stèle ultime de leur horizon concevable. Mourir, c'est passer de l'infini au fini. Mourir clôt l'infini des possibles. L'infini, en fait, il se joue, Jean-Philippe Toussaint, le temps de nos vies.
1: Oui, tant qu'on vit, d'une certaine façon, on est confronté à un infini des possibles, des virtualités, d'une certaine façon, tout peut arriver, et dès lors qu'on meurt, plus rien n'est possible. L'avenir s'éteint. Et bon, ce sont des réflexions qui m'ont accompagné, comme individu, comme être humain. Et puis, je pense qu'à quelques moments, pour nourrir justement ce sentiment de deuil qui est exprimé dans le roman, j'ai eu envie de les exprimer par écrit. Mais c'est pas là non plus, je dirais, le cœur de la littérature. Ça fait partie, c'est un des éléments, mais les enjeux littéraires qui m'ont occupé dans l'écriture, par exemple, de La Hantise, sont autres. Alors, je ne pourrais pas vous les dire exactement, faire une liste de quels sont les enjeux.
0: C'est pas ce que je vous demande.
1: Mais je sais, en fait, que cet idéal que je porte à la littérature, en fait, est assez peu connu et les gens le perçoivent assez mal. Quand Kafka, et le journal de Kafka à cet égard est absolument exceptionnel, toute sa vie est vouée à la littérature. Il y a cet idéal absolu de la littérature. Ça, c'est quelque chose que je ressens de façon très proche. Et je dirais, pour moi aussi, d'une certaine façon, la littérature est cet idéal qui accompagne tous les moments de la vie.
0: Que serait alors précisément, Jean-Philippe Toussaint, votre engagement littéraire, s'il fallait le définir en quelques mots ? C'est
1: alors,
0: possible.
1: En tout cas, je peux essayer de dire que je m'inscris quand même. Mes livres ont tous été publiés aux éditions de Minuit, par Jérôme Lindon, qui était l'éditeur de Beckett, de Marguerite Duras, de Claude Simon, etc. Et je m'inscris dans cette tradition-là, cette tradition d'exigence, d'ailleurs, qui continue avec, par exemple, Laurent Mauvignier, dont on a beaucoup parlé l'année dernière.
0: Prix Goncourt 2025.
1: Voilà, avec La Maison Vide, très grand livre, où il y a, chez les auteurs de Minuit, cette exigence. Je m'inscris dans ce chemin-là avec les grandes influences. Je crois que j'ai déjà dit Proust, Kafka, Nabokov, Faulkner, enfin, tous ces écrivains qui ont mis la littérature très haut. C'est dans cette voie que j'essaye d'apporter une subjectivité, quelque chose de personnel, une vision du monde et aussi un regard sur le monde contemporain.
0: Kafka, précisément, vous dites qu'il est, pour moi, un écrivain fondateur. J'ai toujours, écrivez-vous, ressenti pour lui une proximité sensible, intellectuelle et fraternelle. Et l'une de ces phrases que vous adorez, c'est celle-ci. Je cite, « Dans le combat entre toi et le monde, seconde le monde. » Qu'est-ce qu'elle vous apporte, cette phrase, Jean-Philippe Toussaint ?
1: Alors, c'est une phrase qui a beaucoup compté. Quand j'étais jeune écrivain, quand j'écrivais à la salle de bain, j'avais cette phrase « Dans le combat entre toi et le monde ». Alors déjà, ça me semblait déjà un très bon début de phrase. « Le combat entre toi et le monde », je voyais un dessin de la croix. Enfin, bon, « Le combat entre toi et le monde seconde le monde ». Et je me disais « Mais pourquoi seconde le monde ? Pourquoi pas se seconder soi-même ? Seconde le monde ». Et j'ai vraiment beaucoup réfléchi. Je me suis dit « Mais qu'aurais-je écrit, moi, à la place ?» Et dans l'appareil photo, mon troisième roman, je réponds et j'écris « Dans le combat entre toi et la réalité, sois décourageant. »
2: Mais je ne t'appartiens pas !
3: Tu n'as pas de droit sur moi. Personne n'a aucun droit sur moi. Personne !
2: Je suis peut-être une putain, mais pas pour n'importe qui.
0: Vous l'aurez reconnu, Romy Schneider, dans Les choses de la vie de Claude Sautet. Et comme à chaque invité, je vous ai demandé d'épingler un élément à propos duquel vous avez changé d'avis. Et vous m'avez juste écrit Romy Schneider. Alors expliquez-nous.
1: Ben, j'étais très agacé par Romy Schneider du temps où j'étais cinéphile, jeune cinéphile. C'était vraiment un prototype de l'actrice que je n'aimais pas. Je trouvais... Je n'étais pas du tout convaincu par son jeu. Je trouvais qu'il y avait une exagération, trop d'émotions, une sorte de lèvres qui tremblaient pour exacerber les sentiments. Enfin, c'était quelqu'un qui m'agaçait. Et je dirais même, au-delà, vous avez cité un extrait des choses de la vie, c'était tout le cinéma de Claude Sautet. J'avais une sorte de réticence autour du cinéma de Claude Sautet. Sans doute peut-être ce côté bourgeois qui ne me semblait pas intéressant ou porteur, et vous m'avez demandé quelque chose où j'aurais changé d'avis. Eh bien, récemment, depuis une dizaine d'années, j'ai revu les films de Claude Sautet, j'ai revu les films où apparaît Romy Schneider.
0: Et vous êtes devenu fan absolu.
1: Pas du tout fan absolu, mais j'ai commencé à être sensible au charme de Romy Schneider. Cette petite pointe d'accent allemand me ravit. Son visage, son jeu ne me choque plus du tout. Je suis presque tombé sous le charme de Romy Schneider et j'ai trouvé de très grandes circonstances atténuantes au film de Claude Sautet qui m'agaçait prodigieusement quand j'étais étudiant et qui, en fait, je vois maintenant le charme qu'il peut avoir. Je me souviens que mes parents aimaient beaucoup les films de Claude Sautet et moi, pas du tout. J'étais vraiment le jeune homme rebelle. Ah non, pas Claude Sautet.
0: Dernière phrase que j'extrais de votre livre. « Je ne suis pas, ouvrez la parenthèse, pas ma connaissance, fermez la parenthèse, particulièrement courageux. » Alors, vous, est-ce que vous vous estimez courageux ? Mais c'était que vous en faites de la question du courage ?
1: Oui, mais c'était intéressant, le narrateur de La Hantise se rend compte qu'il a quand même mis... le doigt dans une sombre affaire et qu'il est possible qu'il puisse être menacé par les services secrets d'un pays étranger, ce qui n'est pas rien. Il est en possession d'une clé USB dans laquelle il y a des documents qui mettent en cause certains responsables politiques bulgares. Et qu'il n'est pas exclu que les services secrets bulgares veuillent récupérer cette clé USB. Et la réflexion que je me suis faite, c'est moi-même, que se passerait-il si j'apprenais que les services secrets d'un pays étranger pouvaient se prendre à moi ? Et donc, il m'est venu cette idée de dire, bah, moi, je ne suis pas particulièrement courageux. En tout cas, je n'ai jamais eu l'occasion, dans le monde feutré dans lequel j'habite, d'avoir... ou pas du courage. Alors ça me fait penser à un livre de Pierre Bayard qui disait pendant la guerre, aurais-je été résistant ou bourreau ? C'est ce genre de questions qu'on peut se demander. Personne ne peut savoir si dans les circonstances d'une guerre on aurait été résistant ou bourreau. Et j'aimais cette idée que le personnage ne pense pas qu'il... Enfin, dit qu'il n'est pas particulièrement courageux, enfin pas qu'il sache, mais que les circonstances vont faire qu'il va se mettre dans une situation où il va devoir faire preuve de courage.
0: Être un écrivain courageux, ce serait être quel type d'écrivain, Jean-Philippe Toussaint, à votre avis ?
1: La question, ne se pose pas. C'est pas l'adjectif nécessaire pour écrire. Enfin, il y a pas besoin de courage ou de lâcheté. Quand on écrit, il faut de la persévérance, de la conscience, de l'abnégation, de la personne. Oui, c'est ça. Enfin, la question du courage ne se pose pas particulièrement quand on écrit. Enfin, en tout cas...
0: Pas votre connaissance.
1: Pas ma connaissance. et pas de littérature au sens où je l'entends. Il pourrait être courageux d'écrire certains essais politiques dans certaines situations de pays autoritaires, par exemple. Il faudrait, par exemple, être courageux pour écrire un essai politique en Chine actuellement.
0: Jean-Philippe Toussaint, vous êtes notre invité cette semaine.
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0: Le pluriel de l'époque et l'infini de nos existences, c'est dans quel monde on vit ? C'est l'écrivain Jean-Philippe Toussaint, notre invité. En principe, ce dimanche, nous ne devrions pas entendre ces sonorités à Bruxelles, puisque c'est journée sans voiture, et c'est le point de départ de votre « À quoi tu penses cette semaine, Simon ?»
6: Ben oui, Pascal, le dimanche sans voiture, c'est un jour un peu étrange, hein, il faut bien le reconnaître, on se réveille, et il manque soudain quelque chose dans le décor. Et puis on entend autre chose, le silence, bien sûr, mais aussi les oiseaux, par exemple, le bruit des pas sur le trottoir, ou encore des enfants qui rient avec leur papa.
0: Et si le dimanche sans voiture durait toute l'année, ça donnerait quoi, Simon ?
6: Bah, c'est votre vie, Pascal, non ?
0: Ah bon ?
6: Bah oui, vous n'avez pas de voiture.
0: Mais je les entends.
6: Imaginez, vous ouvrez la fenêtre de chez vous, il n'y a pas de bouchon, il n'y a pas de klaxon intempestif, il n'y a pas de voiture garée sur le trottoir, la rue est toujours là, oui, mais elle n'est plus seulement un endroit où l'on passe, elle redevient un endroit où l'on vit. Vous ne traversez plus simplement la ville, vous l'habitez. Alors vous arrivez peut-être 5 minutes plus tard au boulot ou à votre date, mais vous avez vu le ciel à nouveau, vous avez senti la pluie dans votre cou, vous avez croisé un visage, plusieurs visages même, vous avez souri. Bref, vous êtes là, vraiment là.
0: Un monde sans voiture, ce serait donc un monde où l'on retrouve notre sensibilité ?
6: Ben quand la voiture disparaît, c'est pas seulement du bruit qu'on enlève, c'est tout un monde qui rejaillit. On retrouve les distances que l'on parcourt, le rythme de la vie et des actions, les sons, les gestes, les odeurs, les parfums, les paysages multiples, le plaisir de s'arrêter, le temps de toucher ou d'effleurer les objets et les matières. Sans voiture, le corps redevient un moyen de connaissance et de sensation. Sans voiture, le corps cesse d'être lui-même réduit à un moyen de transport. Oui, on connaît une rue parce qu'on l'a parcourue de long en large. Oui, on connaît une météo parce qu'on l'a ressentie dans sa chair. Oui, on connaît un quartier parce qu'on y a rencontré des gens. Et c'est peut-être pour ça qu'une ville sans voiture pourrait nous sembler beaucoup plus vivante et beaucoup plus en mouvement.
0: Donc, on se passe des voitures, c'est ça votre idée pour le futur, en fait ?
6: Du moins, on imagine un monde où la voiture redeviendrait un simple outil et non plus une extension de notre identité ou le fantasme de notre liberté. Pendant longtemps, et encore aujourd'hui, hein, d'une certaine façon, on a considéré la voiture comme symbole absolu de cette liberté. J'ai une voiture, donc je suis libre d'aller où je veux. On le connaît, hein, ce mantra. Mais pourquoi ne pas en finir avec ce mythe et dire plutôt « je peux partir, donc je n'ai pas besoin d'avoir une voiture ».
0: Et philosophiquement, qu'est-ce que ça nous dit de notre rapport à la liberté, Simon ?
6: Dans le contrat social, Pascal, Rousseau écrivait « l'homme est né libre et partout il est dans les fers ». Alors évidemment, nos voitures ne sont pas littéralement des chaînes, hein. Elles sont aussi utiles, parfois indispensables, il ne s'agit donc pas de dire plus aucune voiture, mais peut-être de se demander plus profondément quelle place exacte voulons-nous lui donner aujourd'hui dans notre monde. Est-ce que la liberté consiste vraiment toujours à aller plus vite et plus loin derrière un volant ?
0: Merci à vous Simon Brinfo. Vous vous dites vivement dimanche, Jean-Philippe Toussaint ?
1: Ben, non seulement j'ai pas de voiture, mais j'ai pas le permis. Donc.
0: Ah ben, on est deux, au moins autour de ces tables. Simon, votre « À quoi tu penses ?» est à retrouver sur le site lapremière.be. Et notre rituel habituel, c'est de terminer avec des prescriptions culturelles pour ce week-end. Qu'est-ce que vous nous recommandez, Wilson, d'abord ?
4: Lundi, j'étais à Paris pour le jury du prix Albert Londres catégorie livre. Mmh. On a retenu 5 finalistes. Je suis un peu obligé de tous les citer, du coup, je vais faire rapidement. Il y a donc la Collision de Paul Gassny, que j'avais déjà, je crois, recommandé dans cette émission. Dans La Maison d'un Taliban de Élise Blanchard, Les Deux Mégots de Geoffrey Le Guilcher, Inceste d'État de Romane Brisa, et enfin Le Nom des Ombres d'Arthur Saradin, qui est aussi un correspondant de la RTBF, je crois.
0: Oui, et qui était intervenu pour son livre dans Le Monde en direct. Simon.
6: Alors moi, je vous conseille Une heure à soi d'Adèle Van Rett. Hein, ça vient de paraître chez Gallimard. C'est une invitation, évidemment, à ralentir, à réfléchir à notre quotidien. Et ça donne, en effet, envie de prendre une heure pour soi et sans voiture, évidemment.
0: Jean-Philippe Toussaint.
1: Alors, Bernie Leibovitz de Samy Lussan. C'est un premier roman. Ça évoque un Japon très contemporain. Le livre est illustré de photos prises par le personnage. Et c'est un portrait de l'époque, un portrait d'une génération. Premier roman très contemporain et avec un contraste absolu avec l'éditeur, puisque l'éditeur, c'est Les Belles Lettres. Et donc, on s'étonne de voir au catalogue, ce précieux catalogue qui édite Ovide, Pline et Cicéron, ce premier roman tout à fait réjouissant.
0: Et de mon côté, une invitation à embrasser des paysages qui ont du relief et à sonder le cœur et l'âme de personnalités complexes, c'est ce qu'offre le nouveau livre de Pierrick Bailly, intitulé « Rouge truite, le Vercors et le Jura y deviennent terre de romans noirs d'aventure, frissons et émotions garanties, beauté et fluidité en supplément ». Ça vient de sortir chez POL et bien sûr, ne loupez pas la hantise et ce grand bonheur de retrouver le style inimitable de Jean-Philippe Toussaint qui était notre invité. Ça vient de sortir aux éditions de minuit. Merci beaucoup Jean-Philippe Toussaint pour cette conversation.
1: Merci.
0: Et merci à vous Wilson et Simon.
4: Merci. Merci
0: Pascal. C'était Dans quel monde on vit, merci de nous avoir suivis et merci à l'équipe Elena Verrier, Maloïse Krief, Guillaume De Smet, Marcellino Costenaro et Loïc Normand. Abonnez-vous à notre podcast et ainsi nous resterons en contact. La suite sur RTBF, la première, c'est la météo et les infos de 22h. Caresse à l'oreille et belle suite de week-end.

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2: Madame, monsieur, bonsoir. Après une soirée calme et sèche, une petite perturbation atténuée arrivera par le littoral en début de nuit. Les pluies seront plutôt faibles, les températures nocturnes s'établiront de 13 à 18 degrés. Demain dimanche, en matinée, cette perturbation va se désagréger sur place avec encore quelques petites pluies entre la botte du Hainaut et les Hauts-de-Fagne. Le ciel restera ensuite assez chargé, plus morcelé vers l'ouest et le nord. On peut tout de même espérer dans le courant de l'après-midi quelques furtives éclaircies. Les températures varieront de 15 à 21 degrés. Avec toujours ce vent modéré.
3: Il est 22h. Bonsoir à tous, Julie Buron pour ces informations. Anderlecht face à Zult, Waregem en football, match de la 7e journée du championnat. On est à présent dans la 2e mi-temps et les buts s'enchaînent, Manu Jous.
4: Oui, les choses se précipitent un petit peu. Hein. Ça a été un match longtemps terne, va-t-on dire, en première mi-temps, avant que ne tombe le but d'ouverture des œuvres de Bentayeb à 5 minutes de la pause. Un très bel effort de Ambrosch, une frappe du coin droit du rectangle repoussée par Bostin et Bentayeb qui suit pour faire 1-0. Et puis, après 5 minutes en deuxième mi-temps, le 2-0 pour le Sporting d'Anderlecht avec Martin Winkler, l'Allemand, qui a poussé une balle au fond de l'entrée du grand rectangle alors qu'il venait d'y avoir une collision frontale assez spectaculaire entre Bentayeb et le Moine. Bentayeb qui doit donc finalement se faire remplacer là maintenant. Et puis 3-0 il y a quelques instants encore par Winkler, mais le but est soumis pour l'instant à l'analyse du VAR, donc on ne peut pas encore le confirmer.
3: Merci Manu pour toutes ces précisions. Autre match qui a démarré en même temps que Anderlecht Zult Waregem, il s'agit de Lommel Malines et là le score est toujours de 0 partout. Avant cela, Oud Everley-Louvain a obtenu sa première victoire de la saison en l'emportant face à la Louvière de 2-0. Et puis le Sporting a battu le Cercle de Bruges 3-2. La sprinteuse Delphine Nkansa et le danseur Thomas Dokir mis à l'honneur ce soir à l'Élysette, le siège du gouvernement wallon à Namur lors de la remise des mérites wallons. Delphine Nkansa, 25 ans en lundi, est une athlète originaire de Sambreville, spécialisée dans les épreuves de sprint. Elle a notamment brillé en 2026 en devenant médaillé de bronze sur 100 mètres au championnat d'Europe. Thomas Dokir, lui, est originaire de Mété. Il est danseur et cette année a été celle de la consécration pour lui puisqu'il a été nommé danseur étoile de l'Opéra National de Paris. C'est une première pour un Belge. La grève des contrôleurs aériens se poursuit à l'aéroport de Charleroi. 12 vols seront annulés ce dimanche matin. Pour la soirée de dimanche, 26 vols seront concernés. Le mieux, c'est de consulter le site internet de l'aéroport de Charleroi. Les contrôleurs aériens Carolo veulent aligner leur prime de nuit sur celle des contrôleurs aériens de l'aéroport de Liège. La direction s'y oppose, arguant que l'augmentation demandée représente une hausse de 160%. C'est tout pour ces informations. Très bonne soirée à notre écoute.
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5: Bonsoir à toutes et à tous, bienvenue dans Libre Ensemble, votre rendez-vous de la laïcité. Ce soir, on va vous parler d'une femme qui a milité toute sa vie pour défendre les droits humains et les droits des femmes en particulier, et qui lutte encore aujourd'hui contre toutes les formes de discrimination. Une femme enfermée dans une prison marocaine depuis plus d'un an parce qu'elle a voulu se montrer solidaire envers les personnes LGBTQIA+. Cette femme, c'est Ibtissam Lajgar, mais tout le monde l'appelle Betty. Elle est marocaine et elle a été condamnée par la justice de son pays pour avoir porté un t-shirt « Allah is lesbian », « Allah est lesbienne ». Aujourd'hui, une série d'associations se mobilise et lance un appel pour demander sa libération immédiate. Et cette semaine, elle a été mise à l'honneur à l'hôtel de ville de Bruxelles, où elle a reçu le prix international pour la liberté des femmes Mahsa Jina Amini, remis par le collectif Laïcité Yala.
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5: Bonsoir Annie Suger, bonsoir Jamila Bonhabib.
1: Bonsoir.
5: Je suis ravie de vous accueillir toutes les deux dans cette émission pour mettre à l'honneur Betty Lashgar et à travers elle, la liberté d'expression. Alors Annie Suger, vous êtes physicienne, vous êtes la présidente de la Ligue du droit international des femmes et vous présidez cette année la remise du prix international donc pour la liberté des femmes Mahsa Jina Amini. Vous êtes aussi l'autrice du livre « Laïcité et droits des femmes, l'autonomie en question » dont on aura l'occasion de parler dans l'émission. Et Jamila Bonhabib, vous êtes porte-parole du collectif « Laïcité Yala ». Alors, Jamila, est-ce que vous pourriez nous présenter en quelques mots Betty Lashgar? Qui est-elle et que lui est-il arrivé le 10 août 2025?
1: Alors, Betty Lashgar, c'est vraiment difficile d'en parler en quelques mots parce que c'est une personnalité très riche et plurielle. Et en fait, elle est marocaine, elle est née au Maroc, elle a grandi dans une famille progressiste de militants engagés pour la justice sociale. Son père était un grand syndicaliste et donc elle a héritée de cet héritage familial, une conscience politique très forte qu'elle a mis au service des droits des femmes. En fait, ce qui l'occupe et ce qui la préoccupe, c'est vraiment la condition des femmes dans son pays, le Maroc. Donc toute sa vie, elle a milité donc en faveur de l'émancipation des femmes et des petites gens. Je veux dire, ce qui intéresse Betty Lashgar, c'est vraiment faire la différence dans son quartier populaire où elle est ancrée, où elle va vers les gens, où elle a fait des actions et des manifestations vraiment d'une grande ampleur, notamment en ce qui concerne l'avortement, toute la contraception. En fait, cette question-là, elle l'intéresse principalement. Et ce qui est intéressant de voir, c'est qu'elle a été atteinte par un cancer des os fulgurant alors qu'elle avait la vingtaine. Et donc, elle a conjugué en quelque sorte son militantisme, son activisme avec sa souffrance physique. Et donc, à partir de ce moment, elle a eu un ancrage local, mais en même temps une grande ouverture vers le monde. Et donc, c'est une femme qui a aussi été impliquée dans différentes actions internationales en solidarité avec toutes les damnées de la terre, j'ai envie de dire. Et donc c'est
5: ça. D'ailleurs, c'est ça qui l'a poussée finalement. Enfin, c'est ça qui l'a poussée. C'est ça qui l'a amenée en prison. C'est parce qu'elle elle a porté un t-shirt en solidarité à deux femmes iraniennes lesbiennes. Et donc elle a porté ce t-shirt pour leur marquer son soutien.
1: Oui, exactement. C'est exactement ça. Donc on est vraiment dans une action de solidarité féministe. Deux féministes, en fait, iraniennes condamnées à mort. Elles ont été exécutées. Donc pour Betty, ça lui semblait totalement naturel, normal de faire ce geste. Ce petit geste, je veux dire, porter un t-shirt avec allies lesbiennes, franchement, c'est pas grand-chose, surtout qu'elle l'a porté à Londres. Donc en fait, la portée de son action, elle se dirigeait donc à l'égard de ces femmes condamnées à mort en Iran. Donc ça ne concernait pas le Maroc et ça ne concernait pas du tout la situation au Maroc à ce moment-là. C'était une action qui s'est faite à Londres. Et donc, si vous voulez, ce qui est aussi très intéressant, c'est que le slogan, en fait, « Allies lesbiennes » nous rappelle le slogan des féministes des années 70, où là, on disait « j'ai vu le bon Dieu, il était femme et noire ». Et donc, Betty est le fruit et l'enfant de ces luttes-là féministes dans le monde entier, en fait. Donc Betty fait partie, c'est un maillon fort de cette chaîne. Et c'est pourquoi, aujourd'hui, le gouvernement marocain veut pénaliser cette solidarité parce qu'on veut porter atteinte à cette solidarité féminine.
5: Annie Suger, pour vous, c'est vraiment une sœur de combat, Betty Lashgar?
6: Oui, c'est vraiment le terme. Sœur de combat, et ce que vient de dire Jamila, montre le lien qu'il y a entre la manière dont manifestaient les féministes des années 70 avec imagination, avec le sourire en même temps, et c'est d'autant plus dramatique qu'on est face à un double scandale. C'est-à-dire, d'une part, on lui reproche une atteinte à l'islam, donc on ne peut pas critiquer une religion, et on pourra y revenir. En tant que féministe, justement, on a des raisons de critiquer
7: les
6: religions
7: et de les critiquer.
6: Voilà. Et le deuxième scandale, c'est les conditions dans lesquelles elle est enfermée dans une prison. Moi, j'ai essayé de lui écrire. La lettre m'est revenue. Donc, elle ne reçoit pas de lettre. Elle a été à l'isolement, comme si elle était une criminelle. Alors que, au fond, ce qu'on lui reproche, c'est d'avoir montré de la solidarité avec des condamnés à mort.
7: Oui.
6: Donc c'est dans ce sens qu'elle est notre sœur de combat, parce que ce qui caractérise le mouvement féministe, mais peut-être au fond tout mouvement de caractère politique, c'est ce qu'on croit être une nouveauté maintenant quand on dit MeToo. Ce qu'elle a voulu dire, c'est moi aussi je suis comme celle-là, je suis solidaire avec elle. Donc on s'est toutes reconnues en elle, et on ne comprend pas que le Maroc, qui a signé des conventions internationales, eh bien ne les respecte pas.
7: Oui, et alors vous disiez, elle est détenue dans des conditions particulièrement difficiles, elle a besoin de soins médicaux, notamment liés au fait de son cancer qu'elle a eu il y a quelques années, qui fait qu'elle porte une prothèse, donc elle a vraiment besoin de soins. Or, elle est coupée des siens, elle n'a pas ses soins médicaux. Est-ce que vous avez le sentiment aussi qu'on veut un peu s'acharner sur elle, que ça décourager aussi peut-être les militants comme elle ? Militants et militantes.
6: Oui, oui, je pense que elle souffre en permanence. Elle a cette attelle cette prothèse, voilà, qui apparemment ne tient plus. Donc il y a un risque d'amputation maintenant. Il y a aussi peut-être même un risque pour sa vie. Et on n'invente rien pour faire pleurer les gens. Il y a des expertises médicales qui ont été demandées par la FIDH. Qui démontre la gravité de son état. Donc c'est une torture. Donc c'est contraire au traité sur le respect des conditions de détention des personnes. Donc c'est complètement disproportionné par rapport à ce qui est un geste d'humanité de sa part.
7: Vous parliez de la FIDH. Je vous propose qu'on écoute le président de la FIDH. Donc la FIDH, c'est la Fédération internationale des droits humains. Ils se sont saisis du cas de Betty Lashgar avec l'Observatoire pour la protection des défenseurs des droits humains et l'Organisation mondiale contre la torture. Donc eux aussi lancent un appel avec vous pour la libération immédiate. Et Alexis de Soif, on va l'écouter. Il nous dit en quoi finalement Betty incarne ce combat pour la liberté d'expression.
8: Alors effectivement, elle incarne le combat pour l'égalité des droits des personnes LGBTQI+, en usant de la liberté d'expression. Et ces deux composantes sont pour nous, à la FIDH, essentielles dans un débat et dans une société démocratique, d'utiliser sa liberté d'expression, parce que sans liberté d'expression, il n'y a pas de société démocratique, pour un combat qu'elle mène pour l'égalité des droits des personnes LGBT+. Et donc, il est emblématique, non seulement au Maroc, où là, elle purge une peine de prison, mais dans le monde entier, parce que ce qu'elle a fait, finalement, c'est un acte de solidarité internationale pour les femmes qui se battent pour leurs droits, et notamment les femmes de la communauté LGBT+. Et c'est en ça que son combat est universaliste et que la FIDH soutient pleinement ce combat.
7: Alors, vous considérez qu'elle était arrêtée de façon arbitraire ?
8: Tout à fait, elle est arrêtée au Maroc il y a plus d'un an pour avoir porté un t-shirt à Londres en disant « Allah is a lesbian », usant de sa liberté d'expression à l'étranger. La liberté d'expression, c'est pas seulement pour protéger les propos consensuels, mais aussi les propos qui choquent, qui heurtent et qui blessent. Elle est arrêtée, elle est emprisonnée, elle est toujours en prison aujourd'hui, et son état de santé se dégrade. C'est clairement une atteinte à sa dignité, une violation par le Maroc du pacte international des droits civils et politiques, qui non seulement protège la liberté d'expression, mais aussi interdit tout traitement inhumain et dégradant, ce qu'elle subit clairement dans les prisons marocaines. marocaine aujourd'hui. Et donc, en cela, effectivement, la seule solution aujourd'hui, c'est exiger sa libération, que ce soit par le gouvernement marocain, que ce soit par une grâce royale, il en a le pouvoir, mais la communauté internationale devrait faire pression sur le Maroc pour exiger cela, en particulier l'Union européenne, qui, une fois de plus, ferme les yeux en préférant ne pas regarder, ne pas voir, pour protéger tous ses intérêts par rapport aux flux migratoires et à la politique migratoire qu'elle veut mettre en place avec l'aide du régime autoritaire marocain.
7: Oui, alors un régime qui en plus a signé ces conventions. Donc la question que vous posez, c'est ben, en fait comment, pourquoi signer ces conventions, pourquoi continuer à les signer s'ils ne les respectent pas.
8: Mais effectivement, le pacte international des droits civils et politiques, le Maroc y a adhéré librement, pleinement, l'a ratifié, et donc c'est contraignant, contrairement à la Déclaration universelle des droits de l'homme, qui est un idéal à atteindre. Le pacte est une forme de mise en œuvre de la Déclaration universelle, et est contraignant pour les pays qui l'ont ratifié. Et donc, pour le Maroc, clairement, il y a une violation de ses propres engagements internationaux, en ce compris la Convention contre la torture et les traitements inhumains et dégradants qu'elle a aussi ratifié. Et donc, on voit que le Maroc ne respecte pas ses obligations internationales. Et au Maroc même, il y a le Conseil national des droits de l'homme, qui est une institution publique indépendante chargée du respect des droits humains, qui reste inactif. Et donc, la crédibilité de cette CNDH, est en cause dans la mesure où, face au cas de Betty Lashgar, on ne peut pas rester sans réaction quand on voit l'atteinte aux droits humains et aux libertés fondamentales qu'il représente.
7: Vous qui êtes en contact avec des associations marocaines de défense des droits humains, est-ce qu'elles constatent vraiment une répression plus forte vis-à-vis des militants, vis-à-vis des défenseurs des droits humains, vis-à-vis des journalistes? Est-ce que c'est quelque chose qui se constate sur le terrain?
8: Alors effectivement, la FIDH, c'est 200 organisations de défense des droits humains, dont deux au Maroc. Et nous constatons effectivement ce qu'on entend du travail quotidien, c'est qu'il y a une forme de répression contre toute forme de militantisme pour les droits humains. Les journalistes sont menacés. Il y a des cas emblématiques d'emprisonnement. Le cas de Betty Lashgar en est un pour une militante LGBTQI+. Mais il y a des journalistes qui ont été emprisonnés aussi. Et cela crée un chilling effect sur l'ensemble de la société civile marocaine, parce que le signal des autorités est clair, c'est que vous risquez d'être emprisonné si vous osez critiquer le régime, si vous osez remettre en cause la royauté, si vous vous prononcez sur le Sahara occidental, si vous vous prononcez sur la religion, eh bien ça vous mène directement en prison. Et ce chilling effect, finalement cette répression qui est plus un signe de faiblesse que de force du pouvoir en place, eh bien effectivement est constatée avec une forme d'aggravation ces dernières années. Et il y a des cas de journalistes effectivement emprisonnés qui le démontrent.
7: Juste une dernière question, donc sur le rôle de l'Union européenne, vous l'avez déjà un peu mentionné, mais pour vous, l'Union européenne, elle doit vraiment jouer un rôle beaucoup plus important et plus crucial pour la défense de ses droits humains, au Maroc en particulier.
8: Mais on entend souvent les responsables de l'Union européenne revendiquer les valeurs européennes et les droits fondamentaux, et de faire même la leçon à l'étranger par rapport à ces questions-là. Et quand des cas pratiques se posent, comme le cas de Betty Lashgar, on n'entend pas la présidente de la Commission ou d'autres responsables politiques européens prendre sa défense. Ils préfèrent fermer les yeux parce qu'ils ont besoin du Maroc pour mettre en œuvre leur politique migratoire extrêmement répressive, pour demander au Maroc, et comme d'autres pays de la région, la Tunisie ou l'Algérie, de faire le sale boulot à leur place pour freiner cette migration vers la forteresse Europe. Et donc, on est prêt à toutes les compromissions, notamment sur cette question migratoire.
7: Oui, c'est ça. Pour éviter la migration, pour éviter des flux de migration, on accepte tout et n'importe quoi.
8: Voilà, on ferme les yeux. On ne veut pas vexer les autorités marocaines, parce qu'on voit que en cas de vexation forte, eh bien, on a des scènes comme se sont déroulées le mois dernier à Ceuta, avec 80 000 migrants qui d'un coup tentent de passer la frontière en force, non seulement au péril de leur vie et les morts qu'il y a eu, mais pour essayer de déstabiliser l'Europe et pour forcer l'Union européenne à agir comme le Maroc le souhaite. Et donc, c'est utilisé comme un instrument, cette politique migratoire est utilisée comme un instrument contre l'Union européenne. L'Union européenne doit refuser de jouer dans ce jeu-là, parce que c'est une question de crédibilité et de cohérence. Quelle crédibilité nous avons encore pour ces fameuses valeurs européennes si nous sommes prêts à les abandonner pour des questions de réel politique?
7: Merci beaucoup.
8: Merci.
7: J'ai envie de vous faire réagir ici en studio par rapport à ce que Alexis de Soif a dit, et notamment ce qu'il dit à la fin sur la responsabilité de l'Union européenne. Le fait qu'aujourd'hui, il faut vraiment pousser les instances de l'Union européenne à agir, à contraindre le Maroc de respecter les conventions qu'il a signées.
1: Il y a une phrase qui me vient en tête, c'est un bal d'hypocrite, parce que on accueille avec des grands salamalecs des dictateurs, on met des tapis rouges à des terroristes, on les a reçus il n'y a pas longtemps ici à Bruxelles, on a reçu les talibans à Bruxelles, donc c'est pas rien. Et donc finalement, je me pose la question en disant, mais où sont les droits humains? Où est la dignité humaine? Ici, on parle d'une femme qui est reconnue comme personne ayant un handicap. Et elle n'a pas le droit de recevoir des soins médicaux. Elle n'a pas le droit de recevoir une lettre. Et elle dort à même le sol, sur une couverture. Le sol est en béton. Mais c'est fou. Et on veut pénaliser, criminaliser un geste de solidarité, un geste qui est altruiste, la générosité, un geste de responsabilité politique, on veut le criminaliser. Alors, je dis tout simplement, il faut que ça s'arrête, il faut que cette hypocrisie s'arrête à un moment donné et que chacun prenne ses responsabilités, parce que la détérioration de l'état du monde, c'est lorsqu'on met une parenthèse aux droits humains, à la dignité humaine. Et c'est de ça, en fait, qu'il s'agit avec le cas de Betty Lashgar, parce qu'on nous dit, ok, soyez féministe, mais en catimini. Finalement, ne l'exprimez pas. Mais ça, c'est pas possible. Je veux dire, on a besoin de cette liberté d'expression pour pouvoir exister, pour pouvoir manifester. Puis bon, j'ai envie de dire, voilà, le féminisme n'a jamais tué personne. Alors, il faut arrêter, tout simplement. Et voilà, et donc je rejoins absolument l'appel du président de la FIDH, donc Alexis de Soif, en ce sens que oui, il faut que le Maroc, il arrête de se cacher derrière son petit doigt et qu'il libère Betty Lashgar, notre sœur de combat.
7: Oui, Annie Sujet, vous vouliez réagir?
6: Oui, parce que j'ai pas totalement répondu à la question que vous m'avez posée, c'est-à-dire pourquoi on lui fait subir ça? Eh bien, peut-être justement parce que au-delà de ce geste de solidarité, le pouvoir comprend qu'elle a touché un point très sensible. Et qu'elle a touché un point très sensible qui concerne toutes les femmes à travers le monde. C'est-à-dire que la résurgence, depuis quelques décennies, des extrémismes religieux ont pour raison principale ce qu'on appelle les mœurs. Et les mœurs, ça veut dire le droit des femmes. Le droit des femmes de choisir leur sexualité, mais le droit des femmes simplement d'être des femmes libres, qui peuvent aller où elles veulent, et qui ont le droit, lorsque des idéologies, que ces idéologies soient religieuses ou non, mais il se trouve que là, c'est une idéologie religieuse, eh bien, leur interdit l'accès à ces droits. Et là, je citerai un juriste tunisien qui est aujourd'hui décédé, Abdel Fattah Amor, qui était expert auprès des Nations Unies, rapporteur des Nations Unies sur la liberté religieuse, et qui a fait des rapports remarquables dans lesquels il disait que en ce début, c'était en 2004 de millénaire, eh bien la condition des femmes était principalement attaqué par les extrémismes religieux ou ce qui est attribué aux religions. Et moi, je pense que les religions ont tort de se crisper comme ça. Elles devraient, au contraire, écouter les critiques qui leur sont faites pour s'améliorer. Parce que tout le monde le sait, que l'on croit en Dieu ou que l'on ne croit pas en Dieu, les textes sacrés, eh bien, ils ont été tout de même écrits par des hommes.
7: Oui, et d'ailleurs, j'ai envie de... alors, les textes sacrés ont été écrits par des hommes, mais peut-être que parfois, les textes qu'on pense progressistes, qu'ils le sont, hein, comme la Déclaration universelle des droits de l'homme, elle a peut-être aussi été écrite par des hommes. Je rebondis sur le dessin qui illustre votre livre, Annie Sujet. Donc, votre livre, c'est « Laïcité et droits des femmes, l'autonomie en question ». On voit un homme qui dit « Déclaration universelle des droits de l'homme » et une femme qui dit « Et la femme, alors ?» N'entrons pas dans les détails, lui répond l'homme. Ça veut tout dire aussi, peut-être.
6: Ben, ça veut tout dire, surtout en français, parce qu'au moins les Anglais ont dit « human's right ». Et en France, on dit la Déclaration des droits de l'homme. Et nous, nous écrivons toujours la Déclaration des droits humains. Donc, on voit bien que cette querelle des mots recouvre en réalité la crainte que nous avons souvent justifiée qu'on nous oublie. Heureusement, les textes internationaux, grâce à la présence de quelques femmes au moment de la rédaction de ces textes, disent clairement qu'il ne doit pas y avoir de différence fondée sur le sexe. Mais il n'en demeure pas moins que les textes spécifiques qui ont été faits, par exemple, contre le racisme en 1965, ont eu lieu 15 ans avant les textes spécifiques sur la question du droit des femmes. Donc on voit bien que la bataille justifiée contre le racisme est considérée comme plus politique que la bataille sur le droit des femmes. Or, c'est au cœur des sociétés. La question du droit des femmes est vraiment au cœur du développement des sociétés. C'est la mesure de ce développement. Et là, on voit, et on l'a vu en 79, et c'est même la raison pour laquelle Simone de Beauvoir a créé la Ligue du droit international des femmes.
7: Ligue que vous présidez, hein.
6: Voilà, et donc Simone de Beauvoir en a été la première présidente. Eh bien, dès 79, en mars 79, elle avait fait une conférence de presse à Paris. Elle a été la seule intellectuelle à travers le monde, et en particulier en France, à réaliser la régression du droit des femmes au nom d'une révolution et d'une révolution prosélyte. Et donc cette remontée des religieux date à peu près de cette époque-là.
1: Oui,
6: de...
1: puis quelque part annonciateur en fait des régressions, oui, d'aujourd'hui.
7: C'est
1: des
7: ça,
1: régressions
7: de le début.
1: En fait, on est dans un processus de régression qui, ouais, a commencé donc à ce moment-là en 1979. Et ce qui est vraiment extrêmement important dans le cas de Betty Lashgar, c'est qu'elle cristallise finalement trois libertés qui sont fondamentales. La liberté de conscience, la liberté des femmes, mais aussi la liberté d'expression. Et c'est pour ça que son cas est vraiment un cas d'école. Et le Maroc veut en faire en fait un exemple. Oui. Il nous dit, regardez, il ne faut surtout pas faire comme elle. Donc il ne faut surtout pas se battre aujourd'hui pour les droits des femmes.
7: Oui, et je dirais même qu'au-delà des droits des femmes, pour le cas spécifique du Maroc, on a des atteintes aujourd'hui à la liberté d'expression, au journalisme. On a des journalistes qui ont été emprisonnés, des journalistes qui ont été forcés à l'exil. Donc on a vraiment une situation particulièrement compliquée au Maroc.
1: Oui, en fait, on a trois tabous. On a trois tabous au Maroc. C'est pas très difficile, hein, tout le monde le sait. Quelques-uns osent comme ça le dire. Bah, on va les répéter. Le premier tabou, c'est le roi, c'est la monarchie. En fait, on a sacralisé la personnalité du roi. On est dans une monarchie absolutiste. On n'est pas du tout dans une monarchie parlementaire. Je veux dire, c'est lui qui décide de tout, pratiquement. Le deuxième tabou, c'est la religion, c'est l'islam. Donc, faut pas toucher à l'islam. Il faut en faire un impensé. Il faut, voilà, c'est un truc sacré. Et le troisième tabou, c'est le Sahara occidental. Vous avez depuis quelques années une crispation vis-à-vis de la liberté d'expression, vis-à-vis des journalistes, dont certains organes de presse ont été fermés. Il y a des journaux qui ont été fermés. Et je dois dire que ils l'ont fait avec grand talent. Je veux dire, on n'incarcère pas les gens comme on le faisait sous Hassan II. Non, on fabrique des histoires, on les stigmatise, on les accuse de choses absolument épouvantables, des violences sexuelles et ainsi de suite, et puis de diffamation. Et donc, c'est des amendes qu'ils reçoivent et ainsi de suite. Et donc, il y a beaucoup de journalistes, des journalistes d'envergure, hein, de grands talents, qui ont quitté le Maroc, qui ont dû abandonner leur journaux, leur profession. Mais, je dois dire, pour justement faire un tableau un peu plus général, que l'état de la liberté d'expression en Afrique du Nord
7: Et compliqué.
1: Non, va mal.
7: Va mal.
1: Oui,
7: et donc, parce qu'entre l'Algérie, la Tunisie, on sait que la Tunisie est très compliquée aussi.
1: Voilà, mais dans les deux autres pays voisins, c'est pas mieux. Ouais. Franchement, c'est pas mieux. Et donc, on vit véritablement un moment de régression, mais cela étant, les sociétés civiles se battent. La preuve en est, nous avons au Maroc une Betty Lajga, mais malheureusement qui est emprisonnée.
7: Annie Sugier, le prix que vous avez remis cette semaine à Betty Lajgar, c'est le prix international pour la liberté des femmes, Mahsa Jina Amini. J'ai quand même envie qu'on dise un mot sur Mahsa Jina Amini, parce qu'elle incarne aussi ce combat des femmes pour la liberté et contre les religions, en tout cas contre les dogmes.
6: Oui, et ça n'est pas par hasard que ça se produit en Iran. Ce qui est extraordinaire, c'est que je me souviens qu'au moment du début de la révolution islamique d'Iran, moi je suis au Parti Socialiste, mais mes amis gauchistes me disaient « Écoute, on va pas casser un mouvement révolutionnaire pour une affaire de tissu, parce que Khomeini avait annoncé l'obligation du port du voile. » Et là, c'est une femme qui est tuée parce qu'elle portait mal le voile. Ce sont des femmes qui se lèvent en disant « Mais quel beau slogan ! Quel slogan de rêve ! Femme, vie, liberté !» Et elles sont rejointes par des hommes. Donc, est-ce qu'on n'assiste pas là à un retournement de l'histoire, mais qu'on ne pouvait même pas rêver ? Malheureusement, l'actualité fait que les hommes au pouvoir ont tiré au mois de janvier, en tuant leurs propres concitoyens et continuent à pendre à tour de bras.
7: Oui, c'est-à-dire qu'elle était tuée, Mahsa Jina Amini, en 2022.
1: Exactement.
7: Et qu'aujourd'hui, on ne peut pas vraiment dire que la situation s'est beaucoup améliorée. Elle s'est même empirée, en tout cas.
1: Oui. Non, mais les mentalités ont progressé. C'est ça aussi qu'il faut retenir. Je veux dire, il faut analyser les choses dans une dynamique. Donc, il faut prendre acte aussi qu'il y a des lignes qui ont bougé. Parce qu'aujourd'hui, il y a des femmes dans les rues de Téhéran qui ne portent plus le voile islamique, pourtant, qui continuent d'être obligatoire. Donc, nous avons une révolution féministe dans un pays religieux qui a mis, à un moment donné, à genoux, un pouvoir extrêmement puissant et extrêmement violent. C'est vrai, on aurait souhaité qu'il y ait un renversement, il n'a pas eu lieu, mais on ne perd pas espoir, je veux dire, peut-être qu'on le verra rapidement, en fait, on ne sait pas.
6: Et c'est là où on doit se poser la question aussi de la nécessité de compléter les principes ou les valeurs universelles. Mmh. Liberté, égalité, fraternité, c'est le triptyque français. Et puis on a tendance à se vanter en disant que c'est la Révolution française qui en a eu l'idée, en tout cas qui lui a donné sa dimension universelle. Et depuis, il y a eu la laïcité. La laïcité, c'est la loi de 1905. Et on a tendance à dire la laïcité à la française. Mais en réalité, quand on voit à travers le monde, ce qui constitue un problème à l'heure actuelle, est-ce que la séparation des églises et de l'État ne doit pas être la condition de la démocratie, la condition de la liberté d'expression ?
7: Et la condition pour un respect du droit des femmes ?
6: Absolument, absolument, parce que la cible principale des religions qui sont nées dans le patriarcat, eh bien, ce sont les femmes.
7: Eh bien, d'ailleurs, toutes ces questions que vous abordez dans votre livre, et j'invite nos auditeurs, auditrices à se plonger dans le livre Annie Sugier, que vous avez co-écrit avec Laure Caille et Michel Vianès et plein d'autres auteurs, autrices, dont Jemila d'ailleurs, qui écrit dans le livre aussi, c'est publié aux éditions L'Harmattan. Et puis surtout, on va encourager nos auditeurs, auditrices aussi, à s'intéresser au cas de Betty Lajgar, à les voir et peut-être agir. Qu'est-ce qu'ils peuvent faire concrètement si on disait une action à faire, ce serait quoi ?
1: En fait, on y pensait ce matin avec Annie, on se disait que ça serait bien quand même de remettre à l'ordre du jour cette histoire de lettres à Betty Lajga, parce que là, on est face à une détenue politique qui ne peut pas recevoir de lettres. Mais c'est inimaginable,
6: Oui, moi j'ai envoyé une lettre, je l'ai reçue en retour en me disant que voilà, elle n'avait pas été transmise.
7: Donc, essayer de continuer à lui écrire pour que le message passe et qu'elle reçoive en tout cas tout ce soutien.
6: Donc, il faut qu'on donne l'adresse.
1: Oui, oui, tout à fait. Il faut qu'on donne l'adresse de la prison. C'est la prison de Rabat, mais voilà.
7: Peut-être aller sur le site du collectif Laïcité. Il y a là où les informations se trouveront. Oui, merci beaucoup, en tout cas, à toutes les deux. Merci donc Annie Sujet, merci Jamila Benhabib. Et puis merci à vous de nous avoir suivis. Et je vous souhaite une belle soirée.
1: Merci beaucoup.
6: Merci.
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9: Bonsoir à tous et bienvenue sur la première. Ce soir, Fabien Ruel avec vous pour votre émission Présence protestante. Nous allons parler

0: collectionneurs, des experts et même des grandes institutions. C'est justement l'histoire que nous allons évoquer avec Michaël Langlois. Michaël Langlois, bonsoir.
1: Bonsoir.
0: En deux mots, qui êtes-vous pour vous situer par rapport au débat ?
1: Alors moi, je suis historien des religions. Je travaille sur des manuscrits anciens notamment, des manuscrits de la Bible, du judaïsme et du christianisme ancien. Je les déchiffre, je les publie et c'est comme ça que je me suis intéressé aux manuscrits de la Mer Morte.
0: Alors, nos confrères d'Arte ont sorti deux documentaires, Les faussaires de la Bible, un thème particulier, mais avant d'évoquer des faux, revenons d'abord au vrai. Alors, Michaël Langlois, pour quelqu'un qui ne connaît absolument rien à cette histoire, qu'est-ce qu'un manuscrit de la Mer Morte et pourquoi ces petits morceaux de parchemin ont-ils une valeur historique aussi considérable ?
1: Alors oui, les manuscrits de la Mer Morte, ce sont des manuscrits qui sont vieux de 2000 ans environ, plus ou moins quelques siècles, mais disons qu'ils datent, on va dire, de la naissance du christianisme et du judaïsme ancien. Et ce sont les plus anciens manuscrits de la Bible. Donc pour quiconque s'intéresse à la Bible et à l'histoire des religions monothéistes, le judaïsme, le christianisme, l'islam, les plus anciens documents qui vont nous permettre de témoigner directement du texte biblique, eh bien ce sont les manuscrits de la Mer Morte. Et puis également du judaïsme ambiant, celui qui était là à la naissance du christianisme. Donc c'est vraiment la plus grande découverte archéologique de tous les temps pour l'histoire de la Bible.
0: Ces manuscrits nous permettent donc de remonter à près de 2000 ans et de retrouver certains des plus anciens témoins, littéralement des textes bibliques. Lorsqu'on possède une telle valeur historique, scientifique, religieuse et financière, forcément, cela attire des convoitises.
1: Ah oui, absolument. C'est-à-dire que là, on a des manuscrits qui peuvent valoir des millions de dollars pour les collectionneurs que ça, comment dire, qui aimeraient les avoir dans leur collection, que ce soit pour des raisons purement spéculatives financières, c'est le marché de l'art, on achète des œuvres d'art, on les revend, ou bien tout simplement des gens par conviction personnelle, parce qu'ils sont croyants, ils peuvent être juifs ou chrétiens, et se dire, voilà, j'aimerais pouvoir toucher au plus près l'histoire du texte, l'histoire de la Bible et du christianisme. Et donc là, grâce à ces manuscrits, ils peuvent enfin rencontrer d'une certaine manière, aller aux origines même de la Bible.
0: Alors dans ce documentaire, on évoque un collectionneur justement norvégien fasciné par la Bible qui pense avoir une pépite. Et puis on vous convoque littéralement pour analyser d'abord sur photo et puis vous demander à avoir les vrais documents. Et là, quelque part, tout s'effondre.
1: Oui, effectivement, la surprise que j'ai eue en arrivant sur place, c'est de découvrir d'abord une écriture que j'ai trouvée maladroite au départ, des petits fragments de textes bibliques. Alors, on peut imaginer un scribe dans l'Antiquité qui soit un débutant. On a tous appris à lire et à écrire. Vous avez peut-être des souvenirs quand vous étiez enfant. On dit au début, c'est très maladroit. Mais sauf que normalement, les scribes dans l'Antiquité qui copient les manuscrits de la Bible, parce que ce sont les plus beaux manuscrits, donc on fait appel aux meilleurs scribes. Et donc, j'ai trouvé ça un petit peu curieux. Et puis, en fait, en creusant la chose, en analysant un peu ces fragments, notamment au microscope, je me suis rendu compte qu'en fait, ce n'était pas que le scribe dans l'Antiquité était maladroit, c'est qu'en fait, ce sont tout simplement de vulgaires faux, des contrefaçons modernes.
0: Alors évidemment, s'ensuit toute une suite d'études avec des confrères, et puis la réalité tombe et quelque part tout s'effondre aussi pour cet homme.
1: Oui, effectivement, c'était une douche froide, on pourrait dire, pour n'importe qui. D'abord, à commencer par le collectionneur qui avait dépensé des sommes astronomiques pour acheter ces fragments. Et puis aussi pour nous, tous les scientifiques qui avions investi beaucoup de temps pour analyser ces fragments, pour essayer de les utiliser pour effectivement mieux comprendre l'histoire de la Bible. Et là, on se dit, bah, en fait, on s'est fait rouler dans la farine, on a perdu du temps, tout ça ne sert à rien, ce sont des faux manuscrits.
0: Alors à ce moment-là, est-ce que vous comprenez immédiatement que vous êtes probablement devant une fabrication moderne, ce qui semble hallucinant vu quand même la qualité que l'on peut voir à l'image ?
1: Il est possible que le faussaire ait mis la main sur des fragments qui eux-mêmes sont antiques, mais sur lesquels il n'y avait rien. Ou alors peut-être du texte qui n'a aucun intérêt, aucune valeur financière, on va dire. Il a pu à ce moment-là les effacer et puis écrire par-dessus un texte biblique. Et là, d'un seul coup, ça vaut des fortunes. Donc effectivement, pour arriver à faire ce genre de manuscrit, il faut avoir accès à ces fragments. Il faut aussi avoir les compétences. Il faut connaître les langues anciennes, l'hébreu, l'araméen. Il faut connaître l'intérêt de la communauté scientifique, y compris pour certains versets sur lesquels il y avait certaines controverses. Donc on voit que c'est vraiment savamment construit et le faussaire s'y connaît très bien, le ou les faussaires d'ailleurs.
0: Alors forcément, dater le support, ce n'est pas forcément dater l'écriture qui se trouve dessus, c'est ce que j'ai pu comprendre.
1: Aujourd'hui, on sait faire du carbone 14, par exemple, pour dater des objets.

0: objets, des résidus donc organiques, que ce soit végétal ou animal. Le papyrus, c'est végétal, le parchemin, c'est animal. Mais sauf que si effectivement le bout de papyrus lui-même a été détaché d'un manuscrit ancien, bah oui, le carbone 14 va dire oui, le papyrus est ancien. Ce qu'il faut arriver à dater, c'est l'encre qui est par-dessus, c'est l'écriture qu'il y a dessus. Et ça, aujourd'hui, bah, on ne sait pas encore le faire.
1: Alors, on parle souvent des manuscrits de la mer morte. Il y a un détail qui ne trompe pas dans votre histoire, c'est ce détail des petits cristaux qui sont retrouvés sur certains fragments. Et votre collègue allemande est formelle, c'est du sel que l'on trouve presque dans sa cuisine. Ça, c'est le détail qui a tout tué dans le bon sens.
0: Tous ceux qui sont allés au bord de la mer morte savent que, d'ailleurs, même en hébreu, on l'appelle la mer de sel. Donc, c'est parce qu'effectivement, il y a du sel partout. Je dis, donc c'est normal. Elle me dit, mais non, pas du tout, parce que ce n'est pas du sel naturel, c'est du sel de table. Quelqu'un qui a saupoudré à partir d'une salière, justement pour donner l'impression que ça venait de la mer morte. Moi, j'ai trouvé ça très amusant.
1: Alors, comment les experts ont-ils pu être trompés, puisque vous êtes arrivé en cours de route ?
0: Alors, il faut dire que la plupart des gens qui s'intéressent aux manuscrits de la mer morte sont des théologiens. C'est-à-dire que c'est des gens qui ont un intérêt pour les religions aujourd'hui, les textes fondateurs des religions, du judaïsme, du christianisme. Et donc, ils ont pu étudier des langues anciennes, l'hébreu, le grec, mais simplement dans des livres. C'est-à-dire qu'on lit, aujourd'hui vous achetez une Bible imprimée, donc vous pouvez acheter une Bible imprimée en hébreu, en grec, ça ne veut pas dire que vous savez déchiffrer des fragments anciens. Ça, c'est vraiment une autre compétence qui est en fait assez rare. Et c'est d'ailleurs pour ça qu'on a fait appel à moi, c'est que je me suis aussi formé pour pouvoir justement déchiffrer ces fragments anciens et notamment analyser y compris la forme des lettres. Vous savez, comme aujourd'hui, quand on fait des analyses graphologiques, on dit tiens, on regarde la façon dont chaque personne trace ses lettres, eh bien on fait la même chose dans l'Antiquité. Ce qui permet, quand je parle de manuscrits authentiques, si vous avez vous retrouvez des tas de fragments dispersés, on peut dire tiens, je reconnais que tel et tel fragment ont été copiés par la même personne dans l'Antiquité. Donc ça, c'est précieux comme compétence. Et donc effectivement, au début, on m'a fait venir pour ça. Les collègues ne se doutaient absolument pas que ça puisse être défaut. D'ailleurs, quand je leur ai dit que je pensais que c'était défaut, ils ne m'ont pas cru.
1: Alors forcément, c'est une falsification. C'est passé entre les mailles du filet, entre guillemets. Vous intervenez. Et une question qui revenait, est-ce que on a pu constater que depuis les années 2000, il y a ce fameux marché des antiquités. Est-ce que ça a créé des conditions idéales lorsque tout le monde s'est dit « Tiens, on veut son petit bout de parchemin de la mer morte de la Bible ?»
0: Les manuscrits de la mer morte ont été découverts au milieu du XXe siècle. Alors, il y a eu un marché dès le départ, puisque la plupart des fragments ont été découverts par des bédouins qui pillaient les sites archéologiques et qui les revendaient par le biais d'un antiquaire de Bethléem, qu'on surnommait Kando. Et donc, les archéologues, notamment le père Roland Devaux, qui pilotait les fouilles archéologiques, étaient obligés de les racheter, ce qui ne l'arrangeait pas du tout. Et ils dénonçaient déjà à l'époque ce trafic d'antiquités, cette revente illégale. Tout ça, bon, voilà. Donc ça, il a essayé de limiter au maximum ce marché noir. Et puis après, une fois que les fouilles ont été finies, que toutes les grottes ont été fouillées de fond en comble, eh bien, le marché s'est épuisé. Il n'y a plus rien eu pendant des dizaines d'années, jusqu'effectivement au début des années 2000, où là, il y a eu des nouveaux fragments qui sont apparus sur le marché. Moi, à l'époque, j'étais étudiant, et déjà, j'avais trouvé ça bizarre, en disant que ça fait des dizaines d'années qu'il n'y a plus de manuscrits de la mer morte. Kando lui-même est mort. D'où viennent ces fragments? C'était quand même un peu surprenant.
1: Alors la question qui tue, qui fabrique ces manuscrits selon vous? Est-ce qu'aujourd'hui on a précisément des idées sur qui sont ces faussaires de la Bible?
0: On ne sait pas qui les a fait, il y a des enquêtes policières, etc. Et donc il y a bien sûr présomption d'innocence, et loin de moi l'idée d'accuser à tort quelqu'un. Mais disons qu'on peut faire une sorte de portrait robot, et d'abord il faut imaginer qu'il y a plusieurs compétences à avoir. D'abord il faut avoir effectivement accès à ce type de documentation, il faut avoir accès au marché des antiquités, connaître les gens qui sont susceptibles de les revendre, de trouver des acquéreurs, il faut des gens qui ont des millions de dollars à dépenser. Il faut avoir des compétences scientifiques, c'est-à-dire repérer les textes qui seraient intéressants de copier, les versets en particulier, avec éventuellement des variantes qui vont être un petit peu croustillantes et qui vont augmenter la valeur d'un fragment en disant « Regardez tel passage du Deutéronome, ça faisait des siècles que tout le monde se battait pour savoir quelle était la vraie version originale de... » Eh bien voilà, ça y est, on a le fragment qui résout tout, donc d'un seul coup, ça augmente la valeur de ce fragment. Et puis ensuite, il faut les compétences pour savoir dessiner, c'est-à-dire tracer les lettres, écrire comme on le faisait dans l'Antiquité. Je ne suis pas sûr qu'une personne ait toutes ces compétences-là. À mon avis, c'est plutôt un réseau, c'est plutôt des gens qui se sont mis ensemble avec quelqu'un qui a peut-être eu l'idée, mais pas forcément les compétences, qui est allé trouver un scientifique qui avait, lui, les compétences pour trouver les textes, mais qui ne savait peut-être pas bien dessiner, qui est allé trouver quelqu'un qui, lui, savait dessiner, mais qui n'aurait peut-être pas eu accès à des fragments anciens, et puis se mettre d'accord avec quelqu'un qui, lui, a accès à des fragments anciens qui sont vierges et sur lesquels on va écrire les textes. Et puis tout ça, ensuite, il va falloir mettre tout un circuit en place. Donc ça, c'est un peu mon idée de ce réseau de faussaires de manuscrits de la mer morte.
1: Est-ce qu'on peut parler de déconvenue, de déception ou tout simplement de banalité ?
0: Alors effectivement, c'était vraiment une déconvenue pour moi parce que j'étais en plus assez jeune dans ma carrière et j'étais ravi, honoré d'avoir été sollicité pour analyser, déchiffrer, publier ces fragments. Et je me suis dit, mince, c'est des faux manuscrits, vraiment quel dommage. Et puis ensuite, il y a eu la deuxième déconvenue qui est qu'on m'a menacé. Vraiment, je me suis dit, mais je me suis senti menacé même pour ma vie, hein, en disant, j'ai une cible sur moi, on va me faire taire. Et donc effectivement, la solution de facilité dans ces cas-là, ça aurait été de claquer la porte en disant, écoutez, voilà, je laisse tomber, je vais faire autre chose, oubliez-moi. Mais moi, je suis profondément attaché à la vérité, à l'intégrité, c'est la raison pour laquelle je fais ce métier. Et donc, du coup, j'ai décidé de ne pas me taire, au contraire, de faire en sorte que la vérité puisse triompher, puisse être connue de tous. Pour moi, la manifestation de la vérité, c'est vraiment quelque chose qui est central dans ma recherche. Et je me suis dit, je n'avais pas demandé ça, ce n'est pas ce que j'avais espéré spécialement pour ma vie, mais je suis là. Et vous savez, il y a des moments comme ça dans la vie, on se dit, ce n'est peut-être pas un hasard si je suis là, donc je vais... jouer le rôle qui m'incombe et advienne que pourra, en espérant quand même que tout se passe bien. Puis vous voyez, finalement, là, je m'en suis bien sorti. Je suis encore là pour vous parler aujourd'hui.
1: Alors, ce documentaire, il a été construit quelque part comme un polar. Quelle était votre réaction ? Moi, personnellement, j'étais stupéfait de voir cette histoire argumentée.
0: Oui, effectivement. C'est-à-dire que j'ai été interviewé dans tout un tas de documentaires à la télé, je sais pas, 10, 15 documentaires. En général, c'est vraiment effectivement des documentaires historiques, archéologiques. Mais là, effectivement, vu que vient s'imbriquer dans cette histoire d'archéologie, des problèmes très modernes, très contemporains, avec des idéologies, de la politique aussi qui vient s'immiscer là-dedans, des enjeux financiers énormes. Là, comme vous dites, à un moment donné, d'ailleurs, ça se voit même dans le montage du polar, l'habillage musical qui a été fait. Moi, j'aime bien, comme beaucoup, les films au cinéma comme Ocean's Eleven, etc. On a l'impression d'être un peu là-dedans. Et donc, je trouve qu'effectivement, d'ailleurs, c'est pour ça qu'il y a eu deux réalisateurs, d'ailleurs, effectivement, qui ont travaillé sur ce documentaire avec cette complémentarité de leurs compétences. Je pense que ce documentaire m'aurait passionné, même si je n'avais pas été dedans, c'est-à-dire de voir ça. Et en plus, qu'en aussi peu de temps, on puisse retracer toute cette mésaventure qui m'est arrivée à moi et que tout est vrai, en fait. Enfin, je veux dire, pour moi, je pense que c'est une expérience unique dans mon histoire, dans ma vie. J'avoue qu'effectivement, j'ai été très impressionné.
1: Michaël Langlois, merci d'avoir été avec nous. Une histoire passionnante qui nous rappelle une chose essentielle. Face à un document extraordinaire, même vieux de 2000 ans en apparence, la science commence toujours par une question très simple. Est-ce vraiment authentique ? C'était le thème de ce soir. On parlait des faussaires de la Bible à l'occasion du documentaire sorti récemment en deux volets sur Arte. On ne peut que vous le recommander. Merci d'avoir été avec nous. À très bientôt, Michaël. Au revoir.
0: Merci, au revoir.
1: Deux annonces avant de se quitter. Une veillée priante avec la pasteur Lydia Lehmann, la pianiste Joël Philippe et l'artiste Vincent Smetana. Ce sera à Bruxelles, à la Chapelle de l'Europe, le 1er octobre, dès 19h. Autre annonce, la soirée de la PRT dès 17h le 28 novembre. Il y aura du gospel, la rétrospective de la création de la vie de l'Association protestante pour la radio et télévision. 28 novembre à Bruxelles, à la Chapelle Royale. À très bientôt, au revoir.
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1: Madame, Monsieur, bonsoir. Une petite perturbation est en train d'arriver par le littoral. Ce sera surtout en début de nuit. Les pluies seront faibles. Les températures nocturnes s'établiront de 13 à 18 degrés. Quant à demain, dimanche, en matinée, cette perturbation va se désagréger en quelque sorte sur place avec encore quelques petites pluies entre la botte du Hainaut et les Hauts-de-Fagne. Le ciel restera ensuite assez chargé, plus morcelé vers l'ouest et le nord. On peut tout de même espérer donc quelques éclaircies dans le courant de l'après-midi. Les températures varieront de 15 à 21 degrés, avec toujours ce vent assez modéré. Des conditions donc finalement agréables pour la marche Cap 48, les fêtes de Wallonie ou encore la journée sans voiture ce dimanche. À partir de lundi, on pourra peu à peu parler d'un blocage anticyclonique avec tout au long de la semaine prochaine un temps sec et un ciel assez lumineux.
2: Il est 23h. Les fêtes de Wallonie à Namur, couronnées par la venue du roi cet après-midi. L'occasion pour notre souverain de prendre un petit bain de foule. Un repas dans des boîtes à tartines servies sur une immense table. Une action symbolique de la Fondation Reine Paola pour sensibiliser à la pauvreté des enfants. Suite de la 7e journée du championnat en football ce samedi, le Sporting Anderlecht a battu Zulte Waregem 3-0. Bonsoir à tous, Julie Buron pour ce journal. C'est une première, la Flandre est l'invité d'honneur des fêtes de Wallonie cette année. Cela s'est traduit par la présence à Namur de groupes folkloriques flamands, mais aussi celle de Mathias Diependal, le ministre président flamand, et son homologue wallon se sont exprimés lors d'une cérémonie officielle. Autre invité de marque, le roi Philippe, qui s'est offert, lui, un petit bain de foule. Reportage de Nicolas Lehmann.
3: Une foule compacte et enthousiaste dans les rues de Namur pour accueillir le roi Philippe, Vincent.
4: Il y avait des barrières, j'ai pas su passer, j'ai demandé qu'est-ce qui se passe. Ah, c'est la visite du roi. Mais voilà, tant mieux. J'ai crié vive la Belgique, vive le roi, mais sans plus.
3: Un regret tout de même pour certains qui auraient aimé qu'il vienne accompagné comme Fabienne.
5: Il est tout seul sans sa femme.
3: Vous le regrettez ?
5: Ça aurait été bien, parce qu'elle fait autant partie de la royauté que lui.
3: Les Alfers, mais aussi les Mazuis ou encore les Molons, autant de groupes folkloriques namurois qui assurent l'animation sur le parcours. Guillaume, membre d'un mouvement de jeunesse.
6: J'ai serré la main du roi et franchement, c'est un personnage très imposant. Merci au roi, merci la Wallonie, c'est incroyable.
3: Une visite royale qui coïncide cette année avec la Flandre comme invité d'honneur, tout un symbole pour Pierre.
7: Mais oui, tout à fait, qu'il y a un symbole. En plus, ce symbole, il est pendant les fêtes de Wallonie, donc ça a tout son sens pour moi et je trouve que c'est super important parce qu'il représente l'unité du pays.
3: Une visite qui s'est refermée par l'une des grandes fiertés du patrimoine de Namur, la joute sur échasse classée à l'UNESCO. Longtemps réservée aux hommes, l'échasse de diamants depuis 2022 voit aussi s'opposer des femmes.
2: Oui, et précisons que cette année, eh bien, la gagnante s'appelle Célestine Beaujeau. La grève des contrôleurs aériens se poursuit à l'aéroport de Charleroi. 12 vols seront annulés ce dimanche matin. Pour la soirée, 26 vols seront concernés par des annulations. Le mieux, c'est de consulter le site internet de l'aéroport. Les contrôleurs aériens Carolo veulent en fait aligner leur prime de nuit sur celle des contrôleurs aériens de Liège. La direction s'y oppose, arguant que l'augmentation demandée représente une hausse de 160%. Un millier de personnes se sont réunies au parc botanique de Meize ce midi autour d'une table longue de 600 mètres. Une action impressionnante pour dénoncer la pauvreté infantile. En guise de symbole, les centaines de familles ont mangé dans des boîtes à tartines. Selon la Fondation Reine Paola, environ 200 000 enfants vont chaque jour à l'école sans repas. Philippe Dechamps est le directeur général de la Fondation.
8: C'est une réalité cachée, assez triste en fait, qu'il y ait en Belgique deux enfants par classe qui arrivent avec une boîte à tartines qui n'est pas assez remplie, avec toutes les conséquences que ça peut avoir sur leur concentration, sur leur capacité d'apprendre. Puis aussi le fait qu'on ne le voit pas nécessairement, une boîte à tartines, ça se cache vite dans un cartable, mais les enfants ne se sentent pas bien avec ça. Ça leur donne l'impression qu'ils ne font pas partie du groupe et il y a un effet d'isolement aussi chez eux. Donc il y a beaucoup, beaucoup de conséquences à cette réalité. Donc on est très content que beaucoup de personnes soient conscientisées en fait au problème. C'était ça notre principal objectif, au-delà du record et au-delà de l'image spectaculaire. Évidemment, c'est ça qu'on voulait symboliser. C'est cette pauvreté infantile sur laquelle on peut vraiment tous agir et faire quelque chose.
2: Des propos recueillis par Claire Vermeulen. Donald Trump s'en est pris vivement ce samedi aux détracteurs de l'IA, l'intelligence artificielle. Le président américain a dit qu'il n'accepterait rien qui puisse faire obstacle au développement de cette industrie, tout en annonçant la création à venir d'une force dédiée. Grand partisan de l'intelligence artificielle, le président américain a critiqué à plusieurs reprises les voix alertant sur ces risques et refuse de mettre en place des régulations plus contraignantes, malgré l'appel à ralentir du patron d'Anthropique, auquel se sont ralliés Elon Musk et Sam Altman, le patron d'OpenAI et ChatGPT. Plus d'un demi-million d'élèves ont repris le chemin de l'école ce samedi dans la bande de Gaza. Retour au cours en présentiel, interrompu par la guerre. Et même si on est loin d'une scolarité normale, alors que les bombardements se poursuivent, selon l'UNICEF, plus de 90% des écoles ont été détruites et les autres sont fortement endommagées. Malgré cela, Marianne Brillo, la rentrée se fait sous le signe de l'espoir, à Khan Younes, notamment au sud de Gaza.
9: La dernière fois que Mustapha est allé à l'école, c'était il y a 3 ans. Aujourd'hui, il va suivre les cours un jour sur deux, au milieu des gravats et à même le sol.
10: C'est une année de joie, de bonheur et de réussite. Pourtant, nous sommes assis à même des nattes. Nous avons aussi perdu nos amis pendant la guerre. Nous n'avons pas de vêtements convenables, pas même de bonnes chaussures. Avant la guerre, les fournitures scolaires étaient bon marché, mais elles sont chères maintenant. Nous n'avons ni cahier ni crayon, mais nous apprendrons. Nous apprendrons même sous une tente.
9: Ce samedi, Amidav venu conduire son fils à l'un des 600 points de formation qui rouvrent.
11: Nous voulons que nos enfants vivent comme les autres enfants du monde. Le chemin jusqu'à l'école est long. Autrefois, nous utilisions des moyens de transport, mais aujourd'hui, il n'y en a plus pour garantir la sécurité de mon fils. Lorsqu'il part pour l'école, je prie Dieu de le protéger.
9: Radia Al-Nabaïn est enseignante. Elle emmène ses élèves sous une tente avec le sourire, malgré le manque de matériel et les bombardements. Je suis très heureuse aujourd'hui de cette rentrée scolaire. J'espère que ce sera une année placée sous le signe de la bonté, de l'amour et de la paix pour nos élèves. Selon les responsables du ministère de l'Éducation de Gaza, près de 800 membres du personnel éducatif sont morts depuis le début de la guerre.
2: Un week-end riche en sport, en athlétisme, objectif rempli pour Nafissa Toutiam pour la première fois depuis les JO de Paris. Elle est arrivée au bout d'un heptathlon, c'était à Talence en France, hier et aujourd'hui. Au fil de cette épreuve, elle a établi 6 meilleures performances de la saison et un total final de 6 482 points, ce qui lui permet de l'emporter, cet heptathlon. Arrivée au bout de la dernière épreuve était un grand soulagement pour la Namuroise qui a confié se sentir à nouveau heptathlonienne, on l'écoute.
12: Si tu ne faisais pas d'heptathlon, c'est un peu difficile de sentir heptathlonienne. Je pense que je savais que ce ne serait pas des records, des performances exceptionnelles en venant ici, mais je voulais vraiment prolonger ma saison parce que je sentais que je pouvais faire un heptat et c'était important pour moi d'au moins en terminer un psychologiquement, de ne pas encore remettre ça l'année prochaine. Ça me permet de prendre aussi confiance à nouveau en mon corps, d'avoir pu faire cet heptat, de m'être bien sentie.
2: Une interview de notre envoyé spécial sur place, Kevin Papen. Norwitz, également engagé dans cette compétition, a terminé 3e. En football, plusieurs matchs comptants pour la 7e journée du championnat se sont joués ce samedi, dont celui opposant Anderlecht à Zulte Waregem. Match qui s'est soldé par la victoire 3-0 du Sporting, Manu Jous.
13: Anderlecht avait besoin d'une victoire et de préférence une victoire convaincante avant la trêve internationale. Il l'a obtenue face à Zulte Waregem, même si elle a été assez lente à se dessiner. Une première mi-temps plutôt insipide, mais à 5 minutes de la pause, un but d'ouverture signé Taoufik Bentayeb après un bel effort de Ambroche. 1-0 à la mi-temps et le score alourdi quelques minutes après la reprise avec une réalisation de Martin Winkler, l'ailier allemand qui a même réussi à signer un doublé en inscrivant un but. 5 minutes plus tard, Anderlecht a encore poussé par la suite dans une deuxième période de grande qualité, mais le score finalement en est resté là. 3-0, ça fait un 6-6 pour Anderlecht après sa victoire à Malines de la semaine dernière et ça fait surtout 13 points au classement, ce qui lui permet de passer au-dessus de son adversaire du soir, Zulte Waregem.
2: Et c'est ici que se referme ce journal. Merci de nous écouter.
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19: Très très heureux de vous accueillir en ce samedi. On passe une heure ensemble et ce samedi, l'agence tourisme se met en mode cinéma. Où fait son cinéma, ce sera à vous de voir. En tout cas, ce samedi, on chausse les lunettes du réalisateur et on part à la découverte de ces lieux bien réels qui ont servi de décor au film avec vous, Françoise. Quel bonheur de vous retrouver en ce samedi.
20: Bonjour Walid, bonjour à tous.
19: Alors, c'est vrai qu'il y a énormément d'endroits, de lieux qu'on va découvrir qui ont fait l'objet de films. Une gare, un château, une place, un café, un terri. Bref, des endroits que nous traverserons parfois sans les regarder, mais qui, grâce au cinéma, deviennent tour à tour Paris, la Californie, le Canada ou une Belgique de cinéma. Et notre voyage commence avec un métier plutôt mystérieux. Il faut avoir l'œil, le bon, repéreuse de cinéma. Et c'est Catherine Goffin qui est avec nous. Bonjour. Alors, vous connaissez la Belgique par cœur, si je puis dire, sous toutes les coutures depuis 20 ans. Vous sillonnez les routes à la recherche du lieu qui correspondra à un scénario. Et je peux vous dire, Catherine, qu'on a hâte de vous écouter parce que les anecdotes, elles sont croustillantes. J'en ai déjà eu quelques-unes dans les coulisses.
20: Et puis, on va prendre notre billet de train direction Binche. Je vous emmène dans une gare qui ressemble presque à un château, avec ses tours, ses vitraux, et qui a déjà accueilli Maigret, Patrice Lecomte et même Oscar Wilde.
19: Rien que ça, nous franchirons également les portes d'un château qui a ouvert ses portes au cinéma, le château de Rixensart. Charles-Adrien de Meyrode nous fera découvrir ce décor exceptionnel construit au XVIIe siècle, devenu lieu de tournage, mais pas que, hein, tout en restant une maison familiale. Bonjour Charles-Adrien.
21: Bonjour.
19: Merci d'être avec nous en cet après-midi. Puis Françoise, on va changer de décor aussi.
20: Oui, on file à Bruxelles avec Johanna de Smet, Dick Henneck, La vie d'Adèle, Jeanne Dielman, la capitale belge est une véritable star de cinéma.
19: Autre escale dans l'agence tourisme, Namur et son caméo, un cinéma qui a traversé les époques, qui a accueilli des stars comme Fernandel, Bourville ou encore Annie Cordy. Cinéma qui a connu la guerre, qui a failli disparaître, mais qui est toujours là. Et nous sommes à 11 jours, je dis bien à 11 jours, du FIF, le Festival du film francophone de Namur. Et c'est André-Dominique Laloux, historien cinéphile, qui est avec nous et qui nous racontera cette incroyable histoire. Bonjour André-Dominique.
22: Bonjour.
19: Merci d'être avec nous en cet après-midi dans l'agence tourisme.
20: Et notre coup de cœur en fin d'émission va nous emmener loin des tapis rouges, mais dans un lieu qui est déjà aussi un décor de cinéma, avec une star des planches, Félix Hugo, alias David Greuze.
19: Ouais, effectivement, voilà des artistes qui nous font découvrir la Belgique, une Belgique qu'on va vous ouvrir encore une fois durant ces 60 minutes. J'espère que vous êtes prêts, que vous êtes bien installés. Caméra dans les yeux et les oreilles. Attention, moteur.
20: C'est
19: action,
20: parti.
19: Action, ça tourne.
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19: Cinéma, cinéma,
20: cinéma, cinéma.
19: On connaît tous cette réplique forcément de l'excellent Benoît Poelvoorde, un monstre sacré du cinéma belge.
20: On le salue.
19: Qu'on salue au passage. Elle a l'œil, le bon, les yeux même, qui sont un peu revolver. C'est Catherine Goffin qui est avec nous. Vous êtes repéreuse pour le cinéma, un métier assez mystérieux pour le grand public. Est-ce que vous pouvez nous expliquer en quoi ça consiste? Quand un réalisateur vous appelle, il vous dit quoi? J'ai besoin d'un château de telle époque, il me faut un endroit qui ressemble à ça. Et donc vous vous mettez en quête de trouver et de réaliser le rêve de ce réalisateur?
23: Voilà, donc je cherche ce qui est un idéal pour une production, pour un réalisateur, sur base d'un scénario, sur base d'une circonscription géographique et d'une période donnée. Effectivement, on me demande de trouver des intérieurs, des extérieurs, du bâti, du paysager, de l'époque, pas de l'époque. Et il faut essayer de trouver l'idéal, c'est-à-dire ce dont l'équipe artistique et le réalisateur rêvent, et la production aussi bien sûr. Et donc je me mets en chasse, comme on dit.
20: Et vous faites beaucoup de photos.
23: Et je fais beaucoup de photos avec la patience des personnes qui m'accueillent.
19: Oui, les propriétaires qu'il faut convaincre aussi.
23: Exactement. On se rend sur place et en quelques minutes, avec le raccord évidemment de principe, on prend des centaines de photos qui vont de la cave au grenier. On a quand même des privés, des publics, des hôtes, des personnes très importantes qui jouent le jeu, en fait, de se dire que leur propriété
19: devient acteur aussi,
23: devient un acteur très important d'un film, hein, qui est le, ce qui est dans le cadre, ce qui est un décor.
19: Voilà, ce qui mélange, en tout cas, un métier qui mélange le cinéma, l'architecture, l'histoire, le patrimoine et beaucoup, beaucoup de kilomètres aussi, hein, parce que forcément, vous connaissez la Belgique comme votre poche. Et parfois, il vous arrive aussi des aventures assez folles quand vous visitez ces endroits, ce qui est comme ça des anecdotes.
23: Je repère un petit peu, effectivement, dans une certaine urgence, parfois, par des pressions de production. Mmh. Et je me suis retrouvée chez des particuliers qui avaient une disponibilité assez limitée dans une propriété dans le Brabant Wallon. La dame ouvre la porte et elle me dit, ben voilà, soyez la bienvenue. Juste, mon mari est souffrant, mais voilà, prenez toutes les photos que vous voulez. Moi, je me tiens à votre disposition, je suis dans la cuisine. Et donc, à un moment donné, je prends évidemment un maximum de photos et je vois effectivement, à un moment donné, en poussant la porte d'une chambre à coucher, un corps dans un lit. Donc, je redescends auprès de la propriétaire. J'ai dit, excusez-moi, donc mon mari est souffrant, mais en fait, il est alité. Il a l'air très, très, très endormi. Je lui dis, ne me tracassez pas, faites votre boulot, il n'y a pas de problème. Mmh. Et effectivement, je sors de ce décor-là et je dis à la production, je pense que j'ai trouvé le décor, soyez pas surpris de certaines photos. C'était un rendez-vous qui était prévu, organisé. Et je ne vous cache pas que ça a été le décor du film, le décor principal, d'ailleurs, du film de Thierry Clifal, La femme la plus riche du monde, qui est censée être la chambre d'Isabelle Huppert. Quand je suis arrivée à la production, il dit, mais attends, mais tu photographies vraiment les gens dans n'importe quelles conditions, franchement, ça les gêne pas. Ouais. Tout ça est fait dans un cadre confidentiel et technique, mais quand même, dans les photos de repérage du décor choisi, on a un monsieur qu'on ne reconnaît pas, heureusement pour moi.
19: Isabelle Huppert.
23: Voilà, c'était pas Isabelle Huppert, mais Isabelle Huppert a tourné dans la chambre du décor.
20: Ça fait déjà 20 ans que vous sillonnez la Belgique, vous connaissez 1000 lieux. Qu'est-ce qui fait que vous faites encore waouh ?
23: Comme la semaine dernière, pour le dire simplement, j'ai été engagée par des Américains à une coproduction européenne pour trouver le Canada. Et donc, je me suis retrouvée dans notre charmante région de Couvain. Ça m'arrive évidemment de repérer toutes sortes de décors paysagers. Mais là, quand je suis arrivée au début devant la cabane qui me paraissait un peu modeste, et surtout ce qui était fantastique, c'est que le cadre, en prenant toujours plus de recul par rapport à cet étang qui pouvait paraître relativement modeste, eh bien, magie du cinéma, j'avais une cabane avec un plan d'eau qui nous faisait ramener le Canada dans notre chère Wallonie. Donc voilà, les Américains disent « Waouh, c'est incroyable !» Mais donc, on a un petit peu de Canada dans notre chère Wallonie.
19: Bah, c'est pas mal, ça, effectivement, de belles histoires. D'ailleurs, en parlant d'histoire, du cinéma, encore et toujours, avec cet extrait de La Promesse qu'on a envie de vous partager aussi. Parce
20: une
19: que
20: promesse.
19: Ouais, oui, mais, la promesse de vous la partager, mais une promesse, c'est le titre du film, effectivement.
1: Why didn't you tell me? We'll make a vow to each other. A promise to love each other.
20: Alors justement, qu'est-ce qui fait qu'un lieu devient un bon lieu ?
23: C'est un bon lieu quand le réalisateur, sur base des quelques photos plutôt modestes que je peux prendre, se projette et se dit que ça peut être le décor principal du film. Et s'agissant d'un film d'époque, puisque le film de Patrice Lecomte, évidemment, est censé se passer en 1910 en Allemagne, il n'y a pas trop d'intervention.
19: Et il faut être diplomate aussi hein, pour convaincre les propriétaires, venir avec un contrat, j'imagine. C'est bien rémunéré. C'est le côté curieux du métier. Pas votre métier, mais le fait d'avoir un décor qui pourrait figurer au cinéma.
23: Alors,
19: ça se négocie comment, ça ?
23: Il faut rester réaliste. Ce n'est pas avec moi qu'on négocie. Et quand le décor est fantastique, parce que patrimoine exceptionnel, parce que complexité pour la personne d'y vivre, d'y travailler, eh bien, les productions peuvent faire un effort. Mais pour revenir au cadre de base, c'est que quand on prépare un film, des productions font ce qu'on appelle un pré-bilan financier, avec comment on peut imaginer rémunérer. Prenons l'exemple d'un
19: château. Et ça figure dedans, ce sont les coûts comme on ferait, ferait une famille de manière générale.
23: Exactement. On peut faire des efforts et on le fait. Mais quand on sent que les personnes sont excessives, c'est mon boulot de leur dire là, pardon, vous êtes hors jeu.
20: Il faut surtout convaincre les gens de ne pas abîmer les lieux aussi. Par exemple, vous avez travaillé sur la Vénus électrique,
23: oui,
20: qui a fait l'ouverture du Festival de Cannes. Et là, c'était dans le fort de la Chartreuse à Liège. Alors, il y a une très belle histoire justement parce que vous avez vraiment dû les convaincre.
23: J'ai repéré effectivement le fort de la Chartreuse pour y représenter la période périphérie de Paris en 1920, qu'on devait trouver en Belgique. Donc, le fort se prêtait bien à ça parce qu'il était dans un état, on va dire, encore sauvage. Alors, il y a eu toutes des histoires d'enjeux un petit peu politiques entre la ville de Liège et un promoteur qui faisait que le décor était un petit peu pas simple à obtenir, que certaines associations écologiques de leur bon droit disaient « Attention, là, qu'est-ce que vous allez faire ? Le cinéma peut être parfois envahissant, peut détruire la nature, ne la respecte pas. Comment pouvez-vous nous garantir que il ne va pas y avoir de soucis ?» Comme je tiens parfois à mes décors, j'essaie de pousser loin le fait qu'on les obtienne en collaboration étroite, évidemment, avec le bureau d'accueil des tournages de Wallimage Tournage, et où, évidemment, les producteurs, surtout en Belgique, sont...
19: Vous l'avez dit, hein, qu'on cherche un décor de cinéma, vous n'êtes pas toute seule, il existe des organismes qui donnent un fameux coup de main aussi aux repéreurs, aux repéreuses, on pense à Wallimage en Wallonie, à Skim Brussels avec Visit Brussels, et son équivalent en Flandre, hein, Françoise.
20: Oui, Wallimage a même décidé d'aller plus loin, ne pas seulement aider ceux qui fabriquent les films, mais aussi permettre au grand public en fait, de découvrir la Wallonie à travers le cinéma. En 2019, d'ailleurs, Wallimage lançait ainsi Wallywood, c'est une application que vous pouvez télécharger, de ciné-tourisme qui permet de retrouver des films, des séries et surtout leur lieu de tournage, une manière de se promener dans nos régions avec des yeux de réalisateur.
19: Et ça c'est pas mal. À présent, on va visiter une gare, la gare de Binche, un lieu que vous connaissez toutes et tous. Les cinéastes, eux, l'ont repéré comme un décor particulièrement intéressant. Il a notamment accueilli des tournages comme de Happy Prince, le prince heureux de Oscar Wilde.
4: What is the name of this friend of yours?
5: Oscar.
4: Oscar Wilde. Oh, Jesus Christ.
19: Le prince heureux d'Oscar Wilde, une gare que vous connaissez, puisque vous avez été... Enfin, vous connaissez bien, François, vous
20: êtes
19: dans
20: le coin. Oui, parce que je suis un petit peu binchoise.
19: Bah oui, quand même.
20: J'ai vécu là jusqu'à mes 18 ans. Oui, c'est vraiment un bâtiment monumental. Et d'ailleurs, nous allons savoir pourquoi ce bâtiment séduit autant les réalisateurs avec Danny Bréchaud, qui est guide touristique à Binche. Et on arrive par le quai, en train. À Binche, quand les voyageurs descendent du train, ils tombent nez à nez avec un château. Enfin, presque. Une gare monumentale, des tours, des vitraux, un square rempli de personnages historiques. Bonjour, Danny Bréchaud, vous êtes guide touristique ici à Binche. Alors, quand on arrive ici pour la première fois, qu'est-ce qui frappe le plus ?
21: Alors, c'est la grandiosité de ce bâtiment. Hein. Plus de 80 mètres de long, 26 mètres de haut. Son style, hein, c'est du néo-gothique. Et puis ce square, cet espace aéré qui le met bien en évidence et donc qui provoque ce « waouh, quelle gare, quoi, quel beau bâtiment ».
20: Comment se dit-il qu'elle est si grande ?
21: En fait, c'est le deuxième bâtiment en 50 ans, on a fait construire ici à Binche deux gares. La première gare, 1857, c'est quand même tout au début des voies ferrées, donc on a été privilégiés grâce au bourgmestre Van der Peppen et au comte de Robiano, qui était vice-président de la compagnie des chemins de fer du centre. Et tout a changé à ce moment-là pour la ville de Binche, parce qu'on a pu avoir des verreries, mais aussi le métier de tailleur qui va faire vivre les Binchois pendant 100 ans, pendant un siècle. Et donc, la ville va s'embourgeoiser, va devenir très très riche, et finalement tellement riche que cette petite gare n'était plus suffisante. Et donc, au début du XXe siècle, commencé en 1905, inauguré en 1910, on a construit cette magnifique gare qui était nécessaire pour l'expansion et la richesse de la ville qui s'embourgeoisait.
20: Son style, on l'appelle comment ?
21: Donc, c'est du néo-gothique. Alors ça, c'est dû à l'architecte Pierre Langeroch qui se trouvait à cette époque-là à Binche parce qu'il restaurait la collégiale Saint-Ursmé. Et donc, quand on lui demande « Et si vous nous construisez une gare, quel style choisirez-vous » Lui qui est spécialiste en gothique, qui vient de redécouvrir que notre hôtel de ville est en gothique, eh bien, on a fait du néo-gothique puisqu'on est au tournant du 19e et du 20e siècle. Et aussi, ce style gothique provoque cette émotion de fierté de cette appartenance à cette ville riche. Tout correspondait, en fait, pour avoir ce style.
20: Une gare qui deviendra d'ailleurs l'une des plus belles de Wallonie, classée depuis 1978. On entre dans la salle des pas perdus et là, il y a un chef-d'œuvre.
21: Oui, oui, c'est ce magnifique lustre qui date de 1958, qui a été offert par les bourgeois de la ville pour leur gare et qui rappelle en fait un chapeau de Gilles à l'envers. On a aussi l'attention attirée par ces plafonds, donc cette voûte en berceau là-bas, une voûte d'arête, donc toujours dans le style gothique. Même ces séparations comme ça en fer forgé avec un chien loup, gueule ouverte, ben, tout est décoré.
20: Et le Gilles doit beaucoup à cette gare.
21: Grâce au chemin de fer, on a pu avoir ce magnifique chapeau de plume d'autruche, ce jet d'orange, tout ça est arrivé par la gare, ce qui n'était pas le cas avant.
20: Danny, pourquoi les réalisateurs aiment-ils autant cette gare ?
21: Eh bien, c'est surtout grâce à ces verrières, ces marquises, aussi bien devant qu'à l'arrière. Si la gare est en style néo-gothique, la façade. En tout cas, ces verrières, elles étaient complètement art nouveau, vous voyez, donc en fer, en verre, avec tous ces côtés fleuris, spiralés, qui donnent ce côté un petit peu vintage, qui est recherché pour toute une série de films. Un quai, ben, c'est un départ, c'est une arrivée, c'est des retrouvailles, ou bien une séparation. On peut citer un des premiers, c'est Maigret chez les Flamands en 92, hein. C'est censé se passer à Givet, et donc Maigret arrive et repart. Comme départ, on a Une promesse de Patrice Lecomte, avec ce départ, c'est cet adieu. Et en termes de retrouvailles, c'est le film sur la vie d'Oscar Wilde, où il retrouve ses amis, et avec une manifestation ici à l'arrière, on a des kiosques et une sorte d'abri parapluie, comme ça, dans le même style.
20: C'est le terminus ici. Hein.
21: C'est le terminus aujourd'hui. Une seule voie, et donc tout ça encourage le réalisateur à venir ici.
20: Pour visiter cette gare, contactez l'office du tourisme de Binche, binchetourisme.be. Il faut savoir aussi que quand vous sortez de la gare, il faut vous arrêter dans le petit square, parce qu'il y a des statues qui racontent en fait une partie de l'histoire de Binche, et notamment celle de trois femmes de pouvoir, Yolande de Gueldre, à qui l'on attribue le choix du site de la ville, Marguerite d'York, veuve de Charles le Téméraire, une grande habituée de Binche, et Marie de Hongrie, la sœur de Charles Quint, qui a marqué aussi l'histoire avec son château, là, à Binche.
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19: Et on file à présent au château de Rixensart.
5: Et même de vos pensées.
6: La reine de France n'a rien à se reprocher, monsieur.
5: Vraiment?
6: Tu ne comprends pas qu'ils se sont ligués contre moi? Je vais tout perdre.
7: Nous allons trouver le moyen de vous venger.
19: Ouais, le téléfilm Une amitié dangereuse, réalisé par Alain Tasma, a été tourné en partie dans le château de Rixensart, votre château. Charles-Adrien de Mérode, vous avez repris le château en 2018 à vos cousins. La famille l'occupe depuis 1715. Comment est-ce qu'un château familial devient-il soudain le décor d'un film?
22: Peut-être un peu à la différence de ce que pouvait raconter Madame Goffin au début. C'est moi, j'ai dès le début essayé de trouver, de contacter l'un ou l'autre repéreur, dont votre contact d'ailleurs à l'époque que j'avais reçu par un ami, et donc j'avais essayé de prendre aussi quelques photos, de me mettre dans des sites qui essaient de promouvoir des lieux, en me disant que c'était une manière aussi de trouver des fonds qui me permettent d'entretenir et de maintenir cette demeure historique. Et donc voilà, donc j'ai été assez proactif, et de fil en aiguille, il y a des repéreurs qui sont venus, qui ont regardé, puis j'ai...
19: Oui,
22: eu,
19: c'est ça, jolie coïncidence historique cet été, c'est un drame historique qui a été tourné chez vous, les poisons de Marc Duguin avec Ludivine Sagnier, Louise Bourgoin, Thibaut de Montalembert, Thibaut de Montalembert qui a lui-même un lien familial avec, ouais, l'histoire du château. Alors, on pourrait presque dire que l'histoire est revenue jouer dans ses propres décors.
22: Oui, c'est vrai. C'est bien dit. Non, c'est Thibaut de Montalembert est un lointain cousin, en fait. Il y a des alliances Mérode-Montalembert, et un de ses aïeuls assez fameux qui s'appelait Charles de Montalembert, qui a séjourné pendant plusieurs longs séjours à Rixensart, dans une des pièces qui est un des décors en général favoris, qui est la chambre aux fleurs. Mmh. Et il a écrit là son ouvrage majeur, qui était un essai politique qui, à l'époque, était très, très, très, très prisé. Mmh. Il a tellement marqué la commune qu'il y a même une rue qui s'appelle la rue Montalembert, en souvenir de Charles de Montalembert et de son épouse Anne de Mérode. Voilà le lien qui
19: vous unit.
22: Qui nous unit.
20: Ce film Les Poisons raconte la cour de Louis XIV, donc une époque très ancienne. Et votre château, il est particulièrement adapté en fait à ce type de production. Est-ce que les réalisateurs, ils viennent chercher chez vous un décor ou une véritable machine à remonter le temps?
22: Peut-être un peu des deux. Ce qui est certain, c'est que le décor, il est là, il est très marqué 17e. Et donc, effectivement, on attire surtout plutôt des films historiques, ou d'histoire, ou des films, en tout cas, qui se jouent dans le passé. Mais ce qui est amusant aussi, c'est que le cinéma a ce génie d'arriver dans un lieu, de voir le lieu, et puis de le transformer. Et je suis chaque fois moi-même impressionné de voir comment les équipes de décorateurs vous transforment l'intérieur du château d'une manière assez colossale. Donc il y a un peu des deux.
19: Quand une équipe de cinéma arrive, elle ne se contente pas, vous l'avez dit, de déposer une caméra. Elle déplace des meubles, elle modifie les lumières, ça apporte des accessoires. Est-ce que vous n'avez jamais eu le cœur qui se serre en voyant votre château se transformer? Vous dites, oh non, ne déplacez pas ça.
20: Une fois. Attention, pour ne pas le casser, celui-là. Voilà. Le tableau de l'ancêtre, la grand-mère.
22: Il vaut mieux que je parte quand les décorateurs sont là. Non, il y a deux types de tournages. Alors, il y a les tournages plutôt très professionnels qui, eux, tout est répertorié à l'avance. On reçoit des photos, on reçoit des dossiers, on a déterminé quel meuble va où, comment ils vont le transporter, etc. Et puis, j'ai aussi eu l'un ou l'autre plus petit tournage, un peu plus hobby, parce que je me dis, voilà, c'est aussi une manière de pousser la culture et de pousser des jeunes talents à pouvoir... Et là, c'est parfois un peu plus rock'n'roll. Et là, effectivement, à ce moment-là, je suis en général présent. Je mets la main à la patte, je bouge moi-même les meubles s'il faut.
19: Vous êtes vous-même régissant à vos heures perdues. C'est pas mal, c'est pas mal.
20: Vous avez d'ailleurs une formule très intéressante aussi, c'est que le cinéma peut contribuer à sauver le patrimoine. Concrètement, qu'est-ce qu'un tournage permet de faire dans le château ?
22: J'ai plusieurs dépenses. J'ai les dépenses générales du château qui sont ses charges, ses petites, son maintien, etc. Et puis j'ai aussi des projets de restauration que j'aimerais mener à bout et qui parfois manquent de moyens. Et donc effectivement, le film Les Poisons va pouvoir nous aider à restaurer toute une petite chapelle intérieure qui fait la connexion entre le château et l'église, qui fait partie du complexe de Rixensart. Mais il y a une espèce de petite chapelle avec une très belle coupole du 17e. Qui n'a jamais été restauré et qui a beaucoup souffert. Il y a des stucs, etc., qui sont tombés. Et donc, c'est un travail d'artisanat de pointu. La manne du film Les Poisons va pouvoir nous aider à participer à ces frais-là.
19: Et il y a des choses aussi surprenantes. Hein. Forcément, quand on accueille des acteurs, des comédiens, des comédiennes, des équipes de tournage, des cinémas, il y a des anecdotes et des histoires qu'on aime raconter. Si vous deviez en retenir une aujourd'hui, quelque chose qui vous a marqué vous, dans ce que vous faites au quotidien avec ces hommes et ces femmes que vous accueillez.
22: C'est la joie de rencontrer tout à coup des acteurs assez connus dans le couloir.
19: Qui est dans mon couloir, c'est dingue.
22: En robe de chambre, parce qu'elle vient de tourner une scène également de nuit, enfin je sais pas, donc ça peut être toujours très intéressant. Et puis il y a toujours dans ces grandes productions un endroit où il y a la machine à café, petits croissants, etc. Ouais. Et ils sont toujours très sympas et donc je peux toujours aller me prendre un café là-bas aussi, et donc c'est le moment aussi de rencontrer l'un ou l'autre acteur sympathique et puis de faire connaissance avec les gens de l'équipe, parce qu'il faut savoir qu'ils viennent pour quatre acteurs principaux, il y a des figurants, les équipes, enfin bref, c'est...
19: Jusqu'à combien de personnes vous avez déjà accueilli ?
22: Alors, pour Les Poisons, j'ai pas pu compter, mais je crois qu'on devait être une bonne cinquantaine en permanence sur les lieux. Hein.
20: Alors, une note un petit peu plus personnelle, si vous deviez choisir vraiment une seule pièce du château pour convaincre quelqu'un de venir visiter, parce qu'on peut visiter aussi votre château. Et d'ailleurs, je pense que c'est même une des pièces que les réalisateurs préfèrent.
22: En effet, j'ai cette chambre aux fleurs qui est magnifique. Qui, en fait, tout génie de cette chambre, c'est qu'elle est... Elle est décorée par des boiseries qui sont plus anciennes que le château et qui lui donnent un décor totalement renaissantiste, je ne sais pas si c'est juste de le dire comme ça, et qui vous font voyager dans le temps, en fait. Et donc, c'est aussi la particularité de Rixensart, c'est que l'extérieur, on est un petit bijou intact du 17e qui n'a pas bougé depuis. Et par contre, à l'intérieur, vous avez des décors qui peuvent un peu vous faire voyager, que ce soit de la salle à manger à la chambre aux fleurs, à différentes époques. Et donc, on peut convenir pour d'autres époques aussi. Et ce qui est génial aussi à Rixensart, c'est pas seulement sa chambre-fleur, c'est qu'aussi il y a tout un petit domaine autour. Et donc on a des bunkers de la Deuxième Guerre mondiale, j'ai été approché par un repéreur à l'époque qui me demandait de trouver un décor provençal. Il cherchait des pins et des terrains sablonneux avec cette odeur de... Et en effet, dans nos bois, les bois de Mérode à Rixensart, il y a toute une partie avec des pins, des terrains sablonneux. On a failli tourner là un film avec Christian Clavier, etc., qui devait passer. Malheureusement, ça ne s'est pas fait non plus, mais voilà, il y a toutes sortes de décors qu'on peut trouver avec un peu de fantaisie.
19: Ouais, c'est vrai, et cette chambre voilà, qui raconte plusieurs histoires, un peu comme le château, hein, celle d'un château français, celle de votre famille, celle de Rixensart, et maintenant celle du cinéma, Charles-Adrien de Mérode, un patrimoine aussi qu'on peut visiter, vous l'avez dit, hein, pour faire vivre un lieu comme celui-là, il faut aussi penser à plein d'activités à faire autour.
22: On est ouvert à des visites, mais il faut le faire sur rendez-vous. Mmh. Et puis, on fait aussi surtout beaucoup d'événements grand public, des pièces de théâtre en été, un marché de Noël en hiver. Toutes ces informations-là, vous pouvez les trouver sur notre site châteaudrixensart.be.
20: Ou syndicat d'initiative, ça s'appelle si-rixensart.be.
22: Exactement.
19: Et on va continuer en musique dans l'agence tourisme ce samedi pour vous accompagner des artistes de la Fédération Wallonie-Bruxelles. 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

0: Nous, il vous accompagne dans les oreilles. On fait son cinéma aujourd'hui dans l'Agence Tourisme et on poursuit, on file dans la capitale à présent.
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0: Le film Jeanne Dielman de la bruxelloise Chantal Akerman, sacré en 2022 meilleur film de tous les temps. Hein. Vous savez, ce film où on épluche les pommes de terre.
2: Bon,
0: c'est résumé. C'est résumé. Voilà.
2: De
0: rapidement.
2: Façon un peu facile.
0: En tout cas, ça a été primé sacré par le British Film Institute et ça a d'ailleurs été filmé à Bruxelles. Et c'est pas le seul film à avoir été choisi Bruxelles comme décor de Diekenek, par exemple. Diekenek, c'est à Bruxelles. Le tout nouveau Testament, en passant par la vie d'Adèle, des rues, des places, des quartiers qui se retrouvent régulièrement sur grand écran. Mais qu'est-ce qui rend Bruxelles si attractive, j'ai envie de dire, pour les réalisateurs? Jean-Anna de Smet est allé le découvrir avec Yaron Rob, porte-parole de Visit Brussels.
3: Nous nous trouvons ici devant la fresque de Jeanne Dielman. C'est magnifique. C'est tiré du film Jeanne Dielman, un film réalisé par la bruxelloise Chantal Akerman. Le film raconte la vie très monotone de Jeanne Dielman, une vie monotone parce que tous les jours elle cuisine, elle range, elle fait la vaisselle et l'après-midi elle fait du travail du sexe.
4: Nous sommes toujours au quartier du Wismet et Jeanne Dielman n'est pas le seul film à avoir été tourné ici. On est bien d'accord, Yaron?
3: Non, c'est une place très télégénique, je dirais. Vous voyez les petites ruelles qui donnent sur la place. Et très récemment, il y a eu le tournage d'un film hollywoodien avec Brad Pitt, un film qui doit encore sortir. On ne connaît pas encore le titre du film. Il a filmé dans une des petites ruelles qui représentait une rue de prostitution dans le film. Et Brad Pitt, apparemment, il aimait bien le quartier parce qu'il est... Il est allé manger une pizza.
4: Mais oui, on se souvient.
3: Oui, là au coin. Donc, il aimait bien.
4: Alors, les entrées de métro ici, c'est un petit peu comme à Paris ou à New York. Elles peuvent très bien servir de décor de film. On est bien d'accord, Yaron?
3: Oui, et chaque fois quand je prends le métro, je dois penser au film La nuit se traîne. Il y a dans ce film une scène particulièrement spectaculaire, un garçon qui est à vélo et je crois qu'il est suivi et il descend les escaliers à vélo pour réussir à monter dans la rame juste avant la fermeture des portes. Et cette scène a été tournée à la station Comte de Flandre, donc pas loin d'ici. Et d'après l'équipe du film, la STIB leur avait accordé une plage horaire durant la nuit lorsque le métro ne circulait pas. C'était tellement compliqué, ils devaient refaire et refaire cette scène. Et après plusieurs tentatives, l'équipe n'avait plus droit qu'à une seule prise. Oui, c'est finalement celle-là qui était la bonne. Donc,
4: heureusement.
3: Heureusement.
4: Nous sommes ici au Derby, un café emblématique de Bruxelles dans le centre historique. Et ce décor, on le retrouvera fin d'année 2026, début d'année 2027 dans les salles de cinéma pour le film Le Fossoir, avec notamment François Damiens ou encore Mélanie Thierry. C'est un film qui revient sur la résistance belge pendant la Seconde Guerre mondiale. Alors en fait, Bruxelles est si éclectique qu'elle peut traverser les époques. On peut très bien y tourner un film sur la résistance comme un film un peu futuriste. On est d'accord, Yaron?
3: C'est vrai. Et je sais que le réalisateur du Fossoir, il connaît très bien le paysage Horeca à Bruxelles. Donc, il a vraiment choisi les bons endroits. Et je trouve que ce café au Derby, qui s'appelait le Derryman avant, a vraiment cette âme du café brun, comme ça, hein, un lieu qui est resté intact. Et on y trouve aujourd'hui, d'ailleurs, un magnifique jukebox qui renforce encore son charme d'antan.
4: Et on finit en beauté, Yaron, avec un grand classique belge, Diekenek, évidemment. Alors nous sommes Place Poulart, là où a été tournée une scène mythique du film, là où Claudie Faucan se fait carjacker.
3: Et sa réplique est « On est Place Poulart ici et pas sur la croisette ».
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6: Hein? Vas-y, viens.
5: Ou tu sors ou je te sors.
6: Hein?
5: Viens, je m'en lâche!
0: Ah, cette cabine téléphonique placée Place Pollard, réplicule de Dick Neck, hein, tournée Place Pollard à Bruxelles. Et après Bruxelles, eh bien, on va prendre la direction de Namur. À Namur, certaines salles ont disparu, d'autres ont changé de visage, mais leurs histoires sont toujours là, dans la rue, les façades, les souvenirs des cinéphiles.
2: Il y a une salle

0: qui a particulièrement bien résisté au temps, c'est le Caméo dans le quartier des Carmes, une façade art déco, une histoire mouvementée. Aujourd'hui encore, 5 salles qui font vivre le cinéma au cœur de Namur.
1: Alors on va rembobiner la pellicule, on va partir à la découverte du Caméo avec André-Dominique Laloux, historien, collectionneur, passionné du 7e art. Vous faites partie du Ciné-Club Studio 5, si je ne m'abuse, André-Dominique Laloux. Pour comprendre l'histoire du Caméo, il faut d'abord regarder où il se trouve. Donc il est installé dans le quartier des Cames, un quartier qui se développe fortement entre les deux guerres. Alors pourquoi on construit là un cinéma dans les années 30 et à quoi ressemble le Caméo à ses débuts ?
2: Le cinéma s'est ouvert le 9 mai 1934. C'est au prix d'une grande transformation urbanistique, puisque dans un premier temps, c'était un lieu d'établissement religieux avec les Carmes des Chaussées, donc un ordre féminin. Et il y avait rue des Croisiers, un autre ordre masculin. Le bourgmestre de l'époque, Fernand Golanvaux, qui avait une attitude assez héroïque durant la Première Guerre mondiale en préservant les civils de Namur, a souhaité développer Namur, qui avait une crise de logement assez importante, de façon à aller développer environ 2 hectares de terrain pour les lotir et en faire un nouveau quartier.
1: Ouais, c'est vrai que le Caméo n'était pas uniquement une salle où on venait s'asseoir devant un écran. Après la guerre, des vedettes y sont passées. Des vedettes comme...
3: Mexico, Mexico.
1: Luis Mariano. Luis Mariano, il n'y a pas que lui, hein. Bourville, Annie Cordy, Fernandel, énormément de monde qui sont passés. C'est un endroit juste magique, ça.
2: Oui, mais c'est aussi la volonté de faire en sorte que le cinéma ne soit pas uniquement un lieu de projection. On va tout à la fois avoir Jacques Brel, Johnny Hallyday, Claude François, Hugo Frey, le Cirque de Moscou.
1: Et pendant la Seconde Guerre mondiale, forcément, l'histoire du Caméo ne se résume évidemment pas au spectacle. Le cinéma est réquisitionné, une rafle y a notamment lieu. Pourquoi les cinémas étaient-ils devenus des lieux particulièrement surveillés pendant la guerre ?
2: Les lieux étaient surveillés parce que, bon, il faut bien avoir en tête que avant l'arrivée de la télévision, il y a relativement peu de lieux où on peut se rencontrer. Il y a les cafés, naturellement, il y a la rue... Mais il y a une obscurité aussi dans les cinémas. Les cinémas, à l'époque, ne sont pas structurés comme aujourd'hui. On en rentre et on en sort, c'est pratiquement des cinémas permanents. Et donc, ce sont des lieux de rencontre où, bien évidemment, des personnes n'ayant pas des projets très bienveillants par rapport à l'envahisseur peuvent se réunir. Et il y a, dès le départ, la volonté de l'autorité allemande de passer des films de propagande germanique. Et d'un autre côté, comme vous l'avez signalé, en février 1944, une rafle qui va saisir un certain nombre de résistants et de Namurois hostiles à l'autorité allemande.
0: Ensuite, le Caméo risque de disparaître, en fait.
2: Il y a surtout une période de grand développement, puisque le cinéma avait été lancé par des exploitants, Maximilien Delange et son épouse, mais qui étaient extrêmement en avance pour leur temps, puisqu'ils avaient réussi tout à la fois à acheter de nombreuses bobines à l'étranger, en Angleterre, en France, en Allemagne ou en Italie, et également à nouer des contacts de façon à avoir des exclusivités nationales. Et donc, en fait, quand ils vont développer le Caméo, on a un succès extraordinaire qui va jusqu'aux années 50, puisque à partir de 52 à 68, l'ensemble des cinémas namurois perd environ 60% de spectateurs.
1: C'est énorme, ça.
2: Il faut s'imaginer que dans les années 50, toutes salles confondues, que ce soit en Normandie, au Plaza, à d'autres salles de cinéma de Namur, on est à plus d'un million de spectateurs par an. Aujourd'hui, pour se fixer les idées, le Caméo a 175 000 spectateurs. Il y a moins de salles, je vous l'accorde, c'est le dernier cinéma du centre-ville, mais dès que la télévision se développe, le cinéma recule. On peut faire un parallélisme avec l'influence de Netflix aujourd'hui qui fait en sorte qu'un certain nombre de films ne passent même plus par éventuellement la case cinéma. Il y a une érosion du public. Allez, quand on imagine que au sortir de la guerre, un film qui n'est peut-être pas inoubliable, mais qui s'appelle « Le chant de Bernadette » avec Jennifer Jones, qui a été pour cela primée d'un Oscar, va avoir 30 000 spectateurs en 10 jours. Donc on raconte que les gens s'agenouillaient à la fin des projections et qu'il y avait une file devant le caméo, un vrai
1: son. Et on sent que le cinéma, bah, il a besoin d'aide. En tout cas, il faut sauver ces salles de cinéma. Et vous, votre manière de faire vivre cette mémoire, c'est notamment de collectionner les affiches, de les montrer au public avec le Cinéma Club Studio 5. Pourquoi est-ce qu'on continue d'exposer ces affiches alors qu'aujourd'hui, tout est devenu numérique?
2: Ah, je pourrais vous répondre de la très belle phrase de Jean-Luc Godard qui disait que au cinéma, on levait les yeux et que quand on regardait la télévision, ou s'il avait connu les smartphones, on baisse plutôt la tête. Mm-hmm. Mais disons que dans ce principe-là, je pense qu'il y a d'abord la beauté des anciennes affiches, mais également, il y a une espèce de devoir de mémoire.
1: Justement, vous exposez ces affiches à l'endroit où on peut manger aussi, hein, poser saveur, c'est un traiteur
2: oui,
1: à Namur.
2: Oui, c'est un petit service, je vais dire, qu'on rend par sympathie.
1: C'est le petit truc en plus pour pouvoir en même temps se sustenter et voir ces affiches de cinéma.
2: Oui,
1: imaginons que je sois à Namur pour quelques heures, je suis pas forcément un grand cinéphile, mais j'ai envie de découvrir la ville autrement. Est-ce que le caméo peut devenir le point de départ d'une véritable balade sur les traces du cinéma à Namur et par où rapidement je peux passer?
2: Le cinéma en tant que tel vaut la peine d'être vu. Mm-hmm. Et il a un côté caféo, brasserie, restaurant, un côté assez agréable.
0: Sa façade Art Déco aussi magnifique.
2: La façade Art Déco est bien sûr reconnue. À partir de là, vous pouvez rayonner un petit peu dans le quartier, lever les yeux pour voir de très beaux motifs de fleurs, des très beaux motifs de ce qui fait l'Art Déco, donc l'association des ferronneries et du verre. On peut, à partir de là, glisser, aller voir l'ancienne façade de l'Eldorado en regrettant que le projet architectural de transformation n'est pas terminé. Et on peut éventuellement terminer par un petit clin d'œil à la place d'armes, sur les bâtiments de la Bourse, où vous avez une stèle qui représente la première rencontre de Tintin et du capitaine Haddock.
1: Ben voilà des histoires
0: de
1: pince d'eau.
2: Il y a l'Éden aussi, des cinémas qui ont disparu et qui ont brûlé.
1: Et puis l'histoire du cinéma qu'on continue à faire revivre avec le FIF qui commence le 30 septembre jusqu'au 4 octobre, avec notamment le caméo comme lieu de projection. Le moment, c'est plutôt bien choisi d'ailleurs pour ouvrir ses portes. Et on annonce aussi des stars cette année à Namur, Sandrine Kiberlin, rien que ça, Géraldine Nakache, Carole Bouquet, Françoise.
0: Alors, Caméo qui fête bien sûr ses 10 ans de reprise. Donc, du 16 au 18 octobre à Namur, il y aura plein d'activités. Toutes les infos sur le site grignou.be. Et tiens, Walid et André-Dominique, est-ce que vous savez ce que ça veut dire Caméo?
1: C'est Hitchcock, si je ne dis pas de bêtises, qui faisait des apparitions systématiquement dans ses films.
0: Oui, donc c'est un acteur très connu, ou bien justement le réalisateur qui passe comme ça de manière furtive dans l'écran.
1: Voilà, guest star, quoi, façon de parler. Tiens, en parlant de guest star, ça tombe bien si on en a cahier une tout de suite.
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1: Après les décors de cinéma, changement de paysage, notre coup de cœur de l'auditeur nous emmène quelque part dans les Hainauts, sur les Terris, ces montagnes noires qui ont façonné le paysage, mais aussi la mémoire et l'identité de toute une région, et qui ont aussi servi de décor de films comme La Meute d'Yvan Lemoine, c'était en 2009, tourné sur le Terri Saint-Antoine en Belgique avec Émilie Dequesne. Et pour nous les faire découvrir ces Terris, qui de mieux qu'un enfant du pays de Mont-sur-Marchienne, David Greuze, alias Freddy Tougo, sur scène, on l'écoute, voici son coup de cœur.
4: Étant un enfant de Strépy-Brakni, cité minière par excellence, nous on a toujours grandi au pied du Terri. Et donc les Terris, pour nous, c'était des espaces formidables de découverte, d'aventure, de jeu et de respiration. Alors voilà, moi j'emmènerai quelqu'un où sur le Terri, parce que c'est marqué d'histoire, c'est marqué de légende. Et en plus, quand on monte là-haut, il y a une espèce de sensation incroyable, un point de vue dingue sur ce qui nous entoure. Donc j'inciterais les gens à aller se perdre dans les Terris. Mais pas seulement aller se perdre, parce qu'il y a aussi des chemins balisés, des visites organisées. Et alors, moi, ce que je trouve incroyable dans le Terri, pour moi, c'est vraiment la métaphore de la résilience. Parce que quand on pense d'où ils viennent, je dis Terri, parce qu'il y a certains qui disent stérile, mais ici, dans la région, on dit Terri. Voilà. D'où ils viennent, les Terris? En fait, c'est le travail des mineurs qui sont allés dans les entrailles de la terre pour arracher le charbon au prix de leur santé. Ils ont payé de leurs poumons, ils ont payé de leur vie, parfois. Ces Terris, ils viennent, c'est la terre qui recrache les résidus du travail pour faire un monticule de déchets dehors, finalement. Et ces déchets, ils commencent à fleurir, à se végétaliser. Et tout d'un coup, ça devient un endroit, un espace vert, ça devient le poumon de la région. Donc, il y a une image un peu magnifique de boucle bouclée de circuit court de la vie. Et donc, quand tu montes là-dessus, c'est chargé de toute cette histoire. Aller visiter un terri, c'est monter tout en haut de l'échelle générationnelle et de voir la région autour, comment elle s'est construite. Donc voilà, c'est toute une aventure. Et on découvre des sentiers, on trace sa route. Et c'est vraiment prendre de l'air plein les poumons. Il y a un terri extraordinaire entre Saint-Va et Trivière, je crois qu'il s'appelle Sainte-Marguerite, mais je ne suis pas sûr. Et là, on y accède via un petit chemin. Et puis on monte, c'est un peu déjà une aventure de monter. Et là-haut, il y a un côté martien ou lunaire. On est ailleurs, quoi. Vraiment, c'est tellement dépaysant d'aller sur cette donc terri Sainte-Marguerite, je crois, à Trivière.
1: Ah, magnifique terri à la découverte de ces endroits fabuleux avec Freddy Tougo avant de retrouver son public sur scène. Il sera d'ailleurs le 26 septembre à l'Elysée à Oudingueny, près de la Louvière, dans son spectacle 2 pour le prix d'un. Et d'ailleurs, vous pouvez avoir plus d'informations pour visiter ces terris, hein, Françoise.
0: Oui, sur le site Visite Mons, il y a un onglet en fait Destination Terri qui vous propose des rendez-vous uniques pour explorer ce patrimoine autrement toute l'année. Balade, nature, visite guidée, spectacle en plein air ou encore conférence. Et cet après-midi à 16h, si vous êtes du côté de Dour, il y a un spectacle gratuit. Soulever des montagnes de la compagnie de la Cahute sur le Terri.
1: Et voilà, clap de fin, si je puis dire, dans cette émission consacrée au cinéma, notre balade dans les coulisses du cinéma belge qui touche tout doucement à sa fin, des lieux qu'on croirait connaître mais qu'on ne regardera plus jamais de la même façon. Merci en tout cas à nos trois invités d'avoir ouvert pour nous les portes de ces décors bien réels. Catherine Goffin, on plantait le décor et en parlant de planter, vous aviez encore une petite chose à nous dire parce qu'on plante aussi des arbres, hein, qu'on fait des films dans des décors bien de chez nous.
5: Oui, ben justement, par rapport à ce tournage qui a eu lieu donc au fort de la Chartreuse, passé le tournage, la production s'est engagée pendant 10 ans à planter des arbres et à les entretenir pendant 10 ans. Donc voilà. Le cinéma peut passer le fait que ce soit immortalisé comme décor à certains endroits. Et ça peut aussi tenir un engagement écologique.
1: Et ça, il fallait le souligner. Merci en tout cas d'avoir été avec nous, Repéreuse, qui nous a montré aussi comment on déniche le lieu parfait pour un film. Charles-Adrien Demérode, merci aussi à vous d'avoir été des nôtres, propriétaire du château de Rixensart, qui nous a fait entrer dans ce décor chargé d'histoire, et André Dominique Lalou, intarissable, qui nous a raconté le caméo de Namur sur son histoire, ses souvenirs et tout ce qui fait le cinéma et tout ce qu'on peut raconter notamment d'une ville.
0: Merci Ewaline, merci à vous trois, et finalement pour découvrir la Belgique autrement, il suffit parfois de changer de lunettes ou de regard.
1: Effectivement, la semaine prochaine, on change complètement de décor. On va où exactement, Françoise?
0: Alors on quitte les plateaux de cinéma pour prendre la direction des vignes, c'est le temps des vendanges et avec elle, une autre manière de découvrir notre pays, le no-tourisme.
1: Des vignobles, des paysages, des domaines à visiter, des histoires aussi qu'on va vous raconter avec des vignerons et évidemment des vins belges à découvrir parce que oui, la Belgique, c'est aussi devenu une terre de vin. Alors la semaine prochaine, on chausse ses bottes, on part dans les vignes et on trinque à notre patrimoine viticole. Rendez-vous en tout cas, sans plus attendre, avec l'info. Ce sera dans quelques minutes à 14h. N'hésitez pas à podcaster l'émission, à retrouver toutes les infos sur RTBF Actu. On se dit la semaine prochaine, Françoise.
0: À la semaine prochaine, Walid.
1: Et pour accompagner tout ce beau monde, un peu de musique, voici Love Is On My Mind de Bernard.

0: Il est minuit.
1: Bonne nuit à tous, Julie Buron pour ces informations. La grève des contrôleurs aériens se poursuit à l'aéroport de Charleroi. 12 vols seront annulés ce dimanche matin. Pour la soirée, 26 vols seront concernés par des annulations. Le mieux, c'est donc de consulter le site internet de l'aéroport. Les contrôleurs aériens Carolo veulent en fait aligner leur prime de nuit sur celle des contrôleurs aériens opérant à Liège. La direction s'y oppose, arguant que l'augmentation demandée représente une hausse de 160%. Un moment très attendu au fait de Wallonie, la venue du roi Philippe ce samedi à Namur. Il était invité par le gouvernement wallon. Il s'agissait de sa première visite à l'occasion des Wallos depuis le début de son règne. Le roi Philippe a été accueilli par le ministre-président wallon, Adrien Dolimont. La Flandre étant l'invité d'honneur des 103e fêtes de Wallonie, son homologue flamand, Mathias Diependal, était également présent. Suite de la 7e journée de championnat en football, le Sporting Anderlecht a battu Zulte Waregem 3-0. Malines Lommel s'est soldé par un match nul 0-0. Oudévor-les-Louvains a obtenu sa première victoire de la saison en l'emportant face à la Louvière 2-0. Enfin, le Sporting Charleroi a battu le Cercle de Bruges 3-2. En athlétisme, mission accomplie pour Nafissa Toutiam. Elle a remporté l'heptathlon de Talence avec un total de 6 482 points. C'est la première fois qu'elle termine un heptathlon depuis les Jeux Olympiques de Paris. Une victoire qui lui assure déjà une place au ranking en vue des championnats du monde 2027. Norwitz, elle, a terminé à la troisième place avec 6 329 points, son meilleur total de la saison. Enfin, les championnats du monde de cyclisme, c'est ce dimanche à Montréal, au Canada, avec le contre-la-montre côté dames le matin et les messieurs l'après-midi, et surtout avec un grand favori, Remco Evenepoel, le triple champion du monde de la discipline. Pourrait égaler le record de victoire s'il en décroche une quatrième. C'est tout pour ces informations. Merci de nous écouter.
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6: Bonsoir, merci pour votre écoute d'RTBF La Première et bienvenue dans Sacré Français, les tendances musicales de la scène francophone version magazine chaque samedi à 19h et à minuit. Faut-il encore vous présenter ce pourtant tout jeune artiste Teddy Bear qu'on va écouter avec Chaussures Roses. Il était en première partie de grands artistes comme Alain Souchon, Clara Luciani ou Benjamin Biolay, mais il a aussi défrayé la chronique lui-même. Sur scène, Chaussures Roses, sorti en avril dernier. On attend la suite de Teddy Bear avec impatience.

Tout ira bien, cet extrait du premier album de ML qui s'appelle Touba et qui est sorti sur le tout nouveau label Vérité, abrité par Captain Coop, la coopérative de Nicolas Michaud. Marty Boy, à présent, quelque part entre l'impératrice et Mac de Marco, ou Miel de montagne, Marty Boy affirme déjà une voix singulière, sincère et contemporaine. Je vous propose d'écouter Pole Position.

C'était le jeune et prometteur duo René Bellboy, UFO, le remix signé Voyou avec Yel. Après la chanson Thelma et Louise en duo avec Solane, Yoa, lauréate révélation scène des Victoires de la musique en 2025, invite la figure de proue pop de la scène féminine rap, Asfar Shamsi, découverte en concert au Francophonie de Spa cet été. Elle était d'ailleurs l'invitée de Vanessa Clack, un entretien à retrouver sur Ovio, Yoa et Asfar Shamsi, ma mère va me tuer. 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

Jeune et laide, c'est le titre du premier album épatant de la jeune belge Camille Yembe, à ne pas manquer en concert le 3 février à l'ancienne Belgique à Bruxelles. On écoutait Rien à fêter. Il y a un monde, c'est le retour du bruxellois à la plume affûtée, Noé Préchoff.

0: Marion Brunetto est multi-instrumentiste française originaire de Ramatuelle. Elle est à la tête de Requin Chagrin. On écoutait extrait de Décollage, la chanson Parachute. Ézéchiel Paillès, toujours extrait de son bel album Sol. Voici Le Soleil en Haut, sixième album solo, en hommage à la musique populaire brésilienne, sorti au mois de juin.
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C'est un troisième album solo pour la musicienne flamande Isolde Lasson, My Kind of Drama. Elle y chante aussi en français. On écoutait la preuve à l'instant, Écho en toi. Attraction, c'est Juliette Armanet qui rejoint Sébastien Tellier pour la version francophone de ce single Thrill of the Night qui donne donc Attraction. Bonne soirée, bon début de soirée avec nous à l'écoute de Sacré Français sur RTBF, la première.

Dis-le, c'était Angèle, bien sûr, en concert avec la première, les 20 et 21 mars 2027, à l'ING Arena à Bruxelles. Avec les grands ensembles, deuxième single extrait de leur deuxième album, le groupe bordelais Feutre développe une musique mélodique et très arrangée, nourrie de pop des années 60 et 70. Voici les grands ensembles Feutre.

feutre, à l'instant, c'était Les Grands Ensembles et à venir, la chanteuse bruxelloise Idyll, qui vient de sortir son EP Naïve, produit par Simon Le Saint, qui travaille aussi avec Stromae, Aya Nakamura ou encore Oxmo Puccino, et mixé par Rémi Lebosse et Nicolas Michaud, le patron du label liégeois Captain Records, et de son nouveau sous-label Vérité, pour des albums en français dans le texte. Mais d'abord, Yael Naïm de retour avec Solaire. Elle sera en concert le 9 octobre. Ce sera au Centre culturel Ducle. Et puis le 15 juin 2027 au Central à la Louvière. Merci beaucoup pour votre écoute de cet épisode de Sacré Français. Nous revenons évidemment chaque jour à 21h et à minuit. Et pour la prochaine version magazine, samedi prochain. Bonne soirée avec nous.

0: Il est 1h.
1: Bonne nuit à tous, Julie Buron pour ces informations. La grève des contrôleurs aériens se poursuit à l'aéroport de Charleroi. 12 vols seront annulés ce dimanche matin. Pour la soirée, 26 vols seront concernés par des annulations. Le mieux, c'est donc de consulter le site internet de l'aéroport. Les contrôleurs aériens Carolo veulent en fait aligner leur prime de nuit sur celle des contrôleurs aériens opérant à Liège. La direction s'y oppose, arguant que l'augmentation demandée représente une hausse de 160%. Un moment très attendu au fait de Wallonie, la venue du roi Philippe ce samedi à Namur. Il était invité par le gouvernement wallon. Il s'agissait de sa première visite à l'occasion des Wallos depuis le début de son règne. Le roi Philippe a été accueilli par le ministre-président wallon, Adrien Dolimont. La Flandre étant l'invité d'honneur des 103e fêtes de Wallonie, son homologue flamand, Mathias Diependal, était également présent. Suite de la 7e journée de championnat en football, le Sporting Anderlecht a battu Zulte Waregem 3-0. Malines Lommel s'est soldé par un match nul 0-0. Oudéver-les-Louvain a obtenu sa première victoire de la saison en l'emportant face à la Louvière 2-0. Et enfin, le Sporting Charleroi a battu le Cercle de Bruges 3-2. En athlétisme, mission accomplie pour Nafissa Toutiam. Elle a remporté l'heptathlon de Talence avec un total de 6 482 points. C'est la première fois qu'elle termine un heptathlon depuis les Jeux Olympiques de Paris. Une victoire qui lui assure déjà une place au ranking en vue des championnats du monde 2027. Norwitz, elle, a terminé à la troisième place avec 6 329 points, son meilleur total de la saison. Enfin, les championnats du monde de cyclisme, c'est ce dimanche à Montréal, au Canada, avec le contre-la-montre côté dames le matin et les messieurs l'après-midi, et surtout avec un grand favori, Remco Evenepoel. Le triple champion du monde de la discipline pourrait égaler le record de victoire s'il en décroche une quatrième. C'est tout pour ces informations. Merci de nous écouter.
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3: Bonjour, vous tombez bien. Aujourd'hui, on brûle. D'impatience à l'idée de débuter la fête qui se trame à la Louvière où le festival Congolisation déploie ses talents le temps d'un week-end sous le signe de la joyeuse résistance. 3 jours de théâtre, de danse, de musique, d'exposition et d'échange pour redéfinir notre histoire migratoire. On en parlera avec nos invités, le danseur et chorégraphe Luca Katangela et le musicien et comédien Picho Wamba Konga, initiateur du festival. On brûle de curiosité aussi à l'idée de se glisser dans le Saint des Saints, une répétition au plateau, là où tout est encore mouvant, fragile, mais aussi beau et joyeux. C'est ce qu'on a fait en compagnie d'Alexis Michalik, de passage au Théâtre Le Public à Bruxelles pour la recréation de sa pièce Passeport, avec une distribution 100% talent belge. On brûle tout court, enfin, comme les corps endoloris par la maladie ou la violence, comme les arbres privés d'eau qui menacent de s'enflammer à la moindre étincelle. L'inflammation, le grand fléau de ce 21e siècle, c'est le sujet de Rodéo, nouvelle création de Léa Drouet, à découvrir en ce moment au Théâtre Varia. Elle sera, elle aussi, notre invitée. Oserais-je dire qu'il est chaud comme la braise ? Bonjour Eric Rousseau.
4: Vous exagérez,
3: j'exagère.
4: Vous dites n'importe quoi.
3: Toujours un petit peu, vous savez bien. On va avoir chaud au cœur, en tout cas, avec
4: oui.
3: vous.
4: Oui, c'est un spectacle que vous avez vu aussi, je le sais, Manicomio, ce qui veut dire donc maison de fous, parle de plein de choses, et en même temps, on s'en moque un peu tellement on lâche prise avec ce spectacle qui se joue pour l'instant au Théâtre de Poche, et je vous en parle évidemment avec beaucoup de plaisir.
3: Ce sera dans votre chronique de la semaine, tout à l'heure, on a déjà hâte. Merci à Morgane Coljon et Andréa Rouillot qui préparent et réalisent cette émission, et puis merci à vous qui nous écoutez, le kiosque est ouvert, et grâce à vous, on a le feu sacré.
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0: Si qu'on entend là pour initier cette plongée dans un festival qui nous invite à découvrir tout ce que les artistes des diasporas congolaises et africaines ont à partager. On va parler notamment de dieux qui s'échappent de vitrines de musées pour retrouver des corps qui dansent. On va parler de vêtements qui racontent une histoire aussi sûrement qu'une chanson. On parle de Congolisation, un festival né à Bruxelles en 2015 qui prend pour la première fois ses quartiers à La Louvière avec Centrale. Ça va se passer du 24 au 26 septembre prochain. On en parle avec nos invités, Luka Katangila, Picho Wamba Konga, bonjour à tous les deux.
1: Bonjour.
0: Et bienvenue dans Kiosque. Luka, vous êtes danseur et chorégraphe installé à Bruxelles, artiste associé à la compagnie Ultima Vez. Vous avez grandi dans une troupe familiale, vous êtes développé votre propre langage entre danse traditionnelle, hip-hop et création contemporaine. Et c'est tout ça qu'on va pouvoir découvrir dans Imprisoned Gods, les dieux emprisonnés, qui est le spectacle que vous présenterez donc dans le cadre du festival dans quelques jours. Ce sera le 25 septembre. Picho Wamba Konga, on ne vous présente plus, mais quand même, vous êtes musicien, comédien, initiateur de ce festival. Un festival auquel vous aviez donné dès le départ une ambition, hein, faire entendre et voir la diversité des artistes de la diaspora congolaise et plus largement africaine. J'ai peut-être envie de revenir au début, justement, à la création en 2015. Qu'est-ce qui vous manquait et qu'est-ce qui peut-être manque encore dans le paysage culturel belge pour vous donner envie de créer ce festival ?
1: En fait, le festival vient de la suite d'un événement qui avait eu lieu cinq ans avant, en 2010. On avait créé un projet qui s'appelait Héritage, qui était un focus sur les 50 ans de l'indépendance du Congo, vu par la diaspora congolaise issue des milieux urbains. Donc, c'est-à-dire, on mélangeait des artistes qui venaient de la soul, du rap, du slam, et on leur donnait carte blanche pour s'exprimer justement sur l'indépendance, avec la particularité qu'on avait aussi accès à des archives au musée de Tervuren. Et en fait, on a eu énormément de retours en 2010 autour de cet événement, et après ça s'est un peu effrité. Donc 5 ans après, je me suis dit ben voilà, comment est-ce qu'on peut faire pour que ce truc puisse rester, en fait, parce que l'histoire continue. Et dès lors est venue l'idée de faire le festival Congolisation, parce qu'en fait, tout ce que moi je fais, il y a quelque chose pour moi qui est important, c'est l'aspect culturel. À travers la culture, on peut changer en fait la vision de tout à chacun et amener cette capacité de pouvoir vivre ensemble.
0: Éric ?
2: Oui, 21 et 25 ou 26 ans, c'est une génération en plus. Qu'est-ce qui a changé et comment cette génération-là vit ce que vous présentez ?
1: Ben moi, j'ai l'impression que, d'une manière générale, c'est moins tabou, déjà, de parler du passé colonial. Il y a eu toute une période charnière, selon moi, la période où on a énormément parlé de Lumumba, du musée de Tervuren. Il y a eu une place Lumumba qui a été mise en place pas loin de la porte de Namur. Mais je sais qu'il y a une place Lumumba qui a été mise en place aussi à Gand. Il y a tout un mouvement comme ça qu'il y a eu. Il y a eu Black Lives Matter. Et donc, j'ai l'impression qu'à l'heure d'aujourd'hui, les jeunes ont moins peur de s'exprimer sur ces sujets, et les médias aussi, même si effectivement je pense qu'on devrait avoir encore plus d'espace pour parler de ça.
2: Oui, vous dites qu'ils ont moins peur de s'exprimer. De quoi parlent-ils aujourd'hui, ces jeunes-là qui ont 20 ans, et quand on pense évidemment à la colonisation, à l'indépendance, c'est leurs grands-parents, leurs arrière-grands-parents, ça remonte, quoi.
1: Oui. Mais en fait, je pense que là, aujourd'hui, c'est déjà eux, maintenant, avec les bagages de leurs grands-parents. En fait, il y a eu, pendant tout un moment, où, par rapport à cette chose qu'on avait, on parlait beaucoup d'intégration, mais l'intégration passait aussi par une espèce d'assimilation. Donc l'assimilation voulait dire aussi un refus de l'héritage. Par exemple, la langue, très peu de parents ont partagé la langue avec leurs enfants, et maintenant on voit des enfants qui ont envie de parler la langue, des enfants qui ont envie d'écouter plus de rumba, des enfants qui ont envie de plus être en lien avec leurs racines.
2: Oui, ça veut dire que ce qui posait problème il y a 20 ans ou 25 ans, c'est-à-dire la transmission à la fois de la langue,
1: exactement,
2: de la musique, mais de l'histoire aussi,
1: exactement,
2: ça va mieux maintenant.
1: Ça va mieux, oui, pour moi ça va mieux. Pourquoi ? Parce qu'aussi les Congolais se sont saisi du sujet, mais aussi c'est comme si on ne demande plus la permission. Avant, moi, ce que je ressentais, en tout cas de mes parents, c'était déjà moi, quand j'exprimais le sujet sur la table, c'était très compliqué d'en parler, même avec mes parents. Alors que maintenant, bah, effectivement, on peut en parler, on peut l'exprimer, on peut le raconter. Et ce qui manque maintenant, c'est trouver un peu plus d'espace pour pouvoir raconter ça.
0: On parle d'espace, on parle de ne plus demander la permission, on parle de se réapproprier une culture qui a mis du temps à se transmettre. Et ça me donne envie d'aller assez naturellement sur le spectacle de Luca, Imprisoned Gods, dans lequel vous partez de cette image, de cette réflexion qui est celle de libérer les dieux et donc leur représentation charnelle que sont les masques, les artefacts, les totems qui se sont retrouvés emprisonnés dans les musées européens finalement et réduits à des formes d'objets décoratifs alors qu'en fait au départ ce sont des objets sacrés, des objets de culte. Et donc dans ce spectacle qui a été créé pour 4 danseurs dont vous faites partie, on passe par une série de tableaux magnifiques, on va y revenir, où vous nous racontez une évocation de cette possible libération de ces dieux. Alors peut-être pour celles et ceux qui ne connaissent pas votre travail, qui vous ont jamais vu danser, c'est quoi votre univers? Dans quel univers vous nous emmenez? À quoi on peut s'attendre quand on vient s'installer dans la salle devant votre spectacle?
3: Ah, merci pour la question. Moi, des bases, mon travail est basé sur les droits des enfants.
0: Oui.
3: Donc j'ai créé une fondation à Goma qui s'appelle Ndoto Goma Kid. Donc ces projets-là, c'est pour revendiquer les droits des enfants à l'est du Congo, donc, notamment à Goma. Et donc je me focalise surtout sur tout ce qui est droits des enfants, éducation. Je suis aussi, enfin, avec le mouvement, on est contre l'enrôlement des enfants dans l'armée, surtout à l'est du Congo. Le Goma, qui est la capitale mondiale du coltan, donc on parle des massacres, des violences, de la guerre. La société congolaise, aussi la société gomatracienne, là où je grandis, la femme, elle n'a pas de place dans notre société. Bah, du coup, ce qu'on fait avec les projets, on a envie de propulser les jeunes filles, donc les pousser vraiment à aller à l'école, parce qu'on est grandi avec cette mindset de la femme, c'est à la cuisine. Donc on se dit, tant qu'on voit le Congo, les hommes, ils n'arrivent pas à diriger le Congo, peut-être que ça sera une femme pour diriger le Congo. Avec Imprisoned God, ce que je voulais faire dans ce projet, déjà des bases, les Congo, donc la religion, la politique, c'est des choses qui c'est, voilà, il y a un battle entre les deux. Et moi, je vois très bien les jeunes de ma génération, au lieu d'aller à l'école, au lieu de créer des business, au lieu de se renseigner, ils veulent prier Dieu. Donc, il n'y a plus de place pour notre culture. On a grandi avec des masques à la maison. Quand on était petit, on ne connaissait pas trop bien ce que ça voulait dire. Mais avec le temps, moi, j'ai compris qu'en fait, l'histoire du Congo, ça commence, en tout cas moi, avec l'expérience, j'ai compris que la plupart des gens, ils pensent que l'histoire du Congo, ça commence après la colonisation.
0: Oui.
3: Alors qu'à l'époque, on avait déjà notre histoire, on avait nos cultures, on avait nos dieux, on avait tout, la politique, l'armée, et tout ça, on n'en parle pas, c'est dommage. Et moi, en étant ici en Europe, il y a un combat ici que je respecte beaucoup, c'est la restitution des objets. Mais ma question dans mon travail, je me disais, si un jour on nous donne tout ce qu'on a volé, où est-ce qu'on les met? Est-ce qu'on est prêt à recevoir les masques? Est-ce que les communautés locaux, on va leur donner ce qui les appartenait à l'époque?
0: Ouais.
3: Voilà, je me suis inspiré de ça.
2: Oui, alors c'est un titre à double sens. Enfin, en tout cas, moi je l'entends comme ça. C'est à la fois libérer les dieux, ce que vous venez de dire, peut-être aussi libérer, se libérer des dieux. Est-ce qu'il y a cette idée-là aussi pour une certaine génération?
3: Moi, je pense qu'avec la nouvelle génération, tout ce qui est Instagram, TikTok, les réseaux sociaux, ils n'ont pas assez de temps de regarder tout ce qui est en arrière, tout ce qui nous concerne. Je veux dire, la diaspora, ici, il y a un combat, donc on le sait très bien, ça circule sur les réseaux. Mais quand on retourne en arrière chez nous, là où nous, on est grandi, par exemple à Goma, moi, j'ai étudié dans les systèmes coloniaux, donc je ne connaissais même pas le masque, qu'est-ce que ça voulait dire. Donc j'avais la religion, et la religion, c'était Jésus. Donc Jésus, il ne me ressemblait même pas, mais... Voilà, j'ai grandi avec ça, j'ai prié ça. Ma mère est tellement chrétienne, donc elle chante du gospel. Donc moi, chaque dimanche, j'ai été tabassé pour aller à l'église, donc j'ai été forcé parce que j'étais un gamin. Mais quand j'ai grandi, j'ai compris qu'en fait, c'était pas ça que je voulais. J'étais pas contre l'église, mais je voulais autre chose. Je voulais des choses qui me connectaient à moi-même, des choses qui me ressemblaient. Bah, du coup, quand j'ai visité la plupart d'expositions, de musées et tout ça, donc je voyais que les masques, les dieux, moi je les appelle des dieux, ils étaient mis dans des vitrines. Donc pour moi, c'est la prison. À part ça, on doit payer pour aller dans une exposition, donc c'est jamais gratuit. Mmh. Moi, du coup, on fait du business à un dieu. Alors que chez nous, c'est un rituel, c'est la prière. On va jamais payer pour aller voir un dieu. Si tu as un problème ou une communauté voulait quelque chose, des réponses, c'est là qu'on priait ce qu'on appelle ici les masques.
0: Mmh. Mmh. Il y a plein de contradictions, hein, on l'entend, et il y a plein de sous-problèmes dans cette idée de se réapproprier un passé, alors qu'on n'a peut-être pas forcément envie de remonter très loin, on n'a pas le temps, le temps avance, on vit dans le présent, on construit un futur. Il est où l'espace, d'après vous, pour une possible réparation, si réparation il y a ? Est-ce qu'il faut réparer, ou est-ce qu'il faut juste faire le tri de ce qui reste et réinventer quelque chose ?
3: Moi, je pense qu'il y a... Réparer, c'est bien, ouais. Déjà, c'est peut-être le premier point. Mais moi, je pense qu'il faut retourner, en tout cas, vers les communautés locaux, là où, chez nous. Parce que si aujourd'hui, on restitue nos masques, tout ce qui a été volé, ben, on n'a pas des places. Il y a la religion là-bas qui s'installe. Il y a beaucoup de violence dans les églises. Moi, quand je faisais mes recherches, j'ai compris qu'en fait, les responsables de l'église, c'est eux qui détournent les fonds. Certains politiciens... ils mettent de l'argent dans les églises pour qu'il n'y ait pas de... voilà, pour qu'on, qu'il n'y ait pas des traçages, donc les blanchiments d'argent, ça se passe dans les églises. Les violences faites surtout aux jeunes filles, ça se passe dans les églises. Et c'est la chose qu'on n'arrive pas à dire, parce qu'en fait, il y a la religion derrière. Donc dans la religion, il faut pardonner. Et quand on pardonne, on avance. Sauf que les petites filles qui ont été violées par les responsables d'église, elles sont traumatisées à vie. Elles n'arrivent même pas à parler. Et puis, à part ça, elles ne vont jamais à l'école. Ce qui est, pour les parents, leur place, c'est dans la cuisine. Donc, imaginez-vous une petite fille de 7 ans, violée, qui ne va pas à l'école et qui grandit avec ça. Mais comment est-ce que les pays va se développer ? Donc, jamais. Même si on va parler des restitutions, il faut d'abord qu'on attaque la religion chez nous. Il faut qu'on ferme les églises, en fait, parce qu'il y a des gens qui mentent. C'est du business aujourd'hui, c'est même plus la religion. On parle des milliers d'églises qui se créent au Congo, mais c'est tous les jours de gauche à droite. Quand tu arrives au Congo, c'est comme la musique, en fait. Moi, j'ai grandi à l'Est, donc là, c'est comme la musique. Les quartiers, partout, c'est la religion. Et tout ça, c'est l'argent. Donc, ils ne demandent pas autre chose. Donc, ce qui se passe dans les églises, il y a des prix pour chaque prière. Donc, si tu me donnes 1000 euros, j'ai pris Dieu pour qu'il te donne plus d'argent, par exemple. Si tu me donnes 500 euros, j'ai pris Dieu pour qu'il te donne un enfant. Les jeunes, ils mettent l'argent dans les églises. Ils n'ont plus envie de travailler, ils n'ont plus envie de créer. Donc, les pays est stagné. On blâme tout le temps les présidents, les responsables. Ouais, ça ne change pas, les politiques, ça ne change pas. Mais en fait, les changements du pays, du Congo, c'est nous les jeunes, en fait.
0: Que peuvent les artistes comme vous, que peut la danse face à tout ça, pour porter tous ces combats ? Ça peut sembler parfois dérisoire de l'extérieur de dire « je porte des combats et pour combattre je danse », mais qu'est-ce que peut la danse ?
3: Pour moi, la danse, c'est déjà faire passer un message, parce qu'on n'a pas la chance d'être tous écoutés par des milliers de personnes. Donc, moi, j'ai eu la chance de voyager partout dans le monde, et j'ai eu la chance de danser aussi, mais au début, c'était pas facile aussi de faire passer mon message par la danse. Ça crée des conflits aussi au niveau politique. Surtout, moi, je parle du Congo. Quand tu es artiste, quand tu vois que ouais, ta vision, ce que tu dénonces, certains politiciens, ils n'aiment pas. Mais ouais, la danse, ça donne de l'espoir, en fait. Nous, on est une génération, moi, je suis né et grandi dans la guerre. Donc, moi, je pense que la danse, c'est l'espoir pour la nouvelle génération congolaise.
0: À part la danse, il y aura de la musique aussi dans ce festival. Pichu, on va pouvoir écouter Ready Amici, qu'on a entendu rendre hommage à Papa Wemba. On va pouvoir visiter Kitendi, une exposition autour du vêtement et de la rumba. Il y a évidemment plein d'autres choses encore dans ce programme. Alors, pour quelqu'un qui découvre le festival et qui va le découvrir à la Louvière, où il est peut-être un peu moins connu qu'à Bruxelles, où il avait déjà pris ses marques, ce serait quoi, pour vous, la porte d'entrée idéale dans l'esprit du festival, et peut-être de façon plus importante, qu'est-ce que vous espérez que les personnes retiennent de ces 3 jours ?
1: Ben, la porte d'entrée pour moi, ce serait le premier jour déjà, le 24, venir voir l'expo autour de la SAP, et puis se rencontrer aussi le projet qui s'appelle Congo Square, qui est un projet qui réunit en fait des artistes issus de la diaspora qui viennent échanger sur leur parcours artistique, mais aussi parler de leur prochain projet. Voilà, je pense que oui, le premier jour, et après, petit à petit, si les gens, ils ont envie d'encore plus s'imprégner, faut savoir que, en fait, il y a toute une effervescence qui va se passer, ce qui est génial avec le festival qui s'est implanté maintenant à la Louvière, c'est qu'on travaille aussi avec des artistes qui sont de la région. Mm-hmm. C'est pas qu'on est venu, on a exporté que des artistes bruxellois, on travaille vraiment avec des artistes qui sont de la région, et ça, c'est génial. Ça prouve que, effectivement, le mouvement est en train de se déployer. Donc, je pense que le 24, c'est parfait. Et après, il faut suivre les autres jours et pas rater le spectacle de Luca aussi. Puis à Reddy. Enfin, bref. Enfin, moi, je pense qu'il faut venir aux 3 jours, quoi.
0: Effectivement, il faut venir aux 3 jours parce que la programmation, elle est pléthorique et tout est beau, tout fait envie. Merci infiniment à tous les deux. Je rappelle, Congolisation, ça va se passer du 24 au 26 septembre à la Louvière avec Centrale pour découvrir Imprison Gods de Luca Katangila. Et c'est le vendredi 25 septembre à 20h au théâtre de la Louvière, dans une soirée qui accueille également la lettre de Zach Swaga. Le programme, il est sur le site de Centrale. Allez-y et ne manquez pas ça. Merci à tous les deux.
1: Merci à vous.
0: Allez, on continue à se balancer sur un fil entre musique, danse et mythologie. Voici Pomme et le village.

0: Deux ans après l'album Saison, elle revient avec ce single Le Village. C'était Pomme sur la première. Et la chronique de cette semaine est signée Éric Russon et elle se passe sous un chapiteau.
1: Oui, et elle commence par une question. Faut-il toujours expliquer ce qu'on voit sur une scène? Il faut toujours un mode d'emploi. Trouver une signification, un message. Bah, vous me direz, Cynthia, que nous, les journalistes, on a un peu intérêt à le faire, hein, sinon on raconterait quoi à l'antenne?
0: Mais c'est ça.
1: Cette réflexion, figurez-vous, je me la suis faite en sortant du petit chapiteau du théâtre d'un jour où je venais d'assister à une représentation de la nouvelle création de la troupe menée par Patrick Massé, Manicomio. Ce mot italien signifie maison de fous. Mais si on ne le sait pas, bah, c'est pas grave. Bon, c'est vrai, au début du spectacle, Patrick Massé, le metteur en scène, dit un petit mot sur ce qui l'a inspiré. Un autre spectacle, d'un autre créateur, Igor Dromesco, qui faisait se côtoyer artistes et oiseaux dans la même volière pour le spectateur, les spectateurs. Créateur à qui un douanier aurait demandé, alors qu'il passait la frontière avec sa troupe, des papiers pour ses oiseaux. Comme il n'en avait pas, il a ouvert les cages, les oiseaux se sont envolés, mais sont revenus très vite pour le spectacle. Parce que, je cite... Pour les oiseaux qui sont nés dans une cage, voler, c'est une maladie. Voilà, c'est tout. Après ce mot d'introduction, Manicomio commence. On garde ce que vient de nous dire le metteur en scène en tête, évidemment, et on raccroche ses paroles à ce qu'on va voir sur scène, au centre du chapiteau. Alors on voit quoi? D'abord une petite cage, carrée au centre de la scène, et aussi des petites volières qui pendent dans le vide. Là on se dit, bah ouais, je comprends. Et puis les quatre artistes entrent dans l'espace, accompagnés par le musicien derrière son clavier, ils ont des masques d'oiseaux. Là on se dit, bah oui, évidemment, bien entendu. Ils commencent à danser. Oh là là là, c'est magnifique, chante Arnaud, ils dansent, et nous, eh ben, on lâche prise. On nous oublie le mot d'introduction, enfin bon, pas tout à fait, on le garde encore un petit peu dans un coin de notre tête pour être exact, mais on se concentre surtout sur les quatre artistes qui sont devant nous, Chloé Chevalier, Blandine Coulon, celle qui va chanter pendant le spectacle et c'est une performance, Paul Krugner et César Mispelon. On les reconnaît, hein, ces quatre-là faisaient partie de Reclaim, le précédent spectacle de la compagnie Théâtre d'un jour. Ce soir, c'est Jean-Louis Cortès qui joue la partition musicale. Pendant une heure, ces acrobates, voltigeurs, danseurs vont nous faire décoller de nos sièges. Avec eux, le combat va se transformer en danse, la pesanteur en légèreté. Les frontières n'existent que quand on a les pieds sur terre. Dans l'air, bah, pas de frontières. Alors les corps s'élèvent, se portent, parfois se lâchent. C'est impressionnant. Souvent, beau, toujours. Et si on veut, bah, si on veut vraiment, ça parle de l'enfermement, oui, désenfermement de toutes les formes de cages, dont celles que nous avons parfois dans nos têtes et qui nous séparent des autres. Et c'est là que Manicomio est très fort parce que il fait participer le public. Ah, ils sont balèzes, hein, les artistes, et ils le prouvent. Mais ils tendent la main à celles et ceux qui les regardent, souvent admiratifs, pour les inviter à les rejoindre sur scène et même sur leurs épaules. Alors c'est un spectacle qui donne envie de chanter, pas seulement Arnaud, hein, mais aussi Nina Simone, Leonard Cohen ou même Duparcel, envie de danser, envie de faire de la voltige. Bon, ça, on va encore attendre un tout petit peu, hein, Cynthia. Manicomio, en tout cas, allez voir ça. C'est au Théâtre de Poche jusqu'au 26 septembre. C'est au Centre culturel de Moucron les premiers 2 octobre, à Bièvre le 10 octobre, au Centre culturel de Bourin les 15 et 16, et dans le cadre du Festival Up, le bien nommé, du 1er au 4 décembre.
0: Merci Eric, et pour effectivement avoir vécu l'expérience, ne manquez pas ce spectacle comme il ne fallait pas manquer le précédent spectacle, Reclaim du Théâtre.
1: Mais vous verrez quelqu'un qui chante parfaitement bien, c'est une soprane, la tête en bas.
0: C'est ça, la tête en bas, ou
1: c'est
0: sur un portrait.
1: C'est impressionnant.
0: Et au-delà de la performance technique, c'est le genre de spectacle dont on ressort un peu plus humain à chaque fois. Franchement, ça fait tomber pas mal de barrières. Merci beaucoup Eric Russon.
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0: Dans la suite, on prend l'air en compagnie d'Alexis Michalik. Le dramaturge et metteur en scène français était de passage à Bruxelles il y a quelques jours pour superviser la mise en scène de Passeport au théâtre Le Public. On a eu la chance de se glisser dans les coulisses de la répétition. Alors Passeport, c'est l'histoire d'Issa, un jeune érythréen retrouvé blessé et amnésique dans la jungle de Calais. Souvenez-vous, ce campement où des milliers de personnes exilées espéraient rejoindre l'Angleterre. Seul indice qu'a Issa pour retrouver son identité, eh bien le passeport qui se trouve dans sa poche. La pièce a été créée à Paris. Et à présent, 7 comédiens et comédiennes belges s'emparent de l'histoire. On a donc poussé la porte de la salle de répète et on a pu observer toute la troupe au travail.
3: Alors au début, moi, je voulais aller au Soudan.
4: Voilà, le plan du départ. Et puis moi, je voulais aller au Soudan.
3: Et puis remonter en Égypte et prendre le bateau jusqu'en Grèce.
4: Ça, c'était mon plan, tu vois.
3: Mais...
4: Ok, donc c'est vraiment le début de l'épopée, juste marque un tout petit peu plus que dans le... Alors au début, c'est plus le début de la légende, tu vois, juste dans la façon dont tu le racontes, tu vois.
3: Alors au début, moi, je voulais aller au Soudan.
4: Soudan.
3: Et puis remonter en Égypte et prendre le bateau jusqu'en Grèce.
4: Voilà.
3: Mais quand je suis arrivé au Soudan, je me suis trompé de sens. Et au lieu d'aller au nord, je suis allé vers le sud.
4: Oui, parce que...
3: Oui, parce que je ne parle pas la langue, et puis je n'ai pas d'argent, et c'est la guerre aussi.
4: Et c'est la guerre aussi.
3: Au début, j'ai marché longtemps. Longtemps, peut-être 2 semaines. Mais les routes, elles sont très dangereuses. Alors un jour, j'ai croisé un camion.
4: Voilà, et plus tu m'illustres ce que tu es en train de me raconter, bah plus je sens le récit et c'est pas juste un texte dit.
3: Okay.
4: Tu vois, plus tu vis le truc et plus tu m'expliques les choses. Et là, et je crois, ah, j'ai croisé un mec avec moi. Ah. D'accord. Si tu pars, si tu fermes, on perd. Si tu le dis trop droit, on passe à côté. Ça va pas nous parvenir de la même manière.
3: Ouais.
4: Ok. Allez, vas-y, on repart.
0: Alexis Michalik, bonjour.
5: Bonjour.
0: On est sur la scène du Théâtre Le Public à Bruxelles. On vient d'assister à la répétition de Passeport qui va se jouer ici dans quelques temps. C'est une pièce qui a été créée à Paris en 2024 et que vous reprenez maintenant avec une distribution belge. Alors Alexis, on vous présente plus, mais on va le faire quand même. Acteur, auteur, metteur en scène, dramaturge, réalisateur. Donc vous multipliez un peu les casquettes et vous racontez des histoires. Ça reste un petit peu le cœur de votre métier. Par quelle porte d'entrée elle est arrivée dans votre tête, cette histoire de Passeport?
5: Je pense que moi, je suis un immigré invisible, un fils d'immigré invisible, mais j'ai beaucoup d'origines. Ma mère est anglaise, mon grand-père était polonais, ma grand-mère australienne. Et je pense que c'est des histoires qui me touchent, toutes les histoires de déplacement, de migration, d'intégration. J'ai grandi dans un quartier très populaire à Paris, où il y avait justement une grande mixité sociale, une sorte d'exemple d'intégration. Et je pense que ça a toujours été un sujet qui me touchait. Et puis, j'ai eu l'idée, comme bien souvent, de la fin de cette histoire, que je ne peux pas dévoiler, évidemment, parce que c'est le twist, mais ça a impliqué de démarrer cette histoire à Calais, dans un camp, en tout cas. Et ça se prêtait bien que ce soit le camp de Calais, la jungle de Calais, comme on l'a appelé, puisque... À son pic, il y avait plus de 10 000 réfugiés qui se sont retrouvés à Calais, donc juste là où ils se retrouvent pour essayer de passer en Angleterre. Et à partir de là, j'ai commencé à me renseigner sur le sujet, à la fois de ce qui se passait à Calais, mais aussi de l'histoire de l'immigration en France et dans le monde, depuis, on va dire, le 19e siècle jusqu'à aujourd'hui. Et c'est un sujet très intéressant, et quand on commence à vraiment rentrer dedans, on réalise qu'il y a beaucoup de réponses à toutes les idées reçues qu'on entend de plus en plus souvent avec les montées diverses des extrêmes droites en France et en Europe. Et donc ça me tenait d'autant plus à cœur de porter cette histoire.
0: C'est une quête d'identité. Tous les personnages de cette pièce sont en quête d'identité, et vous partez précisément de quelqu'un qui a perdu la sienne. Ça permet de réécrire une identité mosaïque de tous ces parcours de migrants?
5: Oui, on suit ça, et aussi on va suivre un trio, parce qu'il va devenir copain avec deux autres réfugiés, Ali, un Syrien, et Haroun, un Indien tamoul. Et donc ils vont un peu représenter justement trois types de réfugiés et se retrouver confrontés aux difficultés d'intégration. Et tout ça, tout ce que je raconte dans la pièce est strictement vrai. On va se retrouver, moi ce que je voulais, c'est que le spectateur se retrouve dans la peau de quelqu'un qui va arriver en France sans connaître la langue, en étant un petit peu livré à lui-même, et qui va essayer de s'intégrer en France. Donc il y en a un qui est Ali, un professeur d'anglais qui parle très bien anglais, Issa qui parle quelques mots de français, et Haroun qui parle quelques mots de français et d'anglais, et donc il fait un peu la traduction, puisque tous les réfugiés de Calais a priori veulent passer en Angleterre, et donc c'est pas des gens qui avaient l'intention de s'intégrer en France. Mais voilà, c'était quel va être le parcours du combattant de ces réfugiés, et en venant voir Passeport, vous le saurez.
0: On remonte la pièce ici avec une distribution belge, cette nouvelle et nouveaux interprètes. Quand on remet en scène un spectacle qu'on a créé avec une autre distribution, qu'est-ce qui ne doit pas bouger? Et où est-ce qu'on peut se laisser la liberté de changer des choses, de réinventer des choses?
5: Alors c'est un procédé que j'ai déjà fait plusieurs fois. Déjà, rien qu'en France, comme la pièce joue depuis 3 ans maintenant, il y a plusieurs équipes qui se sont succédées et qui s'entrecroisent. Donc le concept de recréer la pièce avec une nouvelle équipe, on a l'habitude, et au contraire, il faut que toute la mise en scène, tous les changements, tous les mouvements, les déplacements, les décors, tout ça soit les mêmes, évidemment, pour qu'on puisse interchanger les acteurs sur une représentation. En revanche, qu'est-ce qui bouge? C'est que chaque acteur est unique, chaque acteur a une psychologie et il faut trouver le moyen de lui parler et de l'amener à ce qu'il joue, il transmette les émotions que j'ai envie qu'il transmette, l'humour, le rythme, etc. Et donc à chaque fois, mais que ce soit une distribution belge ou française ou espagnole ou japonaise, c'est la même chose, il faut trouver le langage commun et c'est ça qui est passionnant.
0: Est-ce que vous redécouvrez des choses dans le texte à chaque fois que ça rentre dans une nouvelle bouche, dans un nouveau corps?
5: Un petit peu, je dirais surtout que je continue à avoir des idées des fois, alors que ça fait 3 ans que ça joue, je me dis « Ah mais non, mais là c'est pas ça, il faut que tu te déplaces à cet endroit-là, c'est beaucoup mieux ». Évidemment, quand on a un peu oublié, on va dire, la pièce et qu'on la redécouvre, ben, y a des choses qui ressortent, et après que j'essaie de faire répercuter sur la version parisienne, etc. Ouais, c'est ça qui est chouette.
0: Une amélioration continue finalement.
5: Ouais, c'est normal, c'est du spectacle vivant, donc à la différence d'une œuvre finie, à la différence d'un roman qu'on peut pas retoucher derrière, et ben là, en fait, tous les soirs, on peut changer des choses, quoi, on peut améliorer.
0: Dans Passeport, on rit, il y a des moments de tension, il y a des grands moments de vérité aussi, il y a des moments presque documentaires, il y a des extraits vidéo, et il y a la mécanique du suspense, vu qu'effectivement, il y a un grand final qu'on ne révélera pas. Ces mécaniques du suspense qui participent aussi aux mécaniques du divertissement, c'est pas antinomique du fait de vouloir faire passer des messages plus graves, plus profonds, c'est une façon d'amener le public sur des terrains où il serait peut-être pas allé un soir où il a envie de se divertir?
5: Moi, avant toute chose, il y a l'envie de raconter une histoire.

0: montrant ce spectacle à des réfugiés qui me disent « Non, mais en fait, c'est pas vrai ce que tu racontes. Mmh. » Ça n'a pas été le cas. Au contraire, dès qu'on a commencé le spectacle à Paris, beaucoup d'associations sont arrivées en disant « Mais c'est exactement ce qu'il faut raconter. » C'est-à-dire que c'est à la fois juste et vrai en termes de précision et de ce qu'on raconte du terrain, etc. Et en même temps, contrairement à leur travail à eux, qui est d'aller sensibiliser les gens et de leur dire « S'il vous plaît, aidez-nous. Ben » Là, en fait, c'est les gens qui volontairement viennent voir une histoire justement avec du suspense, avec de la comédie, hein, avec de l'émotion et donc tout ce qu'on veut voir au théâtre, et qui en sortant en fait ont perçu quelque chose auquel ils n'avaient pas forcément réfléchi. On a eu ça beaucoup de fois, et en tournée et à Paris, des associations qu'on invitait, type le HCR, le Singa, SOS Méditerranée, etc., et qui venaient prendre un guichet à la sortie du théâtre et qui racontaient que les spectateurs, en rentrant dans le théâtre, faisaient pas trop attention au guichet et en sortant tout à coup venaient voir et demandaient qu'est-ce qu'ils pouvaient faire pour aider. Parce que tout simplement, en fait, on se pose pas forcément la question de qui il y a derrière la personne qui vient vous livrer votre sac à manger sur son vélo. Mm-hmm. Alors qu'en fait, souvent, c'est des histoires complètement folles et des épopées pour chacun uniques et terribles, comme il dit dans la pièce. Donc, on essaie de faire un condensé de toutes ces histoires et de les raconter au service d'un récit puissant dans ce spectacle.
1: Je vous ai entendu en interview, vous vous auto-qualifiez de naïf à vouloir défendre la fraternité, l'accueil, l'empathie. Dans le climat actuel, on en parlait en début d'interview, est-ce que la naïveté, ce ne serait pas une forme de résistance ?
0: J'ai l'impression que oui, hein. J'ai l'impression qu'il faut être naïf parce que... aujourd'hui, il y a vraiment, c'est un sujet tellement clivant que le simple fait de dire des mots comme l'immigration, c'est quelque chose de positif, nous soumet derrière à une vague de haine sur les réseaux sociaux, alimentée par et la montée de l'extrême et les bottes des Russes, etc. Un truc qui fait que vraiment dire quelque chose aussi simple et naïf que de dire non, mais en fait, c'est positif. Regardez les Italiens qui sont arrivés en 1890, aujourd'hui. Regardez les Polonais qui sont arrivés dans le Nord en 1930, regardez les Portugais qui sont arrivés dans les 60, regardez les Espagnols. En fait, tout le monde s'intègre et contribue à rendre une société plus riche, multiculturelle, etc. Et dire ça, mais c'est aujourd'hui tellement clivant que oui, il faut une forme de naïveté pour le dire. Et pourtant, sur le plateau, c'est ce qu'on voit. Et ça fait du bien. Et beaucoup de gens, heureusement quand même... Sont soulagés de se dire « Ah bah ok, en fait, on peut avoir ce genre de vision-là aujourd'hui sans que tout de suite qu'il y ait une levée de bouclier. » Oui, je pense qu'il faut, continuer à vouloir construire une société humaniste, multiculturelle, accueillante, ouverte. C'est peut-être naïf, mais c'est avec la naïveté qu'on avance et que le progrès avance aussi, quoi. S'il n'y a pas de rêve, il n'y a pas de progrès.
1: Merci Alexis Michalik.
0: Merci à vous.
2: Voilà pour Passeport, et le résultat de ce passionnant travail est donc à découvrir au théâtre Le Public à Bruxelles dès maintenant et jusqu'au 31 octobre. Dans la suite, on se met en piste pour un rodéo en compagnie de Léa Drouet.
3: Il y a eu à un moment une vague épidémique, comme là il y a des vagues de chaleur, et on nous dit qu'il va falloir faire la guerre au virus et que encore une fois il faut regarder la sortie de crise, alors qu'en réalité plus on continuera à regarder dans cette logique du progrès moderniste, quoi, la sortie d'eux, plus en fait on va rater ce qui s'exprime tout autour de nous, à la fois dans les méfaits comme dans les possibles résistances, quoi.
2: Un corps qui s'épuise, une forêt qui manque d'eau, une colère qui finit par éclater. Avant que la crise ne devienne visible, qu'est-ce qu'on n'a pas vu, qu'est-ce qu'on n'a pas entendu? C'est une des questions qui traverse Rodéo, nouvelle création de Léa Drouet à découvrir au Théâtre Varia. Un spectacle né d'une expérience très personnelle, celle du Covid long, et qui nous entraîne dans un paysage de brume, de souvenirs et de révolte. Léa Drouet est avec nous, bonjour.
4: Bonjour.
2: Bienvenue dans Kiosque. Merci. Vous êtes metteuse en scène installée à Bruxelles depuis 2010. Votre travail circule entre théâtre, performance, installation, avec cette envie de faire éprouver par les corps, par les sons, par les images, des questions politiques. Et donc pour Rodéo, vous retrouvez la philosophe et dramaturge Camille Louis qu'on vient d'entendre, et vous êtes aussi sur scène avec deux autres interprètes. Alors le mot qui traverse Rodéo, c'est inflammation. Vous le faites circuler, ce mot, entre le corps malade, la société, les manifestations qui tournent mal, et puis... l'état du climat. À quel moment ce mot est apparu dans la cosmogonie de ce que vous vouliez raconter?
4: C'est depuis, comme vous l'avez dit, depuis une expérience personnelle qui est celle qu'il y a bientôt 5 ans, je suis tombée malade, donc suite à une

0: l'infection du Covid. J'ai contracté le Covid long, donc il y a une maladie inflammatoire post-infectieuse. J'ai une inflammation généralisée, une inflammation du système nerveux voilà, qui produit des différents symptômes neurologiques, mais aussi d'épuisement. Et c'est à partir de cette expérience de l'inflammation physique que j'ai voulu ouvrir, ne pas m'en tenir en fait à une histoire personnelle, parce que ça m'intéresse jamais vraiment de rester à moi, quoi. Mm-hmm. Et d'ouvrir un peu sur d'autres champs d'exploration autour de ce motif de l'inflammation. Donc, comme vous l'avez dit, inflammation du corps social, inflammation du corps terrestre.
1: Oui. Alors, cette parole, elle est portée par trois corps, hein, au plateau. Le vôtre, celui de Juliette Kmielart et celui d'Elie Mathieu Bustos. Il y avait une volonté aussi de partir vers le plus universel, de pas forcément limiter, j'imagine, la réflexion à l'expérience personnelle, mais aussi peut-être de pas incarner les différentes paroles.
0: Oui, tout à fait. Il y a une volonté de trouver une sorte de point de croisement entre théâtre documentaire et théâtre de fiction, ce qu'on appelle un peu la fabulation, c'est-à-dire partir d'éléments du réel et en même temps fabuler autour de ces éléments. Et du coup, le fait de diffracter une expérience personnelle en trois figures, en fait, qui sont pas tout à fait des personnages, qui sont plutôt des figures qui coexistent avec la scénographie, leurs éléments, leur environnement, et de démultiplier ces voix, ces expériences pour les rendre le plus communes possible.
2: J'ai une question sur le titre. Pourquoi Rodéo ?
0: Alors, Rodéo, ça a une histoire un petit peu longue à vous raconter parce qu'il y a des choses qui ont été abandonnées au cours du spectacle, mais c'est aussi le fait que, en fait, on aborde vraiment la question de la vulnérabilité, de la fragilité des personnes, mais des personnes qui continuent à lutter, à s'organiser, à se regrouper. Et en fait, la figure du rodéo, le fait de tenir un petit peu bon malgré les événements, malgré les embûches, malgré nos expériences un peu d'impact plus ou moins violent quoi, dans notre existence, c'était une image qui nous plaisait. Quoi.
1: Mmh. Alors justement, les hauts et les bas et la violence potentielle de ce rodéo, on la perçoit à plusieurs moments, hein, notamment par... l'incrédulité de la société en général. Ça, c'est aussi un thème qui traverse les récits documentaires. Quand vous parlez de vos souffrances, de vos douleurs, on ne vous croit pas, il y a une véritable errance médicale. Quand on passe au témoignage des personnes victimes de violences policières, notamment lors des manifestations des Gilets jaunes avant le Covid, il y a aussi une non-reconnaissance de leur statut de victime, vu que l'État ne reconnaît pas l'existence des dites violences policières. Même chose pour le stress hydrique dont vous nous parlez, dont souffrent les arbres, on va y revenir. C'est un mal qui est invisible et cette invisibilité, ce brouillard, vous en faites une matière de mise en scène. Ça se traduit aussi dans la scénographie. La question et la difficulté, j'imagine, c'est comment on fait ressentir au public ce qu'il n'éprouve pas et ce qui ne se voit pas.
0: Oui, c'était ça. C'était partir, en tout cas, la forme du spectacle, donc la musique, la scénographie, les corps un peu au ralenti, c'était partir des symptômes du brouillard mental, donc qui se retrouve dans le Covid long, mais qui se retrouve aussi dans plein d'autres maladies auto-immunes. C'est un symptôme qui est assez commun en fait pour beaucoup de gens. Partir de ce brouillard mental qui produit une façon de réfléchir particulière, des trous de mémoire, des difficultés à élaborer une pensée, pour les traduire dans un registre du sensible et non pas en parler, quoi, parce que il y a toujours c'est toujours moins fort, c'est délicat de transmettre en fait ce que ça produit, cet état de brouillard mental. Et du coup, on a essayé vraiment de le traduire sensiblement, et c'est à partir de cet état de brouillard mental et de ce ralentissement en fait obligé quoi, par cet état, que on s'est dit c'est par là que on peut plonger dans les dessous de nos corps endoloris, disons, et replonger dans le temps de l'histoire dont on a un peu oublié en fait les événements. Parce que tout va trop vite, quoi.
1: Mmh. Vous le dites, hein, l'enjeu, c'est pas seulement de ralentir, c'est aussi de pouvoir s'arrêter pour regarder ce qui nous arrive, là où on nous exhorte tout le temps, on entendait Camille Louis dire, à sortir de la crise, à penser tout de suite à l'après. Alors, au-delà du fait que c'est déjà un manifeste de ralentir dans une forme qui est censée être une forme de divertissement où on s'attend à ce qu'il se passe toujours des choses et donc on ne s'ennuie jamais, à quoi vous aimeriez qu'on soit plus attentif pendant la pièce et sans doute, j'imagine, après ?
0: Ben moi, c'était d'être en attention, par exemple, de ce qui nous est arrivé ces dernières années, parce que je trouve qu'on est allé très vite dans le retour à la normale quand on a vécu ensemble la crise du Covid, le confinement. Est-ce que aussi, on se rappelait pas, et il y a beaucoup de gens qui ne se rappellent pas, que le confinement, il a mis à l'arrêt des manifestations, des regroupements, qui étaient les Gilets jaunes, mais qui étaient aussi la marche pour le climat ou des choses comme ça. Enfin, il y avait un vrai élan social, en fait, à ce moment-là, qui a été complètement mis à l'arrêt avec le confinement. Et j'ai l'impression qu'avec ce retour à la normale, où on s'était dit, on fera plus comme avant... on a compris qu'il fallait un petit peu ralentir,
1: Le monde d'après.
0: Le monde d'après, etc. En fait, il est reparti de plus belle, de plus en plus vite, parce qu'en fait, il y a beaucoup de gens qui étaient en télétravail, qui sont restés en télétravail. Enfin, vraiment, en fait, l'accélération, elle a été encore plus grande. Et de ce fait, nous avons oublié que juste avant, on était en train de revendiquer des choses.
1: Ouais.
0: Et ça, ça a été complètement... recouvert, en fait.
1: Ouais. Eric ?
2: Oui, vous dites retour à la normale, mais le normal d'avant le Covid était déjà terrifiant. Quand
0: terrifiant,
2: même.
0: Ouais. Et terrifiant dans des injonctions, en fait, de productivité, de force, tout ça, quoi. On est quand même pris dans une idéologie de la productivité, de l'effort, si tu travailles beaucoup, tu seras récompensé, tout ça, quoi.
2: Ouais, en fait, la maladie a... exacerbé, en tout cas la crise a exacerbé tout ça.
0: Ouais, moi je trouve qu'on est reparti de plus belle et encore plus vite qu'avant. Il y a des habitudes, mais ça a été étudié. Il y a des habitudes, par exemple, de télétravail qui fait qu'en fait tu travailles beaucoup plus que quand tu es au bureau ou des choses comme ça. Enfin, il y a une sorte d'accélération de ce rythme effréné. Et on a oublié en fait les Gilets jaunes, par exemple. Il y avait c'est un peu franco-français, mais il y avait quand même les doléances. Vous vous rappelez des doléances? Donc en France, Macron, suite à la crise des Gilets jaunes, il a demandé à tout le monde d'aller dans les mairies de chaque village, de chaque ville, pour écrire des doléances, comme à l'époque de la Révolution française. Tous les gens, il y a beaucoup de gens qui sont allés avec leur cœur pour écrire, on veut service public, plus de soins, plus de trucs. Il y avait très très peu de choses d'ailleurs sur, je sais pas, l'immigration, la sécurité. Il y avait beaucoup de choses sur les services publics. Et Macron, il devait faire une allocution pour parler de ça. Et puis là, paf, Notre-Dame brûle. Notre-Dame brûle. Et donc Macron dit, non, on va pas parler des doléances, en fait. On va parler de Notre-Dame. Mmh. Et donc, ça a été balayé.
1: Ouais.
2: Le truc, c'est que le normal d'avant, il y avait déjà Macron.
1: Oui.
2: C'est là le problème.
1: Effectivement, même joueur joue encore. Alors... On nous parle sans cesse de ralentir alors qu'en fait tout accélère et on sent que là l'élastique est de plus en plus tendu entre ces deux pôles qui n'ont pas l'air de se réconcilier. Vous-même, on l'a dit, vous vivez avec ce Covid long depuis quelques années. Concrètement, on imagine aussi et ça se sent aussi dans le texte que ça a dû changer votre manière de travailler, de créer, de construire des spectacles et puis de construire aussi une vie, j'imagine. Est-ce qu'il y a des enseignements à retirer de ces maladies, de ces inflammations, malgré tout ?
0: Alors moi, j'ai un peu de mal avec la question de la résilience.
1: Ouais.
0: Très clairement, j'aurais aimé ne pas être malade. Et d'ailleurs, il y a des gens qui sont dans un état vraiment pire que les miens, qui sont dans des états... je suis en contact avec l'association des malades du Covid long. Il y a vraiment des gens qui sont dans des états qui peuvent plus bouger, qui sont en fauteuil roulant, qui sont alités, des parents avec des enfants qui ne peuvent plus bouger leur nuque. Enfin, il y a vraiment des gens qui sont vraiment dans des états avancés. Il y a d'ailleurs en Autriche une personne qui vient de se faire euthanasier, qui était atteinte de Covid long. Enfin, donc... évidemment que quand il nous arrive ce genre de d'expérience, on essaye d'y trouver du sens, parce que c'est une sorte de mécanisme de survie, disons, mm-hmm. Et que c'est vrai que l'inflammation, moi, de mon corps, il me permet, en tout cas, ce qui me permet, c'est de ne plus supporter des situations de stress. En fait, je supporte plus, mon système nerveux réagit trop vite, donc j'ai des crashs quand je suis trop stressée. Donc ça fait que je suis vraiment dans une espèce de contrôle de mon existence qui n'est pas non plus très agréable, quoi. Je dois penser à faire des siestes, je dois penser à pas trop être entourée de trop de gens. Enfin, il y a tout un tas, comment dire, mon fonctionnement dépend d'une organisation très réglée. Donc ça laisse très peu de place à la spontanéité, si vous voulez.
1: Ouais. Il paraît qu'une société qui fonctionne est une société où on se range sur les besoins des plus faibles. Puisse-t-on vous entendre en attendant, Rodéo, c'est à découvrir au Théâtre Varia à Bruxelles et jusqu'au 25 septembre. La pièce passera ensuite le 28 novembre au Next Festival à Courtrai et les 24, 25 et 26 mars 2027 au Théâtre de Liège. Merci Léa Drouet.
0: Merci à vous.
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1: Et si après tout ça, vous ne savez toujours pas quoi faire de vos soirées, pas de panique, Kiosque est là pour vous conseiller. Moi, cette semaine, je vous recommande, par exemple, une histoire belge assez vertigineuse, Eric, l'histoire d'un homme qui a changé 5 fois de nationalité sans jamais déménager, figurez-vous.
2: C'est l'histoire... c'est fort.
1: C'est fort, hein, quand même. C'est l'histoire qui est racontée par Zinc, de David Van Reybrouck, qui est portée à la scène par l'excellente compagnie irlandaise Dead Center. Et ça nous emmène à Morhenay, à l'est de la Belgique actuelle. Morhenay, c'est un tout petit territoire qui est longtemps resté neutre parce que sur ce territoire se trouvait une mine de zinc que tous les voisins convoitaient. Et là, on va suivre donc un homme dont la vie va basculer au gré des guerres et des changements de frontières. Donc ça nous parle évidemment d'instabilité, de loyauté, d'obligation, d'ennemis. Et ça nous parle aussi de comment on vit quand on reste chez soi, mais que quelqu'un décide que vous appartenez désormais à un autre pays. Dead Center, on les avait découverts avec l'excellent Good Sex qui avait été au Théâtre de Liège la saison dernière. Et là, vous allez donc les retrouver dans ce Zinc, c'est à voir du 19 au 25 septembre prochain.
2: Eh bien, moi, je vous recommande l'Infini Théâtre. J'ai toujours beaucoup aimé le travail de la metteuse en scène Dominique Serron. Aux commandes de l'Infini Théâtre depuis 40 ans quand même, elle aime s'entourer des meilleurs comédiens pour sublimer à la fois les grands textes du répertoire, mais aussi des créations contemporaines. Alors la pièce dont je vous parle, c'est Le Mariage de Figaro, c'est un classique, oui, hein, Beaumarchais. Ça a été créé au Théâtre du Parc la saison dernière, et puis ça reprend. Et pour Le Mariage de Figaro, il a fait appel à une troupe, sa troupe, que l'on retrouve régulièrement, et où on retrouve cette fois-ci des personnalités comme Laure Vogler, Félix Van Orenberg, Elfée d'Ursène ou encore l'excellentissime Laurent Capelluto avec une contribution musicale du DJ franco-marocain Code Killer. Sa vision de l'œuvre, classique donc, fidèle tant à la langue de l'auteur qu'au rythme de la comédie, n'embrasse pas moins des sujets contemporains comme le droit des femmes, le harcèlement ou le mépris de classe. Le Mariage de Figaro, ce sera dans les jours prochains à la Maison des Cultures d'Ath, le 24 septembre, à Dinan le 29 septembre, au Willy Billis 1er et 2 octobre, à Arlon le 6 octobre, à Huy le 7 octobre, à Rochefort le 9 au Palais des Beaux-Arts, au Pays de Charleroi. Ce sera également les 14 et 15 octobre, et puis au Centre Culturel de Bertry, le 16 octobre. Si vous voulez évidemment réécouter ces dates, vous me repassez au ralenti.
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1: Et c'est déjà la fin de cette émission. On referme les portes du kiosque pour aujourd'hui. On espère vous avoir transmis un peu de notre feu sacré. Merci à tous nos invités, Picho Wombakanga, Luca Katangila, Léa Drouet, Alexis Michalik. Merci à vous, Eric Russo.
2: Oh, mais merci à vous, Cindy.
1: Vous repassez quand vous voulez.
2: Mais j'espère bien.
1: Bah oui, j'espère aussi, sinon je vais être embêtée. Morgane Coljon et Andréa Rouillot étaient aux manettes de cette émission. Et puis merci à vous d'avoir partagé ce moment. Dans la suite, vous retrouvez Façon de voir et on se quitte en musique et en couleur. Voici l'Escope. Bon après-midi sur la première.

0: Il est 2h.
1: Bonne nuit à tous, Julie Buron pour ces informations. La grève des contrôleurs aériens se poursuit à l'aéroport de Charleroi. 12 vols seront annulés ce dimanche matin. Pour la soirée, 26 vols seront concernés par des annulations. Le mieux, c'est donc de consulter le site internet de l'aéroport. Les contrôleurs aériens Carolo veulent en fait aligner leur prime de nuit sur celle des contrôleurs aériens opérant à Liège. La direction s'y oppose, arguant que l'augmentation demandée représente une hausse de 160%. Un moment très attendu au fait de Wallonie, la venue du roi Philippe ce samedi à Namur. Il était invité par le gouvernement wallon. Il s'agissait de sa première visite à l'occasion des Wallos depuis le début de son règne. Le roi Philippe a été accueilli par le ministre-président wallon, Adrien Dolimont.